0: que les plus riches.
1: T'as dit que
0: le football, c'est pour tout le monde. Mais voilà, monsieur.
1: Et donc, toi, t'es pour 48, tu trouves ça bien?
0: 48, ouais, je trouve ça bien.
1: Ouais, je me casse. Merci, au revoir, il est 20h.
2: Allez, salut Daniel.
0: Dans un instant, Florent Gautreau prend la suite. Walid Acharchour également, on va parler.
2: Envoie-nous l'adresse.
0: On va parler du Sénégal, on va parler de l'Algérie, on va parler de toute l'actualité de la Coupe du Monde également, parce qu'il y a encore plein de choses à partager ensemble. Julien, tu reviens tout à l'heure?
3: Je suis un peu perdu en fait. Je sais pas trop ce qu'on.
0: Je sais plus, tu dis Jimmy.
3: Je reste.
0: Ouais. Non. C'est le coach Jimmy Brown te dit, il te met sur le banc pendant une heure.
3: Allez, d'accord.
0: Et après, il te.
3: À tout à l'heure alors.
0: Te remet en jeu.
3: Ça marche. Voilà.
0: Allez, à tout de suite dans l'after.
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0: Il est 2h02 du matin en France, dans les nuits de l'after qui continuent jusqu'à 5h. C'est la mi-temps entre le Panama et la Croatie, 0-0 à la mi-temps. Tout à l'heure, à 4h, on aura Colombie, République démocratique du Congo, bien sûr. Et on continue les nuits de l'after avec Kevin Diaz qui est toujours là. Et là, on a un coach qui est très mauvais. Il a fait sortir Julien Laurence il y a 3 minutes pour le remettre aussitôt sur le terrain.
3: Indispensable. Thomas Tuchel. On m'a dit indispensable. On m'a dit non, il faut que tu restes.
0: Voilà.
3: Indispensable.
0: Donc, j'étais d'accord. Voilà. Et en fait, Julien, c'est comme Cristiano. Tu sors, non, je reste.
10: Ouais, ouais, on voit le poids qu'il a dans le vestiaire. Il arrive à rentrer, à rester sur le terrain alors que le coach veut le faire sortir.
2: C'est bon, hein.
0: Exactement. Il veut tout jouer.
2: Ouais. J'ai une anecdote là-dessus.
0: Il veut tout jouer.
10: Il va se blesser.
0: Florent Gautreau nous rejoint. Florent, bonsoir.
10: Salut à tous.
0: Et Walid Acharchour. Salut Walid.
1: Salut Gilbert, salut tout le monde.
2: Salut messieurs.
0: C'est quoi ton anecdote?
2: L'anecdote, c'est que vous connaissez le grand Carlos Secretario, ancien capitaine du FC Porto, international portugais, qui a joué au Real Madrid.
0: On le connaît pas, mais comme tu nous en parles tous les deux jours, au bout d'un moment, on commence à
2: connaître. Non, mais Carlos Secretario, que tout le monde connaît quand même.
0: Bien sûr.
2: Il a joué au Real. Et donc, on était dans un match de championnat. Il est venu me voir, c'était mon coach. Il est venu me voir, il m'a dit: bon, demain, je vais te mettre remplaçant. Je lui ai dit: non, c'est pas possible. Il m'a dit: bah si, bien sûr, en ce moment t'es un peu moins bien, ou je sais pas, tu reviens de blessure, je sais plus exactement. Je lui dis: non, c'est mort, mais demain. Il me dit: demain, je lui dis: qui va tirer les coups de pied arrêtés? Et là, il bug. Je lui dis: tu vois, c'est pour ça qu'il faut me mettre. Et le lendemain, on a gagné 1-0, but sur coup de pied arrêté. Voilà. Ça,
10: c'est... Bravo.
2: Voilà.
10: Bravo.
2: Le grand Carlos Secretario qu'on salue.
0: Donc en fait, au travers de ton anecdote, tu voulais nous faire dire que c'était le grand Kevin Diaz qui avait.
3: C'est ça aussi. Et l'insolence aussi de dire: non, les coachs, j'écoute pas le coach.
2: Quand tu veux jouer, il faut donner des arguments.
3: D'accord,
2: et l'argument du coup de pied arrêté, ça avait fait moi.
3: Ah, d'accord.
10: Moi, je vois surtout que le message pour les Lusitanos, les joueurs vont se dire: moi, je vais contester les décisions du coach maintenant.
2: Ouais, mais je vais être décisif le lendemain après.
10: Ah oui,
2: c'est sûr. C'était décisif.
0: C'est reparti entre le Panama et la Croatie, Valentin Jamin.
2: C'était américaine.
11: Avec deux changements à la pause, on rappelle 0-0, 46e minute de
0: jeu. On est sur une des mi-temps les plus claquées du mondial. Là,
10: absolument,
0: hein.
10: Éclaté au sol.
11: Trois tirs seulement. C'était
10: zéro cadré. Quel mondial, gars, 48.
11: Ouais, il y a eu un arrêt quand même de Mosquera, mais je ne sais pas si la frappe était cadrée vraiment de Baturina, en tout cas.
3: Alors, on a vu sur les stats 0,07 expected goals pour les deux équipes et zéro tir cadré aussi pour chacune des équipes.
0: Là, on est sur Angers-Toulouse, là.
10: Non, Angers, c'est mieux que ça.
11: Angers-Toulouse, je pense.
10: Angers,
11: Bozimir et Kramaric sont entrés. On a sorti Gvardiol, un défenseur, et Musa, l'attaquant qu'on n'a pas vu du FC Dallas, d'ailleurs. C'était l'attaquant titulaire. Donc, un choix un peu plus offensif pour Zlatko Dalic, puisqu'on rappelle que s'il y a un perdant, il sera éliminé de la Coupe du Monde dans cette partie. C'est la poule de l'Angleterre et du Ghana. 47e minute de jeu, 0-0. On espère voir un petit peu plus de jeu, effectivement, à Toronto.
0: Messieurs, dames, Kevin Diaz a vu le Sénégal et il veut en parler. Ça tombe bien, nous avons un jingle Kevin Diaz.
12: Mais quelle est la différence entre un poussin et un canari?
2: Ben, le canari, c'est celui du canard, non?
3: Ah, je connaissais pas. Alors, je connaissais pas, mais alors là, je crois que tu peux partir.
2: Fais sortir.
10: Et oui, le canari n'est pas l'enfant du canard.
3: Ah, oh, waouh.
10: N'est pas le petit du canard. Je sais que c'est dur à entendre.
3: En fait, je garde mon jingle. Hein. Très bien, mon jingle de banners, là.
2: Je vous ferai une devinette la prochaine fois.
10: Bon, les Sénégalais, tu veux en parler parce que ce que tu as vu hier, t'as pas plu.
2: Ouais, j'ai vu les deux matchs hein, du Sénégal au stade. Forcément, on voit mieux les choses. Il n'y a pas uniquement l'angle de la caméra. Tu peux voir les remplacements, tu peux voir aussi les petites consignes, le leadership des uns et des autres. Et oui, il y a du leadership chez les deux cadres dont je vais parler au Sénégal. Mais même si on a tous adoré Kalidou Koulibaly et Sadio Mané, je pense que Pape Thiaw, il est un petit peu à l'image de Martinez et Cristiano Ronaldo, en train de s'enfermer dans quelque chose où c'est des joueurs qui sont plus là pour le respect qu'on doit avoir pour leur carrière, pour le statut, voire même peut-être pour leur état d'esprit et leur leadership sur, mais surtout en dehors du terrain, que pour leur prestation pure. Parce que hier, Koulibaly, il coûte quand même 2 buts à son équipe. Sadio Mané, alors il essaye de faire les efforts, mais il n'arrive plus à faire vraiment une différence en 1 contre 1. Il en a fait une, je crois, en deuxième mi-temps. Au moment où il laisse passer le ballon, bien sûr que ça reste toujours un joueur talentueux, mais je pense que pour avoir vu les deux matchs au stade, je ne sais pas ce qu'en pensent les Sénégalais, mais quand je vois l'entrée d'Elimane Ndiaye sur le premier match, quand je vois même un Ismaïla Assar ou en défense Sarr, donc l'ancien Strasbourgeois Gilbert, qui est maintenant à Chelsea, même s'il a un peu moins joué sur les 6 derniers mois, c'est quand même des joueurs qui ont du talent et il faut leur donner des minutes dans cette compétition parce que je pense que le Sénégal a besoin de fraîcheur. Il y a quand même un groupe très étoffé et du coup je crois qu'il est en train de... Je mettrais Idrissa Gueye un petit peu à moindre mesure, même si pour moi sortir Pape Gueye hier c'est un peu sévère quand même, je trouve. Mais voilà, je pense que le Sénégal doit avancer et si certains doivent être remplacés ou doivent être mis sur le banc, peu importe ce qu'ils ont apporté, peu importe leur histoire dans le football sénégalais, je pense qu'il faut le faire à ma petite échelle.
10: Messieurs, est-ce que vous êtes d'accord non, avec en fait, Kevin Flo d'abord.
3: Moi, je vais laisser parler Walid sur. Je sais qu'il a un os à ronger sur Koulibaly. On a déjà parlé, donc ce qu'a dit Kevin est juste. Mais je dirais que malheureusement, il y a d'autres choses dans cette sélection. Il y a d'autres problèmes. Il y a les problèmes déjà en coulisses, donc qui expliquent aussi beaucoup de choses.
2: Oui, peut-être.
3: Et il y a aussi d'autres joueurs qui finalement vont passer un petit peu à travers les gouttes parce que justement, il y a les cas dont tu as parlé, les fameux statuts qui sont durs à gérer. Mais moi, malheureusement, Edouard Mendy est blessé. Mais avant, je disais que même Mendy n'est pas eu à son prime et même quand il fait des bons matchs, il y a toujours l'erreur derrière et des fautes qu'il ne faisait pas auparavant. Donc c'est une perte de qualité et de compétence. Nicolas Jackson devant, ça pique les yeux aussi et c'est incapable de conclure depuis le début. Donc si tu veux, cette histoire de Koulibaly...
2: Ils n'ont pas vraiment d'alternative pour Jackson.
3: Non mais cette histoire de Koulibaly, moi je suis entièrement d'accord et c'est un vrai souci. Et c'est, dans une sélection, ces pièges-là se referment forcément sur le sélectionneur. Mais il y a en plus les problèmes en coulisses et il y a en plus d'autres joueurs qui à mon avis sous-performent. Donc ça fait du Sénégal pour moi la grosse déception.
10: Bon, Badiang, c'est pas une alternative.
13: Ça fait une deuxième partition de grande qualité avec Lorient.
3: Ah ouais. Mais moi, Nicolas Jackson, par exemple, je dirais aussi pareil, totem d'immunité.
2: Contre la France, il a pas été mauvais, Nicolas.
3: Moi, je trouve pas. Je trouve qu'il quelque part.
2: Il y a trop de lacunes quand même.
3: Il y a beaucoup de lacunes hier. Je l'ai vu encore.
2: Oui, mais
3: dans ce cas-là, quand tu vois, on le disait hier pour des latéraux en France comme Koundé ou Théo Hernandez, quand t'es dans des compètes comme ça, t'as que 8 matchs. Il faut que tu changes. Il faut que tu mettes. On a bien vu les changements à la mi-temps dans la plupart des équipes. Bah derrière, dans le deuxième match, tu récupères des nouveaux titulaire. Donc évidemment, hormis les cas de ces fameux gros statuts là dont tu parlais, je trouve qu'il y a beaucoup de points faibles dans cette équipe.
13: Non, mais ce qui est incompréhensible surtout, c'est que moi je parlerai de Kalidou Koulibaly dans un deuxième temps parce qu'on en parlera aussi avec Karine plus tard. Mais en fait, chez les leaders du Sénégal, c'est que hormis peut-être Gueye qui a fait un super match, enfin super première mi-temps contre l'équipe de France, c'est que là on est dans une nouvelle réalité. C'est la réalité de la Coupe du Monde où ils sont rentrés de la pire des manières parce qu'ils jouent contre la Norvège et contre l'équipe de France et tout de suite ils ont été pris dans cette compétition par cette intensité. Moi, hier, sincèrement, contre la Norvège, quand il y a eu match, parce que sur la fin de match, ils essayent de revenir tant bien que mal, mais sur la première heure de jeu, il n'y a pas photo. Sur la première mi-temps, ça doit faire 3-0 Norvège, et il n'y a rien à dire. Avec, je trouve, moi, techniquement, des gros problèmes, des grosses lacunes sur la rencontre, et des faillites individuelles. Sadio Mané, il a fait une grosse Coupe d'Afrique des Nations, donc c'est vrai que ça me paraît un petit peu bizarre de le voir à ce niveau-là, même si...
2: C'est pas le même niveau aussi.
13: Exactement. C'est pas le même niveau, mais parce que la Norvège et l'équipe de France ont montré que ils avaient ce niveau-là pour leur faire très très mal. Et après, c'est surtout tout ce qui va se passer derrière, parce que Koulibaly, quand on regarde bien ce qui s'est passé sur la CAN, déjà plus on avançait dans la compétition, plus c'était compliqué, et que Mamadou Sarr l'avait remplacé contre l'Égypte notamment, et derrière sur la finale contre le Maroc où il avait été monstrueux. Et c'est vrai que ça va être intéressant pour Pape Tchou, parce que là il va falloir prendre des grosses décisions, et ce qui est paradoxal en fait dans cette Coupe du Monde, Gilbert, c'est que le Ghana qui n'a pas fait la Coupe d'Afrique des Nations, qui est en totale perdition dans son projet de football au pays.
11: Il a changé de
13: sélectionneur. On ne connaissait pas le 11 avant le début de la compète. Va faire 16e de finale en faisant 4 points sur les deux premiers matchs. Et de l'autre côté, on a le Sénégal qui était sur une pente ascendante, qui a fait des gros résultats, qui là se retrouve dans une situation très très compliquée. Et c'est vrai qu'il y a des choix étonnants. Parce que Mamadou Sarr ne démarre pas. On a Illimane Ndiaye.
3: Qui a fait
13: 7 minutes sur les deux premiers matchs, c'est pas normal. Ibrahim Mbaye qui a du feu à chaque fois qu'il rentre, qui ne démarre pas. C'est vrai que moi je trouve qu'il y a des choix un peu étonnants. Plus si on rajoute à ça ce qui se passe autour de la sélection, les primes, pas les primes, le contrat, pas le contrat de Pape Tchou, on fait fuiter un peu dans la presse, on est finalement content que ça se fasse entre le premier et le deuxième match. Je sais pas, il y a un mood très négatif autour du Sénégal. Et moi là je dis attention, parce que si tu te qualifie pas, parce que là t'as quand même une chance, c'est que dans cette fameuse formule
11: ils sont mal barrés.
3: Il
11: faut battre l'Irak, et en plus parce que là ils ont un goal à virage
3: moins 3 ils sont
11: ils ont un goal à virage qui est pas bon, donc il faut largement battre l'Irak si tu veux te qualifier.
13: Il faudra une victoire confortable, même si moi je reste persuadé que dans cette formule là il y aura quand même beaucoup de troisièmes à 2 points, et ça
11: le but pour la Croatie, l'ouverture du score, 54e minute de José Budimir, entrée en jeu à la pause, qui vient reprendre un magnifique centre qui est venu du côté droit. Stanisic, je crois, qui a centré, qui a débordé, en tout cas il avait réussi à faire la différence grâce à son appel, le centre au deuxième poteau. Mosquera qui se rate dans sa sortie, le gardien panaméen. Et c'est Budimir, le joueur d'Osasuna, 17 buts cette saison, 19 buts même cette saison, qui a maintenu le club espagnol et qui l'a fait beaucoup de bien à la Croatie. 54e minute de jeu, 1-0 pour les Croates face au Panama.
0: Très bien, à tout à l'heure, c'est Walid qui avait la parole.
13: Oui, il va falloir gagner de manière confortable contre l'Irak, et moi je trouve que si le Sénégal ne remplit pas cette tâche-là, ça envoie quand même un mauvais signal pour le continent africain, hein, parce qu'on le rappelle, mais il y a 2 mois et demi, ils gagnent au Maroc une Coupe d'Afrique des Nations sportivement, peut-être pas dans les bureaux, sûrement pas dans les bureaux, mais sportivement, c'est une équipe qui gagne la Coupe d'Afrique des Nations, et venir à la Coupe du Monde 3 mois après et ne pas réussir à gagner contre l'Irak, ce serait terrible. Déjà que contre la Norvège, moi je trouve que ça fait c'est une performance qui fait tâche. Là sincèrement ce serait impardonnable pour les Sénégalais, ce serait très très décevant, et ça va être intéressant de voir ce que Pape Tchou va faire, parce qu'il a sorti Koulibaly sur les 20 dernières minutes, que Edouard Mendy, qui fait partie aussi de ses leaders, moi je trouve a fait des très beaux arrêts, mais il s'est aussi troué sur les 2 premiers matchs sur certaines situations, et il est blessé. Et quand je vois l'entrée de Morijo, je suis très très inquiet. Réaction obligatoire du Sénégal, et avec un peu plus de jeunesse je pense, et avec un peu moins de statut qui doivent prédominer sur le terrain.
3: C'est là qu'on va voir si Pape Tchou est un bon sélectionneur ou pas, un bon technicien ou pas, parce que c'est là qu'il faut faire ses choix maintenant. Si tu remets la même équipe avec un Sadio Mané dans ce 4-3-3 là aussi, qui à mon avis peut fonctionner parfois sur certaines configurations, mais pour moi tu dois mettre Illimane Ndiaye tous les jours dans cette équipe. C'est incompréhensible qu'il ait joué que 7 minutes comme Walid vient de le dire, et pour moi Tchou c'est maintenant vraiment qu'il va montrer de quoi il a été fait, parce que pour l'instant ça a plutôt bien marché pour lui jusqu'à maintenant. La première période contre les Bleus, elle est plutôt bonne. La deuxième période, ou en tout cas la fin de match contre la Norvège, elle est plutôt bonne aussi, parce qu'ils ont mis un peu de pression, etc. C'est maintenant que ça va compter le plus. Et sincèrement, je serais très déçu si s'ils faisaient les mauvais choix.
13: Mais moi, je mets quand même une différence entre Sadio Mané et Kalidou Koulibaly, parce qu'en fait, la gestion de Kalidou Koulibaly, elle est très très bizarre, parce qu'il faut rappeler quand même que avant la compétition, Malang Sarr a choisi le Sénégal. Malang Sarr qui a fait une énorme saison avec Lens, qui est peut-être avec Nakate le défenseur le plus en forme sénégalais. Sauf que à l'époque, au micro de Mohamed Bouafsi, il y a 10 ans, hein, il avait expliqué qu'il n'irait pas pour le Sénégal, qu'il n'opterait pas pour le Sénégal. Et donc il y a eu entre guillemets un choix par défaut pour certains. En tout cas, c'est comme ça que certains l'ont exprimé au pays. Et donc, par rapport au tollé sur les réseaux sociaux et même dans l'opinion générale, il l'a pas pris dans la liste.
3: Ouais.
13: Il l'a pas pris dans la liste, alors que sportivement, Malang Sarr aurait eu sa place, même titulaire, je pense, dans cette équipe. Donc déjà, ça avait créé un peu des tensions, même au sein de l'équipe, sur l'arrivée ou pas de Malang Sarr. Koulibaly, qui a une saison compliquée en Arabie Saoudite, qui a eu pas mal de pépins physiques. Et donc, par rapport à son statut, par rapport à la légende que c'est, faut rappeler, hein, mais
3: il a joué 9 minutes avant dans les matchs de préparation, hein, avant d'arriver ici.
13: Faut rappeler que Koulibaly, c'est lui qui met le but, qui qualifie le Sénégal pour le 8e de finale en 2022 contre l'Équateur. Ouais. C'est un mec, c'est un monstre. Ça a été un monstre au Napoli dans toute sa carrière. Et donc il joue par rapport à ça. Et c'est là où en fait c'est compliqué quand t'es un sélectionneur. C'est qu'est-ce que tu fais par rapport à ce que ça peut générer dans le groupe, par rapport à son leadership. Et là, clairement, sur les deux matchs, ouais, Koulibaly sur la deuxième mi-temps contre l'équipe de France, c'est lui qui crève l'équipe. Et là, hier, il est sur tous les buts.
3: Et c'est difficile à gérer, hein, ces fins de carrière internationale. Là, je comprends très bien.
10: Il y a un truc qui, quand même, qu'il faut dire sur effectivement à la fois la gestion, mais le problème des joueurs eux-mêmes. Parce que pour avoir vécu ça plusieurs fois en équipe de France avec des générations vieillissantes, c'est vrai que ce côté, les joueurs en gros choisissent. Tu sais, quand on dit toujours c'est aux joueurs de dire si. Ah non, par moment c'est pas aux joueurs de dire si. Et là, ce qu'il a fait Koulibaly, c'est qu'il a dit dans l'after, hein, c'était ça, oui, quand vous y étiez à Dakar, il avait dit voilà, moi je suis prêt et tout machin. Alors que de fait, lui-même ne peut pas dire à 100% que c'était la vérité. Il voulait jouer, il voulait y aller, il pensait pouvoir le faire peut-être, mais il devait bien sentir qu'il y avait un problème. À un moment donné, il faut bien sûr que c'est le rôle du sélectionneur, surtout maintenant que la preuve est sous ses yeux. Mais il y a aussi les joueurs eux-mêmes qui n'ont jamais cette logique-là. Je me souviens, je vous donne un exemple. Lizarazu. Lizarazu, j'ai suivi toute sa carrière, à la fois en club et en équipe de France. Je peux te dire que c'était Evra qui était le concurrent. Il a jamais voulu lâcher. Et Lizarazu, derrière, il est capable de te faire maintenant un édito très, très intelligent pour dire un peu que, c'est compliqué les fins de carrière pour les joueurs. Mais à l'époque, il ne voulait pas lâcher sa place. Il n'avait plus le niveau.
13: Koulibaly, c'est une De Saï 2004. C'est une Thuram 2008.
3: C'est la compétition de trop.
11: Ajoute à ta comparaison, j'ajoute autre chose, c'est que le Sénégal, ils sont en train de faire surtout une France 2002. C'est-à-dire qu'entre les problèmes internes, ouais, fédés, ouais, ouais, les joueurs blessés, les faillites sur le terrain, j'explique pas que même contre l'Irak,
10: ça va pas être simple, je ne vois pas se balader.
13: Mais ce serait très très grave.
10: Mais attendez, par rapport à ce que tu dis du goal average, là, faut pas qu'ils s'imaginent en mettre 5 à l'Irak.
13: Oui, et puis en plus, ça peut te mettre, moi je vais faire une comparaison tennistique, mais c'est un peu comme dans le Masters de fin de saison, là, où tu dois gagner qu'en 2-7 pour passer. Ça peut aussi te manger le crâne. De se dire, je dois gagner 3-0 contre l'Irak, avec une certaine frustration sur la première mi-temps si ça fonctionne pas, ou si ça marque pas tout de suite. Donc c'est vrai que ça va être une gestion très très spéciale pour le Sénégal. Mais même globalement, tu sais, j'avais écouté attentivement l'émission à Dakar, Gilbert, j'avais trouvé qu'il y avait une communication très agressive quand même.
11: Oui, ils étaient très très sûrs de
13: ça. Et même la veille du match.
10: Même la veille du match ici aux États-Unis.
13: Moi j'avais vu notamment, je crois, Pape Thiou, c'était un joueur qui avait dit plan anti-Hollande. Non, il n'y aura pas de plan anti-Hollande. Au micro de l'after, Koulibaly qui dit on est l'une des meilleures équipes au monde, je crois. Il y a une déclaration forte comme ça en disant. Et là, je trouve que tu reviens quand même sur terre sur ces deux matchs-là. Parce que pour l'Afrique, c'était quand même une gâchette très importante, même si moi je mettais la Côte d'Ivoire un petit peu devant par rapport à la dynamique, mais normalement en termes de statut, par rapport à ce qu'ils ont réalisé, la densité d'équipe, la jeunesse mélangée à l'expérience, le Sénégal pour l'instant c'est une vraie faillite. Et peut-être que les têtes sénégalaises ont un peu trop grossi
10: dans les jours qui ont précédé la Coupe du Monde. Je dirais que la dynamique, comme tu dis, elle s'est inversée. Côte d'Ivoire et Sénégal, pour prendre ces deux exemples. Et c'est vrai que moi j'ai senti à la fois qu'il y avait beaucoup dans les discours et beaucoup moins sur le terrain côté sénégalais. Et à l'inverse, quand j'ai vu le match de prépa de la Côte d'Ivoire contre la France, et avec beaucoup moins d'esbrouf dans les déclats, mais beaucoup plus de choses sur le terrain, je pense qu'effectivement il y a une façon, une gestion d'équipe qui est bien meilleure.
13: Les États-Unis aussi, où ils se sont fait battre en préparation. Ouais. Et moi, je pense que les langues vont se délier. Si ça se passe mal, on va en savoir beaucoup plus, je pense, sur ce qui se passe à l'intérieur du groupe et par rapport à la fédération depuis le début de la compétition. Parce que de toute façon, voilà, on connaît un petit peu, on le dit souvent, mais tu t'entraînes aussi comme t'es dirigé. Et à partir du moment où ça se passe mal dans les instances, ça peut aussi avoir un impact sur le terrain.
10: Dans les meilleurs troisièmes pour l'instant, Gilbert, les différences de but, c'est du 0, du moins 1, du moins 2, du moins 2 dans les 8 meilleurs troisièmes. Donc à moins 3, tu n'es pas complètement éliminé. Mais il ne faut pas non plus que, si tu gagnes 1-0, ça peut être compliqué. Si tu commences à gagner 2-0 contre l'Irak, tu pourrais être en position plutôt favorable.
14: Il y a deux discours. Tu gagnes 4-0, tu es quasi sûr d'en être.
13: Ouais, 4-0 contre l'Irak, moi attention.
14: Pas facile.
10: Mais elle va jouer cette équipe irakienne parce qu'elle aussi, elle peut se qualifier.
14: Elle va jouer, t'as raison. Donc c'est un avantage, mais tu vois, j'ai entendu deux communications comme ça qui me paraissent toujours un peu dangereuses. C'est Rudy Garcia sur la Belgique contre la Nouvelle-Zélande, en mode il avait déjà comptabilisé les 3 points.
13: Oui.
14: Ok, on verra.
2: Mais ça, c'est
14: on verra.
2: Garcia aussi.
14: Et pareil pour le Sénégal. Attention, on verra. Moi, je vois pas une victoire large du Sénégal, mais bon, je leur souhaite.
13: Mais ce qui est dingue, c'est que s'ils gagnent contre l'Irak et qu'ils passent en 16e de finale, ils auront peut-être un adversaire moins compliqué que la Norvège. C'est le charme ou les dérives de cette compétition. C'est le cas aussi pour l'Autriche et l'Algérie. Si l'Algérie termine 3e, l'Autriche joue l'Espagne en étant 2e, et l'Algérie peut avoir les USA, le Canada ou le Mexique. Donc c'est ça qui est dingue, c'est que le Sénégal, s'ils s'en sortent, il y a aussi la possibilité d'avoir je vais pas dire un 16e abordable, mais un 16e où ils vont pas rencontrer les 4 favoris à la gagne dans 2 semaines.
14: Voilà pour le Sénégal. On va parler de l'Algérie dans quelques instants, mais d'abord un détour par Boston, Panama, Croatie. C'est pas du tout à Boston, d'ailleurs.
10: Toronto.
14: C'est à Toronto.
11: Toronto, ouais.
14: Valentin.
11: 64e minute de jeu et donc 1-0 pour la Croatie. Budimir, le buteur, il est entré à la mi-temps, mais là ils ont mangé un énorme 2 contre 1 les Croates, avec récupération haute de Modric qui lance Pasalic. Il a toute la moitié de terrain panaméenne pour lui, il accélère sur la gauche et au lieu de faire la passe à Baturina qui est dans la surface, il tente le petit piqué arrêté par Mosquera. Mais c'était une très grosse balle de 2-0. Pour l'instant, la Croatie est donc toujours devant. 64e minute de jeu, on rappelle que si on en reste là, le Panama sera éliminé de la compétition. En 64 minutes, 1-0 pour la Croatie.
14: Pasalic, dont personne ne se souvient de son passage à Monaco.
13: Si,
14: t'en souviens, toi ?
13: Si, je m'en souviens, ouais.
14: Bon.
10: Ça, c'est pas... Il y a deux Pasalic, d'ailleurs.
14: C'est pas rentré dans la légende.
13: Non, après, bien évidemment, c'est pas Bernardo Silva à Monaco, quoi.
14: L'Algérie, dans quelques instants, dans la nuit de l'after, qui est là jusqu'à 5h du matin. On se retrouve tout de suite.
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14: Il est 2h24 du matin, messieurs, dames en France. Si vous suivez les nuits de l'after, il est 20h24 ici dans le studio new-yorkais de l'after foot. Walid Acherchour est là, Kevin Diaz est là, Julien Laurence est là et Florent Gautreau. Il ne s'est rien passé, Valentin, entre le Panama et la Croatie ?
11: Non, par contre, très bonne remarque de Julien qui a dit il y a deux Pasalic. Effectivement, celui qui a croqué l'action, c'est Marco Pasalic qui joue à Orlando et Mario Pasalic qui est resté sur le banc et qui joue à la.
3: Ah, c'est pas le même. C'est pour ça, mais vous m'écoutez pas. Donc,
11: voilà, on nous aurait menti.
2: Qu'est-ce que c'est insupportable ce qu'il a fait d'arriver comme ça.
3: Ah, c'est horrible.
11: Moi, je suis croqué. Okay. Là, je le brûle. Hein. Ah, le pire, c'est que le Pasalic en question, c'est un barbu. Je me suis dit, c'est vraiment Pasalic. Je suis allé vérifier, je tape Pasalic. Et voilà, je me suis fait avoir.
14: Juste un truc sur l'action, outre le 1 contre 1 raté, moi, ce qui me tue derrière, c'est qu'il peut. Pour sauver son truc, mettre une balle passe entrée au lieu de chercher le truc sans angle.
11: Ah, il frappe petit filet, catastrophe.
14: Catastrophe en force, alors qu'il a un mec.
3: Je te jure, je le sors direct. Moi, je suis l'entraîneur, je le sors tout de suite. Il vient de rentrer, je le sors direct.
11: 67e 1-0 pour la Croatie.
0: Très bien. Le Panama qui est pas nullissime. Hein,
13: non. Faire, hein. La première mi-temps, elle est pas déconnante.
3: Ça joue, je t'ai dit, ça bouge le ballon plutôt bien. Ouais.
0: Ça bouge le ballon.
3: Non, parce que c'est move the ball en anglais, c'est pour ça. Et des fois, je fais la traduction dans ma tête et voilà. Ça...
0: Parce que dit comme ça, tu dis, oh, ça bouge
14: le ballon. En revanche, je ne sais pas s'ils ont du banc, mais le coach décide de faire aucun changement. 66e minute, moi, quand j'ai 5 changements, j'essaie de changer un truc. Tu vois, là, le coach croate, l'entrée de Boudimir, quand même, mal.
0: Personne n'a à faire rentrer, c'est ce que tu veux dire.
3: Mmh. Ouais, c'est un petit peu.
14: Il y a Escobar sur le banc. Mmh. Peut-être. De trouver un petit rail pour la victoire.
0: Il y a vraiment Escobar sur le banc ?
14: Ouais.
11: Il y a Escobar sur le banc.
14: L'Algérie. Il y a Farina. Il y a Farina et il y a Escobar. D'ailleurs, à mon avis, ça va.
0: Ah, Franck Farina ?
14: Ils vont allonger la
0: ligne. Grand numéro 9 du Racing Club de Strasbourg.
3: Ah, Franck Farina, je
14: crois. Australie.
0: Sélectionneur de l'Australie un peu plus tard.
14: Bien sûr.
0: Exactement. L'Algérie, c'était hier matin en France très tôt, match à 5h du matin, nous on venait de rendre l'antenne à la matinale, on a regardé le match hein, évidemment, mais sans pouvoir vraiment donner notre avis au final depuis. L'Algérie a été menée 1-0 par la Jordanie, a finalement réussi à renverser le match pour gagner. Est-ce que c'est le début de quelque chose ?
14: Est-ce que je peux faire une petite fausse ouverture sur ce match ?
0: Bien sûr.
14: Pour mon ami Walid ?
0: Ouais.
14: J'ai tellement pensé à lui hier. D'abord, j'étais content dans la deuxième période. Je me suis dit qu'on était quelques étages de différence, mais je souffrais pour lui. J'ai failli faire un petit message, puis j'ai dit qu'il va être tellement énervé qu'il va m'envoyer chier à la mi-temps. Parce que sur le but de la Jordanie.
0: Apparemment, il y avait un autre problème à gérer. Ah, c'est la livraison de dîner.
14: Ouais, il était pas content.
13: Ce qui m'est arrivé hier, faut que je raconte l'anecdote parce que.
14: Attends, je finis la mienne.
0: T'es encore commandé au mauvais endroit ?
13: Non, c'est autre chose.
14: Attends, je finis juste la mienne parce que tu n'es pas sans avoir remarqué que sur le but de la Jordanie, je te conseille quand même la reprise de l'attaquant avant qu'il y ait le but.
0: Oui, le gros raté d'Altamari.
14: Du joueur technique que Walid nous a vendu toute la saison. Voilà.
2: J'étais avec Walid pour le match, et avant de le laisser parler.
14: Alors
2: et écoute, je l'ai trouvé quand même calme. Il était plutôt calme, même si il disait des trucs du genre oh, mais là, c'est la honte, punaise, on n'a pas le droit, etc. Mais bon, je lui ai dit que l'Algérie allait gagner, alors qu'il y avait 1-0 très longtemps. Moi, je croyais quand même que l'Algérie pouvait retourner le truc, même si c'est vrai.
14: Tu croyais, Walid ?
13: Oui, j'y croyais.
14: Ouais.
2: Et finalement, bon, ça va. Il était soulagé, mais quand même contenu, une joie contenue, parce qu'il attendait son burger qui est jamais arrivé.
13: C'est vrai.
0: Donc, ce qui était ça, le vrai problème de la soirée.
13: Ouais, enfin, le vrai problème de la soirée, c'est que on a attendu jusqu'à 1h30 pour manger, quoi. Avec deux commandes Uber, une qui est pas arrivée, quand même. Faut le raconter, ça. C'est-à-dire que quelqu'un a déposé une commande, mais on sait pas où.
14: En
13: bas à l'hôtel. C'est-à-dire que pendant 10 minutes, on était avec Antoine Varnier.
0: Un coup de Daniel. Ça.
13: Voilà, on a cherché la commande. Le mec.
14: C'est un coup de l'équipe.
13: Faut savoir que c'est des commandes à 100$ ici, hein. Avec un burger et demi, t'es à 100$. Donc, c'est pas la même chose, quand même, qu'en France. Donc, quand t'en loupes une, t'as quand même le mort.
0: Donc à côté de ça, Guiri, bon.
13: Oui, voilà. Non, mais ça, c'était plutôt.
2: Non, mais il y avait même pas de réconfort. Il n'y avait pas le réconfort.
14: C'est pas la priorité. On a dû redescendre dans le hall pour acheter une salade.
13: Ah non, on était mené 1-0. On était mené 1-0 par la Jordanie. Et derrière, moi, j'étais mené 100$. 100$ par Uber. C'est-à-dire que vraiment, ça fait. À ce moment-là, on est quand même.
14: C'est la double peine.
13: Ouais, là, c'est la double peine. C'est le carton rouge et c'est le pénalty.
2: On n'est pas dans le bénéfice.
13: Et après, derrière, on a recommandé. Et je pense que en livraison prioritaire, parce que tu sais que tu rajoutes normalement 3-4 pour une livraison prioritaire, et en fait on a dû commander, je pense, à minuit et demi, c'est arrivé à 1h50.
14: C'est une livraison minoritaire.
0: Il y a du trafic, à New York.
13: Exactement, beaucoup de trafic. Voilà. Mais c'est-à-dire que,
14: c'était bon au moins, c'était bon ou pas?
13: C'était
14: froid. Mais froid.
13: On a démarré la première commande à 22h50, c'est-à-dire on sortait du studio, d'accord? Et on a mangé 20 minutes après le match. C'est-à-dire que le débrief sur Fox Sports de Chicharito n'était pas terminé, qu'on n'avait pas encore la livraison.
14: On a mangé des petits pois, Chicharito, avant de manger ton burger.
13: Exactement.
0: Donc là, sur le débrief de l'Algérie, on a trouvé le point Godwin de Walid, c'est il y a pire qu'une défaite de l'Algérie, il y a la bouffe.
13: Ah ouais. déconne là.
11: Faut pas déconner.
13: On avait pas mangé. En plus, tu sais, il y a une phrase de Kevin, il y a une phrase de Kevin Diaz. Vraiment, depuis qu'on est arrivé, c'est
14: qu'à chaque
13: fois, non, non, à chaque fois que Kevin Diaz mange, j'ai un savoir et tout. Ah, mais c'est, j'ai pas mangé de la journée. Et donc là, pour, et là, pour le coup, là, j'avais vraiment pas mangé de la journée. Parce qu'en fait, Kevin, à chaque fois, son troisième repas, t'es avec lui toute la journée, et dès qu'il mange vraiment avec un vrai coup de fourchette, et je lui dis, ah, ça va et tout, il me fait, ça va, tu manges et tout. Ah, ça va, j'ai pas mangé de la journée. C'est vraiment ça.
2: Et d'ailleurs, je viens de dire à Walid, il y a 20 minutes, je viens de dire à Gilbert aussi, j'ai faim parce que.
13: J'ai pas mangé de la journée.
2: Voilà.
13: Voilà. Mais en fait, la journée, lui, c'est des journées, en fait, je pense que c'est des demi-journées.
2: Non, c'est
13: journées.
2: Des jeunes de 16 heures. Exact. Voilà, c'est des jeunes de 16.
13: C'est comme les pauses fraîcheurs, celui des 25 minutes, en fait, lui, c'est annulé, en fait. C'est le non, cooling break de.
2: Regardez,
13: c'est le eating break.
2: J'ai la ligne et tout.
13: Ouais, c'est très.
2: Faut faire attention, il y a des jeunes de 16 heures.
14: C'est la discipline, ouais. Ça.
11: Bon, sinon, l'Algérie.
13: Oui. Que dire pour
11: l'Algérie? Est-ce que c'est le début de quelque chose, là?
13: Non,
11: ou est-ce que pour l'instant, il n'y a rien qui démarre?
2: C'est le début de la fin.
13: C'est le début de quelque chose. On a évité l'humiliation. Faut appeler un chat un chat. C'est qu'on a encore un Petkovic qui s'est complètement trompé dans sa composition de départ. En enlevant Bentaleb pour Zerouki, pour le remettre à la mi-temps, parce que Zerouki, a fait une passe meurtrière sur le premier but qui a amené le but de la Jordanie. Les changements n'ont pas été payants. Même si sur la première mi-temps, tu domines globalement, mais en transition, en fait, tu comprends pas l'idée directrice de Petkovic. Ça fait 2 ans qu'il est là et ça fait 2 ans qu'on dit qu'on ne comprend pas en fait la trame footballistique qui veut nous imposer. Il y a pas de progression, il y a pas de processus. C'est des changements d'hommes constants où on a finalement le même résultat à la fin. Heureusement qu'on a Ibrahim Maza qui à chaque fois qu'il a le ballon allume un peu la lumière, mais sinon c'est très très compliqué. Et il y a que les 3 points à retenir de ce match-là et le fait de ne pas rejoindre la Turquie et la Tunisie dans la honte dans le côté honteux de cette Coupe du Monde depuis le début de la compétition, parce que franchement terminer avec 0 point, parce que c'était le cas à la 70e minute hein, quand même, 0 point contre la Jordanie et contre Léo Messi, pas contre l'Argentine mais contre Léo Messi comme ils le disent, être éliminé au bout de 2 matchs, ça aurait été mais dramatique pour l'Algérie. Voilà, faut féliciter quand même le semblant de réaction avec Ben Boali qui n'était pas prévu dans le synopsis, qui est un peu le Bounedjah 2.0, joueur qui a la dalle, qui a la détermination, qui peut être un point d'appui, qui a marqué sur un très beau corner de Riyad Mahrez, et derrière Guiri qui faisait pas un super match, qui a été opportuniste et qui a marqué ce but là de justesse avec un hors-jeu au millimètre. On va se satisfaire de ça. De toute façon, il faut aussi se faire une raison. On a un coach moyen voire très très faible.
11: Qui a re-signé avant la compétition.
13: Ouais, mais ça je l'ai déjà dit. Ça, Gilbert, ne m'énerve pas sur ça.
14: Dis-nous ce que t'en penses. Dis-nous ce que t'en penses.
13: J'ai déjà dit, c'est le concept, c'est tu vas sur le bon coin, tu achètes une voiture, tu l'as pas encore vu. C'est extraordinaire. C'est-à-dire que t'es pas encore rentré dans la voiture, t'as pas essayé en fait voir si la boîte auto marchait ou si les freins fonctionnaient. T'achètes en fait, tu donnes une prolongation à Petkovic qui s'est complètement vautré contre le Nigeria avant une compétition sans savoir.
14: Je dirais pire, Walid. Je pense qu'au contraire, t'as essayé la voiture, elle avait des problèmes et tu la reprends sans vérifier si les problèmes ont été contrôlés parce qu'ils connaissent un peu la voiture.
13: C'est vrai, parce que c'est vrai que la voiture avait déjà été
14: essayée
13: et pour très très cher, hein, parce que la voiture, elle est quand même. Moi, j'ai regardé, c'est le 11e salaire. C'est le 11e salaire de la Coupe du Monde. Petkovic, il prend quand même.
11: Et la bagnole en question, elle a quand même au moins 500 000 km.
13: Et puis,
14: la vieille Peugeot, là.
13: Voilà. Et puis, tu l'as vu à Bordeaux, tu l'as vu à la Suisse.
14: C'est la vieille Peugeot du Bled.
13: Clairement, c'est-à-dire que c'est très très défaillant, mais bon, voilà, le clin d'œil de l'histoire, c'est que tu peux checker la main de l'Autriche comme en 82 pour faire un match nul.
11: Alors ça,
14: on s'arrange, un match nul, ça va tout le monde.
11: Oui. Alors ça, le balancier de l'histoire est extraordinaire.
13: Ah oui, c'est-à-dire que là, tu peux te serrer la main.
11: La RFA n'est plus là.
13: Ouais, tu peux serrer la main de l'Autriche et faire meilleur troisième. Et en plus, avec le meilleur troisième, si t'es meilleur troisième, en fait, tu ne rencontres pas l'Espagne, alors que l'Autriche peut rencontrer l'Espagne, va sûrement rencontrer l'Espagne en faisant deuxième, en allant chercher un premier qui serait peut-être soit l'Iran, l'Iran, l'Égypte, la Belgique, les USA ou le groupe du Canada et de la Suisse. Et donc tu peux te faire un 16e un peu kiffant face à une équipe qui peut, où tu seras pas favori hein, mais où tu peux avoir un 16e plutôt abordable en te disant peut-être pourquoi pas un 8e de finale.
11: Vous savez,
13: c'est la beauté de ce format.
11: Dans l'histoire des Coupes du Monde ou des Euros, quand deux équipes se rencontraient comme ça et qu'elles avaient besoin, je sais pas, d'un 0-0, d'un partout de truc, je sais pas pourquoi, comme par hasard, ça arrivait.
13: Oui, bah c'est une possibilité.
2: Si je suis l'Autriche,
13: mais par contre, je suis pas rassuré.
2: Si je suis l'Autriche et que je sais que je vais taper l'Espagne, je suis pas sûr que
14: je vais pas faire exprès de perdre non plus.
0: Il est 2h34 du matin, t'es fatigué là.
14: Non mais s'il gagne. Non mais s'il gagne,
3: ça change rien.
14: Si ça change rien.
3: Il reste deuxième quand même.
14: Il reste deuxième.
13: Non, par contre s'il perd le match, en fait le problème de l'Autriche c'est que s'ils perdent le match, ils peuvent ne pas être aussi meilleurs troisième parce qu'ils auront que 3 points.
3: Ils font un nul au moins.
13: Voilà, donc c'est ça en fait le problème pour les Autrichiens, même si je pense qu'avec leur goal average, vu qu'ils ont ils ont zéro. Je pense qu'à zéro ou à moins un avec trois points, tu seras quand même meilleur troisième.
14: Après, tu sais, dans ces matchs, on sait comment ça se passe. Il peut pas y avoir d'arrangement normalement sur la totalité du match. Ça va être sur la fin du match en gros.
3: À l'heure de jeu. Si la machine est à l'heure de jeu, après c'est la dernière demi-heure. C'est
13: mais en tout cas pas rassuré. Globalement pas rassuré.
0: Qu'est-ce qu'on dit du match de Mahrez qui était pas titulaire en premier match?
13: Il a fait une première heure de jeu convenable. Et je pense que vu la hype qu'il y avait avec Hajj Moussa.
0: Avec Mahrez, t'as gagné.
13: Oui.
3: Et passe d'ess.
13: Non, il fait une passe d'ess et sur la première mi-temps, c'est lui le plus dangereux. Mais ça fait partie aussi de ces matchs menteurs où.

0: Leonardo et Pasalic entrent en jeu.
1: Lequel? Ah, l'autre, le bon.
2: Et l'autre est sorti.
0: Et l'autre est sorti, ouais.
2: Il a fait rentrer deux Soucic.
0: Oui, les cousins Soucic.
1: Alors, avec sa fête.
2: Il n'a pas Soucic.
0: Soucic et Luka Soucic qui, lui, joue à la Real Sociedad. Et sorti de Luka Modric, on en parlait en avant-match, c'était sa 200e sélection pour Luka Modric. Wow.
1: Le joueur, il a fait un bon match.
2: Quand des déchets, hein. J'ai vu quelques passes ratées.
0: Il a été discret, il a perdu pas mal de ballons. D'ailleurs, sur un contre et sur une grosse occasion panaméenne, c'est lui qui se rate sur un coup franc joué court. Donc, il y a eu du déchet pour Luka Modric qui a 40 ans et qui dispute sa 5e Coupe du Monde. Petar Soucic au ballon. On est à 20 bons mètres, légèrement décalé sur le côté gauche. Il y a Baturina également avec son pied droit. Un mur de 5 joueurs panaméens. Baturina qui fait mine finalement. Soucic au-dessus du mur, c'est dévié par le mur. Ça filera en corner juste au-dessus de la cage de Mosquera. 1-0.
2: C'était donc un pétard mouillé.
0: Deuxième minute de jeu. Bravo Flo.
1: Dans un instant, le reste de l'actu du jour à la Coupe du Monde. On va parler de plein de choses. Et tiens, notamment, ça je ne l'ai pas vu venir. Une association territoriale française qui veut remettre un rapport à la ministre des Sports, qui va le faire même pour que la France candidate à l'organisation de la Coupe du Monde 2038, figurez-vous. On en parle dans quelques instants, à tout de suite.
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1: 2h42 du matin en France, 20h42 ici dans le studio new-yorkais de l'After. Walid Acherchour est là, Kevin Diaz est là, Julien Laurence toujours avec nous et Florent Gautreau. Florent Gautreau, bien sûr, qui ce soir restera également jusqu'à 5h du matin.
2: Fait. Pour
1: votre plus grand plaisir.
2: Marquage,
1: avec Walid.
2: Marquage à la culotte de Walid Acherchour.
1: Ah bon, vous êtes toujours ensemble ?
2: Non, mais en ce moment, j'ai décidé. Le coach m'a dit maintenant marquage. Donc je marque.
7: Tu dois t'occuper de moi ?
2: Je suis au marquage.
7: Ok.
2: Ça ne veut pas dire que je ne vais pas faire de faute.
7: Je suis dur à prendre.
1: Conseil avec Walid, il faut toujours marcher 10 mètres derrière lui parce qu'il oublie, il laisse tomber des trucs.
2: Il laisse tomber des trucs.
1: Il laisse tomber des trucs.
2: Son accréditation, son badge, un burger.
1: Il faut toujours ramasser. Tu vois, il y a toujours des trucs à ramasser derrière Walid.
2: Des dollars.
7: Pas tant que ça. C'est un peu dur en ce moment. Mais Gilbert, hier, m'a ramassé une tête de chargeur.
2: Voilà. Ah, heureusement que tu étais là.
7: Enfin, non, c'est pas la tête de chargeur.
1: Il
7: y a le secteur. Et aux États-Unis, il y a un adaptateur. C'est exceptionnel. C'est-à-dire qu'en fait, ils ont inventé les chargeurs et les iPhones, mais eux, ils ont un adaptateur particulier. Je ne comprends pas, moi. Faut m'expliquer,
8: c'est
7: en fait.
8: C'est la prise qui n'est pas la même.
7: Ouais, en fait, ils ont inventé toute la technologie, mais par contre, ils n'ont pas les mêmes adaptateurs que nous.
2: Puis tu as compris que tu t'adaptes à eux et pas l'inverse.
7: Ouais.
1: T'as compris qu'un Américain qui vient en France, il va dire comme toi. Mais qu'est-ce qu'ils foutent les Français avec leur prise pourrie ? Je n'ai pas la même.
7: Oui, d'accord, mais. Enfin, les chargeurs d'iPhone, c'est les chargeurs d'iPhone, c'est les mêmes.
8: Mais non,
2: prise de chaque pays, toi aussi.
8: C'est l'entreprise
2: de chaque pays.
8: Tu vas sortir.
2: Mais eux, leur
7: parce qu'ils ont des prises différentes. C'est-à-dire, quand tu vas à Apple aux États-Unis,
8: Comme nous.
2: Et qui peut se charger dans la prise à eux.
7: Ah, mais moi je pensais que c'était. Donc en fait, les mecs, dans tous les pays, il y a des chargeurs différents.
2: Juste pour la prise. Le reste, c'est la même chose.
8: Mais
2: pas le chargeur dont tu parles, c'est la prise.
8: Eux, ils ont la prise pour leur chargeur à eux.
7: Oui, mais ils se compliquent la vie parce qu'ils
8: ont le chargeur pour leur prise.
7: C'est des produits. En fait, Steve Jobs, il a créé ça. Il a créé ça uni.
2: De manière qui décide,
8: c'est pas
2: Steve Jobs, toi aussi.
8: Tu sais que les prises de Samsung ici, c'est des prises américaines aussi. C'est pas des prises européennes.
7: Donc là, je suis un fou, moi, dessus. Ce que je suis en train de dire, c'est fou ce que je suis en train de dire.
2: Ah oui,
7: ils se compliquent pas la vie, les mecs.
8: Regarde, les Américains, ils parlent une autre langue que la nôtre.
7: Oui.
8: Et ben, ils ont d'autres prises que les nôtres. Ils ont d'autres chargeurs.
7: Le produit,
8: ils l'ont adapté pour la France. Mais leur produit, c'est pas le même que le nôtre.
2: Ils ont fondé deux trucs. c'est que le lien qui va du chargeur.
1: La discussion est manique.
2: Qui va du chargeur à la. À
7: mais
2: la...
7: ça, il avait compris.
2: Non,
7: il
2: non, chose. Ça, c'est le partout pareil. C'est universel.
1: Okay. En revanche, si Wally est en Angleterre,
2: la prise qui est dans le mur.
1: Panique.
2: La prise qui est dans le mur.
7: Le secteur s'appelle le secteur.

0: secteur, ouais. Mais c'est différent. Et ça, c'est normal, c'est différent. Dans plusieurs pays, il y a d'autres endroits où c'est encore différent.
1: En Angleterre,
0: c'est un autre truc. En Angleterre, c'est encore différent.
1: Mais je comprends pas.
2: En Australie, en Inde.
1: Je comprends.
3: Dans plein de pays.
1: Tu comprends pas, t'es sérieux? Je jure que je comprends pas.
0: Et d'ailleurs, tu as des chercheurs universels.
1: Mais c'est eux qui créent le truc. Pourquoi ils font pas un truc pour tout le monde?
4: Mais c'est pas eux qui ont créé le truc. Ils sont différents partout.
2: Mais c'est pas eux qui ont mis les prises dans tous les pays du monde.
1: Bah oui,
4: les prises, c'est pas
0: Apple. Le bout du cordon, tu ne peux pas avoir vu qu'il y en a 16 dans le monde différents. Tu ne peux pas avoir.
1: Et pourquoi on n'a pas tous les mêmes prises?
2: Valentin Jamin, sauve tout. Panama, Croatie, merci.
5: Ah non, mais ce débat est passionnant. Vous voulez vraiment parler de foot alors qu'on peut parler de prise, franchement.
6: Exactement.
5: 87e minute de jeu.
6: C'est quoi la prise en Croatie?
5: Croate, je pense que Gilbert sera peut-être mieux que moi.
2: C'est en Europe, c'est à peu près partout pareil, sauf les Anglais. Les Anglais qui font rien comme tout le monde.
4: Il faut on a trois.
5: D'ailleurs, je pensais peut-être en venant que j'aurais une chance d'avoir le bon adaptateur en ayant l'anglais. Mais
1: donc Valentin, maintenant on découvre en fait il y a des monnaies, il y a des monnaies différentes dans les pays, mais il y a aussi des prises différentes dans tous les pays.
2: Bah oui, Walid.
1: Je viens de découvrir ça.
4: Tu conduis à droite, tu conduis à gauche.
1: Oui, d'accord.
4: Mais
6: Walid, en fait, quand Tesla, ils ont sorti la Tesla ou Chrysler, quand ils ont sorti des voitures, ils ont pas compris pourquoi ils avaient fait des voitures différentes. Par exemple, ici, il y a pas de diesel, par exemple. Tu savais? Ici, ça n'existe pas le diesel. C'est que l'essence.
1: Je savais pas.
6: Ok, bon bah voilà.
1: Ah d'accord.
6: Je te dis autre chose.
1: Ouais, je savais pas. Bah je découvre.
6: Oui, les Anglais, quand ils ont créé des voitures, tu sais, ils ont le volant, il est de l'autre côté.
2: Bon, arrêtez, parce que je pense que comme si je reprends le langage Walid, cette capsule va cartonner. Pas au bénéfice de Walid.
1: Au moins, on est sincère et on est là pour dire les choses.
6: T'as raison.
1: On dit les termes.
6: Et nous, on t'explique.
2: Jimmy Brown, qui est quelqu'un de très sympa, a dit je supprime ce passage du podcast.
1: Non, il peut laisser.
2: Donc Valentin,
5: 0 pour la Croatie. 88e minute de jeu, le buteur c'est Boudimir, le joueur d'Osasuna, à la 54e. Il était entré à la pause, les Panaméens qui poussaient là en fin de partie, mais il y a des contres et des espaces. Mais là, le bon tacle, le bon retour de Barcenas, me semble-t-il. En tout cas, les deux milieux de terrain du Panama, Barcenas et Harvey, ont vraiment fait un bon match solide. Il y a eu un seul changement d'ailleurs pour le moment, on a fait rentrer Waterman, l'avant-centre, qui joue au Chili. Donc on a quand même pas un banc.
0: Il a signé son contrat.
2: Ouais, j'allais dire, il fait des stylos.
5: Énorme. 88e minute de jeu, toujours
6: Waterman,
5: un zéro pour les Croates.
6: Le gars qui ramène l'eau dans les restos.
2: Laisse les blagues à Florent.
1: Il joue avec Drinkwater, Waterman.
6: Bravo. Ouais.
2: Il revient dans le game.
1: Vous allez me respecter dans cette émission.
6: Là, c'est Walidé.
0: T'es meilleur sur les prises.
2: Ou bien avec Lucado.
1: C'est bon, pas ça.
6: C'est parce que c'est Gilbert, on est obligé de dire.
2: Merci les gars. Tout à l'heure, je vous racontais que Gianni Infantino allait remettre le trophée de la Coupe du Monde avec Donald Trump. Alors, il y a une petite punchline quand même, c'est que il y a un journaliste qui lui a dit, mais attendez, quand vous dites ça, vous allez le remettre ensemble? Et Infantino, bah ouais. Il dit, bien sûr, vous savez, on est tout le temps ensemble. Trump et moi. Il est très fier d'être souvent avec Donald Trump.
4: Son meilleur copain, ouais. Son meilleur.
2: Gianni Infantino.
4: Bon. Une autre petite histoire sympa. Jude Bellingham a été élu joueur du match tout à l'heure pour l'Angleterre, bizarrement. Et quand on lui a remis le trophée, il a dit, bah non, je le mérite pas. Moi, je trouve que c'est bien que les joueurs soient honnêtes aussi.
2: Ça arrive.
4: Et qu'ils disent, voilà, je sais pas pourquoi j'ai ce trophée. J'ai pas été bon. Donc
6: ça devait être qui? Le gardien, peut-être, du Ghana?
1: Il a dit qu'un joueur du Ghana l'aurait mérité.
2: C'est le fameux trophée sponsorisé par une marque de bière.
4: Bah, ça, c'est le grand truc.
2: Que les Français ont refusé de porter. Vous êtes au courant de cette histoire?
4: Michelob. Ah non, je connais pas ça.
2: Oui, apparemment, il y a une histoire, parce que comme c'est de l'alcool.
4: Ouais.
2: Ils ont dit qu'ils voulaient pas poser avec.
1: Mbappé, il a pas posé avec?
2: Avec ce trophée. Bah,
1: Mbappé, il l'a eu. Okay.
4: Il l'a eu. Il l'a eu hier.
1: Ah bah, j'ai vu une photo d'Mbappé.
5: Possible.
2: Valentin, oui.
5: Il y avait deux backdrops possibles. On peut.
2: Ah, le backdrop, c'est le visuel qui est derrière.
5: Qui est derrière. Et donc, un avec la marque de bière et un neutre. Et la France a choisi de poser devant le neutre. Donc, il n'y a pas la marque.
4: Il a le trophée, mais il n'a pas la marque derrière. D'accord.
2: Très bien. Okay. Bon, et Kylian Mbappé, toujours très à cheval sur.
6: Le backdrop, la prochaine fois, tu.
2: L'exploitation de son image.
6: Traduit.
0: Non, il est bien, il est dans son élément, Coupe du Monde aux États-Unis.
2: Exactement.
0: Il est dans le backdrop.
4: Il est chez lui un peu, ça.
0: Il est dans le catch-up, il est dans le.
2: Ça, changement de règle.
6: Et les diamines, ils sont comme ça.
2: On va arriver en 16e de finale, et Rizier, les tirs au but. Vous savez que l'usage habituel pour les tirs au but, c'est qu'il y ait deux tirages au sort. Un premier tirage au sort pour savoir qui va tirer en premier.
0: Il s'est passé à Budapest.
2: Et un tirage au sort pour savoir de quel côté on va.
0: Arsenal a perdu les deux.
4: Tout à fait.
0: La finale.
2: Et ben justement.
1: Il y a deux toasts.
2: Les fameux toasts de Walid.
0: Les toasts de Walid avant l'apéro.
1: Du coup, c'est un croque monsieur.
2: Et ben, il n'y aura plus qu'un Walid, désormais. À partir de maintenant, on va faire un seul tirage au sort.
0: Double toss.
2: Et là, on va dire à celui qui gagne le tirage au sort.
0: Choisis qu'un truc.
2: Une nouvelle règle de la FIFA, là. On va dire à celui qui gagne le. Ok, vous choisissez soit de tirer en premier,
0: soit le terrain,
2: soit le côté.
0: Et figure-toi que ça, c'est le même toss que le début du match. le début du match, tu dis, oui, vous choisissez ça. Soit le côté, soit le coup d'envoi.
4: Exactement.
0: Donc voilà. Effectivement, je trouve assez juste. Ouais, parce que sinon, tu peux perdre les deux.
4: Ça a plus de sens, effectivement.
0: Bon. Très bonne décision.
4: Choisis de tirer en premier.
0: Très bonne décision d'Infantino une nouvelle fois.
1: Mais donc, Arsenal avait perdu les deux.
0: C'est pour ça qu'on s'était étonné qu'à la fois, il tire en deuxième, c'est ça.
2: Et à la fois, il se retrouve. Alors maintenant, je vous pose la question. On se rend compte quand même que de tirer face au COP adverse, bon, c'est clairement un désavantage.
0: Tout à fait.
2: Voilà.
0: Par contre, commencer une série
4: en premier, c'est un avantage. Alors,
2: voilà. Aussi. Maintenant, tu gagnes. Tu choisis
6: bien
2: quoi
6: sûr, tu choisis tirer
2: en premier ou d'aller face au COP adverse.
0: Tirer en premier, tirer en premier.
4: Moi, je suis d'accord.
6: Tirer en premier. Tirer en premier. De toute façon,
2: toi, le directeur sportif, tu donnes des consignes, tu dis, tu vas tirer en premier, tu fermes ta bouche. Tu me poses pas la question sur le.
6: Non, non, mais c'est clair. De toute façon, c'est un avantage indéniable de tirer en premier. C'est d'ailleurs dans les statistiques des séances de tir au but, puisque tu as l'avantage que si tu rates, il y a toujours ton gardien qui peut te rattraper derrière. Donc forcément, au niveau de la pression mentale pour le tireur, c'est toujours beaucoup mieux.
2: Voilà, ça faisait partie des préceptes coach Courbis pour les séances de tir au but. Parce qu'un jour, il a animé une séance de tir au but au Media Football Club avec Jean-Luc Tour dans les buts. Il nous a dit, je vous donne tous mes trucs. Par contre, vous le répétez à personne.
6: Donc, vous l'avez répété à tout le monde.
2: Je crois que tout le monde est au courant maintenant.
6: À un moment.
2: Notamment le coup des gauchers en fin de série.
6: Ah oui, pourquoi?
2: Vous connaissez pas l'histoire?
6: Non.
2: En fait, Roland, il te dit, les gauchers, ils doivent tirer en cinquième ou en quatrième.
0: Sur un terrain en herbe.
2: Oui, sur un terrain en herbe. Pourquoi? Parce qu'en fait,
6: j'ai compris.
2: Le droitier, à force que tous les droitiers qui tirent, il y a un trou à l'endroit du pied d'appui.
0: C'est vrai.
2: Donc, le gaucher, lui, il va tirer de l'autre côté. Donc, il est tranquille, il peut... Voilà.
6: Ça, c'est très fort. Bon, malheureusement, il y a beaucoup de terrains.
4: Après, il n'y a plus de trous. Hein. Après, il y a pénalty sur les terrains où eux jouent, il n'y a pas de trous.
2: Ouais.
6: Et il y a aussi...
2: Autre truc de Roland, position du gardien. Il y a un gardien... doit rester jusqu'à l'ultime seconde où l'arbitre lui dit d'aller sur sa ligne, doit rester sur la ligne des 6 mètres.
0: Ils le font beaucoup.
2: Pourquoi
0: intimidation. Ils prennent un prétexte.
2: Parce qu'en fait, c'est l'espace que t'occupes devant le tireur.
0: Mais les arbitres, sachant cela, les font reculer très vite, très tôt. Mais les mecs font un truc en disant, attends, le ballon, il est bien, ils avancent un peu pour prétexter.
6: T'as plus le droit.
0: T'as plus le droit, normalement.
6: T'as plus le droit, mais il y a aussi autre chose, par exemple, c'est que, et c'est, je crois, Liverpool, Julien, qui avait fait ça en premier, je sais plus quelle séance de tir au but, c'est que pour moi, le gardien doit toujours aller chercher le ballon dans le but. Quand il a pris le but ou quand il est raté, il doit toujours le prendre pour l'amener au prochain tireur de son équipe, pour le laisser se concentrer et pour ne pas laisser Emiliano Martinez taper le ballon quand Tchouaméni doit aller le chercher très loin pour ensuite cogiter plus longtemps et rater son pénalty.
1: T'as vu que dans les pénaltys, maintenant, là c'est pas dans les séances de tir au but, mais le tireur ne prend plus le ballon.
2: Oui. À chaque fois, il y a un sous-fifre.
1: Ah, voilà, il y a un mec qui vient prendre le ballon, il le congèle.
4: Dans le match, Vitinha,
1: il le congèle.
6: Tout ça, c'est de la préparation.
1: Il le congèle et après, il le redonne.
2: Sauf Enciso à Strasbourg qui n'a pas compris. Qui lui est là pour congeler le ballon et qui en fait croit qu'il va tirer. Il croit qu'il va tirer. Et là, Vitinha, il dit non, mais en fait, toi, t'étais là pour congeler le ballon. Et lui, il dit non.
4: Et après, Deschamps nous explique que c'est de la loterie, il était rebut. Donc,
0: alors, tiens, je regardais les stats sur l'équipe qui tire en premier. En fait, il y avait une étude ancienne qui disait que c'était 60-40, et en fait, il y a des études récentes qui montrent que c'est beaucoup plus psychologique maintenant parce qu'on est à 51-49.
2: Ah, vraiment ? Donc maintenant, il faut choisir le COP.
6: Oui, mais alors maintenant, il y a autre chose aussi qui a énormément changé sur les tirs au but, c'est la taille et donc l'allonge des gardiens. Aujourd'hui, un gardien comme Thibaut Courtois, mais comme aussi Donnarumma ou même Safonov, à partir du moment où les mecs font quasiment 2 mètres, s'ils choisissent le bon côté, mais t'as quasiment plus aucune chance de marquer.
0: Ouais.
6: Ou alors il faut vraiment envoyer un petit filet. Ouais. Mais aujourd'hui, avec leur allonge, ça change beaucoup de choses. Et c'est pour ça qu'il y a cette fameuse stat que je répète souvent dans l'after, on me le ressort souvent, c'est qu'il y a les 3/4 du but. Et si tu veux marquer, il faut tirer dans le dernier tiers, c'est-à-dire le tiers haut. Alors oui, on peut me dire, ah oui, mais tu peux rater.
4: C'est plus risqué.
6: Mais si tu cadres, tu marques.
2: Stratégie Franck Leboeuf. Toute sa carrière, il a tiré fort sous la barre dans l'axe.
0: Ouais.
2: Dans l'axe.
0: Pas toujours dans l'axe.
2: Quasi toujours.
0: Il m'a dit que c'est un finaliste des Pays-Bas, je ne sais plus lequel de la.
2: Et en fait, c'est là que tu as le plus de chances de marquer.
0: Hein, Gilbert. Il m'avait dit un jour, parce que j'ai fait un sujet pour la revue de l'After sur les tirs au but. Mm-hmm. Et il m'avait dit, en fait, c'était très simple. Et je ne sais plus quel est le grand nom, Niskens ou autre, tu vois, de la finale 78, qui lui avait dit « Moi, je tire très fort en fermant les yeux. » Et ça voulait dire, en gros, fermant les yeux, c'était exagéré, mais Leboeuf m'a dit la puissance de la frappe, les joueurs oublient ça aujourd'hui.
2: Bien sûr.
0: Alors qu'avec les gardiens, comme disait Kevin, déjà, ça, c'est une obligation. En dehors, après, il décide de la placer.
4: Mais ce matin, on a fait une émission ensemble avec Franck, sur la télé américaine.
1: Est-ce qu'il t'a dit « Hey, Kurt !»
4: Non, mais ils ont ressorti ces stats de tir au but. Donc, il a raté que 4 tirs au but dans sa carrière.
2: Bien sûr, exceptionnel.
4: C'est très bon. Donc, ça fait 93%, un truc comme ça, ou 95%. Mais si lui, on a raté beaucoup plus. Mais si, à 78% de réussite au tir au but. Moins que.
2: En fait, la fantaisie sur les tirs au but et les pénaltys, c'est le début de la fin.
0: C'est suicidaire.
2: Et moi, Franck Leboeuf, je l'ai vu à Strasbourg des années. Il était dans l'axe du ballon, il se mettait dans l'arc de cercle, dans la surface. Il partait, il prenait 5 pas d'élan à fond, il mettait une patate sous la barre, et voilà, terminé. Et il se faisait pas les trucs à la Neymar, les machins, ouais. Et tout, et voilà.
6: Oui, après, je pense que Neymar, ce qu'il a instauré, c'est quand même extraordinaire.
2: Ouais, mais moralité.
1: Il a créé des monstres, en fait.
2: Il a créé des monstres.
6: C'est toujours le problème. Il a créé des monstres pour les pénalties, pour le jeu aussi.
4: Parce que même le pénalty de Messi qui rate, il ralentit sa course,
2: hein. Bien sûr.
4: Il arrête sa course, sauf que dans les buts.
1: Messi, ce qui est dingue, c'est que c'est le GOAT. Footballistiquement, mais il a cette faille du penalty sur des penalties très importants dans sa carrière, parce qu'il avait raté contre Chelsea, il avait raté aussi au PSG contre le Real Madrid.
4: Exact.
1: Même son tir au but contre la France en finale 2022, il est pas dingue.
2: C'est fini.
1: Il est pas dingue. Et
2: à Toronto, victoire des Croates face aux Panaméens. Valentin.
5: 1-0, but de Budimir à la 54e minute de jeu, victoire très précieuse hein, puisque la Croatie se relance vraiment dans ce groupe. Ghana 4 points, Angleterre 4 points se partagent, on va dire, la tête. Et juste derrière, donc les Croates sont là avec 3 points, c'est fini pour le Panama aussi dans cette compétition qui ne pourra pas espérer finir 3e et qui est donc éliminé. Toujours pas de points marqués en deux Coupes du Monde pour les Panaméens. Et donc la Croatie a gagné 1-0, but d'Ante Budimir.
6: Est-ce que vous savez quel est le pire joueur sur pénalty des plus grands joueurs de cette Coupe du Monde? C'est le pire des pires, Julien, tu dois le connaître.
4: Quoi qu'à le ratio le plus faible.
6: Même, c'est le pire. Il tire tout le temps mal.
1: Alors, attends. Enfin, c'est le pire.
6: Parce qu'il rate.
1: Non, c'est le pire selon Kevin Diaz.
6: Non, c'est
1: statistique.
6: Le pire. Moi, c'est les deux.
1: Je pense que c'est ça là.
6: Ah, mais c'est Mossala. Mais Mossala, pour moi, c'est le pire tireur de tir au but qui tire les tirs au but.
4: Il a eu du mal ces dernières saisons.
1: Ça fait 4 ans qu'il me le dit. Mais le gros problème, c'est quoi? C'est que lui, en fait, comment il te l'annonce? En gros, c'est Opta Jean, tu vois.
4: Ouais.
1: C'est, il arrive,
4: Opta
1: il vient,
4: Kevin,
1: ouais. Ouais, c'est Opta Kevin. Vous savez, c'est celui qui a le pire ratio. Non, lui, c'est son impression à lui, tu vois.
6: Non, tu vois. Bah, regarde.
4: Non, mais après, c'est vrai qu'il rate à Bournemouth, il rate contre le PSG.
2: Après, il y a un truc. Avec l'Egypte, il en a raté pas mal.
0: Sur l'histoire du tir au but de Neymar, t'as dit, il a enfanté des monstres, et t'as raison. Dans le sens où, pour moi, c'est comme pour la relance courte avec des gardiens. C'est-à-dire que si tu le sais le faire, si tu le maîtrises, fais-le, il n'y a aucun problème, moi j'ai rien contre. Mais si tu ne sais pas bien le faire, surtout ne le fais pas.
1: Et
0: opte pour la technique Franck Leboeuf.
6: Mais ça, c'est le gros problème des réseaux sociaux, du copycat que veulent faire les joueurs, où il faut, même les joueurs au niveau amateur.
0: Copycat, backdrop.
6: Les mecs, ils veulent faire leur truc. Je pars sur le côté, je fais des pas, je regarde le gardien, et au moment de tirer, ils ne regardent même plus le gardien. C'est-à-dire qu'ils regardent le ballon au moment de tirer. Donc en fait, tout ça, c'est du cinéma. Choisis ton côté, frappe fort sous la barre et fais pas d'histoire.
2: Exactement. L'association Territoire Événements Sportifs va remettre cette semaine un rapport à la ministre des Sports Marina Ferrari pour que la France candidate soit à l'Euro 2036 ou à la Coupe du Monde 2038. Messieurs, dames. Donc,
4: La Coupe du Monde féminine aussi, t'as dit?
2: Non,
4: Coupe
2: du Monde 2038, là je te parle de l'Euro.
4: Il y a aussi l'Euro et la Coupe du Monde féminine de 2000.
2: Ah, il y a aussi la Coupe 2033 féminine.
4: C'est ça, exactement.
1: La Coupe du Monde en France, ce serait monstrueux. Non,
2: je sais pas.
1: Non, t'es pas.
4: Ah, si, moi, je suis super chaud. Moi,
0: avec quel âge, toi?
1: Moi, j'avais 4 ans. En plus, j'étais à Saint-Denis, moi. J'habite à Saint-Denis.
4: Et alors?
1: C'était exceptionnel.
4: T'étais au stade?
1: Bah oui.
2: Nous, on a les stades pour 48 équipes, nous.
1: J'étais au stade.
4: Eh oui.
2: Non, pour 60. 4.
4: Non,
2: pardon.
4: Non, 48, oui.
2: Posez-vous la question des stades français. Parce que là, tu vois les stades ici, tu prends une claque dans la tronche quand même.
6: Ah bah oui.
1: Dans la tronche, pendant, parce que tu fais 7 heures d'antenne surtout. La claque dans la tronche, elle est surtout là. C'est qu'à un moment donné, tu dois faire triple pige. Elle est là, la claque dans la tronche.
2: Ça y est, il a craqué. Il a craqué, ça y est.
4: Il est parti. Mais il a pas mangé de la journée.
1: Tu vas respecter la France à un moment donné, Gilbert? On a des stades. On a Bollard, on a Geoffroy Guichard, on a le Parc OL, on a le Parc des
2: Vosges. Vas-y, continue la liste.
1: On a le Vélodrome.
2: Il y a combien de stades ici?
0: Francis Lebasser.
1: On a le Groupama Stadium.
4: 16.
2: On a 16 stades, nous?
4: Non, mais après, tu peux.
2: Pour recevoir la Coupe du Monde?
4: On en avoir 12, par exemple.
2: Le Stade Chiron.
1: On a le Parc OL, on a le Groupama Stadium, on a le Parc OL.
2: On a le Groupama Stadium, on a le Parc OL.
0: On a le Matmut, on a le Parc OL, on a le Matmut, on a le Parc OL.
6: On a l'Orange Vélodrome.
0: Le MMA.
1: On a le MMA. On a ce stade Océane du Havre qui a été renommé aussi.
4: À la Méno.
1: C'est
4: la Méno, pas la Strasbourg aussi.
2: À la Méno, évidemment.
4: Il y aura peu d'argent pour.
6: Blague à part, ça va être dur pour les stades, la capacité de passer après la Coupe du Monde.
4: Mais pour tout le monde, de toute façon. Donc, pas que la France.
1: On aura le stade Bauer fini, peut-être à ce moment-là.
0: La Vallée du Cher.
2: Ah oui, c'est sûr que le Brésil au stade Bauer, ça va être top.
1: Le Craven côté du 93, attention, il va falloir qu'il s'acclimate, les Brésiliens, parce que là, c'est le vrai foot.
2: Voilà.
1: Là, c'est le vrai foot.
0: Les Brésiliens, ils vont arriver sur la rue, là, par la rue.
1: Bien évidemment,
0: directement dans le vestiaire.
1: Porte Saint-Ouen à côté des puces. Ils iront chercher une petite paire de gendarmes.
4: DTN, qui n'existe pas.
0: Par contre, il faudrait qu'ils partent 2 heures avant de l'hôtel.
1: Et le camp des Portugais à Chiron,
4: bien sûr.
6: Radio
4: Alpha et Radio Alpha.
1: Et moi, je leur ouvre le stade Auguste Delaune de Saint-Denis, j'ai les clés. S'ils veulent s'entraîner.
2: C'est Yves Dumanoir.
1: Je leur allume la lumière. J'appelle mon pote Rachid, qui encore une fois a un jeu de ballon. Et après, c'est Joga Pinto.
4: Faut qu'on fasse tout pour que ça arrive. Faut qu'on fasse tout pour avoir la Coupe du Monde.
6: Et là, ce sera l'apogée de l'after.
2: Le stade de Gérine, il peut accueillir un match de préparation.
6: L'after dans une fusée après avoir fait l'after dans l'avion.
2: Top. Dans un instant, la nuit de l'after continue. Merci les gars. Karine Galli arrive. Walid et Flo restent.
6: Salut à tous.
2: Coaching.
4: Allez, on va manger, Kevin.
1: On est en grande forme.
4: Ouais, on n'a pas mangé la journée.
2: Allez, à demain et bonne nuit à tous.
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2: Bonsoir à tous, bienvenue dans les nuits de l'After. Il est 3h du matin en France et nous, on est ravis d'être avec vous en direct de New York ou du New Jersey. Je crois qu'il était en pleine forme déjà, c'est Walid Acherchour. Tout va bien ?
3: Tout va bien, Karine, plaisir d'être là.
2: Tu es bien couvert, dis donc. Tu as froid un petit peu ?
3: Non, parce que j'ai vu que ça s'était un peu rafraîchi. J'ai vu le tweet de Zoran, le maire de New York, qui a dit « couvrez-vous un peu plus à New York ». Et comme il a plu les derniers jours, d'accord, je me suis dit je vais mettre un petit hoodie.
2: D'accord, donc il est à la fois maire et le Louis Baudin des États-Unis.
3: Moi, je suis plus Sébastien Follin en termes de référence.
2: Il y est toujours ?
3: Non, mais
2: ah oui, il a arrêté, oui.
3: Moi, ma météo, c'est Sébastien.
4: C'est pas Romeshko, toi ?
3: Non, d'accord. C'est pas Romeshko, c'est Sébastien ou Evelyne.
2: D'accord. Ouais. Ah oui, Evelyne Delia, elle est évidemment indémodable.
4: Insubmersible.
3: Exactement.
2: Insubmersible.
3: Vous regardez la météo ?
2: Bien sûr.
3: C'était important pour vous de...
2: Ah, attends, je vais juste présenter ton compère et on va en parler parce que c'est très important. Ouais. Vous l'avez entendu.
4: Il a tiré la lumière à lui, t'as vu ?
2: Florent Gautreau est à nos côtés et il va nous dire que lui, il a peut-être une tendance plus à Evelyne Delia, donc c'est ça ?
4: Non,
2: ou Catherine Laborde, ou...
4: Je suis France Télé, moi, donc...
2: On ne les connaît pas, France Télé.
4: On ne les connaît pas, France Télé.
3: Bah, ouais,
4: Laurent Romeshko, tu connais pas ?
3: Oui, si, oui, bien sûr.
4: Anaïs Baïdemir.
3: Les chiffres et les lettres, Laurent Romeshko.
2: Oui, c'est plus pour des chiffres et des lettres.
4: C'est vrai, c'est vrai. Il fait les deux.
2: Mais tu sais qu'il y a des gens qui pensent que la météo de TF1 est beaucoup plus claire que celle de France Télé. Typiquement, mon père ne peut regarder que celle de TF1.
3: Voyelle.
2: Sinon, il te dit que c'est pas clair.
4: U.
3: On sonne.
4: C'est RMC, j'ai fait.
2: Donc toi, tu es plus TF1 quand même aussi.
3: Moi, je suis plus TF1 sur la météo. Pour moi, la météo de TF1, elle est iconique. Excusez-moi, voilà. Mais ça, c'est ma météo. Alain Giraud-Pétré, bien
2: évidemment. Alors, Alain Giraud.
4: Non, Giraud-Phare, ouais, Giraud-Pétré.
3: Oui, voilà, une lettre près.
2: Tu l'as tué une deuxième fois, le
3: coup. Oui, voilà, mais enfin, on l'embrasse.
4: Et à son âme,
3: bien évidemment.
4: Et alors, attends, sur la météo.
3: Le Romeshko, sympa la cantine ou pas ?
4: Ouais, très sympa.
3: Très sympa.
4: Moi, je lui ai reproché un truc.
3: Ouais.
4: C'est capillairement la mèche, j'en peux plus.
3: Ah, t'aimais pas la.
4: Je dis, Lolo, je t'aime bien.
3: T'aimais pas la chemin ?
4: Ah non, la chemin, toujours.
3: Ouais.
4: Il a la même tête, Lolo, de. Tu as dit, vieillit.
3: Il a pas, par contre, il a pas bougé. Comme quoi, il vieillit pas.
4: C'est le côté France Télé, ça.
3: Ah ouais, c'est France Télé, c'est vrai que ça. Ça rajeunit.
4: Ouais.
2: Michel Drucker, vous voyez bien, il est toujours là.
3: Oui, évidemment.
4: Non, juste un truc pour répondre à ta question.
3: Ouais.
4: Je regardais la météo avant quand il y avait le rendez-vous, tu sais, post-journal télévisé. Mais maintenant,
2: il existe toujours ce rendez-vous.
4: Oui, oui. Mais ce que je veux dire, c'est que maintenant, je regarde moins et puis je suis plus avec ma petite appli. Quoi.
3: Moi, j'étais plus belle la vie après le JT. Mais en tout cas.
2: Mais ça, c'est France Télé, tu vois. Alors, il faut savoir.
4: C'était quoi l'autre feuilleton, là
3: France 3, c'était France 3.
4: L'autre feuilleton qu'il y avait sur le. Qui existe toujours,
2: sur
3: là. Sur M6 ?
4: Non, sur la 2 ou la 3. Sur la 2 ou la 3, là.
3: T'es pas si fait pas ça ?
4: Mais non, là.
2: Un si grand soleil.
4: Ah non. C'est à Montpellier.
3: Ah, moi, je suis plus demain, vous appartient. Ah, ou moi, je suis plus sous le soleil. Si,
2: non, mais sous le soleil, c'est fini bien longtemps. Mais moi, j'étais sous le soleil.
3: Ben, c'était extraordinaire.
4: Moi, j'ai vu le tournage sous le soleil dans le Var.
3: Ah ouais ?
2: Ben, Saint-Tropez, quoi, tout simplement. Bien sûr.
3: Ouais.
2: On les voyait.
4: On est chez Karine.
3: En tout cas, moi, la météo.
4: Tu touches pas à Saint-Tropez, Walid.
2: Non, bien sûr.
3: Ah oui, Saint-Tropez.
2: Mais il faut savoir que.
3: Saint-Tropez avec les mecs qui pèsent.
2: Non, on dit jamais ça.
3: Ah bon ?
2: Non, on dit jamais Saint-Tropez. Non.
3: C'est la rêve de Booba. Moi, pour moi, c'est ma rêve de Saint-Tropez. Saint-Tropez pour les mecs qui pèsent.
2: Oui, non, mais enfin, Booba, il vient pas de Saint-Tropez, donc on dit Saint-Tropez.
3: Ah d'accord,
2: c'est important.
3: Oui, mais c'est la punchline, quoi. Je m'as compris.
2: Oui, j'entends bien. Mais vu que tu aimais donc sous le soleil, tu sais qu'il ne tournait jamais en période estivale, donc tous les comédiens se gelaient.
3: Donc en fait, il tournait jamais sous le soleil.
4: Non.
2: Il tournait sous le soleil, mais sous le soleil de l'hiver.
4: Ouais. Voilà. Genre en janvier.
2: Et oui.
3: Alors là, sincèrement, tu sais que moi, je suis un grand fan de sous le soleil. Avant, tu sais, moi, j'allais en Algérie et je restais de fin juin jusqu'à début septembre. C'est-à-dire que j'allais chez le coiffeur.
4: Les grandes vacances.
3: Ah, c'est les grandes vacances pendant
2: après
3: deux mois.
2: Après l'école, quoi, les grandes vacances.
3: Je faisais un mois chez la famille de ma maman et un mois chez la famille de mon papa.
2: Mmh.
3: D'accord. Et donc, en fait, vu qu'il faisait très très chaud la journée, j'avais que la télé. Et pour moi, la télé, c'était Tour de France sous le soleil à 17h20. Et pour moi, c'était mon rendez-vous.
2: Ah bah de toute façon, tour du monde sous le soleil. Mais ça marchait très bien.
3: Et Karine, t'aurais pu jouer dans sous le soleil.
2: Bien sûr.
3: Pour moi, je trouve que t'as le style actrice de sous le soleil.
2: Eh bien écoute, ça s'est jamais présenté. Mais je voyais tous les acteurs et toutes les actrices faire leurs courses au Jean Casino, comme d'hab et tout.
3: Sympa les actrices et les acteurs.
2: Tonya Kinzinger, un amour.
3: Tonya, c'est qui c'est
2: Jessica. Elle était gentille.
4: Et Bénédicte Delmas.
2: Oui, Laure dans la série.
3: Ok, d'accord.
4: Adeline Blondiot.
3: Il y avait Bernard Montiel sous le soleil, non?
2: Oui, bien sûr. Ah bon, Bernard Montiel est partout.
3: Ah oui.
2: Donc, oui,
4: il y avait David Brécourt.
2: Oui, bien sûr, bien sûr.
3: Je connais pas David Brécourt, par contre.
2: Mais bien sûr, c'était le médecin Baptiste.
3: Ah, Baptiste, ok. Ah, donc toi aussi, t'es calé?
2: Ah, ben oui, moi, je regardais. Je regardais. Et donc, le tournage s'arrêtait toujours avant Pâques.
3: Ouais.
2: Parce que sinon, après, il y avait trop de monde. Parce que sur la plage des Canoubiers, là où ça se tournait, c'était pas possible. Donc, c'est pour ça que tous les acteurs faisaient semblant de prendre du plaisir à barboter dans l'eau alors qu'elle était à
3: Mais ils ont mis un buzz sur le Saint-Tropez ou il y a Saint-Tropez?
2: Et vous savez évidemment qui a composé cette musique.
3: Pascal Obispo.
2: Tout à fait.
3: Ah non, mais je suis calé.
4: Ah, Obispo qui participait à la Coupe du Monde d'ailleurs.
3: Et oui, avec le Curaçao.
4: Curaçao,
3: exactement. Et le joueur du PSV Eindhoven.
4: Bah oui, mais non, mais je ne savais pas qu'il faisait à la fois des tubes et qu'il savait jouer au
2: foot. Et il était invité du Super Moscato Show il y a quelques jours.
3: Grosse SACM Obispo à chaque fois qu'il joue, ça tombe.
4: Hein. Carrément.
2: Ah oui. Ah, c'est, ouais. On s'en fait pas pour lui là.
3: On s'en fait pas pour lui parce
2: qu'il a quelques petits.
4: D'ailleurs, il a composé, je crois, récemment encore là, c'est pas l'album de Zazie, un truc comme ça, non? À nouveau.
3: Le votre préféré de Pascal Obispo?
2: Alors, il a fait un album où il a un duo avec Zazie. Mais de toute façon, ça fait des années.
3: Moi, j'aime bien lui
2: travailler ensemble. Oui, très bien. Tu veux nous la chanter peut-être?
3: Non, j'ai pas le.
2: C'est pas marqué dans les livres.
3: Ah ouais, t'as un truc.
4: Être fan, non?
3: Hein?
4: Il n'y a pas un truc sur être fan?
2: Bah oui, c'est une chanson.
3: Exactement,
2: aussi,
3: être fan.
2: C'était en hommage notamment à Paul Naref.
3: Exactement.
2: De toute façon, il a plein de tubes.
3: Ouais, en plus, Pascal Obispo, il a.
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3: On va appeler Pascal en direct, non? On lui parle de l'équipe de France, il n'a pas un avis?
2: Bien sûr, c'est un ami, parce que moi, je ne le connais pas personnellement.
3: Ah non, moi non.
4: Fan de foot, Girondin.
2: Bien sûr, oui, on sait. Mais bon, c'est pas pour ça qu'on le connaît.
3: Pascal Obispo, au passage, moi, j'ai l'un de mes rappeurs.
4: Pascal Obispo?
3: Pascal Obispo, au passage, moi, j'ai l'un de mes rappeurs préférés qui s'appelait Ouai Renoir, qui est
2: décédé.
3: Est décédé. Il avait fait, dans son zénith, l'interprétation de Chemin et d'Or au piano. Et il a été son invité, et ça a été un moment génial. Voilà.
4: Okay.
2: Donc Chemin et d'Or, c'est une chanson
3: de Ouai Renoir.
2: Et c'est Obispo qui l'a interprété.
4: Voilà. Il y avait un truc dans Sous le Soleil.
3: Ouais.
4: Un acteur qui t'a peut-être échappé.
3: Ouais.
4: Parce que c'était pas un des principaux.
2: Alain Dulac.
4: Qui a joué dans La Boum.
3: Mmh.
4: Pierre Cosso, qui était l'amoureux.
2: Oui, bien sûr. Oui, on s'en souvient.
3: Patrick Cosso?
4: Non, Pierre.
3: Ah, d'accord.
4: Pierre Cosso.
3: Ouais.
2: Il était magnifique. Humoriste, avec ses yeux bleus sublimes.
4: Pierre Cosso, voilà, pour ceux qui ont vu La Boum, je sais plus si c'était dans le 1 ou le 2.
3: Et c'était sur quelle chaîne, Sous le Soleil?
2: TF1, enfin.
3: Ah, c'était TF1?
2: Oui.
3: Il n'y a pas eu un moment donné où ça switchait un peu sur une TNT, sur une chaîne TNT, non?
2: Non, c'est quand ils sont revenus.
3: Ah oui, d'accord. Mais
2: la deuxième version, mais la vraie série Sous le Soleil, c'était effectivement.
3: C'est comme Plus belle la vie quand ils sont passés sur TF1, pour moi, c'était dramatique.
2: Voilà.
3: Pour moi, c'est comme Federer qui est passé chez Uniqlo. Federer, quand il est passé de Nike chez Uniqlo.
4: Giroud chez Lidl, ça t'a pas choqué?
3: Ou quand Tony Parker est passé chez Peak, pour moi en fait, il y a un comment?
4: T'as pas vu les mecs chez Lidl? T'as Agassi quand même chez Lidl.
2: Oui,
3: non.
2: Ça c'est incroyable.
3: Ça, c'est
4: Agassi et Giroud.
3: Ah ouais?
2: Mais tu vois pas Agassi à la télé en ce moment? Agassi. Il passe l'aspirateur.
3: Chez Lidl.
4: J'ai Lidl.
2: Oui. Ça me fait un petit peu mal également.
3: Moi, quand Federer est passé chez Uniqlo, je me suis dit, mais attendez, mais c'est terrible quoi. Donc voilà, ça m'a fait la même chose.
2: Ouais. Est-ce que vous voulez qu'on parle un petit peu la Croatie?
3: Ouais, un peu, la Croatie, un chouïa.
4: Il y a Schwarzenegger aussi chez Lidl. Parce qu'en fait, ils ont choisi des mecs dans tous les sur leur continent. Parce que j'ai vu Lidl à New York.
3: Ils envoient la cam, Lidl.
2: Évidemment, c'est mondial.
4: Et Giroud, tu sais comment il a justifié ça?
3: Ouais.
4: Il a dit, moi, je suis petit avec ma maman, j'allais au Lidl.
2: Il nous a fait une Giroud 6C, quoi.
4: Pas pour l'argent.
3: Oui,
4: juste pour le souvenir.
3: Bien sûr.
2: Bah, c'était.
3: Et on le croit, Olivier, on le croit.
4: Bien sûr.
2: Bah, attendez, c'est possible. C'est totalement possible.
3: Bien évidemment.
2: Et Giroud 6C allait chez Lidl avec sa maman et c'est comme ça qu'il est devenu après gérer.
3: Lidl, très belle institution. Très, très belle institution.
4: J'adore.
3: Maman dénichait un petit peu, tu sais, les petits produits.
4: Moi, je veux dire, c'est mieux.
3: Ma maman, c'était Mathieu Bodmer. C'était Mathieu Bodmer des courses, c'est qu'elle allait chercher les petits prix comme ça, les petits.
4: Il y a mieux. Il y a mieux encore.
3: Ouais.
4: C'est que chez Lidl, tu as un tout petit peu un ratio de, je sais pas, 10-15%. Il y a de la vraie marque, mais moins cher quand même qu'ailleurs aussi.
3: C'est vrai.
4: Par exemple, je prends un exemple. Les soja, sésame, gerblés. Les gerblés sésame, les gâteaux. Il n'y a que ça.
3: Ouais.
4: Au lieu d'avoir les 60 marques, les 60 espèces de gerblés, ils n'en ont qu'une.
3: Ouais.
4: Et le mec, dans son achat, quand il va acheter chez Gerblé, il dit, moi, je vous prends que les sésames. Mais au lieu de me les faire à 2, tu me les fais à 80 centimes.
3: Là, c'est Truffaut, c'est pas Lidl, là.
4: Ah, non.
2: Les gens connaissent le principe de Lidl, les gars, je vous rappelle quand même. Effectivement.
3: Mais je vous conseille
2: juste les cachous de chez Lidl qui sont délicieux.
3: Okay.
2: Moi, j'achète les boîtes de cachous et je les mange devant la télé. Voilà, c'est terrible.
3: Les noix de cachous.
2: Non, les cachous.
3: C'est quoi les cachous?
2: Mais enfin, ce que tu manges à la plage l'été, les cacahuètes enrobées.
4: Ah, les chouchous.
2: Oui, les chouchous. J'ai appelé ça des cachous.
4: Les chouchous.
3: D'accord.
4: Les cachous, la jaunie.
3: Je connais pas du tout.
2: Mais les chouchous, mais oui, à la plage.
4: À la plage, sur les plateaux. Chouchous.
3: Ah, les beignets.
2: Non.
4: Toi, tu prends des beignets.
2: Les cacahuètes qui sont enrobés de
3: pagnons.
4: Si tu as adoré, tu vas kiffer. Attends, on va t'en acheter.
2: Va chez Lidl, il y a les pots qui sont magnifiques.
3: D'accord, je vais tester.
2: Voilà. Et quand tu commences à en acheter beaucoup, après ils te font des offres. Comme ils entretiennent.
3: Ah oui.
4: Quand j'allais en vacances, puisque moi j'ai des acquaintances varoises également, comme Karine. Mais
2: toi à Cavalaire.
4: Je suis beaucoup moins bien logé, je suis à Cavalaire, je suis moins proche du centre.
2: Mais je suis chez moi, quoi.
4: Et en fait, pour se faire de l'argent, l'été, tu portais sur la plage. plage, tu prenais des petits plateaux et tu vendais des chouchous. T'as pas fait ça sur la plage pour faire de l'argent.
3: Pour moi, c'est les beignets.
4: Ah, mais tu peux.
6: Mais il y a les deux.
4: Monsieur, chouchou, baignez pas. Monsieur, allez au bled pendant deux mois.
3: Pas du tout.
4: Tranquille.
3: Oui, tranquillou.
6: Non, mais il y a chouchou ou beignets.
3: Après, j'avais 16 ans quand même.
6: Et bah alors, à 16 ans, on peut commencer à travailler.
3: Bien évidemment.
6: Voilà.
3: Pourquoi pas.
6: Messieurs, on va commencer cette émission. Parce que ça fait quand même 12 minutes qu'on parle de tout sauf de foot. Et il y a beaucoup de choses à dire, bien évidemment. On va dire un petit mot, notamment des Croates qui ont gagné leur premier match dans cette compétition. On rappelle qu'ils avaient été battus 4-2 par les Anglais. Et bien ce soir, ils ont fait le job, même si ça a été compliqué. Une victoire 1-0 pour les Croates face au Panama. C'est un groupe qui est quand même très serré. C'est Budimir qui a marqué le seul but. Et quand même, il faut le dire évidemment, Modric, le ballon d'or, qui a atteint les 200 sélections.
4: C'est qui a été porté en triomphe
6: exceptionnel
4: par ses copains pour cette 200e sélection à la fin du match.
6: Bah oui, c'est absolument magnifique. Et surtout, donc, la Croatie qui se relance dans ce groupe. On rappelle que donc, c'est extrêmement serré entre l'Angleterre, la Croatie, le Panama.
3: Et le Ghana.
6: Et le Ghana qui a 4 points également. On rappelle qu'ils ont réussi à stopper les Anglais.
3: On aura un meilleur troisième.
6: Est-ce que vous avez été plus emballé par la Croatie lors du premier match alors qu'ils ont perdu et moins emballé aujourd'hui alors qu'ils ont gagné?
3: C'est quand même très très dur d'avoir une analyse sur cette équipe croate parce que les moyens sont quand même limités ou déjà à l'époque sur la Grande Croatie devant, même s'il y avait Mandzukic, Perisic, Kramaric, c'était pas là où le secteur était le plus fort. C'était vraiment au milieu de terrain et encore plus quand il y a un trou générationnel avec des nouveaux joueurs. Et sur la première mi-temps, j'ai trouvé ça quand même très très stérile où le Panama a pu par moment élaborer son jeu plutôt sereinement. Il y a eu les changements qui ont fait la différence avec Budimir, qui est un honnête attaquant en Liga qui est toujours important et qui a été opportuniste sur cette très belle action sur le côté. Et puis après derrière, ils ont plutôt géré. Même si attention sur la fin de match, on était aussi proche du 1 partout. Il y a quand même eu des arrêts du gardien Livakovic que je trouve souvent très bon en compétition. Il fait une parade énorme sur la première mi-temps et en deuxième aussi. Il est présent quand il le faut. Moi la Croatie, je les mets dans le même chapeau que la Belgique, quoi. C'est des équipes qui ont connu un prime, bon, peut-être un peu supérieur à celui de la Belgique récemment, mais qui rentre dans le rang et qui est une équipe valeureuse et qui va essayer de faire 16e de finale et au revoir tout le monde, quoi. C'est comme ça que je vois la Croatie. Ils assument leur rang là face au Panama et on verra ce qu'ils feront contre le Ghana. Mais il y a rien de dingue. On dort beaucoup quand même devant les matchs de la Croatie et c'est quand même très très dur de se réveiller.
6: Pour l'instant, on rappelle donc c'est extrêmement serré. Angleterre gagne avec 4 points. La Croatie se replace à la 3e place avec 3 points. Et le Panama, donc c'est 0 points, bien évidemment. Bah, c'est terminé.
4: En fait, pour répondre à ta question, je pense qu'effectivement, ils ont fait un meilleur match contre l'Angleterre malgré la défaite. Puisque je regardais les stats, ils ont 8 tirs, dont 6 cadrés dans le match contre l'Angleterre. Ils ont 2 tirs cadrés aujourd'hui. Donc contre le Panama, c'est quand même pas exceptionnel.
3: Donc toi, tu veux dire que contre l'Angleterre, c'était mieux?
4: Ouais, enfin,
6: oui,
4: en tout cas,
6: moi j'ai trouvé aussi
4: mieux. Et donc, plus vivant. C'était mieux, mais on voyait là pour le coup le gap avec les vraies équipes. Donc ça veut dire que, comme tu disais, bah ils iront pas très loin. Et puis là, contre une petite équipe, bah, ils n'ont pas été vraiment à la hauteur, pour tout dire. Après, il reste dans cette Coupe du Monde, on va dire que parfois le talent, justement, la petite touche technique en plus peut suffire. Ça va te suffire à aller chercher la victoire, comme ça a été le cas sur l'enchaînement du but qui est beau, puisqu'il y a une talonnade pour lancer sur le joueur sur le côté qui doit être Pazalic, et puis derrière Budimir qui reprend. Bon, il y a là aussi, moi j'en reviens encore, et donc c'est un de mes mantras sur le niveau des équipes en face, et par exemple du gardien. Bon, bah là, oui, le gardien sur une balle comme ça, c'est interception obligatoire, hein, minima, voire bloquer le ballon, et c'est même pas une occasion de but normalement pour Budimir. Voilà, c'est une équipe moyenne, un coach pareil qui a fait un peu son temps et qui est là depuis très longtemps et qui est vieillissante, à l'image de Modric qui fait pas un grand match ce soir et qui est sorti, qui a même beaucoup de déchets, qui fait pas un grand début et qui a du déchet, un déchet d'ailleurs qui aurait pu provoquer qui a provoqué une occasion panaméenne. Donc
3: ça, mais ils ont des occasions quand même, le Panama.
4: Bien sûr. Ouais. Bah, tiens, je regardais les stats, ils ont je regardais les stats mais je les ai plus.
6: Donc, tu les as plus.
4: C'était pas mal.
6: En tout cas, effectivement, ils ont
3: regardé les stats. Flo.
4: Vas-y, je vais te les dire.
6: Tu veux les trouver absolument, c'est pas très grave sur les apparts.
4: Non, mais allez-y, continuez.
3: Par contre, en fait, là, on découvre rien sur la Croatie, c'est que la Croatie, même quand c'était très fort, c'est une équipe qui arrive à se calquer en fait à la force de l'adversaire. Dans le très très bon comme dans le très très moyen, même quand ils ont
4: joué caméléon.
3: Ouais, c'est une équipe qui est caméléon et on se rappelle, hein, dans le parcours en 2018, Je crois qu'ils sortent le Danemark, la Russie au tir au but, compliqué. Ils sont capables de faire des coups en sortant le Brésil comme en 2022. Mais derrière, je crois que c'est le Japon en huitième contre en 2022 où c'est au tir au but. C'est long, c'est 120 minutes. C'est le cours numéro 18 à Roland-Garros. Là, on fait des matchs en 5-7 à rallonge. Et souvent, ils s'en sortent à l'usure. Mais ça n'a jamais été une équipe qui avait une marge, même face aux petites équipes. Et par contre, contre les grosses, ils sont capables d'avoir tactiquement la bonne recette pour les gêner. Et maintenant, vu que ça a baissé, ils ont plus trop la recette ni les ressorts individuels pour faire mal face aux gros et face aux petits, c'est encore plus compliqué.
4: Mes stats.
6: Vous voulez vraiment qu'on continue sur la
3: croix? Non,
6: rapidement.
4: Non, mais okay. Le Panama 5 occasions à 4, 8 tirs à 6. Ils ont plus d'occasions et plus de tirs que les Croates.
6: Voilà, mais c'est bien la Croatie donc qui a gagné 1-0. On va continuer avec les équipes qui ont enfin gagné dans cette Coupe du Monde. C'est le cas du Portugal, messieurs. Première victoire du Portugal dans ce mondial, un succès 5-0 face à l'Ouzbékistan. Le match avait lieu à Houston. On rappelle que Roberto Martinez avait effectué deux changements dans son 11 de départ. Bernardo Silva était sur le banc au profit de Joao Félix et puis Ruben Dias était de retour en défense. Cristiano Ronaldo était évidemment titulaire. Il a marqué un doublé. Il devient donc le meilleur buteur portugais en Coupe du Monde avec 10 buts. On écoute le portugais à l'issue du match.
7: Je le savais, Dieu aide ceux qui travaillent. Je savais que mes coéquipiers allaient m'aider aussi. Ce fut une semaine sombre, une semaine très sombre. On a dit que j'étais déjà à la retraite, mais j'ai tenu bon, comme je le fais toujours, parce que je crois au travail plus qu'à toute autre chose. C'était difficile, je dois bien l'avouer, mais nous sommes de retour.
6: Et quand il marque, messieurs, il lance un I'm back. Et il y a une réponse d'ailleurs de Zlatan, vous le savez, qui est actuellement chroniqueur et consultant aux côtés de Thierry Henry. Il a dit « Je pensais qu'il avait dit qu'il n'était jamais parti. Je ne comprends pas pourquoi il criait « Je suis de retour ». Messieurs, est-ce que Cristiano Ronaldo est de retour ? Il en avait gros sur la patate, c'est l'Ouzbékistan. Ils ont 0 points, mais il met un doublé et il avait envie de répondre. On l'a senti quand même, évidemment, touché par rapport à ce qui s'était passé lors du premier match.
3: Non, mais c'est à valoriser. C'est un doublé qui est à valoriser parce que, avec tout ce qui s'est passé après le premier match, il fallait un Cristiano Ronaldo meilleur, plus disponible, plus efficace. Et c'est ce qu'on a eu contre l'Ouzbékistan. Et ça, moi, je vais pas le dévaloriser parce que je faisais partie de ceux qui, sur le premier match, avaient critiqué l'ensemble, en fait, de Cristiano Ronaldo, pas forcément que le match, mais tout ce que pouvait générer Cristiano Ronaldo dans une compétition. Et là, on a eu un début de match différent où il a réussi à être efficace pour avoir un peu plus d'espace, parce que c'est aussi ça la mission du Portugal, c'est d'être très efficace pour que les équipes en face puissent se découvrir un petit peu plus et avoir plus d'espace pour profiter à ses attaquants. Et c'est ce qui s'est passé avec Cristiano Ronaldo. Maintenant, après avoir dit tout ça, moi je trouve encore une fois étrange sa gestion. Parce que, en fait, moi quand j'ai critiqué Cristiano Ronaldo, c'est toute la gestion de Cristiano Ronaldo dans une compétition. Déjà, quand il dit qu'il est de retour, après un match contre l'Ouzbékistan, je trouve ça quand même étonnant. Parce que normalement, Cristiano Ronaldo n'est jamais parti. Qu'il dise ça, c'est qu'il a été chahuté et que même lui estime qu'il a été en difficulté. Parce que
6: il a reconnu qu'il avait été touché, que la semaine avait été dure.
3: Oui, mais il n'y a pas que cette semaine, c'est qu'il y a un bilan de Cristiano Ronaldo en Coupe du Monde, qui par rapport à ce qu'il est, ce qu'il représente, est trop faible. Et ça aussi, c'est une réalité, c'est qu'il devait redevenir efficace par rapport à tout ce qu'on disait depuis le début de la compétition avec les stars, Haaland qui marque, Kane, Messi, Kylian Mbappé. Il doit faire partie de cette case-là. En tout cas, lui a envie de faire partie de cette case-là. Et là, c'est beaucoup plus conforme avec ce doublé contre l'Ouzbékistan. Maintenant, ça c'est le petit 1 et c'est important quand même de le dire parce que moi, j'ai fait partie de ceux qui, après la RDC, je suis monté au créneau. Mais je suis monté au créneau par rapport à tout ce que génère en fait Cristiano Ronaldo dans cette équipe et surtout dans les choix du coach. Et moi je trouve qu'après ce doublé, il y a quand même quelque chose d'important, Karine, c'est que sur le côté, Ronaldo est de retour. Ronaldo fait 90 minutes aujourd'hui. Et ça pour moi c'est un problème. C'est un problème. Son doublé, et donc il a fait sa part du boulot, mais Ronaldo, il y a une gestion à avoir de toute la compétition et on va retrouver les mêmes débats qu'on a eu il y a 2 ans, il y a 4 ans, il y a 6 ans. C'est que là, moi je pense que Ronaldo doit être préservé, Ramos doit rentrer, c'est pas normal qu'il fasse 90 minutes jusqu'à la fin du match pour aller mettre son triplé dans un match de Coupe du Monde, parce que le plus important pour Ronaldo et le plus important pour le Portugal, c'est la suite. Et il va avoir 2 matchs en 4 jours entre le troisième match et qui est un match important contre la Colombie et un 16e de finale. Et ça, pour le coup, ça ouvre encore des tiroirs qui, moi, pourraient être néfastes pour la suite de la compétition et même de sa compétition. Parce qu'on est dans la course à la stat, on est dans la course à Ronaldo d'en mettre le maximum de buts et ça, moi, ça me dérange.
6: C'est vrai, Flo, que ce que dit Walid, c'est quand même marquant. Logiquement, Ronaldo à la pause, la victoire est acquise, il y a 3-0, il a un doublé dans la besace. Il doit être sorti parce qu'il a un certain âge et parce que la compétition ne fait que commencer pour les Portugais, donc tu dois aller voir loin. Et finalement, il reste tout le match sur le terrain. C'est quand même une gestion très particulière.
4: En fait, c'est la gestion de ces stars qui est particulière et la Coupe du Monde de ces stars qui est particulière. C'est que moi, j'écoute, j'essaie de savourer ces moments-là parce que j'aime bien ces storytelling, ces histoires de vedettes qui essaient de revenir qu'on croit mort et qui disent qu'ils sont de retour. En fait, la vérité, c'est que c'est un match contre une équipe très moyenne et qu'à la fin de ce match, le mec, au lieu de jouer profil bas, il est tellement lobotomisé par ces histoires de records et cette pression qu'il a prise et ce coup de pression de tout le monde qu'il a pris dans la semaine que le mec, il est là à se vanter d'avoir fait un doublé contre l'Ouzbékistan. Et moi, je dis, mais si c'était Portugal-Ouzbékistan à n'importe quel autre moment, en dehors de la Coupe du Monde, à la limite, si on regarderait le match et on considérerait pas que c'est un exploit de marquer des buts. Et là, maintenant, il vient dire, en dehors, regardez, I am back, je suis de retour. Moi, ce qui me gêne, c'est la surinflation de tous les commentaires et de toutes les analyses sur des choses qui sont banales. On savait que Ronaldo aurait du mal dans un vrai match et on sait qu'il peut marquer des buts dans un faux match. Donc en fait, il se passe ce qui se passe tout le temps, sauf que d'habitude, il n'y avait pas autant de matchs comme ça, un peu bizarres, voire déséquilibrés, dans une Coupe du Monde. Donc en fait, on en revient à commenter des matchs, si tu veux, enfin certains, à analyser certains des matchs, parce qu'évidemment, au milieu de tout ça, il y a des choses beaucoup plus disputées. Il y a des Norvège-Sénégal, il y a des France-Sénégal, il y a des, évidemment, de Angleterre-Croatie. Mais le fait d'avoir des écarts comme ça fait que même les commentaires sont dingues. Mais les commentaires de la part des acteurs également. Donc Cristiano Ronaldo, effectivement, ça fait partie de la dinguerie, vous avez raison. Il ne sort pas, il fait les 90 minutes, bah vas-y, continue. Pourquoi ? Pour les stats, pour le record, pour marquer des buts. Tu dis ok, donc en fait l'histoire de ta sélection, du collectif, de la victoire possible, enfin d'aller le plus loin possible... Je sais pas, c'est pas rationnel effectivement qu'il joue tous les matchs en 90 minutes, mais c'est pas grave. Et le mec en sortant, il fait une célébration en mode je suis là, je suis.
3: Mais
4: le mec, oui, mais... un mec normal devrait dire à la fin du match, si tout le monde était calme, dire écoutez, on a fait le job, on n'avait pas été bon au premier match, on a été meilleur, mais c'est pas terminé. D'ailleurs, je suis sorti un quart d'heure de la fin parce qu'ils fonçaient à la suite. Enfin, tu vois, on est dans le délire. Donc moi, c'est très bien. C'est la junk food. C'est des fois tu bouffes un peu trop, il y a du gras partout aux States. Bah c'est ça. Tu profites, tu t'empiffres, tu regardes, tu machines, t'es content. Il se passe un truc, il y a une histoire à raconter. Mais en fait, la vraie histoire, on la connaît. Ronaldo, le piège dont toi t'as parlé dans la semaine, dont tout le monde a parlé pour la sélection, il va se refermer à un moment ou à un autre normalement. Sur le Portugal. Et le double piège, c'est le fameux match difficile à analyser comme l'Algérie ou comme la France. Le fameux match bonus qui fait que les mecs vont se dire Ronaldo en premier, vous voyez, vous vouliez m'enterrer, mais en fait je dois être titulaire. Ah ok, eh ben alors vas-y, sois titulaire pendant plusieurs matchs, puis quand va arriver le 8e contre un gros où ça va te plonter, bah tu vas te plomber bien sérieusement. Et tu vas prendre
6: Walid, moi j'aimerais avoir ton avis parce que ok, effectivement il répond, mais est-ce qu'il n'est pas obligé de répondre? Parce que tu vois, au lieu que Zlatan le félicite, Zlatan lui remet une pique et il s'en prend plein la poire. Parce que... Il y a quand même quelque chose qui cristallise parfois une folie absolue autour de Cristiano Ronaldo, que lui-même se sent attaqué et il est attaqué. Zlatan, il aurait pu être élégant. Et là, en fait, il le tacle. C'est son job, il est consultant, etc. Mais au final, Zlatan se dit, je vais me payer quand même Ronaldo.
3: Enfin, moi, j'ai du mal à m'enflammer. J'ai du mal à m'enflammer parce que je veux valoriser l'instant T sur Ronaldo par rapport à la réaction qu'il y a eu la semaine dernière. Mais quand on a commencé la compétition... voir Ronaldo marquer contre l'Ouzbékistan, c'est pas quelque chose.
6: C'est normal.
3: Non mais c'est pas quelque chose de surprenant en fait. Comme l'a dit tout à l'heure Flo, si l'Ouzbékistan remplaçait l'Arménie qu'ils ont eu en qualification et que sur l'équipe Sport Live, Ronaldo avait mis un triplé, bah voilà, c'est une brève parmi tant d'autres. Là, c'est parce que c'est la Coupe du Monde, c'est après un premier match où le Portugal s'est pris les pieds dans le tapis contre la RDC. Donc, et il y a eu une semaine très compliquée sur les réseaux sociaux. Donc là, bien évidemment, qu'il y a cet effet-là qui rend qui grossit un petit peu cette performance. Mais moi, là où j'ai du mal à m'enflammer, Karine, c'est que sportivement, si ça avait été un match contre la Colombie, ou si c'est un 16e de finale, parce que le gros problème, c'est que Ronaldo, en Coupe du Monde, même quand il était monstrueux, c'est ses deuxièmes parties de compétition en Coupe du Monde où il a souvent été défaillant. D'accord? Où le featuring avec le Portugal ne fonctionnait pas. Donc moi, sur le côté enflammade, j'ai du mal à y aller. Et surtout, je répète, la gestion de la part de Roberto Martinez, c'est encore un signal qui, pour moi, m'interpelle sur la suite de la compétition. Parce que moi, j'ai envie de dire, Ronaldo, super contre l'Ouzbékistan, la première demi-heure, il est disponible, il marque deux buts, il fait fermer la bouche à tout le monde, I'm back. Mais j'ai envie de lui dire, mais Cristiano, avec tout ce que t'as fait, t'as marché sur le football pendant 15 ans, t'es un monstre, t'es l'un des meilleurs joueurs de tous les temps. C'est pas le doublé contre l'Ouzbékistan qui va nous expliquer si t'es de retour ou t'es pas de retour. Et le gros problème, c'est que, autant le premier match, les soucis du jeu portugais, et on l'a expliqué ici, n'étaient pas uniquement de la responsabilité de Cristiano Ronaldo, parce que pour moi c'est le dernier chaînon du jeu portugais.
6: Oui, mais globalement c'est lui qui a pris toutes les critiques parce que c'est la star.
3: Et parce que c'est Cristiano Ronaldo, oui, parce qu'il a 40 ans, parce que il pousse le bouchon jusqu'au bout de sa carrière au Portugal, et parce que aujourd'hui par rapport à tout ce qui cristallise, c'est Ronaldo dans les débats, etc. Mais nous on a parlé de Ronaldo, mais on a aussi parlé Bernardo Silva. Au passage, Bernardo Silva a été sur le banc. Il y a eu un choix fort de la part de Roberto Martinez. Mais ce que je veux expliquer, c'est que en fait, on n'a rien appris sur ce début de compétition avec ce doublé contre l'Ouzbékistan. C'est la suite qui va être intéressante. C'est la suite qui va être importante. Et on peut valoriser à l'instant T ce qu'il a fait parce qu'il fallait réagir. Mais maintenant, quand je vois moi sur les réseaux sociaux tout le monde qui te dit alors exprime-toi sur Ronaldo, alors qu'est-ce que t'as dit sur le premier match, mais la normalité c'est beaucoup plus ce qu'on a vu aujourd'hui, et le côté anormal c'est plus ce qu'on a vu à 4 jours contre la RDC, parce que normalement Ronaldo doit être à 3-4 buts, le Portugal doit être à 6 points en 2 matchs.
4: Moi je suis pas tout à fait d'accord, parce que je pense que la normalité, c'est aussi que ce joueur-là est limité maintenant physiquement, et que il y a quelques jours contre la RDC, contre une vraie défense et une vraie équipe, en fait, il n'a pas vraiment existé. Donc moi, c'est un peu différent. Je dirais plutôt que ce qu'on a vu aujourd'hui, c'est que oui, contre des équipes moyennes, il peut encore marquer des buts. C'est un gars qui en plus est très très fort devant le but. Donc dès qu'il va y avoir un espace, tu vois le typiquement sur le centre et sa reprise de volée sur le premier but.
3: Très beau but.
4: Et ça, il sait faire. Ok.
3: Même la finition sur le deuxième. Hein.
4: Oui, bien sûr. Non mais. Il sait faire, mais encore une fois, quand ce sera plus serré, quand ce sera plus dur, quand les équipes le bloquent.
3: Oui, mais
4: plus,
3: Flo, j'imaginais pas contre la RDC un Ronaldo en difficulté, ou même le Portugal en difficulté. Et pour le coup, il n'y a pas que Ronaldo, mais l'équipe entière du Portugal a été en difficulté. Moi, quand j'avais quand la Coupe du Monde démarrait, je me disais plutôt Ronaldo va être en difficulté quand le niveau va augmenter en huitième, en quart de finale.
4: Non, mais j'ai envie de te dire
3: pour moi, la RDC arrivait quand même dans
4: ce que je veux dire, c'est que le match de jouer,
3: position en fait, d'outsider
4: ne change rien à l'analyse, et quand bien même les fans de Ronaldo qui étaient déjà furieux dans un premier temps et qui vont être maintenant revanchards, ça change rien. La bonne analyse, elle est quand même celle faite après le premier match. Peut-être que le Portugal pourra faire mieux que ce qu'il a fait au premier match quand même, mais ils ne pourront pas aller loin avec Ronaldo titulaire 90 minutes à tous les matchs. Ça n'est pas possible. Ça n'est humainement pas possible. Et d'ailleurs, il a quel âge ? 40 ans et demi, c'est ça, hein ?
6: Ouais, 41. Oui, 41 il est de 85.
4: D'accord. Donc, on parle beaucoup, mais là, tous les mois et toutes les années ont leur importance. On parle de l'âge de Messi, qui va avoir son anniversaire
3: 39
4: demain.
3: 39 ans dans deux jours.
4: 39 demain.
3: Ouais.
4: C'est pas pareil, déjà. Les 2 ans et demi et tout, c'est déjà même pas la même chose, tu vois. Donc moi, je pense vraiment que la gestion du temps de jeu, effectivement, comme tu le disais, et le fait que ce soit très compliqué, ça va plomber l'équipe du Portugal.
3: Il y a eu beaucoup de messages sur le chat en disant « Ouais, mais vous dites pas la même chose de Messi. » Mais Messi...
6: Bah, il nous a mis une claque positive,
3: oui,
6: en plus.
3: Non, mais déjà... sur la gestion de l'entraîneur. Messi, il y a 1-0 pour l'Autriche jusqu'au bout. Il n'y a pas 3-4-5-0. Et le match bonus dont on évoque, le miroir déformant qu'on évoque avec Flo sur les derniers jours, le match bonus de l'Argentine, c'est la Jordanie. C'est pas l'Autriche et l'Algérie. Le fameux match Ouzbékistan-Irak, ce match-là que la France a eu avec Mbappé, le Panama que va avoir Harry Kane, ce match bonus-là, Ronaldo l'a eu. Et il a mis le doublé. C'est bon, à la 60e minute, c'est bon, terminé, cri-cri. Oh, c'est pas là où on a besoin de toi, Cristiano. Est-ce qu'il y a, alors je sais pas si c'est de sa faute ou pas, mais il n'y a pas quelqu'un qui est capable de dire là, Gonzalo Ramos, en fait, il va faire 30 minutes. Et par contre, contre la Colombie, on va essayer de se rassurer pour la suite de la compétition, pour voir véritablement si, sans Bernardo Silva, c'est meilleur, Cricri. Est-ce qu'on peut le faire là-dessus? Et surtout que tu vas avoir une gestion où pendant 4 jours, on ne sait pas ce qui va se passer. Les prolongations sur la suite de la compétition. On a besoin de gagner la compétition sur 8 matchs. La priorité, ce n'est pas l'Ouzbékistan. Et ça, ça envoie encore un signal, je le répète pour que les gens comprennent, qu'il y a... Il y a un piège qui peut se refermer, parce que comme contre la Slovaquie, comme contre l'équipe de France, si ça se passe mal, moi j'ai jamais dit que Ronaldo devait démarrer sur le banc, parce qu'à partir du moment où tu l'as, tu n'as pas mieux dans l'effectif. Mais par contre, ça ne doit pas être un joueur qui doit te condamner à le faire jouer 120 minutes. Et là, le match contre l'Ouzbékistan, la première idée qui sort, Karine, quand je sors du match, c'est pas son doublé, c'est sa gestion.
6: Oui, mais ça reste malheureusement aussi la gestion de Roberto Martinez.
3: Ben oui, bien évidemment.
6: Fernando Santos l'avait sorti lors de la dernière Coupe du Monde, il s'en était mis aussi plein la poire.
3: Oui, mais Roberto Martinez,
6: il fait pas le job.
3: Non, mais quand tu vois comment Ronaldo se comporte post-match, I'm back, les questions sur Messi ou sur les autres, tu sens qu'il est tendu. Alors après, il y a un contexte qui est pas facile. Hein,
6: c'est normal.
3: Parce que moi, je pense que le contexte c'est aussi malgré lui, hein, tous ces fanboys, etc. Par rapport à tout ce qu'il est, tout ce qu'il a été.
6: On est en plein délire. Toutes les critiques que Joao Neves et moi je pense que ça
3: doit pas être facile à gérer aussi pour lui. Peut-être qu'il pète les plombs aussi par rapport à ça, mais tu sens que c'est pas sain, tu sens qu'il y a une toxicité autour de Cristiano Ronaldo. Et si demain Roberto Martinez fait ce choix là par rapport à ses futures missions, par rapport à la compétition qui suit, ça peut aussi être problématique. Et voilà, moi quand Bernardo Silva démarre sur le banc et que l'équipe du Portugal est meilleure sans lui, je trouve que c'est intéressant tactiquement. Mais j'aurais aussi aimé voir une fin de match sans Cristiano Ronaldo pour voir comment l'équipe du Portugal peut se comporter, parce que ça peut être aussi une physionomie qui peut être vue et qui doit être vue sur la suite de la compétition.
4: Au passage sur ce match, j'ai beaucoup aimé la Domergue Platini du coup franc Nuno Mendes Cristiano, parce que ça pour le coup, évidemment, il a voulu tellement en prendre sans jamais en mettre d'ailleurs, enfin très rarement Cristiano des coups francs directs. Se rappeler qu'en 84 demi-finale la France contre le Portugal d'ailleurs à Marseille au Vélodrome, le but d'Omergue sur coup franc, c'est parce que tout le monde pense que Platini va tirer et le gardien aussi, et ne croit pas du tout que c'est d'Omergue qui va mettre une frappe sous la barre. Et là c'est un peu la même chose, c'est évident que le gardien déjà, c'est un peu compliqué pour lui, pense que Cristiano va tirer. Ça, pour le coup, ça fait partie des choses effectivement qui sont plutôt bien vues de la part de.
3: Et on embrasse Michel parce que c'est son anniversaire hier.
6: Et on embrasse surtout Jean-François Demers parce que c'est son anniversaire. ZZ, et le même jour que Vieira.
3: Et le même jour que Zidane.
6: Jour que Tigana.
3: Et que Zidane.
6: Je viens de le dire.
3: Et que Zidane.
6: Oui, je l'ai dit.
3: Non, mais Zidane, t'as pas dit Zidane.
6: Mais oui, je l'ai dit.
4: Mais t'as dit hier pour Platini, c'était il y a 2 jours.
3: Il y a 2 jours.
4: 21 juin 55 à Jeuf, voilà. Meurthe-et-Moselle.
3: Mais par contre, t'as raison. Moi, je trouve que c'est un très beau signal. On parlait de mauvais signaux. Très beau signal de la part de Ronaldo de laisser le coup franc à Nuno Mendes et de voir Nuno Mendes marquer. À ce moment-là, quand on dit qu'il doit avoir un featuring entre ses coéquipiers et lui, de ne pas penser qu'à lui, c'est vrai que s'il tire le coup franc à ce moment-là, alors qu'il est pas en réussite dans cet exercice, c'est aussi une très très bonne chose, et c'est ce Cristiano-là qu'on a envie de voir.
6: Et donc on rappelle, le 28 juin, il y aura la troisième journée, les deux et évidemment matchs auront lieu en même temps, Colombie-Portugal, RDC face à l'Ouzbékistan, et il va y avoir évidemment le Colombie-RDC qui va débuter dans quelques minutes. Les joueurs sont à l'échauffement pour l'instant, donc le Portugal est en tête mais a un match en plus avec 4 points, la Colombie a 3 points et pourrait reprendre sa place de leader en cas de
3: succès. Et le Colombie-Portugal m'intéresse fortement.
6: Il nous intéresse tous.
3: Ah ouais, parce que là on va voir, là on va savoir déjà, est-ce que Roberto Martinez va le mettre une troisième fois titulaire? Est-ce qu'il va faire 90 minutes encore? Comment cette équipe-là va s'articuler sans Bernardo Silva? Parce que moi j'ai déjà dit, Bernardo Silva me déçoit fortement avec le Portugal. Et pour le coup, si on doit déplacer le débat Ronaldo, moi je pense que Bruno Fernandes et Bernardo Silva ne sont pas compatibles dans cette équipe. Il faut un chef, il faut un créateur. Et Bernardo Silva le mettre sur le côté comme ça, je trouve que c'est ultra stérile en 2026. Ça va être intéressant. intéressant face à une équipe colombienne qui arrivera sûrement avec beaucoup de confiance, avec des atouts aussi offensivement. Luis Diaz, Luis Suarez, James Rodriguez, etc. Je trouve que ça va être l'une des affiches de cette troisième journée dans cette Coupe du Monde.
2: On suivra ça. On rappelle donc que Colombie-RDC débute dans 25 minutes. On sera avec Jean-Louis Tour dans quelques minutes. Colombie-RDC, la RDC qui va tenter de gagner ce match, mais ça sera quand même compliqué face aux Colombiens. Messieurs, nous allons parler de l'équipe de France, les Bleus qui préparent leur troisième match, et on va tout de suite retrouver Arthur Perrault. Bonsoir Arthur.
8: Bonsoir messieurs, dames. Bonsoir à toutes et à tous.
2: Arthur, on va débuter évidemment avec une terrible nouvelle qui est tombée donc en début d'après-midi et qui concerne évidemment le sélectionneur des Bleus, Didier Deschamps.
8: Oui, puisque c'est un communiqué de presse envoyé à 15h31 précisément par la Fédération Française de Football avec comme titre, je vous le donne comme je l'ai reçu dans le groupe WhatsApp des suiveurs de l'équipe de France, Didier Deschamps endeuillé. Pour vous lire la principalité de ce communiqué de presse, voilà d'abord les premières lignes qui précisent que Didier Deschamps ne pourra pas assurer les entraînements avant la rencontre Norvège-France. Il ne pourra pas non plus être présent sur le banc de touche vendredi pour ce dernier match du groupe I. En effet, le sélectionneur national a eu la douleur d'apprendre ce matin le décès de sa maman. Il va donc rentrer en France pour assister à ses obsèques. Et en attendant, en accord avec Philippe Diallo, le président de la Fédération Française de Football, présent au camp de base de l'équipe de France, Didier Deschamps a confié la responsabilité à son fidèle adjoint, Guy Stéphan, de diriger le groupe France d'ici à son retour. C'est d'ailleurs lui qui était présent cet après-midi à la Bentley University, non loin de Boston, pour diriger cette première séance d'entraînement en l'absence du sélectionneur des Bleus.
2: Nous présentons évidemment nos plus sincères condoléances à Didier Deschamps et à sa famille. Donc cette terrible nouvelle est tombée, Didier Deschamps est parti. Mais avant ça, il y avait eu un entraînement et il y avait eu également un discours de la part du sélectionneur.
8: Oui, puisqu'il a pris, selon nos informations, brièvement la parole devant son groupe, joueurs et staff confondus. C'était avant le déjeuner, aujourd'hui, au restaurant du camp de base des Bleus, en plein centre-ville de Boston. Un moment particulièrement émouvant, très touché. Les joueurs et les membres de l'encadrement qui avaient été avertis de la nouvelle dans la matinée ont accueilli cela avec beaucoup d'émotion. Plusieurs regards étaient humides, selon des témoins de cette scène. Au moment d'écouter leur sélectionneur, un homme unanimement apprécié et respecté au sein du groupe. Mais voilà, malgré cette douleur, Didier Deschamps a tenu à adresser un message fort à ses joueurs. Le sélectionneur leur a demandé, en substance, pour vous résumer sa prise de parole, de poursuivre sur la dynamique positive actuelle, de continuer à tout donner sur le terrain. Et après cette annonce, les internationaux ont longuement échangé entre eux, souvent en petits groupes ici ou là, toujours avec beaucoup de pudeur. Mais il y a quand même un sentiment qui semble se dégager clairement au sein du vestiaire après cette annonce. Les Bleus veulent désormais s'imposer vendredi, non seulement pour conserver leur dynamique de victoire, mais aussi et surtout pour leur entraîneur. Et d'ailleurs, toute cette émotion s'est ressentie au début de l'entraînement programmé ici cet après-midi, puisqu'il y a eu donc une longue minute de silence respectée par l'ensemble du groupe, que ce soit une nouvelle fois le staff, les joueurs, les salariés de la Fédération Française de Football qui étaient tous très touchés, très émus. Il y avait vraiment une ambiance très particulière et pour tout vous dire, y compris les journalistes. Je vous parlais de ce groupe WhatsApp que l'on a, dans lequel on a appris cette nouvelle à 15h31. Derrière, il y a eu tous ces messages de toutes ces rédactions. Je peux vous les citer, M6, l'AFP.

0: d'un côté et par Marcus Thuram de l'autre. Mais surtout à retenir aussi, ce sont les deux très grosses prestations de Lucas Hernandez et de Désiré Doué. Doué qui est apparu très en jambes, hein, sur son côté gauche et qui a sans doute marqué une nouvelle fois des points, cette fois-ci aux yeux de l'adjoint Guy Stéphan, qui était donc aux manettes de cette première séance d'entraînement pour lui en l'absence du sélectionneur des Bleus Didier Deschamps.
1: Et dernier petit point, Arthur, on connaît donc l'arbitre désigné pour ce troisième match.
0: Michael Oliver, c'est un arbitre que évidemment on connaît très très bien puisque il a l'habitude d'officier tout au long de la saison en Ligue des Champions. Et voilà, la communication est tombée aujourd'hui de la part de la FIFA. C'est donc lui qui sera au sifflet de cette rencontre vendredi, on le rappelle, entre la France et la Norvège pour donc l'issue de ce groupe.
1: Merci beaucoup Arthur, belle soirée à toi, belle nuit à toi. On va continuer de parler de l'équipe de France, bien sûr, avec Walid et Florent. Messieurs, faut-il préserver certains bleus contre la Norvège? On rappelle que pour l'instant tout va bien pour les bleus. Il y a évidemment ces 6 points de prix, il y a 6 buts marqués, il y a un Kylian Mbappé qui vole, mais il y a une place de premier à conserver, alors que la Norvège également a gagné ses 2 premiers matchs. Donc comment faire pour ce troisième match? Très souvent le troisième match c'est le match des coiffeurs, même si on n'aime pas trop cette expression. Là c'est pas le cas.
2: C'est clair. Moi, je pense que depuis le deuxième match, il faut de toute façon faire tourner. Alors, faire tourner, après, il y a une, dans l'idée de Deschamps, c'est toujours à portion, congrue. C'est-à-dire là, 3, c'était déjà pas si mal, d'ailleurs, dans le deuxième match. Moi, je pense qu'il faut de toute façon faire tourner pour plein de raisons. La compétition est longue. Les joueurs ont besoin d'être challengés aussi sur certains postes. C'est aussi une occasion. Il faut pas seulement voir le côté premier et deuxième. Il faut aussi voir l'occasion de faire progresser ton équipe par rapport au reste de la compétition. Donc moi je suis pour du turnover pour plein de raisons. La première raison, je dis la même chose quelque part qu'avant le deuxième match, pour protéger tes joueurs qui sont peut-être un peu en difficulté physique. Je pense à Saliba par exemple, qu'on n'a pas du tout protégé, qui a joué les 2 fois 90 minutes. D'ailleurs Deschamps en a parlé hier en disant qu'il y avait aussi Upamecano qui avait joué les 2 fois 90 minutes. Donc je pense pas qu'il va changer toute sa charnière. Donc dans ce cas-là, bah Saliba, ça me paraît une bonne chose. On a beaucoup parlé de Koundé hier avec Walid. Effectivement, ce serait l'occasion, quelque part, sans le sanctionner parce que c'est un troisième match, de mettre une Malo Gusto sur le côté. Et comme ça, bah si Malo Gusto est bon, ça fait des maux de tête pour Deschamps, mais peu importe, au moins on verrait quelque chose de différent. Il me semble quand même que vu le match de Koné la dernière fois, là pour le coup tu dois continuer avec Koné. Donc si tu continues avec Koné, bah ça veut dire que si Tchouaméni est apte, peut-être que tu dois à nouveau te passer de Tchouaméni, ou alors pourquoi pas te passer de Rabiot. En tout cas, moi je pense qu'effectivement à plusieurs postes et pour plusieurs raisons, il faut continuer à faire du turnover. Il y a du turnover moins compliqué, c'est devant, notamment côté gauche par exemple, entre Barcola et Doué. On a vu que l'un ou l'autre qui commence ou qui termine, ça change pas grand chose selon leur état de forme. Barcola était bien entré, il a commencé. On entend Arthur Perrault qui nous dit que Doué a fait un gros entraînement, il pourrait très bien commencer. Là, ce sera plutôt de la répartition de temps de jeu. Voilà, donc pour moi en tout cas, il faut effectivement faire tourner.
1: Qu'est-ce qu'on fait, Walid? Parce que c'est vrai que dans l'enchaînement des matchs, malheureusement entre guillemets pour les Bleus, le match le plus facile, c'était l'Irak. Mais c'était le deuxième match. Là, il y a un gros match face à la Norvège.
3: Je suis d'accord avec Flo. Moi, il faut ouvrir le frigo. Il faut l'ouvrir.
1: Mais dans quelle proportion?
3: Petite proportion, mais proportion cohérente par rapport à la suite de la compétition. Flo vient de le dire, mais Saliba et Koundé, pour des raisons différentes, doivent rentrer dans ce frigo-là.
1: Donc, qui en défense centrale?
3: Lacroix. Moi, je vois Lacroix ou Upamecano. Upamecano me donne pas des signaux de fatigue. En plus, Upamecano connaît très très bien Haaland comme Saliba. Mais Saliba a besoin de véritablement se reposer. Il y a une question sur Olise ou Mbappé. Un des deux doit aller dans le frigo aussi. Vous choisissez.
1: Ah oui.
3: Ah oui, vous choisissez.
1: Mais moi, on sait déjà que ça sera pas Mbappé.
2: Olise pour mettre Cherki.
3: Ah voilà. Mais moi, il y a un des deux. Après, le problème c'est que Cherki, ça a rentré. On en a parlé hier. Ne mérite pas une titularisation, mais pourquoi pas. Moi je suis pas fermé,
2: parce que si tu relances
3: Cherki,
2: l'histoire d'Embélé, c'est parce que tu sois relisé, oui. Tu te remets un peu les doigts dans la prise.
3: En tout cas il y a le duo, il y a le match dans le match, Haaland et Mbappé. Donc on sait que Mbappé va démarrer et que Mbappé se sent frais, prêt, donc pour jouer. Mais en tout cas il y a un des deux qui, parce que je sais pas si t'as le délai précis, Flo, entre le troisième match et le 16e de finale et le 8e de finale.
2: Ça dépend de leur position.
3: Oui,
2: ça dépend.
3: Oui, bien évidemment, mais globalement,
1: là, ça s'enchaîne.
2: Là, tu joues le 26.
3: Ouais.
2: Tu joues le 30.

0: après, enfin, potentiellement le 30.
1: Le 30, t'as raison. Et après le 5. Après le 5. Donc en fait, en 10 jours, t'auras 3 matchs. Et là, c'est plus la même chose. Là, c'est-à-dire que là, ce qu'on a expliqué, oui, la Coupe du Monde, elle est longue, etc. Là, il y a un moment, il y a une gestion des minutes qu'on doit avoir. Et là, après, c'est les professionnels. Là, après, c'est la compétence de Didier Deschamps et de son staff. Moi, je peux pas être à la place. Je suis pas dans les petits secrets des joueurs un peu blessés. Moi, vu de mon balcon, je vois un Saliba qui doit être reposé. Je pense qu'un Olise aussi, parce qu'en fait, sur la nature d'importance, sur la suite de la compétition, Olise doit peut-être être un peu ménagé. Parce que j'ai pas envie qu'à dans les duels norvégiens on ait un pépin physique. Après tu me diras, quoi qu'il arrive, tu peux l'avoir en 16e aussi, mais c'est pas en fait, moi, qu'on soit premier ou deuxième,
0: c'est ça que j'allais dire,
1: ça ne m'importe pas.
2: Et je, ah bon,
0: non,
2: ah,
0: et,
2: ah
0: ouais, non, non, ouais. Et je vais même te dire mieux, ouais. Je vais même te dire,
1: j'ai regardé le tableau, en fait il y a pas une immense différence.
0: En fait il y a une vraie différence sur un seul point qui n'est pas sportif, c'est l'histoire de la côte est et de la localisation des matchs.
2: Ah, okay. Donc la logistique est quand même très importante. Non, non, aux ça, jeux de Deschamps. Ouais, ah oui,
1: non, ah, j'ai
2: oui,
1: pas l'analyse nationale géographique, je vais pas.
0: Non, non, ce que je veux te dire par là, c'est que je pense pas, moi je pense comme Walid, je pense que comme sportivement, tu ne sais pas si c'est vraiment mieux d'être premier ou deuxième, ça justifie encore plus, ça donne un argument de plus à notre idée de rotation. Voilà, ça c'est le premier point. Après, la seule raison pour laquelle les Bleus communiquaient au début en disant être premier, évidemment, parce qu'on veut gagner tous les matchs, on va être premier, etc., etc., et souvent c'est un avantage d'être premier, on le disait, c'est qu'en plus, c'est un argument supplémentaire, tu restais quasiment tout le temps, sauf un match, Boston, Philadelphie,
2: oui, tout sur la côte est, gros, est vraiment proche.
0: Gros, est vraiment proche. Maintenant, je pense pas que ce puisse être le premier argument. Tu peux pas dire on va être premier parce qu'on va rester côte est. Je pense qu'effectivement, c'est un argument supplémentaire. T'es premier ou t'es deuxième, sportivement, ça change pas grand chose. Donc, dans ce cas-là, c'est pas que tu veux perdre le match. Mais en tout cas, n'hésite pas à changer, même si t'as des certitudes, pour impliquer les joueurs, pour en reposer certains. Parce qu'effectivement, ça va changer des choses. Maintenant, j'ai pas la sensation que, je sais pas, je me trompe peut-être, effectivement, vu la rentrée de Cherki, j'ai pas la sensation qu'il va vouloir sortir Olise. Tu vois, oui, maintenant, c'est du temps de jeu.
1: Mais moi je pense qu'il y a deux choses. Sur l'importance de la première place ou non par rapport aux précédentes compétitions, j'ai regardé tout à l'heure avec Jimmy, c'est Côte d'Ivoire ou de l'autre côté la Suède, après c'est Pays-Bas ou Allemagne, c'est Brésil, ou en fait en demi-finale c'est Argentine ou Espagne. En vérité, bon, la France peut impacter toutes les équipes et elle peut se faire surprendre aussi sur ces équipes là
0: donc on peut considérer en dehors de l'Allemagne en 8e dans le schéma première place. C'est peut-être un peu plus simple. Je parle jusqu'au quart, hein.
1: Ouais.
0: Avec la première place. Quand
1: voilà,
0: même.
1: Mais c'est à la marge. Parce que moi,
0: la marge.
1: Côte d'Ivoire en 16e de finale.
0: Ouais, mais c'est plus dur pour moi que la Suède. Non?
1: Bah oui.
0: Ouais.
1: Oui, mais Côte d'Ivoire, c'est si tu termines premier.
0: Non, deuxième.
1: Deuxième.
0: Ouais.
1: D'accord.
0: Ouais,
2: okay. Donc, il faut quand même terminer premier.
1: Oui.
0: En gros, si tu termines premier, Suède en 16e, ouais. Allemagne en 8e. C'est ça le vrai.
1: Tu termines premier.
2: Mais attendez, voilà. Il y a un joueur dont vous n'avez pas parlé. Mais qu'est-ce qu'on fait de Dembélé? Est-ce qu'il débute ou est-ce qu'il doit
1: Dembélé
2: se reposer?
1: Dembélé doit démarrer. Mais j'ai pas.
2: Oui, mais Dembélé, il a pas une saison top au niveau des blessures. Oui,
1: mais
2: justement.
1: Lui aussi peut intégrer le frigo. Moi, je suis pas fermé à ça parce que j'ai pas terminé mon argumentaire. C'est que premier ou deuxième, je viens d'en parler, pas énorme différence. En fait, t'as pas la grosse équipe tout de suite en huitième. Tu joues pas l'Espagne en huitième, quoi. T'évites pas l'Espagne. Et la deuxième des choses, c'est qu'en fait, il y a eu un match contre la Colombie aux États-Unis où il y a eu une équipe B.
2: On l'a vu.
1: C'est totalement remanié. Où moi j'avais trouvé l'équipe de France vraiment rayonnante, très forte. Et moi,
0: un peu comme l'équipe B qui avait joué contre du PSG contre le Barça en poule.
1: Oui, à peu près, oui. Oui, même si c'était un peu moins une équipe B, on trouve. Mais pour revenir sur ce que je disais, c'est que si tu as cette équipe-là, même avec une équipe remaniée où tu ouvres le frigo et le congélo contre la Norvège, j'ai l'intime conviction que tu peux faire un nul. Parce qu'un nul te donne la première place. Hein.
0: T'as un autre truc, Walid, pour aller dans ton sens. Le fameux réservoir dont on nous rebat les oreilles pour dire qu'on a un banc de fou, tu sais, on dit oh là là, t'en sors deux, et c'est vrai, devant tu fais rentrer Cherki et Doué, c'est énorme. Bah si t'as un réservoir de fou, t'as pas peur, tu peux y aller.
1: Mais demain là,
0: si tu fais
1: Doué, Cherki, Akliouche, Marcus Thuram, c'est l'équipe qui a joué contre la Colombie, tu mets au milieu de terrain Zaïre-Emery Kanté. Oui, mais enfin, si tu mets Zaïre-Emery Kanté, C'est-à-dire qu'il y a un moment, Lacroix ou pas Mécano, Malo Gusto et Lucas Digne, t'as pas un delta énorme. Je te dis pas qu'il faut ouvrir le frigo de manière aussi exagérée, mais moi je pense que contre la Norvège, tu peux aller chercher un nul. Et en plus la Norvège, attention Karine, ils ont envoyé un signal avec Erling Haaland. Alors est-ce que c'est du bluff, etc. Il lui a dit, il en a rien à faire lui.
2: Lui, le troisième match, il se dit la France va aller très
1: parce
2: loin.
1: Il faudra aussi voir ce que va faire la Norvège.
2: Il faudra voir. Parce mais Norvège, je suis persuadé qu'Haaland sera titulaire quand même.
1: Oui, mais la Norvège sur la rotation, ils ont aussi un 16e de finale qui pour eux va être très important et qui va conditionner leur compétition, Karine.
2: Oui, mais si on va continuer avec la cuisine, le frigo, le congélateur, mais vous le savez, il y a un match.
1: Je trouve qu'il y a une connexion depuis sous le soleil. Oui. Depuis sous le soleil, il y a une connexion, Karine.
2: Les Congolais vont suivre évidemment ce match. Il y a beaucoup de Congolais qui écoutent RMC. Colombie, RDC, c'est tout de suite avec Jean-Louis Tour. On a Guadalajara. On rappelle évidemment que la Colombie a gagné son premier match. C'était face à l'Ouzbékistan. Un succès 3-1. Et la RDC a fait match nul face aux Portugais. Ils avaient égalisé grâce à Wissa. Bonsoir, Jean-Louis Tour.
3: Salut Flo.
1: Oh, c'est Jean-Louis.
2: Salut. Mais oui, c'est mais Jean-Louis oui, Tour. C'est ce que j'ai dit.
0: Tu n'es pas couché?
2: Bah écoute, non, j'ai l'impression qu'il est en folie.
3: Il y a Colombie RDC là. C'est
2: attends,
3: magnifique.
2: À Guadalajara, au Mexique.
3: Exactement, à Guadalajara.
2: Magnifique.
3: Et les deux équipes sont en train de rentrer sur la pelouse. On va pouvoir entendre les hymnes d'ici quelques secondes. L'occasion juste avant de vous donner les deux compos d'équipe. Alors c'est très simple, on a repris des deux côtés les mêmes 11 que sur la première journée. Côté colombien, l'équipe qui a battu l'Ouzbékistan 3-1 avec Vargas dans les buts, Lucumi, Sanchez en défense centrale, Munoz à droite, Mojica à gauche, Puerta Lerma au milieu de terrain, James Rodríguez en 10, Luis Diaz à gauche, John Arias à droite et Luis Suarez en pointe. Et côté RDC, après le match nul, un partout contre le Portugal, et ben on a remis les mêmes. Donc Mpassi dans les buts, la défense à 3 avec Capuadi, Twanzebe et Chancel Bemba à droite, Wan-Bissaka à gauche, Mazouaku au milieu de terrain, Moutou Sami, Kayembe et Mukao, et devant le duo Bakambu, Johan Wissa. Les deux équipes sont alignées autour du rond central. Est-ce qu'on peut écouter les hymnes? Parce que c'est
2: bien
3: parti
2: sûr
3: colombien. On y va, Odal, Bein Tenejulio.

0: Aude al 20 de julio, Aude au 20 juillet, date de la proclamation de l'indépendance de la Colombie. C'était l'hymne colombien. Place tout de suite à l'hymne de la République démocratique du Congo sur RMC.
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0: Magnifique, les hymnes qui retentissent dans le stade de Guadalajara. Messieurs, est-ce que pour vous, il y a vraiment un favori dans ce match? Parce que, ok, la Colombie a gagné 3-1, mais ça n'a pas été aussi simple que ça face à un Ouzbékistan qui ne nous a pas forcément éblouis depuis le début de la compétition, alors que la RDC aurait même pu espérer mieux face aux Portugais. Donc, est-ce que pour vous, c'est équilibré?
1: Il y avait quand même une marge en deuxième mi-temps quand Luis Díaz s'est réveillé. Et je pense quand même que la Colombie est supérieure sur le papier à la RDC. Maintenant, la RDC a fait un vrai bon début de compétition et ça va être intéressant de voir le rapport de force entre les deux, mais je mettrai quand même la Colombie devant dans mon esprit, Karine.
0: Et on voit Sébastien Desabre très élégant, le sélectionneur de la RDC. Et toi, Flo ?
2: Je suis pas forcément d'accord. En fait, effectivement, la Colombie, enfin, sur le papier, est au-dessus, mais j'ai vraiment beaucoup aimé la RDC. J'ai trouvé que Desabre avait bien géré le temps faible et que derrière, il s'était révélé que les gars avaient pris une confiance énorme. Je pense que le début de Coupe du Monde leur a montré que ils avaient le niveau, ils ont vraiment livré un match dingue. Moi, je pense que sur la fin du match contre le Portugal, ils pouvaient même l'emporter. Et donc, je pense que par rapport à, je vais dire parfois, à part l'Argentine, évidemment, une certaine difficulté de certaines équipes sud-américaines, je mettrais un petit billet sur la RDC. Moi, j'aime beaucoup cette équipe.
0: Jean-Louis, t'es au commentaire de ce match entre la Colombie et la RDC. Est-ce que tu vois un match âpre, serré entre les deux nations?
3: Ouais, je pense que ça va être serré. Effectivement, c'est vrai que la Colombie, bon, dans un match où vraiment l'Ouzbékistan, je pense aussi que sur les premières rencontres, les équipes sont vraiment très organisées, très disciplinées. Pour le coup, ils n'ont pas laissé beaucoup d'espace sur la première rencontre à la Colombie. Ça s'est décanté en fin de match. Donc, à mon avis, cette Colombie doit être prise au sérieux parce que quand devant il y a Luis Díaz, il y a Luis Suarez, il y a John Arias, il y a James Rodriguez, il y a quand même du talent. Mais effectivement, cette République démocratique du Congo a montré de bonnes choses contre le Portugal, notamment en termes de solidité, de capacité à aller vite vers l'avant pour mettre le danger sur le but adverse. Donc je vois moi un match très équilibré. Une fois que j'ai dit tout ça, je me suis pas vraiment oublié.
1: Mais je pense que c'est le match de la journée par contre.
0: Ah oui, on a hâte de le voir. Écoutez, il y a un petit message également, parce que Antoine, vous le savez, Varnier connaît tout le monde, la terre entière.
1: Bien sûr.
0: Il paraît que le papa de Presnel Kimpembe est congolais. Okay. Il écoute énormément RMC. Et donc, a priori, il doit être en train de nous écouter et de regarder les images.
1: Et on l'embrasse, on le salue.
0: De ce Colombie RDC.
2: Il a remarqué que moi, j'étais pour la RDC, que Walid était pour la Colombie.
1: Ah non.
0: Ah, au niveau des couleurs, il n'y a personne qui est en jaune, là, dit. Ah oui! Je suis en jeune, oui.
1: Mais le problème,
2: moi, je suis aux couleurs de
0: la RDC. Il est magnifique,
1: c'est ça,
0: comme
1: maillot
0: de RDC.
1: De Flo, c'était un journaliste émérite, hein, qui a une grande carrière, mais qui.
0: Tu veux dire qu'il est âgé?
2: Je suis vieux.
1: Non, mais qui aujourd'hui essaie
2: d'attaquer sur l'âge.
1: Voilà, non, mais qui essaie de créer du buzz, de créer de la fausse information, de la fake news. Alors que tu m'as posé une question sur les forces en présence, j'ai jamais dit. Pour qui j'étais, parce que moi je suis pour la RDC.
2: Ah,
1: voilà.
0: Mais tu as l'impression que la Colombie est supérieure.
1: Oui, mais voilà, mais aujourd'hui on est pour la RDC. On veut du Fimbu, on veut qu'Elton Mokolo soit content.
0: On embrasse Elton Mokolo.
1: Exactement, et on sera pour la RDC. Maintenant, je vois quand même la Colombie d'une courte tête.
0: Eh ben on va voir.
3: Il y a un truc pour la RDC surtout.
0: Eh ben d'Elton Mokolo, c'est ton ami.
1: Oui, mais pas
2: frère. J'ai souvenir d'une vidéo à la CAN.
3: Oui,
2: mais bon, t'étais engagé par ailleurs.
1: Parce qu'en fait, c'est différent.
0: T'aimes bien Sébastien Desabre aussi, non?
1: Oui, j'aime tout le monde.
2: Mon
1: cœur est ouvert, mais tu sais.
2: Pourtant, tu préfères deux fourchettes, toi, d'habitude?
0: Ah non.
1: Deux couteaux, Fernando, deux couteaux. Frédéric, mais non,
3: Frédéric Longue épée, sinon.
1: Ouais.
0: Oh là là, l'enfer.
1: C'est fort, c'est pas. Ouais. Mais Jean-Louis, donc, juste pour te dire que, en fait, quand c'est la Coupe d'Afrique des Nations, c'est différent.
3: Là, c'est chacun pour soi.
1: Exactement. Là, on est dans la récréation et là, on boxe. Mais quand on est à la Coupe du Monde, c'est différent. C'est différent. Là, on a beaucoup plus de sympathie pour les amis, pour les voisins.
0: En tout cas, les deux maillots sont magnifiques, messieurs.
2: Voisins,
0: et par contre, James Rodriguez, j'ai l'impression que sa tête ne bouge pas, il ne vieillit pas. Non, c'est pas un Button.
3: 34 ans.
1: Ouais.
3: Alors 34 ans.
0: Il a la même tête que lors de la Coupe du Monde 2014.
3: C'est pour cette rencontre. Le coup d'envoi donné par les Colombiens. Effectivement, James Rodriguez a le premier ballon et il a toujours la même tête. Effectivement, il avait déjà un visage juvénile quand il était jeune. En même temps, donc quand tu vieillis.
0: Oui, mais il a gardé ce visage de petit enfant, tu vois.
1: Alors en parlant de mecs qui ont vieilli,
3: Sauta, il joue pas beaucoup.
1: En parlant de mecs qui ont vieilli,
2: Jean-Louis.
1: Non, pas Jean-Louis. Jean-Louis, parce que Jean-Louis, il est intact.
0: Non, alors tu sais quoi, Jean-Louis, c'est pareil, il a rajeuni, il est beaucoup plus vieux avant.
1: Exactement, ah, c'est vrai. À mon contact.
3: Merci pour le compliment, mais je crois pas.
1: Surtout à mon contact. Non, mais Jordan Ayew, je sais pas si vous avez vu Jordan Ayew.
0: 34 ans.
1: Il a pris un coup de vieux, il a pris.
0: Tu veux dire par rapport au match qu'il a livré?
1: Non, je parle de sa tête, en fait.
3: Tu vois, c'est la première attaque pour les Congolais, le ballon est sorti. Non, il n'est pas sorti par Masuaku, est-ce qu'il va être sauvé? Oui, il va être sauvé par Wan-Bissaka sur le côté droit. La RDC qui est à l'attaque avec un premier ballon qui va arriver dans la surface de réparation avec le ballon pour Kayembe. Je pense que ça va être chaud, la frappe de Kayembe. Oh, c'est juste à côté. La frappe de Kayembe qui vient passer à un mètre ou deux de la lucarne droite. Début gardé par Camilo Vargas. Premier pétard allumé par la RDC dans cette rencontre. Ça passe à côté tout de même. Mais 0-0 dans cette rencontre.
2: Et Walid a crié avant d'avoir mal.
1: Non, parce que j'avais crié par rapport à autre chose. C'était
0: par rapport à Jordan Ayew. Mais Jordan Ayew, le pauvre, il a vendu un bonnet sur la tête.
3: Calculer le décalage qu'on a.
1: J'avais oublié qu'il y avait un décalage.
0: Le pauvre Jordan Ayew, il a eu un match compliqué.
1: Oui, non, mais
0: il a fait son âge et en plus, il avait un truc sur la tête.
1: Oui, mais Jordan Ayew était, me paraissait très très jeune sur les dernières années, toujours. Là, je trouve qu'il a pris un coup de vieux.
0: Mais oui, mais parce qu'on l'a connu tellement jeune à Marseille.
1: Oui, mais physiquement. Physiquement. Voilà, je voulais juste le dire parce que je parlais de Ramos Rodriguez. Après Ramos Rodriguez, peut-être qu'il a été en Tunisie ou dans ou dans d'autres pays.
0: C'est pas une question de cheveux, il a un visage, il a une peau de bébé.
2: Botox.
1: Regarde Gilbert, il vieillit très très bien, mais bon, il a eu
2: il y a eu des cures.
1: Voilà.
2: Il y a eu des cures.
3: Le Botox,
2: il y a eu plein de choses. Il y a pas que les graines.
1: Voilà, il y a pas que les graines.
2: On dit beaucoup les graines, il y a beaucoup de Botox.
0: Et il a abandonné les cheveux et c'est mieux parfois d'abandonner les cheveux. Bah oui, ça change tout.
2: Thomas Sorel devrait suivre l'exemple de Gilbert Bribois.
0: Il y a plein de mecs qui abandonnent les cheveux, donc ça les rajeunit parce que l'entre-deux te vieillit.
1: Tu préfères le Gilbert de maintenant?
0: Ah ben bien sûr. Ouais. Quand il était jeune, il faisait plus vieux, tu vois. Il y en a en vieillissant finalement, ça les rajeunit parce qu'ils font des choix.
1: Okay.
0: L'entre-deux du cheveu est
1: Toi, pour toi, t'es pour le
0: l'entre-deux jamais.
2: L'autoroute.
0: Oui, oui. Tu restes tout ou tu fais des implants photo.
2: T'assumes. Thomas Tourelle, c'est dramatique.
1: Ouais, c'est vrai.
3: Tout le monde fait du Botox aujourd'hui?
0: Mais pas du tout, mais ça c'est votre folie là de Daniel Riolo la dernière fois. Pas tout le monde fait du Botox, non?
1: Il a fait du Botox, Daniel, tu penses?
0: Non, mais il en a parlé la dernière fois parce qu'il était. Je crois pas, je sais pas, il est ridé ou pas?
1: Selon toi, pour toi, parce que tu connais un peu les visages ou pas? Est-ce que t'as l'analyse du Botox ou pas?
0: Ah, bah bien sûr.
1: Très rapidement? Daniel en a fait ou pas?
0: Je le regarde pas, mais si quelqu'un fait du Botox, je peux te le dire, oui, sans problème.
1: D'accord, ok.
0: Mais n'essayez pas de me sortir des noms là, tu veux me mettre dans la sauce. Enfin, c'est pas compliqué.
1: Selon toi, moi je vais ton analyse.
0: Mais c'est très facile à voir.
1: Très facile à voir.
0: Tu sais, quand t'as des paupières aussi très ouvertes, tu sais qu'il y a eu un petit coup au niveau des paupières.
3: Valdemarquita.
0: Comment?
3: Valdemarquita, par exemple.
2: Bah oui.
0: Non, mais franchement.
2: Bien sûr. Non mais lui c'est un autre endroit qui s'est fait refaire.
3: Non, moi je pense au visage.
0: Je ne donnerai pas de nom. Vous êtes assez bon dans l'haleine.
1: Et qu'est-ce qu'on en pense de ça,
2: Marc Lavoine?
0: Chacun fait ce qu'il veut.
1: Ouais, d'accord.
0: Ça peut être un drame de vieillir. Je le comprends.
1: Ok.
2: Emmanuel Béart.
0: Bon, tu peux tous les faire là.
1: Ouais. T'as pas de nom toi de gens flagrants qui ont fait des coups de à part les Bogdanov à l'époque, mais il y a pas
3: Arrêtez, c'est peut-être gênant parce que peut-être que Karine en a fait.
1: Oui.
0: Je compte en faire, mais j'ai pas encore franchi le pas.
1: Ah ouais, d'accord.
3: Tu comptes en faire, d'accord.
0: Bah, évidemment, mais enfin.
3: Alors attention parce que là il y a un premier ballon pour Luis Diaz qui part de son côté, qui va décaler Morica qui va envoyer ce ballon en retrait, la frappe. Oh, l'arrêt d'un passé, le deuxième ballon à côté. Mais qu'est-ce qu'il a raté? Oh, l'occasion énorme pour la Colombie après ce premier arrêt d'un passé au deuxième poteau. Daniel Munoz buteur contre l'Ouzbékistan qui a le but ouvert dans les 6 mètres et qui a juste à cadrer et il frappe juste à côté du poteau gauche d'Empassi. Énorme occasion pour la Colombie, mais toujours 0-0.
0: Incroyable, messieurs, c'est pas possible de rater ça là, c'est une énorme occasion. Comment il fait pour pas la cadrer?
1: Après, ils étaient bien revenus.
2: Surtout, c'est la lenteur à laquelle il est arrivé sur ce ballon, moi je trouve.
0: Oh là là, petit filet.
1: Pas si était dessus.
3: Mais ils sont bien revenus, mais il doit cadrer.
0: Quel énorme. Ça, c'est le Botox.
1: Par contre, moi, j'ai un défi là, parce qu'on va parler d'autre chose. Je veux pas gêner Karine, mais pendant la pause fraîcheur, on sait qu'on avait fait un défi à Nico Jamin sur le JT de TF1.
0: Ouais.
1: On lui mettait un générique.
3: Ah.
1: Et il faisait le
2: JT de
1: TF1. Il a été très bon sur le départ, c'est-à-dire le départ du 20h. Par contre, on lui a demandé une sortie sur la sortie du 20h.
2: Genre, pas terrible. Tout de suite la météo. Et
1: exactement.
2: À demain.
1: Ouais, pas terrible. Okay. Par contre, toi, Flo, j'ai un défi.
2: Ouais.
1: Je sais que t'es un fan des courses hippiques.
2: Ok.
1: Soi-disant, on m'a dit que t'étais la référence. Et je veux que tu me commentes une course hippique.
2: Comme ça,
1: le prix d'Amérique.
0: C'est facile pour lui, c'était son job.
1: Le prix d'Amérique. On va te mettre le prix d'Amérique 2011.
3: Le prix. 2000.
1: Depuis 2000. Et
2: 2000
1: 2011.
2: C'est pareil.
1: 2011. C'est qui gagne? C'est Redikash qui gagne.
2: En 2011.
1: Exactement. dans 20 minutes, au cooling break, tu vas te préparer, tu vas nous faire vivre cette course.
0: Mais non. Ce que je comprends pas, Walid, c'est que ça a été son job. Il sait le faire parfaitement.
2: Ah non, j'ai pas commenté.
3: Non, pas commenté.
0: T'as jamais commenté de course hippique?
2: Non, commenté en direct, jamais.
1: Alors, Karim,
2: j'avais des excellents journalistes.
1: Ce serait une première mondiale?
2: Les meilleurs sont avec Ikidia.
1: Ouais.
2: Je tiens à le préciser.
1: D'accord, ok.
2: Il n'y a qu'une chaîne, là.
1: Okay. Ouais, voilà, donc, ouais.
0: Ah ouais. Ils ont le monopole. Mais
1: tu penses que tu pourrais faire ça au cooling break?
2: Mais bien sûr.
1: C'est un défi qui est insurmontable ou c'est un défi qui.
3: Après, si je peux me permettre, s'il connaît déjà le résultat de la course, c'est un peu facile.
0: Mais c'est normal, parce que Ridika, j'étais très connu.
1: Tu veux qu'on change la course, alors,
2: Non, mais si tu mets une course dont tu connais pas le résultat, c'est compliqué. Après, tu vois, après.
1: On met une course en Australie, sinon.
2: Tu sais, on travaille les partants avant. C'est comme toi, si tu travailles tes compos.
3: Oh, attention, la tête, encore la parade d'Empassi, le deuxième ballon, l'ouverture du score. Position de hors-jeu, on arrête la musique, il est hors-jeu sur le coup Munoz. En tout cas, le drapeau s'est levé, mais lui, il fait signe non. Et il pense avoir ouvert le
0: tombe.
3: Score
0: oui. sur la première. Et il est blessé tête. Derrière aussi. Et,
3: oui, alors derrière, il tombe effectivement. Est-ce qu'il est vraiment blessé ou est-ce qu'il est plus énervé? Ah oui, non, il s'est vraiment fait mal.
0: Oui, fait mal.
3: Daniel Munoz, le latéral de Crystal Palace, très offensif, qui se retrouve à la réception du centre de Mojica. C'était arrière-gauche pour arrière-droit. La tête, je pense qu'il a l'extrême limite. Et derrière, Mpassi, il fait la claquette, mais qui revient sur la tête de Munoz. Alors, est-ce qu'il est en position de hors-jeu ou pas? Ça se joue vraiment pas grand-chose. Petite faute de main d'Mpassi, en tout cas, hein, qui n'arrive pas à mettre le ballon au-dessus de sa barre transversale.
1: Mais Munoz, c'est Achraf Hakimi ou c'est qui, en fait, Munoz?
3: Ah, c'est incroyable.
1: C'est quoi? Il a 5 occasions par match, le mec.
3: Ah ouais.
1: Il joue à Crystal Palace.
3: C'est lui qui débloque le compteur contre l'Ouzbékistan.
2: La parade
0: n'est
2: pas terrible.
0: Et oui, on revient à
1: la je crois qu'il se fait vraiment mal. Il se fait vraiment mal, je crois.
3: Bah pourtant, au moment où il doit se plaindre au début, il a pas mal. Mais
0: oui, et d'un coup, après, il s'effondre au sol. Alors, est-ce que le hors-jeu est confirmé ou pas?
3: C'est un peu.
0: Oui, confirmé.
3: Pour l'instant, ils discutent avec l'arbitre. Ah, c'est confirmé. Alors, ok. Donc, si c'est confirmé.
1: Non, c'est pas encore confirmé.
3: Ah bon,
1: pas encore confirmé.
3: Confirmé avec votre décalage, je vous fais confiance.
1: Non, Jean-Louis.
3: Ok, on
0: fait. Et attendez, mais là, on est inquiet également parce que Mpassi s'est fait mal aussi ou pas?
1: Mpassi aime pas ça.
3: Il reste au sol, en tout cas.
2: Très, très mal.
3: Il s'est mis à genoux. Ah, la batterie arrive avec un petit décalage aussi, visiblement.
2: Ouais, parce que
0: on est décalé.
1: Alors, MyCanal, là, la batterie.
3: Bon, il s'est relevé, Mpassi. Et donc, on va essayer de revoir l'action.
2: Mpassi, très bon rappeur.
3: Ralenti.
2: Très bon rappeur.
3: Oui, bien sûr. Ah non, on revoit pas l'action. On remet.
1: Mpassi qui est face à la mer, là, qui est face à la terre. Il est face à la terre.
2: Face à la mer.
0: Oh là là.
1: C'est dramatique.
0: Non, j'aime beaucoup cette chanson, mais c'est avec Calogero.
2: Non, mais face à la mer, L'.
1: Calogero, j'aimais beaucoup son morceau En ascenseur.
0: Non, en apesanteur.
3: Il fait exprès. Bon, il y a hors-jeu, il y a eu le révélateur à l'instant, donc le but va être refusé.
0: De peu.
3: Daniel Munoz.
2: Tu montes en ascenseur,
3: oui,
2: d'une quand épaule. Tu vas à l'hôtel.
3: Hors-jeu d'une
1: en
3: épaule.
1: Escalier.
3: Et donc, 0-0.
0: Il va pleuvoir, les gars.
3: Il chante
0: mieux sur
3: Walid. Il chante plus.
1: Non, moi c'est Rof, moi c'est la puissance.
2: Et Rof, et en fait, le défi là, Walid, t'as eu zéro défi, toi.
1: Non, c'est le cooling break.
2: Là, non, mais toi, t'as pas eu.
1: Ah non, mais ça, moi, tu sais que c'est ma tranche.
3: Ah bon, on va lui en trouver un.
1: Le 2h-5h, c'est ma tranche, Flo. Faut que tu t'adaptes à un moment donné. C'est moi qui fais les défis.
2: D'accord.
3: Ah, pour moi, c'est celle de Nico Jamin.
1: Oui, bon, enfin, Nico Jamin, on l'a écarté. Là, il est à Manhattan. Là, il fait les openings de restaurants. On le laisse.
3: Ah bon, d'accord.
1: Ah ouais, il a une dimension à Manhattan. Là, oui, non, mais là, il est sollicité de partout, hein, tu sais.
2: Ah ouais. Il fait l'opening d'un restaurant dont j'ai été le premier client.
1: Exactement. Le restaurant dédié qu'on salue, Café Luce.
2: Deux adresses à New York.
1: Ouais, deux adresses à New York. Très, très sympa.
0: Super. Vous avez une obsession avec les restaurants français, quand même, par contre. Vous aimez
2: Non, celui-là, c'est clientèle américaine.
1: La bouffe américaine, excuse-moi.
0: C'est non, mais d'ailleurs, j'aimerais savoir, quand tu vas en Colombie, rassure-moi, tu manges colombien.
2: Il va pas en Colombie.
0: Et si tu vas en Colombie, par exemple?
1: Enfin, excuse-moi, Karine, tu vas pas nous donner la leçon, t'es quand même à ton 22e burger en 3 jours.
0: Mais je mange américain, bien sûr, aux États-Unis.
1: Ah bon, ça va, quoi. Non, mais avec tout le respect, chacun fait comme il veut, Karine.
0: J'aimerais que tu m'expliques, tu vas au Japon, tu vas pas te faire une choucroute, rassure-moi, tu vois.
1: Je sais pas, sushi matin, midi et soir,
2: attends,
1: non plus, à un moment donné.
2: Walid, on est quand même allé à Barbès.
1: Exactement.
2: En resto qui s'appelle le Barbès.
1: Barbès Rochechouart
2: qui est à Hoboken.
0: Oui, je l'ai vu, je suis passé devant, mais je me suis pas arrêté.
1: Non, mais après, tu nous donnes pas d'adresse aussi, Karine, à un moment donné, nous, on aimerait bien profiter avec toi, etc.
0: Non, mais
1: avec adresses,
0: vous avez un mal du pays qui est quand même dingue. Non, vous êtes toujours chez des Français.
2: Enfin, excuse-moi. C'est un resto cuisine italienne, hein, je précise.
1: Enfin, excuse-moi, Karine, la bouffe.
4: le burger, c'est quand même quelque chose d'universel. C'est-à-dire qu'on arrive ici, on n'est pas non plus chamboulé en se disant.
0: Ah bah excuse-moi, oh, non, non. Ouais, on va non, manger non, des burgers. Non, non, non. Il y a des burgers aux États-Unis que tu n'as pas en France.
4: C'est quoi la spécialité, c'est quoi la spécialité américaine, ouais, alors,
0: mais les smash burgers, ils sont dingues. Tu peux aller manger les smash. Ah, tu peux aller manger des ribs aussi, bien évidemment. C'est ricain, ça.
4: Enfin, les ribs, il n'y en a pas en France, en fait.
0: Mais c'est pas. Il y a tout en France.
4: Mais qu'est-ce qu'on peut pas trouver en France, en fait?
0: Mais on trouve tout. D'ailleurs, on est dans un monde, évidemment, où il y a tout. Ça, on le sait.
2: Donne-moi ton ribs.
0: Mais quand même. Je comprends pas. Au Mexique, tu vas pas manger mexicain ?
4: Bah si, au Mexique, je vais manger.
3: Oh, la frappe de Rames Rodriguez et la nouvelle parade de Lionel Messi avec la même main que tout à l'heure pour arrêter la première occasion colombienne. Il s'est détendu, petit horizontal de sa part. Et on a eu Rames Rodriguez, Coupe du Monde 2014, qui a pris sa chance.
4: Ah, c'est Uruguay là.
3: C'était au ras du poteau. Oh, et Mbappé a envoyé une belle manchette main gauche pour envoyer ce ballon en corner. 0-0 toujours entre la Colombie et la République démocratique du Congo. Mais corner à venir donc pour cette équipe colombienne. 11 minutes de jeu, 0-0, et ce corner qui va être tiré par le pied gauche de Rames Rodriguez, le ballon qui navigue dans la surface de réparation, et finalement ce ballon qui peut être dégagé par personne puisqu'il a bien été repris, comme vous voyez, j'ai un petit décalage avec mes images, par John Lukumi qui n'arrive pas à lever la tête. Toujours 0-0 donc dans cette rencontre.
4: Match très vivant,
2: hein. Lukumi, c'est un bon dessert.
3: Très vivant.
2: Parce qu'on parlait de...
4: Non mais sinon, moi j'aimerais bien savoir, Karine, qu'est-ce que tu mets dans ton burger ? Est-ce que t'es Pickles par exemple ?
0: Bien sûr.
4: Pickles au passage, joueur du Congo. Il s'appelle Charles Pickle. Charles. Non mais.
0: Mais bien sûr, il faut évidemment de la bonne viande.
5: C'est du fromage.
0: Il faut des pickles, il faut du bacon.
4: Cheddar.
0: Bien sûr, à
4: cheddar ou emmental.
0: Cheddar.
5: Estelle Midi.
4: Un steak ou deux steaks?
0: Alors s'il y en a deux, je préfère. S'il y en a un, je me contente d'un.
4: D'accord.
0: Il y a parfois des adresses où tu ne peux pas choisir. Mais
4: bacon dans le burger.
0: Bien sûr.
4: Mais comme, alors là, pour moi, ça c'est infâme. Ah, pour moi, le burger n'a pas. Enfin, le bacon n'a pas de place dans le burger.
0: Ah ben moi, je fais les deux. S'il y en a, je prends. S'il n'y a pas, je me
4: Moi, je préfère l'œuf dans le burger que le bacon.
0: J'adore aussi l'œuf dans le burger. Mais aux États-Unis, j'en ai pas vu encore.
4: Ah, mais c'est-à-dire que toi, t'as l'œuf, t'as le bacon, t'as le double.
0: Ah, mais moi, je te fais un escalier. Hein,
4: ah, mais c'est quoi, en fait, ce qui se passe, c'est quoi là? C'est l'ascenseur, en fait. C'est un building, le truc.
0: Ah, mais bien sûr.
4: Mais comment tu fais pour le manger?
0: Alors, toujours avec des couverts, moi, par contre.
4: Ah, le burger couvert?
0: Toujours.
4: Oh là là, le nouveau football, le football, il a changé.
2: Burger 2.0.
4: Hein?
0: Toujours.
4: Donc tu t'en mets pas plein les mains, plein la barbe?
0: Non, ça me dégoûte.
2: La barbe.
0: Non, c'est comme les crevettes, c'est défait, tu vois.
4: À moi, quand je mange le burger, il m'en faut plein la barbe. Il faut que je sois sale.
2: Bah, dis-je.
4: Ah ouais, mais il faut que je prenne cette serviette rapidement pour me. Je veux qu'en fait, mon collègue me dise, Walid, essuie-toi. Ah, c'est important, mais
0: fourchette. Je te rassure, même avec les couverts, il y a personne qui peut te dire et tu dois
4: mais,
0: tu
4: mais fourchette, c'est partout. Pas des lasagnes, en fait, Karine, c'est un burger.
2: Je signale, Jean-Louis, que pour Jean-Louis et moi, bacon, c'est un peintre avant d'être un ingrédient de burger.
3: Ouais, et ou un acteur.
4: Les frites avec fourchette ou à la main?
0: Plutôt avec la main, mais.
4: Tu fais partie de ceux qui sont.
2: Qui coupent leurs pâtes et non, la salade?
4: Non, fan des frites cheddar?
0: C'est pas ce que je préfère.
4: Ah, parce que c'est une catastrophe, ça.
0: C'est pas ce que je préfère.
4: Les dérives de la frite cheddar, c'est une catastrophe.
0: Mais les frites, il y en a des très bonnes. Ouais. Ici, hein, des frites, sache-le.
4: Ouais.
0: On a encore mangé des divines à midi.
2: Walid, je vous déconseille tous les aliments que tu viens de prononcer depuis 3 minutes.
0: Mais alors, mais si c'était pour manger que du quinoa matin, midi et soir, on va tous mourir dans tous les cas.
2: C'est caricature.
3: Ah, et toi, Walid, tu manges tout avec les mains, ce que je comprends, là. Ouais.
4: Pas tout avec les mains, mais.
2: C'est fini les couleurs. C'est fini la bonne tenue, les bonnes manières.
4: Moi, je suis un grand fan du couteau fourchette.
2: Ah,
3: quand même.
4: Avec cette cuisine française qui.
2: Les yaourts, tu manges comment? Tu les as à la main?
3: Alors, fan du couteau fourchette, comme si c'était la découverte du siècle.
4: Ah non, couteau fourchette, je suis grand.
2: Incroyable, c'est invention.
0: C'est assez classique.
4: Moi, j'ai découvert couteau fourchette.
2: De 1712,
4: j'ai découvert couteau fourchette, je suis un grand fan.
0: C'est vrai? Aux États-Unis aussi?
3: C'est extraordinaire.
2: Il y a des fourchettes électroniques.
4: Ah oui, d'accord. Non, moi, je suis un grand fan du couteau fourchette. Maintenant, le burger, excusez-moi, mais le burger, c'est.
0: Non, mais ça, je comprends.
4: À la main, en fait. Excusez-moi, mais à un moment donné,
0: je n'essaye pas de te convaincre.
2: Moi, je comprends très bien. Quand je mange des crevettes, par exemple, j'ai décortique. Je pars me laver les mains. Pour
0: mais pourquoi tu les décortiques pas avec vos couteaux et tes fourchettes?
4: Alors les crevettes, sincèrement, quand je vois des crevettes avec la tête, avec les yeux,
2: alouette.
4: Pour moi, c'est impossible à manger.
2: Bah, tu les enlèves.
4: Ah non,
2: tu enlèves la tête.
4: Non, parce que ça sent.
0: Et sensible.
2: Mais c'est ce que je viens de t'expliquer.
4: Moi, c'est décortiqué.
2: Je viens de t'expliquer. Si je les décortique moi, je vais ensuite, avant de les déguster, je vais me laver les mains violemment. Quand je mange, ça ne sent plus du tout.
4: Ah bah j'aime bien. bien.
0: Déjà, logiquement, tu dois te servir de tes couverts pour les décortiquer. Donc, t'as pas besoin d'être lavé les.
2: Non, mais j'ai dans ma cuisine pour les décortiquer.
4: Moi, j'ai un gros problème avec les aliments, c'est l'odeur. J'ai un gros
0: problème. D'où les burgers avec les couverts. Ben oui.
4: Si l'odeur ne me convient pas, c'est immangeable.
2: Alors là, scandale. Ouais. Parce que hier, j'arrive au bureau, tout le monde travaille. Ouais. Moi, je me concentre. Je commence à regarder mes fiches de stats. Ouais. Et là, une odeur violente qui imprègne mon polo.
4: Ouais.
2: Ma marque, ma collab.
4: Oui, bien évidemment.
2: Et là, qu'est-ce que je vois, Walid, qui avait empesté la pièce, et tu dis maintenant que t'aimes pas les odeurs de bouffe.
4: Ah non, les mauvaises odeurs de bouffe. C'est-à-dire que pour moi,
2: c'est un vieux poulet frit. Là.
4: Non, c'était pas un poulet frit, c'était un fish and chips.
0: Délicieux, ça.
4: Excellent de la cafétéria de l'immeuble.
0: Ils volent
4: le CMA CGM qu'on salue parce qu'on a des prix intéressants sur la cafétéria, et vu comment on se fait allumer en dehors, on les salue et on les remercie et on s'en sort plutôt bien parce que ça fait quand même 3 semaines qu'on est là. Le portefeuille commence un peu à couler.
0: Walid, il est à combien ce fish and chips?
6: Attention,
0: il
6: plante dans la surface de réparation. La frappe encore, l'arrêt d'Empassi. Il est imbattable pour l'instant. Cette fois, c'est Luis Diaz que le gardien du Havre met en échec. Je vous ai pas coupé tout à l'heure, mais il a fait une nouvelle parade sur une frappe de loin. Et là, Luis Diaz, dans sa position préférentielle, après un superbe petit ballon de John Arias, il récupère la balle. Il se joue de Chancel Bemba pour frapper du droit. Et alors, Empassi, il voit pas le ballon partir. Elle passe entre les jambes de Twan Zébé. Passe quasiment entre ses jambes à lui, mais il arrive quand même héroïque, avec le talon à envoyer ce ballon en corner. 0-0, 16 minutes de jeu et la tête pour se dégager pour la République démocratique du Congo et la frappe derrière.
4: La Colombie, c'est au-dessus quand même, Jean-Louis. Là.
0: La Colombie a mis effectivement la main sur le match. Messieurs, il faut qu'on enchaîne.
2: Attends, c'est au-dessus. Attends, je réponds à Walid. Il va se passer le scénario de l'autre fois et ils vont revenir.
4: Ok.
0: Pour l'instant, il y a 0-0, on le rappelle.
4: Tu nous as tous coupé pour ça, là.
2: Ouais.
4: D'accord.
0: Je ne saurais pas à quel prix était ton fish and chips.
4: $11. Fish and chips avec frites. $11. C'était très honnête.
0: Très honnête.
2: Petite info pour vous tous. Si vous payez en cash, il va te revenir à $10.
0: Moi, j'ai que la carte bleue.
4: Pourquoi?
0: Parce que c'est plus ici, cher c'est quand comme tu payes ça. En carte bleue.
2: Si, moi, j'ai fait des économies énormes en payant tout en cash. Moi, je prends un PMU.
4: Attends, t'es un vrai rat, en fait.
2: Ah non, un rat, non, c'est normal.
0: Il y a beaucoup de cash.
2: Je paye la même chose, je paye tout en cash.
0: Il fait des affaires. Messieurs, nous partons à Miami, parce que nous sommes attendus par Jérôme Sillon. Bonsoir, Jérôme.
7: Salut les copains. Ça m'intéresse beaucoup ce que vous dites.
0: Salut, n'est-ce pas? Nous sommes en pleine émission culinaire.
7: Mais nous allons également parler quand même. Nourriture.
4: Et plus que 5 minutes avant le défi de Fogotro.
0: De Neymar. On parlera aussi évidemment course hippique dans quelques minutes.
4: Parce que Jérôme est très calé. Sur les adresses. Moi, je pense que Jérôme pourrait demain ouvrir un bouclard où il pourrait faire un livre sur toutes les adresses. Parce que à chaque fois que j'ai discuté avec lui, j'en ai appris énormément.
0: Des bonnes adresses de restaurants.
7: Peut-être faire un petit tour d'Europe, effectivement. Un petit tour d'Europe, des bonnes adresses.
0: Envoie-moi ces adresses des meilleurs lobster roll, hot dog, burger.
7: Écoute, je m'en suis fait un très bon à Toronto, d'ailleurs, à ce sujet. C'était très sympa.
0: De lobster roll?
7: Un lobster roll, exactement. Bah oui, au Canada, on se fait évidemment un lobster roll. Évidemment. Mais tu peux t'en faire un aussi à New York. T'es pas très loin de. Shediac, la capitale mondiale du homard.
0: Mais je suis allé à Boston en manger aussi, bien évidemment. Bah oui, mais là je suis plus à Boston, les gars. Aussi, je vais pas aller jusqu'à Boston.
4: Par contre, j'ai vu la story de Jérôme Sion sur le lobster. Il m'a régalé parce qu'il a appelé ça l'inévitable lobster roll. J'avais l'impression de voir Stéphane Guy commenter un match de première ligue. C'est exceptionnel. C'est-à-dire le centurion lobster roll, le petit prince de Toronto, l'infernal lobster roll. Il m'a régalé. J'ai dit, mais en fait, c'est bon, Jérôme, tu commandes pas le match là, tu commandes pas. Là, il m'a régalé. J'ai vu la story, c'était incroyable.
0: Ah, j'en rêve de ton lobster roll. Le mien était décevant à Chelsea Market, malheureusement. Mais bon, on va parler quand même de Neymar.
7: Et si vous aimez
0: le
7: barbecue, je vous conseille vraiment d'aller à Kansas City. Il y a un sandwich mythique qui s'appelle le Big Z chez Joe's Barbecue. C'est exceptionnel.
4: Enfin, le barbecue.
0: Pour manger des ribs.
4: Le barbecue, j'ai les mêmes à Garges-lès-Gonesse avec mes amis. Je ne vais pas aller jusqu'au Kansas quand même. Des bonnes merguez. Une sauce algérienne. Une bonne baguette.
2: Walid, tu aurais une bonne raison d'aller dans le Kansas.
4: Pourquoi?
2: Parce qu'il y a l'Algérie qui va jouer.
4: Ouais, mais bon, l'Algérie-Autriche, j'ai très peur du match 0-0 où on serre la main et.
2: Bravo, les gars.
4: Voilà, je vais pas aller faire 4 heures, mettre 600 euros d'aller-retour. J'ai très, très peur de ça quand même, Flo Gautreau. Je pense aller plus sur le 16e.
2: Arrondissement?
3: Il est où le 16e?
2: Il est loin d'ici,
4: on sait pas encore, mais.
2: Le 16e à Paris, ça te fait loin.
4: Ouais.
0: Mais donc, est-ce qu'il est forcément aux États-Unis déjà?
4: Le 16e pour l'Algérie?
0: Oui.
4: Bah, je sais pas encore.
2: T'as regardé les projections?
4: Ouais. San Francisco.
3: Il y a les 3e qui sont compliqués.
4: San Francisco. C'est loin San Francisco.
0: Ah bah bien sûr, c'est Côte-Ouest.
3: En métro, tu vas en métro, Walid.
4: On peut pas aller sur la route de la Sainte Journée comme oui, de Palmas.
0: Mais prenez une voiture maintenant.
4: C'est plutôt la route 36, ouais. On peut pas la prendre.
2: La Maison Bleue.
4: Oui. La Maison Bleue.
2: De Maxime.
4: On peut pas s'arrêter avec la guitare et à un moment donné aller voir cette équipe d'Algérie en 16e de finale.
2: Bien sûr, on peut y aller.
4: Bah on va le faire.
0: C'est les 100 ans.
4: C'est son temps de qui
0: de la route 66.
2: De Maxime Le Forestier.
0: Donc profite-en, mais partez maintenant. Arrête, il est toujours en vie en plus.
2: Bien sûr, oui, on le salue Maxime. Il vit dans le Loir-et-Cher.
4: On le salue Maxime.
2: Oui, bien sûr.
4: Le grand Max. Bon.
3: Avec sa famille.
0: Oh là là, mon Dieu. Est-ce qu'on pourrait parler
4: de Neymar ? J'aime beaucoup les pâtes forestières.
0: Oh, quel enfer.
2: La poêlée forestière aussi. Car bon surgelé de chez Picard.
0: Oh, j'en peux plus.
4: Picard, bon. Quelle institution.
2: Bah, bien sûr.
0: Mais enfin.
2: Quel dépannage.
0: Jamais j'achète chez Picard. Hein,
4: mais alors ça coûte une blinde. Là, je vais me barrer. Si sincèrement, tu insultes le Picard,
0: snob,
4: je vais me barrer.
0: Mais quelle idée.
4: Alors, ça coûte une blinde. C'est la bourgeoise qui parle.
2: Eh, Walid.
0: Mais pas
2: Walid.
0: Du tout. Ah, c'est vous qui êtes des bourgeois, ça coûte une blinde,
4: quoi,
0: Picard.
4: Mais ça nous facilite la vie, c'est un facilitateur. C'est Iniesta.
0: Pas du tout.
4: Ça te facilite le jeu.
0: Et ça coûte une blinde. Et toi, tu plonges.
4: Mais ça coûte une blinde. Tu vas me manger un burger à $26 il y a 2 minutes.
0: Mais ça n'a rien à voir. On n'a pas le choix. Les États-Unis, tout coûte cher. Picard, c'est très cher.
2: Ouais, mais c'est bon.
0: Tout le monde va chez
2: la Picard.
0: Picard
2: y a rien, tu sais que la galette Picard.
4: Le gratin d'aubergine qui est Picard,
2: tu te fais bananer chez ton boulanger en bas à Paris, là.
4: Ouais.
2: La galette Picard, magnifique.
4: Mais bien évidemment.
2: La galette des rois, j'entends.
4: Franchement, moi, je suis vraiment effaré par ce que je viens de dire.
0: Non, c'est vous qui êtes des pigeons. Vous pensez que Picard, c'est la
2: solution. Je te mets au défi. Je te prépare un repas Picard sans te dire que c'est Picard. En fait, personne s'en rend compte.
4: Exactement. Exactement.
2: Le petit fondant au chocolat.
4: Et les fruits, et les légumes.
2: D'ailleurs,
4: les purées et les soupes sont de très grande qualité.
2: D'accord.
4: Très grande qualité.
0: T'as osé me dire les fruits et les légumes, donc tu achètes des fruits congelés.
2: Les purées
4: et les soupes sont de très grande qualité.
2: Je te fais des purées.
7: C'est la raison. Corail, tu fais comment l'hiver si tu veux manger des fruits rouges, ils sont parfaitement conservés.
4: Mais
0: c'est pas la saison, les gars, en fait. On mange pas des fruits
7: congelés, Karine.
0: En décembre,
7: ils sont congelés. Je sais. C'est ça le principe.
3: Karine a raison. C'est que c'est catastrophique aussi pour l'environnement. Excusez-moi de vous le dire.
4: Oh là là.
0: Tu peux pas manger en fait en fonction des saisons.
4: Non, mais c'est incroyable. Jean-Louis. Regarde Mounios et KMB là.
3: Karine.
4: Et laisse-nous tranquille.
3: Non, mais moi ce que j'aime beaucoup c'est le choc des mondes Walid Karine. C'est Mourinho quoi.
4: Ah, mais là c'est la révélation. C'est la révélation de des nuits de l'after. Hein. Ce qui se passe,
0: donc,
4: on a un duo là.
0: Des framboises, des ananas toute l'année, il y a des saisons. Tu vois, c'est pas possible.
4: Là, c'est Simeone et Guardiola qui s'affrontent, mais par contre, sous le soleil nous a rassemblés. Jessica, sous le soleil nous a rassemblés. Ça, c'est le plus important.
0: C'est terrible.
2: C'est plutôt
0: t'es le genre de mec à manger des fraises au mois de décembre aussi, Walid, c'est ça?
4: Et pourquoi pas?
0: Mais parce que c'est pas la saison!
4: Et alors?
0: C'est incroyable, ça!
2: C'est plutôt Gad Elmaleh contre Kev Adams, ça.
4: Et alors? Ça
0: je prends aucun des deux.
4: C'est jamais arrivé de mettre un pull l'été?
0: Mais ça n'a rien à voir.
2: Non.
0: C'est parce que s'il fait froid, tu te couvres. Mais si tu ne suis pas les saisons, évidemment que le monde est encore plus déréglé.
4: Mais alors, mais c'est pas.
2: Non, mais là Walid, je te suis sur Picard, mais je te suis pas sur les fruits hors de saison. Moi, je te conseille d'aller en bas de chez toi.
4: Et moi, je travaille avec les producteurs. Les petits producteurs ont des fraises d'hiver.
0: Non, mais c'est qu'elles sont pas.
2: Dans le 93, ils sont où tes producteurs?
4: Hein?
2: Ils sont où tes producteurs? Tes champs de patates.
4: C'est des producteurs de rap, c'est des producteurs de musique, c'est des producteurs, c'est des vrais producteurs.
0: Je suis outré. Voilà.
4: Bon bref, outré.
3: Non, Karine, tu peux pas.
4: Ouais.
3: Tu peux pas, excuse-moi, tu peux pas lancer Jérôme sur Neymar parce que là ça fait 22 minutes et 40 secondes, ça veut dire qu'on va être à la pause fraîcheur.
0: Non, mais Jérôme doit nous quitter après.
3: République démocratique.
0: Il a des ribs à aller manger, le problème.
4: Mais Jérôme, il est là,
0: Jérôme, tu peux rester avec nous?
7: Évidemment, je peux rester avec vous.
0: Il va être obligé. Bon ben voilà, Jérôme, tu dois rester avec nous parce qu'il y a Ready Cash qui va gagner donc.
4: Ah oui, c'est important.
0: A priori, le prix d'Amérique.
3: La première fois. C'est pas encore la pause fraîcheur, hein. C'est dans quelques secondes, au prochain arrêt de jeu sans doute.
4: Ouais.
3: Il y a 0-0 toujours et les Colombiens qui continuent de dominer cette rencontre, ils ont eu les principales occasions depuis le début de ce match. La RDC qui a du mal à sortir clairement face à la mainmise au niveau de la possession des Colombiens qui sont encore dans la surface de réparation de la RDC avec l'énorme bloc de l'équipe de Sébastien De Sabre, le dégagement de la tête de Capuadi pour éloigner le danger et c'est là où ils ont vraiment du mal, la RDC. Dans le deuxième ballon, la frappe de loin de Luis Diaz, elle était désespérée, elle est contrée encore Luis Diaz pour un petit ballon piqué, la remise de la tête de James Rodriguez, Munoz, l'intervention de Masuaku, on a du mal à se dégager.
4: C'est pour fort, la RDC. J'aime bien, moi.
3: 24 minutes de jeu 0-0, je suis d'accord. Et surtout, il y a beaucoup trop d'espace laissé à James Rodriguez. Il est pas du tout pressé et il régale avec son pied gauche depuis le début de la rencontre. Encore un beau ballon là de Munoz pour Luis Diaz et pour Suarez même maintenant dos au jeu et finalement il arrive pas.
4: Il récupère tous les ballons. La Colombie.
3: Le contre-pressing colombien est excellent. Pause fraîcheur, 24
4: juillet, enfin
3: 0-0 entre la Colombie et la RDC.
0: Magnifique, donc on le rappelle, il y a 0-0 entre la Colombie et la RDC, et là il va y avoir le moment de Florent Gautreau. Tu as quel âge, Flo?
2: Ça se dit pas, ça.
4: 37 ans.
2: 35.
0: Bon, à 50 et des brouettes, ouais. 55. Quel âge il a.
4: 55 moins
0: 35. Il va donc commenter la première course de sa grande carrière, ouais. Lui qui est amateur de course hippique.
4: C'est pas amateur, c'est un professionnel.
0: Et donc, on est sur le Prix d'Amérique, qui est quand même la course, évidemment.
4: Il faut savoir un truc, Karine, c'est que ça fait 90 secondes qu'il s'est mis dans sa bulle.
2: Par rapport à Picard, qu'on m'avait choqué là.
4: Ah d'accord. Ah.
0: Il s'est mis, le Prix d'Amérique, ouais. C'est en janvier, hein, normalement, on est d'accord.
2: Dernier dimanche de
4: janvier. On peut manger des fraises en janvier ?
2: Bien sûr.
0: Ah, okay. Non,
4: c'est interdit.
0: Non,
4: c'est interdit.
0: Évidemment que c'est interdit.
4: Donc c'est à partir de quand ?
0: Donc nous sommes en janvier, nous sommes à Vincennes.
4: C'est parti.
2: Voilà.
0: Prix d'Amérique 2012, on me dit finalement.
4: C'est parti,
0: on
4: est
2: sur le flow. C'est parti. C'est parti pour le Prix d'Amérique. Bienvenue à l'hippodrome de Paris-Vincennes. L'hippodrome, c'est le temple du trot. Le temple du trot, pourquoi ? Parce que c'est la piste, c'est la finale de la Ligue des Champions, le Prix d'Amérique, dernier dimanche de janvier. Et vous reconnaissez la musique des courses RMC, évidemment, émission mythique que l'on a créée avec Sébastien Darras, mon collègue en 2010.
4: Qu'on salue.
2: Au passage. Allez, c'est parti pour la plus grande course du monde, les meilleurs trotteurs de l'année 2012. Ils sont 18 au départ, la plus grande course et le plus gros enjeu. 1 million d'euros pour le vainqueur. 500 000 euros pour le vainqueur, pardon. 1 million d'euros d'allocation. Pas pour le vainqueur, le parieur. Hein, pour le vainqueur de la course. Et c'est parti immédiatement avec Roxane Griff qui prend l'avantage. Roxane Griff qui a des chances. Mais le grand favori, vous le savez, c'est Ready Cash. Ready Cash qui a déjà remporté la dernière édition en 2011. Ready Cash, fils d'Indy de Vive. Parce que vous savez que les parents ont de l'importance aux courses. Et qui a à son sulky, Franck Nivard, dit Francky la main froide. Un sulky, c'est ce qu'il y a derrière le cheval. Avec les petits trous que tu vois sur cet écran. Et le peloton pour l'instant est dans la plaine, devant les tribunes. La prochaine fois qu'ils vont passer devant ces tribunes, ce sera l'arrivée au poteau d'arrivée de l'hippodrome de Paris-Vincennes. Avec pour l'instant en tête toujours Roxane Griff devant Timoko. Timoko qui fait même la course en tête, le protégé de Richard Westerink, entraîneur hollandais installé dans le sud-ouest. Et Ready Cash qui commence à produire son effort. Je rappelle la particularité de la piste de Paris-Vincennes.
0: Le match vert.
2: Et qui fait le match vert.
4: Merci,
2: c'est là.
4: Merci Flo.
2: C'est la matière, mais surtout la particularité de cette piste qui fait que les étrangers se cassent souvent les dents, c'est la montée. Il y a une montée, il y a une côte dans cet hippodrome. On croit que c'est plat, c'est pas le cas. Et cette montée, elle fait des dégâts. On est à peu près à 50 km/h. C'est pour vous donner une idée de la vitesse. Les drivers sont tous au taquet. C'est la plus grande course du monde.
4: On veut la grosse explication.
2: Et là, Eric Raffin qui est là avec Timoko, avec Roxane Griff, pardon. Et puis The Best Madrick qui montre, qui arrive dans la montée pour aller essayer de titiller les meilleurs. Cache toujours en excellente position avec Franck Nivard caché au milieu du peloton. Il a le numéro 18. Pourquoi ? Parce que c'est le plus riche, parce qu'il a gagné le Prix d'Amérique l'an dernier. Et je vous rappelle qu'il y a deux ans, il y avait une énorme surprise.
4: Ben
2: un
4: oui.
2: Vainqueur à 176 contre 1. C'était Oyona qui l'avait emporté.
4: 176
2: contre 1.
4: Oh là là là là.
2: C'est-à-dire que
4: le carton, là.
2: Walid qui avait mis 10 euros a gagné 1760 euros.
4: Je m'étais régalé.
2: 2010. Allez, c'est parti. La grande explication est lancée dans, on va dire, l'intersection des pistes. On est à peu près à 800 mètres de l'arrivée. Et après, ce sera la grande ligne d'arrivée.
4: Lâchez les chevaux là.
2: The Best Madrick, Roxane Griff, Timoko toujours en tête et Ready Cash qui patiente dans les roues des premiers. On rappelle que cette course est la plus grande course du monde, que les tous les pays. Hein. Maharaja aussi, d'ailleurs, qui est là. Maharaja avec Aurelian Kilström, son driver suédois, son numéro 15 et qui essaie de 16, pardon, qui essaie de progresser en compagnie de Timoko toujours en tête. Et on observe, on va essayer de regarder ce que fait Franck Nivard qui est un peu en difficulté.
4: Il est où, Franck?
2: Francky, il est sixième.
4: Ah, Francky, il faut y aller.
2: Il est caché et là, il prend un risque, mais on l'appelle Francky la main froide parce qu'il a beaucoup de sang-froid. Il a pas peur parce que tu te rends compte que c'est comme dans un peloton cycliste. Si t'es trop enfermé, tu risques de ne pas
4: voir. Il reste combien de kilomètres, Flo?
2: Il reste 500 mètres, c'est la dernière ligne droite. C'est parti. Alors, Ready Cash, bien caché. Et là, il faut y aller. Ready Cash va sortir sans doute derrière. Timoko toujours en tête.
4: Timoko.
2: C'est peut-être la grosse surprise. Mais Ready Cash va se décaler avec Franck Nivard qui a essayé de trouver la position préférentielle. Franck Nivard qui prend le meilleur sur Timoko. Qui prend le meilleur maintenant même sur Roxane Griff. Ça y est, c'est fait. Deuxième victoire pour Franck Nivard qui salue le public. Deuxième place pour Roxane Griff. Troisième place pour The Best Madrick.
4: Quatrième place pour
2: Maharaja. Et cinquième place pour Timoko. On voit
4: il l'a fait, Francky.
2: De Thierry Duval d'Estaing, l'entraîneur de Ready Cash.
4: Merci l'a Flo. Pour la bravo Flo, bravo. Le défi. Flo the Goat, c'est pas encore une fois qu'une mauvaise réputation. C'est une réputation qu'il a encore prouvé.
3: Oui, en finir.
0: Et Flo, donc toi, tu préfères le trot, j'ai l'impression.
2: Ouais, j'aime beaucoup le trot, effectivement.
3: Alors, bravo, et Flo, juste c'est la mi-temps entre la Colombie et la RDC. Hein.
4: Ah ouais,
0: c'est vrai qu'il m'a paru très long.
4: C'est le début de France-Nord-Amérique.
2: Alors, je vais vous dire, c'est la durée. officiel, c'est-à-dire qu'on a fait toute la course. Ouais. Vous n'avez pas facilité les choses parce que vous avez mis la course en entier.
4: Ouais.
2: Vous
4: avez Flo, c'est honnête.
0: Normalement, ils sont toujours à deux pour commenter, évidemment.
4: Flo, excuse-moi.
0: T'es un commentateur et t'es un entraîneur ou un driver.
2: Je salue au passage mes ex-collègues d'Equidia qui sont effectivement, je vous le disais, les commentateurs
3: qui écoutent.
2: Qui écoutent sans doute.
4: On leur enverra.
2: Ouais, ils vont réécouter, ils vont se marrer.
0: On envoie Guillaume Coves.
2: Guillaume Coves également. Mais à Equidia, il y a vraiment, je le dis sans plaisanterie, les meilleurs. Et notamment, il y a des voies identifiées pour les grandes courses, que ce soit au trot ou au galop. Et c'est vrai que ces voies-là, vous les entendez même sur les hippodromes, parce que parfois, on reprend le commentaire d'Equidia en direct dans l'hippodrome.
4: Et on salue Hervé Basile.
2: Non, Jean-Michel Bazir.
0: Jean-Michel Bazir, il s'appelle.
4: Ah,
0: qui est le Zidane des courses.
4: Ah, merde,
2: qui est effectivement la star absolue. Voilà. Okay. Qui est né le 16 avril 71, soit un mois pile après moi.
4: D'accord.
0: Y a pas et de son fils est également Driver.
2: D'accord. Ouais, c'est même le patron maintenant.
0: Nicolas.
2: L'écurie Bazir.
4: Driver, c'est-à-dire Driver.
2: Bah, c'est lui qui est dans le sulky.
4: Ok, d'accord. Ah oui, ok.
2: Mais parce qu'on dit pas un jockey quand t'es pas sur le cheval.
4: Ah, ok.
0: Un Driver.
4: Pour moi, c'est le jockey, ok, d'accord.
0: Mais non, jockey, c'est quand tu veux pas ample.
2: Non, je suis là. Jockey, c'est quand tu es sur le cheval.
0: Ok,
2: Driver, tu es dans un.
4: Merci beaucoup Flo pour cette expertise.
0: Messieurs.
4: Et bravo, t'as réussi.
0: Il a réussi, Reddy Cash, donc, qui avait gagné ce magnifique prix d'Amérique. On retourne voir.
2: On a gagné deux.
4: Ouais.
2: Oui. Reddy Cash, mais maintenant, il a une autre carrière.
4: On va passer à autre chose.
2: Non, mais il est étalon. Et en fait, c'est.
0: Il fait
2: plein de champions derrière, évidemment. Plein d'enfants.
4: Okay. D'accord. Ouais.
0: Messieurs, Jérôme Sillon est avec nous. Voilà. Et là, on va parler d'un champion. Un champion. Mais on ne sait pas dans quel état il est. C'est évidemment Neymar. On rappelle que donc, il va y avoir ce troisième match entre le Brésil et l'Écosse. Ça se passe à Miami. Le Brésil qui compte 4 points. Alors, Neymar est remis de sa blessure à la cuisse. Donc, a priori, tout devrait aller bien. Est-ce que ça veut dire que la tendance, c'est qu'il soit titulaire demain? On rappelle qu'il n'a plus joué en sélection depuis octobre 2023.
7: Ouais, 2 ans et demi. Alors non, il sera pas titulaire demain, ça je peux vous l'assurer, parce que Carlo Ancelotti ne veut pas.
0: On a perdu Jérôme Sillon. On l'a fait attendre pendant de longues minutes et j'ai l'impression qu'on l'a perdu. Est-ce qu'on l'a retrouvé, Jérôme?
7: Je suis là, pourtant, vous m'entendez ou pas?
4: Oui.
0: Ah ben, bon, on a eu, juste au moment où tu commençais, Carlo Ancelotti, poum, ça a cuté. Dis-nous tout.
7: Ah ouais? Ben non, mais c'est que je suis en train de marcher pour tout vous dire, parce que vous m'avez fait patienter. Et du coup, le stade est en train de fermer et il faut que je fasse tout le tour pour essayer de récupérer ma voiture.
0: Ben, on s'en est
7: sortir
0: excuse.
7: Du parking du Hard Rock Stadium.
4: Désolé. Et du coup, je suis dans la sauce. Avant toi.
2: C'est pas la dernière fois que tu vas passer la nuit dans un stade.
7: Non, certes, mais bon, si on peut éviter, c'est quand même mieux. Je sais même pas si je
0: comptais
7: je suis en train
0: pas dormir effectivement dans le Hard Rock à Miami, mais il est très beau ce stade aussi quand même.
7: Ouais, c'est très sympa effectivement. Il y a des sièges absolument merveilleux, des sièges de façon classe business en avion pour ceux qui ont eu la chance de tester, ou au cinéma, voilà, des espèces de sièges très très larges pour ceux qui ont le plus d'argent et qui vont pouvoir vivre le match dans de très bonnes conditions. Donc Neymar, non, on ne va pas jouer titulaire demain, mais par contre, oui, il va entrer en jeu pour espérer eh bien prendre du rythme. Il s'est très bien entraîné, il a plus de problèmes, il est pas encore évidemment à 100% de ses capacités physiques, sinon ça se saurait. Mais en tout cas, voilà, c'est une très bonne nouvelle. Il est très content de lui, Carlo Ancelotti. On lui a posé la question de savoir comment il allait l'utiliser. Écoutez tout de suite, c'était il y a à peu près une heure en conférence de presse.
8: Neymar est disponible. Il a bien travaillé cette semaine. Il a bien préparé le match. Il peut jouer comme les autres. On est ravis qu'il soit de retour parce qu'évidemment, avec sa qualité, il va pouvoir aider l'équipe. Il peut jouer 90 minutes en marchant et je peux aussi. Il va bien, il a très bien travaillé, je suis très content de lui. Son attitude est très bonne, il connaît très bien ses coéquipiers. Il travaille avec sérieux, il a récupéré aussi vite que possible. Il va pouvoir apporter son expérience et sa connaissance du jeu à nos jeunes joueurs.
7: Voilà, vous avez entendu la petite vanne, hein, c'était pour une relance d'un journaliste qui lui demandait « Mais combien de temps il peut jouer ?» Donc il a répondu « Bah, il peut jouer 90 minutes, moi aussi en marchant je peux jouer 90 minutes. » Donc voilà, non, il s'est un petit peu agacé parce qu'il y a, il y a eu pas mal de relances sur le sujet Neymar, Carlo Ancelotti, plus agacé également par le fait d'avoir eu 2 heures de retard avec son vol tout à l'heure avec la sélection du Brésil. Mais voilà, donc Neymar, la bonne nouvelle c'est qu'il sera là, les supporters eux l'attendent au tournant. Tout le monde dit ici que c'est un génie, qu'il est différent des autres, qu'il est du même niveau que Ronaldo, que Ronaldinho. Donc les supporters brésiliens pensent que si le Brésil a une chance de remporter la Coupe du Monde, ce sera grâce à Neymar plus qu'à un autre joueur. Donc ça veut dire que, voilà, vous avez compris, il y a plus d'estime peut-être pour Neymar que pour un Vinicius ou pour un autre joueur. Voilà.
0: Merci beaucoup Jérôme, et on espère évidemment que tu vas pouvoir quitter le stade et qu'on t'a pas trop mis en difficulté.
7: Ça y est, là, je pense que je vais y arriver.
0: C'est bon,
7: t'as trouvé une issue. Je pense que j'arrive à mon parking.
0: Magnifique. Ah ouais, bon, demain, on te retrouvera pour ce troisième match entre le Brésil.
4: On va voir Neymar demain, quand même.
0: Et l'Écosse.
4: Au moins, on sortira
7: de banc. On va le voir,
0: Il nous l'a dit.
7: Après, ça va peut-être aussi dépendre de la configuration, hein.
4: Ah oui.
7: Ça va peut-être dépendre aussi de la configuration du match. Si ça mène facilement ou pas.
4: Ouais, voilà.
7: Exactement, ouais.
0: On
7: exactement.
0: Suivra évidemment ce match au combien important pour les Brésiliens. Merci beaucoup, Jérôme. Belle nuit à toi. Messieurs, donc on rappelle quand même.
4: En espérant qu'il soit aussi infernal que le lobster roll de Jérôme.
0: Ah ouais. C'est tellement bon, les lobster
4: rolls. Ouais, j'en ai, ouais.
0: Neymar, messieurs, donc on a senti un discours qui est très positif de la part de la fédération. Il ressent plus de gêne, il a repris l'entraînement collectif depuis une semaine. On rappelle évidemment que le gros point noir, c'est évidemment Rafinha, c'est la lésion musculaire à la cuisse droite. Il est évidemment forfait face à l'Écosse. On ne sait pas quand est-ce que le joueur du FC Barcelone pourra revenir. Est-ce que Neymar a tout à perdre demain? Il y a une attente folle, il y a tous les joueurs qui le réclament, qui pensent qu'il peut être le sauveur, les supporters pensent qu'il peut être le sauveur d'un Brésil qui pour l'instant nous a pas forcément emballé. On rappelle 1 face au Maroc, 3-0 face à Haïti, avec tous les buts qui avaient été marqués en première mi-temps, n'en déplaise à Jean-Louis Tour. Est-ce que vous êtes inquiet pour Neymar? Depuis octobre 2023, il n'a plus joué en sélection. C'est quand même une attente qui est complètement folle. C'est quasiment 3 ans sans sélection.
2: Moi, je suis globalement inquiet pour Neymar et pour le Brésil, parce que si le Brésil doit s'en remettre à l'espoir de voir sa Coupe du Monde sauvée offensivement simplement par le retour de Neymar, je pense que le comme toutes ces équipes qui dépendent de joueurs qui sont soit en méforme, soit sur la fin, c'est très très compliqué. Donc en fait, on est dans l'histoire de cette Coupe du Monde qui est une Coupe du Monde qui doit faire du spectacle. Donc très bien, on a tous les grands noms, c'est Netflix. On a fait une série, c'est Drive to Survive, mais version foot. Donc on a remis tout le monde, on a dit aux mecs, essayez d'être là. Eux, ils ont envie, pour plein de raisons, sportives, publicitaires et autres. Donc ils sont là, donc ils sont sur l'affiche, on les a mis sur l'affiche, et donc il faut qu'ils jouent. Et il faut qu'après, eux, si possible, ils statent, ils fassent un peu un truc. Donc moi, j'aime beaucoup ça, ça me fait plaisir. Ça, on raconte tout ça à tout le public qui d'habitude ne suit pas forcément... À tous les gogos, exactement. On leur dit, bah voilà, vous avez Neymar, vous avez Cristiano, vous avez Messi, vous avez Mbappé, vous avez tout le monde. C'est la meilleure Coupe du Monde de l'histoire. Les stades sont pleins, c'est magnifique. Ok, ça c'est la Coupe du Monde de Trump. C'est-à-dire qu'on lui a vendu, on lui a dit, à tout le monde, il y aura Neymar et tout. Mais on lui a pas dit que Neymar, en fait, il avançait plus. On lui a pas dit que Cristiano Ronaldo, il allait plomber son équipe. On lui a pas raconté tout ça.
4: On lui a pas dit que Messi allait mettre 5 buts en 2 matchs.
2: Ouais, non, mais après, il y a des
0: Est-ce que vous êtes sûr qu'il connaissait tous ces joueurs déjà?
2: Je sais pas. Mais enfin, ouais. On lui a pu lui expliquer. Alors, on a pu lui raconter. Et on peut lui faire croire. Et donc là,
4: il connaît Munoz de la Colombie, Trump.
0: Bien sûr, c'est un ami. Sûrement.
2: Il connaît surtout Obispo.
4: Oui.
0: On rappelle d'ailleurs qu'on a appris aujourd'hui que le Donald Trump remettra bien le trophée aux côtés de Gianni Infantino lors de la finale le 19 juillet. Parce que c'est vrai que pour l'instant, Donald Trump, il n'est pas très concerné par la Coupe du Monde qui est quand même jouée dans son pays.
2: For sure. Donc voilà, donc en fait, si tu veux, l'histoire de Neymar, moi je suis hypé parce que, comme tout le monde, j'ai dit ok, très bien, il va être à la Coupe du Monde, j'ai plutôt envie de le voir. Le Brésil, c'est vrai que c'est pas génial. Mais si on pense que c'est le retour de Neymar qui va sauver le Brésil offensivement dans cette Coupe du Monde, moi j'y crois pas. Donc je me dis juste tant mieux pour lui s'il revient, tant mieux pour les Brésiliens. Mais je pense que la blessure de Rafinha par exemple est beaucoup plus impactante et inquiétante pour le Brésil que l'éventuel retour
4: après,
2: de Neymar.
4: Après, au vu de la fin de saison de Rafinha et la dynamique quand il est avec le Brésil, je sais pas si c'est une vraie perte. Si c'est le Rafinha du Barça, oui, effectivement. Moi je trouve que le
2: on préfère voir Rafinha sur le terrain que Neymar.
4: Oui, bien sûr, mais après
0: Rafinha, c'était bon son match avant qu'il se blesse à la 40e.
4: Oui, mais contre Haïti quoi.
0: Oui,
4: contre le Maroc, on l'a pas vu du tout, et c'était Fantomas, et souvent c'est Fantomas avec le Brésil.
0: Il a moi, pas le même rendement.
4: Oui, moi je trouve que une équipe du Brésil qui joue un peu le 10+1 avec Vinicius et c'est peut-être la moins mauvaise version du Brésil qu'on peut avoir sur cette compétition, avec une équipe compétitive, avec une équipe qui se rapproche entre guillemets de ce que faisait Carlo Ancelotti avec le Real Madrid quand Vinicius était monstrueux. Moi, je pense que c'est ce chemin-là que doit prendre le Brésil. Après, ce chemin-là, je suis pas sûr que Neymar puisse avoir une réelle importance. Comme Flo l'a dit, il y a une certaine magie dans cette Coupe du Monde, dans la Coupe du Monde, dans ce que représente une Coupe du Monde, où moi je peux pas rester insensible, parce qu'avant d'être froid, pisse froid, dans mon rôle entre guillemets d'observateur, on reste quand même des passionnés, on reste quand même des kiffeurs du foot. Et moi, revoir Neymar sur un terrain, sur une Coupe du Monde, ça va me faire kiffer. Après, ça peut vite me saouler au bout de 3 minutes si ça fonctionne pas, quoi. Si ça,
1: si ça devient le cirque.
2: Mais encore une fois.
1: Mais tu vois ce que Messi, enfin même si c'est incomparable, mais ce que Messi me raconte sur cette sur ce début de compétition, moi aussi Messi avant le début de la compétition, je me suis dit ah bon on va revoir Messi de toute façon c'est bon avec l'Inter Miami il a plus le niveau, bah c'est super on va revoir Messi. Je te rappelle les débats qu'on faisait avant le premier match contre l'Algérie et pour moi Messi représente le buzz de la Coupe du Monde depuis le début. C'est lui qui nous installe un storytelling. Si Neymar est capable de le faire sur un geste, sur je sais pas, sur quelque chose, je vais pas rester insensible non plus, même si comme l'a dit Flo, si on en arrive à demander à Neymar d'être le sauveur pour le Brésil, c'est qu'il y a des gros soucis, mais ça fait un moment qu'on le dit.
0: Mais par rapport à Neymar, la grosse différence, c'est que par exemple, on a vu que Ronaldo, il y avait des débats sur le fait, est-ce qu'il apporte quelque chose vraiment à son équipe et est-ce que ses coéquipiers, parfois, ne le subissent pas. Là, la grande différence, quand même, c'est qu'on a l'impression que ses coéquipiers, ils comptent sur lui. Peut-être parce qu'il y a un manque, effectivement, sur le terrain, mais on a vraiment l'impression que même ses coéquipiers se disent que ça peut être une solution tout bonifier.
2: Mais c'est ça qui est inquiétant, on va dire, dans cette équipe du Brésil, parce que tu t'en remets à un joueur qui est cramé, qui n'est plus vraiment un joueur de foot depuis quelques mois et qui a été blessé surtout, qui était quand même sérieusement blessé. Donc c'est évidemment l'inquiétude majeure. Bon après, plus globalement, le problème c'est qu'il y a deux Coupes du Monde. T'as la Coupe du Monde du début et la Coupe du Monde de la fin. On est dans toutes les compètes maintenant, ou à peu près, à attendre, si tu veux vraiment voir quelque chose de compétitif, les huitièmes de finale. Moi j'attends les huitièmes de finale en Ligue des Champions, j'attends les huitièmes de finale en Coupe du Monde. Je dis pas que ce qu'il y a avant est inintéressant et qu'il n'y a rien à analyser ou à kiffer, comme dit Walid. Je dis juste qu'il y a deux Coupes du Monde. Et dans cette première Coupe du Monde,

0: date. Donc cette Coupe du Monde de, on va dire de à 48, elle permet de soigner les égos, de soigner les stats de toutes ces stars, et y compris certaines qui sont un peu, qui sont hors de leur prime et qui sont un petit peu en fatiguées. Donc moi je dis très bien, ça ne me dérange pas. C'est une histoire que l'on veut raconter à des gens qui suivent pas forcément le foot tout le temps, et ça ne me déplaît pas. Mais j'ai pas envie de m'affoler, de m'enflammer sur, à chaque fois qu'on va me sortir un name dropping et qu'on va me balancer un nom de star pour me dire, ah, c'est absolument exceptionnel. Et derrière, le pire, c'est que quand Ronaldo met deux buts contre l'Ouzbékistan, ou si Neymar fait un exploit éventuellement demain contre l'Écosse, on va dire, alors, t'as vu, t'es un pisse-roi, c'est génial. Bah non, c'était l'Ouzbékistan, c'était Brésil-Écosse, ça change rien au fond du problème, la vraie compète va démarrer un peu plus tard, et là, on va voir les vrais, oui, les vrais stars, et oui, celles qui restent.
1: Flo, en fait, ces stars-là, déjà, il faut différencier.
0: C'est la Coupe du Monde, pas
1: quoi. Il faut différencier les stars. C'est-à-dire que Lamine Yamal, Kylian Mbappé, Vinicius, Michael Olise.
0: Ça n'a rien à voir.
1: Hein?
0: Mais rien à voir là, déjà dans générationnellement, Mbappé, Yamal, ils ont tous moins de 30 ans.
1: Mais tu mets les stars dedans ou pas? C'est des stars ou pas? Pour faire les stats.
0: Bien sûr, non, mais voilà. Moi je te parlais des noms des mecs qui reviennent de nulle part.
1: Ah bah voilà,
0: les Cristiano.
1: En fait, c'est l'EHPAD du football.
0: Oui, exactement. Non, c'est voilà, popcorn et pas l'EHPAD.
1: Non mais d'accord, donc l'EHPAD du football, toi tu souscris, mais tu.
0: C'est sympa,
1: mais
0: en fait, je regarde.
1: Mais en fait, t'es en train d'expliquer.
0: Je prends mon popcorn, je vais à la salle de ciné, je suis pas un pisse-roi, j'emmène mes enfants qui ont 6 ans. J'ai vu tous les mecs là, hier, j'étais dans un mall, et tous les gars ils me disent, l'équipe de France, Mbappé, Argentine, Messi.
1: Donc en fait, ce que tu fais, c'est que t'emmènes tes enfants voir un Disney.
0: Ouais, exactement.
1: Ça, c'est ça. En fait, là, sur ce début de compétition.
0: Et après, on ira voir un vrai film, on va voir un Scorsese à partir des 8e.
1: Ok, d'accord. Mais le problème, c'est que les joueurs que tu cites, les pads du foot, ils ont un malus. Enfin, pas ils ont un malus, mais sur ce début de compétition, c'est des mecs qui ont 39, 41 ans qui sont blessés. Neymar, il est blessé. Neymar, moi, ce que j'en attends quand j'arrive dans cette compétition, c'est de la magie Coupe du Monde, mais c'est pas de me dire personne ici. Il y a personne de sérieux qui peut te dire Neymar va emmener le Brésil à la fin de cette Coupe du Monde. Ça, c'est pas assez. Personne ne le dit.
0: Est-ce que les Brésiliens n'y croient pas un peu?
1: Bah, après, ça, ça leur appartient.
2: Oui, mais c'est irrationnel.
1: Ils ont perdu la raison. Mais la réalité, c'est que Neymar, tu te dis, vas-y. Fais-nous kiffer sur les 2-3 premiers matchs, donne-nous un petit peu ton histoire dans cette Coupe du Monde, mais en vérité il y a rien de sérieux sur la durée. Tu compares
0: pas. T'es d'accord dans ce que tu dis, on s'amuse, on regarde,
1: non,
0: on laisse vivre
1: non,
0: l'histoire.
1: Non, pas forcément on s'amuse, parce que Neymar à son échelle, je vais te donner un exemple. C'est comme Stan Wawrinka qui fait un dernier Roland. En fait, il va te faire sa première semaine. Moi, je vois la Coupe du Monde comme un grand chelem.
0: On est d'accord. Donc, c'est mon fils pour sa tournée d'adieu.
1: Exactement. Okay. Mais moi, ça me plaît, moi. Ouais, mais attention.
2: La grande différence, c'est que le Brésil veut gagner la Coupe du Monde. Non, Wawrinka, il n'allait pas gagner Roland.
1: Mais non, mais ça fait partie du grand chelem. C'est-à-dire qu'à un moment, Neymar va nous raconter. Il peut nous raconter sa propre histoire sur le début de compétition. Lionel Messi à 39 ans. Moi, je trouve ça sensationnel. Et peut-être que on va se faire chier dans les gros matchs, Flo. Peut-être en quart de finale ou en demi-finale, où l'enjeu va prendre le pas sur le jeu, où il va y avoir des collectifs très forts, mais ils vont avoir du mal à faire la différence, et qu'on se souviendra du début de Coupe du Monde de Lionel Messi, peut-être dans 10 ans.
0: Non, c'est pas grave si je me fais chier sur deux systèmes qui s'annihilent dans un match disputé où tout le monde est au niveau. Ouais. Moi, c'est pas grave.
1: Tu t'ennuies pas. Je vais te dire que Neymar, s'il nous raconte une histoire contre l'Écosse ou en 16e de finale sans gagner la Coupe du Monde, il racontera quand même une histoire de cette Coupe du Monde.
2: Que tu le veuilles ou non,
0: je pense que Neymar rentre et qu'il se répète à d'autres, j'irai leur montrer le vrai quart de finale, mais
1: on peut faire les deux.
0: C'est ce qui se passe.
1: On peut aller dans la salle 8, on peut aller dans la salle 16, on peut même passer toute la journée au cinéma UGC en prenant nos tickets. Moi, c'est comme ça que je vois le truc. Pourquoi vouloir comparer en disant ça c'est le faux foot, ça c'est le vrai foot, ça c'est le foot?
0: Je hiérarchise juste.
1: Voilà,
0: tout ne se vaut pas.
1: Personne, Flo, encore une fois, t'as pas le vrai avis en fait.
0: Tout ne se vaut pas.
1: D'accord, ok, mais personne.
0: C'est ce que je dis.
1: Personne n'a dit.
0: C'est pas mon avis à moi.
1: Mais tu sais, tout ce que tu penses, on peut kiffer et le penser et aussi penser de la même manière. Moi, je peux kiffer Yamakasi, je peux kiffer un autre film bien plus.
0: Je suis d'accord, mais moi, c'est pas plus réputé. Mais moi, je ne dis pas que c'est mal.
1: Ok. Hein.
0: Moi, je kiffe, je regarde tous les matchs, je m'éclate. Je dis
1: demain,
0: juste.
1: Tu vas allumer Brésil-Écosse pour Neymar.
0: Je dis juste aux gens qui écoutent, et pour certains qui n'ont peut-être pas l'habitude, tu vois, de l'after, de tout ça, parce que c'est la Coupe du Monde, je leur dis juste, attention, vous êtes devant une série Netflix qui a été scénarisée comme ça, c'est fun, mais c'est pas vraiment le vrai film.
1: Mais il y a aussi une magie.

0: y a aussi une magie de la Coupe du Monde, Flo, où ton avis est le bon, mais ne ferme pas ton avis, parce que Léo Messi, tu es autant surpris que moi de son début de Coupe du Monde.
1: Et tu mais t'es pas surpris qu'il soit pris à la Coupe du Monde. Neymar, il y avait une vraie incertitude.
0: Oui, mais dans les pattes du football, on avait mis Léo Messi en début de Coupe du Monde ou pas?
2: Soyons honnêtes.
0: Et donc aujourd'hui, tu peux pas dire que l'Algérie et l'Autriche, les deux matchs qu'il fait, la connexion avec l'Argentine. Et peut-être que Ronaldo, moi, tu vois, je suis de ceux qui pensent que ça ne marchera pas, Ronaldo. Mais tout Ronaldo qu'il est et la magie de la Coupe du Monde, peut-être qu'il va nous faire fermer nos bouches. On n'en sait rien. Neymar, j'y crois moins. Parce que Neymar, c'est un aspect physique et qui a un mais il y a un moment où peut-être que même dans ce football, enfin dans ce début de compétition Kinder Surprise là, dans cette Coupe du Monde de Disneyland, peut-être que les adversaires vont rentrer dans un schéma où psychologiquement ils vont voir des anciennes gloires réussir et peut-être qu'ils vont aussi rater leur match. Tu vois, non mais moi je ne ferme pas ce livre là, ce livre de la jungle avec un avis définitif. Voilà.
1: Mais on suivra de toute façon demain.
0: Et c'est ce qui fait le sel aussi de cette Coupe du Monde. Et c'est d'avoir ce point d'interrogation.
1: Ça suffit. Si on revoit Neymar avec le maillot de la sélection, ça sera dans tous les cas un événement parce que ça fera quasiment 3 ans et il aura au moins réussi ça à pouvoir jouer quelques minutes avec la sélection nationale. Messieurs, quelques informations du jour. Vous le savez, il y a eu les obsèques aujourd'hui d'Éric Roy à Nice en présence de beaucoup d'anciens du monde du football. On pense évidemment à lui et à sa famille. Il a été enterré à Nice, sa ville de cœur, sa ville de toujours. Gary O'Neill a quitté Strasbourg pour la Première Ligue, direction Ipswich. Le premier en première ligue, il aura passé seulement 6 mois en Alsace.
0: Ça, c'est une dinguerie, ça, encore. Hein.
1: C'est une horreur absolue, Strasbourg.
0: Ah, mais ça, faudra en parler plus tard. Mais bon, là, moi, je suis dans la Coupe du Monde.
1: Ah, mais oui, mais c'est les infos du jour.
0: Ah, mais j'en ai rien à cirer. J'en ai rien à cirer.
1: Mais enfin.
0: Non, mais en fait, non, mais là, je suis dans la Coupe du Monde. Là, je suis dans KIMB. Je suis dans Mouillot.
2: Tu te sors de Messi Neymar. Tu passes à Karine.
1: Et alors?
0: Parce que je vais m'énerver, Karine. Je vais m'énerver, encore une fois, de tout ce qu'on a dit de Strasbourg cette saison. C'est encore une fois un immense manque de respect. Mais bon, laisse-moi. Là, le ballon est dans les pieds de James Rodriguez. Laisse-moi rêver. Laisse-moi kiffer. Strasbourg, on parlera de Strasbourg plus tard.
1: Oui, mais c'est l'actualité aussi, oui, messieurs. Et il y a des supporters strasbourgeois qui sont évidemment dépités de ce qui se passe actuellement. Ce mardi, il y a eu la décision de la DNCG. Alors, Monaco a sa masse salariale encadrée, ce qui est quand même pas une très bonne nouvelle. On rappelle qu'ils ont terminé 7e de Ligue 1 et qu'ils n'ont toujours pas d'entraîneur, on est d'accord, hein?
0: Non.
1: Voilà, il n'y a toujours pas d'entraîneur qui a été nommé. Pocognoli a sauté, mais la suite est toujours pas officialisée. Du côté
0: ils
1: de
0: pas
1: Marseille,
0: Philippe et Louis.
1: Ben non, parce qu'il y a le problème que, en fait, est-ce qu'il pourra entraîner à Monaco sans payer une amende? Donc ça n'a pas été officialisé.
0: Ah ok, c'est extraordinaire. En fait, c'est super.
1: Jean-Louis Tour, le Marseille, chef du football, on est d'accord. Philippe, ça n'a pas été officialisé.
3: Non. Oui, voilà. On est d'accord.
1: On est toujours en attente, tu vois. Pour l'instant, il y a
2: une place. Enfin, normalement, ça va être Philippe Luis et Bruno Genesio à Marseille.
0: Oui, normalement.
1: Il y a quand même une difficulté par rapport à ce diplôme qui est.
2: Et donc, plus encadrement homologué de la masse salariale, c'est ça.
1: Encadrement de la masse salariale. Du côté de Marseille, eh bien, on attend encore d'avoir certaines informations, certains documents. Donc, la DNCG n'a pas rendu de verdict. Vous pouvez retrouver toutes les informations sur rmcsport.fr. Et c'est un. Une petite info Coupe du Monde, ça va peut-être intéresser. Vous savez, il y a les hommes du match. Alors parfois c'est les bons, parfois c'est un petit peu saugrenu. Bellingham, qui a été élu homme du match face au Ghana. Il a dit que c'était une erreur parce que pour lui ça aurait dû revenir à un joueur du Ghana.
0: C'est très bien.
1: Vous êtes d'accord avec vous?
2: Alors c'est super. Lui. C'est super parce que il y a plein de fois il y a des dingueries. Il y a aussi eu de très bons choix aussi.
1: Olise.
2: J'ai vu. Ouais, Olise, c'était évident. J'ai vu parfois.
0: Non, c'est pas évident parce que doublé d'Mbappé. Normalement, le choix évident c'est Mbappé.
2: T'as raison. Mais j'ai vu un autre choix qui m'a paru aussi assez intelligent. Donc je ne sais jamais par qui c'est fait, par des anciens joueurs.
1: Oui,
2: c'est ça, hein.
1: Souvent, c'est des anciens joueurs qui sont là
2: parfois supervisés. Des trucs un peu dingues ou un peu tapines qui paraissent fous. Et Bellingham a bien fait. C'est un truc qu'on voit rarement où les joueurs expriment un peu une opinion différente. Et il avait raison d'ailleurs.
0: Les anciens joueurs, qu'est-ce qu'ils font? Ils regardent Flash Score et compte Instagram.
2: Ah, ben non, ils sont chargés de checker ça quand même. Ouais, non ouais. Ils ne regardent pas le match en Coupe du Monde. Si le mec, il doit élire le meilleur joueur, il ne regarde pas le match.
0: Des fois, il y a des dingueries, des fois.
1: Parfois, il y a des folies. En Ligue des Champions, c'est pareil, c'est des anciens joueurs qui donnent le titre de meilleur joueur du match et parfois on est surpris.
0: Ils sont payés pour ça?
1: Oui.
0: D'accord.
1: Tu crois qu'ils font des
0: Ils sont payés les anciens joueurs là qui sont à côté d'Infantino?
2: Je sais pas.
1: Mais ça dépend, mais il y en a, ils ont des métiers. Yuri Djurkaeff, il travaille pour la FIFA.
0: Oui, ça, ils ont des fonctions. Mais d'accord, mais toutes les légendes là.
1: Non, mais après, quand t'es légende FIFA, par exemple.
3: Évidemment.
2: Ils ont rincé au moins.
1: Tu es défrayé, puis t'es invité, évidemment.
2: Déjà, si t'es défrayé aux États-Unis, c'est comme si
1: t'es déjà pas mal. Voilà.
0: Non, mais juste. Ils étaient pas rincés, ils étaient très forts.
2: Juste pour un truc, c'est sur ces élections de meilleurs joueurs, t'as souvent eu le meilleur buteur, quoi. C'est-à-dire qu'en fait, t'as une paresse, quoi, de trucs. C'est le mec qui met un but ou deux. Les mecs lui donnent forcément le trophée. Ça a un peu changé, quand même. Ça a un peu changé.
1: Merci beaucoup, messieurs. On a été ensemble pendant 2 heures en direct sur RMC. On vous rappelle.
3: Entre la Colombie.
1: Bien sûr. Et qu'il n'y a pas eu de but pour l'instant, mais la Colombie nous a fait forte impression, mon cher Jean-Louis. Mais il faut vite que je me dépêche, parce que Mathieu Béliard nous attend, évidemment, pour la matinale. 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Bonjour, Mathieu. C'est toujours la canicule en France.
4: C'est toujours la canicule. On a 58 départements en vigilance rouge. Des records en pagaille. Courage. Hier, c'était la journée la plus chaude jamais mesurée en France. Pas la journée la plus chaude pour un mois de juin, pas la journée la plus chaude de la décennie, non. Depuis qu'on mesure, on n'avait jamais mesuré une journée aussi chaude qu'hier. Vous venez nous dire l'impact que ça a chez vous, pour vous. Vous avez combien au tableau de bord, là, à 4h52 du matin? Il faisait 30 degrés en arrivant à RMC vers 2h tout à l'heure. Est-ce que la température redescend un peu la nuit quand même? Vous allez témoigner, particulièrement si vous travaillez à l'hôpital. Les corps ont chaud et les urgences saturent. On vous attend au 32-16. Et bien sûr, on retrouvera aussi Jean-Louis Tour en direct de Guadalajara pour suivre justement ce match entre la Colombie et la RD Congo, la République démocratique du Congo, dans le groupe du Portugal sur RMC. Voilà, tout ça c'est en direct dans quelques minutes.
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0: Bonjour, bonjour à toutes et à tous.
1: Regardez qui est là.
0: Comment ça va?
1: Il est de retour.
0: Il est de retour, il est en pleine forme.
1: Il parle de lui à la troisième personne. Mais c'est ma faute. C'est moi qui t'ai engagée sur cette pente.
0: Et comment qu'elle va, Élise?
1: Elle va très bien. Elle est très heureuse de te retrouver.
0: Très heureux de vous retrouver aussi, Géraldine Demory.
11: Bonjour à tous.
0: Il s'est passé là, je tourne la tête 2 secondes et on est dans le thermostat 7.
11: Oui, c'est ça. Journée la plus chaude jamais enregistrée hier, mais elle ne devrait pas le rester très longtemps, puisque aujourd'hui devrait battre encore ce record. Donc là, les pires chaleurs, c'est maintenant.
0: La canicule, toujours à la une, évidemment, avec 58 départements en vigilance rouge, des records en pagaille, vous le disiez. Les écoles fermées, les entreprises ou le travail qui s'adapte, vos nuits tropicales infernales parfois même, vous continuez à témoigner au 32-16.
1: Et surtout, vous continuez à nous dire combien vous avez chez vous au tableau de bord. Est-ce que la température redescend un peu quand même la nuit? Je crois pas. Hein. En tout cas, chez moi, non.
0: Mais on reprend parking ici, 30 degrés.
4: 30 degrés à 2h et quelques.
12: Tout à l'heure. Et je parle sous le contrôle de Géraldine, mais je crois que la nuit prochaine sera encore pire.
11: C'est ça, la pire, c'est la nuit prochaine.
12: Voilà, alors venez témoigner, particulièrement si vous travaillez à l'hôpital, les corps ont chaud, les urgences saturent, explosion des déshydratations chez les adultes, plus 120% évidemment aussi une hausse des malaises.
4: Alors vous êtes personnel soignant, racontez-nous ce que vous vivez, votre journée, votre nuit, ces derniers jours, ces dernières heures à l'hôpital. On craint pour les jours qui viennent avec des effets de la chaleur qui peuvent mettre voilà, plusieurs jours à s'en faire ressentir. Vous avez la parole au 32-16, les patients aussi. Hein. Vous avez eu un souci de santé lié à la chaleur ces derniers jours. Vous vous êtes peut-être rendu à l'hôpital. Vous nous écrivez sur le WhatsApp RMC 0612 424 424.
12: Ce matin, avec la chaleur, on va aussi parler du bitume qui fond. C'est notre choix de la rédaction sur l'organisation des collectivités face à la dégradation des chaussées. Alors, est-ce que ça fond près de chez vous? Certains parlent même de verglas d'été. Est-ce que la route reste praticable malgré la chaleur? Parce que quand ça fond, ça glisse. Vos témoignages au 32-16 et vos photos aussi, tiens, sur le WhatsApp RMC.
4: Et puis alors, sur la route, toujours plus loin de la canicule, on va parler du stationnement en ville ce matin. Il y a ce rapport qu'on vous révèle. Aujourd'hui, les véhicules neufs sont de plus en plus longs. Ça a été mesuré par une ONG. En fait, on a plus 1,2 cm par an depuis 2000. De plus en plus larges aussi les véhicules. Résultat, les places de stationnement sont inadaptées.
13: Là où on pourrait mettre 4 voitures d'il y a 20 ans, aujourd'hui, on peut en mettre que plus que 3. Parfois, il peut rester un espace, mais à part une Smart, il n'y a pas grand-chose qui rentre en...
12: Vous le constatez peut-être, c'est difficile de garer les SUV d'aujourd'hui dans nos villes. Est-ce que ces véhicules cannibalisent l'espace public? Ça déborde de la place de stationnement. C'est à la une ce matin avec vos témoignages et vos réactions au 32-16.
4: Et puis RMC révèle ce matin en exclusivité le rapport du Sénat sur les mouvances masculinistes. Un appel, je cite le rapport, au réveil des consciences. Les mouvements qui prônent la haine des femmes prennent de l'ampleur et deviennent de plus en plus dangereux.
12: Les sénateurs parlent même de menaces terroristes. Alors faut-il traiter les masculinistes comme les islamistes. Le rapport prend la lutte contre le djihadisme en exemple. Les élus suggèrent aussi de créer une amende forfaitaire pour les outrages sexistes en ligne.
4: Alors, est-ce que vous le voyez, cette émergence du mouvement masculin, la dérive masculiniste, dans votre entourage peut-être, dans certains discours de vos proches, de vos ados, je pense à la maison? Est-ce qu'il faut craindre, en l'occurrence, une multiplication des passages à l'acte? On en parle ce matin sur RMC.
12: Et puis la Coupe du Monde en direct sur RMC. On continue de suivre la deuxième période de Colombie-République démocratique du Congo. Mais vous le savez, c'est l'événement.
4: 0-0 à la mi-temps.
12: 0-0 à la mi-temps, voilà. 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
12: Allez, il est 5h, on va jeter un coup d'œil au temps. Météo caniculaire, Géraldine.
11: Et ça concerne tout le pays, hein, puisque effectivement, on a 58 départements à partir de midi qui seront en vigilance rouge. Donc la vigilance rouge qui grignote encore du terrain. Les Hauts-de-France, hein, notamment, sont passés du côté rouge. 31 départements en vigilance orange et puis les 7 autres en vigilance jaune. Donc ça concerne tout le monde. Hier, la journée la plus chaude, donc qui devrait être battue encore aujourd'hui. Il fait 29 degrés là en ce moment du côté de La Rochelle. On attend jusqu'à 43 degrés cet après-midi à Cognac, 42 à Bordeaux, à La Rochelle, 41 à Rennes, Nantes, 40 à Paris, Bourges ou Biarritz, 39 pour Lyon, Clermont-Ferrand, 38 à Lille, Grenoble, 37 pour Marseille. Et donc ces températures donc qui vont rester très élevées, notamment pour la nuit prochaine qui sera la pire de cette séquence. Demain, ça restera très chaud et vendredi, on commencera à avoir un léger mieux vers l'Atlantique et vers la Manche.
12: 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Très bon réveil à tous.
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12: Et à 5h, on retrouve Quentin Vinet pour le journal. Bonjour Quentin.
15: Bonjour à tous les deux, bonjour à tous.
12: À la une, les hôpitaux sous tension.
15: Énormément d'appels, vous allez voir au SAMU en ce moment pour déshydratation, hein, plus en avance dans la canicule. Panne de courant même à l'hôpital de Beauvais. Une étude ce matin sur nos voitures. Elles sont plus longues et plus larges. Avec le temps, ça change les villes. Et la triste nouvelle à la Coupe du Monde, Didier Deschamps est rentré en France pour assister aux obsèques de sa mère.
16: Il n'a jamais fait aussi chaud en France. Et les hôpitaux aussi sont en surchauffe.
15: Je vais vous donner plein de températures, mais quand même à 44 degrés, relevé hier dans les Landes et en Vendée, 43 en Gironde, en Charente-Maritime et en Loire-Atlantique. C'est surtout dans l'Ouest que 339 records de chaleur ont été battus ou égalés, dont 135 records absolus. 42,5 à Bordeaux, 44,7 aux Herbiers. Ça, normalement, c'est la température qu'il fait dans un hammam. Journée la plus chaude jamais enregistrée dans le pays. Et ça continue la nuit, quasiment 31 en ce moment à Biscarrosse. C'est-à-dire que même la nuit, on est au-dessus des normales de saison. Nos corps en subissent les conséquences. Un SOS médecin recense en ce moment une hausse des appels de 120%. C'est énorme pour déshydratation. Ça, c'est depuis mercredi dernier. Même 20% pour les malaises, provoquant donc des tensions dans les hôpitaux, Solène Leroux.
1: Oui, au SAMU, le 15, plus 30 à 40% d'appels à Troyes, dans l'Aube, selon BFM TV, plus 20% à La Roche-sur-Yon, en Vendée ou encore à Toulouse, et même jusqu'à 50% d'appels en plus dans les SAMU franciliens. Ceux qui appellent sont bien souvent déshydratés, pris de malaise, de vertige, des personnes fragiles, malades, âgées surtout, mais aussi des profils plus jeunes, ce qui fait dire à une urgentiste assez ironique, à 30 ans, c'est malheureux de ne pas savoir qu'il faut s'hydrater et rester au frais quand c'est possible, bien sûr. Un appel à la responsabilité pour que les urgences ne soient pas débordées d'ici la fin de la semaine, car les soignants le confirment, plus la canicule dure, plus les corps fatiguent.
15: Et même le réseau électrique lâche, hein, 70 000 foyers privés de courant dans le Finistère depuis hier après un incident sur un transformateur RTE. Une panne a touché le bloc opératoire, je vous le disais, de l'hôpital de Beauvais dans l'Oise pendant plus de 24 heures. Un souci technique qui semble lié à la canicule, c'est ce que dit l'hôpital. Il y a encore des trains qui seront supprimés aujourd'hui dans les transports en commun de la région parisienne. 4 lignes de métro touchées dans la capitale. La Tour Eiffel et le Louvre fermeront leurs portes plus tôt désormais pour la fin de semaine. Pareil au Mont-Saint-Michel pour éviter les plus de 40 degrés dans l'abbaye que visitent les touristes. Et alors à Mulhouse, la CGT de l'usine Stellantis appelle à la grève en raison de la chaleur, malgré des pauses supplémentaires mises en place par la direction du site. Écoutez pourquoi avec Salah Keloutmi, délégué CGT sur place.
17: Alors nous, ce qu'on demande, c'est baisser les cadences, baisser la vitesse, y compris, pourquoi pas, chômer en étant payé à 100% à la maison, qu'on ait des pauses toute la journée, qu'on puisse avoir de l'eau accessible toutes les heures. Quand vous travaillez à côté d'un four à plus de 40 degrés, vous savez, une bouteille, ça suffit pas. Ce matin, dans l'usine, il y a un cariste qui a eu un malaise. Quand on prend une bouteille, quand on l'ouvre et quand on boit, c'est laisser passer une voiture, c'est prendre du retard. Les cadences sont tellement dingues, c'est un enfer habituellement. Et actuellement, avec la chaleur, bah, c'est pire.
16: Alors là, il y a l'enjeu du travail, hein. Est-ce qu'on s'adapte chez vous dans votre entreprise? Vous nous le dites au 32-16, ça on le suit de très près. Et puis l'hôpital, bien sûr, c'est à la une aujourd'hui. L'hôpital en surchauffe. Vos témoignages de soignants en direct dans le Morning.
15: Des incendies en pagaille en ce moment. Il y a une trentaine de départements qui sont en vigilance élevée pour les incendies. Alors il n'y a pas de très gros feux, mais quand même de nombreux qui ont pris hier à plein d'endroits, une centaine d'hectares à chaque fois, qui sont partis en fumée dans les Landes et dans le Maine-et-Loire notamment. À nouveau, des noyades mortelles. Alors là, ça n'en finit plus, de morts hier en quelques minutes dans le lac d'Annecy par exemple. On en est quand même à une quarantaine depuis jeudi dernier, essentiellement des jeunes, déplore le Premier ministre Sébastien Lecornu. Comme ici, tiens, écoutez, à Dunkerque, un jeune de 16 ans qui est décédé, Maxime Cliérusa.
18: Mohamed, accompagné d'un ami, Yacine décide d'aller se baigner, comme le raconte Majid, l'un des proches de la famille.
19: Ils sont partis du bord de la plage et ils ont avancé ensemble jusqu'à un moment donné, sentir qu'ils avaient dérivé. Ils ont voulu revenir et en avançant, ils se sont retrouvés dans une bâche, c'est-à-dire un mètre avant à pied et un mètre plus tard, tu peux être à 3 ou 4 mètres de profondeur.
18: C'est à ce moment-là, explique Majid, que Mohamed s'est retrouvé en difficulté. Son ami Yacine a tenté de lui venir en aide.
19: Avec toute la force et le courage qu'il a eu, Yacine, il a tiré par la main son ami Momo jusqu'à arriver presque au bord et malheureusement, la main a lâché.
18: Le corps du jeune garçon sera retrouvé 3 heures plus tard par les sauveteurs. Face à un tel courant, Guillaume Turpin de la Société Nationale des Sauveteurs en Mer recommande de ne pas paniquer.
20: Ce qui est important, c'est de ne surtout pas lutter. C'est comme ça que la noyade va arriver. Il faut garder son énergie pour rester en surface, pour faire des signes. Le courant va vous emmener vers le large, généralement à quelques centaines de mètres. Et lorsque vous aurez franchi la barre de vague, il va vous ramener dans la zone de déferlement.
18: Autre conseil du sauveteur, rentrer progressivement dans l'eau afin d'habituer son corps à la différence de température, notamment en cette période de canicule.
12: Il est 5h06 sur RMC et ça n'est pas la taille qui compte, mais un peu quand même. Nos voitures sont en tout cas de plus en plus grosse.
15: Oui, l'ONG Transport et Environnement publie aujourd'hui une étude donc sur la taille des véhicules neufs. Autrement dit, les voitures qui sortent d'usine, qui s'avèrent être plus longues et plus larges. Elles ont pris 1,2 cm depuis l'an 2000. Résultat, eh bien, nos villes ne sont plus adaptées, Thomas Chupin.
2: Exemple très concret dans cette rue du sud de Paris. Une dizaine de voitures garées, alignées, toutes débordent des pointillés qui délimitent l'emplacement. À la fenêtre de son SUV, Fanny est très claire.
21: Parfois compliqué dans les rues, on n'a pas toujours la largeur nécessaire pour ne pas dépasser de la ligne.
2: Voitures trop larges et voitures trop longues. Les riverains de ce quartier ont bien constaté le problème.
13: Là où on pourrait mettre 4 voitures d'il y a 20 ans, aujourd'hui on peut en mettre plus que 3. Parfois il peut rester un espace, mais à part une Smart, il n'y a pas grand chose qui rentre.
22: Les places sont identiques et quand on regarde les véhicules d'avant et les véhicules de maintenant, ils n'ont plus rien à voir. On pourrait presque supprimer un tiers de places de parking.
2: Une voiture qui déborde dangereusement de son stationnement, c'est jusqu'à 135 euros d'amende. Et pour les professionnels, ces places trop petites ont aussi des conséquences.
23: Regardez la voiture qui est à côté de vous, regardez à la limite, elle colle le passage piéton.
2: Exemple avec Ryan, il est artisan chauffagiste.
23: Bah, moi j'ai des interventions à 20 minutes à pied parce que je ne peux pas me garer à proximité. J'ai fait une intervention à 20 minutes, une autre encore à 20 minutes. Donc on marche parce qu'on ne peut pas se garer à proximité.
2: Élargir les places de stationnement, voilà ce que veut ce professionnel. La législation dans ce domaine n'a plus évolué depuis 1977.
16: Plus c'est gros, moins ça passe en tout cas pour le stationnement en ville. Alors là, on a des images urbaines. Venez nous dire très sincèrement, parce que les véhicules ont pris 1,2 cm par an depuis l'an 2000. 1,2 cm par an. Cela dit, si vous cherchez à acheter une voiture, dites-moi si vous trouvez autre chose qu'un SUV aujourd'hui. C'est quand même aussi une réalité de ce qui est proposé aux automobilistes. Est-ce qu'il faut revoir ça? On en parle, le stationnement et la place de la voiture en ville au 32-16.
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12: Et c'est donc une triste nouvelle qui nous arrive de la Coupe du Monde.
15: Oui, Didier Deschamps a eu la douleur d'apprendre le décès de sa mère quelques heures après la victoire des Bleus contre l'Irak. Il ne sera pas présent pour le troisième match vendredi contre la Norvège, Fabrice Hawkins.
25: Didier Deschamps a quitté les États-Unis hier. Il est rentré en France au plus près de sa famille pour les obsèques de sa mère. Avant de partir, il a eu quelques mots pour ses joueurs. D'abord pour partager sa peine, ensuite pour demander à ses troupes d'être performantes et de rester concentrées pour battre la Norvège. Après cette prise de parole, les internationaux ont longuement échangé entre eux, souvent en petits groupes et toujours avec beaucoup de pudeur. Ils se sont promis de gagner leur dernier match de poule. Le groupe France, qui est très ému, a aussi observé une minute de silence hier avant l'entraînement. Guy Stéphan, l'adjoint de Didier Deschamps, est en charge de l'équipe de France jusqu'à nouvel ordre. Ce n'est pas la première fois pour le Breton. Stéphan avait déjà assuré l'intérim en juin 2022 quand Didier Deschamps avait perdu son père. Un autre mauvais souvenir pour les Bleus qui s'était soldé par une défaite 2-1 contre le Danemark en Ligue des Nations.
15: Alors je vous donne les résultats de la soirée de la nuit à la Coupe du Monde. Le carton du Portugal 5-0 contre l'Ouzbékistan, doublé de Cristiano Ronaldo qui était critiqué. Le nul 0-0 de l'Angleterre contre le Ghana. C'est pas la fin du monde, assure Jude Bellingham, mais ça fait tâche quand même pour un favori comme les Anglais. Et la victoire aussi de la Croatie 1-0 contre le Panama.
16: Et puis alors en ce moment même se joue Colombie-République démocratique du Congo. C'est le groupe du Portugal qui s'est imposé hier soir. On retrouve Jean-Louis Tour à Guadalajara, justement, pour qui a les yeux sur ce match au Mexique. Toujours 0-0, Jean-Louis?
26: Oui, toujours 0-0. Ça vient de repartir depuis 3 minutes dans cette rencontre qui est très intéressante à suivre. Vraie domination de la Colombie qui s'est procuré la plupart des occasions en première période. Il y a eu un but refusé à l'arrière droit, Daniel Munoz notamment, et plusieurs arrêts du gardien de la République démocratique du Congo, Lionel Bassi, le gardien du Havre en France. Donc c'est difficile pour les Congolais, mais qui ont quand même des atouts en contre-attaque notamment à faire valoir. 0-0, 48 minutes de jeu.
12: Merci beaucoup Jean-Louis, on vous retrouve dans 10 minutes maximum pour refaire un point sur le match et on va tout de suite accueillir Stéphane au 32-16, Stéphane qui nous appelle depuis le Finistère, salut Stéphane.
27: Oui, bonjour.
12: Il fait combien chez vous Stéphane?
27: Écoutez, il fait 25 degrés là, je suis sur la route entre Vannes et Saint-Gilles-Croix-de-Vie. Et ça ne baisse pas.
16: C'est entre la Bretagne et la Vendée, si je ne dis pas de bêtises.
27: C'est ça.
16: Pas une. La Bretagne, Géraldine, qui elle-même a très chaud.
11: Hein. A particulièrement touché, effectivement. On a encore du 36 à 40 degrés sur toute la Bretagne pour aujourd'hui.
16: Stéphane, je vois que vous travaillez dans les casinos. Vous avez l'habitude de rouler la nuit comme ça?
27: Alors oui, moi je travaille beaucoup le matin très tôt. Je fais beaucoup de kilomètres et. Et oui, je travaille avant l'ouverture des casinos, parce que après c'est compliqué.
16: Vous avez déjà vu ça? 25 degrés là, à l'heure qu'il est, au moment où vous roulez?
27: Non, c'est très rare. C'est très rare. Que ça baisse pas surtout plus que ça. C'est surtout ça. Il y a pas d'air du tout. On a beau ouvrir à la maison toutes les fenêtres, il y a aucun courant d'air possible. Donc dans les appartements, moi je suis un peu sous les combles, donc la température ne descend pas du tout.
12: Évidemment, et on va vous souhaiter bon courage Stéphane, à la fois pour cette journée de boulot et pour le repos derrière qui s'annonce compliqué, surtout quand on vit sous les combles. Bonne journée à vous Stéphane, et vous faites comme lui, vous composez le 32-16 pour nous décrire la situation chez vous. Il est 5h11.
4: Et dans un instant, la solution conso, Géraldine.
11: C'est le début des soldes.
4: Ah oui, c'est vrai.
12: On avait presque oublié. On avait
11: oublié. Alors, est-ce qu'on peut faire des bonnes affaires? C'est ce qu'on va voir.
12: Et avant cela, c'est le choix de la rédaction avec Martin Lange. Salut Martin.
0: Bonjour Élise, bonjour Mathieu, bonjour à tous.
12: Martin, la canicule met les corps et les infrastructures à rude épreuve puisque certaines routes fondent sous l'effet de la chaleur.
0: Et oui Élise, c'est un phénomène bien connu mais qui s'accentue ces derniers jours avec cet épisode inédit. Alors tous les services départementaux sont aux petits soins pour prévenir ce risque.
4: A tout de suite sur RMC et RMC Story.
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12: Alerte sur nos routes. Ce matin, face à la canicule qui se prolonge, 58 départements en vigilance rouge et des températures qui vont encore allègrement dépasser les 40 degrés. Eh bien, c'est tout le réseau qui est sous tension.
4: Bonjour Martin Lange.
0: Bonjour Mathieu, bonjour Élise, bonjour à tous.
4: Alors dans l'Est, le département de Meurthe-et-Moselle a même fermé une route départementale qui fondait, un phénomène connu et surveillé de très près par toutes les collectivités, Martin.
0: Oui, ça s'appelle le ressuage, Mathieu. Avec les très fortes chaleurs, le bitume ramollit et remonte à la surface. J'ai suivi Christophe Devoile, il est directeur adjoint des routes départementales dans le Maine-et-Loire. Et depuis le début de la canicule, il est confronté à ce phénomène, une sorte d'effet chewing-gum, écoutez.
5: Le bitume va se coller aux pneus et donc va partir de la route et créer des dégradations. C'est comme un nid de poule qui s'étale, c'est-à-dire que les pneus ont embarqué le bitume et le gravillon de la route et ça crée des trous, alors pas très profonds, mais qui sont inconfortables pour les usagers, qui posent des questions de sécurité.
0: Là, avec la vague de chaleur qu'on connaît, des zones comme ça, avec des dégâts comme ça, vous en avez beaucoup?
5: Effectivement, là, on est dans une vague exceptionnelle et qui dure, c'est surtout ça. Donc les chaussées ne refroidissent plus la nuit et donc on a plusieurs dizaines de kilomètres qui sont concernés par ces ressuages.
0: 240 km rien que dans le Maine-et-Loire. Et comme en Meurthe-et-Moselle, face à cette canicule exceptionnelle, le département ne s'interdit pas de fermer un ou plusieurs axes.
12: Alors, est-ce qu'il y a des solutions pour prévenir ces dégradations, Martin ?
0: Eh bien, il y en a une, le lait de chaud. D'ailleurs, le camion qui l'applique dans le Maine-et-Loire tourne à plein régime. Exemple à la Daguenière sur les bords de Loire.
5: Là, en anticipation, on applique ce qu'on appelle du lait de chaud. Donc, c'est un mélange de chaud avec de l'eau. Comme si on avait fait couler du lait sur la route. Il donne une couleur blanche à la route. Donc, le blanc va permettre de réfléchir les rayons du soleil pour que la route monte moins vite en température. Et la chaud va permettre de redonner de l'adhérence au bitume pour garantir la sécurité des usagers.
0: Ça a un coût, ça, pour la collectivité, ce lait de chaud?
5: C'est des matériaux qui sont peu chers. On parle de quelques milliers d'euros, là où refaire une chaussée coûte plusieurs centaines de milliers d'euros.
0: Et de nombreuses collectivités ont adopté ce dispositif. L'Ille-et-Vilaine, le Rhône, les Vosges, le Doubs ou encore le Puy-de-Dôme. Dans le Maine-et-Loire, le département a même aménagé son propre camion pour pouvoir faire face aux épisodes qui se multiplient.
4: Alors justement, Martin, face à la multiplication de ces épisodes caniculaires, est-ce que c'est la bonne solution ?
0: Ben, vous l'avez entendu Mathieu, c'est surtout la solution la moins coûteuse. L'idéal serait de refaire toutes les routes, non pas avec de l'enduit, ce mélange de bitume et de gravier, mais avec de l'enrobé. Le problème c'est qu'un kilomètre d'enrobé coûte 5 fois plus cher que l'enduit. Par ailleurs, aujourd'hui, le revêtement miracle n'a pas encore été découvert. David Zambon est directeur général adjoint de la CEREMA. Il accompagne les collectivités face au changement climatique.
1: des routes dans des pays où il y a des fortes chaleurs, il en existe, et des routes qui tiennent. Le problème ou la difficulté dans un pays comme la France, qui est un pays tempéré, ça veut dire qu'on a des fortes chaleurs, mais on peut avoir aussi des températures très basses. C'est que les bitumes, quand ils sont trop durs, l'hiver, si ça gèle, ils vont se fissurer, ils vont se casser, un peu comme du verre. Et donc, c'est tout un compromis. On va probablement, dans les années futures, prendre comme température de référence des températures plus élevées que celles qu'on a prises par le passé.
0: Selon lui, refaire le million de kilomètres de routes françaises est de toute façon inenvisageable. Il faudra apprendre l'été à vivre comme l'hiver, avec des routes parfois fermées et à la place des saleuses, des épandeurs à l'étau.
12: Merci Martin Lange pour votre enquête. C'était le choix de la rédaction. Et venez nous dire, vous, au 32-16, si les routes fondent près de chez vous. Moi, j'avoue, j'ai jamais vu ça. Ça s'appelle le ressuage.
16: T'as jamais vu un peu de goudron qui
12: t'est... Si, quand il est frais et qu'il vient d'être fait.
16: Non. Mais...
12: pas l'inverse, quoi.
16: Prends pour une truffe. Oui. Non, mais enfin bref.
12: Non, du coup,
16: ça colle sous les chaussures, mais alors après,
12: nos auditeurs vont me le décrire.
16: Au point de rendre la route impraticable, venez nous le dire au 32-16, venez nous raconter comment c'est chez vous précisément. Il est 5h17.
12: Et c'est l'heure des choix de la bande. Avec les infos qu'on a dénichées dans la presse, c'est aussi l'heure d'accueillir Mathias Luguin. Ça va, Mathias?
6: Salut, Élise. Bonjour à tous.
12: Vous avez
6: bonjour,
12: Mathieu, vu, vous, les routes qui fondent?
6: Oui, un petit peu, quand même.
12: Non, mais moi, je viens de Normandie aussi. Ça fond pas beaucoup. Hein.
6: En ce moment, même en Normandie.
12: En ce moment, je sais pas.
16: Bon, moi, je vous emmène à Washington ce matin. On va voir le célèbre bassin du Lincoln Memorial. Vous savez, le fameux bassin réfléchissant, qu'on appelle bassin miroir, que Donald Trump vient de faire rénover pour un montant polémique déjà de près de 15 millions de dollars. Et quiconque a la chance d'avoir une piscine ou même un aquarium sait que l'équilibre et la couleur de l'eau, c'est technique. Alors pensez-y, sur 600 mètres de long, deux semaines après l'inauguration en grande pompe, ce bassin emblématique de la capitale américaine est envahi par les algues. Sa peinture bleue s'écaille déjà aussi. La presse et les réseaux se moquent de Trump. Lui dénonce un acte de vandalisme. Sans apporter aucune preuve, le président américain affirme que des saboteurs auraient endommagé l'ouvrage, déversé des produits chimiques. Ce que personne ne confirme. Il y a cet ancien kayakiste olympique américain qui s'est arrêté devant le bassin et qui a touché un morceau de revêtement qui est en train de s'écailler. Eh ben, quelle belle idée. Il a été arrêté par des militaires, puis arrêté pour... dégradation de biens publics. Alors vendredi, il y a un photographe de l'AFP qui a vu des ouvriers évacuer par pompage des fragments de peinture bleue ainsi que des algues vertes pour tenter de redonner au bassin une eau cristalline. En fait, on met des traitements, on a fait plein de choses, mais pas sûr d'avoir fait la bonne chose. Il y a peut-être un traitement qui aurait entraîné la prolifération d'une autre algue verte particulièrement agressive. La tuile, oui. Va bientôt falloir vider le bassin et enclencher de nouveaux travaux. Réparation nécessaire, polémique à suivre autour du président US.
12: Mathias ?
6: Alors, est-ce que vous saviez qu'on peut terminer une course sans recevoir de médaille de finisher?
12: Ah bon?
6: Oui, mais c'est ce qui est arrivé à Mathis. Mathis, il a 29 ans, il a participé.
16: Une réclamation personnelle.
6: À un Ironman à Tours. Il s'était préparé pendant 9 mois, très sérieusement, 15 heures par semaine. Il arrive sur la ligne de départ, il y a 3000 autres coureurs avec lui. 3,8 km de natation, 180 de vélo et 42,195. Marathon, course à pied pour terminer. Alors au début, tout se passe bien, mais c'est au moment d'attaquer ce marathon qu'il va réaliser qu'il a perdu un petit quelque chose. La puce chronométrique qu'il porte à la cheville, et cette puce, elle est obligatoire. Bon, là, il se dit qu'il risque d'avoir quand même quelques soucis. Tiens bon, il passe la ligne d'arrivée, sauf que voilà.
16: Il fait quand même les 42 km.
6: Il va au bout, quand même.
12: Courage. Moi, je me serais arrêté direct.
6: Et en arrivant, en fait, il est disqualifié. Bon, ce que je vous avais pas dit, c'est cool. Que ce jour-là, pour rigoler, il avait décidé de porter la tenue de la FFL. La FFL, c'est la Fédération Française de la Loose. Être un peu prémonitoire.
12: Ah, il s'est porté
6: en lot de consolation, la FFL lui a tout de même décerné les honneurs pour sa performance.
16: Ah ouais, le plus bel abandon de l'année. C'est comme un abandon. Ouais. Il a fini un ultra trail.
12: Franchement, là-dessus.
6: C'est terrible.
16: Ouais. Bon, j'aurais pas couru les 42 km après m'être rendu compte qu'il n'y avait plus rien à la cheville. Mais bon.
12: Moi, je vais vous parler d'un champion récompensé. Et si avoir une grande gueule pouvait nous rendre célèbres? À RMC, on a Olivier Truchot et Alain Marchal. Mais l'Australie, elle, vient de trouver sa grande gueule. Joseph McGrail Bat-Up a décroché le titre d'homme le plus bruyant au monde. C'est très sérieux. Hein, c'est désormais homologué au Guinness Book, avec un cri waouh de 122,4 décibels. Il a vraiment fait waouh, hein, c'est pour ça que je vous dis ça. C'est pas parce que je suis impressionnée par les 122 décibels.
16: C'est ça son cri.
12: Quoique, c'est quand même le niveau sonore. Non, Mathieu, vous revenez d'un endroit où on crie
16: 122.
12: Déjà trop fort.
16: Attends, j'adore les comparaisons.
12: Ou un décollage d'avion.
11: Okay. Décollage d'avion.
12: Ouais, 122 décibels. Voilà, donc il a pulvérisé le record vieux de 30 ans. Faut dire que Joseph, il est crieur public officiel de la ville de Canberra. C'est son métier de gueuler. Résultat, deux jours sans voix à l'issue quand même après cet exploit.
16: Quand même un peu effrité les cordes vocales.
12: Voilà,
16: quoi.
12: Quand même.
16: Bon, 122 décibels.
12: Vous n'avez pas croisé au Hellfest par
16: non, hasard. Non, je l'ai peut-être entendu. Peut-être que je l'entends encore
12: peut-être
16: un peu en acouphène.
12: 122 décibels. Ouais. Voilà.
16: Il est 5h21 sur RMC. Élise, les grands titres de l'actu ce matin.
12: Et jamais la France n'avait eu aussi chaud qu'hier, de jour comme de nuit, et ce depuis que les relevés météo France existent, à savoir depuis 1947, record qui pourrait bien à nouveau être pulvérisé aujourd'hui, avec désormais 58 départements en alerte rouge à la canicule. Sébastien Lecornu annonce qu'une loi intégrale sera examinée à l'automne par l'Assemblée nationale, conséquence de l'affaire Liana, et puis Didier Deschamps, endeuillé, doit rentrer en France pour enterrer sa mère. Le sélectionneur des Bleus ne sera pas présent vendredi pour le match de l'équipe de France face à la Norvège.
16: Il est 5h21.
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16: Et tous les matins, Géraldine arrive avec ses astuces conso. Et aujourd'hui, on l'aurait presque oublié, c'est le coup d'envoi des soldes. Les soldes d'été, des soldes qui risquent d'être perturbé par la canicule.
11: Hey, 4 Français sur 10 hein, qui comptent profiter de ces soldes d'été selon un sondage Opinionway pour Molly, avec un budget en hausse, budget moyen quand même de 357 €. Alors c'est vrai qu'avec les fortes chaleurs, les très fortes chaleurs, on risque de déserter complètement les magasins, ça risque de se passer plutôt en ligne. Mais c'est aussi en ligne qu'on trouve le plus de fausses bonnes affaires. Il faut savoir notamment qu'on trouve beaucoup de prix gonflés. Hein. Ils ont été gonflés pendant le mois de juin et puis ils se retrouvent en solde finalement à leur prix d'origine.
12: Et alors c'est quoi une vraie bonne affaire?
11: Alors c'est un produit qui va avoir un prix plutôt stable pendant plusieurs mois et dont le prix baisse vraiment significativement au moment des soldes. Ce qu'il faut que vous regardiez, c'est le prix final. Tout ce qui est prix barré, tout ce qui est pourcentage de réduction, ça on s'en fiche complètement. Le prix final, vous avez des trackers de prix pour vous aider à voir si c'est une bonne affaire ou pas. C'est des plateformes qui vont surveiller les prix pour nous. Vous avez par exemple le dénicheur qui garde un historique des prix sur 3 mois. Il y a aussi un outil qui est en cours de développement mais que j'aime beaucoup, c'est le vérificateur de promo. Vous entrez le lien du produit qui vous intéresse et puis en un clic, vous savez si c'est une bonne promo ou pas.
12: Bien ça.
11: Ça marche très très bien.
16: C'est en cours de développement.
12: Ça marche avec tous les sites.
11: Ça marche. Alors c'est en cours de développement, donc voilà, on peut pas s'y fier encore à 100%. Mais moi, à chaque fois que j'ai essayé,
16: ça marchait
11: très bien. Vous avez aussi Idéalo qui a des graphiques, qui montrent l'évolution des prix jusqu'à un an en arrière. Et puis n'oubliez pas que vous pouvez cumuler les soldes avec d'autres offres comme le cashback, par exemple, pour maximiser les remises.
16: On peut vraiment trouver de bonnes affaires pendant les soldes.
11: Oui, c'est vrai qu'on a tendance à se dire, mais il y a des promos tout le temps, pourquoi les soldes? Mais parce que les soldes, c'est le seul moment de l'année où les commerçants ont le droit de vendre à perte. Et ça fait toute la différence. Donc oui, on peut faire de bonnes affaires pendant les soldes à condition d'être vigilant. Tout ce qui est vente privée avant ou après, c'est du marketing. Donc ça, on n'y va pas. Et puis attention aux dark patterns. Vous savez, toutes ces pratiques qui vous disent qu'il y a urgence à consommer. Il ne reste que 2 produits. L'offre s'arrête dans 12 minutes. Ça, c'est bidon. Donc il faut vraiment essayer de les ignorer. Et n'oubliez pas que quoi qu'il arrive avec les achats en ligne, vous avez automatiquement un droit de rétractation de 14 jours à compter de la réception du colis. Donc si vous changez d'avis, vous n'avez même pas besoin de vous justifier, solde ou pas, vous pouvez renvoyer.
12: Merci beaucoup Géraldine, c'était la solution conso. Dans un instant, le meilleur d'Arnaud Demanche et vous au 32-16. À tout de suite.
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4: C'est la deuxième mi-temps de Colombie, République démocratique du Congo à Guadalajara. Et on retrouve Jean-Louis Tour aux États-Unis qui suit ce match. Bientôt la pause fraîcheur, non Jean-Louis?
26: Oui, exactement. On s'en approche. On joue depuis 65 minutes dans cette rencontre. Toujours la domination colombienne 0-0. Mais le grand bonhomme de la rencontre, c'est le gardien congolais Lionel Mpassi. 4 matchs seulement avec le Havre cette saison. Eh bien, il dégoûte complètement l'équipe adverse, les attaquants colombiens. Encore une énorme occasion pour Luis Diaz qui s'est heurté à la cheville gauche du gardien congolais. Derrière, il y a une deuxième tentative pour John Arias qui n'arrive pas à cadrer. Donc, les occasions se multiplient pour la Colombie. Mais ça tient 0-0. Entre Colombiens et Congolais.
12: Ça tient et on verra si ça continue de tenir jusqu'à la fin du match. On vous retrouve dans 10 minutes, Jean-Louis Tour, pour ce match Colombie-Congo. Il est 5h26.
4: Et on va écouter le meilleur d'Arnaud Demange. 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
12: Allez, il revient tout à l'heure en direct dans Apolline Matin, mais on se met tout de suite dans l'ambiance avec le meilleur d'Arnaud Demanche.
10: Bon bah en France c'est la canicule. Hein.
13: C'est ma journée de jeûne.
4: Ouais, yeah.
13: Ouais, c'est l'enfer. Alors plus de 2000 écoles sont fermées, mais il y en a encore plein qui sont ouvertes. J'écoutais tout à l'heure le morning avec Élise Dangean et Victor Pourchet, qui en parlaient d'ailleurs. Et vous êtes bien dans le Morning RMC. Et aujourd'hui, allez-vous mettre vos enfants à l'école, Victor?
18: Bonjour Élise.
13: Et oui, avec la canicule, les enfants cuisent. Alors demandez bien à la maîtresse la cuisson de votre enfant. Bleu, saignant, à point ou bien cuit. En tout cas, c'est bien. Si les enfants ne sortent pas de chez eux, il n'y aura pas de nouveau scandale dans le périscolaire parisien.
12: Oui, pratique, la canicule,
13: le meilleur allié des bambins. Et puis le gouvernement continue à donner des conseils, Victor. Et oui, car il fait extrêmement chaud. Alors, pour avoir moins chaud, allez dans un endroit où qu'il fait moins chaud.
12: Voilà.
13: Et ça, c'est si moi, vous avez soif, buvez pour avoir moins soif. Merci Victor. Il n'y a pas de quoi.
12: Arnaud, qu'on retrouve tout à l'heure en direct à 7h20 ou 8h20 dans Apolline Matin sur RMC et RMC Story. Dans un instant, c'est la météo et le journal de 5h30. Et puis avec la bande du morning, on va revenir sur ce mondial. Évidemment, les Bleus jouent leur dernier match de poule contre la Norvège vendredi et ils comptent bien gagner pour Didier Deschamps.
4: Il est 5h28, Géraldine, 58 départements, vigilance rouge, canicule.
11: Vigilance rouge qui grignote du terrain encore avec les Hauts-de-France qui sont passés du orange au rouge. Donc pour aujourd'hui, 31 autres départements en vigilance orange, canicule. Et puis les 7 derniers qui sont en vigilance jaune. Donc vraiment tout le pays est concerné. Hier, on a eu la journée la plus chaude jamais vue. Là, on a encore 29 degrés actuellement du côté de La Rochelle. On attend 43 à Cognac cet après-midi, 42 à Bordeaux, 41 à Rennes, Nantes, 40 à Paris, 39 à Lyon, 32 degrés pour Montpellier, et avec des températures qui vont être encore étouffantes la nuit prochaine. Ce sera la pire nuit de cette séquence, donc avec des températures parfois qui ne descendront pas sous les 28 degrés dans le nord-ouest en particulier. La journée de jeudi sera encore extrêmement chaude, et puis on a quand même un petit espoir pour la fin de la semaine. Vendredi, les températures devraient commencer à baisser par l'Atlantique, par les côtes de la Manche. Pour autant, il continuera de faire très chaud samedi. On aura encore 35 degrés en moyenne au nord comme au sud, encore 38 degrés prévus à Paris, Lyon, 41 à Auxerre, ou encore 35 pour Bordeaux.
4: Il est 5h29.
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4: Très bon réveil à toutes et à tous, c'est l'heure du journal avec Thibaut Texier. Bonjour Thibaut.
21: Bonjour Mathieu, bonjour Élise, bonjour à tous.
4: La France au ralenti.
21: Écrasée par cette chaleur de plomb, la journée d'hier restera dans les annales comme la plus chaude depuis le début des relevés, avec des conséquences très concrètes sur notre quotidien, comme cette panne d'électricité massive dans le Finistère, 70 000 foyers privés d'électricité. Dans ces conditions, le gouvernement active le plan Orsan visant à renforcer le système de santé mis à rude épreuve, et Sébastien Lecornu qui promet pour la rentrée une loi intégrale contre les violences faites aux femmes et aux enfants.
12: 44 millions de Français concernés par la vigilance rouge.
21: Alerte étendue vers le nord, avec 58 départements concernés. Ce midi, il n'a jamais fait aussi chaud en France. On a battu hier des records de chaleur avec un indice thermique de 29,6 degrés. C'est la journée la plus chaude depuis 1947, début des relevés. Une chaleur qui ne met pas que nos nerfs à rude épreuve. Les installations souffrent. On vous parlait des rails hier, les trains notamment. Les installations électriques ne sont pas en reste. Dans le Finistère, la panne d'un transformateur est à l'origine d'une coupure d'électricité massive. Romain Houck, 70 000 foyers sont toujours privés d'électricité ce matin.
3: Oui, ça se passe dans le sud du département. Le retour à la normale pourrait prendre du temps. La priorité étant donnée aux établissements de santé et aux sites sensibles. Enedis avait prévenu en début de semaine que les fortes chaleurs risquaient bien d'entraîner des pannes et autres coupures, tout simplement bien parce que de nombreux câbles se trouvent sous terre et quand il fait 40 degrés en surface, les températures montent à 80 degrés dans certaines installations enterrées, des installations parfois très vieillissantes. Et ça n'a pas loupé, notamment en Seine-Saint-Denis hier, où 600 foyers, une gendarmerie et une école ont été privés de courant. Lundi, plusieurs milliers de foyers ont dû se passer d'électricité dans la région de Toulouse pendant plusieurs heures. Même chose du côté d'Aubagne hier soir, 1500 foyers privés d'électricité. Ça veut dire aussi plus de ventilateurs, plus de clim, plus de frigo à la maison. Pire, à Beauvais, c'est le bloc opératoire de l'hôpital qui a été paralysé pendant plus de 24 heures. Il a fallu transférer ailleurs les patients devant se faire opérer en urgence. Les salles de naissance ont été temporairement fermées. Cette fois, ce sont les équipements de l'hôpital qui semblent avoir subi les conséquences de la chaleur, explique le groupe hospitalier.
21: Les précisions ce matin de Romain Houck, l'hôpital sous tension, donc avec une explosion des appels au SAMU, le gouvernement active le niveau 2 du plan Orsan, permettant notamment de mobiliser les personnels nécessaires au fonctionnement de l'hôpital. Illustration à Bordeaux, où l'on se prépare, Marion Gauthier, à des jours difficiles.
5: Là, on est sur le secteur de la salle d'accueil des urgences vitales.
15: Les couloirs sont encore calmes. Le docteur Thomas Meignet dirige le pôle des urgences.
5: On a en revanche depuis hier des personnes âgées qui commencent à arriver parce que souffrant de la chaleur. On a les effectifs médicaux et paramédicaux qu'il faut pour prendre en charge tous ces patients.
15: Mais l'agitation gagne le premier étage.
18: D'accord, elle est désorientée, c'est ça ?
15: Le centre de régulation bruisse.
18: D'accord.
15: Plus 25% d'appels au 15 depuis lundi. Le directeur général du CHU prévient le maire de Bordeaux.
22: Avec cellules de crise tous les jours.
23: C'est là où vous êtes vigilant sur la disponibilité des personnels. Est-ce que demain,
22: des lits, la plus 25% d'appels, c'est quand même un signal.
15: Oui, le plus dur est à venir, car la chaleur sur plusieurs jours épuise les organismes, confirme le directeur.
22: Les effets de la chaleur sont décalés et on peut s'attendre à la fin de la semaine à un risque d'afflux massif de victimes. Pour l'instant, les services et les hôpitaux du CHU ont tenu.
15: Et veillent notamment à ce que la climatisation fonctionne dans ces bâtiments parfois vétustes.
25: Vous travaillez à l'hôpital, peut-être vous êtes soignant. Vous allez témoigner au 32-16 ce matin de l'état de votre hôpital du CHU où vous trouvez, vous êtes patient, vous êtes passé par les urgences ces derniers jours. N'hésitez pas, on attend vos témoignages au 32-16 ce matin.
21: Autre conséquence de cette chaleur, le risque d'incendie particulièrement élevé. Deux feux sont toujours en cours dans le Lot-et-Garonne et le Maine-et-Loire. Et avec cette canicule qui dure, les sites touristiques qui ne sont pas adaptés à de si fortes chaleurs doivent bricoler, notamment à adapter leurs horaires. C'est le cas du château de Versailles, du Louvre ou encore de la Tour Eiffel. Fermeture complète de 16h au lieu de minuit 45 et c'est une mauvaise surprise pour les touristes.
27: On est super déçus, on n'a pas dormi de la nuit tellement on était excités de visiter la Tour Eiffel. C'est la première fois que je viens à Paris et la prochaine, on viendra en hiver.
28: C'est assez compréhensible, s'il y a 50 personnes dans un ascenseur avec 37 degrés, c'est un peu risqué quand même.
29: Donc vous travaillez là-bas, c'est ça ?
28: Oui, c'est ça, agent de sécurité.
29: Là, les conditions, comment vous les décririez ?
28: Très dur.
29: C'est un four.
28: Il n'y a pas d'ombre. Là, on a très chaud. Après, même les malaises des gens, des touristes, ou même chez nous, c'est pas évident quoi, à vivre.
29: Fermer, c'est une bonne décision. Après, je sais pas si c'est les bonnes heures, parce que les grosses chaleurs, c'est entre midi et 16 heures, généralement.
21: Et des touristes qui pourront toujours se rendre dans les centres commerciaux, qui feront sûrement le plein aujourd'hui pour l'ouverture des soldes d'été. Elles se prolongeront jusqu'au 21 juillet.
12: Il est 5h35 sur RMC. Une loi intégrale pour l'automne, promesse de Sébastien Lecornu.
21: Après l'affaire Liana, symbole de trop nombreux dysfonctionnements, le Premier ministre se s'est attendu au tournant. Il a décidé de se saisir de la proposition de loi intégrale contre les violences faites aux femmes et aux enfants, proposée l'an dernier par une centaine de parlementaires de tous bords. Et par la même répondre, Sébastien Krebs, à la colère des associations et des manifestants qui se rassemblent tous les lundis devant les palais de justice du pays.
0: Oui, les Français attendent une réponse systémique, admet le Premier ministre. Et c'est justement la logique de cette proposition de loi intégrale, cette initiative parlementaire dont le gouvernement ne s'était pas saisi jusque-là. Près de 80 mesures qui visent autant la réponse judiciaire, l'accompagnement des victimes, que la prévention des violences en entreprise, par exemple, l'implication aussi des personnels de santé. Le Premier ministre promet donc d'accélérer, examen au Conseil d'État, puis réunion des groupes parlementaires fin juillet. Les premières mesures dès cet été par décret, le reste débattu dans l'hémicycle. Le début octobre. Ce texte, c'est un manifeste politique, juge un ministre de premier plan. Avec ce message, la lutte contre les violences sexuelles doit être partout. Et Sébastien Lecornu veut y mettre sa patte. 80% des violences sur mineurs ont lieu au sein même de la famille, dit-il. Alors il a mandaté des associations pour lui faire des propositions.
21: La demande de renvoi en procès pour l'assassinat présumé de Dominique Bernard, professeur de français poignardé devant son établissement d'Arras dans le Nord en octobre 2023 par l'un de ses anciens élèves. Le parquet national antiterroriste réclame aussi un procès pour le frère et le cousin du principal dossier de suspect de ce dossier.
4: Il est 5h36 sur RMC. Didier Deschamps ne sera pas sur le banc des Bleus face à la Norvège.
21: Endeuillé par la mort de sa mère, le sélectionneur a quitté les Bleus. Hier, c'est son adjoint Guy Stéphan qui le remplacera vendredi soir. Le sélectionneur reviendra un peu plus tard. Les joueurs de l'équipe de France ont respecté une minute de silence avant de reprendre l'entraînement sous la pluie de Boston à l'heure où le mondial se poursuit avec la victoire du Portugal hier soir 5-0 face à l'Ouzbékistan grâce notamment à un Cristiano Ronaldo des grands jours. La légende portugaise de 41 ans a fait taire les critiques et répond à ses détracteurs.
1: Une semaine difficile. L'opinion a été très dure envers nous les joueurs, moi et l'entraîneur. Vous savez, quand les choses vont bien, Cristiano est génial. Mais quand ça va mal, Cristiano est un retraité, il est vieux. Ça sera toujours comme ça.
4: Et Jean-Louis Tour suit pour nous Colombie, République démocratique du Congo qui se joue en ce moment même, 76e minute, but des Colombiens je crois Jean-Louis.
26: Et oui, ça a craqué au niveau de la défense congolaise et c'est l'arrière droit Daniel Munoz qui a réussi à marquer. Alors lui franchement c'est le Hakimi colombien, c'est-à-dire l'arrière droit du PSG qui fait que monter. Il avait déjà été le premier buteur contre l'Ouzbékistan sur la première journée, il avait marqué en première période contre la RDC, but refusé pour hors-jeu. Et bien c'est lui qui vient tromper Lionel Mpassi sur un ballon qui traînait sur son côté droit. Les Congolais ont réclamé une position de hors-jeu, une faute de Cordoba qui a joué de son corps et le ballon est arrivé finalement sur Munoz qui du gauche arrive à battre Mpassi. Il reste 14 minutes dans cette rencontre et la Colombie mène 1-0.
21: Et on vous retrouvera Jean-Louis pour faire le point sur ce match dans une dizaine de minutes. Hier soir, l'Angleterre a buté sur le Ghana 0-0. La Croatie élimine le Panama, battu 1-0. Place dès ce soir à la troisième et dernière journée des phases de poule. Ce sera sur RMC.
12: Les courses, Thibaut, c'est à Cherbourg.
21: Et c'est à 18h30. Le 15, JP de Crépin est le favori de la Dream Team RMC. L'outsider, c'est le 17, Isis d'Airfray. Le 15 et le 17.
4: Merci beaucoup, Thibaut. On va accueillir Jean-Baptiste qui nous appelle de Haute-Loire et qui va faire des jaloux, Jean-Baptiste. Je pense à tous ceux qui souffrent de la chaleur pendant la nuit et qui ont du mal à dormir. Jean-Baptiste, ouvrier viticole, bonjour.
6: Oui, bonjour, le morning.
12: Il fait combien chez vous, Jean-Baptiste?
6: Alors, ce matin, à 4h30, il y avait 15-16 degrés.
12: Oh. Est-ce qu'on peut venir, Jean-Baptiste?
6: La porte est ouverte.
12: Bon, on arrive.
6: Et la cave aussi.
4: Ah bah, ouvrier
12: ça fait
4: viticole.
12: Peur, là, comme ça.
4: Non, bah, il est ouvrier viticole. Et puis après, ouais, je vais vous dire, j'ai une cave et c'est vraiment 15 degrés toute l'année, quoi.
6: Voilà.
4: Si vous voulez tous venir, on peut gonfler des matelas gonflables. Je sais que beaucoup de gens ont du mal à dormir. Jean-Baptiste, vous allez mettre des gens en colère. Hein. Je pense notamment à ce conducteur de bus qui nous a envoyé une photo pour qu'on le croie du thermomètre qui a 53 degrés dans l'habitacle du bus. Quand la clim marche pas, c'est compliqué. Merci Jean-Baptiste de votre appel.
6: Je veux bien vous croire, mais là, je vais dans les vignes actuellement et je travaille dans la vallée du Rhône. Je fais une petite heure de route pour aller dans les vignes et on souffre aussi. Hein.
12: Ah oui, ça va être une autre histoire. Hein.
6: Oui, là, bah, j'ai déjà 24 degrés. Là, j'arrive au travail et il y a déjà 24 degrés à 5h30.
4: Entre le départ de chez vous et l'arrivée au travail, vous avez pris 10 degrés.
6: C'est ça.
4: Ouais. Ben Jean-Baptiste, bon courage alors.
6: Voilà, je serais content de rentrer ce soir.
4: Travailler un peu plus tôt que prévu.
6: Oui, on fait 6h, ouais. 1h, on adapte les horaires, on fait boire sûr. Beaucoup les saisonniers, on se protège, on fait le max.
4: Merci beaucoup Jean-Baptiste, merci de votre appel depuis la Haute-Loire ce matin. Et bonne journée à vous, bon courage dans les vignes, 5h40.
12: Et dans un instant, c'est l'heure du Mondial de Virginie. Bonjour Virginie Fulpin.
27: Bonjour tout le monde et les Bleus qui veulent gagner pour Didier Deschamps.
25: et puis louer des équipements de la vie quotidienne plutôt que de les acheter. Et tout cela à deux pas de chez vous. C'est ce que propose la plateforme Les Biens en Commun. Notre invité à 5h50, c'est son fondateur Yann Lemoine. Vous restez bien avec nous. On se retrouve dans quelques toutes petites secondes sur RMC et RMC Story.
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25: Il est 5h41 et ça s'anime enfin, si j'ose dire, entre la Colombie et la République démocratique du Congo. Un deuxième but, Jean-Louis Tour.
26: Oui, deuxième but, mais pour l'instant refusé pour une position de hors-jeu signalée sur Luis Diaz, la star de cette équipe colombienne, le joueur du Bayern qui s'est bien échappé sur son côté gauche. Il a fixé Chancel Mbemba, le défenseur de Lille, pour marquer.

0: Pour les obsèques de sa mère, ils ont tous été très émus par la nouvelle. Un groupe soudé autour de son entraîneur, ils l'apprécient tous unanimement. Alors vendredi, pour le dernier match de poule contre la Norvège, c'est Guy Stéphan, l'adjoint de toujours de Didier Deschamps, qui sera sur le banc. Lui aussi qui va mener les entraînements d'ici là. Les joueurs, eux, n'ont qu'une idée en tête, gagner pour leur sélectionneur. Didier Deschamps sera de retour dès samedi aux États-Unis. Puis au nom d'RMC, on lui adresse également nos sincères condoléances.
1: L'équipe de France qui est déjà... D'ailleurs, si vous avez envie de mettre un mot là-dessus, on suit évidemment toute la vie de l'équipe de France pendant cette Coupe du Monde. L'équipe de France qui est déjà qualifiée pour les 16e de finale. Et on commence à faire des calculs pour la suite.
0: Oui, des calculs pour se faire peur. Et si c'était mieux de finir deuxième du groupe plutôt que premier? Non, parce que si les Bleus battent la Norvège vendredi et finissent premier, ils vont affronter le troisième du groupe C, D, F, G ou H. Si l'Espagne perd contre l'Uruguay, avec le Cap-Vert bat l'Arabie Saoudite et que le supercalculateur met la France face au troisième du groupe H, il y a quand même moins de 1% de risque de se retrouver face à l'Espagne en 16e. Il faut faire attention.
2: 26 et 5, 31. Ouf, ça fait donc 501 millions.
0: Voilà, vous n'avez rien compris, comme dans Le Petit Prince. Moi non plus, à part qu'il y a plus de 99% de chances de ne pas tomber sur l'Espagne déjà. Bon, donc on va peut-être éviter de trembler pour rien, je sais pas ce que vous en pensez.
3: On se fait peur aussi avec la météo.
0: Vous reprendrez bien une petite mi-temps de 2 heures, non? C'est possible. Le National Weather Service de Boston prévoit des averses et de possibles orages vendredi, le jour de France-Norvège.
1: Non.
0: Maintenant, on le sait, s'il y a le moindre éclair à moins de 13 km à la ronde, on arrête tout. Après, on va encore voir Kylian Mbappé aller expliquer aux employés du stade comment il faut enlever l'eau de la pelouse comme il fait contre l'Irak. Non, ça va aller, merci.
1: Et la Norvège met toute la pression sur la France.
0: Ah bah merci Erling Haaland, l'attaquant de Manchester City, dit tout simplement qu'il s'en fiche, lui, du match contre la France, que de toute façon, les Bleus ont de grandes chances d'être champions du monde. Lui, il voit que la suite de sa compétition, les 16e de finale, pas le match de vendredi. Merci, sympa, t'oublieras pas de terminer ton poisson. Je rappelle que les Norvégiens sont arrivés aux États-Unis avec des centaines de kilos de poissons, notamment dans leur bagage. Ça ne veut pas forcément dire qu'ils vont prendre une valise vendredi.
1: Oh.
3: Bon, on peut parler un peu de mode aussi?
0: Ouais, je vais me concentrer sur les chaussures et les chaussettes. Tiens. On la connaît encore,
1: Dorothée,
0: voilà. Mais non, je ne parle pas de celle-là. Mais des chaussettes trouées au mollet de plusieurs footballeurs pendant cette Coupe du Monde. Je pense à l'anglais Jude Bellingham, par exemple. Mais il n'est pas le seul. C'est pas parce qu'il n'a pas pu acheter des chaussettes neuves. C'est pour éviter les blessures. Parce que neuves, les chaussettes des équipementiers compriment beaucoup le mollet. Et les joueurs fragiles au niveau des mollets préfèrent les trouer, même si c'est interdit par la FIFA. Attention, mais oui, c'est interdit. Pour les chaussures, je vais vous parler de celles de Kylian Mbappé, avec le sigle K-E-W-J-F dessus. Qu'est-ce que ça peut bien vouloir dire? Petite idée, je ne sais pas.
1: J'avais deviné. J'avais les deux premières.
3: Comme un tatouage.
0: Oui. Comme Kylian.
1: Ouais.
0: Le E comme son frère. Ethan. W, son père. Ouais. Wilfried. J comme son autre frère, Jires. Et F comme sa mère, Faïza. C'est bon, pas de polémique, il a le droit de faire ça, on est d'accord.
1: L'Angleterre a calé contre le Ghana hier soir 0-0, mais les supporters anglais donnent toujours de la voix.
0: Ah ben les Anglais ont changé d'hymne. Pas God Save the King, ça c'est toujours là, pas de problème. Mais l'hymne de l'équipe et des supporters depuis quelques années, c'était Sweet Caroline de Neil Diamond. Mais tout a changé là.
3: Choisir un meilleur groupe.
0: Ouais, tout a changé là cette année après le premier match des Anglais contre la Croatie, quand les joueurs se sont mis à chanter avec les nombreux supporters anglais dans le stade.
1: Ok, d'accord. J'ai vu venir.
0: Évidemment, les joueurs, les larmes aux yeux, la communion avec le public et Oasis revient encore sur le devant de la scène cette année, donc, avec ce commentaire typique de Liam Gallagher, du chaud et du froid. Il dit que ce morceau appartient au peuple, pas à Oasis, et puis que de toute façon, tout vaut mieux que Sweet Caroline. Ça, c'est sympa, en patate.
1: Il y a, France-Angleterre, on n'est pas bien avec Virginie.
3: Ah bah, oui,
0: Alors, attention, non, je tiens à la France.
1: Juste pour te taquiner.
0: Les chants, j'avoue qu'ils sont pas mal.
3: Bon, les joueurs du Curaçao, eux, ont droit à un traitement de faveur dans cette Coupe du Monde.
0: Mais c'est vrai que toutes les équipes vivent isolées dans leur hôtel, avec quelques sorties par-ci par-là, mais c'est tout. Les joueurs du Curaçao, eux, ils ont droit de dormir avec leurs femmes. Le staff leur conseille même les relations sexuelles pendant la compétition. Ah. Alors que normalement, on dit le contraire.
1: On verra où ça les mène.
0: Exactement.
1: Je propose qu'on juge sur pièce.
3: Où ils vont.
1: Et ils sont plusieurs.
3: Il y a plusieurs équipes de danseurs. Je crois qu'il y a une équipe. Bon, bref. Allez,
1: on va creuser cette info.
3: Ce sera pour le journal de demain.

0: Bon, il est 5h47, oui, je vous rappelle qu'on joue ce matin à un moment ou un autre. Un moment ou un autre, on va prononcer ce mot caché.
1: Oui, oui, oui. En plus, c'est un mot qui rend intelligent, c'est pas un mot qui assote.
0: Non, clairement, vous allez, si vous entendez un mot qui sort de l'ordinaire, envoyez mot au 732-16 et vous serez peut-être tiré au sort. 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
1: Lampe design Minaem de Lexon, elle est compacte, elle est élégante et alors en plus, elle est résistante à l'eau, c'est parfait pour la piscine.
0: Par exemple, mot au 732-16.
1: Il est 5h48.
0: Un petit peu de fraîcheur ce matin.
1: Ah oui, justement, on en a besoin.
0: Alors, si vous reconnaissez ce générique, c'est les pubs, les bandes annonces au cinéma avant les films, c'est que vous êtes soit cinéphile, soit à la recherche de la clim, la canicule qui semble booster les entrées en salle. Le film d'horreur à petit budget, Backrooms, dont vous entendez l'ambiance, a déjà rassemblé plus de 400 000 spectateurs en France en moins d'une semaine. Tiens, un carton pour Toy Story 5 aussi. Dimanche soir, le nouveau Pixar a rassemblé plus de 780 000 spectateurs. Taylor Swift, que vous entendez,
1: oui,
0: qui chante pour Toy Story 5. Ah oui, vous avez aimé?
1: Ouais.
0: Ah oui, voilà, Virginie.
2: Et pour le film, et pour la fraîcheur.
0: Et pour la clim, ça j'en doute pas. Les dessins animés du début de l'été, ça va devenir la solution canicule des familles. Aujourd'hui, ce sont les Mignons qui ressortent en salle.
3: Les Mignons sont de retour. Avec une pointe de mystère.
4: Daddy.
5: Oh, un frais.
4: Pignata. Carbonara. Lasagna.
0: Des Mignons et des Monstres sort aujourd'hui dans toutes les bonnes salles climatisées pour qui veut rafraîchir les enfants et faire la sieste en même temps, je parle pour moi. De bon augure pour les cinémas avec aussi le deuxième volet de la Bataille de Gaulle qui sort vendredi, pile pour le lancement de la fête du cinéma avec des places à 5 euros le week-end prochain. Il est 5h49, il y a fort à parier que ça marchera en salle. 5h49, les grands titres de l'actu, Élise.
1: Et jamais la France n'avait eu aussi chaud qu'hier depuis 1947, un record qui devrait être pulvérisé aujourd'hui. Désormais 58 départements en alerte rouge à la canicule. Une étude ce matin sur nos voitures, elles sont plus longues et plus larges avec le temps. Ça change les villes et ça complique le stationnement. Et puis la triste nouvelle au Mondial, Didier Deschamps est rentré en France pour assister aux obsèques de sa mère.
0: Il est 5h49.
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0: Avez-vous déjà acheté des objets qui ne vous ont servi qu'une seule fois et qui prennent maintenant la poussière à la maison?
2: Des haltères. Bon.
1: Je les ai chez les meubles à la maison.
0: Vous avez pas pensé aux haltères. Mais moi, il y a pas mal d'outils de bricolage. Bon, bref, figurez-vous qu'on va peut-être faire des économies. Parce qu'avec tous ces objets, vous auriez pu tout simplement les louer. Bonjour Yann Lemoine.
7: Bonjour.
0: Vous avez créé les biens en commun, une plateforme qui permet aux particuliers de louer des objets du quotidien à deux pas de chez eux.
1: Alors concrètement, comment ça fonctionne ?
7: Eh ben, concrètement, vous avez une application qui permet de voir autour de vous nos points de location. En fait, on déploie des casiers connectés dans des commerces principalement. On y met à disposition de l'équipement, donc c'est nous qui en sommes propriétaires, on entretient, on répare, etc. Et donc vous, via l'application, vous pouvez voir les points de location autour de vous, les équipements disponibles, les tarifs et les réserver pour quand ça vous arrange et pour la durée qui vous arrange.
0: Alors il y a déjà des enseignes spécialisées dans la location, pourquoi est-ce que c'est différent avec vous ?
7: Ouais, tout à fait, on est un petit kiloutou, mais d'ultra proximité en libre-service. En fait, le casier connecté va être un outil qui va nous permettre de nous rapprocher de vous et de vous donner toute autonomie dans votre action de location. En fait, c'est vraiment simplifier la location. Aller à un magasin kiloutou, chez Leroy Merlin ou chez Fnac d'Artis, c'est en général long parce qu'ils n'ont pas tant de magasins que ça. Vous dépendez de la présence d'une personne, les heures d'ouverture ne sont pas forcément très importantes. Là, avec nos casiers, par exemple, dans le Franprix d'à côté, dans le Monoprix, dans le Auchan, dans le Intermarché, vous avez accès à de la location juste à côté de chez vous et sur des grandes amplitudes horaires.
1: Et alors, c'est quoi les objets les plus loués et combien ça coûte ?
7: Ben, globalement, on va être entre 5 et 20 euros la journée, très dégressif dans le temps. Pour vous donner une idée, hein, une perceuse chez nous, ça va être à peu près 10 euros la journée, 20 euros sur 3 jours, un week-end. Quand en général, de la location en magasin, on sera plutôt à 25 euros la journée. Les top 5, top 6 produits, alors le top 1, c'est la shampooineuse, détacheur à eau pour nettoyer son canapé, son tapis. Hein. Ensuite, on a le nettoyeur vapeur. Perceuse, perforateur, vidéoprojecteur, appareil à raclette l'hiver, et en ce moment le Karcher pour nettoyer son balcon fonctionne plutôt bien.
0: Ouais, l'appareil à raclette, ça doit être calme en ce moment là.
7: Ouais, tout à fait. Alors, en ce moment, il y a un petit peu la plancha, un petit peu la crépière,
0: oui,
7: qui sort aussi. On a une trentaine d'équipements au catalogue.
0: Comment est-ce qu'on explique quand même cette transition? Il y a quand même un changement de paradigme même dans toute la société. On a moins envie d'être propriétaire de l'objet, plus de payer pour son usage.
7: Ben, je pense que oui, du moment que l'usage, l'accès à l'usage soit quand même pratique. Hein. On voit bien que le partage entre voisins, qui serait la solution idéale, ne se démocratise pas. parce que c'est contraignant et donc on reste propriétaire. Notamment, on peut acheter sur Internet et se faire livrer, c'est très pratique. Donc oui, je pense qu'il y a une envie d'aller de plus en plus vers l'usage parce que c'est moins cher, parce que ça permet de se désencombrer également, ça permet d'avoir accès à plus d'équipements pour de meilleure qualité. Mais il faut quand même que l'alternative à l'achat soit pratique. Et c'est ce qu'on essaie de développer avec les biens en commun.
1: Mais alors, pardon, Yann Lemoine, de casser un peu l'ambiance, mais si je prête ma perceuse et qu'elle est, enfin que je loue ma perceuse et qu'on me la rend abîmée, comment on fait ?
7: Alors, ça, c'est, je réinsiste sur le point que c'est de la location par les biens en commun. C'est pas du partage entre voisins via les casiers connectés. C'est vraiment de la location.
0: Mais on est propriétaire. Mais on laisse une caution, du coup, comment ça marche, Yann Lemoine, parce qu'il y a quand même la dégradation.
7: Exactement, c'est ça. Au moment de la réservation, vous laissez une empreinte de carte bancaire. Hein, on vous retire pas la caution, mais on vient vérifier sur votre compte que la somme est bien là et on la bloque le temps de la location. Et effectivement, si vous la rendez sale ou cassée ou si vous ne la rendez pas, on est capable de vous saisir cette caution.
0: Merci beaucoup Yann Lemoine, fondateur de la plateforme Les Biens en Commun. Merci beaucoup. Une solution aussi, pouvoir d'achat, finalement, ça coûte moins cher. Je voyais dans les modèles là, le faire repasser à 3 euros. Plutôt que de l'acheter neuf, etc. La shampouineuse notamment qui est très à la mode aussi. Bon, dites-nous ce que vous en pensez, n'hésitez pas. 5h53.
1: Et tout de suite, c'est le meilleur de l'historien d'Apolline Matin, Arthur Chevalier.
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9: Arthur, ce soir, l'historien Marc Bloch va faire son entrée au Panthéon, cérémonie et discours du président de la République. Et justement, Arthur, vous étiez hier avec Emmanuel Macron au Panthéon, dans les derniers préparatifs, vous-même en tant qu'historien.
10: Oui, c'est la 6e panthéonisation d'Emmanuel Macron depuis son entrée en fonction. Elle aura donc lieu ce soir à 21h, et ça sera peut-être la dernière, hein, puisque le président quitte le pouvoir dans un an. Alors soyons clairs. Cette entrée au Panthéon, Apolline, ça sera forcément un message politique.
9: Emmanuel Macron s'est même confié à vous. Il vous a dit la raison pour laquelle il avait choisi Marc Bloch.
10: Mais absolument, il me l'a dit. Marc Bloch, c'était un des plus grands historiens du XXe siècle, qui était aussi professeur à l'université. On lui doit des livres très marquants. Et pour le président, le faire entrer au Panthéon, c'est d'abord rendre hommage aux enseignants qui ont beaucoup souffert ces dernières années, notamment avec l'assassinat de Samuel Paty, Dominique Bernard ou encore Agnès Lassalle. Cette panthéonisation, c'est donc remettre l'éducation au centre du projet républicain. Et Emmanuel Macron a prononcé une phrase que j'ai trouvée très très juste. Cette phrase, la voici. Marc Bloch incarne la République scientifique.
9: La République scientifique. Marc Bloch, c'est aussi un grand soldat.
10: Et oui, puisqu'il a combattu avec héroïsme pendant la Première Guerre mondiale, donc de 1914-1918. Il a même reçu la Croix de Guerre, hein, qui est la plus haute distinction militaire française. Mais c'est pas tout, puisque pendant la Seconde Guerre mondiale, alors qu'il a 53 ans, qu'il est malade, qu'il est père de famille nombreuse, il va s'engager volontairement dans l'armée pour servir à nouveau son pays.
9: Et Marc Bloch va aussi affronter l'antisémitisme.
10: Absolument. Pendant l'occupation, donc entre 1940 et 1945, c'est le maréchal Pétain qui dirige la France et il met en place un antisémitisme d'État. En gros, les Juifs n'avaient plus aucun droit, ou presque. Marc Bloch, qui était juif, va donc tout perdre. Alors normalement, les Juifs n'avaient pas le droit d'être professeurs. Mais Marc Bloch avait été tellement courageux pendant la Première Guerre mondiale qu'il a obtenu une exemption pour service rendu à la France qui était très très rare. On lui prend quand même son appartement parisien. Du coup, il est obligé de se réfugier dans la Creuse.
9: Mais là encore, il ne se laisse pas abattre.
10: Et non, puisqu'il va s'engager dans la résistance à 56 ans. Un dernier acte de bravoure qu'il va payer très cher puisqu'en 1944, il est arrêté à Lyon avant d'être emprisonné, torturé et exécuté par la Gestapo, la police politique des nazis. C'est donc à un patriote exemplaire qu'on rendra hommage ce soir, un intellectuel et un homme d'action à la fois, ce qui est rare.
9: Merci beaucoup Arthur. Arthur Chevalier, l'historien d'Apolline Matin.
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0: Et Jean-Louis Tour, c'est terminé entre la Colombie et la République démocratique du Congo.
17: Et oui, c'est fini avec cette victoire colombienne 1-0. Le but de Daniel Munoz dans cette rencontre. La RDC aura poussé en fin de match pour essayer d'égaliser. Il y a notamment eu un bel arrêt de Camilo Vargas, le gardien colombien, sur une frappe d'Embuku. Victoire de la Colombie qui est donc qualifiée pour la suite et qui disputera la première place de ce groupe K face au Portugal lors de la dernière journée. Quant à la République démocratique du Congo, la qualif est encore possible. Il faudra pour cela battre l'Ouzbékistan sur la dernière journée et espérer finir dans les meilleurs troisièmes.
0: Merci Jean-Louis Tour. Il est presque l'heure du journal, mais Géraldine Demory, on a la moitié de la France en vigilance rouge.
18: Plus de la moitié de la France, hein, 58 départements, hein, vigilance rouge qui grappille de plus en plus de départements, l'Atlantique jusqu'au Hauts-de-France maintenant, hein, jusqu'à l'Île-de-France, la Bourgogne également. On a 31 départements en vigilance orange, les 7 derniers qui sont en vigilance jaune, donc tout le monde est concerné par cette canicule avec des températures qui restent très élevées. On bat encore des records de chaleur, hein, des records absolus de chaleur ce matin. Hier, c'était la journée la plus chaude, elle risque d'être détrônée par celle d'aujourd'hui. On attend 43 degrés à Cognac cet après-midi, 42 à Bordeaux, Rennes, 41 à Nantes ou La Rochelle, 40 à Paris, 39 à Brest, Lyon ou encore Toulouse, 37 à Lille, 36 degrés pour Marseille et la nuit prochaine sera la pire nuit de cet épisode.
1: 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Très bon réveil à tous.
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1: Et c'est l'heure du journal de Victor Pourchet. Bonjour Victor.
19: Bonjour Élise et bonjour Mathieu.
1: À la une, c'est parti pour un quatrième jour consécutif de vigilance rouge canicule.
19: Une nouvelle journée historiquement chaude. Hier, nous serons en direct d'un parc parisien resté ouvert toute la nuit et on fera le point dans les hôpitaux qui voient une première vague de patients déshydratés. Les masculinistes, nouveau terrorisme entre misogynisme et actions violentes, rapport accablant du Sénat que RMC vous dévoile ce matin. Et Didier Deschamps, endeuillé, quitte les États-Unis après la mort de sa mère. Les Bleus solidaires autour du sélectionneur.
0: Et la nuit qui n'est plus un refuge contre la canicule.
19: 35 à Biscarros, 32 à La Rochelle ou à Boulogne-sur-Mer. Ce que je vous donne là, ce sont les températures ressenties en pleine nuit. Cette nuit, dans le sillage d'une journée d'hier, la plus chaude jamais enregistrée en France, à Paris, on ressentait 31 degrés encore à 4h du matin. La capitale qui a laissé ses parcs ouverts sans interruption. Cassandre Bro, vous êtes en direct des buts de Chaumont pour RMC, où les Parisiens ont veillé tard pour chercher un peu de fraîcheur.
20: Oui, ils sont nombreux à avoir fait le choix de venir se réfugier ici, un peu au frais. Gabin est arrivé vers 2h du matin. Il était déjà là hier. Je dors mieux ici que dans mon lit, explique ce jeune de 20 ans. Pour lui, impossible de faire autrement, sans climatisation ni ventilateur dans son appartement. Installé sur l'herbe, il va rester jusqu'à ce que le soleil se lève. D'autres sont des habitants du quartier. C'est le cas de Khaled. Il a 43 ans, casquette sur la tête et chemise grande ouverte. Il vient profiter des températures à la baisse.
21: Je cherche la fraîcheur parce qu'il fait vraiment bien chaud dans nos appartements et c'est le meilleur moyen de se rafraîchir, c'est dans le parc parce qu'il fait vraiment frais. Il y a pas mal de personnes, des couples, des amis entre eux qui se baladent, qui se posent sur les pelouses, quoi, qui dorment un peu. C'est ça en fait, on vient chercher l'air au but chez nous.
20: Et certains viennent effectivement dormir directement sur la pelouse qui garde la fraîcheur. D'autres ont prévu des draps et de quoi être bien installés. C'est le cas d'un groupe de 4 copains. Ils ont la vingtaine et selon eux, passer la nuit ici dans ce parc, ça va devenir leur nouvelle habitude pendant la canicule.
19: Cassandre Brand en direct des buts de Chaumont à Paris. Vague d'incendie en France également. 2 feux encore actifs hier soir près de Cholet dans le Maine-et-Loire et sur la commune de Boussès dans le Lot-et-Garonne. À chaque fois, près de 100 hectares brûlés. D'autres départs de feux ont été enregistrés dans le Finistère ou encore en Côte d'Or.
1: Mobilisation générale dans les hôpitaux également.
19: Le niveau 2 sur 4 du plan Orsan activé par le gouvernement hier, ça signifie un renforcement des effectifs et en dernier recours, la déprogrammation de certaines opérations. Ce n'est qu'un début, mais la vague de patients arrive déjà dans les services, Solène Leroux.
22: Oui, au SAMU, le 15, plus 30 à 40% d'appels à Troyes dans l'Aube, selon BFM TV, plus 20% à La Roche-sur-Yon, en Vendée ou encore à Toulouse, et même jusqu'à 50% d'appels en plus dans les SAMU franciliens. Ceux qui appellent sont bien souvent déshydratés, pris de malaise, de vertige, des personnes fragiles, malades, âgées surtout, mais aussi des profils plus jeunes, ce qui fait dire à une urgentiste assez ironique, à 30 ans, c'est malheureux de ne pas savoir qu'il faut s'hydrater et rester au frais quand c'est possible, bien sûr. Un appel à la responsabilité pour que les urgences ne soient pas débordées d'ici la fin de la semaine, car les soignants le confirment, plus la canicule dure, plus les corps fatiguent.
0: Et vous continuez à témoigner ce matin de la chaleur près de chez vous, bien sûr. Témoignez particulièrement si vous travaillez à l'hôpital, les personnels soignants ont 32-16, les corps ont chaud, les urgences saturent, les déshydratations, les malaises. Venez nous raconter ce que vous vivez la journée et la nuit. À l'hôpital, bien sûr, au 32-16.
19: Et parfois, c'est notre logement qui se transforme en four. C'est ce matin, en pleine canicule, que le Conseil des ministres examine la réforme des règles du DPE. Ah ouais. Un assouplissement des règles de diagnostic énergétique. Concrètement, les propriétaires de passoires thermiques pourraient finalement louer, à condition de faire des travaux dans les 3 à 5 ans. Pacte gagnant-gagnant, dit le gouvernement. Tous perdants, selon les oppositions, Sonia Gobry.
23: Le RN salue la mesure et serait même allé plus loin en supprimant toutes les interdictions de location en cas de mauvais DPE. Et ce n'est pas la canicule qui fera changer d'avis le député Thomas Ménager.
24: Mieux avoir quelqu'un qui est dans une passoire, une bouilloire thermique éventuellement, plutôt qu'une personne qui est à la rue, qui n'arrive pas à se loger.
23: L'écologiste Cyril Châtelain n'est pas de cet avis.
25: Il faut des logements qui soient habitables toute l'année. Une passoire énergétique sur deux est mise en location par des ménages qui font partie des ménages aisés. On a besoin de ces dates très fermes d'interdiction de mise à la location pour forcer les propriétaires qui ont les moyens d'investir dans le logement. Parce que là, finalement, en assouplissant, on leur dit « vous n'avez pas respecté la loi, écoutez, ce n'est pas bien grave ».
23: L'assouplissement des règles pour louer des logements classés F ou G, ce n'est pas l'idéal non plus pour la députée UDI et ex-ministre du logement Valérie Létard.
26: Je suis d'accord avec la gauche sur le fait qu'on doit être exigeant sur l'accompagnement des changements climatiques. Après, il faut faire œuvre de pragmatisme.
23: C'est aussi l'argument du gouvernement qui martèle que cet assouplissement permettrait de maintenir ou remettre sur le marché locatif environ 700 000 logements d'ici à 2028.
19: Sonia Gobry du service politique de RMC.
1: Il est 6h06 sur RMC. La haine des femmes est une forme de terrorisme.
19: C'est le constat sans appel d'un rapport du Sénat. RMC vous le dévoile ce matin. Louis Salé, c'est vous qui l'avez eu entre les mains. Ses auteurs décrivent le phénomène masculiniste et des individus radicalisés au même titre que des djihadistes.
2: Ils ont entre 15 et 20 ans. Sur TikTok, ils prônent un idéal masculin viril, parfois violent. Sur Telegram, ils insultent des femmes et réfléchissent à des actions. Coup de poing, Fouad Sanadi suit ces jeunes au sein d'une association bordelaise et reçoit leurs parents démunis.
3: La première réaction des parents, c'est d'abord ce sentiment de culpabilité de ne pas avoir vu, en tout cas les choses sont envenimées. On a un cas qui était très grave où cette maman-là a pris le téléphone à son enfant et s'est retrouvée violentée par son enfant. Et c'est ce qui a déclenché d'ailleurs le signalement.
2: Un signalement réalisé auprès de la préfecture. Au niveau national, les services du renseignement surveillent une dizaine d'individus radicalisés de moins de 21 ans. Des hommes plus âgés aussi sont séduits par les discours masculinistes et se radicalisent par exemple derrière les barreaux. À Toulouse, Tristan Renard aide des agents pénitentiaires à les repérer.
4: Ça peut être des personnes détenues, condamnées pour des faits de violence conjugale, qui vont développer des idées profondément misogynes et avec des projections de passage à l'acte sur des femmes.
2: Le rapport recommande de former des référents dans la santé, la justice, l'éducation, capables de signaler les situations inquiétantes.
0: Et Laurence Rossignol fait partie des rapporteurs du Sénat sur cette question du masculinisme. Elle sera en direct avec Apolline à 7h10 tout à l'heure. Est-ce que vous voyez, vous, l'émergence de ce mouvement masculiniste, la dérive qui va avec dans votre entourage, dans le discours, peut-être que vous pouvez entendre chez vos proches, vos ados notamment, faut-il craindre une multiplication des passages à l'acte? Vous témoignez ce matin au 32-16.
19: À 6h08 sur RMC, on s'envole pour les États-Unis.
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19: Les derniers résultats du Mondial avec, vous l'avez vécu sur RMC, la qualification de la Colombie grâce à sa victoire 1-0 contre la République démocratique du Congo. La Croatie ne s'est pas encore qualifiée mais a éliminé le Panama en le battant 1-0. L'Angleterre accrochée 0-0 par le Ghana. Et puis Cristiano Ronaldo qui a tapé du poing sur la table hier, doublé pour une victoire 5-0 contre l'Ouzbékistan. Du côté des Bleus, terrible nouvelle. Hier, Didier Deschamps, endeuillé par la perte de sa mère. À trois jours du troisième match de poule des Bleus, le sélectionneur a dû partir, Fabrice Hawkins.
5: Didier Deschamps a quitté les États-Unis hier. Il est rentré en France au plus près de sa famille pour les obsèques de sa mère. Avant de partir, il a eu quelques mots pour ses joueurs. D'abord pour partager sa peine, ensuite pour demander à ses troupes d'être performantes et de rester concentrées pour battre la Norvège. Après cette prise de parole, les internationaux ont longuement échangé entre eux, souvent en petits groupes et toujours avec beaucoup de pudeur. Ils se sont promis de gagner leur dernier match de poule. Le groupe France, qui est très ému, a aussi observé une minute de silence hier avant l'entraînement. Guy Stéphan, l'adjoint de Didier Deschamps, est en charge de l'équipe de France jusqu'à nouvel ordre. Ce n'est pas la première fois pour le Breton. Stéphan avait déjà assuré l'intérim en juin 2022 quand Didier Deschamps avait perdu son père. Un autre mauvais souvenir pour les Bleus qui s'était soldé par une défaite 2-1 contre le Danemark en Ligue des Nations.
19: Fabrice Hawkins, l'un des envoyés spéciaux de RMC auprès de l'équipe de France. Grosse journée à 6 matchs aujourd'hui au Mondial et la nuit prochaine également, et notamment cette Écosse-Brésil et ce Maroc-Haïti.
0: Merci beaucoup, Victor Pourchet. 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
0: Et Gaëtan est en ligne avec nous depuis la Seine-Maritime, que tu connais un peu, je crois, Élise.
1: Oui, pas mal, Saint-Léger-du-Bourdonnais. Bonjour Gaëtan. Oui.
7: Bonjour Élise, bonjour Mathieu. Alors déjà, je voulais dire à Élise qu'il y a bel et bien ce problème sur le pont Mathilde, il y a une bulle de goudron qui s'est apparue.
0: Merci Gaëtan.
1: Ah oui, et puis le pont Mathilde, je le connais bien en plus.
7: Après, moi, je voulais réagir sur les grosses chaleurs. En tant que boulanger, je peux dire que j'en prends pour mon grade. Aujourd'hui, je ne travaille pas, j'ai la chance. En plus, c'est bien, tant mieux, il comptait faire 39, donc j'ai de la chance. Lundi, on a pris les températures pas loin de la sortie, c'était 41 degrés. C'est même pas près des fours.
0: Vous hydratez, Gaëtan, hein, vous buvez beaucoup d'eau, j'imagine. Il y a des métiers comme les boulangers, les couvreurs, il faut faire attention. Hein.
7: Dimanche, j'ai commencé à 2h20, j'ai travaillé 10h, j'ai bu plus de 3 litres et demi d'eau à peu près, ouais, en une matinée. Et même quand là, encore hier et lundi, j'ai bu 3 litres d'eau en une matinée, quoi. J'ai jamais bu autant d'eau. Je rentre chez moi parce que je suis en nage, je suis obligé d'aller prendre une douche directement. Pour enlever toute la sueur, forcément.
0: Vous, Gaëtan, on va remercier et saluer quand même tous les boulangers qui nous écoutent, ceux qui sont nombreux. Et ça doit être particulièrement difficile dans les 58 départements concernés par la vigilance rouge canicule. Merci Gaëtan de votre appel normand ce matin au 32-16. Il est 6h12.
1: Gaëtan qui nous l'a confirmé, ce phénomène auquel on s'intéresse ce matin dans le choix de la rédaction. Avec vous, Martin Lange, bonjour.
9: Bonjour Élise, bonjour Mathieu, bonjour à tous.
1: C'est l'une des conséquences de cet épisode caniculaire qui inquiète beaucoup les collectivités, les routes qui fondent, même en Normandie.
9: Oui, certains départements ont même dû fermer des routes, car le bitume s'accroche aux roues des automobilistes. Ça s'appelle le ressuage et il existe un remède, répandre du lait de chaux.
0: A tout de suite sur RMC et RMC Story.
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0: Il est 6h16 sur RMC, RMC Story, si on gagne un peu d'argent.
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0: Une alerte sur nos routes ce matin face à la canicule qui se prolonge. 58 départements en vigilance rouge, des températures qui vont encore allègrement dépasser les 40 degrés. C'est tout le réseau qui est sous tension.
1: Bonjour Martin Lange.
16: Bonjour Élise, bonjour Mathieu, bonjour à tous.
1: Martin, dans l'Est, le département de Meurthe-et-Moselle a même fermé une route départementale qui fondait, un phénomène connu et surveillé de très près par ses collectivités, Martin.
16: Oui Élise, ça s'appelle le ressuage. Avec les très fortes chaleurs, le bitume ramollit et remonte à la surface. J'ai suivi Christophe Devoile, il est directeur adjoint des routes départementales dans le Maine-et-Loire. Et depuis le début de la canicule, il est confronté à ce phénomène, une sorte d'effet chewing-gum, écoutez.
17: Le bitume va se coller aux pneus et donc va partir de la route et créer des dégradations. C'est comme un nid de poule qui s'étale, c'est-à-dire que les pneus ont embarqué le bitume et le gravillon de la route et ça crée des trous, alors pas très profonds, mais qui sont inconfortables pour les usagers, qui posent des questions de sécurité.
18: Là, avec la vague de chaleur qu'on connaît, des zones comme ça, avec des dégâts comme ça, vous en avez beaucoup?
17: Effectivement, là, on est dans une vague exceptionnelle et qui dure, c'est surtout ça. Donc les chaussées ne refroidissent plus la nuit et donc on a plusieurs dizaines de kilomètres qui sont concernés par ces ressuages.
16: 240 km, hein, rien que dans le Maine-et-Loire, et comme en Meurthe-et-Moselle, face à cette canicule exceptionnelle, le département ne s'interdit pas de fermer un ou plusieurs axes.
0: Alors, est-ce qu'il y a des solutions pour prévenir ces dégradations, Martin ?
16: Eh bien oui, il y en a une, le lait de chaux. D'ailleurs, le camion qui l'applique dans le Maine-et-Loire tourne à plein régime, exemple à la Daguenière sur les bords de Loire.
17: Là, en anticipation, on applique ce qu'on appelle du lait de chaux. Donc, c'est un mélange de chaux avec de l'eau. Comme si on avait fait couler du lait sur la route. Il donne une couleur blanche à la route. Donc, le blanc va permettre de réfléchir les rayons du soleil pour que la route monte moins vite en température. Et la chaux va permettre de redonner de l'adhérence au bitume pour garantir la sécurité des usagers.
18: Ça a un coût, ça, pour la collectivité, ce lait de chaux?
17: C'est des matériaux qui sont peu chers. On parle de quelques milliers d'euros, là où refaire une chaussée coûte plusieurs centaines de milliers d'euros.
16: Et de nombreuses collectivités ont adopté ce dispositif, l'Ille-et-Vilaine, le Rhône, les Vosges, le Doubs ou encore le Puy-de-Dôme. Dans le Maine-et-Loire, le département a même aménagé son propre camion pour pouvoir faire face à ces épisodes qui se multiplient.
1: Mais est-ce que justement, face à la multiplication de ces épisodes, Martin, c'est la bonne solution ?
16: Vous l'avez entendu, Élise, c'est surtout la solution la moins coûteuse. L'idéal serait de refaire toutes les routes, non pas avec de l'enduit, ce mélange de bitume et de gravier, mais avec de l'enrobé. Le problème, c'est qu'un kilomètre d'enrobé coûte 5 fois plus cher que l'enduit. Par ailleurs, aujourd'hui, le revêtement miracle n'a pas encore été découvert. David Zambon est directeur général adjoint du CEREMA. Il accompagne les collectivités face au changement climatique.
20: Des routes dans des pays où il y a des fortes chaleurs, il en existe, et des routes qui tiennent. Le problème ou la difficulté dans un pays comme la France, qui est un pays tempéré, ça veut dire qu'on a des fortes chaleurs, mais on peut avoir aussi des températures très basses. C'est que les bitumes, quand ils sont trop durs, l'hiver, si ça gèle, ils vont se fissurer, ils vont se casser, un peu comme du verre. Et donc c'est tout un compromis. On va probablement, dans les années futures, prendre comme température de référence des températures plus élevées que celles qu'on a prises par le passé.
16: Selon lui, refaire le million de kilomètres de routes françaises est de toute façon inenvisageable. Il faudra apprendre l'été à vivre comme l'hiver, avec des routes parfois fermées et à la place des saleuses, des camions qui répandent du lait de chaux.
0: Décidément, merci Martin. Et décidément, on a visé juste. Vous êtes nombreux à témoigner ce matin, à réagir, comme Christophe qui nous appelle de Saône-et-Loire ce matin. Bonjour Christophe.
21: Oui, bonjour à tous.
0: C'est quelque chose que vous constatez là en ce moment avec les fortes températures, la route qui fond?
21: Ah oui, là, en rentrant avant-hier, la route était complètement fondue, toute glissante, le goudron, on voyait plus les graviers en fait, le noir était remonté complètement en surface.
1: Et c'est hyper dangereux à moto notamment, Christophe.
21: Oui, tout à fait, moi je suis motard et donc effectivement c'était pas évident du tout.
0: Mais alors on roule comme, pardonnez-moi Christophe, parce que moi je n'étais pas familier au risque carrément de voir un engin glisser sur ce bitume fondu. On se comporte comme sur du verglas, en fait, Christophe.
21: Exactement, pareil. Il faut ralentir énormément, et puis...
0: Pas d'à-coup.
21: Voilà, être très prudent, pas d'à-coup, être très prudent.
0: Ouais.
21: Alors, et surtout être très méfiant, parce que c'est des plaques qui apparaissent, qui ne sont pas partout, donc il faut être très prudent pour bien les surveiller au loin.
0: Soyez prudent,
21: quoi.
0: Christophe, à moto, en Saône-et-Loire, avec ces routes qui surchauffent, évidemment, il fait encore plus chaud sur la route. Merci beaucoup, Christophe, de votre appel au 32-16 ce matin. Il est 6h20. Les grands titres de l'actualité ce matin, Élise.
1: La France au ralenti, écrasée par cette chaleur de plomb, et la journée d'hier restera dans les annales comme la plus chaude depuis le début des relevés, avec des conséquences très concrètes, notamment cette panne d'électricité massive dans le Finistère. 70 000 foyers sont privés d'électricité. Sébastien Lecornu annonce qu'une loi intégrale sera bien examinée à la rentrée à l'Assemblée, loi sur les violences faites aux femmes et aux enfants dans le sillage de l'affaire Liana. Et puis Didier Deschamps, endeuillé, qui doit rentrer en France pour enterrer sa mère. Le sélectionneur des Bleus ne sera pas présent vendredi pour le match de l'équipe de France face à la Norvège.
0: Il est 6h21. Et le docteur du morning nous a rejoint. Aurel Gage, bonjour.
2: Bonjour.
0: La consultation gratuite dans un instant.
2: Quelle est la meilleure boisson pour s'hydrater?
0: Ah, on vient de réhydrater les routes au lait de chaud. On va passer à l'humain avec le médecin. Il est 6h21.
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0: Il est 6h25 sur RMC, RMC Story.
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1: Et dans cette période caniculaire, tout le monde cherche à se désaltérer. Mais alors, est-ce que toutes les boissons se valent, Aurel Gage, pour s'hydrater? Eau pétillante, soda, café, bière, on va faire le point avec vous. Est-ce que tout ça, ça se vaut ou pas?
2: Alors, pour ça, on va utiliser un indice qu'on appelle l'indice d'hydratation. L'indice d'hydratation, qu'est-ce que c'est? On fait boire à des gens les différents liquides, et puis on regarde combien ils urinent à la fin pour voir qu'est-ce qu'ils arrivent le mieux à garder. Bon, d'après vous, quelle est la meilleure boisson pour l'hydratation?
0: L'eau.
2: Eh ben en fait, oui, l'eau c'est très bien, mais il y a un peu mieux. Il y a les boissons dites de réhydratation orale, celles que vous donnez souvent à vos enfants, vous savez, quand ils ont de la diarrhée, parce que ça peut faire que les gens perdent un peu plus d'eau, les petits sachets en poudre. Et puis vous allez avoir aussi les boissons des sportifs, les boissons où justement on va mettre un tout petit peu plus de sel, un peu de sucre, etc. C'est un meilleur indice d'hydratation. Mais bon, dans la vie de tous les jours, vous n'allez pas utiliser ni une solution de réhydratation orale, ni une boisson du sportif, parce que c'est quand même très très sucré. Bon, alors par contre, dans les boissons classiques, la meilleure, ça reste l'eau. Donc notre gold standard, c'est-à-dire ce à quoi on a comparé l'indice d'hydratation, c'était l'eau, ce qu'on appelle le gold standard. C'est vraiment l'indice de référence si on prend l'eau. Eh ben, l'eau pétillante, pareil.
1: Exactement. Il y a pas un peu plus salé. De sel, ouais.
2: Alors oui, il y a certaines eaux pétillantes qui sont un peu plus salées, donc faut faire attention pour certaines personnes qui ont des problèmes cardiaques, mais c'est pas suffisant pour changer l'indice d'hydratation. Donc vous urinerez autant avec de l'eau pétillante. La question qu'on se posait, c'était est-ce que ça perturbe un petit peu le transit intestinal? Est-ce que ça perturbe la vidange gastrique? Non. Donc au contraire, l'eau pétillante, c'est même très bien, et surtout ça peut augmenter l'appétence pour certaines personnes. Moi personnellement, je préfère boire de l'eau pétillante à l'eau, et vous avez pas mal de personnes âgées où c'est pareil. Donc quand vous ressentez pas la soif, se forcer à boire, eh bien si ça vous préférez boire de l'eau pétillante, allez-y. Le soda c'est plus compliqué, parce que le soda, vous allez avoir le soda classique où là il y a du fructose. Donc le fructose, c'est vraiment mauvais à court terme sur les reins en période de chaleur, donc non. Par contre, le soda allégé, le soda sans sucre, sur une période aiguë, il n'y a pas de démonstration que vous allez avoir des problèmes rénaux. À long terme, oui, mais sur une vague de chaleur, si c'est ce qu'il vous faut pour boire, allez-y.
0: Bon, on boit, quoi, de toute façon. Et alors, pardon, on va passer aux choses qui fâchent, la bière.
2: Ah, j'étais sûr, quand vous m'avez dit, on va passer aux choses qui fâchent. Eh ben, si je suis obligé à vous répondre, je vous dirais, ne buvez pas d'alcool, sauf que ce qui est assez intéressant, c'est quand on s'intéresse aux différents alcools, en fait, les pires, souvent on dit la bière, parce que la bière, ça fait beaucoup uriner, mais c'est lié à l'alcool, et en fait, c'est lié au pourcentage d'alcool. C'est-à-dire que, la bière, c'est en général 5-6%, alors que les spiritueux, c'est beaucoup plus. Le pire, c'est les spiritueux. Donc, si à un moment, vous mettez un couteau sous la gorge, vous me dites, y a pas le choix, j'ai envie de boire de l'alcool, qu'est-ce que je dois boire? Celui où il y a le pourcentage d'alcool le moindre.
1: Donc la bière.
0: Plus que le whisky en tout cas.
2: Voilà, plus que le whisky.
0: De l'eau quand même.
1: Mais toujours avec
2: modération. Voilà, merci.
0: Thé café qui sont des diurétiques, thé café on peut ou...
2: Alors thé café, c'est un diurétique, ça fait uriner, mais ça ne déshydrate pas. C'est-à-dire si c'est ce qu'il vous faut pour boire, allez-y. Par contre, il faut que vous ayez conscience d'une chose, c'est que le café, ça va faire un petit peu augmenter la thermogenèse, la création de température. Donc le café, c'est peut-être celui le plus à éviter.
0: Ok. C'est complet comme ça?
1: Ouais, c'est complet.
0: On sait ce qu'on boit, c'est ce que je vous sers. On va voir ce qu'on propose à Mickaël qui est à Digne-les-Bains. Ça doit être beau en ce moment, dans les Alpes de Haute-Provence. Bonjour Mickaël.
7: Oui, bonjour à toute l'équipe.
1: Ça va Mickaël ce matin?
7: Très bien, merci.
1: Bon, ça ira encore mieux si vous gagnez le mot caché. Est-ce que vous l'avez identifié?
7: Oui, je pense. C'est le mot assaute du verbe assauter.
1: Exactement, Mickaël, bravo. Vous remportez
0: une fois. Hein.
1: Oui, une fois, mais à un moment stratégique et de manière subtile. Bravo, Mickaël. Vous gagnez une lampe design Minaem de Lexon qu'on vous envoie dans les Alpes de Haute-Provence.
7: Tout à fait, super.
0: Allez. Félicitations, Mickaël. Il est 6h29. C'est l'heure de retrouver la star de la semaine. Géraldine de Maury.
8: C'est pas fini encore.
0: C'est rouge.
8: Et c'est effectivement, la journée la plus chaude hier, mais qui devrait être battue par celle d'aujourd'hui, avec maintenant 58 départements en vigilance rouge. Donc les Hauts-de-France ont gagné également cette vigilance rouge. 31 départements en vigilance orange. Les 7 autres sont en vigilance jaune. Donc la canicule qui touche tout le monde, avec des températures vraiment étouffantes cette nuit. On a encore des records absolus de température. À Montembeuf, par exemple, en Charente, on a atteint 28 degrés. Cet après-midi, on devrait atteindre les 42 degrés à Bordeaux, Rennes, localement on pourrait atteindre les 43 degrés, notamment vers le Poitou, vers le centre. 41 degrés à Nantes, La Rochelle, Limoges, 40 à Paris, à Bourges, 39 pour Brest, Lyon, Clermont-Ferrand ou encore Toulouse, 37 à Lille, 36 pour Marseille. La nuit la plus difficile, eh bien c'est celle à venir, où là on devrait avoir les températures donc les plus élevées de l'épisode, et la journée de demain sera également encore très chaude avant une petite amélioration par l'Atlantique pour vendredi.
0: Il est 6h30 sur RMC.
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0: Et c'est l'heure du journal de Quentin Vinet. Bonjour Quentin.
9: Bonjour à tous les deux, bonjour à tous.
0: Et à la une, les nombreuses conséquences de la chaleur.
9: Les incendies, de nombreux départs de feu ces dernières heures. Une centaine d'hectares sont partis en fumée dans le Maine-et-Loire et dans le Lot-et-Garonne. Nous serons sur place d'ailleurs en direct dès le début du journal. Les noyades également, une quarantaine de morts quand même en une semaine. Un drame évité dans le Pas-de-Calais, on va vous le raconter. Et puis le début ce mercredi, des derniers matchs de poule déjà à la Coupe du Monde de football avec peut-être bien le grand retour de Neymar au Brésil.
1: Et on déplore donc de nombreux départs de feu partout en France.
9: Alors ce ne sont pas encore de gros incendies comme ceux qu'on peut voir en été, mais on a quand même 35 départements en vigilance élevée pour les feux de forêt. Et les pompiers sont appelés donc pour tout un tas de départs de feu dans la Creuse, dans la Vienne. Les deux plus importants, c'est dans le Maine-et-Loire et dans le Lot-et-Garonne. Une centaine d'hectares ont brûlé ces dernières heures sur ces deux feux. Marion Gauthier, vous venez justement d'arriver sur le feu de Boussès dans le Lot-et-Garonne et vous confirmez en direct ce matin, ce feu n'est pas encore maîtrisé.
10: Oui, en tout cas, des volutes de fumée s'élèvent encore. Il faut traverser un épais nuage gris pour arriver à Boussès. Des deux côtés de la route, le sol est brûlé, noirci. Les arbres sont encore debout, mais des camions de pompiers sont encore à l'œuvre. 180 sapeurs-pompiers et 80 engins sont toujours sur place. Deux canadairs et trois avions d'âge ont été mobilisés. Les habitants appelés à éviter le secteur. Au dernier pointage, la préfecture indiquait que 87 hectares avaient été parcourus. Le feu a été repéré hier après-midi, mais la zone est difficile d'accès. Il y a beaucoup de massifs forestiers et très peu de pistes d'accès pour les véhicules. Un bulldozer a été déployé pour déboiser et permettre aux pompiers d'intervenir au plus près de l'incendie.
9: Marion Gauthier, en direct donc de ce feu dans le Lot-et-Garonne ce matin pour RMC. La nuit a encore été épouvantable, nous dit Géraldine ce matin. Quasiment 31 degrés à Biscarrosse, 29 à La Rochelle et Poitiers. On bat des records même la nuit au lendemain de la plus chaude journée de l'histoire en France. 40,5 degrés à Bordeaux, 44,7 aux Herbiers, 339 records de chaleur battus ou égalés, dont 135 records absolus. Alors pour se protéger de cette fournaise, il n'y a pas d'autre mot, on se réfugie dans les centres commerciaux, dans les magasins qui ont la climatisation, dans les cinémas également qui cartonnent en ce moment, c'est ce que nous dit Vincent Chevalier, le correspondant d'RMC à Lyon.
11: La salle 9, au troisième en E8 pour le fauteuil.
12: 40 degrés dehors, 15 de moins à l'intérieur du pâté Bellecour. Lila et Léane respirent enfin.
13: Un petit peu mieux, oui, quand même.
14: C'est net d'être dans la salle encore plus climatisée.
12: Dans les salles, effectivement, 24 degrés en moyenne, bien installé pour voir.
15: Toy Story 5.
12: Léandre, 12 ans, apprécie cet îlot de fraîcheur.
15: Il fait bien meilleur, la clim est bien meilleure. Et nous, on a la clim chez nous, ça va, mais ici, c'est mieux.
12: D'autres n'ont pas cette chance, alors le cinéma devient un refuge, quelques rangées. Et derrière, il y a Cardine avec ses deux enfants ou Martine, une retraitée de 72 ans.
18: À l'école, il faisait 35 degrés. On nous a vivement conseillé de les récupérer cet après-midi.
28: Quand il fait chaud comme ça, je viens plusieurs fois par semaine, oui.
12: Avec la chaleur, la clim devient un argument commercial. Le cinéma comédien, par exemple, aménage ses horaires dès aujourd'hui. Colline David, la directrice adjointe.
30: Normalement, nous, on ouvre à partir de 13h. On s'est décidé sur ces séances du matin. On ouvrira dès 10h30. Normalement, c'était plutôt le week-end. On était ouvert en matinée et puis pendant la fête du cinéma.
12: Une fête du cinéma qui tombe à point nommé. Dès dimanche et pendant 4 jours, la séance sera à 5 euros.
0: Et tiens, venez nous dire, c'est quoi votre solution fraîcheur en ce moment? Est-ce que c'est le cinéma? Est-ce que, tiens, il y a le début des soldes, c'est peut-être les centres commerciaux. Où est-ce que vous allez chercher un peu de fraîcheur? On va parler de l'état de l'hôpital avec la chaleur en ce moment, dans un instant avec Julien. Mais venez nous dire un petit peu comment vous mettez au frais, notamment sur le WhatsApp RMC.
9: On déplore encore des noyades mortelles. Deux hier dans le lac d'Annecy, par exemple. Une quarantaine en une semaine, essentiellement des jeunes, déplore le Premier ministre Sébastien Lecornu. Et alors, au moment où les premières tensions apparaissent dans les hôpitaux, eh bien, le bilan aurait pu être encore plus dramatique. À Berck-sur-Mer, écoutez, dans le Pas-de-Calais, une soixantaine de personnes se sont laissées surprendre à Luc Allobert par la marée et ont dû être secourues.
31: Oui, ils se sont fait piéger par une bâche, aussi appelée baïne. Une grande dune de sable se forme quand l'eau se retire. Les touristes, inconscients du danger, s'y aventurent. Mais lorsque la marée monte, tout va très vite. Le capitaine Thomas Blampin, pompier, était chef de bord sur l'opération de sauvetage.
32: On ne le voit pas tout de suite, mais il y a un bras qui se forme devant eux. Et après, quand ils essayent de traverser ce bras, ils ont de l'eau jusqu'à la taille, voire au-dessus. Donc, ils ne peuvent pas traverser.
31: Le groupe de 60 personnes est donc pris au piège. Les sauveteurs, à l'aide de bateaux et de paddles, enchaînent les allers-retours pour les récupérer. Des moyens aériens sont même engagés.
32: On a un hélicoptère de 10-50 qui nous a aidés également sur le dispositif. Il y a eu une dizaine de personnes qui ont été hélitreuillées également sur le sauvetage.
31: Le pire a été évité selon la protection civile, mais à chaque épisode de chaleur, c'est la même chose, déplore Anthony Trahan, chef de service maritime des pompiers dans le Pas-de-Calais.
33: Les beaux jours attirent des personnes qui ne sont pas forcément des locaux,
3: qui n'ont pas conscience du risque. Quand on vient à la plage et qu'on n'est pas habitué, on se renseigne un petit peu sur les risques présents.
31: Le pompier rappelle les bonnes habitudes. Avant d'aller à la plage, on vérifie toujours les horaires et les coefficients des marées.
9: L'Assemblée nationale donne son feu vert pour accorder à la Corse un statut d'autonomie dans la République. C'est la première étape pour ce projet de loi qui doit maintenant être examiné au Sénat. Un des dossiers du jour à l'Assemblée, ce sera la toute dernière ligne droite pour la proposition de loi visant à limiter les importations de produits, la fast fashion, comme on dit. Proposition faite il y a 2 ans.
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1: Il est 8h35 sur RMC et Didier Deschamps est rentré en France.
9: Alors je crois qu'il est 6h35 précisément,
1: ah bah oui,
9: mais
1: oui,
9: le sélectionneur Didier Deschamps a eu la douleur d'apprendre le décès de sa mère. C'était quelques heures après la victoire des Bleus contre l'Irak. Il sera pas présent pour le 3e match vendredi contre la Norvège. Didier Deschamps donc, qui est en France en ce moment. Cette nuit, la Colombie s'est qualifiée pour les 16e en battant la République démocratique du Congo 1-0. Plutôt victoire de la Croatie contre le Panama 1-0. Du Portugal, carton 5-0 contre l'Ouzbékistan, doublé de Ronaldo. Le nul, aussi 0-0 entre l'Angleterre et le Ghana. C'était la fin, donc, cette nuit de la 2e journée de la phase de poule. On va attaquer la 3e. Le Brésil, la nuit prochaine, contre l'Écosse, avec sûrement le retour de Neymar. Blessé lors des 2 premiers matchs, les Brésiliens attendent ça, nous dit Jérôme Sillon.
5: Dans la touffeur de Miami, sous 35 degrés et par 80% de taux d'humidité, ils sont des centaines chaque jour à se retrouver à la Casa Ronaldo, dans le quartier de Wynwood Walls. Maillot vert et jaune sur le dos, Carlos clame son amour pour Neymar.
13: On l'aime encore, certains non, mais dans l'ensemble, on l'aime encore. Surtout moi, parce que je suis supporter de Santos. Tout le monde est excité à l'idée de le voir jouer.
5: 2 ans et demi que Neymar n'a pas évolué avec le Brésil, entre blessures et méformes. Klauber est supporter de Fortaleza, mais il sait que l'attaquant de Santos est un joueur différent.
16: Neymar est génial. Les autres joueurs sont excellents, mais lui, c'est un génie. Il est né comme ça. C'est un don de Dieu.
5: La convocation du meilleur buteur de l'histoire de la Seleção avec 79 réalisations avait créé des polémiques sans fin au Brésil. Mais pour Marcos, muscle saillant sous son débardeur Oriverdé, il n'y a pas débat.
17: Le Brésil ne pouvait être champion du monde que si Neymar était sélectionné. Il est du niveau de Ronaldo ou Ronaldinho, même à 50% de ses moyens physiques ou sur une jambe, c'est le meilleur joueur de l'équipe.
5: Plus que pour le match de l'Écosse, c'est à partir des 16e de finale que Neymar devrait monter en puissance, avec pour ultime but le 6e titre de champion du monde du Brésil.
1: Le Quintet, Quentin, c'est à Cherbourg.
9: À 18h30, le 15, le 17, pronos de la Dream Team aujourd'hui, 15 en favori, Jipette de Crépin, le 17 en outsider, Isis Derfray.
1: Regarde, merci Quentin Vinet, c'était le journal de 6h. Et demi, et pas à 8h30, je me suis un peu trompée tout à l'heure, j'ai pris de l'avance. C'est-à-dire qu'il fait très chaud quand même, on a l'impression que la journée a déjà filé.
0: Il est déjà 8h30
1: de matin. Voire plus. Hein,
0: voire bien plus. Julien, t'es à Montpellier dans l'Hérault, il doit faire chaud à Montpellier. Bonjour Julien.
19: Oui, bonjour, bonjour. Bonjour Mathieu, bonjour Louis.
0: Vous avez répondu à notre appel parce que vous êtes infirmier et vous travaillez dans l'hospitalier. Julien, concrètement, on a les hôpitaux qui sont en surchauffe, c'est quelque chose que vous observez?
19: Alors moi je travaille en clinique privée, on a la clinique. Mais dans beaucoup d'hôpitaux, il y a la pluie. Mais après, ce qu'il faut comprendre, c'est que c'est des systèmes généraux. Ça gère autant le froid que le chaud. Et ça gère plusieurs services. Donc, c'est un thermostat. On ne peut pas non plus tout le temps... Et souvent, moi, je vois les patients, c'est les plus âgés. Dès qu'on met la clim, ils ont froid.
0: Mmh. Oui, mais alors, en ce moment, pardonnez-moi, mais...
19: Ils nous disent, on se gèle. Mais bon, donc, c'est compliqué à gérer. Hein.
0: Oui, bien sûr. Alors, évidemment que si en plus chacun y va de sa petite demande de clim et que c'est un système général, c'est plus compliqué. Cela dit, en ce moment, il ne s'agit pas uniquement de confort, il s'agit aussi de sécurité.
19: Ah oui, non, mais je suis entièrement d'accord. Après, les personnes âgées, c'est pas de pas avoir la clim ou pas qui les tue, c'est la déshydratation en premier lieu.
0: Il y a plus de monde, Julien, ces derniers jours?
19: Non, ça va, parce que nous, on les force un peu à boire. Bon, nous, ils sont en restriction hydrique. Donc, c'est un peu plus compliqué, mais il faut quand même qu'ils s'hydratent. Mais après, il y a des gens qui veulent mettre des clims dans chaque centre. Il faut savoir ce que ça coûte dans un hôpital. Hein. Et il ne faudra pas pleurer qu'on paye trop d'impôts. Hein.
0: Ah oui, vous voulez dire
19: des clims dans chaque centre, pourquoi pas. Mais et après, sur une chambre de patients, qui va gérer la clim? À qui on va confier? Déjà qu'on s'est piqué les télécommandes des télés, je ne vous dis pas qu'on va se faire piquer en télécommande de clim.
0: Julien, pardonnez-moi, parce que vous parlez d'un secteur très sérieux, vous êtes en clinique et vous parlez de santé, mais c'est vrai que les télécommandes de télé, les télécommandes de clim, on connaît ça ici aussi.
1: Dans
0: toutes les structures où il y a un chauffage ou un rafraîchissement collectif, Julien, donc ça nous a tous fait tiquer, la télécommande de clim, on connaît, Julien. Merci de votre appel. Bon courage, Julien.
19: Merci, bon courage à vous. Bonne
0: merci,
19: journée.
0: Infirmier dans une clinique donc climatisée, mais avec une question qui est posée, cela dit, qui a la télécommande? Chez nous, c'est Élise. Chez nous, c'est Élise. Je tiens à le préciser.
1: Mais moi, je la vole pas.
0: C'est Élise qui a le contrôle. Oui, enfin, qui s'en approche, le père de
1: ses doigts. C'est moi qui ai la charge mentale, surtout.
0: 6h40. Merci, Julien.
1: Allez, à suivre, les voitures neuves qui sont de plus en plus grosses. Conséquence, le stationnement se complexifie en ville. Et alors, à l'horizon 2040, les répercussions sur la sécurité routière pourraient être encore plus importantes.
0: Bonjour, Nicolas Raffin.
2: Bonjour.
0: Vous êtes porte-parole de Transport et Environnement France. L'ONG que vous représentez publie aujourd'hui ce rapport sur l'augmentation de la taille des voitures. Et dans un instant, vous nous direz pourquoi c'est, selon vous, une catastrophe pour les centres-villes.
1: Et puis elle est là, la bande du morning au complet ce matin. La causerie, Virginie Fulpin.
6: Les stars de la Coupe du Monde battent des records en pagaille, mais que valent vraiment ces records?
1: Et puis Anthony Morel pour C'est déjà demain.
7: Alors on connaissait les gens qui parlent à leurs chiens.
1: Ouais.
7: Maintenant,
1: oui.
7: Les chiens vont vous répondre.
1: Ça promet.
6: Déjà.
0: Oui, voilà. Virginie et moi, on va être sur une team de. Bah, ils nous répondent déjà. Bon, vous allez voir que ça va vous plaire. Ouais. 6h41.
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7: Il est 6h44 sur RMC et RMC Story. On parle de nos voitures ce matin, nos voitures qui sont de plus en plus imposantes, plus 1,2 cm en longueur chaque année. Ça, c'est depuis les années 2000. Et c'est ce que révèle une étude de l'ONG Transport et Environnement publiée aujourd'hui. Une augmentation qui pourrait avoir des conséquences sur l'espace public dans les prochaines années.
8: Et on va justement explorer ces conséquences avec vous, Nicolas Raffin, porte-parole de Transport et Environnement France. Bonjour.
9: Bonjour.
8: Alors aujourd'hui, les voitures neuves mesurent 4,38 m de long pour 1,82 m de large. Si on continue comme ça, vous dites qu'on atteindra 4,56 m de long et 1,90 m en 2040. Est-ce qu'on pourra encore circuler en ville?
9: On pourra encore circuler, mais ça posera des problèmes parce que on pourra de moins en moins se garer facilement. Et puis, ça posera aussi des problèmes pour les autres usagers de la route, notamment les piétons, les cyclistes, qui feront face en fait à des véhicules beaucoup plus lourds, beaucoup plus imposants et qui donc auront beaucoup plus de risques en cas d'accident.
7: Donc, il faut que les municipalités s'adaptent dès maintenant, non ?
9: Alors, il y a plusieurs choses, hein. Quand on parle de la taille des véhicules, les municipalités peuvent pas elles seules décider de réduire la taille des véhicules. Elles peuvent décider de mettre en place un prix du stationnement différencié suivant la dimension des véhicules,
8: ce qui existe à Paris notamment.
9: Oui, alors à Paris, à Lyon, à Bordeaux, c'est en fonction du poids, mais on peut imaginer des modalités différentes, surtout que maintenant, le système d'immatriculation des véhicules permet de connaître chaque véhicule de façon automatique. Le niveau des dimensions, ça va surtout se jouer au niveau de l'Europe, puisque c'est elle qui peut donner un peu le tempo justement des dimensions aux constructeurs.
8: Mais comment est-ce qu'on explique cette hausse exponentielle de la taille des véhicules? Nos véhicules ont changé et on achète vraisemblablement plus que des véhicules un peu imposants.
9: Alors oui, quand on dit on achète, c'est surtout les constructeurs en fait qui sont, j'allais dire, à la manœuvre, puisque depuis plusieurs années, on le constate tous, il y a une tendance à la SUVification du parc avec des véhicules toujours plus hauts, toujours plus larges. Et c'est pour une bonne raison, puisque pour les constructeurs, un véhicule de type SUV en fait est beaucoup plus rentable à l'unité qu'une citadine par exemple. Donc les constructeurs se sont tous un peu positionnés sur ce créneau, on va dire plus haut de gamme et avec des véhicules plus gros. Mais on voit qu'on arrive un peu au bout de cette logique aujourd'hui, puisque vous avez un peu une stabilisation des ventes du neuf. En tout cas, on n'a pas retrouvé les volumes d'il y a quelques années. Et ce qui est intéressant, c'est que vous avez des modèles qui sont pas des SUV qui aujourd'hui marchent très bien. Donc ça montre bien qu'il y a une vraie demande pour des modèles qui sont moins gros. Et pour nous, il faut aller plutôt dans ce sens-là.
7: Nicolas Raffin, on a parlé de la problématique que ça pose en termes d'aménagement dans les villes, pour le stationnement notamment, mais vous dites aussi que ça pose une question de sécurité. D'après vos projections, vous parlez de 2500 décès supplémentaires chez les adultes, 79 chez les enfants en Europe d'ici à 2040.
9: Oui, exactement. En fait, on a fait ce calcul parce que, en considérant que plus les véhicules allaient être gros et hauts, surtout avec la hauteur de capot, plus en cas de choc, vous avez de risque d'avoir des blessures mortelles. Et pour ça, on se base sur une étude qui a été menée en 2023 en Belgique sur un grand nombre de collisions et qui montre qu'en fait, vous avez 27% de risque en plus d'avoir des blessures mortelles si la hauteur du capot est plus élevée que la moyenne. Donc c'est pour ça qu'on dit que si les dimensions des véhicules continuent à augmenter, on a aussi un risque pour la sécurité routière.
8: Jérémy est en ligne avec nous. Votre étude l'a interpellé. Jérémy qui nous appelle du Bourdoisan en Isère. Bonjour Jérémy.

0: Bonjour tout le monde.
1: Jérémy, vous avez fait cette expérience, si j'ose dire, ce week-end. Vous êtes posé la question de la taille des véhicules.
0: La réflexion, parce que justement, votre sujet, c'est un truc de fou, parce que c'est exactement la réflexion que je me suis fait ce week-end à ma femme. J'ai passé un petit week-end en Ardèche, à côté du village de Larnas, et on a traversé ce petit village qui est hyper étroit. Et j'ai croisé des gens avec, pour pas citer la marque, une Volkswagen Golf, et ma femme qui voyait la femme en face, pas pour juger, qui ne savait pas traverser le village sans, elle savait pas traverser correctement et croiser. Et elle me dit, mais c'est pas possible, les gens ne savent pas conduire. Je lui ai dit, mais tu imagines qu'il y a 30 ans, sur ce village-là, c'était pas un village qui était adapté à notre type de véhicule, qu'on roulait en 4L ou en 2 chevaux, et qu'aujourd'hui, une Clio fait la taille d'une 405 des années 90.
1: Ouais, non, vous avez raison. C'est concrètement, les villages, on va pas refaire tous les vieux villages de France pour laisser passer les SUV, Nicolas Raffin.
2: Bah, c'est exactement ça en fait. Nous on considère que aujourd'hui on atteint quand même une taille maximale de ce que peuvent supporter les villes. Et on parle pas que des métropoles. Hein. Votre auditeur a tout à fait raison. Ça concerne aussi toutes les villes, tous les villages. Donc on considère qu'aujourd'hui c'est plutôt à la voiture en fait de s'adapter à la ville. On n'a pas besoin d'avoir des voitures qui font 2 mètres de large en fait pour pouvoir rouler confortablement.
3: Merci beaucoup Nicolas Raffin. Je rappelle que vous êtes le porte-parole de l'ONG Transport et Environnement France à l'origine de cette étude ce matin. Et merci beaucoup à Jérémy, notre auditeur, qui a composé le 32-16 pour témoigner ce matin. Il est 6h49.
1: Et la bande est déjà là, mais avant de retrouver Virginie et Anthony, les grands titres de l'actualité ce matin.
3: Et une nuit encore étouffante, quasiment 31 à Biscarrosse, 29 à La Rochelle et Poitiers, au lendemain de la plus chaude journée de l'histoire de France. Record qui risque à nouveau d'être battu aujourd'hui, avec 58 départements désormais en alerte rouge à la canicule. Sébastien Lecornu annonce qu'une loi intégrale sur les violences sexuelles faites aux femmes et aux enfants sera examinée à la rentrée à l'Assemblée nationale. Conséquence notamment de l'affaire Liana. Et puis Didier Deschamps, endeuillé, il doit rentrer en France pour enterrer sa mère. Le sélectionneur des Bleus ne sera pas présent vendredi pour le match de l'équipe de France face à la Norvège.
1: Il est 6h50 et c'est l'heure de retrouver donc la bande. Virginie Fulpin, la causerie. Alors on n'a pas encore fini la phase de poule de cette Coupe du Monde, mais on voit déjà les stars de l'attaque en haut de l'affiche. Messi, Mbappé, Haaland, et les records tombent et qui vont encore tomber, Virginie.
4: Et attention, il est là aussi, hein. Cristiano Ronaldo s'est assis autour de la table hier soir grâce à son doublé avec le Portugal contre l'Ouzbékistan. Il ne faudra pas l'oublier, il devient le premier joueur à avoir marqué au moins un but lors de six Coupes du Monde. Ça, c'est son record à lui, alors que Lionel Messi, lui, a battu le record de l'Allemand Miroslav Klose. L'Argentin en est à 18 buts en Coupe du Monde. C'est sa sixième aussi, jamais personne n'avait autant marqué. Mais Kylian Mbappé est dans la course, vous le savez, 14 buts en, allez, 2 Coupes du Monde, un quart en gros. Pour être plus clair, 14 buts en 15 matchs de Coupe du Monde, c'est stratosphérique. Et c'est pas fini, on est encore dans la phase de poule.
3: Et le record de Just Fontaine de 13 buts en une Coupe du Monde peut tomber cette année.
4: Bah regarde, en 2 matchs, Lionel Messi en est à 5 buts, Kylian Mbappé et Erling Haaland, le Norvégien, à 4. On peut ajouter l'Anglais Harry Kane et Cristiano Ronaldo avec un doublé chacun. Les stars brillent et marquent dans cette Coupe du Monde. Bah, donc oui, ils peuvent viser le record de Just Fontaine qui semblait jusque-là totalement inaccessible. Mais est-ce qu'on peut vraiment comparer ? En 1958, Just Fontaine a marqué ses 13 buts en 6 matchs seulement. Il y avait 16 équipes à la Coupe du Monde. Aujourd'hui, elles sont 48. Alors forcément, plus il y a de matchs, plus il y a de chances de marquer. Hein. Et puis avec cette compétition à 48 équipes, on peut le dire, il y a quand même certaines oppositions qui sont très faibles. Contre le Portugal hier, l'Ouzbékistan, franchement, c'était pas le haut du panier. Alors, après le match nul du Portugal contre la République démocratique du Congo, tout le monde critiquait Cristiano Ronaldo. Là, un doublé contre l'Ouzbékistan, il est redevenu tout beau. C'est quand même surtout que l'équipe en face était mauvaise. On dirait presque que la FIFA a élargi la Coupe du Monde pour permettre aux stars de briller et de faire tomber des records.
1: Et puis alors, on porte peut-être plus d'attention aux statistiques individuelles aujourd'hui qu'avant ?
4: Ah oui, l'Argentine a une équipe très forte, on va pas le nier, mais celui à qui tous les joueurs veulent donner le ballon, c'est Lionel Messi, parce que c'est lui qui peut faire basculer une rencontre, oui, mais aussi pour qu'il soigne ses stats. Son but, c'est de marquer l'histoire avec son équipe, mais aussi, je dirais pas surtout, mais c'est là quand même individuellement, parce qu'il y a une rivalité entre les attaquants stars des différentes nations. Alors, c'est une rivalité assez saine, hein, pas de problème, mais la philosophie, c'est pas du tout la même que dans les années 50, et c'est bien normal. Bon, Et puis on va le dire, si Juste Fontaine doit être effacé des tablettes, autant que ce soit par Kylian Mbappé, non, ça, okay, c'est à nous ce record, non,
1: enfin bon. Ça reste à nous. Bien vu Virginie Fulpin.
3: Il est 6h53 et Anthony, aujourd'hui tu nous parles d'un objet connecté dans C'est déjà demain, objet connecté qui fait beaucoup de bruit sur les réseaux sociaux, un collier qui permettrait de communiquer avec son chien ou son chat.
5: Exactement. Le waf waf, ça veut dire je veux des croquettes, voilà. et pas les low cost de la dernière fois. Hein. La bonne marque, celle au bœuf, pas celle au poulet. J'exagère à peine, mais c'est presque ça en fait, la promesse du Petit Chat. C'est le nom de ce collier connecté qui est commercialisé par une start-up chinoise, alors qui fait fureur sur les réseaux sociaux. En gros, la promesse de ce collier, c'est de pouvoir traduire en mots les aboiements de votre chien ou les miaulements de votre chat. C'est Google Trad pour les labradors, quoi, d'une certaine manière. Donc en gros, à chaque fois qu'il y a un aboiement, vous recevez sur votre téléphone, et ben la retranscription textuelle
4: de ce que le chien a dit. J'ai faim. Hein, voilà, j'ai faim. Hein.
5: Alors ça peut être beaucoup j'ai faim, ça peut être j'ai envie de jouer. Alors voilà, l'entreprise se vante d'un taux de précision de 92% sur une étude qu'elle a menée elle-même, selon une méthodologie qui reste assez floue. On va pas se mentir. Très clairement, ça sent l'enfumage. Assez fortement.
1: Ah ouais. Mais souvent, vous venez nous vendre des trucs incroyables en nous disant, mais si, c'est sérieux.
5: Non, mais ce qui est intéressant, si vous voulez, c'est qu'il y a des vétérinaires. Oui, on a envie d'y croire. Et c'est un peu ça, si vous voulez. C'est que les maîtres de chiens, de chats, évidemment, ils ont envie de communiquer avec leurs animaux de compagnie. Mais ce que disent les vétérinaires et les spécialistes du langage qui ont été interrogés sur ce collier, c'est qu'évidemment, c'est beaucoup plus compliqué que ça. Et que les chiens et les chats ne discutent pas en sujet-verbe complément, que c'est un tout petit peu plus complexe que ça. Et autant on peut détecter des états de stress, des états émotionnels, l'envie de jouer, ce genre de choses, autant retranscrire textuellement et en phrases ce que le chien aboie, ça n'a pas tellement de sens en réalité.
3: Bon, mais l'idée derrière, c'est quand même de mieux comprendre nos animaux grâce à l'IA, et ça, c'est pas complètement absurde.
5: Non, exactement. Et pour le coup, il y a des travaux de recherche extrêmement sérieux dans des revues scientifiques à comité de lecture, où on est capable effectivement de créer ce qu'on pourrait dire une communication interespèce, mais de manière très très balbutiante. Par exemple, Google travaille sur un modèle de langage, une intelligence artificielle qui permettrait de communiquer avec les dauphins. Les dauphins ont un langage qui est très évolué, c'est l'un des animaux les plus intelligents, vous savez.
1: Que les cachalots ont un accent.
5: Ah bon?
1: Ouais.
5: Ah, ils ont des accents.
1: Ça, les baleines et les cachalots ont des accents selon où ils sont sur la planète.
5: Vous pouvez faire le cachalot marseillais?
1: Non, mais c'est pas. Je me lancerai pas là-dessus.
5: Bon, en tout cas, les dauphins, alors je sais pas s'ils ont des accents, mais ils ont un langage qui est très évolué et on est capable, en fait, de le décrypter. Et là encore, ça pourrait être intéressant, eh bien, pour par exemple comprendre pourquoi des populations de. Ah, vous faites pas très bien le dauphin. Se déplacent d'un endroit à un autre s'ils sont en stress à cause de, je sais pas, l'installation d'une plateforme pétrolière à proximité, ce genre de choses. On analyse aussi le vocabulaire et le langage des porcs dans les élevages. Ça, c'est très très important, ne rigolez pas, parce que ça permet eh bien, de comprendre là encore leur niveau de stress, et pour le bien-être animal dans les élevages, ça pourrait être essentiel dans les années qui viennent.
1: Merci Anthony Morel. Bonjour Apo.
6: Ça va, c'était bien?
1: C'était super.
6: Ah là là là là, il revient du Hellfest, il est là avec
1: en
6: nous.
1: En pleine forme.
6: Salut à tous, je prends le relais dans un instant. Après cette nuit tropicale, les parcs sont ouverts dans plusieurs grandes villes et on a même vu des

0: Et vous, dites-nous comment vous vivez tout ça. Hier, journée record, 42 degrés à Bordeaux, 41 à Rennes. Et ça va continuer aujourd'hui. Je vous attends pour témoigner et réagir au 3216 et sur le WhatsApp 0612 424 424. À tout de suite.
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0: Il est 6h58, excellent réveil à tous. Enfin, je dis excellent réveil, j'espère que vous avez surtout réussi à dormir. Nous sommes le mercredi 24 juin et la canicule se poursuit encore aujourd'hui. 58 départements en vigilance rouge. La nuit a été terrible. Aujourd'hui, on pourrait encore battre des records de température. Nos organismes, ils commencent à souffrir et ça se voit dans les hôpitaux. C'est ce que nous dira le chef des urgences et du SAMU du CHU de Rennes. Il sera en direct avec nous à 7h40. Est-ce que vous le constatez? Est-ce que vous souffrez? Je vous attends évidemment au 3216 et sur le WhatsApp 0612 424 424. 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Restez bien attentifs. Il est 6h59 dans un instant, le journal. Mais tout de suite, la météo. Géraldine est en ville, les journées les plus chaudes depuis les relevés météo.
10: Ouais, c'était hier la journée la plus chaude, mais le record ne devrait pas tenir très longtemps. Il devrait être battu encore aujourd'hui. Avec 58 départements en vigilance rouge canicule, hein, les Hauts-de-France notamment sont passés du côté rouge. 31 autres départements en vigilance orange. Et puis les 7 derniers en vigilance jaune. Donc tout le pays est concerné par cette canicule avec à nouveau des records absolus cette nuit qui sont tombés en Charente, dans le Gers, dans les Deux-Sèvres également. Cet après-midi, ponctuellement, pour atteindre les 43 degrés dans le Poitou, dans le Centre-Val de Loire. Il fera 42 degrés à Bordeaux, Rennes, 41 à Nantes, à La Rochelle, 40 à Paris ou à Bourges, 39 à Brest, Lyon, Clermont-Ferrand, 37 à Lille, Grenoble, 36 à Marseille. Et attention, c'est pas terminé puisque c'est la nuit prochaine qui sera la plus difficile, la plus chaude de l'épisode avec des températures qui ne descendront parfois pas sous les 28 degrés.
0: Il est 7h. Merci d'avoir choisi RMC. Excellent réveil à tous.
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0: Le journal de Thibaut Texer. Bonjour Thibaut.
11: Bonjour Apolline, bonjour à tous. La canicule qui met les urgences sous tension. Le gouvernement active le plan Orsan pour renforcer les moyens dans les hôpitaux. De nouveaux records pourraient être battus aujourd'hui. On a vécu hier la journée la plus chaude depuis 1947. La nuit aussi, 21,6 degrés en moyenne sur le territoire. Jamais de telles températures n'avaient été enregistrées. Difficile dans ces conditions de trouver le sommeil, au point que certains décident

0: de passer la nuit dehors. Et Didier Deschamps, qui ne sera pas sur le banc des Bleus vendredi face à la Norvège, endeuillé par la mort de sa mère.
1: 68 000 foyers toujours privés d'électricité ce matin dans le Finistère.
0: Et c'est la conséquence de ces fortes chaleurs, à l'origine aussi d'une panne à l'hôpital de Beauvais où il était impossible d'accoucher hier. La maternité a dû fermer ses portes, des hôpitaux déjà sous tension face aux fortes chaleurs. Les appels au SAMU se multiplient, jusqu'à 50% de plus en Île-de-France, souvent en lien avec la déshydratation. Le gouvernement a donc décidé d'activer le niveau 2 du plan Orsan, permettant notamment de mobiliser des personnels nécessaires au fonctionnement des hôpitaux, comme à Bordeaux. On a frôlé les 42 degrés hier, ça pourrait être pire aujourd'hui et demain. L'hôpital de la ville se prépare, Marion Gauthier, à des jours encore bien difficiles.
2: Là, on est sur le secteur de la salle d'accueil des urgences vitales.
3: Les couloirs sont encore calmes. Le docteur Thomas Meynier dirige le pôle des urgences.
2: On a en revanche depuis hier des personnes âgées qui commencent à arriver parce que souffrant de la chaleur. On a les effectifs médicaux et paramédicaux qu'il faut pour prendre en charge tous ces patients.
3: Mais l'agitation gagne le premier étage.
4: D'accord, elle est désorientée, c'est ça ?
3: Le centre de régulation bruisse.
4: D'accord.
3: Plus 25% d'appels au 15 depuis lundi. Le directeur général du CHU prévient le maire de Bordeaux.
5: Avec cellules de crise tous les jours.
6: C'est là où vous êtes vigilant sur la disponibilité des personnels. Est-ce que demain,
5: des lits, la plus 25% d'appels, c'est quand même un signal.
3: Oui, le plus dur est à venir, car la chaleur sur plusieurs jours épuise les organismes, confirme le directeur.
5: Les effets de la chaleur sont décalés. Et on peut s'attendre, à la fin de la semaine, à un risque d'afflux massif de victimes. Pour l'instant, les services et les hôpitaux du CHU ont tenu.
3: Et veillent notamment à ce que la climatisation fonctionne dans ces bâtiments parfois vétustes.
0: Et l'autre conséquence de ces chaleurs, ce sont les incendies. 90 hectares ont brûlé dans le Lot-et-Garonne. L'incendie est désormais maîtrisé. On vous en parlait à 6h30. C'est ce que nous disent ce matin les pompiers. On a connu hier, je vous le disais, la journée la plus chaude de l'histoire en France depuis le début des relevés en 1947. Ça va se poursuivre. Il fait déjà 28 degrés ce matin à La Rochelle, 27 à Limoges, 26 à Nice. La France tourne au ralenti. La faute à des nuits épuisantes. Difficile de trouver le sommeil. Alors certains ont décidé de passer la nuit à la Belle Étoile. C'est le cas dans le parc des Buttes de Chaumont, à Paris, où l'on retrouve ce matin en direct Cassandre Brault pour RMC.
7: Oui, ici, beaucoup ont préféré passer la nuit sur l'herbe dans le parc, au frais, plutôt que de rester enfermés chez eux, dans la chaleur. Joseph, lui, a 19 ans, il est étudiant et il est arrivé vers 23h hier soir.
8: Il faisait plutôt bon, toujours un peu trop chaud à mon goût pour une nuit. On s'est pas mal baladé pour trouver un petit coin où on pouvait se poser. Voilà, et puis ensuite, moi j'ai bien dormi aussi un peu. On est arrivé pile au moment où l'herbe était mouillée. Ça permet de se rafraîchir un petit peu parce qu'il faisait encore chaud. Et moi je me suis posé et puis assez vite, en allongeant, en fermant l'œil, j'ai dormi, ouais.
7: Et ils sont plusieurs comme Joseph à avoir choisi de dormir cette nuit ici au Buttes-Chaumont sur des bancs ou directement sur l'herbe. Anna et ses amis s'étaient préparés, ils étaient déjà venus hier, alors aujourd'hui ils avaient prévu un drap et de quoi être bien installés. On sent quand même que la nuit a été courte, les yeux sont cernés, gonflés. Certains dormeurs ne sont pas encore réveillés, mais d'autres ont déjà levé le camp. Ils rentrent terminer leur nuit ou partent commencer leur journée.
0: Cassandre Brault, en direct du parc des Buttes-Chaumont à Paris ce matin.
1: Et puis cette chaleur accablante, elle oblige les lieux touristiques à revoir leurs horaires.
0: La Tour Eiffel, le Louvre, même le Mont Saint-Michel vont fermer plus tôt aujourd'hui. Adaptation aussi dans certains secteurs d'activité comme le BTP, chantier interdit l'après-midi dans 4 préfectures. D'autres aimeraient pouvoir en bénéficier. C'est le cas des salariés de l'usine Stellantis à Mulhouse qui dénoncent des conditions de travail dégradées. La procédure chaleur permettant d'obtenir un peu plus de pause et 1,5 litre d'eau par jour. Ne suffit pas à Salah Kelumti. Il est délégué CGT de l'usine qui a prévu un préavis de grève déposé jusqu'à dimanche.
9: Alors nous, ce qu'on demande, c'est baisser les cadences, baisser la vitesse, y compris, pourquoi pas, chômer en étant payé à 100% à la maison, et qu'on ait des pauses toute la journée, qu'on puisse avoir de l'eau accessible toutes les heures. Quand vous travaillez à côté d'un four à plus de 40 degrés, vous savez, une bouteille, ça suffit pas. Ce matin, dans l'usine, il y a un cariste qui a eu un malaise. Quand on prend une bouteille, quand on l'ouvre et quand on boit, c'est laisser passer une voiture, c'est prendre du retard. Les cadences sont tellement dingues, c'est un enfer habituellement. Et actuellement, avec la chaleur, c'est pire.
0: La chaleur qui bénéficie à l'inverse aux centres commerciaux qui peuvent se frotter les mains en ce premier jour de solde. Ils débutent aujourd'hui et se prolongeront jusqu'au 21 juillet. Occasion pour certains d'adapter sa garde-robe aux fortes chaleurs et pour ceux qui préfèrent acheter en ligne sur les plateformes asiatiques. Il y aura bientôt de nouvelles règles et des prix sûrement revus à la hausse. C'est en tout cas l'idée de la proposition de loi fast fashion soumise au vote des députés aujourd'hui. Mais après 2 ans de discussion, certains élus doutent, Romain Cluzel, de l'efficacité du texte.
4: Oui, ce texte vise à créer un malus pour les grandes plateformes du type Shein ou Temu, ce qui pourrait représenter jusqu'à 50% du prix de chaque pièce, jusqu'à 10 euros par vêtement. L'exécutif y voit une manière de protéger les commerces français, mais les socialistes comptent s'abstenir sur ce texte et dénoncent une coquille vide comme plusieurs organisations dont Emmaüs, en cause notamment la manière de définir dans la loi ces grandes plateformes asiatiques. Cette définition s'est complexifiée au fil des discussions et 2 critères ont finalement été retenus. Le volume de vêtements mis sur le marché et la réparabilité des produits. Un député qui soutient pourtant le texte craint donc que Shein et Temu trouvent la parade pour ne plus entrer dans ces définitions et passent entre les mailles du filet.
0: Une loi intégrale pour l'automne, promesse de Sébastien Lecornu après l'affaire Liana, symbole de trop nombreux dysfonctionnements. Le Premier ministre se saisit de la proposition de loi intégrale contre les violences faites aux femmes et aux enfants proposée l'an dernier par une centaine de parlementaires de tous bords. RMC 7h07, Didier Deschamps a quitté ses joueurs pour quelques jours.
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0: Le sélectionneur est rentré en France pour assister aux obsèques de sa mère dont il a appris le décès hier. Jean-Louis Tour, vous êtes à Boston en direct ce matin pour RMC. C'est donc sans Didier Deschamps que les Bleus joueront leur prochain match vendredi face à la Norvège.
11: Le camp de base de Boston hier en fin de matinée après avoir pris brièvement la parole devant son groupe, moment d'émotion selon les informations d'RMC Sport avec des joueurs touchés, certains avec les yeux humides en face du sélectionneur. Deschamps qui a encouragé son équipe à continuer sur la lancée des 2 victoires contre le Sénégal et l'Irak et ce même sans lui. Ils ont assuré les joueurs en interne qu'ils voulaient battre la Norvège pour ainsi lui rendre hommage. Une minute de silence a ensuite été respectée avant la séance de l'après-midi. Une opposition pour les remplaçants contre des jeunes du club américain des New England Revolution, sous la direction de Guy Stéphan, l'adjoint historique de Didier Deschamps, présent à ses côtés depuis 17 ans, va assurer l'intérim avec un nouvel entraînement aujourd'hui à 21h30 pour vous en France, puis la conférence de presse de veille de match demain et la rencontre face à la Norvège sur le banc de touche avant un retour du sélectionneur le lendemain, le samedi. Pour Stéphan, ce sera sa 2e expérience de la sorte après un match contre le Danemark en 2022 lorsque déjà à l'époque Didier Deschamps était endeuillé.
0: Jean-Louis Tour, en direct de Boston ce matin pour RMC France-Norvège. Ce sera vendredi soir sur RMC 21h. Dernier match de poule pour les Bleus. La 3e journée débute ce soir après la qualification cette nuit de la Colombie. Tombeur de la République démocratique du Congo 1-0. À noter que le Portugal a retrouvé des couleurs grâce à un doublé de Cristiano Ronaldo face à l'Ouzbékistan 5-0. L'Angleterre a buté sur le Ghana 0-0. La Croatie éliminait le Panama battu 1-0.
1: C'était le journal de Thibaut Texer, 7h09 sur RMC.
12: Oh, hey ladies. What's up? Oh, no English? Wow. Anyway, I'm gonna let you guys enjoy your white wine.
1: Ce que vous entendez là, c'est un influenceur. Il s'appelle Clavicular, influenceur masculiniste américain qui était de passage à Paris la semaine dernière. Il est suivi par plus d'1 million de followers et il s'est fait remarquer en draguant, sans beaucoup de succès, des Françaises dans la rue. Bonjour Laurence Rossignol.
13: Bonjour.
1: Vous êtes sénatrice socialiste, vous êtes à l'initiative de ce rapport sur le mouvement qui prône la domination des hommes sur les femmes. Rapport que RMC vous dévoile ce matin en exclusivité. Pour vous, il faut traiter ce phénomène, c'est une radicalisation. Il faut le traiter comme on a traité l'islamisme radical. C'est votre parti pris et on en analyse évidemment les contours dans un instant. N'hésitez pas à réagir au 32-16, 7h09.
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1: Il est 7h13 et vous êtes bien sûr RMC et RMC Story. C'est un phénomène en pleine explosion, notamment chez les hommes jeunes, le masculinisme. Nouveau danger pour la société, d'après vous, Laurence Rossignol, et d'après votre rapport. Il est extrêmement complet. Bonjour, vous êtes sénatrice socialiste. Vous êtes à l'origine de ce rapport, donc sur ce mouvement qui prône la domination des hommes sur les femmes, rapport qu'RMC vous dévoile ce matin en exclusivité. Votre parti pris ce matin, c'est qu'il faut traiter cela comme une nouvelle forme de radicalisation, comme on a traité la question de l'islamisme radical. Ça veut dire d'abord de quoi on parle. Le masculinisme, c'est quoi ?
32: Alors, c'est à la fois un mouvement de société, un mouvement politique, politique au sens où ça promeut une certaine vision des rapports entre les individus. Cette vision, c'est celle de la hiérarchie des sexes, de la domination des hommes sur les femmes, de la soumission des femmes. Ça promeut tout ça d'idées et de représentations très dégradantes et très péjoratives sur les femmes. Mais ça s'infiltre dans la vie des garçons et des hommes par des conseils de développement personnel. C'est-à-dire, c'est comment être un vrai homme. En fait, ça exploite en partie la misère humaine, où on parle de mal-être, les crises d'adolescence, la solitude. Et en gros, ça donne une explication assez simple. T'as pas de copine, ça va pas bien avec les filles, eh bien c'est parce que les féministes ont totalement perverti les femmes et que maintenant les femmes ne veulent plus des hommes. Donc si tu veux récupérer ton potentiel de séduction, il y a toute une série de conseils. Et c'est un truc très violent. C'est violent d'abord pour, comme projet politique, c'est violent parce que ça mène parfois jusqu'au terrorisme, et c'est pour ça d'ailleurs que le parquet antiterroriste ou la DGSI s'intéressent aux masculinistes. C'est violent parce que ça produit des injonctions aux femmes, et il y a des mères ou des sœurs ou des filles qui se retrouvent subitement avec un gamin qui leur dit bah non, moi je débarrasse pas la table, c'est pas une tâche d'homme, c'est une tâche de fille, demande à ma sœur. Voilà. Alors que les enfants n'ont pas été élevés comme ça. C'est violent aussi à l'égard des garçons eux-mêmes, puisque un certain nombre de masculinistes, d'abord, proposent beaucoup de produits. C'est un gros business. Des stéroïdes, des protéines. Si tu veux être un homme fort, faut que tu sois musclé Et comme pour être musclé, il faut prendre des produits pour te muscler, donc c'est toxique. Et puis ça va même jusqu'à, vous avez évoqué tout à l'heure, caviculaire, jusqu'à se donner des coups de marteau sur la mâchoire, parce qu'un homme fort, un homme qui séduit, c'est un homme qui a des mâchoires carrées.
1: Alors, c'est ce que dit effectivement Claviculaire, on l'entendait tout à l'heure, c'est un influenceur américain masculiniste qui s'est donc filmé ce week-end en draguant des filles dans les rues de Paris. Il a d'ailleurs fait face à un certain nombre d'échecs. Il explique, un, que bah, si elles n'ont pas accepté qu'il les drague, c'est que sans doute elles sont lesbiennes. Et deux, son business, comme vous dites, c'est non seulement des produits, mais c'est aussi de se montrer avec un marteau où il s'auto-casse la mâchoire pour que cela élargisse sa mâchoire et lui donne donc une physionomie qui serait plus raccord avec l'idée du masculiniste, grosse mâchoire en avant.
32: Oui, parce que chez les masculinistes, il y a toute une série de légendes, de fantasmes qui circulent sur les critères qui sont nécessaires pour séduire les filles. Et entre autres, ils ont identifié pour certains d'entre eux qu'il faut avoir une mâchoire carrée. Les femmes craqueraient devant les mâchoires carrées. Donc, ils disent à des gamins de se donner des coups de marteau dans la mâchoire pour changer la forme de leur visage. Donc, c'est un ensemble qui est très violent. C'est pour ça que, du point de vue du Sénat, nous, on s'est intéressé à ce sujet, d'abord pour faire un état des lieux, avec la délégation aux droits des femmes. Un état des lieux, qu'est-ce que c'est que ce mouvement? On est allé jusqu'au Québec, puisque c'est là où a eu lieu le premier attentat masculiniste en 79 à l'École Polytechnique. Et hier, encore au Québec, un attentat a eu lieu, commis par un homme qui se référait à toutes les personnalités et tous les écrits masculinistes.
1: Et je précise qu'en France, un attentat terroriste masculiniste imminent a été déjoué par la DGSI. C'était en juillet 2025 à Saint-Étienne. Des dizaines d'individus sont aujourd'hui suivis pour masculinisme radical par les services de renseignement. Le danger, comme vous le dites, est donc extrêmement concret. Les plateformes d'un côté, l'ultra-droite de l'autre, quelles sont le rôle de l'un et de l'autre? Les plateformes d'abord et la question des algorithmes.
32: Ce qu'on a observé, c'est que depuis la deuxième élection de Trump, depuis que la Silicon Valley s'est ralliée politiquement à Trump et à un projet en gros illibéral d'affrontement avec la démocratie, tous ces contenus masculinistes, parce que c'est quand même une affaire qui est essentiellement numérique au départ. C'est la différence avec les mouvements antiféministes qu'on a connus précédemment. Tout ça se développe sur le numérique. Et ces plateformes poussent ces contenus masculinistes alors qu'on pouvait avant leur reprocher de ne pas les réguler, maintenant on est au-delà de la question de la régulation, c'est un choix politique. Et ce que nous ont dit des chercheurs en Amérique du Nord, c'est que en fait, le masculinisme, c'est le cheval de Troie d'une attaque plus globale contre la démocratie. Parce que quand un gamin met en gros une vingtaine de minutes avant d'être confronté avec un contenu masculiniste.
1: C'est-à-dire qu'au bout de 20 minutes où il est inscrit sur TikTok, en gros, ou TikTok ou autre,
32: TikTok, Meta,
1: il va être abreuvé de masculinisme.
32: Et donc, les algorithmes sont fabriqués pour ça, créés pour ça, programmés pour ça. Voilà. Les algorithmes sont programmés pour exposer les gamins. Et après, de contenu masculiniste en contenu antisémite, raciste, anti-LGBT, transphobe, anti-genre, ça va très très vite. Donc, c'est un ensemble. En fait, c'est un ensemble suprémaciste. C'est la promotion de l'homme blanc et d'une société dans laquelle il y a une inégalité naturelle entre les êtres humains, selon les races et selon les sexes.
1: Que demandez-vous aujourd'hui? Comment lutter?
32: Alors, ce que j'observe, c'est côté DGSI et antiterrorisme, il y a une prise en compte sérieuse du problème. En revanche, il faut que l'ensemble des ministères, ensemble des politiques publiques, prennent en compte l'éducation nationale. Il vient aussi, il y a déjà une prise de conscience. Mais il faut qu'il y ait une mobilisation de notre société. Aussi bien vous, moi, les gens qui nous écoutent, pour repérer ça, il faut aider les familles à repérer les signaux faibles, ce qu'on avait appris justement avec la radicalisation djihadiste. Repérer les signaux faibles, il faut savoir à qui s'adresser quand on les repère. Donc, on demande un plan interministériel et il faut que tous les ministères se mettent là-dedans. Et puis, je demande aussi aux responsables politiques de faire attention à ce qu'ils disent et à la manière dont ils se comportent. Eh bien, en fait, je pense qu'on est tous, et en particulier les hommes, un peu responsables. Tous les discours qui disent, par exemple, les féministes, ça suffit, les droits des femmes, c'est bon, elles ont déjà eu tout ce qu'elles voulaient, qu'est-ce qu'elles veulent en plus et qu'est-ce qu'elles veulent encore, qu'on entend aussi chez des responsables politiques, ce discours-là, c'est un des fondements du discours masculiniste. C'est-à-dire, maintenant, ça suffit, les revendications des femmes, ça suffit de nous déstabiliser.
1: Mais en même temps, il ne faut pas passer d'un extrême à l'autre, c'est-à-dire il ne faut pas non plus ne plus pouvoir dire lorsque l'on trouve qu'il y a des excès. Comment on fait pour trouver l'équilibre et la nuance ?
32: Oui, mais vous savez, en fin de compte, les excès, quand on regarde bien, ils sont du côté de la domination masculine, des violences contre les femmes et les enfants, beaucoup plus que du côté des féministes. Il y a peu de féministes, il n'y a pas de féministes qui tuent, alors qu'il y a des machos et des masculinistes qui tuent.
1: Merci Laurence Rossignol d'être venue répondre à nos questions ce matin, sénatrice socialiste, et vous remettez donc ce rapport du Sénat. Aujourd'hui même, il est 7h20, et Arthur Chevalier vient de rentrer dans ce studio. Salut Arthur.
0: Bonjour Apolline.
1: L'historien d'Apolline Matin. Arthur, avec ses chaleurs, tout le monde ne pense qu'à un objet, la climatisation. Ça vient d'où la clim?
0: Eh bien, ça vient des États-Unis, un des pays les plus climatisés du monde. Et figurez-vous que la toute première clim fonctionnait sans électricité, Apolline.
1: Vous nous le dites dans un instant. Arnaud Demanche arrive aussi pour pirater le face-à-face. Et tiens, mon invité répondra aussi à cette question de son rapport à la clim. C'est la patronne des écologistes, Marine Tondelier. Ne bougez pas, on se retrouve dans 50 secondes, 7h21 sur RMC.
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1: 7h22 et vous êtes bien sur RMC. Enfin, vous êtes bien, vous avez chaud. Et justement, on parle clim ce matin avec notre historien Arthur Chevalier. Bonjour Arthur.
0: Bonjour Apolline.
1: 58 départements en vigilance rouge, canicule. On vient de vivre la nuit la plus chaude de notre histoire. La plupart des points de vente de climatisation sont en rupture.
0: Et oui, la climatisation, c'est le sujet numéro un. D'après l'Agence internationale de l'énergie, le recours à la clim en Europe pourrait tripler d'ici 2050. C'est évidemment un effet du réchauffement climatique. Et aujourd'hui, les plus grands consommateurs de climatisation en Europe, ce sont les Italiens, suivis par les Grecs. Les Français sont en troisième position.
1: La climatisation, c'est une invention en réalité très ancienne.
0: Et oui, c'est hyper ancien. Ça arrive même 50 ans avant la généralisation de l'électricité. La première clim, ça date de 1842. Et son inventeur, c'est un médecin américain qui s'appelait John Gorey. Il exerçait en Floride, donc au sud-est des États-Unis. Une région à la fois très chaude et marécageuse. Et à cette époque, il y avait une maladie qui ravageait la population là-bas. Cette maladie, c'est la malaria. C'est une maladie mortelle transmise par des moustiques qui vous donne une fièvre énorme.
1: C'est justement pour soigner cette maladie qu'il imagine la première clim, première climatisation.
0: Exactement, Apolline, parce que ce John Gorey, en fait, il était convaincu que c'était la chaleur qui rendait les gens malades. Donc, il fallait un système pour rafraîchir l'air. Il invente donc une première sorte de clim. Alors voilà en quoi ça consistait. En gros, on ventilait de l'air sur un bloc de glace et hop, ça vous faisait de l'air froid. Mais alors le problème dans cette histoire, c'était les blocs de glace, hein, parce qu'il fallait les faire venir d'endroits beaucoup plus froids. Il fallait les conserver, ça coûtait une fortune. Donc le système était ingénieux, mais compliqué.
1: Est-ce qu'il a réussi à imaginer un nouveau système, un meilleur
0: système ? Eh oui, il se remet au travail et là, il invente un appareil capable de condenser l'air tout en créant de la glace. Tout ça grâce à la puissance d'un moteur à vapeur. Et à la fin, effectivement, ça faisait de l'air froid. Alors même s'il arrive à faire breveter son invention en 1848, toute la presse s'est moquée de lui en le traitant de cinglé. Son système ne va pas du tout trouver preneur. Il va mourir dans l'anonymat. Mais l'inventeur de la clim, c'est lui.
1: Quand est-ce que la climatisation trouve vraiment son public?
0: Alors au tout début du XXe siècle, c'est un ingénieur américain qui invente ça. Il s'appelait Willis Carrier. Il met au point un système d'air conditionné, mais qui cette fois effectivement fonctionnait à l'électricité. Beaucoup plus pratique. Et les premiers à s'équiper de la clim aux États-Unis, ce sont les cinémas, figurez-vous. Ça va même être à l'origine d'une campagne de publicité très originale et qui est restée légendaire. Tous les cinémas affichaient des posters avec des ours polaires devant chez eux pendant l'été. C'était évidemment pour faire comprendre que dans leur salle, eh bien, vous pouviez échapper à la chaleur. La clim va ensuite se généraliser. Et figurez-vous qu'à l'époque, aux États-Unis, il y avait déjà des ruptures de stock, Apolline.
1: Merci Arthur. Arthur Chevalier, l'historien d'Apolline Matin. Il est 7h24. Arnaud Demanche est avec nous.
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1: Salut Arnaud. À 8h30 tout à l'heure, je reçois justement la patronne des écologistes, Marine Tondelier. Et c'est parti pour le show.
5: C'est parti, tout le monde à chaud. Ah, c'est le rock'n'roll. Hein, Mathieu, ça vous rappelle le Hellfest.
0: Exactement.
1: Comme tout ça. À fait. Il y avait c'est vraiment la même tendance.
5: Apolline, les amis, oui, c'est encore la canicule. Il faudrait vraiment un décaniculage là. On n'en peut plus. Et Marine Tondelier a justement une proposition. Le congé climatique, c'est 5 jours de congé payé en cas de forte chaleur. Là, on est à 6 jours de forte chaleur et on n'a même pas commencé juillet-août. Est-ce que 5 jours, c'est bien suffisant en fait? Comment on va faire quand on aura 3 mois de canicule non-stop en, vous savez, en 2028? Eh ben, je propose, je propose un truc. Inverser cette loi, on va faire 5 jours de travail par an. Ça, c'est bien.
1: Mais voilà. Ça, c'est...
5: Ils le testent à France Télé depuis des années et ça marche. C'est une proposition qui a rendu fous les boomers à la retraite, en tout cas, hein, qui nous ont tous dit « Mais vous êtes en sucre. En 82, on a eu une canicule. On a travaillé quand même. Le thermomètre a grimpé jusqu'à 26 degrés en juin. Mais c'était énorme pour l'époque. Faites pas cette tête-là. Eh ben, avec ta mère, ça nous arrêtait pas. On prenait la Jeep. On faisait le plein de diesel et on allait bosser à la préfecture. Moi, j'ai travaillé pendant les 3 mois de canicule. C'est comme ça que j'ai pu la payer, la croisière autour du monde sur le gros bateau Costa. Ouais, mais nous, il fait 40. Oh, ouais.
1: Ça va,
5: bravo,
1: quoi.
5: Bravo avec le réchauffement climatique. Les jeunes de mon temps, il n'y en avait pas. Hein.
1: Voilà.
5: Il
1: n'y
5: en avait pas. Pour avoir chaud, il fallait prendre l'avion. C'est pour ça qu'on l'a autant pris, nous. Sinon, on gelait. Alors hier, Valérie Pécresse a recommandé le télétravail pour éviter que les gens prennent les transports parce que, je cite, « les rails ne supportent pas une chaleur de plus de 50 degrés ». Chers voyageurs, dès que le soleil sera passé derrière la rangée de platanes, notre train pourra redémarrer parce que les rails, ça craint le soleil, la neige, les feuilles mortes, c'est super fragile les rails.
1: Oui.
5: Pourquoi on fait pas ça en acier? Pourquoi on fait pas ça dans
1: c'est
5: un matériau solide?
1: C'est malin ça.
5: Je propose, hein, après vous faites ce que vous voulez. Alors l'autre solution, ce serait de décaler les horaires de travail, par exemple la nuit. Tenez, nous, 5 jours par an, on pourrait faire ça. La matinale de 7 à 9, mais le soir. On aurait une vie normale pendant 5 jours de l'année. On découvrirait des trucs. Ah bon? On peut régler nos réveils à 8h du matin? On peut faire ça? Comment? Ils passent des films le soir à la télé?
1: Ça, il paraît, c'est dingue.
5: Mais j'ai des enfants. Oh mon Dieu, je suis passé à côté de tellement de choses à force de dormir toute la journée. Mathieu, si ça se trouve, vous avez 6 gamins et vous ne le savez même pas. Arthur, il y a peut-être une femme qui vit chez vous derrière la pile de livres historiques.
6: Peut-être, jamais regardé.
5: Apo, le saviez-vous? Mais il y a 5 personnes qui dînent ensemble tous les soirs chez vous. Allez, rendez-vous avec Marine Tondelier à 8h30.
1: Merci Arnaud, qu'on retrouve à 8h15 évidemment comme chaque matin pour notre plus grand bonheur. Il est 7h27, on se retrouve dans un instant pour la météo et le journal.
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1: RMC 7h29, la météo, Géraldine, on souffre.
11: À la chaleur, bien évidemment. La journée la plus chaude, c'était hier, mais elle ne devrait pas rester la plus chaude très longtemps, puisqu'aujourd'hui, il devrait être encore un cran au-dessus. On a 58 départements en vigilance rouge canicule, de l'Atlantique jusqu'au Hauts-de-France, l'Île-de-France jusqu'à la Bourgogne également. 31 autres départements en vigilance orange et les 7 autres en vigilance jaune. Donc vraiment tout le pays concerné par cette canicule, avec une nuit qui a été totalement étouffante. On a encore battu des records absolus de chaleur cette nuit. Donc tout mois confondu, ce sera le cas aussi cet après-midi, avec les 43 degrés qui devraient être atteints dans le Poitou, dans le centre-Val de Loire, 42 degrés attendus à Bordeaux, à Rennes, 41 à Nantes ou La Rochelle, 40 à Paris, 39 à Brest, Lyon, Clermont-Ferrand, 37 à Lille, Grenoble, 36 à Marseille. La nuit prochaine sera la pire de l'épisode, la plus chaude, avec des températures parfois qui ne descendront pas sous les 28 degrés. Il faudra attendre vendredi pour commencer à voir les températures baisser un peu par l'Atlantique.
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1: Le journal de Victor Porcher. Bonjour Victor.
17: Bonjour Apolline et bonjour à tous. Des EHPAD du Finistère sans électricité ce matin, tout comme 68 000 foyers du département. La chaleur a fait exploser un transformateur. Températures records et historiques qui font aussi littéralement fondre les routes. RMC est allé aux côtés des agents qui luttent pour les protéger. Et le réveil d'une légende, Cristiano Ronaldo critiqué, mais buteur hier pour devenir le premier à marquer dans 6 Coupes du Monde différentes.
1: Le réseau électrique ne tient plus face à la canicule.
17: Quatrième jour consécutif sous vigilance rouge. Nouvelle journée record hier, la plus chaude jamais enregistrée. Et certains ne peuvent même plus brancher leur ventilateur. 68 000 foyers sont privés d'électricité dans le Finistère où on va frôler aujourd'hui les 40 degrés par endroit. Romain Houg, cette panne, elle a été causée, ce n'est pas la seule, et ça ne fait aucun doute, par la chaleur.
18: Oui, c'est un transformateur électrique qui a explosé près de Quimper, heureusement sans faire de victimes, mais provoquant l'évacuation d'un quartier. Et donc, cette panne massive dans le sud du département, le retour à la normale va prendre du temps. Les 68 000 foyers ne pourront pas être raccordés avant au moins la fin de journée pour des raisons techniques, prévient le gestionnaire du réseau. La priorité est donnée aux établissements de santé et aux sites sensibles. Les EHPAD vont se voir fournir des groupes électrogènes. Enedis avait prévenu en début de semaine que les fortes chaleurs risquaient bien d'entraîner des pannes, tout simplement parce que de nombreux câbles sont enterrés et quand il fait 40 degrés en surface, les températures montent à 80 degrés dans certaines installations souterraines, parfois très vieillissantes. Et ça n'a pas loupé, notamment du côté d'Aubagne. Hier soir, 1500 foyers privés d'électricité, 9000 dans le Vaucluse pour les mêmes raisons. Pire, à Beauvais, c'est le bloc opératoire de l'hôpital qui a été paralysé pendant plus de 24 heures. Il a fallu transférer ailleurs les patients devant se faire opérer en urgence. Les salles de naissance ont été temporairement fermées. Cette fois, ce sont les équipements de l'hôpital qui semblent avoir subi les conséquences de la chaleur, explique le groupe hospitalier.
17: Et les hôpitaux, justement, où le gouvernement a déclenché le niveau 2 sur 4 du plan Orsan hier, une manière d'anticiper un afflux de patients dans les prochains jours. Autre mesure de prévention, la fermeture précoce de certains sites touristiques. La Tour Eiffel, en tête, particulièrement inadaptée aux températures extrêmes, près de 32 degrés attendus encore aujourd'hui. Alors elle fermera complètement à 16h au lieu de minuit passé. Déception pour les visiteurs parfois venus de loin.
11: On est super déçus, on n'a pas dormi de la nuit tellement on était excités de visiter la Tour Eiffel. C'est la première fois que je viens à Paris et la prochaine, on viendra en hiver.
19: C'est assez compréhensible, s'il y a 50 personnes dans un ascenseur avec 37 degrés, c'est un peu risqué quand même.
20: Donc vous travaillez là-bas, c'est ça?
19: Oui, c'est ça, agent de sécurité.
20: Là, les conditions, comment vous les décririez?
19: Très dur.
20: C'est un four.
19: Il n'y a pas d'ombre. Là, on a très chaud. Après, même les malaises des gens, des touristes, ou même chez nous, c'est pas évident quoi, à vivre.
20: Fermer, c'est une bonne décision. Après, je ne sais pas si c'est les bonnes heures, parce que les grosses chaleurs, c'est entre midi et 16 heures, généralement.
17: Et vous irez peut-être chercher la fraîcheur dans les grands magasins. C'est le début des soldes d'été aujourd'hui. Encore faut-il pouvoir prendre la route, car certaines fondes deviennent impraticables. Des départementales sont fermées, par exemple, en Loire-Atlantique et en Meurthe-et-Moselle. Pour éviter d'en arriver là, dans le Maine-et-Loire, Martin Lange, les agents passent en quelque sorte de la pommade.
21: Plus de 40 degrés dans l'air et plus de 60 degrés sur le bitume qui se ramollit et colle aux pneus. Christophe Devoile est directeur adjoint des routes départementales du Maine-et-Loire.
22: C'est comme un nid de poule qui s'étale, c'est-à-dire que les pneus ont embarqué le bitume et le gravillon de la route et ça crée des trous.
21: Dans le département, le ressuage, c'est le nom de ce phénomène, concerne 240 km de route. Pour le prévenir, ces équipes répandent un mélange d'eau et de chaux qu'on appelle le lait de chaux.
22: Comme si on avait fait couler du lait sur la route. Le blanc va permettre de réfléchir les rayons du soleil pour que la route monte moins vite en température. Et la chaux va permettre de redonner de l'adhérence au bitume.
21: Ça a un coût, ça, pour la collectivité?
22: On parle de quelques milliers d'euros, là où refaire une chaussée coûte plusieurs centaines de milliers d'euros.
21: D'autant qu'aujourd'hui, il n'existe pas de revêtement miracle qui résiste à la fois au gel l'hiver et à la chaleur l'été. Il va donc falloir s'habituer à cet épandage, selon David Zambon. Il est directeur adjoint du CEREMA qui accompagne les collectivités face au changement climatique.
2: L'hiver, quand il y a du gel, on met du sel. Bah demain, quand il y a des canicules, on mettra du lait de chaux.
21: Comme plusieurs départements, le Maine-et-Loire a d'ailleurs investi dans son propre camion d'épandage l'été dernier.
17: Martin Lange pour RMC. Vague d'incendie également en France. L'un d'eux a été maîtrisé cette nuit sur la commune de Boussès dans le Lot-et-Garonne. Un autre toujours en cours près de Cholet. À chaque fois, près de 100 hectares ont été brûlés. D'autres départs de feu ont été enregistrés dans le Finistère et en Côte d'Or. Au total, 35 départements sont en vigilance orange incendie. Une alerte qui interroge chez Airbus. 16 avions A380 doivent être inspectés d'urgence, dont 5 avant tout prochain vol. C'est un ordre de l'Agence européenne de la sécurité aérienne qui dit avoir détecté des fissures sur les ailes d'un appareil similaire. Il est 7h35 sur RMC, on va prendre des nouvelles de nos bleus.
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17: L'équipe de France sans sélectionneur pour son prochain match vendredi. Didier Deschamps a quitté les États-Unis hier, endeuillé par la perte de sa mère. Les joueurs ont d'ailleurs observé une minute de silence à l'entraînement. Je vous donne les derniers résultats de ce mondial. La Colombie s'est qualifiée tôt ce matin pour les 16e de finale, avant même le dernier match de poule, grâce à sa victoire 1-0 contre la République démocratique du Congo. Victoire 1-0 de la Croatie contre le Panama, et l'Angleterre a été accrochée, elle, 0-0 par le Ghana. Et puis Cristiano Ronaldo a tapé du poing sur la table hier. Un doublé pour une victoire 5-0 du Portugal contre l'Ouzbékistan. CR7 contesté après un premier match raté, mais qui devient donc le premier joueur à marquer dans 6 Coupes du Monde différentes, Arnaud Valadon.
23: Je suis de retour. C'est ce que Cristiano Ronaldo a voulu faire passer comme message au coup de sifflet final quand la caméra s'est braquée sur lui. Critiqué comme rarement après son premier match raté, la star a répondu sur le terrain et ensuite en interview.
24: Une semaine difficile. L'opinion a été très dure envers nous les joueurs, moi et l'entraîneur. Vous savez, quand les choses vont bien, Cristiano est génial. Mais quand ça va mal, Cristiano est un retraité, il est vieux. Ça sera toujours comme ça.
23: Pour José Font, ancien défenseur lillois et coéquipier de CR7 en sélection, malgré les critiques, il reste le meilleur.
25: Aucun joueur comme lui, c'est la vérité. Dans la surface, il est létal. Il est le meilleur. Le mouvement, la finition, c'est du top.
23: Chasseur de records comme Messi, Cristiano est aussi devenu le deuxième joueur le plus âgé à marquer en Coupe du Monde à l'âge de 40 ans. Derrière le Camerounais Roger Milla, buteur à 41 ans.
17: Et aujourd'hui, c'est le début des troisième et dernier match de poule. 6 rencontres entre ce soir et dans la nuit, dont cette Écosse-Brésil et Maroc-Haïti. Ce sera à suivre sur RMC, radio officielle de la Coupe du Monde.
1: Et puis le Quintet, Cherbourg.
17: Départ 18h30, le pronostic de la Dream Team des courses RMC. Son favori, c'est le 15 JP de Crépin. Son outsider, le 17 Isis d'Airfray, le 15 et le 17.
1: C'était le journal de Victor Porcher. Il est 7h38 et c'est l'heure de jouer. 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Il est 7h38. 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
1: 41 degrés à Cholet, à Rennes, au Mans, 42 à Nantes ou à Bordeaux. La France a connu hier la journée la plus chaude de son histoire et ça se voit dans nos hôpitaux. Bonjour professeur Louis Soula.
26: Bonjour.
1: Vous êtes le chef du service des urgences et du SAMU du CHU de Rennes en Bretagne. L'hôpital peut-il tenir? Je vous pose la question dans un instant et vos conseils évidemment à tous ceux qui nous écoutent. Et d'ailleurs, vous nous appelez, vous souffrez, racontez-nous et appelez-nous au 32-16. On vous attend.
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1: Il est 7h42 et c'est déjà la fournaise et ça ne baisse pas la nuit. Conséquence, les hôpitaux sont très sollicités. Bonjour professeur Louis Soula.
39: Bonjour.
1: Vous êtes le chef du service des urgences et du SAMU du CHU de Rennes en Bretagne et vous êtes aussi l'un des représentants du syndicat SAMU Urgences de France. La chaleur qui met plusieurs jours à affecter nos organismes, on est pile au moment où effectivement les conséquences des premiers jours de cette extrême chaleur commencent à se faire sentir. Est-ce que vous envoyez les effets à l'hôpital ?
39: Oui, tout à fait. On avait depuis début des canicules une augmentation des appels au SAMU de 30 à 40 % et là maintenant ce sont les urgences qui augmentent en nombre de patients.

0: chauffer fenêtre ouverte sans clim sur une très longue durée avec une prise en charge avec une température à 45 degrés, ce qui est un vrai coup de chaleur et des brûlures cutanées. Donc ce qui montre que il faut vraiment se protéger de l'exposition
1: au
0: soleil.
1: Même fenêtre ouverte, ça ne suffit pas.
0: Non, ça ne suffit pas. Hein. Dès lors qu'il fait 40 degrés, l'air n'est pas rafraîchi et donc ça c'est bon, c'est un cas qui reste assez exceptionnel dans cette période. On a principalement des prises en charge pour des malaises, des douleurs thoraciques, des sensations de paresthésie dans tout le corps, une grande fatigue, et puis on a des patients qui décompensent des pathologies, les patients les plus âgés, qui décompensent des pathologies du fait d'une perturbation du mode de fonctionnement des médicaments.
1: Ça veut dire quoi ça, cette décompensation dont vous parlez, en vérité ça veut dire quoi pour ceux qui nous écoutent?
0: C'est des patients qui sont déjà suivis pour des insuffisances respiratoires, pour des insuffisances cardiaques, pour des diabètes, des insuffisances rénales. Et donc, ces patients sont équilibrés grâce à des traitements. Par exemple, pour des patients qui ont des diurétiques, qui sont insuffisants cardiaques, eh bien, le manque d'hydratation va faire que le patient va éliminer beaucoup plus de liquide qu'il ne faudrait par un manque d'apport. Et donc, c'est pour ça, la sensation de soif est diminuée. Et ça vaut pour les patients âgés, mais il faut le rappeler aussi pour les patients, pour les petits, pour les enfants aussi, qui sont beaucoup moins sensibles à la sensation de soif.
1: Est-ce que vous avez les moyens de faire face? Alors d'abord à cette chaleur, parce que effectivement Rennes, on peut quand même le dire, sans vous offenser, que justement, ce n'est vraiment pas un endroit où on était habitué. On sait que depuis hier, à la fois la Bretagne et la Normandie aussi, c'est la première fois de l'histoire, sont en alerte rouge. Est-ce que vous avez les moyens de faire face?
0: Il y a plusieurs types de moyens qui sont nécessaires. C'est tout d'abord les ressources humaines, hein, soignantes et médico-soignantes, pour faire face à l'afflux d'appels au SAMU. Et c'est notamment la raison qui a dû conduire au déclenchement du plan hors sang. Après, c'est les capacités d'hospitalisation, en sachant que tous les hôpitaux, et notamment à Rennes, tous les services n'ont pas des chambres qui permettent une prise en charge avec un niveau de température adapté. Donc c'est la raison pour laquelle l'hôpital a déclenché le plan blanc sans être saturé à cette heure. L'idée maintenant est de recenser les chambres qui peuvent vraiment accueillir les patients avec des niveaux de température corrects, après avoir mis toutes les mesures de refroidissement qui sont accessibles, ventilateurs, clim et tout ça.
1: Ça veut dire quoi ça, professeur Louis Soula? Ça veut dire qu'à l'hôpital de Rennes, les chambres ne sont pas climatisées, les chambres dans lesquelles sont tous les patients, les malades?
0: Non, toutes les chambres ne sont pas climatisées. Il y a des chambres avec des airs rafraîchis. Il y a des chambres de réanimation qui sont climatisées. Et il y a des bâtiments qui sont anciens. On a plusieurs sites sur le CHU de Rennes et le site l'hôpital Sud qui a été construit dans les années 70, il n'est pas adapté pour ce genre de choses. Donc, ce qui est fait, c'est la mise en place de matériel pour rafraîchir, ventilateurs, rafraîchisseurs d'air et climatisation. Mais c'est pas suffisant. Et donc, ce matin, il a été décidé qu'il y aurait une inspection de tous les services pour vérifier le niveau de température dans les chambres.
1: Et vous en êtes à combien là? Vous avez regardé? Vous avez une idée?
0: Non, pas du tout. Personnellement,
1: vous avez pas
0: non.
1: Encore...
0: Nous, on sait qu'au niveau des urgences, on a un bâtiment qui supporte les poussées de température, qui a un air rafraîchi. Donc, même pour les patients sur brancard, c'est supportable. Et donc, c'est pour ça que ce recensement a été fait. Mais encore une fois, je pense que ces mesures-là, un déclenchement de plan blanc après quelques jours de canicule, c'est quelque chose qui n'était pas habituel lors des précédentes canicules, notamment celle de 2003. Donc,
1: il y a une prise de conscience. Il y a une prise de conscience. Il y a des moyens qui tentent d'être donnés. Restez bien avec nous, professeur. Je voudrais également qu'on puisse donner la parole à Emmanuel, qui nous appelle des Côtes d'Armor et qui est infirmier libéral. Bonjour, Emmanuel.
2: Bonjour Apolline, ça va?
1: Ben ça va, et vous, comment vous faites-vous? Parce que il y a deux aspects dans votre métier, j'allais dire. C'est-à-dire, il y a le côté infirmier, donc les malades ont besoin de vous, les patients ont besoin de vous, et en même temps, ça veut dire des déplacements dans cette extrême chaleur. Ça va? Est-ce que vous avez adapté votre tournée?
2: Alors, adapter la tournée, malheureusement, les soins, ils restent les mêmes à faire. Après, on essaye de donner les consignes d'usage justement aux patients pour qu'ils puissent s'hydrater régulièrement, on les fait boire à chaque passage. On est encore plus vigilant sur les malades justement à problèmes, comme le disait le professeur Soula, ceux qui ont déjà des problèmes connus au niveau cardiaque, respiratoire, mais aussi les patients qui sont diabétiques. On essaie justement de leur dire de bien faire attention, on surveille de plus près, on est vigilant. Et effectivement, je suis infirmier chez les pompiers, et puis nous on se voit bientôt.

0: Apolline. On se voit mardi. Donc
1: parce que il y a Apolline chez vous. Alors là, c'est une petite parenthèse, mais effectivement, vous le savez, chaque année, je vais chez un certain nombre d'auditeurs. Mardi, je serai chez vous pour effectivement suivre votre tournée au plus près. Je sors des studios et je vais avec vous sur les routes au plus près des malades. Mais de fait, je reviens vers vous, professeur Soula. Ces inquiétudes, est-ce que vous anticipez que dans les jours qui viennent, ce soit plus dur encore? C'est-à-dire que est-ce que ce n'est que le début? Il y a combien de jours de décalage entre les moments d'extrême chaleur et le moment où le corps vraiment en ressent les effets?
2: Alors habituellement, c'est 3-4 jours, hein, et le maximum, ce sera 7 jours après d'exposition à ces fortes chaleurs. Donc on sait que le week-end risque d'être très sensible. Et nous, on a un peu peur des annonces de baisse de température qui vont lever un peu la pression. Mais là, je voulais reprendre un petit peu ce que disait le collègue infirmier. Il y a quelque chose qui est très différent par rapport à la canule de 2003, c'est qu'on est très précoce au mois de juin. Et on a la chance que tous les aidants, les soignants, tout le monde est sur le pont. Contrairement au mois d'août 2003.
1: C'est pas le moment des congés, effectivement, où on est en sous-effectif.
2: Et donc, tout le monde est beaucoup plus vigilant pour les personnes les plus âgées, pour les plus vulnérables, et ça, c'est très important. Parce que patients vulnérables, il y a bien sûr des patients âgés qui sont à domicile, en zone rurale, isolés, mais il faut pas oublier toutes les personnes en précarité sociale, et c'est, pour cela, il faut vraiment être très vigilant, hein. À Rennes, il y a un foyer qui a été ouvert pour pouvoir accueillir ces personnes qui vont rester dehors jour et nuit, et qui risquent de décompenser encore plus du fait de leur précarité sociale.
1: Merci beaucoup, professeur Louis Soula, donc chef du service des urgences et du SAMU du CHU de Rennes en Bretagne. Et merci aussi à Emmanuel, infirmier dans les Côtes d'Armor. Emmanuel, j'arrive. Je serai là effectivement mardi dans la voiture de l'infirmier pour aller faire la tournée et voir au plus près ces tournées des infirmiers, effectivement au plus près des plus vulnérables. Il est 7h51. C'est mercredi et c'est le jour de la voix de droite. Louis Sarkozy, bonjour Louis.
3: Bonjour Apolline.
1: Dans un instant, on va parler retraite avec vous. Le débat sur la retraite par capitalisation est relancé en Allemagne.
3: Oui, bien sûr. Comme d'habitude, le monde avance. La France en parle. Écoutez, chers auditeurs, c'est très simple. Ceux qui sont contre la capitalisation sont contre votre enrichissement.
1: Vous nous dites dans un instant. Il est 7h51 sur RMC.
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1: Dans un instant, la voix de droite, mais d'abord le bonus. Mathieu, un peu de fraîcheur ce matin.
10: Et oui, si vous reconnaissez ce générique, Apolline, les pubs, les bandes annonces avant les films, c'est que vous êtes cinéphile ou à la recherche de la clim. La canicule semble booster les entrées en salle. Le film d'horreur à petit budget, Backrooms, dont vous entendez l'ambiance, a déjà rassemblé plus de 400 000 spectateurs en France en première semaine. Carton pour Toy Story 5 aussi. Dimanche soir, le nouveau Pixar rassemblait déjà plus de 780 000 spectateurs. Les dessins animés du début de l'été, ça va devenir la solution canicule des familles. Et aujourd'hui, ce sont les Mignons qui ressortent en salle.
11: Les Mignons sont de retour avec une pointe de mystère.
12: Baby.
13: Oh, Winfrey.
12: Pignata. Carbonara.
10: Des Mignons et des Monstres, ça sort aujourd'hui dans toutes les bonnes salles climatisées. Pour qui veut rafraîchir les enfants et faire la sieste en même temps, je parle pour moi. Bon augure pour les cinémas avec le deuxième volet de la Bataille de Gaulle qui sort vendredi, pile pour le lancement de la fête du cinéma, avec des places à 5 euros.
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1: C'est mercredi, c'est la voix de droite sur RMC, c'est Louis Sarkozy. Bonjour Louis.
3: Bonjour Apolline.
1: L'Allemagne lance sa réforme des retraites et les mesures sont choc pour nous Français. Possible report de l'âge de la retraite à 70 ans à l'horizon 2090. Bon, on a un peu de temps. Capitalisation obligatoire. Le chancelier Merz a reçu hier les propositions d'experts. Il veut réformer vite. Est-ce qu'il faut suivre l'Allemagne?
3: Vous voulez savoir l'ironie de toute cette histoire? C'est Bismarck, en 1889, en Allemagne, qui a inventé notre système de répartition. Et aujourd'hui, l'Allemagne s'en sort et la France fait du Bismarck. C'est dire à quel point nous sommes en retard sur tout, encore une fois, comme toujours. Les Allemands réforment et nous, on se demande s'il faut climatiser les salles de classe à 47 degrés.
1: Bon, allez, concrètement, que propose la commission d'experts du chancelier allemand?
3: Alors, l'essentiel, une cotisation supplémentaire de 2% du salaire payé à part égale par les employeurs et les salariés. Et cet argent sera placé sur les marchés financiers de façon centralisée, exactement le modèle suédois qui existe depuis à peu près 98. Objectif de rendement 3 à 5% par an, au moins 30 milliards d'euros injectés chaque année sur les marchés. C'est massif et c'est très intelligent.
1: C'est concrètement, ça rapporte plus aux moins riches?
3: Et c'est le principe de la capitalisation. L'économiste Olivier Babot, d'ailleurs, qui plaide cette cause depuis 10 ans, a calculé qu'un smicard français qui aurait pu capitaliser ses cotisations retraite tout au long de sa carrière, aurait accumulé plusieurs centaines de milliers d'euros, jusqu'à 1 million, selon certaines hypothèses. 1 million pour un smicard, Apolline. Voilà ce que la France vole à ses ouvriers. Voilà ce que la gauche essaye d'empêcher à tous les foyers de France en difficulté. À toutes les mères qui peinent à nourrir leurs enfants, à tous les travailleurs qui n'arrivent plus à faire le plein, à tous les agriculteurs qui n'ont plus d'avenir, à tous ceux que frappe la précarité. Écoutez, retenez ceci, celui qui s'oppose à la capitalisation s'oppose à votre enrichissement.
1: Oui, mais attention, la gauche va dire que c'est financiariser les retraites. Et surtout, est-ce que ce n'est pas livrer les travailleurs au marché et au risque du marché?
3: Pendant 50 ans, la gauche nous a expliqué que les actionnaires se gavaient, que les marchés boursiers créaient des fortunes scandaleuses. Très bien, acceptons leur diagnostic. Alors qu'ils m'expliquent, si le capital est si lucratif, si les marchés s'enrichissent à ce point et enrichissent ceux qui les détiennent, pourquoi diable refuser que les pauvres aient accès aussi? Pourquoi réserver ça aux seuls riches? La capitalisation, c'est exactement ça, permettre aux ouvriers, aux smicards, aux employés d'avoir une part de ce gâteau que la gauche elle-même décrit comme énorme. Alors soit elle a menti pendant 50 ans sur les rendements du capital, soit elle a interdit aujourd'hui les pauvres d'y goûter.
1: 2008,
3: il faut choisir.
1: 2008, plus Sarkozy, la crise financière, Lehman Brothers, vous n'avez pas peur d'exposer les retraites des Français à ce risque qui a touché les Américains?
3: Alors critiquer la capitalisation à cause des crises financières, c'est exactement comme nier le réchauffement climatique parce qu'il fait froid aujourd'hui. C'est confondre la météo et le climat. Regardez les courbes, le CAC 40 depuis sa création en 88, le S&P 500 depuis l'après-guerre, toutes montent. Avec des secousses, oui, 2008, 2020, mais sur un horizon de 40 ans de carrière, les marchés ont toujours rapporté. Le fonds public suédois, par défaut, l'AP7 a délivré, Apolline, 11% de rendement annuel moyen entre 2000 et 2025, en traversant la crise des subprimes et celle du Covid. 11% avec des frais de gestion, vous pouvez poser la question? 0,05%. Et qu'on ne vienne pas me dire que la Suède est un pays d'extrême droite ou un laboratoire ultralibéral.
1: C'est effectivement plutôt de gauche. Vous voulez donc une capitalisation à la française, là, maintenant, tout de suite?
3: C'est très simple, le système français va s'effondrer. La question n'est pas s'il faut le changer, elle est quand. Et plus on attend, plus la transition sera douloureuse. C'est mathématique, c'est physique, c'est en vérité très simple. Mais, c'est l'enjeu réel, la transition est complexe. On ne bascule pas un système qui sert aujourd'hui plus de 17 millions de personnes de pension du jour au lendemain. Ma proposition est simple, une capitalisation d'abord optionnelle, puis progressivement obligatoire pour les jeunes générations. Vous avez 60 ans, vous restez à 100% en répartition. Vous avez 25 ans, vous capitalisez. Vous avez 40 ans, vous êtes au milieu. C'est cette gradation qui sauve à la fois les retraites d'aujourd'hui et celles de demain. La gauche, quant à elle. Mais qu'on soit très clair, la gauche vous ment. Elle vous a menti sur le capital. Elle vous a menti sur le travail. Elle vous a menti sur la soi-disant égalité. Rien de ce qu'elle ne dit sur ce sujet n'a de sens. La gauche vous veut pauvre et elle vous veut dépendant.
1: Vous
3: à
1: seriez...
3: vous de dire que ça suffit.
1: Vous ne seriez pas de droite, Louis Sarkozy?
3: Comment vous l'avez dit?
1: C'était la voix de droite, Louis Sarkozy, sur RMC. Il est 7h57, demain ce sera la voix de gauche à votre place, Cécile Duflot. Et dans un instant, c'est la météo et le journal. Et puis le coût pour chacun d'entre nous de ces catastrophes naturelles, le coût des assurances qui va exploser, c'est Manu Le Chip qui nous le dira juste après le journal. À tout de suite.
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6: 7h59, la France souffre, Géraldine.
7: Avec 58 déversements en vigilance rouge, donc plus de la moitié du pays de l'Atlantique jusqu'aux côtes de la Manche, les Hauts-de-France, l'Île-de-France jusqu'à la Bourgogne. Donc tous ces départements en vigilance rouge canicule, il y en a 31 autres en orange et puis les 7 derniers qui sont en jaune. Donc c'est vraiment tout le pays qui est concerné par ces températures exceptionnelles. Avec hier, la journée la plus chaude jamais enregistrée qui devrait être battue par aujourd'hui puisqu'on a déjà des records ce matin. Cet après-midi, on attend 42 degrés à Bordeaux, Rennes, 41 degrés à Nantes, La Rochelle, Limoges, 40 à Paris, 39 à Brest, Lyon, 37 à Lille, 36 degrés pour Marseille avec en plus un vent de terre donc, qui accrue le risque de feux de forêt. Donc il va falloir être particulièrement prudent aujourd'hui. Et puis la nuit la plus difficile, elle est encore à venir. Ce sera la nuit prochaine que les températures seront les plus élevées.
6: Il est 8h. Très bonne journée à tous. Merci d'avoir choisi RMC. On tente de vous rafraîchir.
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6: Le journal de Quentin Vinet. Bonjour Quentin.
9: Bonjour Apolline, bonjour à tous. Et on a passé la nuit à vos côtés à RMC, dans les rues de Paris. Certains ont choisi, vous allez voir, de ne pas dormir, tout simplement, pour profiter de rares moments avec des températures supportables. C'est dans ce contexte d'alerte rouge canicule que le gouvernement va dévoiler son projet de loi visant à autoriser les locations de passoires thermiques à condition que les propriétaires s'engagent à faire des travaux. Et nous serons à la Coupe du Monde aussi dans ce journal où on attend la dernière grande star du mondial, Neymar, la nuit prochaine avec le Brésil.
6: Les nuits sont de plus en plus chaudes.
9: Oui, et même la nuit, en fait, on a des températures qui sont au-dessus des normales de saison. 31 degrés à Biscarrosse cette nuit, 29 à La Rochelle et à Poitiers. On n'est pas descendu en dessous des 25 degrés à Paris. Cassandre Brault pour RMC. Vous avez donc sillonné les rues de la capitale toute la nuit. Vous avez rencontré des dizaines de Parisiens qui erraient tout simplement dans les rues pour profiter des températures, on va dire, acceptables.
10: Oui, alors là actuellement je me retrouve au parc des Buttes-Chaumont. Ici l'herbe est encore humide. Plusieurs promeneurs viennent chercher de la fraîcheur. Ce matin, s'allonger sur la pelouse, lire, se reposer ou gratter quelques minutes de sommeil supplémentaire au frais. Ils portent déjà tous chapeau, casquette et lunettes de soleil. Quelques heures plus tôt, j'ai rencontré Joseph. Il a 19 ans, il a passé la nuit ici dans ce parc des Buttes-Chaumont, ouvert spécialement pendant la canicule. Cet étudiant est arrivé vers 23h hier soir.
11: Il faisait plutôt bon, toujours un peu trop chaud à mon goût pour une nuit. On s'est pas mal baladé pour trouver un petit coin où on pouvait se poser. Voilà. Et puis ensuite, moi j'ai bien dormi aussi un peu. On est arrivé pile au moment où l'herbe était mouillée. Ça permet de se rafraîchir un petit peu parce qu'il faisait encore chaud. Et ouais, moi je me suis posé et puis assez vite, en m'allongeant, en fermant l'œil, j'ai dormi, ouais.
10: Pas le seul, ils sont plusieurs à avoir dormi dans le parc, sur l'herbe, sous les arbres, à l'abri de la chaleur. Gabin aussi s'est réfugié ici pour la nuit. Question de survie, impossible pour cet étudiant de dormir chez lui, sans ventilateur ni climatisation. Pour Anna et ses amis, ces nuits à la belle étoile pourraient devenir une habitude le temps de la canicule. Après être venus hier, ils se sont organisés aujourd'hui cette nuit pour amener des draps et être bien installés. Certains dormeurs ne sont pas encore réveillés, d'autres sont déjà partis ce matin pour éviter le soleil. Les températures commencent à remonter, il fait déjà 26 degrés ici à Paris.
9: Et on a dépassé les 43-44 degrés hier, donc dans l'ouest du pays. Comme dans un hammam, en fait. On a vécu la journée la plus chaude depuis l'existence des relevés. Ce record sera certainement encore battu aujourd'hui, nous dit Géraldine. Et en plus de l'alerte canicule, il y a l'alerte aux feux de forêt. On est à un niveau élevé dans 35 départements. Un tiers du pays, c'est énorme pour une fin de mois de juin. Énormément de départs de feu depuis hier, les deux plus importants dans le Maine-et-Loire et dans le Lot-et-Garonne. Une centaine d'hectares ont brûlé à ces dernières heures. Marion Gauthier, vous êtes précisément à Boussès dans le feu là-haut de Lot-et-Garonne. Le feu qui est maîtrisé ce matin.
6: Oui, la commune respire un peu mieux, même si l'air pique encore la gorge et les yeux. Une des routes qui mènent à la commune est noircie, les bois autour partiellement brûlés. Les deux foyers se sont déclarés en milieu d'après-midi. Hier, les feux ont parcouru 88 et 6 hectares. La maison de Ludovic, toute proche, se retrouve ce matin au milieu des voitures et camions de pompiers. Le père de famille a fait évacuer ses deux filles. Il est encore ébranlé par la nuit qu'il dit apocalyptique.
4: Le feu, il était quand même là, à 200 mètres de la maison. Et puis ça va vite, quoi. On parle de feu, quoi. Ouais, c'est inquiétant quand même. Ça fait peur pour les suites parce que bon, on est juste à côté des bois et avec tout ce qui se passe. J'ai même la famille qui m'ont dit il faudrait que tu penses à déménager. Et ça commence déjà, oui. C'est effectivement ça. Ça commence très, très, très, très tôt.
6: Mais tout est déjà très sec chez nous, insiste-t-il, et c'est bien l'inquiétude des pompiers. Le feu est fixé, mais des fumerolles s'élèvent encore par endroits. Avec les fortes chaleurs, l'incendie pourrait redémarrer. Les équipes restent mobilisées au sol aujourd'hui et continuent de lancer de l'eau sur les cendres.
9: Marion Gauthier, en direct du Lot-et-Garonne ce matin pour RMC. Alors, il y a le réseau électrique qui lâche carrément dans le Finistère. Grosse coupure d'électricité depuis hier. 68 000 foyers sans courant. C'est un gros transformateur en fait qui a explosé près de Quimper avec panache de fumée. Ce sera pas réglé avant la fin de journée. Dit déjà la préfecture, des EHPAD n'ont pas de courant ce matin. C'était pareil à Beauvais, l'hôpital qui a été paralysé pendant 24 heures, sans doute à cause de la chaleur. Plus de 8000 établissements scolaires fermés ou qui revoient leurs horaires. Encore des trains et des métros supprimés ce matin en région parisienne. À Paris, tiens, le Louvre et la Tour Eiffel fermeront plus tôt, là, toute la fin de semaine. Adaptation aussi au Mont-Saint-Michel. C'est donc dans ce contexte que la climatisation devient un sujet politique et aussi que le gouvernement va dévoiler son projet de loi visant à assouplir les fameux DPE, diagnostics de performance énergétique, pour permettre aux locataires de louer les passoires thermiques s'ils s'engagent à faire des travaux de rénovation dans un délai allant de 3 à 5 ans. Le gouvernement dit que c'est du gagnant-gagnant, mais les oppositions ne sont pas toutes de cet avis, Sonia Gobry.
12: Le RN salue la mesure et serait même allé plus loin en supprimant toutes les interdictions de location en cas de mauvais DPE. Et ce n'est pas la canicule qui fera changer d'avis le député Thomas Ménager.
13: Mieux avoir quelqu'un qui est dans une passoire, une bouilloire thermique éventuellement, plutôt qu'une personne qui est à la rue, qui n'arrive pas à se loger.
12: L'écologiste Cyril Châtelain n'est pas de cet avis.
14: Il faut des logements qui soient habitables toute l'année. Une passoire énergétique sur deux est mise en location par des ménages qui font partie des ménages aisés. On a besoin de ces dates très fermes d'interdiction de mise à la location pour forcer les propriétaires qui ont les moyens d'investir dans le logement. Parce que là, finalement, en assouplissant, on leur dit, vous n'avez pas respecté la loi, écoutez, ce n'est pas bien grave.
12: L'assouplissement des règles pour louer des logements classés F ou G, ce n'est pas l'idéal non plus pour la députée UDI et ex-ministre du logement Valérie Létard.
15: Je suis d'accord avec la gauche sur le fait qu'on doit être exigeant sur l'accompagnement des changements climatiques. Après, il faut faire œuvre de pragmatisme.
12: C'est aussi l'argument du gouvernement qui martèle que cet assouplissement permettrait de maintenir ou remettre sur le marché locatif environ 700 000 logements d'ici à 2028.
9: Alors ce matin, il y a aussi ce rapport sénatorial qu'on vous révèle sur RMC, rapport sur les mouvances masculinistes. Après 7 mois de travaux, il appelle à un réveil des consciences pour prendre la mesure de ces mouvements misogynes qui, vous le savez, prônent la haine des femmes, en expliquant qu'ils représentent, je cite, un risque réel pour la démocratie et la cohésion sociale. C'est ce que disait un petit peu plus tôt ce matin sur RMC, vous allez l'entendre, la sénatrice socialiste et rapporteure de cette mission, Laurence Rossignol.
16: C'est violent parce que ça produit des injonctions aux femmes et il y a des mères ou des sœurs ou des filles qui se retrouvent subitement avec un gamin qui leur dit non, moi je débarrasse pas la table, c'est pas une tâche d'homme, c'est une tâche de fille, demande à ma sœur. C'est violent parce que ça mène parfois jusqu'au terrorisme. Ce que j'observe, c'est côté DGSI et antiterrorisme, il y a une prise en compte sérieuse du problème. Mais il faut qu'il y ait une mobilisation de notre société. Il faut aider les familles à repérer les signaux faibles, ce qu'on avait appris justement avec la radicalisation djihadiste. Il faut savoir à qui s'adresser quand on les repère. Donc, on demande un plan interministériel et il faut que tous les ministères se mettent là-dedans.
9: Des nouvelles des Bleus à la Coupe du Monde.
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9: Les Bleus qui ont observé une minute de silence à l'entraînement en hommage à la mère de Didier Deschamps qui est décédée. Le sélectionneur a quitté les États-Unis dans la soirée pour assister aux obsèques. Elle ne sera pas présente pour France-Norvège vendredi. Vous n'êtes pas seul, écrit le capitaine des Bleus, Kylian Mbappé. C'est déjà aujourd'hui le début de la troisième et dernière journée de phase de poule. On aura 6 matchs ce soir et la nuit prochaine. Vous allez tous les vivre sur RMC, vous le savez. Notamment le Brésil contre l'Écosse. Ce sera à minuit avec sûrement le retour de Neymar qui n'a pas joué une seule minute jusque-là et l'attente est grande, nous dit Jérôme Sillon pour RMC.
17: Dans la touffeur de Miami, sous 35 degrés et par 80% de taux d'humidité, ils sont des centaines chaque jour à se retrouver à la Casa Ronaldo dans le quartier de Wynwood Walls. Maillot vert et jaune sur le dos, Carlos clame son amour pour Neymar.
18: On l'aime encore. Certains non, mais dans l'ensemble, on l'aime encore. Surtout moi, parce que je suis supporter de Santos. Tout le monde est excité à l'idée de le voir jouer.
17: 2 ans et demi que Neymar n'a pas évolué avec le Brésil, entre blessures et méformes. Klauber est supporter de Fortaleza, mais il sait que l'attaquant de Santos est un joueur différent.
19: Neymar est génial. Les autres joueurs sont excellents, mais lui, c'est un génie. Il est né comme ça. C'est un don de Dieu.
17: La convocation du meilleur buteur de l'histoire de la Seleção avec 79 réalisations avait créé des polémiques sans fin au Brésil. Mais pour Marcos, muscle saillant sous son débardeur Oriverde, il n'y a pas débat.
20: Le Brésil ne pouvait être champion du monde que si Neymar était sélectionné. Il est du niveau de Ronaldo ou Ronaldinho, même à 50% de ses moyens physiques ou sur une jambe, c'est le meilleur joueur de l'équipe.
17: Plus que pour le match de l'Écosse, c'est à partir des 16e de finale que Neymar devrait monter en puissance, avec pour ultime but le 6e titre de champion du monde du Brésil.
9: Bon, alors le tout dernier résultat de la nuit, c'est la victoire de la Colombie 1-0 contre la République démocratique du Congo.
6: C'était le journal de Quentin Vinay. Il est 8h09 sur RMC, c'est l'heure de l'économie.
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6: Emmanuel Le Chypre est avec nous. Bonjour Emmanuel.
22: Bonjour à
6: les
22: tous.
6: Catastrophes naturelles coûtent de plus en plus cher à l'économie française.
22: En 2025, le régime d'indemnisation des catastrophes naturelles a coûté 1,7 milliard d'euros au secteur de l'assurance. C'est presque 15% de plus que la moyenne des 10 dernières années. C'est ce que nous dit le rapport que vient de publier la Caisse centrale de réassurance. Alors le régime des catastrophes naturelles, rappelons-le, c'est celui qui prend le relais. C'est l'État qui prend le relais, le public qui prend le relais via les assurances. Lorsqu'une catastrophe provoque des dégâts trop gros pour être couverts par une assurance classique, le péril le plus coûteux désormais, c'est la sécheresse qui a coûté 850 millions sur l'année. Sécheresse venant évidemment des canicules. Devant les inondations et les cyclones, presque 800 communes ont été touchées.
6: Et puis pour chacun de nous, ça va faire grimper les assurances ?
22: Oui, ça a déjà été le cas avec l'augmentation de la surprime catastrophe naturelle dans tous les contrats dommages en 2025 parce qu'il y a trop de catastrophes naturelles. 40 euros d'augmentation par an pour une prime à 500 euros par exemple. Là, il y en aura d'autres, certainement des réévaluations au cours des prochaines années. La Cour des comptes recommande même de ne plus prendre en compte des événements exceptionnels devenus banalisés comme la sécheresse. Ça veut dire hausse des primes qui pourrait augmenter chaque année deux fois plus vite que l'inflation, et notamment dans les régions les plus vulnérables. C'est le pourtour méditerranéen, c'est le sud-ouest, c'est l'outre-mer. Et pour certains, nous dit la Caisse centrale de réassurance, eh bien, il sera même très difficile de s'assurer demain. Il y a déjà 903 communes dans lesquelles c'est compliqué de s'assurer.
6: Et puis les chiffres du jour, ça continue à descendre ou pas ?
22: Ça continue. Le gazole, 1,89 euros le litre pour la première fois sous les 1,90 depuis le 5 mars. Le sans-plomb 95 continue à baisser, mais deux fois moins vite que le gazole. Le pétrole, 76,40 $. On était à 84 en fin de semaine. Le gaz est stable.
6: C'était Emmanuel Le Chypre. Il est 8h11 sur RMC.
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6: Restez bien avec nous. Dans un instant, Arnaud Demanche arrive pour nous faire rire. À 8h30, l'invité du face-à-face, ce sera la patronne des écologistes, Marine Tondelier. Elle est au centre de l'actualité avec non seulement son projet de congé climatique, mais aussi la question de la clim qui désormais n'est plus un tabou, même si ça reste un clivage politique. Je l'interroge évidemment, Marine Tondelier, donc à 8h30 sur cette extrême canicule. Juste après, le choix de la rédaction. Une route départementale dans la Meurthe-et-Moselle qui fond avec ses températures. Température record, notre réseau routier souffre. On y reviendra donc juste après le face-à-face. Et puis il y aura aussi les toutes dernières infos sur la Coupe du Monde. Rendez-vous à 8h50. Restez bien avec nous, 8h12 sur RMC.
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6: Il est 8h15, il est avec nous, Arnaud de Manche.
30: Bonjour Apolline. Bonjour les amis.
6: Salut.
30: Vous êtes bien là, hein? Vous êtes bien? Eh ben ne sortez pas, restez là. Je viens du dehors. Les nouvelles ne sont pas bonnes, Apolline. C'est encore pire que d'habitude. Franchement, là, c'est comme à la colline du crack, sauf que tout le monde cherche de l'eau. C'est affreux, c'est la canicule.
31: J'ai attrapé un coup de soleil, un coup d'amour, un coup je t'aime.
30: Ouais, il met de la biafine, mon vieux. Vous avez dit de ne pas vous exposer au soleil, les boomers. Alors, sachez que sur BFM, on est là pour vous. On continue de vous informer en envoyant sur le terrain Kevin Floury, le journaliste météo maison. Et la canicule, c'est aussi des conséquences sur l'économie. Kevin Floury, vous êtes à Nice, sur le parking d'une société qui fabrique des combinaisons de ski. Et les ventes s'écroulent. Voilà. Pourquoi, Kevin?
32: À votre avis?
30: Mais Kevin, ces combinaisons ont pourtant l'air d'excellente qualité. Mettez-en une pour nous montrer.
32: Mais je vais avoir super chaud.
30: Et oui, c'est le but d'une combinaison de ski, Kevin. Allez, vérifiez. C'est ça le travail de journaliste, hein? Alors, ça tient chaud?
32: Oui, ça tient chaud.
30: Et les bonnets, Kevin? Oui, vous avez essayé les bonnets et les moufles? En ce moment, ça se vend mal, les moufles. Pourquoi donc essayer les moufles?
32: Mais, bon ben, elles tiennent chaud aussi.
30: Oui, ce sont de fabuleux articles de sport.
6: Mais le quel
30: sport,
6: sadisme, mais
30: le
6: quel
30: sport,
6: sadisme.
30: On le rappelle à ne surtout pas faire pendant la canicule. Sauf vous, Kevin, faites quelques pompes pour montrer aux gens pourquoi il ne faut pas faire de sport.
32: 1, 2, 3, 4.
30: Kevin. Bon, on va laisser Kevin se reposer avant sa visite d'une usine de piments.
32: Mais pourquoi des piments?
30: Parce que les piments, ça se vend pas, Kevin. Pourquoi donc? On va le savoir.
6: Arrêtez.
30: Le pauvre.
6: Allez, en ce moment, le journaliste de France Inter, Nicolas Demorand, se livre sur sa bipolarité, son internement de force à l'hôpital Sainte-Anne.
30: Oui, alors j'ai lu un article, je vous jure que c'est vrai, intitulé « Chicha, Kétamine et Dominique de Villepin, le glaçant récit du journaliste Nicolas Demorand à Sainte-Anne ». À un moment, faut arrêter avec les titres racoleurs, c'est le vrai titre.
6: Vous avez cliqué, bien sûr.
30: J'ai cliqué, alors bon, voilà, il raconte... Mais c'est très bien de parler des problèmes mentaux, mais les titres putaclic, non, là on dirait du Bernard de la Villardière. Pompe à pénis, protoxyde d'azote et Édouard Balladur dans l'enfer d'une journée de Mathieu Béliard à RMC. Fentanyl, Womanizer et Alain Madelin, le quotidien sordide de la rédaction de La Tribune. Stéradan, Viagra, BDSM et Maurice Couve de Murville, la face cachée d'Alain Duhamel sur BFM TV. En tout cas, c'est encore une fois très bien de parler aux gens de troubles mentaux, ça aide. Moi, j'aurais jamais imaginé qu'il était bipolaire. Hein, Apo, vous me disiez tout à l'heure, autant Léa Salamé, je suis sûr qu'elle a un pet au casque, autant Amandine Bego. Hein. Mais de Morant, ça se voyait pas.
6: Oh, mauvais vous êtes terrible. Bernard Cazeneuve vient de mettre en ligne son site internet bc2027.fr.
30: Oui, je propose qu'on se connecte ensemble sur son site.
6: Allons-y.
30: Alors ça charge, la photo se pixelise un peu, ça charge. Ça y est.
8: Bonjour. Vous êtes bien sur la page internet de Bernard Cazeneuve. Internet, c'est le futur. Nous sommes à l'aube d'une révolution. Bientôt, tout se fera par internet. Alors, pour accompagner une France qui bouge et qui rentre dans le 21e siècle, explorons ensemble les espaces télématiques de cette page internet. Vous avez cliqué sur menu. Dans le menu, mon programme, mon blog, mon forum, mes photos disponibles sur mon lien MySpace en haute résolution. Vous avez cliqué sur forum. Ensemble, échangeons sur le futur. Les États-Unis et le Japon règnent ensemble sur le marché de l'électronique et des circuits imprimés, mais nous pouvons développer des magnétoscopes français haut de gamme.
30: Bon, vous, je sais pas, moi, je vais peut-être pas voter pour lui. On est à combien de candidats, là?
9: Oh, bah, je sais plus, là.
30: Quand est-ce qu'ils sortent l'album Panini?
9: Les
30: vignettes des 300 candidats. Dans les cours d'école, les mômes s'échangeront les autocollants.
9: Ils arracheraient, c'est sûr.
12: Théo, je t'échange mon Nicolas Dupont-Aignan contre ton Glucksmann. Oh non, il est nul, ton Dupont-Aignan, j'en veux pas.
30: Et après, votre ado, Apolline, il va rentrer à la maison.
12: Maman, personne n'y veut de mon Dupont-Aignan. On peut le mettre sur le frigo?
30: Oh bah non, mon chéri, non. Déjà que je le prends pas pour le 8h30, c'est pas pour voir sa tronche toute la journée quand même. Faut pas exagérer. Allez, à demain.
9: Oh mon Dieu, merci beaucoup Arnaud. Arnaud qu'on retrouve en podcast et en tournée partout en France, à Toulon, à Hyères, à Biarritz, à Bordeaux, à Frémin-Merlebach.
30: Oui, c'est de l'Alsace.
9: Ça, c'est nouveau,
30: non,
9: ça.
30: Lorraine.
9: C'est nouveau, ça.
30: Ils vont me taper. Oui, c'est nouveau.
9: C'est nouveau, celui-là. J'en ai plein qui arrive. Je n'avais pas eu jusqu'à présent. Donc, Frémin-Merlebach, Épinal, Gaillac. Ça, je savais, Gaillac. Oui, hein, Gaillac. C'est un bout de temps que j'en parle. 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
9: Et on va aller dans le Pas-de-Calais retrouver Patrick. Bonjour Patrick.
14: Bonjour.
9: Patrick, dans le Pas-de-Calais, vous avez chaud ou pas?
14: Ah oui, il fait chaud et la chaleur était lourde, pesante par rapport à quand on est sur la côte d'Opale ou comme j'ai déjà dit, mon épouse est en Corse, okay. On s'y déplace régulièrement, mais quand on est là-bas, il y a l'air marin, il y a l'air de moins montagne.
9: C'est-à-dire qu'il fait chaud, mais au moins l'air circule. Là, vous êtes complètement sous cloche.
14: C'est ça, c'est tout à fait ça, oui.
9: Vous en êtes où?
14: Bah écoutez, j'ai mis une climatisation chez moi, mais je dirais pas que c'est du confort, mais c'est plus un besoin médical parce que je suis albinos, hein, de naissance.
9: D'accord. Donc très sensible à la chaleur et au soleil, c'est terrible, oui.
14: Aucun pigment, aucune mélanine. Même bardé de crème ultra protectrice indice 50 pharmacie, ça passe à travers. J'ai eu les yeux brûlés là, vous voyez, alors que je mets des verres chromatiques, c'est tout un équipement.
9: Vous restez à la maison?
14: Bah oui, le plus Patrick. Possible, sauf tôt le matin.
9: Donc vous sortez vraiment à l'aube, quoi.
14: Oui, voilà, c'est ça. Je sors tôt le matin, j'essaie l'après-midi, je reste le plus possible à la maison. Et bien sûr, alors là, je peux remercier RMC et alors si j'espère ne pas tromper sur le prénom et le nom, Anthony Morel, je crois.
9: Oui, tout à fait.
14: Oui, qui a parlé il y a un an de ça d'une clim corporelle. Venu du Japon. Oui. Et quand j'en ai entendu, je l'ai acheté à son arrivée en France, en juin dernier. Et je peux vous dire que ça m'aide beaucoup, beaucoup, beaucoup.
9: Ça vous aide beaucoup, donc on pourra lui dire, on va lui faire passer le message, c'est promis, Patrick. Merci à Anthony Morel, donc, effectivement, de vous faire découvrir toutes ces nouveautés et ces techniques pour tenter de lutter. Merci, Patrick, de nous avoir appelé au 3216 et bon courage pour votre journée. Prenez bien soin de vous. Il est 8h22. Dans un instant, c'est le face-à-face. Mon invité, c'est Marine Tondelier, la patronne du parti Les Écologistes. Pendant longtemps, la clim n'avait pas forcément bonne presse, mais aujourd'hui il n'y a plus de tabou. Elle prône également un congé climatique, jusqu'à 5 jours de congé payé pour faire face aux catastrophes naturelles. Elle répond à mes questions dans un instant. Marine Tondelier sur RMC BFM TV. À tout de suite.
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9: 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Il est 8h24.
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9: Le rappel des titres, Quentin Vinet.
26: 58 départements en alerte rouge, canicule ce matin. 31 sont en alerte orange, il fait déjà très chaud, les 30 degrés dépassés durant la nuit en Corse ou sur la côte atlantique à Biscarrosse. On a vécu hier la journée la plus chaude jamais mesurée dans le pays avec des pointes à 43, 44 degrés dans l'ouest et ce record sera à nouveau battu en principe aujourd'hui. À ça s'ajoutent les nombreux départs de feu, 35 départements au niveau élevé pour les risques d'incendie. 88 hectares de végétation sont partis en fumée là, ces dernières heures dans le Lot-et-Garonne. La bonne nouvelle ce matin, c'est que ce feu-là du Lot-et-Garonne est maîtrisé. Le réseau électrique qui lâche dans le Finistère, grosse coupure d'électricité depuis hier, les 68 000 foyers sans courant, eh bien, le courant ne sera pas rétabli avant la fin de journée, prévient déjà la préfecture. C'est un transformateur qui a explosé près de Quimper. Vous n'êtes pas seul, ça c'est le message de Kylian Mbappé adressé à Didier Deschamps et sa famille. Le sélectionneur qui a eu la douleur de perdre sa mère, il est rentré en France pour assister aux obsèques et ne sera pas sur le banc des Bleus vendredi pour le troisième match de la Coupe du Monde contre la Norvège. Il y avait la fin de la deuxième journée de la phase de poule. C'était durant la nuit. Vous avez évidemment vécu ça sur RMC. La victoire de la Colombie 1-0, c'était contre la République démocratique du Congo.
9: C'était le rappel des titres de Quentin Vinet. Dans un instant, mon invité, c'est la patronne du parti Les Écologistes, Marine Tondelier. Extrême chaleur, bien sûr. Clim ou pas clim? Je lui pose la question dans un instant. À tout de suite.
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9: Vous êtes bien sur RMC et BFM TV. Bonjour Marine Tondelier.
10: Bonjour et merci de votre invitation.
9: Merci de répondre à mes questions ce matin. Vous êtes secrétaire nationale des écologistes et c'était hier la journée la plus chaude jamais mesurée en France. Épisode intense, précoce, durable, étendu. Et aujourd'hui, c'est encore 58 départements qui sont en vigilance rouge. On pourrait déjà battre les records que l'on a battus hier. La France souffre, clim ou pas clim ?
10: Peut-être commencer par apporter mon soutien aux Français qui souffrent. Moi, je fais partie des gens qui souffrent deux fois. Un, de la chaleur. Deux, en écoutant sur les plateaux télé certains raconter n'importe quoi. Et préciser que lundi, on a connu en France une température qui était supérieure à celle de 98,8% du globe. C'est-à-dire qu'il n'y a que 1,2% des endroits du globe où il faisait plus chaud lundi qu'en France, c'est-à-dire l'Iran, l'Irak, le Sahara. En gros, c'est pour vous montrer que la France n'échappera pas au phénomène climatique. Alors, sur la clim, je le dis depuis un plateau climatisé.
9: Tout à fait.
10: Il fut un temps où on disait, en fait, on peut pas climatiser partout, tout le temps, et c'est pas ça l'urgence. L'urgence, dans les années 70, c'était de se battre pour qu'il n'y ait pas de changement climatique, ou le moins possible. Là où nous en sommes aujourd'hui, on est obligé de combiner deux choses, l'atténuation, donc continuer à se battre pour que ça n'empire pas, et l'adaptation, c'est-à-dire maintenant qu'il est présent, très fortement présent, comment on fait? Mais je dis bien à celles et ceux qui n'ont comme réponse que la clim, il y en a beaucoup, que si vous avez une fuite dans votre cave et que vous écopez sans jamais colmater la fuite, alors vous allez écoper longtemps.
9: Oui, mais l'un n'empêche pas l'autre, c'est ce que vous dites aujourd'hui.
10: Exactement.
9: À la fois adaptation
10: on
9: et en effet gérer l'urgence, c'est quand même pas ce que vous disiez. C'est-à-dire qu'aujourd'hui, vous dites, non, on n'a jamais été totalement contre. Regardez, il y a encore un an, le Conseil confédéral du parti a voté, c'était en juin dernier, contre la clim. La climatisation est, je cite, contre-productive, coûteuse, inégalitaire. C'est une maladaptation, elle aggrave la situation, la climatisation individuelle réchauffe ainsi les quartiers et pèse sur le réseau électrique. Est-ce que vous n'avez pas privé...
10: Attendez, c'est vrai.
9: Est-ce que vous n'avez pas privé une partie des Français, et notamment les plus modestes, l'idée de dire, écoutez, nous, on constate qu'il va y avoir un réchauffement climatique et donc, on va protéger les plus modestes.
10: Alors, c'est premièrement, ce que nous disons là est vrai. La clim fait partie des solutions. C'est, vous savez, le climat, c'est comme un effet boule de neige. C'est-à-dire que il y a cette boule de neige qui dévale la pente et en fait, ce que vous mettez en place aggrave le phénomène. La clim, c'est ça. C'est-à-dire que vous êtes dans un logement parisien, vous avez la chance d'avoir la clim, la chaleur de votre logement est rejetée à l'extérieur, donc dans la rue, et au bord des fenêtres de vos voisins qui peut-être n'ont pas cette chance. Donc on dit que c'est pas une solution miracle et que ça n'empêche
9: non,
10: pas
9: non,
10: de dire
9: attends,
10: que dans
9: pardon,
10: les services
9: vous
10: publics,
9: pas
10: attendez,
9: juste que c'était pas une solution miracle.
10: C'est
9: disiez,
10: une maladaptation.
9: Vous disiez
10: évidemment.
9: C'est contre-productif, coûteux, inégalitaire.
10: C'est vrai, c'est inégalitaire de se dire aujourd'hui, comme le fait le RN, la seule solution c'est la clim, parce que tout le monde ne l'aura pas, et tout le monde ne l'a pas aujourd'hui. Donc si vous ne faites pas ce que font les mairies écologistes...
9: Mais vous auriez pu aussi décider
10: exemple,
9: que c'était des investissements
10: Madame
9: sur
10: de Malherbe,
9: il fallait accompagner
10: pas
9: les Français.
10: Pas vous et pas à moi. Aujourd'hui, les villes écolos mettent en place des choses que les villes de droite ne mettent pas en place. La gratuité des piscines, la baignabilité d'espaces naturels, le fait d'avoir cette règle des 333, c'est-à-dire 300 à 300 mètres de chez vous, un parc, de votre fenêtre, trois arbres, forcément, et 30% de couvert végétal l'été, n'importe où dans la ville. Les villes écolos font ouvrir les musées climatisés pour que tout le monde y ait accès.
9: Le Louvre va fermer plus tôt ce soir.
10: C'est pas une ville écologiste.
9: Non.
10: Regardez à Lyon. Je serai avec Grégory Doucet tout à l'heure.
9: Pardon,
10: c'est
9: mais les écologistes
10: mais donc,
9: gouvernent
10: Madame
9: à Paris
10: Apolline
9: avec
10: de Malherbe,
9: la majorité
10: est-ce que,
9: socialiste.
10: Est-ce que vous pouvez admettre que c'est toujours de la faute des écologistes dans ce pays? Moi, j'en ai ras-le-bol de ce niveau de débat public déplorable où on alerte pendant des décennies et on se moque de nous. Et quand le problème arrive, c'est encore de notre faute. Mais les autres, ils faisaient quoi? Ils ont fait quoi pour empêcher qu'on en arrive là? Ils sortent un plan clim, Madame Le Pen, qui sort son plan clim. elle sort exactement
9: aujourd'hui
10: la même proposition.
9: Aujourd'hui, à peu près tout le monde est pour la clim, sauf Jean-Luc Mélenchon.
10: Elle sort exactement la même proposition qu'il y a un an. Elle n'a pas travaillé entre-temps. Ce plan clim n'est pas chiffré, ne figure dans aucun de ses programmes et aucun de ses documents de campagne. Et moi, ce que je retiens du Rassemblement National, c'est qu'en 2023, elle disait « Oui, mais le GIEC, ils sont toujours alarmistes. Ils ont toujours été alarmistes. Ils travaillent tellement sur le sujet qu'ils sont très pessimistes. » Thomas Ménager, porte-parole du Rassemblement National. « On ne peut pas se baser sur les données du GIEC. Si on suit totalement les données du GIEC, on risque de contrevenir à la qualité de vie des Français. » Mais aujourd'hui, la qualité de vie des Français, elle souffre de leur inaction climatique et de tous les votes contre l'écologie qu'ils ont fait. Et donc moi, je viens être responsable une première fois, parce que quand on lance l'alarme, on nous dit qu'on est pénible. Mais si en plus, quand le risque sur lequel on alerte depuis des décennies, seul et sous les moqueries générales, se produit, c'est encore de notre faute, ça commence, convenez-en, à faire beaucoup.
9: Et tout le monde est d'accord sur le fait que les risques, vous faites partie des premiers à avoir alerté et avoir alerté inlassablement, mais il y a quand même une question. Aujourd'hui, pourquoi est-ce que, y compris des experts très écologistes, vous parliez du GIEC, on peut parler aussi de Jean-Marc Jancovici, des gens qui aujourd'hui disent pourquoi est-ce que la France peut se permettre la clim ? Parce qu'en France, l'énergie est décarbonée. Et pourquoi elle est décarbonée ?
10: Alors, je vois que vous allez l'emmener sur le nucléaire, mais je vous dis tout de suite que pourquoi en ce moment et quand il y a des clims, c'est le moment où l'énergie solaire marche à plein. On a atteint des records hier de production solaire
9: d'accord.
10: Et donc en pleine canicule.
9: Pourquoi est-ce que l'énergie est décarbonée en France ?
10: Par principe.
9: Pourquoi est-ce que l'énergie
10: est décarbonée ? Quand il y a une canicule, il y a beaucoup d'énergie solaire.
9: Au-delà d'aujourd'hui, pourquoi est-ce que l'énergie est décarbonée en France ?
10: Pour l'instant, c'est grâce au nucléaire, parce que la France est le bonnet d'âne européen sur les énergies renouvelables. Mais il n'empêche que le nucléaire est trop cher, et de plus en plus cher, et que les nouveaux EPR, personne ne sait les financer, même la Cour des comptes le dit. Il n'empêche que le nucléaire est trop lent pour atteindre la neutralité carbone à temps pour respecter les accords de Paris, puisque les nouveaux EPR ouvriront pas avant 2045, si tout va bien. Il se trouve que le nucléaire est très vulnérable en période de canicule.
9: Ils ont suivi les Verts, on aurait des gaz à effet de serre beaucoup plus importants.
10: Madame de Malherbe, l'Allemagne sera à 80% de renouvelables en 2030.
9: Les Verts font leur...
10: On prend pas de
9: Les Verts allemands font aujourd'hui leur mea culpa, vous l'avez entendu.
10: Les Français ne font pas de leçon de morale sur le renouvelable. Les Français sont les bonnets d'âne de l'Europe. Quand ils ont dû fixer leur objectif pour l'énergie renouvelable, ils ont fixé l'objectif faible d'Europe. Aujourd'hui, on est le bonnet d'âne, on est seul pays qui n'a pas respecté ses accords.
9: Quand on regarde les chiffres...
10: Et carbonation, c'est maintenant. Carbonation, c'est le carbone.
9: L'INSEE donne ce chiffre, 25% de moins d'émissions de gaz à effet de serre en France depuis 10 ans. Est-ce que vous reconnaissez ce chiffre ?
10: Alors, il y a eu des années où ce chiffre s'est produit parce qu'on avait une désindustrialisation, qu'on a eu des hivers beaucoup plus chauds, moins rigoureux, donc moins de chauffage, et qu'on a eu une crise de Covid qui fait que dans certains secteurs très émetteurs, notamment l'aviation, ça s'est arrêté un temps. Il y a aussi des secteurs qui s'améliorent, l'industrie notamment, mais je vous l'ai dit, pas que pour des raisons
9: positives. Est-ce que vous félicitez de ce chiffre ? 25% de moins d'émissions de gaz à effet de serre.
10: Ce que je vous dis, Madame de Malherbe, et vous verrez que les nouveaux scénarios de RTE sortiront en octobre et montreront que le 100% renouvelable est possible et que là, ils rendent la France d'ailleurs vraiment indépendante de l'uranium russe que l'on continue à importer malgré les sanctions économiques qu'on est censé respecter. Et donc, le 100% renouvelable, c'est possible, beaucoup plus fiable que le nucléaire, beaucoup moins cher et beaucoup plus résistant parce que.
9: Vous prenez donc toujours la sortie du nucléaire.
10: Évidemment. Mais pas demain, pas en trois semaines, pas sans prolonger les centrales actuelles. On n'a pas le choix, sinon il y aura un effet falaise. Mais vous verrez que la centrale de Golfech, depuis deux jours, est à l'arrêt parce que la Garonne est à 38 degrés, qu'elle ne fonctionne plus, que dans l'Ain, au Bugey, on a dû ralentir aussi
9: parce
10: la production.
9: Parce que le risque de refroidissement, effectivement,
10: alors,
9: de la centrale...
10: Soit on est au bord d'un fleuve et qu'on n'arrive pas à la refroidir, soit on est au bord de la mer et bientôt il y aura la submersion marine. Donc, problème. Résilient.
9: Marine Tondelier, je vous repose la question. Est-ce que vous vous félicitez malgré tout que la France ait réussi à baisser de 25% ses émissions de gaz à
10: effet de serre ? Ça, c'est toujours une bonne nouvelle, mais elle aurait pu le faire par du renouvelable, comme le font d'autres pays, qui sont aujourd'hui à 80% de renouvelables dans leur production électrique, comme l'Allemagne, et quand nous, on galère. Voilà.
9: L'Allemagne qui a beaucoup plus d'émissions de gaz à effet de serre que nous.
10: À cause du gaz.
9: Et à cause des centrales à charbon.
10: Mais on a du gaz aussi en France.
9: Et pourquoi les centrales à charbon ? Parce qu'ils ont fermé les centrales nucléaires.
10: Non, Madame de la Mer, il y avait du charbon avant, et il y en a pendant, et la part de charbon baisse.
9: Ma question, c'est est-ce que malgré tout, c'est-à-dire que quand je vous écoute, il y a zéro.
10: Mais alors, je veux bien qu'on fasse toutes les missions sur nucléaire, je pense pas que dans la torpeur de cet été, c'est soi qui a inquiété les Français. Mais non, parce que si on était en 100% renouvelable, on n'en serait pas là. Voilà. non plus. Yes. Et on n'aurait pas des centrales qui galèrent à fonctionner l'été et dont on ne sait pas comment elles fonctionneront.
9: Il y en a deux.
10: Il y en a deux aujourd'hui, mais à l'été 2023, c'était le même topo. Et Monsieur Macron qui dit qui aurait pu prédire l'été 2023, je savais pas. J'aimerais bien qu'il nous dise comment à l'été 2100 ces centrales nucléaires fonctionneront.
9: Est-ce qu'aujourd'hui vous estimez que parmi le plan, je crois que vous avez un grand plan que vous allez d'ailleurs présenter cet après-midi pour s'adapter effectivement à ce réchauffement climatique. Je vous repose quand même la question de la clim parce que vous m'avez dit je suis pas contre, mais est-ce que vous êtes favorable à aider les particuliers, par exemple, comme on les a aidés à un moment à mettre le chauffage, comme on les a aidés à adapter leurs habitations, à pouvoir se procurer la clim?
10: Bah, bien sûr, mais en fait, il faut regarder ça plus globalement. Aujourd'hui, 66% des Français vivent mal l'été dans leur logement. C'est la moitié, le gouvernement dit un tiers, mais en fait, le vrai chiffre, c'est la moitié des Français qui vivent dans une bouilloire thermique et 9 Français sur 10 qui vivent dans un logement qui, en fait, est vulnérable à la chaleur l'été. Quand vous faites une rénovation thermique de votre logement, il y a plein de choses. Le diagnostic thermique, en fait, c'est beaucoup basé sur l'hiver, très peu sur l'été. Et donc, les méthodes pour se protéger l'été, qui peuvent être la clim dans des régions ou dans des cas où on ne peut pas s'en passer, mais qui peuvent être aussi des clims non électriques, des clims, vous savez, au plafond, ça peut être des volets. Il y a plein de logements aujourd'hui en France qui n'ont pas de volets, eh bien, équiper son logement de volets, ce n'est pas pris en charge comme une mesure d'isolation. Et si vous êtes locataire et que vous n'avez pas de volets, vous n'avez pas de droit opposable à dire à votre propriétaire, ce serait quand même bien d'en mettre. Nous voulons changer tout ça. Mais ce que nous voulons surtout, c'est que l'État respecte ses promesses. Quand ils disent qu'ils vont isoler 40 000 écoles d'ici 10 ans, au rythme où ils vont actuellement, ça prendra 3 siècles. 3 siècles parce que le fonds vert qui était créé pour aider l'adaptation au changement climatique a été, tenez-vous bien, divisé par 4 en 2 ans. Et que entre la vague de chaleur de mai et la vague de chaleur de juin, il y a quand même que 3 semaines, eh bien ils ont trouvé le moyen en 3 semaines de réannoncer un gel de 20% de ce fonds vert. Et donc on n'arrive pas à avancer. Donc nous, ce fonds vert, nous remettons à plan.
9: Vos mesures d'urgence, c'est quoi?
10: Bah, en fait, c'est ça le paradoxe, c'est qu'on peut pas dire, bah, on fait rien sur le climat pendant des décennies, et tout d'un coup, là, c'est urgent, en 3 jours, on a les solutions. Ça marche pas. On fait tout ce qu'on peut dans les villes écolos. Je vous ai dit, on ouvre les musées, on ouvre les espaces verts. À Lyon, les parcs restent ouverts la nuit pour que les gens puissent y dormir si le logement est pas adapté. Et dans les mesures d'adaptation qui prennent un peu plus de temps, il y a cette végétalisation dont je vous ai parlé. Dans les villes écolos, on débitume les cours d'école. Les gamins, quand ils ont une cour d'école végétalisée plutôt que bitumée, ils voient bien la différence en ce moment. On veut aussi mettre en place le congé climatique. Ça, c'est une mesure qu'on pourrait mettre en place très rapidement. J'ai entendu beaucoup d'âneries sur le congé climatique. Peut-être que je rappelle ce que c'est.
9: Alors dites-nous, parce que votre congé climatique, c'est 5 jours par an pour les salariés
10: exposés. Ou 4 ou 6 à
9: discuter. Ou 4 ou 6.
10: Mais c'est tout ça, il t'a discuté. Moi, je mets une idée sur la table, comme je l'ai conçue. Après, le débat suit son cours et on fera au mieux, selon ce que les gens sont prêts
9: à faire. Décidé par qui, comment, financé par quoi?
10: Alors, le principe aujourd'hui, c'est qu'il y a des employeurs qui, des fois, disent à leurs salariés, venez pas travailler aujourd'hui. Ils prennent sur eux. Il y a des salariés qui peuvent faire valoir ce qu'on appelle aujourd'hui le cas de force majeure, en disant, moi, aujourd'hui, je peux pas venir travailler. Dans ces cas-là, ils ont le droit de pas venir, mais ils sont pas payés. Donc, en fait, il y a déjà des gens qui payent, les employeurs ou les salariés concernés, mais c'est pas un risque qui est mutualisé. Donc, moi, je veux que, comme l'assurance maladie, ce risque, qui est un nouveau risque du 21e siècle, soit assuré collectivement. Donc, il coûtera le même prix, sauf que ce sera assuré collectivement. Ça ne concerne pas tous les Français. Il y a des gens qui peuvent télétravailler dans leur logement climatisé s'ils ont de la chance. Il y a des gens qui sont pas concernés. Mais il y a aussi des personnes dont
9: comment
10: le poste de travail est
9: inadapté. Comment on va distinguer ceux qui sont concernés ou ceux qui ne le sont pas?
10: On fait appel au bon sens et on écrira les cas. Par exemple, je pense que dans le BTP, il paraît assez évident à tout le monde. Moi, je reçois des salariés du BTP qui m'envoient des photos. Ils sont avec les parasols et tout sur les toits. C'est ingérable. Dans certaines exploitations agricoles, des gens qui ont des bureaux. J'étais au Muséum d'Histoire Naturelle la semaine dernière. Dans un bureau, il fait 48 degrés. Comment voulez-vous qu'on travaille là? C'est pas possible. Et il y a des postes qui sont télétravaillables, d'autres non.
9: Mais aujourd'hui, on adapte les horaires. Par exemple, vous parlez de ces bureaux au Muséum d'Histoire Naturelle. J'imagine qu'ils peuvent venir plus tôt, partir plus tard.
10: Oui, mais dans le BTP, si vous dites vous arrêtez à 14h au lieu de 16h, ce qui est le cas dans certaines boîtes, vous êtes
9: dans
10: l'exposé.
9: BTP, oui, mais si vous dites que c'est pour, y compris, par exemple,
10: dans
9: les gens
10: bureaux,
9: qui travaillent dans un bureau où il fait 48.
10: Dans les bureaux, en fait, comme on n'a pas le droit avec les assurances d'ouvrir les fenêtres la nuit, c'est pas vrai que les températures baissent.
9: Plutôt qu'un congé climatique, il faudrait pas obliger à ouvrir la nuit.
10: Ah bah oui, bien sûr, les gens la nuit qui n'auront pas de métro
9: ouvrir,
10: pour aller travailler.
9: À ouvrir, parce que vous dites
10: ça fait partie de notre plan d'adaptation de demander aux assureurs pendant, même dans les crèches, dans les écoles, c'est interdit d'ouvrir les fenêtres la nuit. Donc on devrait pouvoir avoir des gardiens de nuit et ouvrir les fenêtres la nuit dans les périodes de canicule. Mais sur le congé climatique, moi je vous dis une chose, les vérités, ça subit toujours 3 phases. La première phase, ce sont les moqueries. Et moi j'avais entendu Louis Sarkozy
9: côté RMC,
10: dans le studio d'à côté,
9: chroniqueur de droite,
10: expliquer que c'était un astro gynécologue qui allait donner des arrêts de travail. Enfin, franchement, c'était n'importe quoi. Je lui donnais la réplique, même vous étiez consterné. J'ai entendu ensuite la deuxième phase, c'est-à-dire la phase
9: vous vous dites
10: où
9: c'était
10: dit.
9: Ce sera décidé par qui?
10: Parce qu'il y a l'idée où c'est moqué et il y a le moment.
9: Non, mais
10: deuxième
9: moi, je
10: phase.
9: Vous m'expliquez comment ça marche.
10: Attendez, il y a la deuxième phase.
9: Qui décide aujourd'hui?
10: Il y a la phase
9: congé.
10: Où c'est moqué et il y a la phase où on commence à argumenter. Et moi, j'ai entendu Monsieur Martin du MEDEF à votre antenne hier, qui disait ah ben on peut
9: il
10: pas
9: dit,
10: parce
9: je n'en
10: que...
9: pense pas de bien. C'est l'inverse de ce qu'il faut faire. On va devoir faire face à un mur d'investissement précisément pour se protéger de dérèglement climatique. Le problème de fond, c'est qu'on ne produit pas assez. Je suis totalement contre. Par philosophie, la décroissance n'est pas la solution. C'est chronique. Il faudrait toujours moins travailler si on les écoute. Les écoute, c'est vous.
10: Oui,
9: comment on peut gagner plus en travaillant moins? Voilà la question.
10: Monsieur
9: vous
10: Martin
9: pose.
10: A dû lire les mêmes chiffres que moi, faits par l'assureur Allianz, qui est un spécialiste de l'évaluation, qui dit une journée de canicule, c'est l'équivalent d'une demi-journée de grève. Parce que c'est comme ça, les gens sont déjà moins productifs quand il fait très chaud qu'ils se figurent.
9: Donc vous dites qu'il a bossé déjà une demi-journée de moins.
10: Quand il dit à votre antenne que si on travaille pas les jours de canicule, on pourra pas financer la transition énergétique. C'est-à-dire quoi? Il faut que les gens meurent sur les toits dans le BTP pour qu'on puisse isoler nos écoles. Ça n'a aucun sens.
9: Il dit pas que les gens doivent mourir sur les toits, puisqu'il dit par ailleurs que les patrons sont responsables de la sécurité de leurs
10: ouvriers.
9: Mais
10: j'avais entendu, figurez-vous, les ministres du Travail dire la même chose à la vague de canicule de mai en disant Marine Tondelier, elle est bien gentille, mais les employeurs, c'est ce qu'ils ont à faire.
9: Gabriel Attal, lui, dit
10: attendez,
9: c'est une très mauvaise solution
10: à
9: un vrai problème.
10: Madame, vous-même, vous coupez dans chacune de mes réponses. Monsieur le ministre du Travail dit le matin, Marine Tondelier, elle est bien gentille, les employeurs, ça

0: peut-être même jusqu'à la mi-juillet. Est-ce que 5 jours, si on va dans votre logique, est-ce que 5 jours ce sera suffisant? C'est-à-dire que quitte à faire un congé écologique, vous allez finalement ouvrir une boîte de Pandore et on va se retrouver avec 3 semaines, peut-être 1 mois, peut-être 2 mois sans pouvoir travailler.
1: Je vous redis, Madame de Malherbe, que dans les moments comme ça de l'histoire, les bonnes idées sont d'abord moquées, puis critiquer sur le fond, comme c'est le cas actuellement. On est dans la phase 2, parce qu'elle lui est restée la phase 1 pour toute sa vie. Et la phase 3, c'est,
0: là, c'est
1: que ça paraît
0: elle
1: évident.
0: Elle est ministre de la transition écologique.
1: Pour les congés payés en 1936, on a eu les mêmes phases. Aujourd'hui, personne ne dit que les congés payés, ça crée la misère dans le monde. Et ben là, ce sera pareil, ça paraîtra évident. Moi, je suis allée en Espagne, où Yolanda Diaz, prosége écologiste, a mis en place cette mesure suite à des morts dans des exploitations agricoles, dans le BTP et dans le gros épisode d'inondation à Valence.
0: Ça partait des inondations à Valence.
1: Mais pas que.
0: C'est après les inondations à Valence,
1: oui,
0: on est bien d'accord.
1: Mais ça venait de loin et le portait depuis longtemps. Les inondations fait que dans l'opinion publique et dans le patronat, par exemple, on arrête de dire non. Ça dure 4 jours. Et après, on bascule dans le régime du chômage partiel.
0: On passe au bout de 4 jours en Espagne au chômage.
1: Dans le régime du chômage partiel, mais qui est moins indemnisé. Donc,
0: qui va porter cette mesure aujourd'hui? Effectivement, quand on entend Gabriel Attal, quand on entend le patronat, est-ce que vous avez suffisamment autour de vous? Est-ce que vous avez pu convaincre, je sais pas, les socialistes, les communistes, LFI? Qui va porter cette mesure avec vous?
1: Écoutez, cette mesure sera déposée sous forme de proposition de loi par Damien Girard. On a une conférence de presse cet après-midi pour l'annoncer. Il est député écologiste de l'Orient, et j'entends à gauche pour l'instant soit du soutien très très franc, soit pas d'opposition. Donc on a déjà convaincu notre famille politique qui n'est pas solidaire surtout tout le temps, donc je le note, et les autres on ira les chercher un par un avec le soutien des Français. On a lancé une pétition sur lesécologistes.fr.
0: Vous avez parlé
1: qu'on a besoin de faire monter pour soutenir ce soutien.
0: Vous avez parlé
1: de
0: privilèges climatiques.
1: Oui, bien sûr.
0: C'est quoi les privilèges climatiques? Qui sont les privilégiés du climat?
1: Les privilèges climatiques, c'est le fait déjà que les milliardaires émettent en 90 minutes plus de CO2 qu'un habitant mondial moyen dans toute sa vie, en 90 minutes, et que les mêmes qui contribuent et qui accélèrent ce changement climatique sont ceux qui en sont préservés parce qu'ils ont la clim, parce qu'ils n'ont pas les boulots qui sont exposés et qu'ils auront toujours les moyens de se sauver, y compris comme Elon Musk en disant « moi je vais aller sur Mars ». Donc ça c'est un premier sujet. Le deuxième sujet, c'est que regardez les statistiques, dans les 10 départements les plus pauvres, il y a 31% de surmortalité en cas de chaleur que dans les 10 départements français les plus riches. Donc les plus vulnérables sont plus exposés à la chaleur. Ils ont les boulets les plus durs, ils habitent dans les quartiers les plus bétonnés, ils ont les logements les moins bien isolés. Et donc moi je le dis, les privilèges climatiques, ça suffit. Et comme il y a eu la nuit du 4 août 1989 d'abolition des privilèges, et ben moi je suis pour une nuit du 4 août 2027 quand nous aurons gagné pour abolir les privilèges climatiques.
0: Marine Tondelier, secrétaire nationale des écologistes, merci d'avoir répondu à mes questions. Il est 8h47 sur RMC BFM TV.
2: Merci Apolline, 8h47 dans quelques toutes petites secondes, les routes qui fondent avec la canicule et les dernières nouvelles des Bleus aux États-Unis. C'est le Mondial de Virginie, à tout de suite.
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8: 8h51 sur RMC, le mondial de Virginie. C'est avec vous, Virginie Fulpin, bonjour.
9: Bonjour tout le monde.
8: Et c'est dans un instant avec les toutes dernières infos du mondial. Mais avant cela, le choix de la rédaction. Bonjour Martin Lange.
10: Bonjour Mathieu, bonjour à tous.
8: Alerte sur nos routes ce matin face à cette canicule qui se prolonge. 58 départements en vigilance rouge, des températures qui vont encore dépasser les 40 degrés. C'est tout le réseau qui est sous tension. Dans le département de Meurthe-et-Moselle, une route départementale a été fermée parce qu'elle était en train de fondre. Fondre, oui. Un phénomène connu et surveillé de très près par toutes les collectivités, Martin.
10: Oui, Mathieu, ça s'appelle le ressuage. Avec les très fortes chaleurs, le bitume ramollit et remonte à la surface. J'ai suivi Christophe Devoile, il est directeur adjoint des routes départementales dans le Maine-et-Loire. Et depuis le début de la canicule, il est confronté à ce phénomène, une sorte d'effet chewing-gum, écoutez.
11: Le bitume va se coller aux pneus et donc va partir de la route et créer des dégradations. C'est comme un nid de poule qui s'étale, c'est-à-dire que les pneus ont embarqué le bitume et le gravillon de la route et ça crée des trous, alors pas très profonds, mais qui sont inconfortables pour les usagers, qui posent des questions de sécurité.
10: Là, avec la vague de chaleur qu'on connaît, des zones comme ça, avec des dégâts comme ça, vous en avez beaucoup?
11: Effectivement, là, on est dans une vague exceptionnelle et qui dure, c'est surtout ça. Donc les chaussées ne refroidissent plus la nuit et donc on a plusieurs dizaines de kilomètres qui sont concernés par ces ressuages.
10: 240 km exactement, rien que dans le Maine-et-Loire. Et comme en Meurthe-et-Moselle, face à cette canicule exceptionnelle, le département ne s'interdit pas de fermer un ou plusieurs axes.
8: Mais est-ce qu'il y a des solutions pour prévenir ces dégradations, Martin ?
10: Eh bien oui Mathieu, il y en a une, le lait de chaux. D'ailleurs le camion qui l'applique dans le Maine-et-Loire tourne à plein régime, exemple à la Daguenière sur les bords de Loire.
11: Là, en anticipation, on applique ce qu'on appelle du lait de chaux. Donc, c'est un mélange de chaux avec de l'eau. Comme si on avait fait couler du lait sur la route. Il donne une couleur blanche à la route. Donc, le blanc va permettre de réfléchir les rayons du soleil pour que la route monte moins vite en température. Et la chaux va permettre de redonner de l'adhérence au bitume pour garantir la sécurité des usagers.
10: Ça a un coût, ça, pour la collectivité, ce lait de chaux?
11: C'est des matériaux qui sont peu chers. On parle de quelques milliers d'euros, là où refaire une chaussée coûte plusieurs centaines de milliers d'euros.
10: Et de nombreuses collectivités ont adopté ce dispositif. L'Ille-et-Vilaine, le Rhône, les Vosges, le Doubs ou encore le Puy-de-Dôme. Dans le Maine-et-Loire, le département a même aménagé son propre camion pour pouvoir faire face à ces épisodes qui se multiplient.
8: Alors justement Martin, puisque ces épisodes caniculaires se multiplient, est-ce que c'est la bonne solution ?
10: Bien, vous l'avez entendu Mathieu, c'est surtout la solution la moins coûteuse. L'idéal serait de refaire toutes les routes, non pas avec de l'enduit, ce mélange de bitume et de gravier, mais avec de l'enrobé. Le problème, c'est qu'un kilomètre d'enrobé coûte 5 fois plus cher que l'enduit. Par ailleurs, aujourd'hui, le revêtement miracle n'a pas encore été découvert. David Zambon est directeur général adjoint du CEREMA. Il accompagne les collectivités face au changement climatique.
12: Des routes dans des pays où il y a des fortes chaleurs, il en existe. Et des routes qui tiennent. Le problème ou la difficulté dans un pays comme la France, qui est un pays tempéré, ça veut dire qu'on a des fortes chaleurs, mais on peut avoir aussi des températures très basses. C'est que les bitumes, quand ils sont trop durs, l'hiver, si ça gèle, ils vont se fissurer, ils vont se casser, un peu comme du verre. Et donc, c'est tout un compromis. On va probablement, dans les années futures, prendre comme température de référence des températures plus élevées que celles qu'on a prises par le passé.
10: Selon ce spécialiste, refaire le million de kilomètres de routes françaises est de toute façon inenvisageable. Il faudra apprendre l'été à vivre comme l'hiver, avec des routes parfois fermées et à la place des saleuses, des camions qui épandent du lait de chaux.
8: Merci beaucoup Martin Lange, correspondant d'RMC dans l'Ouest. Virginie Fulpin, vous êtes toujours avec nous. Avec vous, les dernières infos de la Coupe du Monde.
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8: Didier Deschamps a quitté les États-Unis hier. Le sélectionneur a perdu sa mère et il ne sera pas là pour le prochain match des Bleus vendredi contre la Norvège.
9: Tous unis derrière Didier Deschamps, les joueurs ont respecté une minute de silence tous en cercle hier avant l'entraînement. Un groupe soudé autour de son entraîneur. Alors vendredi, pour le dernier match de poule contre la Norvège, c'est Guy Stéphan, l'adjoint toujours de Didier Deschamps, qui sera sur le banc. Les joueurs, eux, n'ont qu'une idée en tête, gagner pour leur sélectionneur. Vous n'êtes pas seul, c'est le message du capitaine Kylian Mbappé sur les réseaux pour la famille de Didier Deschamps.
8: Alors l'équipe de France est déjà qualifiée pour les 16e de finale, mais on commence à faire des petits calculs pour la suite.
9: Oui, des calculs pour se faire peur. Et si c'était mieux de finir deuxième du groupe plutôt que premier ? Non, parce que si les Bleus battent la Norvège vendredi et finissent premier, ils vont affronter le troisième du groupe C, D, F, G ou H. Si l'Espagne perd contre l'Uruguay avec le Cap-Vert bat l'Arabie Saoudite avec le super calcul... Bon, je m'arrête là. En gros, on comprend rien à part que il y aurait peut-être moins d'un pour cent de chance de risque plutôt d'affronter l'Espagne. Donc, en gros, on évite de trembler pour rien.
8: Alors, on se fait aussi un peu peur avec la météo maintenant.
9: Allez, si on se refaisait une petite mi-temps de 2 heures,
8: au milieu de la nuit.
9: C'est possible. Le National Weather Service de Boston prévoit des averses et de possibles orages vendredi, le jour de France-Norvège. Maintenant, on le sait, s'il y a le moindre éclair à moins de 13 km à la ronde, on arrête tout. Et on va encore voir Kylian Mbappé aller expliquer aux balayeurs sur la pousse comment enlever l'eau. Donc, comme ce qu'il a fait contre l'Irak, ce qui était assez drôle, mais ça suffit une fois.
8: Une fois, c'est bien. On peut parler un peu de mode ?
9: Oui, on va se concentrer sur les chaussures et les chaussettes.
8: Allons-y.
13: Rouge et jaune à
8: petits points. Ah oui, Dorothée pour toujours.
9: Dorothée, évidemment, pour toujours, mais pas celle-là. Des chaussettes trouées au mollet de plusieurs footballeurs pendant cette Coupe du Monde. Je pense à l'anglais Jude Bellingham, hier soir par exemple, mais il n'est pas le seul. C'est pas parce qu'il a pu en acheter des neuves, c'est pour éviter les blessures. Parce que neuves, les chaussettes des équipementiers compriment le mollet. Et les joueurs fragiles à ce niveau préfèrent les trouer, même si c'est interdit par la FIFA.
8: Ah bon ?
9: Attention, oui, c'est interdit. Il faut que tout soit impeccable. Pour les chaussures, on va parler de celles de Kylian Mbappé. Vous avez vu le sigle K-E-W-J-F dessus ? Qu'est-ce que ça peut bien vouloir dire ? Bon, on va résoudre un petit mystère. K, Kylian, E comme son frère Ethan, W son père Wilfried, J son autre frère Jires et F comme sa mère Faïza. Voilà, c'est la famille. On va pas polémiquer pour une fois.
8: Voilà, on ne polémiquera pas. Merci beaucoup Virginie Fulpin. RMC Radio officielle de la Coupe du Monde, faut-il le rappeler, 100% de tous les matchs, 5 des 104 matchs commentés en direct avec nous. Dans un instant, place aux grandes gueules. Quel est le programme, Alain Marchal ? Bonjour Alain.
14: Bonjour à tous. Les grandes gueules vous donnent la parole là dans un instant, bien sûr, au 32-16. Nous serons avec la prof de français Fatima Hidbounois, avec Zora Bitan, retraité de la fonction publique, et Didier Giraud, l'agriculteur. Didier nous parlera des difficultés là, avec la canicule pour les moissons. Puis on regardera toujours ce qui se passe dans les écoles. On est à 1800 écoles aujourd'hui qui sont fermées. Toujours le débat sur la canicule et la climatisation. Alors, est-ce qu'il faut climatiser toutes les écoles ? Au moins, les installations seront là. Après, on voit si on les utilise ou pas. Est-ce qu'il faut lancer ce grand plan climatisation, tout comme lancer un grand plan natation pour l'école, 40 noyades, on a quasiment 20% des jeunes qui ne savent pas nager, des adolescents. Voilà, vous venez en discuter avec nous au 32-16.
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14: Dans deux minutes, vous retrouvez les grandes gueules. Merci d'écouter RMC. Il est 9h. Mais d'abord, on fait un point sur l'actualité avec Quentin Vinet. Bonjour Quentin.
0: Bonjour à tous. Il fait tous les jours un petit peu plus chaud. Les 30 degrés déjà dépassés dans la nuit en Corse et sur la côte atlantique. Il fait 30 en ce moment à Bordeaux, Nantes, Paris. Les records d'hier pourraient encore être battus aujourd'hui. On a ce matin 58 départements en alerte rouge canicule et 31 en alerte orange. La chaleur a des conséquences. Il y a le réseau électrique qui lâche dans le Finistère. 68 000 foyers sans courant depuis hier. Un transformateur a explosé près de Quimper. Ce sera pas réglé avant la fin de journée, dit déjà la préfecture. Et à ça s'ajoute de nombreux départs de feu. Pas de gros incendies en tant que tel, mais quand même 35 départements avec un risque élevé. Un feu de forêt, c'est beaucoup pour une fin de mois de juin. 88 hectares ont brûlé dans le Lot-et-Garonne depuis hier et Romain Soubi, porte-parole des pompiers dans ce département, redoute les prochaines semaines.
1: Dans tous les cas, oui, c'est une inquiétude parce que les conditions sont défavorables. Vous le savez aussi bien que moi, il fait hyper chaud, la végétation est stressée dans le sens où il y a un petit moment qui n'a pas plu. Donc effectivement, il faut être très très prudent et on appelle à la plus grande prudence. Des mesures de prévention sont adoptées, c'est-à-dire qu'on a classé le massif à niveau sévère au niveau du risque, c'est-à-dire que l'accès aux massifs vont être interdits, bien sûr ne pas faire d'activité sportive dans les bois, ne pas avoir de barbecue, ne pas jeter de mégots, tous les éléments qu'on peut connaître habituellement, et là il faut absolument les respecter. Quoi.
0: Et la bonne nouvelle ce matin au micro de Marion Gauthier pour RMC, c'est que le feu est maîtrisé. Il y a plus de 8000 établissements scolaires qui sont fermés ou qui revoient leurs horaires, et encore des trains et des métros supprimés ce matin en région parisienne. Voilà dans quel contexte le gouvernement va présenter ce matin son projet de loi visant à assouplir les DPE pour permettre aux locataires de louer des passoires thermiques en échange de travaux. Il faut qu'il s'engage à ça. Et puis la Coupe du Monde de foot, Didier Deschamps, qui est en France, il a eu la douleur d'apprendre le décès de sa mère. Il assistera aux obsèques et ne sera pas sur le banc des Bleus pour le match de vendredi face à la Norvège. Il est 9h02.
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0: Bienvenue, bienvenue sur RMC et RMC Story avec les GG, avec les grandes gueules. Nous sommes ensemble et en direct jusqu'à midi pour évoquer notamment, bien sûr, cet épisode caniculaire, les conséquences que ça a sur notre vie. Aujourd'hui, dans les GG, nous sommes avec la prof de français, Fatima Hidbounois. Bonjour, ma chère Fatima.
1: Bonjour les grandes gueules, bonjour les grandes gueules de l'ombre.
0: Nous sommes avec Didier Giraud, l'agriculteur de Saône-et-Loire. Bonjour, mon cher Didier.
2: Salut Alain et bonjour à la France profonde.
0: Et puis, nous sommes avec Zora Bitan, Zora qui est... elle est là, mais t'étais juste derrière moi, t'es passé où? Tu sais pas, c'est parfait.
2: Ouais,
0: Zora Bitan qui travaille dans l'insertion.
2: Elle est incarnée, quoi, je veux dire.
0: Non, elle est arrivée tôt ce matin, elle était avec nous.
3: Mais oui, je suis arrivée à 8h20, mais j'ai perdu
0: dans les couloirs que tu connais pas, bien sûr, tu les découvres.
3: C'est ça, je me suis perdue, c'est tellement grand ici.
0: Qui travaille dans l'insertion avec les jeunes. Alors, Zora, Didier, Fatima, on va beaucoup parler aujourd'hui des conséquences de la canicule sur notre vie quotidienne. Avec encore deux noyades mortelles que l'on a appris, 42 morts en l'espace de 6 jours. Est-ce qu'on doit lancer... Alors il y a les imprudences, bien sûr, mais on entend beaucoup aussi aujourd'hui les maîtres nageurs, les enseignants dire on a un tiers des enfants aujourd'hui quasiment qui ne sait pas bien nager ou qui ne sait pas nager. Est-ce qu'il faut lancer un grand plan natation pour lutter contre le mal logement en France, ou plutôt contre la pénurie de logements, on veut remettre sur le marché ce qu'on appelle, vous savez, les logements, les dits passoires thermiques. Seulement, les remettre sur le marché en pleine canicule, ça la fout un peu mal. Est-ce qu'il faut interdire la location des passoires ou des bouilloires thermiques? Vous venez en discuter avec les GG. Mais d'abord, si on parlait du débat numéro un aujourd'hui en France, alors qu'une grande partie du monde l'a tranché depuis longtemps, c'est la clim. C'est marrant d'ailleurs comment le langage a évolué. Au départ, on disait installer l'air conditionné. Mmh. Maintenant, on dit installer la climatisation. Et puis, c'est devenu installer la clim. La clim, est-ce que il faut l'installer ou pas? On a 40 millions de Français qui sont sous la canicule. Quand on regarde précisément les températures qu'on a eues la nuit dernière en France, vous les avez vécues, vous les avez supportées. On a eu 31 degrés la nuit dernière à Biscarrosse, 29 à La Rochelle, 29 chez toi à Poitiers, Fatima, 27 à Paris, 26 à Boulogne-sur-Mer. Ça, c'est les températures enregistrées la nuit dernière. On a des écoles qui sont fermées, des parents et des enseignants qui achètent des ventilateurs, la mairie de Paris qui a commandé 1200 climatisateurs. On a suspendu les cours, on nous demande de pas prendre les trains parce que les voies sont dilatées, on nous demande de pas prendre les trains parce qu'on n'est pas sûr que la climatisation tienne. La clim, c'est devenu l'enjeu national. Est-ce que vous êtes d'accord ou pas pour installer la clim partout en France? Est-ce que c'est un truc de riche? C'est en tout cas ce que disait Marine Tondelier, la numéro un des écologistes ce matin sur RMC et BFM TV.
4: La clim fait partie des solutions. C'est, vous savez, le climat, c'est comme un effet boule de neige. C'est-à-dire que il y a cette boule de neige qui dévale la pente. Et en fait, ce que vous mettez en place aggrave le phénomène. La clim, c'est ça. C'est-à-dire que vous êtes dans un logement parisien. Vous avez la chance d'avoir la clim. La chaleur de votre logement est rejetée à l'extérieur, donc dans la rue, et au bord des fenêtres de vos voisins qui peut-être n'ont pas cette chance. Donc on dit que c'est pas une solution miracle, c'est inégalitaire de se dire aujourd'hui, comme le fait le RN, la seule solution c'est la clim, parce que tout le monde ne l'aura pas, et tout le monde ne l'a pas aujourd'hui.
0: Alors...
2: Non, vous avez pas osé, quoi.
0: Allumer la clim. Ouais. Bah si, elle est bien celle-là, allumer la clim sur l'air de Johnny. Alors... la climatisation, est-ce que c'est un truc de riche? Bon nombre de pays, en fait, comme ils s'y sont mis il y a longtemps, petit à petit, l'équipement, ça a pris du temps, mais il est réalisé. 90% au Japon, 90% aux États-Unis, 80% du côté de la Corée du Sud, entre autres. J'ai vu que le sud de l'Italie s'équipait, petit à petit, ça remonte sur le pays. La Sicile en est équipée aussi. La climatisation s'est améliorée. Alors aujourd'hui, installer un climatiseur dans un appartement, en fonction de la taille de ton appartement, mais si on prend un appartement de 60-70 mètres carrés, ça peut aller de 1000 euros à jusqu'à 6000 euros. Effectivement, voire beaucoup plus en fonction de la performance des installations, de leur modernité ou pas. Est-ce qu'il faut installer la clim partout en France? Est-ce que c'est la clim, c'est un truc de riche? 32-16 pour en discuter avec les GG, avec les grandes gueules. Didier, je te voyais hausser la moustache là pendant que t'écoutais Marine Tondelier.
2: Les propos de Marine Tondelier.
0: Et ils sont pas d'accord entre eux d'ailleurs, les écologistes.
2: C'est de la connerie de faire de la politique là-dessus, quoi. Enfin, moi, aller politiser ce débat et aller faire du misérabilité.
0: Merci.
2: ce débat et faire du mire. C'est,
5: bon, allez, on arrive. Politiser le débat et faire du misérabilisme
2: sur le fait que il faut pas que tu mettes la clim parce que ton voisin d'à côté, tu vas lui rejeter de l'air chaud et lui, il peut pas se payer la clim. Enfin, c'est quand même un débat d'un autre temps, quoi. Je veux dire, aujourd'hui, c'est les premiers qui le disent, en plus, les écolos. La périodicité, la longueur, l'intensité de ces périodes de canicule, on sait que ça va augmenter. Donc, à un moment donné, je dis pas qu'il faut claquer des doigts et que tout le monde ait la clim, mais progressivement, moi, je comprends pas l'exemple que vous aviez hier, ici ou c'est chez Estelle, je me rappelle plus. Un hôpital tout neuf, si c'est
5: oui,
2: ici.
5: C'est à Nantes.
2: Un hôpital tout neuf où on conçoit pas de construire un hôpital une avec gare. De la clim, mais c'est criminel.
5: Si il y a de la clim,
2: c'est criminel. Moi j'appelle ça criminel.
5: Dans une partie
2: l'architecte qui a conçu un hôpital sans la clim aujourd'hui,
5: mais
2: il veut tuer les patients
5: quoi.
2: Il veut tuer les patients quoi. Donc à un moment donné, j'arrive pas à comprendre ce débat si ce n'est pour faire de la politique politicienne. Et franchement, pour moi, ce que dit ton Delier, c'est inaudible quoi. Voilà. Alors moi j'ai la chance d'avoir une maison où il y a la clim, mais le problème c'est qu'elle est pas reversible. Ça veut dire que l'hiver ça caille quoi. Voilà, il y a des gros murs, ça caille l'hiver, mais là cette saison-là on est bien. Mais je vois même pas qu'on fasse un débat avec ça. Voilà.
5: Aux habitants.
2: Bah, les bâtiments fait, publics neufs pour moi ça devrait être obligatoire.
3: Ce qui est surréaliste, c'est le niveau politique et le débat politique. Aujourd'hui, l'intelligence artificielle arrive et là aussi, on a 10 trains de retard. Aujourd'hui, on est en France, quand on traverse le pays que je connais super bien, on a encore les poteaux électriques en bois, on a des fosses septiques, on a des routes cabossées. Et là, on parle de la clim. On a un retard phénoménal. Pourquoi ? Parce qu'on a une classe politique qui est tout le temps dans la chicaillerie entre elles, dans les clans. C'est-à-dire que la France, elle passe en dernier. C'est, je parle de camp à camp et c'est à qui c'est qui va bomber le torse et avoir la meilleure solution ou la solution la plus idéologisée. Et en fait, le bien-être des Français, le quotidien des Français, moi, je suis désespéré de voir le débat sur la clim, quoi. Désespéré. Tous ceux qui donnent des leçons ou qui donnent des avis sur la clim, ils mangent dans de la clim, ils dorment dans de la clim, ils vivent dans de la clim, ils travaillent dans de la clim, ce sont des privilégiés, c'est la déconnexion totale avec le monde réel et en plus ils lui crachent à la figure tous les jours en faisant des débats de merde avec des gens incompétents. Moi cette classe politique elle me dégoûte, mais au plus haut point, je crois que j'ai jamais autant été dégoûté.
2: Tu vas t'abstenir?
3: Non, il y a des élus locaux qui se cassent la tête tous les jours, qui essayent de faire ce qu'ils peuvent. C'est eux qui tiennent le pays, en fait. C'est les élus locaux qui tiennent le pays. Mais le haut du panier, là, tous ces gens, parce que toi, t'es RN, toi, t'es LFI, toi, t'es machin. En fait, la France, elle passe toujours en dernier. On n'a pas la clim, quoi. Ça craint, quoi. On n'a pas la clim. On est en train de dire que l'IA, faut freiner tout. En fait, on n'a même pas enterré les fils électriques. Il y a une grande partie de la France qui est en fosse septique. Mais on est chez les dingues.
5: Il y a une partie de la France qui n'a pas la 5G plus aujourd'hui.
3: En plus, mais voilà, il y a la 5G dans le désert du Néguev. Tu vas à Tel Aviv, t'as la Wi-Fi sur la plage. Ici, tu traverses des coins, tu dis attends, ça coupe. Enfin, tout est comme ça. Et là, t'en es à la clim. Mais en fait, le problème, c'est pas la clim. Le problème, c'est la tenue, c'est la responsabilité de ces gens. Ils m'écœurent, ils me dégoûtent. Moi, ils me dégoûtent. Ils sont payés pourquoi ? Ça fait 40 ans que ça dure. Il est où le pognon ? On nous a dit oui, lundi de Pentecôte, c'est pour les personnes âgées. Mais les personnes âgées, elles
2: meurent toujours autant qu'en 2003.
3: Mais là, pourquoi ils meurent pas, là? Parce que ça les chocotte, donc ils font ce qu'il faut. Ils leur donnent à boire toutes les deux minutes, ils ont donné des consignes dans les EHPAD, etc. Parce que si jamais il se produit la même chose que 2003, ça va chauffer.
5: Tiens, justement, donc à ce propos, j'ai vu un de tes coups de gueule hier sur les réseaux de ton beau-père.
3: Mais
5: c'est ça que tu as emmené à l'hôpital.
3: Mais
5: la chambre de l'hôpital était une fournaise,
3: voilà,
5: c'est ça?
3: C'est-à-dire que le progrès, on fait la pièce commune, parce que tu comprends, dans la pièce commune, tu manges.
5: Au moins une pièce réfrigérée.
3: Au moins une pièce commune. C'est-à-dire que tu manges, tu dors, on met des matelas au sol, mais rien du tout. Tu retournes dans ta chambre après. Et dans ta chambre, il fait 30 degrés, 35 degrés. Donc, en fait, regardez, quand vous regardez bien, sans déconner, il n'y a pas un moment où il n'y a pas de polémique. Regarde, Liana, tout est comme ça.
2: Fermer les écoles. Le concept de fermer préventivement des écoles, mais j'arrive
3: mais
2: pas
3: en fait,
2: à comprendre.
3: Est-ce qu'à un moment
5: dans un pays où l'éducation et l'instruction est obligatoire.
2: Mais pire, il y en a. Le pays des Lumières, quoi. Le pays où on a généré Voltaire, Rousseau, Victor Hugo.
3: Mais c'est fini, ça.
2: On ferme préventivement des écoles.
3: C'est vraiment.
2: Et on retient pas les leçons du passé. Parce que les bâtiments neufs qui sont en train de se construire, les rames de métro neuves, les TGV neufs, Eh ben,
3: mais c'est l'idéologie qui gouverne ce pays. Il y en a un qui a une bonne idée, l'autre il joue pour faire chier, il dit non, faut les faire la pas. Et puis regarde les écolos, les positions des écolos sur la clim.
5: Ils n'ont pas tort quand même sur un point, c'est-à-dire sur le plan climatisation. Est-ce que ça veut dire c'est juste une incitation de dire oui, vous avez raison, climatisez-vous. Alors, on pouvait partir, non, tu as raison, depuis la canicule de 2023. Mais
2: c'est des mots.
5: Est-ce qu'aujourd'hui, on a besoin de l'État pour se climatiser? C'est-à-dire, tu vois, d'avoir une incitation, un prêt à taux zéro, par exemple.
3: Mais il y a des gens qui ont 1200 euros par mois. Comment tu veux qu'ils foutent la clim?
5: Donc, c'est bien inégalitaire. Tu es d'accord avec Marine Tondelier.
3: Mais eux, ils changent d'avis comme de chemise, puisqu'ils disent jamais la même chose. Le nucléaire, etc. Le problème, il est là, c'est qu'ils n'ont pas des avis ensemble pour le bien commun.
5: Parce qu'ils sont rattrapés par le réel, si tu veux, aujourd'hui. Le réel rattrape toujours ceux qui sont dogmatiques.
3: Gens, bon,
5: souviens-toi de Dominique Voynet qui voulait fermer Fessenheim. Dominique Voynet qui disait le nucléaire. Je crois qu'on a retrouvé des vidéos d'il y a 20 ans où elle disait le nucléaire et la climatisation ne sera plus un sujet dans 20 ans. On n'aura plus besoin, etc.
3: Mais on l'a payé, on l'a même recasé. Moi, ce qui me dégoûte, c'est que ces gens, ils ne prennent pas les bonnes décisions. Ils se plantent. C'est prouvé qu'ils se sont plantés et ils continuent à y marger avec nos impôts. Moi, ça me rend dingue. Mais virez-les. Tu t'es trompé, t'es viré, tu reviens plus. Une entreprise, est-ce qu'elle te garde?
2: C'est d'abord les électeurs, ça, genre.
3: Non, mais d'accord, mais quand tu fais couler une boîte, on te monte pas de grade. Et ben là, ça fait 40 ans qu'on a des gens qui nous ont fait des mauvaises décisions et qui tranquillement reviennent pas toujours aux urnes. Ils sont nommés, souvent. Ils sont nommés par le fait du prince et le copinage. Et ça, nous, on peut rien y faire.
5: Fatima, sur la clim, la climatisation.
6: Rapidement, la première chose, j'ai l'impression de revivre un peu le Covid.
3: Voilà.
6: Canicule comme Covid, finalement, ça ne fait que mettre en lumière les inégalités sociales déjà existantes et on les vit. Ça veut dire que d'habitude, on le sait qu'il y a des inégalités sociales, mais là, on le vit. Je vais vous donner un moment tout simple. J'étais dans ma salle parce que j'entendais partout les écoles sont fermées. Moi, je travaillais comme beaucoup de gens. Ton fils travaillait, Zora aussi. Plein de professeurs étaient en cours.
5: La grande majorité,
6: leurs élèves,
5: d'ailleurs.
6: Notamment pour les troisièmes qui ont le brevet. Brevet, c'est vendredi, donc il y avait les révisions du brevet. Donc, en classe avec mes quatrièmes comme avec mes troisièmes, j'ai eu une pause et un des profs est venu pour accrocher une couverture de survie sur la fenêtre, parce qu'il n'y a pas de rideau. Donc, ils étaient en train de monter comme ça, sur la chaise, en train de mettre la couverture de survie. Et j'étais, et moi, je regardais, j'ai pris mon téléphone. J'étais en train de regarder sur mon téléphone, c'était la pause, pour regarder le blanc de Meudon, parce que j'avais vu que blanc de Meudon sur les fenêtres, ça peut, je suis en train de faire ça. Et en rentrant le soir, j'ai écouté le podcast des GG et j'entends l'un d'entre vous, je me souviens plus qui c'est, qui dit oui, c'est bon, ça va. Et je me suis dit, ah ouais, il est sur son plateau, climatisé, parce qu'il fait très bon ici. Moi, travailler dans ces conditions, j'oublie la canicule.
5: Pas de problème.
6: Je vous le dis, je suis très bien ici. C'est merveilleux. Je peux travailler toute la journée. Mais je peux vous assurer qu'avec 25 élèves ou 28 ou 30 pour certains dans une petite salle, des ados qui transpirent aussi, désolé pour eux, mais les bouleversements hormonaux bouleversent les odeurs aussi. Et on est là, tous ensemble, en train d'essayer de les faire travailler parce que l'idée, c'est
5: combien
6: pas de perdre
5: jusqu'à la fin. Combien tu avais dans ta classe en température?
6: J'ai pas, mais il faisait très chaud. On a changé. En plus, d'habitude, j'étais
3: mais
6: en bas.
3: Ils n'ont pas de rideau. Okay, écoutez, ils n'ont pas de rideau.
5: Que ce soit climatisé. Au moins qu'on installe des volets.
3: Non, mais
5: les écoles, il faut climatiser toutes les écoles.
6: Le public vulnérable. Surtout. Et même, je suis même dans l'ordre. À la limite, moi, le collège, c'est moins important que les écoles, les petits, les crèches. Vous vous rendez compte qu'il y a certaines, écoles où ce sont les parents. C'est-à-dire, on est abandonné.
5: Ce sont les parents qui ont apporté les ventilateurs.
6: Et des fois, on leur refuse. Moi, j'avais des petits. Heureusement, mes chefs sont très, ils sont ouverts d'esprit. Donc, les enfants avaient droit de venir avec eux. Même leurs petits. Il y en avait un qui avait un petit ventilateur qui se déplie. Je l'ai filmé tellement je trouvais ça drôle. Pas l'enfant, le ventilateur. Et donc, on a accepté. Mais il y en a certains qui refusent même les dons des cadeaux des parents parce qu'on n'a pas le droit de prendre de l'extérieur.
5: Il y a des écoles où on n'a pas accepté les ventilateurs pour les brancher en disant si jamais il y a un risque.
2: On est encore la septième puissance du monde. Il faut que ce soit les parents qui amènent des ventilateurs.
6: Il y a un décalage entre le discours sur les plateaux climatisés. Tu arrives dans ton petit taxi, tu vas faire ton petit discours et que nous, on est en train de l'écouter. T'écoutes là et tu sais ce que tu vis.
5: Je te signale que depuis le début de la semaine, c'est coup de gueule sur coup de gueule.
6: Tu es une grosse feignasse.
3: C'est ça.
6: C'est la double peine. Les gens sur les chantiers, on est là et t'as des gens sur les plateaux bien propres qui ont un corps en bonne santé et qui va rester en bonne santé qui est en train de dire bande de feignasses, c'est bon, buvez de l'eau. Buvez de l'eau.
0: Où on n'a pas besoin d'installer la climatisation.
2: Moi, j'ai le sentiment que cette semaine, on perd de l'espérance de vie quand même. Hein. Enfin, tu vois, moi, pour la première fois de ma vie, je suis passé aux horaires d'été. Quoi. Je travaille plus les après-midi. Je démarre à 4 heures le matin. Je vais à la sieste. C'est la première fois de ma vie que ça m'arrive.
6: Mais t'as raison, tu t'adaptes.
2: Mais j'ai 52 ans. Est-ce que je faisais à 25? J'arrive plus à le faire aujourd'hui, quoi. Et j'ai quand même le sentiment qu'on tape dans l'espérance de vie là. Ouais. Mais moi, ce qui m'énerve sur les politiques, c'est que ce débat qu'on est en train de faire sur la canicule, mais on l'a fait il y a 3 mois sur les inondations. On l'a fait il y a un mois
5: sur la première vague de chaleur qu'on a eue. Et je te signale que depuis la canicule mortelle de 2003, qu'est-ce qui s'est passé? On a eu un commissariat au plan, normalement. Le plan, c'est pour planifier.
3: C'est pour payer
5: c'est
3: les gens.
5: Bayrou. Qu'est-ce qu'il a fait, monsieur Bayrou, pour voir ce dont le pays avait besoin au niveau des installations, de la rénovation? Rien.
3: C'est la monarchie
5: républicaine. Le débat est lancé dans les GG. On continue.
2: On est capable.
5: On continue. Attends, Fatima.
6: Lundi de Pentecôte.
3: Bah voilà, c'est normalement.
5: Zora, Didier. Vous avez entendu les GG, très en forme. Je suppose que vous l'êtes aussi. Dans un instant, on sera avec Jordan du côté des Bouches-du-Rhône, avec Camille du côté de l'Ille-et-Vilaine. Est-ce qu'on doit lancer un grand plan clim? Est-ce que la clim, c'est un truc de riche? La climatisation, pardon. Vous venez en discuter avec les grandes gueules. 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

0: tous les jours, bien sûr, de 9h à midi, en direct au 32-16 heures habitants. Didier Giraud, Fatima Aïd Bounois, on est sur le grand débat concernant la climatisation, laisser la France, enfin faire en sorte que la France s'équipe en clim, débat gauche, droite, écologiste, face au Rassemblement National notamment, parce que le Rassemblement National dit qu'il faut lancer un grand plan climatisation. Est-ce que c'est un truc de riche? On va vous donner la parole au 32-16 et je remercie Jordan d'avoir patienté. Bonjour Jordan.
1: Bonjour les
0: bienvenue.
2: Bonjour
0: vous
2: Jordan.
0: Êtes, je le rappelle, plombier chauffagiste. C'est un truc de riche la clim ou pas alors?
1: Bah, franchement, moi je trouve pas que c'est un truc de riche, parce qu'aujourd'hui, nous on a des fournisseurs professionnels qui nous fournissent des clims à partir de 350 euros hors taxe prix pro, ok. Après nous, c'est à nous de faire notre marge dessus, mais si je dois l'installer chez un client avec une installation sans difficulté en dos à dos, en premier prix je peux être à 950 euros jusqu'à aller 1200 euros, vraiment sur des clims simples, il n'y a pas de wifi, il faut pas chercher une clim de fou, mais ça fonctionne très bien. Et en plus ces clims là, on peut les financer en 4 fois, 10 fois, 12 fois, 24 fois, 36 fois. Donc, c'est-à-dire qu'on est à partir de 40 euros par mois. Donc, je pense que c'est un peu à la portée de tout le monde. Aujourd'hui, on vous propose beaucoup de paiements plusieurs fois. Donc, pour moi, c'est pas un truc de riche. Après, un truc de riche, si vraiment on veut des grosses installes.
0: Oui, mais justement, pour un logement, on va dire, moyen, c'est-à-dire 65 mètres carrés, dans une zone là qui est fortement impactée par la chaleur. Tiens, on va prendre la Bourgogne, Lyon, où il a fait très chaud, ou le Lot, où il a fait très chaud. On va dire un appartement de 60, 65 mètres carrés, si je veux une clim qui fonctionne correctement, peut-être même d'ailleurs, hein, qui soit réversible.
3: Bah, c'est ça l'enjeu.
0: Alors, qu'est-ce que...
3: De mettre un peu plus cher, mais que ça soit réversible.
0: Combien ça me coûterait dans l'ensemble, Jordan, alors?
1: Aujourd'hui, dans tous les cas, elles sont toutes réversibles. Vous pouvez faire du chaud et du froid avec. Il n'y a presque pas de fournisseur qui fournit des clims par inverteur. Et en fait, on parle de climatiser une pièce. C'est-à-dire que si vous voulez, votre salon, s'il fait 35 mètres carrés, vous prenez une 3,5 kg, vous allez être dans ces chiffres-là à 1500 euros. Après, si vous voulez vraiment une grosse puissance, vous avez une grande pièce de 60 mètres carrés, on parle d'un kilowatt par mètre carré, vous allez être sur 2000 euros.
0: Mais
1: plus vous prenez une grosse puissance,
0: d'accord.
1: Plus vous allez
0: cher. Mais par exemple, mon appartement fait 65 mètres carrés, on va dire appartement normal aujourd'hui, avec un salon, salle à manger, et puis deux chambres, petite cuisine, salle de bain. Est-ce que si je mets le bloc dans le salon, est-ce que en fermant ensuite l'appartement, j'aurai de la fraîcheur qui ira dans les autres chambres, dans les chambres?
1: Oui. Non, du tout. On parle une clim, en fait, refroidit la pièce où elle se trouve. C'est de l'air et l'air, mais ça ne circule pas. Donc, si vous allez faire un choix, si vous n'avez pas vraiment un gros budget, vous allez faire un choix. Soit je veux dormir le soir avec la clim dans ma chambre, et dans ce cas-là, je la mets dans ma chambre. D'accord. Soit je la mets dans mon salon. Si vous avez un petit budget, il faut faire un choix.
0: D'accord. Bah, au moins, c'est clair.
2: Moi, ce qui m'embête avec cette question clim ou pas clim, c'est que j'ai l'impression qu'on prend vraiment le problème par le tout petit bout de la lorgnette. Non. Et que les personnes se posent la question, ok, mais que les politiques réduisent le débat à ça, c'est dangereux, puisque moi je les attends sur la question des arbres, par exemple, de la végétalisation, une question plus globale. On a vu, il y a une vidéo qui est devenue virale avec un homme, c'est Thomas, je me souviens plus de son nom, il est très actif sur la question des arbres, et il a simplement démonstration.
3: Avec un thermomètre thermique.
2: Exactement. Oui, mais... Il a mesuré à différents endroits montrer Fatima. L'importance des arbres. J'attends. Oui. On peut parler de la clim, mais j'aimerais qu'on ne parle pas que de ça, notamment les politiques.
0: Fatima,
2: donc bétonisation, toutes ces questions, d'accord, la végétalisation.
3: Tocage
2: et ce qu'on attend, ça veut dire j'attends des projections sur du long terme. C'est ce que disait Zora. On attend des politiques.
3: Non, mais...
2: Et les politiques, avoir une politique, c'est une vision, c'est une pensée globale. Il y a des géographes qui écrivent des livres. Il y a Magali Regueza, c'est une géographe, et qui s'est projetée en 2055. Elle parle pas clim, pas clim. C'est une pensée globale sur qu'est-ce qui est possible en regardant ce qui se passe dans
3: d'autres pays aussi. Non, mais en 2055, il y en a plus un qui sera là.
2: Des choses comme ça.
3: Les politiques,
0: merci Jordan, merci de nous avoir donné.
2: Intellectuellement, il faut aller plus loin.
4: Si tu pensais comme ça il y a 50 ans.
0: Merci Jordan d'avoir été avec nous. Mais justement, Fatima.
2: Bah ouais,
0: Fatima,
2: on est toujours épimété, jamais promété.
0: On a eu une climatisation, on a eu un été caniculaire mortel en 2003.
2: Oui, derrière, ça fait 20 ans.
0: Voilà, 20 ans. En 20 ans, depuis, on a eu des épisodes qui se sont répétés, des épisodes de chaleur forte, en voyant depuis 20 ans que cette chaleur s'étendait. Ça fait 22 ans qu'on fait les GG, des sujets sur les classes qui ferment, la rénovation du bâti, l'installation de la climatisation, remettre des volets.
2: Mais ça suffit.
0: Je sais pas si j'aurai assez de la Pléiade pour mettre. Non mais ce que je veux dire, c'est que tu peux pas reprocher aux Français ni aux médias d'en avoir parlé.
2: Après, l'action, je finis. Je parle des politiques, moi.
0: C'est justement ce que je veux dire. L'action, elle est politique. Et pourquoi est-ce qu'on en est aujourd'hui à être exacerbé sur la climatisation? Parce que la rénovation du bâti, je ne sais pas pourquoi ça prend autant de temps plutôt que de lancer des plans.
5: Parce qu'il y a des fausses promesses.
0: Mais si tu veux,
5: qu'on
0: en plus,
5: te parle d'un fonds vert et après on tape dans la caisse.
0: Parce que,
5: écoutez, on compte sur la mémoire des gens. Ils se disent, quand les gens ont chaud, ils sont là, ils vont dire oui, rénover. Dès qu'il fera un peu plus frais, ils vont oublier. C'est exactement comme la pédocriminalité. Ils attendent que une autre actualité chasse ça, que l'opinion publique se calme.
3: Un politique qui croit
5: que
3: quand il a fait une conférence de presse, le problème est résolu.
5: Et une urgence,
3: ceux qui parlent
5: l'autre.
3: Du plan clim, ils croient quand ils vont avoir annoncé le plan clim qu'il n'y a plus de problème avec la chaleur.
0: On a Camille qui est avec nous deux secondes. On a Camille au 32-16. Bonjour Camille.
6: Oui, bonjour.
0: Camille Dillet-Vilaine, vous êtes assistante maternelle. Comment ça se passe pour vous au quotidien alors?
6: Pas bien. Avec le bébé, là, j'accueille 4 enfants, j'ai 61 ans, je vis en ville mais dans un îlot de verdure. J'ai des volets à mon logement, c'est une maison sur 2 étages. Hier, nous avions 42 degrés sur Rennes et dans mon logement, j'avais 28,5 degrés.
2: Et comment vivent les enfants?
6: Eh bien, les enfants n'ont pas les mots pour le dire vu l'orage. Donc, c'est à moi d'être extrêmement prudente, de leur proposer, bien sûr, de l'hydratation régulièrement, brumisateur, ventilateur, bouteille d'eau glacée devant, serviette mouillée, volet bébé fermé. On est depuis plusieurs jours dans le noir, pour ainsi dire. Donc, moi, voilà, je suis, on va dire, française moyenne, j'aime pas ce terme, mais mon mari technicien de maintenance, moi assistante paternelle, vous imaginez bien qu'on n'est pas forcément malheureux, mais qu'on n'est pas non plus, on n'a pas non plus des revenus, voilà. Mais moi, oui, j'ai pris contact avec Engie pour faire chiffrer l'installation d'une clim dans mon habitation.
0: Et vous allez y passer?
6: Mais j'ai aussi une responsabilité vis-à-vis de mes accueillis.
0: Bien sûr.
6: C'est-à-dire que c'est moi qui serais responsable si un enfant devait avoir des conséquences liées à un coup de chaud ou quoi que ce soit à mon domicile pendant les heures d'accueil. Donc j'ai une responsabilité pénale, une responsabilité professionnelle. Je ne peux pas me permettre de jouer avec ma santé, de mes accueillis. Mais je voulais aussi dire que nous n'avons aucune, parce qu'on dit toujours oui, c'est ridicule de rappeler que l'État rappelle aux gens qu'il faut boire, qu'il ne faut pas sortir aux heures chaudes, etc. Moi, je pense que c'est très important. Je pense que c'est très important parce que ça veut aussi dire on est conscient de la difficulté. On n'a pas forcément, je suis navrée, mais les solutions, ce sont des solutions à long terme. Voilà.
2: Ça fait 23 ans.
6: Planter un arbre aujourd'hui, il fera de l'ombre. Bon, bref, vous voyez ce que je veux dire.
0: Dans les cours d'école, on les a enlevés à la demi-heure.
3: Moi, je suis pas d'accord avec vous.
0: Il y avait des accidents. Et Camille, vous le faites à titre individuel, à titre personnel. Mais regardez là où est la faillite, c'est là où est l'État, en fait.
3: Moi, j'attends pas de l'État qu'il m'envoie des SMS.
0: C'est pas ça.
3: J'attends de l'État qu'il ait de la continuité.
0: Mais c'est ce que je te dis.
3: Quand tu commences le mandat en fermant des centrales nucléaires et puis qu'après tu fais un moratoire sur les énergies renouvelables, eh ben, c'est là que j'attends l'État.
0: C'est ce que
3: j'en ai rien à foutre qu'il m'envoie un SMS pour dire il faut boire.
0: Mais c'est pas il faut boire. Ce que je veux te dire, c'est qu'aujourd'hui, on en a encore rendu, pour prendre une de tes expressions, à devoir arrêter des trains.
3: Oui.
0: Parce qu'il y a des parties de rail qui datent encore du 19e siècle. On en est rendu à dire aux gens et aux... Jean Castex, patron de la SNCF, ancien Premier ministre, dit aux personnes vulnérables, ne prenez pas le train parce que vous vous mettez en danger et vous risquez de claquer dans le train.
3: Il est dans la continuité. Il est dans la continuité. Il disait que Pépé et Mémé, fallait qu'il mange pas à Noël avec le reste de la famille.
0: Fou.
3: Donc il est dans
0: en Ile-de-France, Madame Valérie Pécresse dit aussi, ne prenez pas le train, vous risquez d'avoir trop chaud. On n'a que 5 rames de métro qui sont climatisées aujourd'hui. C'est un truc de fou. Où est l'État? Le bâti de tes écoles, c'est le département. Le bâti des maternelles et des primaires, c'est la municipalité. Le bâti des lycées, ce sont les régions. Depuis la canicule de 23 ans, est-ce que tu as un grand plan rénovation qui a été lancé? Ou installation des volets. Installation des volets. De volets que tu peux, tu sais.
2: Moi, j'ai des volets.
0: Donc tu peux faire avancer et reculer
3: dans les
0: volets en bois, de persiennes. Non. Et les architectes. Alors là aussi, t'as encore une belle bande quand tu fais aujourd'hui quand tu fais les rénovations. Architectes tout en vert. La gare de Nantes, c'est devenu une serre. La gare de Nantes. L'hôpital, la moitié est climatisé.
2: L'hiver, on parle des rideaux thermiques. Et ben, croyez-moi, volets et rideaux thermiques qui servent l'hiver, ça sert l'été aussi.
3: Volets double vitrage.
7: Ouais. Et tu rajoutes des
8: rideaux thermiques. C'est réversible, hein, volet double vitre. Je voudrais qu'on 30 secondes et puis ensuite on passe un coup de fil à Elina Dumont parce qu'elle a un coup de gueule.
5: Avoir
8: aussi,
5: un Gabriel Attal qui nous dit oui, ce qui se passe aujourd'hui dans nos écoles montre qu'il y a un retard sur l'isolation thermique. Comme si c'était monsieur, comme s'il n'avait pas été ministre de l'éducation. C'est-à-dire toutes ces personnes qui arrivent
8: c'est
5: après la bataille.
8: C'est la lenteur.
3: C'est pire que ce que vous décrivez parce que des normes pour rénover des écoles, on en pond tous les jours. Là,
5: le dérèglement climatique.
3: Sauf que dans les normes pour rénover les écoles, il n'y a pas ce que vous dites.
5: Le dérèglement climatique, avant même ma naissance, regardez les archives de l'INA, avant ma naissance, on en parlait sur les plateaux. Donc, et je suis pas jeune.
3: C'était pas pris au sérieux.
8: C'est Elina Dumont qui est avec nous. Vous connaissez Elina, elle est intervenante sociale parce qu'elle a un coup de gueule. Elle a appelé les GG. Bonjour Elina.
7: Bonjour Elina.
8: Intervenante sociale et la canicule aussi. Là, tu veux alerter sur le sort des SDF en fait.
9: Voilà, c'est ça. En fait, bon, évidemment, entre mes conférences et tout, et toutes les maraudes que je fais dans les rues parisiennes, je suis outré. Hier, par exemple, j'étais sur un... J'aime pas le mot camp, mais j'étais en dessous du pont aérien, je reste à Leningrad. Je vous mens pas. Il y a des enfants. Et puis, il faut pas croire qu'il y a que des personnes migrantes. Il y a aussi des Français. Il y a des enfants. Et je peux vous assurer qu'il n'y a pas besoin d'être psychiatre pour voir qu'ils ont 8 ans. Il y a des femmes malades. Il y a des handicapés. Les points d'eau, il y en a très peu. Des fois, les maraudes, le soir, elles ne passent même pas. Moi, je pense que, franchement, la politique du sans-abrisme en France, c'est que du blabla.
7: Mmh. Bah oui, pareil.
9: Non, mais moi, je vais vous le dire.
7: Dans tous les
9: domaines. Vous savez, même les bains-douches, pas tous, mais ne sont même pas accessibles aux personnes handicapées. Les CHU, centres d'hébergement d'urgence, même pas accessibles aux handicapés. Et là, on n'est qu'au mois de juin. Et vous vous rendez compte, au mois d'août, parce qu'il y aura plein de centres fermés. Les travailleurs sociaux seront en vacances. Déjà, pour trouver un travailleur social, maintenant, faut se lever tôt. Et moi, je suis sûr qu'en fait, ils en ont rien à foutre. Rappelez-vous, lorsqu'il y a eu...
8: Ils n'en ont pas rien à foutre, c'est qu'il n'y a pas de solution, en fait.
9: Les Jeux olympiques, là... Comme par hasard, on a trouvé des solutions.
8: Il y avait des bus pour les déplacer.
5: Je pense sincèrement, tu dis, c'est pas qu'ils n'en ont rien à faire. Si on coupe la clim à l'Élysée ou dans certains lieux, il y a un soignant qui me disait, dans l'hôpital où il travaillait, il n'y avait pas la clim pour les gens qui attendaient, mais il y avait la clim pour l'administration. Je peux vous assurer que quand tu vis la situation, tu la sens, l'urgence. Vous voyez, à un moment, c'est comme pour la question des écoles. Quand ton fils, il est concerné, là, ça te parle. Vous voyez, c'est un peu comme les cancers, où il faut qu'il y ait une célébrité qui a un cancer pour que tout le monde se mette à parler de ce cancer, ou que toi-même tu vives l'insécurité pour dire « Ah, je comprends les gens qui vivaient l'insécurité ». Là, c'est la même chose. On coupe, si vous coupez la clim à l'Élysée ou dans les endroits où il y a ces personnes, je peux t'assurer qu'ils vont penser plus vite en transpirant. Tout d'un coup, tu te rends compte de l'urgence.
7: En fait, la France vit sur « Oui, mais en France, on a un système social ». On a un système de redistribution.
8: On elle croit vit toujours là-dessus. Qu'il est bon,
7: voilà,
8: ce système.
7: C'est comme si c'était sa poule aux œufs d'or. Et t'as énormément de gens maintenant qui parcourent le monde, et parfois des pays qui payent pas de mine, et qui reviennent et qui te disent « J'ai une sensation de tiers-monde quand je reviens en France. » Hormis le fait de la liberté, de la démocratie,
8: aller mettre des couvertures de survie aux vitres des collèges,
7: et donc
8: c'est
7: on
8: quand
7: vit,
8: même un peu tiers-monde. Je remercie Elina son coup de gueule, mais je
3: vous
8: regardais.
3: Vous avez de l'eau potable
8: Je regardais ce week-end.
3: dis-moi, vous avez de l'eau potable
8: Si jamais vous venez à Paris, vous prenez le périphérique, par exemple, le périphérique quand vous revenez du sud de la France ou vous revenez d'Orly, vous passez sur une partie de l'aéroport, vous passez sur une partie du périphérique et vous verrez le long de la barrière du périphérique, il y a de plus en plus de tentes, de cabanes en bois et de cabanes en tôle ondulée.
7: Des bidonvilles
8: comme ça, ils s'étendent de plus en plus le long du périph'.
5: Et ils ne règlent pas.
8: Le problème n'est pas réglé, effectivement.
5: Je te raconte une histoire. Moi, à côté de, pas très loin de chez moi, à chaque fois, je passais avec mes enfants et il y avait des personnes avec des tentes. Donc, on passait, à chaque fois, on les recroise. Et un jour, tout le monde a disparu. Il n'y avait plus personne. Et mon fils voit ça, il dit « Ah, ils ont trouvé une solution pour reloger les gens. Ils ont réglé le problème. » Et Moi, je savais très bien que non, c'était le moment où ils avaient déplacé. Donc, ils avaient fait une opération où ils ont soit retiré, ils se mettent ailleurs, ou alors ils reviennent. Et effectivement,
8: je remercie
5: ils sont
8: Elina.
5: Revenus.
8: Elina
5: on
8: avait
5: règle
8: raison.
5: Pas, on met la poussière sous le tapis. Bonjour. On ne règle rien et la poussière ne disparaît pas.
8: Elina avait raison, son coup de gueule, quelques minutes, ça suffit toujours, Elina Dumont,
5: merci,
8: pour
5: Elina.
8: Attirer notre attention sur le sans-abri pendant la canicule. Et des choses là encore qui ne bougent pas, qui ne changent pas. Il est 10h20. On a posé différentes questions. On a les consultations là, justement. Est-ce que la clim, c'est un truc de riche, oui ou non? Vous dites non à 75%, donc il faut s'y mettre. 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Là, il est 10h20. Vous avez 10 minutes pour vous inscrire.
5: Pas mal celle de classe, là.
7: Non, ça caille.
8: Allez, go.
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0: GG les grandes gueules sur RMC et RMC Story. Les GG avec aujourd'hui Elina. Avec Zora Bitton, intervenante passé, en insertion professionnelle, Didier Giraud, l'agriculteur, Fatima Hidbounois, la prof de français. Il est 10h moins le quart. Attention, la prime de match. 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Allez, on y va pour le on s'en fout pas.
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0: Bonjour Anaïs Inès Sainz.
3: Bonjour les GG, bonjour à tous. Tenue légère exigée à l'Assemblée nationale. Est-ce qu'on s'en fout ou pas, Fatima?
4: On s'y intéresse.
3: Zora?
4: On s'en fout pas.
3: Didier?
5: On s'en fout.
3: Ah bon? Pour les personnels et députés, levée complète de l'obligation de porter veste et cravate dans l'hémicycle, annonce de la présidente de l'Assemblée nationale, Yaël Braun-Pivet. Hier, la veste de costume est obligatoire depuis 2022 pour les députés. Ce que déplore le député socialiste, tiens, Arthur Delaporte, aperçu en Bermuda cette semaine dans les couloirs de l'Assemblée. Lui se dit carrément en faveur du polo short dans l'hémicycle. Il faut arrêter avec ce dress code de l'avant-réchauffement climatique. Voilà ce que dit l'élu PS. Fatima.
4: Non mais alors, qu'on allège... Il y a quand même, je comprends pas, parce que quand on dit une tenue légère, qu'on dise voilà pas de cravate, qu'on s'adapte, ça c'est normal. On va pas passer d'un extrême à un autre, parce que là si tu me dis polo short,
0: oui, Arthur Delaporte, il dit moi je vais venir en polo short à l'Assemblée nationale.
4: Et moi il faisait très chaud dans la classe, je suis pas venue en
6: maillot de bain,
4: en maillot de bain,
6: en petit
4: croc top. Coucou les loulous, on va faire court. Écoutez, il y a quand même.
0: Tu représentes une fonction
4: on s'adapte
0: au regard de tes élèves ou de tes administrés.
4: Donc, bien entendu.
0: Je ne pense pas que les administrés soient contents de voir un député en polo short à l'Assemblée nationale.
6: Est-ce que le député, ça n'a pas le droit de mettre un Bermuda? Enfin, je veux dire.
0: Non, il y
4: a des tenues légères qui peuvent être très chic et parfaitement adaptées. C'est pour ça que moi, à chaque fois qu'on parle de l'été, on a l'impression que l'alternative, c'est soit la cravate ou les tongs. Il y a plein de tenues entre les deux. Je sais pas, faudrait demander à mes élèves. J'avais une robe longue. Je suis pas venue en mini short parce qu'il faisait chaud.
3: Zora, enfin,
4: parce que j'avais chaud.
6: Je pense que tes élèves trouvent que c'est dommage.
3: T'as dit que tu t'en foutais, dit.
4: Non, mais
3: puis en plus pour cette remarque, pardon. Zora.
7: Oui, c'est du même niveau que tout à l'heure, la tenue légère. Non, mais la fonction exemplaire, bordel. C'est la fonction exemplaire. On en a rien à foutre qui viennent en short, plaquettes, tongs. En fait, c'est pas un sujet. C'est pas ça le sujet. Les Français s'en foutent. La tenue légère, tu sais toi-même décemment, comme dit Fatima, dans ta fonction, c'est toi qui l'adaptes. Tu mets un pantalon en lin, une chemise en lin, un polo, point barre. Point, c'est tout.
3: Les GG, c'est exclu RMC qui révèle ce matin les conclusions d'un rapport choc du Sénat sur les mouvances masculinistes. Après 7 mois d'enquête, la délégation aux droits des femmes alerte sur la radicalisation misogyne en ligne, parfois dès l'adolescence, et qualifie ce phénomène de menace terroriste, carrément. Les fameux incels, vous savez les GG, est-ce qu'on s'en fout ou pas, Fatima?
4: Non, on s'y intéresse.
3: Zora?
7: Non, on s'en fout pas.
3: Didier?
5: On s'en fout pas.
3: Les masculinistes, c'est quoi? En gros, c'est si t'as pas de copine, c'est parce que les féministes ont totalement perverti les femmes et ont réduit à néant le potentiel de séduction de certains hommes, jusqu'à parfois le passage à l'acte dans des actions violentes visant les femmes. Alors, masculinisme et djihadisme, même combat. Fatima?
4: C'est pas le même combat. Il y a le même mot, mais c'est pas forcément la même chose. Mais il y a un risque de passage à l'acte parce qu'il y a eu déjà des personnes qui se revendiquaient de ce mouvement-là et qui ont tué dans d'autres pays. C'est pour ça que maintenant, on fait attention. Même le film qui a beaucoup plu, là, c'était Adolescence.
3: Ouais, la série.
4: Voilà, la série Adolescence en parlait un peu à demi-mot avec tout un langage codé. Donc, effectivement, moi, il faut rester très vigilant.
3: Didier?
6: Moi, je pense que c'est un grand problème, enfin, inclus dans d'autres problèmes. C'est pas possible que dans des civilisations.

0: comme nos civilisations occidentales où on va poser un robot sur Mars, on n'est pas capable de choper des mecs qui se constituent en groupe pour devenir djihadistes, pédophiles, masculinistes, enfin des gens qui s'agglomèrent autour des réseaux sociaux, autour d'Internet pour prévoir des actions répréhensibles, dangereuses, enfin tu l'appelles comme tu veux. C'est pas possible qu'on les laisse sous les radars et que tout le monde s'en foute, quoi. Il y a des centaines de personnes qui disent avec une adresse IP sur le darknet, je te fais un filet de 50 pédophiles. Mais pourquoi les flics le font pas, ce truc-là, quoi? J'arrive pas à comprendre pourquoi on laisse faire ces choses-là. Et les masculinistes, je les mets dans le même tas.
1: Zora, un petit mot rapide.
2: Non, mais
3: on enchaîne.
1: L'autonomie de la Corse, les GG, adoptée par l'Assemblée nationale. Est-ce qu'on s'en fout pas, Zora?
2: Ah non, on s'en fout pas. Non.
1: Fatima.
4: Je vais laisser du temps de parole.
1: Didier.
0: On s'en fout pas.
1: Le texte prévoit notamment d'accorder à la Corse des pouvoirs réglementaires et législatifs pour répondre à certains problèmes au nom des spécificités de l'île. Il faudra pour cela que la réforme constitutionnelle soit votée par le Sénat, puis validée par les 3/5 des parlementaires réunis en congrès à Versailles. Zora.
2: Bon, c'est une idée qui couvait, hein, elle n'est pas arrivée hier matin.
1: Promise en 2022 par Emmanuel Macron.
2: Voilà, donc elle est faite, la porte est ouverte maintenant, hein, puisqu'il y a pas mal de demandes. J'ai lu que les Bretons voulaient aussi...
1: Oui, c'est
2: aussi,
1: ça donne des idées à des autonomistes. Les Basques.
3: Les Alsaciens, les Basques,
2: etc. Bon, on a ouvert la boîte de Pandore. Je pense que la Corse avait, entre guillemets, de manière symbolique, déjà son autonomie, puisque la Corse est comme nulle part en France. C'est un pays où...
0: Un pays, un peuple, un drapeau.
2: Bah oui, parce que c'est là où je vais tout le temps et j'ai beaucoup d'affection pour la Corse et les Corses. Et donc, ils ont, eux, un système de fonctionnement, certes, qui dépend de l'État français, puisqu'ils sont français, mais quand même. Mais l'autonomie constitutionnelle, on a mis le doigt dedans. On y est. Ça veut dire que les autres vont pouvoir revendiquer. Et comme en France, la devise de la République, c'est liberté, égalité, fraternité, et que tu ne peux pas créer des inégalités, là, l'État vient d'en créer une. Donc, j'attends la suite, mais comme le président s'en va en 2027, après moi, le déluge. Voilà.
1: Didier.
0: Moi, je rends hommage à tous ces gens qui se sont battus pour ça, parce que il y a quand même déjà des mouvements, des morts.
3: Ça fait 50 ans, hein,
0: Importe. Enfin, mais je rejoins Jora.
2: On continue. Moi, ça me gêne pas.
0: C'est un énième renoncement à Macron. Faut se rappeler comment c'est arrivé, ce truc-là.
3: Est-ce que c'est un renoncement?
0: C'est un renoncement parce que c'est comme ça qu'on a mis fin aux 6 jours d'émeute derrière la mort d'Yvan Colonna.
1: Exactement.
0: Parce qu'on n'a pas été capable de protéger Yvan Colonna en prison et les jeunes, enfin moi j'ai regardé pas mal de reportages là-dessus, les jeunes disent aux vieux nationalistes, nous en 6 jours d'émeute on a fait plus avancer la cause que vous en 50 ans de combat, quoi. Et on a ouvert une boîte de Pandore qui fera que le une et indivisible de la République est en train de s'effriter. Après, quand on voit la nullité des politiques nationaux, peut-être que rendre de l'autonomie dans les régions,
2: oui, ça
0: serait une bonne chose.
2: Ça
0: serait peut-être
2: si
0: une bonne chose.
2: L'Alsace, la Bretagne, Corse se gérer.
0: Je vais conseiller mes amis de Bourgogne-Franche-Comté de monter un dossier.
1: Saône-et-Loire.
3: Ça va faire passer quoi comme message, même
0: raison,
3: vis-à-vis des territoires d'outre-mer aujourd'hui.
2: Mais oui.
0: C'est en route. Hein, je suis désolé, mais la Nouvelle-Calédonie, c'est en route.
1: La Guyane.
0: Enfin, je veux dire l'autonomie de la Corse. C'est quelque
3: mais
0: chose.
3: Ça veut dire qu'ils peuvent avoir des adaptations constitutionnelles aussi au niveau législatif.
0: Il y en a déjà,
3: tu vois. Donc
0: il y en a déjà.
1: Fatima.
0: Il y en a déjà. En Corse, il y a un parlement. Il y a aucune autre région en France où il y a un parlement tel qu'en Corse.
3: À suivre dans les GG, la deuxième heure, on vous attend au 32-16. De quoi va-t-on parler? De l'IANA. Vous savez qu'on a eu les premières sanctions contre des gendarmes, contre un magistrat. Mais ce qui est intéressant, c'est d'écouter le maire de Florence. Et le maire de Florence dit, oui, bah, c'est ça, c'est les boucs émissaires. Mais globalement, est-ce que les choses vont changer? On en parlera avec vous au 32-16. On a 17% des collégiens qui ne savent pas nager aujourd'hui. On a des noyades. On a 42 noyades aujourd'hui. Alors, effectivement, il y a les facteurs d'imprudence. Il y a ceux qui s'aventurent dans des zones où il ne faut pas aller. Il y a les problèmes d'hydrocution. Mais quand on écoute les maîtres nageurs sauveteurs et qu'on écoute la sécurité civile, ils disent qu'il y a beaucoup de jeunes aujourd'hui qui s'aventurent sans savoir vraiment nager et maîtriser véritablement la nage.
0: Alors,
3: est-ce que il faut lancer un grand plan natation? C'est au 32-16 que vous venez en discuter avec les GG, avec les grandes gueules, Didier Giraud, Zora Bitton, Fatima Hebdounoua. Voilà nos trois grandes gueules en direct jusqu'à midi.
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3: 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Clara Gabillet, bonjour.
30: Bonjour Alain, bonjour à tous. Il y avait de l'incertitude à cause de la canicule, mais le brevet de français est bien maintenu vendredi pour les collégiens. C'est ce que vient de confirmer le ministre de l'Éducation nationale, Édouard Geffray.
0: Cette épreuve, comme toutes les épreuves d'examen du matin, est maintenue, puisqu'elle a lieu le matin, elle se terminera à 12h15, avec néanmoins un certain nombre d'aménagements pour permettre aux élèves d'être dans des situations un peu plus confortables. Les chefs de centre d'examen pourront donc décider de deux pauses. C'est une épreuve en trois étapes. Donc il y aura une pause de 15 minutes entre chaque étape de l'épreuve pour permettre aux élèves d'être pouvoir un peu s'aérer, etc. Et évidemment, toutes les règles qui d'habitude président, notamment le fait qu'on n'a pas le droit d'aller aux toilettes pendant la première heure, etc., ne trouveront pas à s'appliquer, de manière à ce que tout élève qui a besoin de se rafraîchir puisse évidemment le faire. Et évidemment, les consignes seront passées pour tout ce qui est distribution d'eau, etc.
30: Le ministre de l'Éducation nationale qui annonce par contre que les oraux du bac ont été reportés pour 10 300 candidats et côté primaire, 6 000 écoles sont fermées aujourd'hui ou aménagent leurs horaires. Car après la journée la plus chaude jamais enregistrée hier, on pourrait connaître de nouveaux records. Aujourd'hui, 58 départements en vigilance rouge. Aujourd'hui, il fait même trop chaud pour le réseau électrique. Un transformateur a explosé hier près de Quimper en Bretagne. 68 000 foyers privés de courant ce matin. Le retour à la normale n'est pas prévu avant la fin de journée, prévient RTE. Et puis les Bleus devront faire sans leur sélectionneur vendredi soir contre la Norvège. Didier Deschamps a dû quitter Boston après avoir appris le décès de sa mère. Pour assister à ses obsèques, il devrait être de retour samedi. 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

0: Jiji, les grandes gueules avec vous sur RMC, RMC Story, les grandes gueules avec Zora Bitan, qui est intervenante en insertion professionnelle, Didier Giraud, agriculteur en Saône-et-Loire, Fatima Hidbounoua, qui est professeur de français. Nos trois sujets de discussion sur lesquels vous allez pouvoir intervenir au 32-16. Dans la deuxième heure des GG, les collégiens, 17% qui ne savent pas nager, est-ce qu'on doit lancer un grand plan natation, un grand plan apprendre à nager? C'est obligatoire, hein? Normalement, oui. C'est obligatoire, mais à l'école, visiblement, on accepte souvent...
1: Obligation de moyens et pas de résultats. Hein.
0: Les dérogations, la canicule, on doit remettre sur le logement. Vous savez, on avait enlevé 700 000 logements qui étaient considérés comme des passoires thermiques. Seulement, on est toujours en manque de logements. Et on envisage de les remettre sur le marché. Les remettre sur le marché alors qu'on a les phases de canicule. Est-ce que... on doit interdire les bouilloires thermiques à la location. 32-16 pour en parler avec les GG. D'abord, on va revenir sur l'affaire Liana. Pardon, c'est vrai que c'est devenu un dossier, en fait, l'affaire Liana.
2: Ah,
0: il faut rappeler quand même que c'est une petite fille de 11 ans qui a été tuée.
2: Elle
0: a
2: été violée,
0: tuée. Son assassin présumé est toujours en détention provisoire. Il s'appelle Jérôme Barella, son nom vous le connaissez. Et pour le moment, il n'a toujours rien dit. On attend que l'autopsie détermine les causes de la mort. Depuis la mort de la petite Liana, on a entendu beaucoup de réactions politiques. On a notamment le Premier ministre hier qui a dit à partir de la rentrée septembre-octobre, on va examiner cette loi intégrale qui a été poussée par 150 associations et qui mobilise tous les services de l'État. Mais ce qui est intéressant, c'est d'écouter aussi ce que disait le maire de Florence, la ville où habitait la commune, où habitait Liana dans le Gers. Voilà ce qu'il disait hier sur BFM TV.
3: Aujourd'hui, venir dire tel ou tel... Moi, je ne suis pas ministre, mais quand même, oui, un fusible, c'est pas la solution, on le sait très bien. Il faut qu'on aille dans le fond des choses.
0: Voilà, un fusible, c'est pas la solution. Vous savez, du coup, on se dit, ce qu'a montré le rapport, c'est qu'il y a eu des dysfonctionnements dans une chaîne. Quand il y a des dysfonctionnements dans une chaîne, tu as à la fois les systèmes et tu as la responsabilité individuelle. Ce qu'ont voulu montrer Gérald Darmanin et Laurent Nunes, le ministre de l'Intérieur, c'est que s'il y avait eu des fautes individuelles, il fallait qu'elles soient sanctionnées. C'est ce qui s'est passé avec la mutation d'office du directeur d'enquête et du commandant de compagnie de Condon. Ils sont placés dans des emplois hors exercice de la police judiciaire. Et puis c'est ce qu'on a fait aussi du côté du garde des Sceaux, puisque la substitut du parquet de Auch, on lui a retiré son habilitation à mener des enquêtes et traiter des dossiers s'agissant des mineurs. Alors, est-ce que ces premières sanctions, finalement, sont suffisantes ou est-ce ce sont des fusibles? 32-16, Fatima, Zora et Didier. Fatima.
4: Le maire a totalement raison. On veut nous faire sur une chose, on ne va pas passer à autre chose. C'est-à-dire, ça ne suffit pas. Ça ne suffit pas de dire, oui, voilà, il y a eu un problème. On a trouvé le coupable. Dysfonctionnement d'un individu. Parce que quand on désigne un individu comme ça, ça permet de ne pas remettre en question le système et la structure. Et on voit bien que ce n'est pas un dysfonctionnement. C'est notre fonctionnement normal qui est problématique. Il y a un problème structurel.
0: Oui, c'est
4: dans
0: ce qu'il
4: les
0: dit d'ailleurs plus loin dans son raisonnement.
4: C'est systémique totalement. Et l'affaire Liana, si on veut qu'elle ne soit pas morte pour rien... il faut que ça change quelque chose. Et je peux vous assurer la détermination de celles, parce que beaucoup de femmes, celles qui se rassemblent à 19h tous les lundis, la détermination est là. Ce lundi-là, il faisait très chaud, les gens étaient là, on était là. Et donc, j'espère que ça va continuer comme ça et que la question de la pédocriminalité et de la justice face à la société entière, face à la pédocriminalité, j'espère qu'on ne va pas passer à autre chose. J'ai un peu peur parce qu'il y a les vacances. Il y avait le foot. Je me suis dit bon.
0: C'est pour ça que le Premier ministre a promis pour la rentrée l'examen de la loi intégrale Zora Bitan.
5: Mais
0: il a raison, le maire de Florence.
5: Non seulement il a raison, mais en plus la responsabilité politique est immense. Pourquoi? Parce que la responsabilité politique, elle vient du fait que doit faire le politique en premier. Ici, on a eu Françoise Laborde. Sur la maltraitance des enfants, on a eu Valérie Benaïm sur les enfants disparus. On a eu des gens qui ont fait des livres, des conférences sur l'ASE, sur l'inceste. C'est un phénomène extrêmement important, extrêmement violent et qui est dans notre société depuis toujours. La cause nationale n'a jamais été déclarée. C'est-à-dire que ça n'a jamais été mis sur la table dans une façon transversale, avec des directives des directives simples et claires, détection dans les écoles. On a combien de cas, et je pense qu'ici le standard exploserait, d'enseignants qui détectent, d'une traversée administrative qui prend 1000 ans, 70 000 dossiers en souffrance. Ça veut dire que s'il n'y avait pas l'affaire Liana, ils y seraient encore. Donc quand on dit que le politique n'est pas responsable, il est au premier chef responsable de ne pas avoir donné une orientation politique qui incite, qui oblige, qui contraint toute la chaîne, qui évite qu'un enfant soit violé, maltraité, battu, affamé, torturé depuis des années. On place aujourd'hui des enfants dans des familles d'accueil où les enfants sont violés. Donc ce n'est pas un phénomène connu, on ne découvre pas. Donc la question de la responsabilité politique depuis, encore là, une fois de plus, 40 ans, elle est immense. Et donc aujourd'hui, on cherche quelques fusibles qui, eux, finalement ont probablement fauté, c'est possible, les enquêtes le détermineront, mais c'est pas parce qu'on les aura, on aura prouvé qu'ils ont commis une faute, que la question de la maltraitance faite aux enfants, les violences sexuelles, l'inceste intrafamilial sera réglée. C'est un phénomène dont parlent énormément de gens, tout le monde peut y aller. Donc quand on met pas l'enfant en cause nationale durant tout un quinquennat, voire plusieurs quinquennats, parce que ça touche le parent, l'éducateur, l'enseignant, l'animateur, l'infirmière, le médecin, etc., etc. Il y a aujourd'hui des enfants qui meurent sous les coups des parents de tous les jours. Des enfants dans les incestes intrafamiliales, les chiffres sont la honte pour la France.
4: 160 000 enfants chaque année.
0: Voilà. Oui, bien sûr, il y a ce
5: c'est le politique le responsable, point final.
0: Non, mais d'accord, mais il y a aussi, quand dans la chaîne il y a quelque chose qui dysfonctionne, c'est normal aussi de regarder de manière individuelle les erreurs qui ont été faites.
5: Est-ce que Emmanuel Macron a fait un discours en disant, écoutez,
2: mais on en a marre des discours.
5: Non mais pour.
2: Enfin, t'appelles à des discours, toi qui dis tout le temps des actes.
5: Non mais
2: à des discours.
5: Pour mettre
2: considérer
4: les femmes étaient cause nationale. Hein.
5: Oui.
4: Normalement.
5: Oui.
4: Tu vois, donc
5: oui.
4: Le côté cause nationale.
2: On est à combien de féminicides aujourd'hui?
4: Sur les enfants, il y avait le rapport de l'activiste.
0: Pardon, mais je vous suis.
2: Je vais reprendre un truc. Je suis pas d'accord avec vous. Tout ne peut pas être cause nationale tout le temps, quoi.
5: Bah les enfants.
2: À un moment donné.
5: Les enfants. Les enfants.
2: Les gendarmes, les juges, ils ont deux bras, il faut qu'ils fassent des priorités. Moi, je souligne quand même qu'il y a des sanctions individuelles. C'est suffisamment rare dans notre pays pour le souligner. Après, derrière ça, c'est pas une loi, une promesse de loi en septembre.
5: Ah si, la loi intégrale,
2: qui va changer. Non, mais la loi intégrale, ok, la loi intégrale.
5: Si,
2: sauf que on vit dans un pays où les députés passent leur vie à voter des lois qui sont jamais promulguées, où les décrets d'application sont jamais pris. Voilà, ça c'est la France. J'étais la semaine dernière à l'Assemblée nationale, ils nous le disent tous. On passe notre vie à voter des lois qui sont jamais appliquées. Et le politique qui vient sur les plateaux télé tel le Premier ministre, il nous fait croire que parce qu'il va avoir parlé d'un sujet, parce qu'il va avoir mis le dossier sur l'Assemblée nationale, le problème sera réglé. Le problème sera pas réglé pour autant. Je pense qu'il y a un problème structurel de moyens dans les tribunaux, dans les commissariats, autour de la sécurité.
0: C'est pas une question de moyens.
2: Et les politiques.
0: Didier, le rapport montre que ce n'était pas une question de moyens du côté de.
2: Je te rappelle que j'ai commencé en disant bravo à la sanction individuelle. Mais je pense quand même aussi que depuis quelques années, le politique a dit vous mettez le paquet, parce que c'est la vox populiste, vous mettez le paquet sur le trafic de stupes. Ben voilà, ils ont fait les priorités qu'on leur a demandées.
5: T'attires encore tous les jours.
2: Je pense que les trafiquants, les trafiquants de stupes, ils doivent se frotter les mains ces temps, en se disant tant qu'ils sont là-dessus, on va être tranquille.
5: Les violences faites aux enfants, c'est la honte française. Mais quand on voit ce que prennent les pédocriminels, quand on voit ce que prennent les mecs dans les familles, dans
2: l'inceste. Je suis d'accord avec toi, Zora.
5: Mais parce que t'as pas de directive claire. Si t'as une directive claire qui dit que toutes les violences faites aux enfants, soit sexuelle ou de maltraitance, elles sont punies très fortement et qu'on rigole pas, mais faut voir ce que les Français lisent et à quoi ils assistent. Ils assistent à des peines de sursis. Regardez l'affaire Liana, ça en est la démonstration.
2: Mais la communication du ministère de la Justice qui dit depuis qu'on a repris les 70 000 plaintes pas traitées, en 15 jours, on a incarcéré 160 personnes.
5: 160, j'ai vu
2: 134
5: hier.
2: 164, j'ai écouté moi.
5: Bon, voilà,
2: on a incarcéré 164.
5: Ah bah ça alors
2: potentiel Barella quand même, hein, c'est ça hein, qu'on vient de faire là.
5: Voilà.
2: Parce que on alors a remis si... le dossier sur la pile. Mais
5: si
2: je pense que du coup les dossiers qui sont sous la pile, Zora, ils sont bien tranquilles.
5: Et les victimes,
2: quoi.
5: Voilà. Et les victimes, et ces enfants.
2: Les mecs qui viennent voler du gasoil dans nos campagnes, je pense que eux, ils sont bien tranquilles. C'est pas la peine qu'on aille porter plainte.
5: Non, mais tu fais trois posts Facebook, disait l'agriculteur, t'es convoqué dans le Gers dans la minute qui suit.
2: Mais enfin, l'agriculteur qui fait des posts Facebook, il a pas rien fait non plus.
5: D'accord.
2: Et c'est sûr que là-bas dans le Gers, ils avaient des instructions pour mettre. Pour faire de la répression sur les gens qui avaient foutu le bordel sur la DNC. C'est sûr que c'est ce qui s'est passé cet hiver dans le Gers.
5: Voilà.
2: Ça,
5: et donc, comment tu peux ne
2: et
5: pas.
2: Candelon, il n'est pas vierge de tout reproche, hein. On est d'accord.
4: Et hier ou avant-hier, sur votre antenne, Abel rappelait quelque chose d'essentiel.
0: Abel Bouilly, notre GG éducateur.
4: On parle pas souvent avec cet angle-là. C'est la question des réseaux aussi pédocriminels.
5: Mais oui.
4: Parce que très souvent, on parle d'une affaire pédocriminelle comme si on avait un individu isolé. Mais la question des réseaux, de la même manière que pour l'affaire Gisèle Pelicot, après, on avait vu qu'il y avait des réseaux sur Telegram où des gens se donnaient des astuces pour endormir.
2: Tu vas
4: leur
2: pas me dire
4: compagne.
2: Qu'on peut pas récupérer les adresses de tout le monde, là.
4: Donc, il y a aussi cette question-là. Et au-delà de ça, pourquoi c'est essentiel la question de l'enfant? C'est une question aussi de sécurité. C'est un cercle vicieux. L'enfant qui est agressé et qui lui-même peut devenir la victime qui devient bourreau à son tour. Ça veut dire, c'est quel avenir on veut pour notre société? Moi, je veux, on dit la France est pédo et pédolande. Cette réputation-là, la France est pédolande. J'aimerais, je l'ai dit ici, j'aimerais que des politiques s'engagent à dire la France n'est plus pédolande, mais qu'ils s'engagent avec des actions concrètes.
0: Malheureusement,
4: jusqu'à présent, on avait la libération de la parole. Moi, je veux aller plus loin que la libération de la parole.
0: Malheureusement,
4: je veux une écoute active.
0: L'affaire
4: et
0: du périscolaire, l'affaire du périscolaire.
5: Regardez la ville de Paris. La ville de Paris, ça devrait être un scandale, mais H24, c'est hallucinant. Non, des enfants, mais regardez, des animateurs mutés, mis au vert, etc.
2: Et
5: après,
2: des élus parisiens qui viennent là, à ma place, dire on a tout bien fait. Quoi.
5: Ouais, voilà.
2: C'est quand même un scandale.
0: On a Olivier qui veut en discuter avec les GG. Olivier de l'Hérault. Bonjour Olivier.
6: Bonjour Alain, bonjour à tous.
0: Vous avez entendu, je voulais qu'on écoute le maire de Florence qui dit, bon voilà, il y a des fusibles, mais ça ne suffit pas. Qu'est-ce que vous en dites, vous, Olivier, Alain?
6: Mais je suis entièrement d'accord. Donc on a puni trois personnes, enfin punition, bon on a sanctionné trois personnes, mais demain, qu'est-ce qui change en fait demain?
5: Ben oui.
6: À l'heure actuelle, il n'y a rien. Il n'y a pas de moyens complémentaires. Alors là, il y a des erreurs personnelles, mais il n'y a pas de moyens complémentaires pour la justice. Ils seront toujours en manque de magistrats. Il n'y a pas de gendarmes ou de policiers en plus pour traiter toutes ces enquêtes. Alors oui, c'est sûr, on va me dire, plus il y a de gendarmes, mais plus il y aura d'enquêtes. Bien sûr, mais... Il faut qu'il y ait plus d'enquêtes, il faut qu'il y ait plus de places de prison et qu'on les mette tous au trou, clairement, et que ces gens soient punis, ces monstres-là, qu'ils aillent en prison ad vitam aeternam, et surtout qu'on les remette pas en dehors de la société.
0: Surtout qu'en plus, ce qui est terrible dans cette affaire, Olivier, souvenez-vous que même les Américains avaient signalé Jérôme Barella via les consultations, vous savez, des sites pédos pornographiques. Donc même ça, on n'en a pas tenu compte. Vous voyez la question du fichier, de savoir... est-ce que les élus, ceux qui sont à la tête des écoles ou qui embauchent doivent consulter le fichier public? Ça, je pense que c'est quelque chose sur lequel il faut avancer très rapidement, effectivement, au nom de la protection de nos enfants,
4: Olivier.
0: Mais
4: vous vous souvenez que les Américains, ils avaient aussi prévenu pour une personne, pour l'affaire Epstein. On avait parlé de, comment il s'appelle? Justement, il y avait un homme qui travaillait, c'était
2: au
4: Quai d'Orsay.
5: Oui, oui, oui.
4: Voilà. Et ils avaient aussi prévenu. Et qu'est-ce qu'on avait fait? On l'avait protégé. C'est que le pire, c'est que c'est pas qu'on lutte, c'est même pas la question de la lutte contre la pédocriminalité. C'est qu'on protège
0: Olivier,
4: les pédocriminels à certains moments. Je suis désolée.
6: Il y a pas que ça. Si vous préférez, rappelez-vous, il y a quelques années, ça fait une petite dizaine d'années, enfin plus d'une dizaine d'années, l'affaire d'Outreau, l'affaire de Dutroux en Belgique. Mais la pédocriminalité, c'est pas nouveau, malheureusement. Pas nouveau. Et les gens, ils ont la mémoire courte, tout simplement. Et si l'État avait pris ses responsabilités à l'époque, en mettant des moyens pour sa justice, pour ses policiers et ses gendarmes pour faire des enquêtes, parce que bon, on vous parle pas du malaise qu'il y a dans la police judiciaire, avec la complication des procédures et tout le tralala, je vous en passe, je pourrais en parler des heures. Mais ce qui se passe à l'heure actuelle, c'est que c'est extrêmement compliqué, qu'il n'y a pas de moyens, c'est sûr. En plus des fautes personnelles qui sont clairement à prendre en compte. Mais l'État, il fait quoi depuis ces 30 dernières
0: il
6: années?
0: Il a présenté ses excuses, Gérald Darmanin, au nom de la justice.
6: C'est bien, il s'excuse et il fait rien derrière. Non mais stop, halte au feu. Quoi. Enfin, au bout d'un moment, il a les moyens.
5: Cette loi intégrale, elle a été proposée par
0: 150 associations.
5: Ça fait un moment qu'elle
2: ça
5: a été proposée.
2: Ça va changer des choses.
6: C'est pour ça, faut y aller.
2: Ça va changer des choses quand elle s'appliquera, Zora.
5: Oui, c'est ça.
2: Là, on en est à la casée dans le discours du Parlement.
0: Oui, il a raison, Olivier. C'est derrière quel sera le suivi, quel sera le moyen.
5: Exactement.
0: Qu'est-ce qui change dans la chaîne administrative.
2: Promulguer et mettre les moyens en face des actions.
0: Allez-y, Olivier, pardon.
6: Un petit chiffre. Rapidement, parce que j'aime bien regarder les chiffres. La France, au niveau européen, on est classé 20e sur 27 en nombre de magistrats en Europe.
0: Et de procureurs, oui, c'est vrai. Voilà. Vous avez raison.
6: Donc, par habitant, tout à fait. Donc, faut pas se plaindre. C'est les chiffres. On n'a pas.
5: Mais c'est un choix politique, ça, Olivier. C'est un choix politique. Point.
6: Donc, faut changer tout ça. Voilà. Une petite remise à zéro, on balaye tout, puis on fait du neuf.
4: Mais parce qu'on fait pas de la politique, ils font de la réaction. Vous savez que l'expression la plus utilisée dans les médias, là, ces dernières années, c'est, il y a un classement comme ça, j'ai vu ça, c'est sous le choc.
5: Oui.
4: On est sous le choc. C'est quand même, ça dit beaucoup sur notre époque. On est là, on va être sous le choc. Il y a des réactions, l'opinion, on regarde, tiens.
2: Est-ce que les gens
4: râlent? Et là, les politiques, ils se disent, ah oui, je vais construire mon image, je vais bien réagir, je vais faire semblant, petite formule et tout ça. Et après, on passe à autre chose.
5: On passe au deuxième sous le choc.
4: C'est ça. Mais sauf que, il y a plein de gens, j'en fais partie et je pense que je ne suis pas la seule. Je ne passe pas d'un choc à un autre. Je suis encore choquée par l'histoire de Lola. La petite Lola, je suis encore choquée. Oui. J'ai lu en détail.
0: Il faut rappeler ce que c'est
4: la
0: petite
4: Lola
0: qui a été tuée par une femme qui s'est
4: tuée et violée avant. Ouais. Il y avait une agression sexuelle par une personne qui ne devait pas être là en plus.
0: Oui, et qui était dérangée psychiatriquement. Et puis il y a Elias, le jeune Elias aussi.
4: Il y a toutes ces choses-là où on passe d'un viol à un autre, d'une agression sexuelle à un autre. On accumule les noms. Pour les politiques, c'est un nom après l'autre. Mais nous, c'est comme autant d'enfants qu'on perd.
0: Je vous remercie.
4: Vous voyez, c'est pas simplement les enfants des autres.
5: Bien sûr.
4: Moi, je raisonne pas en enfants des autres.
0: Merci
4: les
0: d'avoir été
4: autres,
0: avec nous, Olivier.
6: Merci à vous.
0: Le problème, c'est qu'il y aura la loi. Ensuite, on verra la loi intégrale. On verra quels sont les débats, si elle est appliquée. Et puis, n'oubliez pas qu'à partir de septembre, on rentrera en campagne pour l'élection présidentielle. Il ne va pas se passer grand-chose au Parlement, qui, je le rappelle, n'a pas de majorité non plus. Les sanctionnés, est-ce que pour vous, les sanctionnés dans l'affaire Liana sont de simples fusibles?
2: Rien fait.
0: Oui ou non? Vous mettez oui. Merci à 91%. Dans un instant, 17% des collégiens ne savent pas nager. On a 42 noyades là aujourd'hui. Alors il y a l'imprudence, il y a ceux qui vont dans des endroits où ils ne doivent pas aller, où il y a marqué baignade non surveillée. Mais ce dont on s'aperçoit à travers ces drames, c'est qu'aujourd'hui il y a quasiment 20% un enfant sur 5 finalement qui ne sait pas nager ou ne sait pas correctement nager. Qu'est-ce qu'on doit faire? Est-ce qu'on doit lancer un grand plan natation? 32-16 pour en discuter avec les GG. Quelles en sont les raisons? Vous venez en parler avec nous.
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0: Jingle avec vous, bien sûr, sur RMC, RMC Story. C'est vous qui prenez la parole, c'est vous qui intervenez, c'est vous qui débattez avec les grandes gueules. Aujourd'hui, Didier Giraud, Fatima Hidbounoua et Zora Bitant. Zora qui est intervenante en insertion professionnelle, Didier Giraud, éleveur de bovins, et Fatima Hidbounoua, prof de français. On va revenir aux discussions sur la canicule et Dieu sait qu'il y a des sujets qui tournent autour de l'impact de cette forte chaleur. Et là, d'après les météorologues, on va avoir une petite accalmie et ça va repartir ensuite.
1: Oh,
0: si, si, ça va repartir ensuite et ça peut aller jusqu'à mi-juillet. Tu sais, on va avoir des phases.
2: Toi, tu connais le temps de mi-juillet, t'es trop fort, toi.
1: Bah, si, les météorologues.
0: Dans tous les cas, celle-là, ça fait
2: formidable.
0: Ça fait 15 jours, 3 semaines, ouais, 3 semaines qu'elle est prévue,
1: ouais,
0: dans son intensité quasiment à 2-3 degrés près. Hein. On va s'intéresser maintenant aux noyades. C'est vrai qu'on a la musique du Grand Bleu, le son d'un dauphin, et c'est celui de Flipper le dauphin. On pourrait penser que, comme ça, le sujet ne fait pas sourire. La noyade, effectivement, quand on en a 42 en l'espace de 5 jours. Alors, il y a, par imprudence, les gens qui sont alcoolisés et qui se foutent tout de suite à l'eau. Il y a ceux qui sont aussi dans des coins où ils ne devraient pas aller parce que ce n'est pas surveillé. Et puis, il y a le constat global à faire aujourd'hui sur le fait que, quand on regarde précisément, on a 17% de jeunes, de collégiens qui ne savent pas nager ou qui ne savent pas bien nager. Or, j'ai regardé, normalement, l'enseignement de la natation. Il est obligatoire, hein, l'enseignement de la natation, hein, ouais, dès le primaire jusqu'à la fin du collège. Et puis après, quand tu passes le bac, tu as tes épreuves d'éducation physique et sportive et tu as notamment la natation. Moi, je me souviens, j'avais pris la natation. Alors, est-ce qu'on doit lancer un grand plan natation? Ce que racontent des profs, c'est que souvent, des profs d'éducation physique et sportive, la natation, c'est le moment où tu as presque le plus de certificats, de dire, ah ben, je peux pas y aller, hein, j'y vais pas, ah ben, non, la natation, c'est pas obligatoire, et du coup, on n'insiste pas, si tu veux. Bah, c'est le problème, c'est Julien qui va en parler avec nous. Bonjour, Julien.
3: Oui, bonjour à toute l'équipe. Bonjour.
0: Vous vouliez réagir tout de suite, Julien, pourquoi sur la natation et un grand plan natation, ça vous paraît une bonne idée ou pas?
3: Ah ben moi, pour moi, ce serait une bonne idée. C'est juste que j'ai un exemple. Moi, c'est ma fille qui est en CE2, qui finit CE2 cette année. Elle n'a pas eu de sport quasiment depuis qu'elle est rentrée en CP.
0: Pourquoi?
3: Donc, elle n'a jamais été en piscine ou quoi que ce soit. Parce
0: mais
3: que sa maîtresse a déclaré qu'elle n'aimait pas le sport. Donc, elle ne rentrerait pas faire.
0: Mais attendez, je comprends pas, c'est obligatoire.
3: C'est obligatoire. C'est obligatoire.
0: C'est programme.
3: Mais on a beau saisir le recteur ou quoi que ce soit, ça bouge pas.
0: Et donc votre fille, du coup, n'a pas eu de sport du tout et encore moins de cours de natation.
3: Si, parce qu'on l'inscrit à des activités, on l'emmène à la piscine, nous. Mais en tout cas, via l'école, pas du tout. Et tous les parents ne sont pas forcément aussi impliqués. Moi, c'est ça qui me...
0: Je comprends, effectivement, le cas de Julien qui n'a pas eu de sport du tout. Fatima, alors, sur la natation. Et merci, Julien, d'avoir été dans les GG. J'espère que, du coup, tiens, vous voulez donner le nom de l'école, pas de la prof, mais pour que ça attire un peu l'attention.
2: Balancez le nom de la prof. Le
3: scolaire de Reims, hein, vous savez, il y a des soucis partout. La même ville de Reims, ils ont ouvert une magnifique piscine, UCPA, je sais pas quoi, là, avec du carrelage de cuisine. Il y a un record d'entorse, les écoles veulent même plus venir.
0: Les gamins glissent.
1: C'est ça. Et ça, c'est courant. C'est très courant. C'est très courant.
3: Il vient de l'inaugurer, il y a quoi, il y a 2 ans, à tout casser.
0: Non, mais
1: c'est très courant.
0: Ah, je jure, les branquignoles.
1: Voilà, c'est
0: pas possible. C'est pas vrai. Merci, Julien, d'avoir été dans les jours
2: des trucs comme ça. J'aimerais qu'on réépluche les appels d'offres.
4: Oui, c'est ça, ouais.
2: Moi, j'aimerais bien que la brigade financière réépluche les appels d'offres sur ces trucs-là.
1: Non, mais c'est pas ça. Tu fais
2: là, il y a
1: piscine.
2: Des trucs là.
1: Non,
2: là, il y a des.
1: Les abords de la piscine sont pas antidérapants, ça craint quoi.
0: Je pense que c'est simplement.
2: Non, mais il y a bien un architecte. Enfin, dans la France, des normes. Je suis désolé. Dans la France des normes, il y a des gens qui sont passés au travers les mailles. Hein,
0: ou simplement on a choisi le moins cher et le moins cher, il est antidérapant. Allons-y. Alors Fatima, tes gamins dans ton collège, ils vont nager?
5: En tout cas, oui. Normalement, enfin c'est déjà le cas parce que c'est vrai qu'à chaque fois qu'il y a un problème, on se tourne vers l'éducation nationale pour dire alors régler notre problème à la racine. Sans donner les moyens de le faire. Mais là, le savoir nager, vous avez vu, on a savoir lire, écrire, compter. Savoir nager, ça fait partie des compétences qui doivent être normalement. Les enfants ont des cours de ils doivent aller à la piscine, des cours de natation. Effectivement, le problème, alors, soit l'école n'a pas de piscine. Donc on partage avec la ville, par exemple, et donc ils doivent se partager. C'est tout un truc pour avoir les bons créneaux. Alors il y a toute cette guerre de créneaux, première chose. La deuxième chose qui arrive souvent, je le vois, mais c'est surtout à l'école primaire, c'est que finalement, ils nagent très peu de temps. C'est-à-dire qu'il y a le temps où, consacré à la piscine, mais le temps d'accompagner les enfants, surtout si la piscine est loin. Donc ils vont jusqu'à la piscine, de déshabiller tout le monde, vous savez, c'est un peu long.
2: Tu décris l'urbain, mais imagine en rural.
5: Ah non, mais complètement. Finalement, il reste peu de temps dans l'eau, et comme ils sont beaucoup, c'est pas le même accompagnement qu'un cours individuel. Parce que vous voyez, pour vraiment apprendre à nager, c'est pour peu qu'il y ait des blocages, c'est quand même quelque chose de...
0: Au niveau de la pudeur, c'est ça?
5: Des blocages, non, mais il y a aussi... pas que la pudeur. Ah oui, il y a aussi ça, mais ça c'est plus tard.
0: D'accord.
5: C'est-à-dire les petits... Les petits n'ont pas peur la plupart du temps, sauf si on leur a transmis ces peurs-là. Donc plus on le fait tôt, mieux c'est. Après, à l'adolescence, il y a effectivement la question de la pudeur, le rapport au corps. Si tu as des garçons dans la classe qui se moquent, parce que c'est souvent les garçons qui se moquent, ou des cas de harcèlement liés au corps. Vous voyez, le petit à qui on dit « t'es gros » ou à la fille à qui on dit « t'es grosse » quand elle est habillée, je peux vous assurer qu'effectivement, elle va chercher le petit certificat médical pour dire « je suis malade ».
2: Elle est allergique au chlore, celle-là.
5: Elle a peur d'être vue en maillot de bain, et c'est même ça. Un maillot de bain, une pièce. Et ça, effectivement, on le néglige. Après, les professeurs de sport, franchement, dans leur même par rapport aux professeurs de français, moi je trouve que la formation des professeurs de sport est plus complète que la nôtre, parce que eux ne font pas semblant d'avoir un cerveau sur une table. C'est-à-dire que nous, on parle de l'enfant comme si c'était un cerveau sur une table, alors qu'effectivement, pour le PS, ils parlent de tout ça, du rapport au corps, de l'adolescence, de plein de choses. Donc normalement, ils sont aussi armés pour aider les enfants, accompagner les enfants. Mais c'est essentiel.
0: Mais tu sais nager, Fatima, ou pas ?
5: Eh ben non, justement.
0: Mais pourquoi t'as pas appris à nager ?
5: Parce que j'ai très peur. J'ai pas appris petite.
4: Dans la
5: et c'est vrai
4: dans
5: que c'est la.
2: À l'école.
5: Alors, bah, si, j'ai le souvenir à l'école où justement la prof avait poussé comme ça, mais ça, je peux vous assurer que ça m'a fait.
2: C'est ça, t'avais une dispense au clope.
5: Non, si tu sais, avant, on m'a poussé comme ça pour apprendre. Ben, je peux vous assurer que ça m'a bien bloqué. En revanche, c'est pas parce que je ne sais pas nager que je ne veux pas que mes enfants, que je ne considère pas que c'est important.
0: Ils savent nager, tes enfants?
5: Ah, mais au contraire, dès très très très petit, c'était une priorité.
0: Et pourquoi tu t'y mets pas maintenant?
5: Non.
0: Hein? Pourquoi tu ne t'y mets pas maintenant?
5: J'ai peur toujours. J'ai très peur.
2: T'as essayé dans une piscine de vin? C'est mieux, ça marche.
5: Pourquoi ?
2: Ben, t'as plus peur de l'eau.
5: De l'eau très salée. Non, c'est un vrai blocage.
0: Non, mais attends. Blocage.
5: Rien que d'en parler, tu vois, je sens mon cœur s'accélérer et tout. J'ai très peur pour de la
0: phobie. Mais je veux dire, quand t'es avec tes enfants au bord de l'eau, mer, j'imagine que tu mets les pieds dans l'eau, tu vas jusqu'aux genoux.
5: Mais c'est pour
0: avec
5: ça que j'ai voulu très vite qu'ils apprennent à nager, parce que je me suis dit, mais mon Dieu, je pourrais pas les sauver, il faut que ce soit des vrais petits poissons. Donc très tôt, j'ai payé des cours pour qu'ils apprennent à nager.
0: Pourquoi tu les as pas pris en même temps ? Pourquoi tu n'as pas pris les cours en même temps ?
6: Parce que c'est compliqué de 20
0: ans. Zora, toi, tu nous l'avais raconté. Tu as appris à nager à 45 ans ou 40 ans, je sais pas.
5: Moi, je suis très admirative de Zora. J'ai suivi, je me suis dit, j'avais même pris
6: les coordonnées.
5: Quand elle avait commencé. Mais raconte-toi.
6: Non, mais moi, je rêvais de nager. Ça a toujours été un rêve et j'ai eu la phobie de l'eau petite. On m'a poussée dans l'eau, après, on reste bloqué. Ouais. Et puis un jour, j'ai découvert qu'il y avait un stage de natation. J'y suis allée. Vraiment des gens spécialisés dans la phobie de l'eau. C'est pas le maître nageur qui est en haut dans son siège là-bas et qui dit plonge. Et tu lui dis mais non, même pas en rêve. J'ai tellement la trouille que voilà. Et en fait, ils travaillent sur la peur. Ils travaillent pas sur. Ouais. En fait, finalement tout le monde flotte. Ouais. Oh, tu travailles sur la peur. Et moi, j'ai appris à nager. Mais quel bonheur! Mais ça m'a changé ma vie, quoi. Ça m'a changé ma vie. Parce que t'es au bord, t'as des enfants, t'es au bord de l'eau, eux, ils nagent, et puis toi, t'es sur le sable ou sur la serviette.
0: T'as appris à nager en combien de temps?
6: En un week-end, c'est-à-dire que tu repars, tu flottes, quoi. Tu peux continuer à apprendre des nages.
4: Je suis complètement d'accord avec le cheminement que vous avez fait. Moi, c'est pas. Enfin, l'école ne peut pas tout. Non. C'est une connerie d'avoir mis ça dans l'école.
0: Ça fait partie de l'éducation.
4: En milieu rural, aujourd'hui, la piscine, elle est à 40 minutes.
5: Ils sont trop nombreux.
4: Donc, 40 minutes aller-retour, voilà, les gamins, ils y vont plus.
0: Il y a la question des installations.
4: Je pense que c'est d'abord aux parents d'en faire une responsabilité. Oui. Dans tous ces gamins qui sont noyés ces temps, c'est une responsabilité des parents. Et pour preuve, alors, chez nous, il y a une histoire familiale. Tu vas à la pêche tout seul quand tu sais nager. Voilà. Les garçons qui voulaient aller à la pêche depuis mon père et mon grand-père, Si pour aller à la pêche tout seul, tu dois savoir nager. Voilà. C'est comme ça que mon fils y a été très tôt. Et moi, j'ai payé des cours de baby nageur quand ma petite fille est née. J'ai payé à ma petite fille. C'était son cadeau de naissance, des cours de baby nageur. Parce que je pense que cette phobie que vous décrivez de l'eau, elle est complètement annihilée s'il y a eu contact avec l'eau depuis tout petit. Et je pense que le bébé nageur, là où ça existe, c'est formidable et tous les parents devraient faire ça. Et je pense que c'est une responsabilité individuelle des parents. T'as peur que tes enfants se fassent violer dans le métro. Tu peux pas grand chose. T'essayes de contrôler leur vie là-dessus. Mais si t'as peur que tes enfants se noient, qui est une peur à peu près la même, Didier, c'est facile à résoudre, quoi. Tu peux agir là-dessus, quoi.
0: D'accord.
4: C'est la responsabilité à tes enfants. Ça coûte ce que ça coûte,
6: mais on a quand même progressé parce qu'il y a une époque où quasiment c'était un chiffre beaucoup plus important.
5: Et ça annule pas complètement le risque parce que par exemple à l'adolescence, parce qu'il y a des enfants qui se noient parce qu'ils ne savent pas nager, il y a des très bons nageurs ados qui se noient parce qu'ils n'ont pas conscience du risque, ou alors ils se sentent, justement plus parce qu'ils nagent bien, ils se sentent forts et ils vont prendre des risques.
4: Moi qui suis bon nageur depuis gamin, ça m'est arrivé, de me faire prendre parce que je vais aller jusqu'à la bouée là-bas et puis te dire, putain, tu peines à revenir.
0: Tous les cas, ça vous fait beaucoup réagir, ces noyades et une partie des jeunes qui ne savent pas nager. On en parlera avec Stéphanie qui est maître nageur. Elle voit le niveau de natation des jeunes aujourd'hui qui est, dit-elle, de plus en plus mauvais. On en parlera, on aura Sébastien aussi du côté du Nord, qui est enseignant en éducation physique et sportive. Et lui aussi, il a observé la situation. Donc, est-ce qu'il faut lancer un grand plan natation suite à ces noyades en série? Il y a le facteur imprudence aussi. C'est-à-dire ceux qui sont alcoolisés, qui ont très chaud, qui vont dans des endroits où il y a des courants, où malheureusement, ils se retrouvent coincés. Et puis ensuite, ils s'épuisent, ils n'arrivent plus à sortir.
4: Mais dans les fleuves, hein.
0: Mais justement, on en parle, canicule, noyade en série, une partie de la France qui ne sait pas nager. Vous venez en discuter avec nous, il est 11h25.
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0: Qu'est-ce que vous nagez bien, cher?
1: Oh là!
2: Ah, ça, c'est la 7e compagnie, ah ouais, Tassin, Chaudard et Pithiviers, ouais. La fameuse scène. Un petit bain pour le chef, un petit bain pour le chef. Et puis la fameuse clé anglaise, vous envoyez la clé à Molette, là, qui atterrit dans la rivière. C'est un grand moment avec Pierre Mondi qui apprend à. Et qui montre à Aldo Macchione et à Jean Lefebvre comment tu nages à l'indienne. C'est Sébastien qui est avec nous, Sébastien Dunord. Merci d'avoir patienté, Sébastien. Bonjour.
3: Oui, bonjour à tous.
2: Bienvenue. Qu'est-ce que vous en dites, Sébastien? Alors, est-ce qu'aujourd'hui, effectivement, il faudrait lancer un grand plan natation pour réapprendre à tout le monde et à ceux qui ne savent pas en particulier? Dites-moi.
3: Est-ce qu'il faut le lancer? C'est aux politiques de se poser la question. Moi, justement, je pense que le problème, c'est que c'est un problème multifactoriel, mais le premier, c'est un problème de politique de la ville. Je travaille dans des établissements scolaires où, pour avoir une heure de natation en sixième, fallait payer un couloir de nage, on pouvait pas prendre tel créneau, parce que là, il y a le public qui vient, etc.
2: Ça manque d'installation, c'est ça?
3: Pas forcément, parce que moi, là, par contre, je travaille dans un établissement maintenant où la ville a décidé de mettre les moyens, et dès la maternelle, toutes les classes vont quasiment toute l'année en natation. Et puis là, je me retrouve par contre dans cet établissement, sur une classe de sixième, j'ai peut-être deux, trois non-nageurs parce qu'ils viennent d'arriver ou qui étaient dans une autre ville.
2: On a perdu Sébastien. On va aller voir Stéphanie qui est en Haute-Savoie. Bonjour Stéphanie.
4: Oui, bonjour.
2: Donc maître nageur, qu'est-ce que vous en dites, Stéphanie? Alors, que se passe-t-il? Qu'est-ce que vous constatez auprès des jeunes?
4: Alors, ça fait 25 ans que je fais ce métier, donc je vois vraiment une grosse baisse de niveau, ça c'est clair. Après, je suis plutôt spécialiste dans la phobie de l'eau. Donc c'est vraiment ce qui...
2: Ah,
4: ce
2: on
4: qui
2: va m'intéresse. Vous envoyer Fatima.
4: Ouais. Ouais. Après, vous aviez raison quand vous disiez que c'est vraiment d'abord aux parents de les emmener très très tôt. C'est vraiment, ça change tout, c'est le secret.
5: Ça s'appelle l'éducation et ça en fait partie,
4: c'est
5: quoi.
4: Ça.
5: Du coup.
4: Alors c'est vrai que nous on propose des bébés nageurs, c'est génial, mais même si vous n'avez pas ça chez vous, c'est vrai que rien que le fait de l'emmener dans une grande piscine, jouer avec, l'éclabousser sans qu'il y ait de soucis, c'est vraiment la base. Et nous on voit vraiment les enfants qu'on fait cette activité dès le plus jeune âge et les autres. Qui n'ont jamais mis un pied dans l'eau, qui arrivent en sixième, et qui n'ont jamais mis un pied dans l'eau. Ça, c'est un gros souci. Après, nous, en piscine, c'est vrai qu'on a les scolaires, on a beaucoup d'écoles de natation. On en propose 16 par semaine pour 10 enfants, ce qui fait 160 enfants quand même. Mais aujourd'hui encore, on en refuse. On n'a pas de la place pour tout le monde.
6: Oui, c'est vrai. Ça manque de place.
2: Mais comment vous expliquez le niveau des jeunes est de pire en pire. Comment vous l'expliquez, ça? Pourquoi?
4: Alors déjà, il y a eu l'effet Covid, ça c'est sûr. On a des enfants qui avaient 6 ans à l'époque, 5-6 ans, où c'est vraiment là la grosse marche d'apprentissage de natation. Qui aujourd'hui se retrouvent en CM2, 6e, et qu'ont du retard, je pense, par rapport à d'autres qui ont pu aller à la piscine toute l'année avec l'école.
2: Ouais.
4: Et puis quand même des parents, j'ai l'impression qu'on s'investit moins par rapport à ça. Moi, vous voyez, ma mère était aquaphobe. Aujourd'hui, je suis maître nageur. Voilà, elle m'a toujours mis à la natation. Elle voulait surtout pas que je sois comme elle.
2: Et puis peut-être qu'on considère qu'aujourd'hui, savoir nager, c'est beaucoup moins.

0: la piscine est obligatoire à l'école?
1: Ah oui.
2: Alors oui, c'est obligatoire. Ouais.
0: Ah d'accord.
2: Ouais. Ouais. Après, il faut leur trouver des créneaux. Nous, on est très très serrés. J'ai vu aussi l'évolution du métier. On nous demande aussi de faire beaucoup plus qu'avant. Aqua gym, aqua bike, aqua cardio, aqua tonique, aqua machin, au détriment des écoles de natation. D'accord. Justement, qui est notre premier.
3: Des scolaires, au détriment des scolaires.
2: Mais... au détriment, voilà, ou des enfants qui veulent prendre des cours en groupe, des cours particuliers. Voilà, des parents qui voudraient les inscrire, mais il n'y a plus de créneaux.
1: Oui, Stéphanie, je vous remercie. Ouais. Vous avez alerté justement sur le problème aujourd'hui de trouver les créneaux horaires. On a justement Alexia qui va intervenir, qui est du côté du Var. Bonjour Alexia.
4: Bonjour.
1: Parce que bonjour. Le Var est un des départements où il y a le plus de noyades.
4: Absolument.
1: Oh. Comment vous l'expliquez, Alexia? C'est de l'imprudence, c'est quoi?
4: Ben oui, c'est de la prudence éventuellement, puisqu'on est quand même le département donc, qui a le plus de noyades. On a la proximité immédiate à la mer. Il y a, je crois, le plus grand nombre de piscines qui reçoivent.
3: Ouais, c'est ça, il y a le ratio plus les lacs, par habitant.
1: Plus les lacs aussi, les points d'eau dans l'arrière-pays. Et
3: à mon avis, il y a plus de piscines dans le Var que dans le Pas-de-Calais aussi, quand même.
1: Oui, bien sûr. Oui, oui.
4: Donc depuis quelques années, je crois que c'est la préfecture qui a mis en place, donc à partir de la moyenne section, donc les enfants qui ont 4-5 ans, l'obligation de, je crois, 12 ou 13 semaines de cours de piscine.
0: C'est bien.
4: Pour justement pallier à ça. Donc tous les enfants, à partir de cet âge-là, vont un trimestre entier à la piscine, une fois par semaine ou tous les jours. Ça dépend un petit peu l'organisation de l'école.
0: Et quand on voit la vitesse à laquelle ils apprennent, les enfants, franchement...
4: C'est ça, je les accompagnais du coup, puisque j'ai passé les certifications pour pouvoir les accompagner à la piscine. Et en l'espace déjà de 2-3 séances, les petits sont capables de, au moins de flotter, de pouvoir se déplacer dans l'eau.
1: Ça, c'est bord. Une bonne chose. Là, les pouvoirs publics ont pris leurs responsabilités, effectivement, sur la sensibilisation. Et ça, c'est plutôt pas mal, Alexia. Je vous remercie d'avoir... Oui, bien sûr, je vous remercie d'avoir été avec nous. Puis après, Alors, qu'est-ce qu'on peut faire? Tu vois, parce que tous les jeunes qui font des plongeons, qui font des sauts périlleux,
0: qui vont
1: entre copains parce que tu fais de l'Instagram,
3: qui savent nager, qui ont appris à nager à l'école là-dedans.
1: Tu t'amuses, mais ils vont dans des endroits où c'est interdit.
0: Eh oui.
1: Regarde du côté du canal Saint-Martin, etc., où tu appelleras. Tu les vois, ils sont sur les ponts, ils font des sauts, etc. Comment tu fais? T'envoies la marée chaussée, tu leur dis vous arrêtez alors qu'il fait 38 ou 40 degrés dehors. Là, ils prennent leurs responsabilités. Oui. Ceux qui vont dans les points d'eau, les bases nautiques,
0: ou qui vont
1: du côté de la Seine-et-Marne, où il y a des mini-plages, et normalement, tu n'as pas le droit de te baigner, mais il fait 40 degrés.
0: L'État y est.
1: Et il y a marqué, l'endroit est marqué baignade non surveillée.
0: Non, mais là, l'État y est.
3: Non surveillée, ça veut pas dire que tu n'as pas le droit de te baigner.
0: Tu mets baignade non surveillée, tu te baignes, c'est ta propre responsabilité.
3: C'est ça.
0: La tienne ou avec celle de tes parents, mais l'État peut pas, il fait ce qu'il faut. Je veux dire, si on te dit que c'est baignade interdite, et que tu te noies parce qu'il y a un courant ou parce que l'endroit est pas du tout adapté et qu'il est dangereux et que tu y vas, tu n'y peux rien. Là pour le coup l'État c'est pas son rôle quoi.
1: La responsabilité individuelle et c'est l'imprudence individuelle.
0: Mais totale.
3: C'est aussi certaines fois où sont les parents encore et toujours hein. Parce que là-dedans, c'est des ados.
1: Quand t'as des ados
0: 15-16
1: ans qui vont
0: avec leurs parents. Ils sortent pas avec les parents.
5: Et puis même la prise de risque,
3: ça t'empêche pas.
0: Il y a plein d'ados de familles bien éduquées où il manque rien, ils sont bien élevés. Le gosse te dit à 16 ans, maman ou papa, je vais avec des potes me baigner. Fais attention, ok, d'accord. Et puis quand ils sont sur place, ils font les cons. Et puis t'es pas là.
3: Mais ça, bien sûr.
0: Tu vois, ça c'est.
3: C'est forcé que ça se passe comme ça.
1: On a Johan.
3: Mais du coup, si tu lui as donné les armes.
0: Normalement.
3: De savoir nager, de.
0: Ouais, mais regarde les courants.
3: De connaître une rivière.
1: Non, mais.
3: Ouais. Parce que c'est tout con, ça, mais les petits citadins, ils savent pas ça. Moi, j'ai appris, gamin. J'ai été pêcheur depuis que je suis. Apprendre la rivière et comprendre que là, faut pas aller se baigner là, parce que là, il y a du courant, machin. Ouais. Moi, je suis né au bord de la Loire. Mais c'est une peur qui était comme la peur du loup quand on est gamin de se faire entraîner. Moi, j'ai fait des cauchemars de se faire entraîner dans la Loire parce que les histoires de siphons dans la Loire, de sable mouvant, c'est des trucs qu'on raconte aux gamins pour pas qu'ils aillent se baigner. Et c'était une vraie peur. Et j'ai appris ça. Et à un moment donné, moi, aujourd'hui, je peux aller me baigner dans la Loire sans problème. Je sais où je vais. Mais je trouve que c'est un espèce d'apprentissage qui n'existe plus, quoi.
1: Mais voilà. Comme moi, ayant grandi au bord de l'eau à Nice, si tu veux, les parents, ils étaient tout le temps là à nous dire, dès qu'il y avait les premières chaleurs, vous sortez pas.
0: Oui.
1: Et puis ensuite, quand vous arrivez, vous mettez d'abord les pieds dans l'eau, tu prends l'eau,
3: tu te mouilles la nuque,
1: tu te mouilles le torse, et si tu sens que c'est encore
3: des
1: froid.
3: Règles...

0: T'attends 30 secondes, une minute, et tu avances tranquillement. Aujourd'hui, tu vois, et tu le vois sur les images, t'as plein de gosses,
1: direct.
0: Ils sont là avec les potes, exactement, tu les vois, ils boivent des coups, etc.
1: Oui, oui, oui.
0: Et puis ensuite, allez, on y va, et ça plonge direct, et tu fais des hydrocutions, et derrière, t'es saisi et tu n'arrives plus à remonter.
1: C'est les accidents
0: et là, tu n'arrives plus à faire les mouvements.
1: Ça s'appelle
0: repartir.
1: Les accidents de la vie.
0: Attends, je voudrais qu'on en parle avec Johan. Johan, bonjour.
2: Oui, bonjour à tous.
0: Bonjour Johan, Dillet-Vilaine, du côté de Rennes. Alors, est-ce qu'aujourd'hui on doit s'inquiéter de ces noyades, de ces jeunes qui savent pas bien nager, dites-moi.
2: Oui, je pense qu'on doit s'inquiéter, mais il y a des choses à faire, parce que moi, je vais vous raconter quelque chose. Il y a quelques années, j'accompagnais ma fille à l'école en tant que parent d'élève. Ils cherchent toujours des parents d'élèves pour accompagner les enfants à la piscine. Et donc, j'ai fait ça avec mes deux enfants. Et à la piscine, en fait, les maîtres nageurs s'occupent de ceux qui savent déjà nager, qui nagent déjà très bien, sans doute pour les faire sectionner, je ne sais pas. Et ceux qui ne savaient pas nager ou font peur de l'eau, hop, on les laisse aux parents d'élèves et à la maîtresse. Et on gère ça dans le petit bassin. Et puis, voilà. Mais moi, je ne suis pas du tout formé à ça. Et j'ai jamais compris. Je leur avais demandé pourquoi. Bah, c'est comme ça. Et que les maîtres nageurs ne s'occupent pas de ceux qui ne savent pas nager ou qui ont peur. Ils gardaient les meilleurs. Et puis, l'instit et moi.
1: Parce que faire un cours à des enfants qui ont peur de l'eau ou qui doivent apprendre à nager.
3: Ça demande des vraies compétences.
1: Une compétence.
2: Je suis pas formé.
0: Bien sûr.
1: Voilà,
0: bien sûr.
1: Mais c'est pour ça que
0: Johan, il a raison. Il y a un problème dans ces cas-là. L'enseignant, il doit s'occuper de ceux qui savent le moins bien nager. C'est le contraire, justement. On a Hervé. C'est avec nous, Johan. On a Hervé qui est professeur des écoles du côté de la Seine-et-Marne. Bonjour, Hervé.
4: Bonjour les GG.
0: C'est obligatoire. Il y a un plan national natation qui existe, non?
4: Alors effectivement, c'est obligatoire. Ça a été érigé en priorité lors du mandat Macron précédent à cause des noyades justement. Et je suis très surpris de ce que dit Johan. Alors après, il y a plein de cas particuliers qui peuvent exister, mais d'un point de vue général, les maîtres nageurs sont censés s'occuper des groupes les plus faibles et on laisse aux enseignants qui sont pas forcément formés à apprendre à enseigner la natation.
0: Ouais.
4: On laisse aux enseignants les groupes les plus forts qui sont déjà dans l'aisance aquatique ou dans le savoir nager. Donc je suis assez surpris là. Et c'est quelque chose qui existe depuis longtemps, puisque c'était la priorité du mandat précédent. Donc bon, il n'y a pas eu que des mauvaises choses de faites par le gouvernement actuel et les précédents. Et ça, pour la peine, c'est quelque chose qui existe et toutes les communes sont censées le mettre en place. Et ça prend 6 à 8 heures par an. Ça peut commencer en grande section de maternelle. En général, ça commence au CP. C'est 6 à 8 heures dans l'eau. Hein, contrairement à ce que certains vont pouvoir dire, c'est dans l'eau et ça prend une logistique énorme qui fait qu'en gros ça bouffe 2h30 de la journée et qu'à la fin les gamins, si on a fait piscine le matin, à la fin l'après-midi ils sont KO, donc ça bouffe 2 semaines d'enseignement pédagogique pour une heure de natation. Après on va nous reprocher en plus de ça de pas avoir appris du français, sauf que le travail est fait à l'éducation nationale et in fine ce qu'il faut voir c'est quel est le suivi à la maison. Entre les dispenses de nature infinie pour que les enfants n'aillent pas à la piscine et puis après le fait
3: voire religieuse hein, vous pouvez le dire Hervé hein.
4: Ça existe bien sûr, mais entre ça et le fait que les parents n'assurent pas le suivi, alors que quand on est membre d'une communauté d'agglomération les places à la piscine elles sont gratuites pour les enfants de moins de 10 ans, 12 ans, 11 ans,
1: les
4: parents payent 2, 3, 4 euros, à un moment donné, c'est aussi aux parents de faire leur tâche.
1: Mais oui.
0: Hervé, vous avez raison, c'est à chacun de prendre ses responsabilités. Merci Hervé d'avoir été avec nous. Dans un instant, avec les GG, avec les grandes gueules, Laurent Jacobelli, le député Rassemblement National. À tout de suite.
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17: Mais il n'est même pas midi et on suffoque déjà dans de nombreuses villes de France. 36 degrés enregistrés il y a une heure à Niort, plus de 33 à Nantes, 32 à Paris où le pic de chaleur devrait durer 3 jours. On pourrait battre encore de nouveaux records aujourd'hui. 58 départements sont en vigilance rouge. Hier, la France a battu son record de température maximale moyenne. 38,2 degrés, c'est plus qu'en août 2003. Pour autant, pas de report du brevet. L'épreuve de français aura bien lieu vendredi matin avec plus de pauses autorisées pour les collégiens. Assure le ministre de l'Éducation nationale, Édouard Geoffrey. Il annonce par ailleurs que les oraux de 10 300 candidats ont dû être reportés, les oraux du bac. Aujourd'hui, 6 000 écoles primaires sont fermées ou aménagent leurs horaires à cause de la chaleur. 3 nouvelles noyades ces dernières heures. Un enfant de 6 ans qui s'est noyé dans l'océan à Bègles, en Gironde, il en est mort. 2 adolescents qui se baignaient dans une zone interdite en Seine-et-Marne, l'un d'eux est mort, ce qui porte à 42 le nombre de noyades en moins d'une semaine. L'accord conclu avec les États-Unis est la déclaration de défaite de l'Amérique, estime le chef de l'équipe de négociation iranienne. Les pourparlers entre les États-Unis et l'Iran reprendront la semaine prochaine. C'est une annonce du Pakistan, le pays médiateur. C'est la dernière star qu'on attendait dans cette Coupe du Monde. Neymar, attendu cette nuit contre l'Écosse pour le dernier match de poule du Brésil. Lui qui était toujours gêné au mollet, il est prêt pour jouer, a dit son sélectionneur Carlo Ancelotti. Le coup d'envoi sera donné à minuit, à vivre évidemment sur RMC. Le quintet, c'est à Cherbourg ce soir, départ 18h30. La Dream Team des courses RMC vous conseille de jouer son favori, le numéro 15, JP de Crépin. L'outsider, c'est le 17, Isis d'Airfray, le 15. Et le 17, il est 11h02.
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0: Vous êtes avec les GG, avec les grandes gueules en direct sur RMC, RMC Story. Pardon, je souris en même temps que je présente parce que je vois Zora.
1: Je suis
0: alors qu'on est en pleine canicule, Zora, à chaque fois qu'elle rentre dans le studio, elle dit je suis gelée.
1: Ah, je suis gelée. Alors le choc, il va être violent.
0: Nous sommes avec Zora Habitant, qui est intervenante en insertion professionnelle, Fatima Ibounoua, la prof de français, Didier Giraud, l'agriculteur de Saône-et-Loire. Tiens, Didier, qui nous parlait des moissons et de la chaleur sur les bêtes, la canicule, ça on l'a mis en podcast. Donc quand vous avez raté l'émission des GG, vous avez les podcasts à votre disposition, c'est sur l'appli RMC ou sur notre site internet rmc.fr avec l'onglet des GG. Mais vous retrouverez justement les conséquences de la canicule sur l'agriculture, sur les animaux, sur les moissons, parce qu'on moissonne maintenant, donc en avance. Et ça, c'est Didier qui vous l'explique dans le podcast. En attendant, on va accueillir notre invité.
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0: Nous sommes avec Laurent Jacobelli, porte-parole du Rassemblement National et député de Moselle. Bonjour, monsieur le député.
3: Bonjour.
0: Alors, vous arrivez, costume, cravate, vous le gardez à l'Assemblée Nationale ou vous faites partie de ceux qui tombent la veste et tombent la cravate,
4: mettent le bermuda,
0: cet après-midi?
3: Oui, moi je suis un élu, je ne suis pas un acteur. Quand on est dans l'hémicycle, c'est climatisé, donc je comprends qu'on fasse de la com pour dire aux citoyens français, voyez, on est comme vous, on souffre de la chaleur, mais ce n'est pas vrai. Vous voyez, c'est comme ici, c'est climatisé, on a beaucoup de chance, ce qui nous permet de faire notre travail, parce que quand il fait 32 degrés dans une pièce, on ne bosse pas bien. Et c'est le message inverse, moi, que j'ai envie de lancer aux Français, c'est que vous aussi, vous méritez de travailler dans des bonnes conditions, de vivre dans des bonnes conditions. Nos écoliers, nos étudiants méritent d'aller à l'école, évidemment, pour apprendre dans des conditions acceptables, et donc avec la clim. Et puis nos anciens doivent être protégés de ces chaleurs qui, souvent, ont des conséquences terribles sur leur santé.
0: Alors, c'est quoi ce plan clim qui vous oppose d'ailleurs à l'opposition de gauche? Qu'est-ce que c'est que ce plan climatisation? Comment vous le feriez, vous le lanceriez si vous étiez au pouvoir?
3: D'abord, c'est une urgence, parce que chaque année, à chaque fois qu'il y a une vague caniculaire, il y a des milliers de personnes qui décèdent, les plus fragiles, les plus jeunes, les plus anciens et les malades. Et je pense que le prix de l'écologie ne peut pas être la vie humaine, ni même une espèce de théorie que rien ne prouve que la clim serait polluante. Vous savez, il suffit de regarder ce qui se passe ailleurs. Nous sommes moins bien équipés en clim, à peu près la moitié moins que nos voisins du sud de l'Europe, et 4 fois moins que nos amis américains ou japonais. Donc soit la Terre entière a tort et nous on a raison, soit on est en retard. Moi je crois que c'est la deuxième hypothèse. Donc il faut un grand plan clim, c'est-à-dire que l'État lui-même doit investir dans la climatisation des bâtiments qui dépendent de lui, et puis avoir au sein d'un plan qu'on appelle 100% Rénov, des prêts à taux zéro pour les particuliers qui veulent s'équiper de climatisation. Une fois encore, la clim, c'est permettre à chacun de travailler, d'étudier, de rester paisiblement chez lui sans souffrir d'une chaleur excessive.
0: Non, mais ça veut dire que vous financez les installations de climatisation dans les bâtiments administratifs qui dépendent de l'État, mais pour les particuliers, c'est pas l'État qui va financer l'installation de climatisation des particuliers.
3: Non, mais il y a des aides. C'est un prêt à taux zéro pour que ceux qui veulent climatiser leur appartement puissent le faire. Prêt à taux zéro, ça veut dire un coût minime pour l'État, mais ça veut dire un vrai coup de pouce pour les particuliers, avec une urgence. Bien sûr, ce sont les écoles, les EHPAD,
0: les écoles,
3: et les
0: c'est
3: hôpitaux.
0: Pas vous. Les écoles, ce sont les mairies. Alors, c'est toujours pareil, on le rappelle. Les écoles primaires, ce sont les municipalités. Oui. Les collèges, ce sont les départements.
3: Exactement.
0: Et les lycées, les régions. Pourquoi est-ce qu'on n'a rien fait? Pourquoi est-ce qu'on est en retard, en fait?
3: Bah, écoutez, parce que je crois qu'on est victime d'une idéologie, l'idéologie de la famille Pierre à Feu, que sont les Verts en France, qui pensent que, à chaque fois qu'on retourne à l'âge de pierre, eh bien, on avance et on fait un progrès pour la nature. C'est faux. Et ils ont mis dans la tête d'un certain nombre de
0: décideurs. Mais les Verts, ils n'ont jamais été au pouvoir.
3: Non, mais d'abord, ils ont été
0: en coalition.
3: Ils ont été la variable d'ajustement de certain nombre de majorités, et puis surtout, ils ont été des dictateurs de la pensée, en énonçant ce qui était le bien et ce qui était le mal, en tétanisant, en stérilisant un certain nombre d'hommes et de femmes politiques, pas nous. Voilà, nous l'écologie punitive qui ne sert à rien, eh ben c'est pas notre truc. L'écologie qui améliore la vie des gens et qui prend des vraies mesures pour changer les choses, ça.
0: Mais est-ce que vous êtes
3: là.
0: Climato-sceptique? Est-ce
3: pas
0: que vous
3: une seconde.
0: On met de la clim et puis les îlots de chaleur, on s'en fiche. Le réchauffement climatique,
3: non,
0: aujourd'hui
3: attendez,
0: on s'en fiche.
3: Écoutez,
0: allez, la clim, c'est la solution à tout.
1: Ça veut dire que les trois quarts de la planète s'en fichent aussi.
0: Alors,
3: non mais attendez, si on pensait qu'il y avait pas de problème, on n'aurait pas mis sur place un plan clim. Je veux dire, on n'a pas le goût du travail inutile. Donc ça veut dire qu'on reconnaît que ces vagues de chaleur peuvent être persistantes, peuvent être récurrentes. Et nous, ce qu'on veut, c'est que la société ne soit pas figée à cause de ça. Il y a deux impératifs. D'abord, permettre aux gens de vivre. Excusez-moi, c'est le cœur de l'engagement politique, normalement. Donc ça, c'est une priorité, et ça, c'est le plan climat. Et puis, il y a faire en sorte que la planète ne se dérègle pas climatiquement trop vite, ou même arrête de se dérégler. Et ça, ça veut dire jouer sur les échanges commerciaux internationaux, ça veut dire le localisme, parce que ça évite le transport, ça veut dire un certain nombre d'investissements. Il faut jouer sur les deux tableaux. Mais ceux qui disent « on arrête de vivre et la planète sera protégée », croyez-moi, c'est les partisans de la décroissance, c'est ceux qui veulent le droit à la paresse, ils disent « il fait chaud, allez pas bosser », ça veut dire une société...
4: Vous êtes contre le congé climatique.
3: Mais bien sûr, il faut arrêter maintenant avec les prétextes pour ne rien faire. Une fois encore, si les entreprises sont climatisées, si les transports sont climatisés, tout le monde pourra aller travailler. Travailler, ça veut dire créer de la richesse. Créer de la richesse, ça veut dire contribuer au système social. Donc on peut pas dire d'un côté, il faut protéger les Français, soigner les Français avec un système social, mais il faut pas aller bosser. Ouais, il y a un moment, l'idéologie verte, elle a fait trop de mal.
0: Attendez, je donne la parole deux secondes, mais je voudrais simplement continuer après. Je vous laisse, mes chers Gégé, vous inquiétez pas. Mais là, quand même, on regarde, on a des transformateurs qui ont sauté.
3: Oui.
0: On a du bitume qui a fondu dans certaines villes.
1: Vrai,
0: vous avez vu?
4: On a des rails de 1845.
0: On a des rails qui datent du 19e siècle.
4: Qui se touchent.
0: On est obligé de dire à des. Jean Castex, patron de la SNCF, dit aux personnes vulnérables, ne prenez pas le train. Madame Pécresse dit évitez les transports en commun si vous pouvez faire autrement parce qu'on n'est pas sûr des climes. Enfin, on est en France ou on n'est pas en France là?
3: On est dans une France qui est en voie de devenir un pays en voie de développement.
0: Et ça, vous dites aux Français, votez pour nous et ce sera terminé.
3: Bon, mais si vous savez, si on avait une baguette magique, malheureusement, ça se saurait, on n'en a pas, ça prendra du temps. Mais ça veut bien dire que les investissements qui ont été faits par l'État, ça veut bien dire que les dépenses publiques et le fléchage des dépenses publiques depuis des années n'a pas été fait dans le bon sens. Il a été fait sur le court terme, il a été fait sur la com, il a été fait pour colmater des brèches quand il y avait des graves crises, mais il n'a pas jamais été fait pour préparer l'avenir. Donc on a eu de très belles infrastructures dans le passé qui, du coup, tiennent encore à peu près le coup parce que il y a 50 ans, 60 ans, les investissements étaient faits dans le sens de l'intérêt général et du progrès du pays. Or, aujourd'hui, c'est plus le cas. Donc, il faut changer ça. Il faut revoir la liste des dépenses, la hiérarchiser autrement et puis arrêter de faire une politique à chaque fois qu'il y a un incident ou un fait divers pour répondre à une urgence télévisuelle ou audiovisuelle.
4: Didier Giraud. Moi, par contre, il y a un truc qui me gêne là dans votre grand plan. Je suis très souvent d'accord avec vous et là je le suis encore. Par contre, il y a une vraie incohérence, c'est que vous êtes contre les énergies renouvelables. Et à un moment donné, votre position, vous faites aussi du dogme là-dessus. Et la position du RN, quand tout le monde aura un climatiseur, tout le monde aura une bagnole électrique, qu'il faudra faire tourner les data centers et l'intelligence artificielle, on va faire comment? Pour faire arriver de l'électricité dans la prise électrique. Moi, j'arrive pas à comprendre votre position sur les énergies renouvelables, que ça soit l'éolien ou que ça soit le solaire, parce que aujourd'hui, tous les chiffres de gens à peu près fiables sur le sujet montrent qu'à l'horizon 2050, on manquera d'électricité, y compris avec notre énergie nucléaire.
3: Alors, j'entends ce que vous dites. Vous parlez d'énergie renouvelable. On peut parler d'énergie intermittente. C'est-à-dire que quand il n'y a pas de vent, il n'y a pas d'éolien.
4: Non.
3: Quand c'est la nuit, il n'y a pas de solaire. Non. Or, les besoins qu'on est en train d'énoncer ensemble sont des besoins permanents, pérennes et qui touchent l'ensemble du territoire.
4: Du coup, les climatiseurs, c'est quand même quand ça fait du soleil.
3: Le problème, c'est que là, dans le plan climatique qui nous est proposé par le gouvernement, dans les années qui viennent, ce sera 100 milliards investis dans les énergies que vous appelez renouvelables. Ces 100 milliards, on peut très bien les flécher vers le nucléaire, qui était une énergie permanente et peu chère, ou vers des équipements. Le problème, c'est que là encore, on est victime d'une idéologie qui nous dit les éoliennes, c'est écolo. D'abord, c'est pas vrai.
4: Non.
3: C'est pas vrai dans la construction, c'est pas vrai dans le recyclage, et c'est pas vrai parce qu'elles viennent d'ailleurs et que donc il y a de l'énergie dépensée pour les amener en France. Mais surtout, c'est intermittent. Juste pour faire très simple, quand une énergie intermittente produit, on la fait passer en priorité. Parce que sinon, l'énergie est perdue.
4: Oui.
3: Et pendant ce temps-là, on ralentit notre production nucléaire, ce qui fragilise nos centrales nucléaires, problème d'érosion, etc. Et donc, on est en train d'affaiblir une énergie qui est permanente et peu chère au profit d'énergie idéologique.
4: Ouais, enfin, avec les niveaux d'étiage, l'énergie nucléaire, elle est en train de s'éroder.
3: Et j'en suis très triste, mais je suis très triste que les gouvernements de gauche, sous pression des Verts, aient fermé Fessenheim à côté de chez moi en Alsace. Je suis très triste qu'on ait pris du retard et que donc maintenant, on doit prévoir de nouvelles énergies nucléaires, de nouvelles centrales, qui vont coûter beaucoup plus cher que si on avait maintenu le système. J'en suis triste, on le dénonce depuis longtemps.
4: Mais non, mais ces épisodes de canicule, ça va fragiliser aussi le nucléaire.
3: Vous avez raison, donc il faut des des investissements tous azimuts. Moi, ce que je ne voudrais pas, c'est qu'on reste les bras ballants en disant, ah bah voilà, il y a un réchauffement climatique, mais arrêtez de faire des barbecues, arrêtez d'aller travailler, arrêtez de vivre, restez claquemurés chez vous. Moi, je veux bien. J'entends Madame Tondelier qui dit prenez un chiffon mouillé et mettez-le à la fenêtre. Non, mais... Excusez-moi, nous, on n'est pas là pour appliquer des remèdes de grand-mère. C'est bien sympathique, mais ce serait mieux d'appliquer une stratégie d'État.
0: Alors, Zora et Fatima, Zora Mitan.
1: Alors, la question, c'était un prêt à taux zéro pour installer la clim chez vous. Souvenons-nous que la prime Rénov, il n'y a pas longtemps, avait été arrêtée à cause du nombre de fraudes.
3: Oui.
1: Impressionnant, qui avait été détecté. Et donc, elle avait été suspendue et remise, elle a été remise il n'y a pas longtemps. Et en plus, pour l'obtenir, c'est un parcours du combattant.
3: Tout à fait.
1: C'est des tonnes de paperasse encore, avec des cases à cocher, l'une efface l'autre. Bon, bref. Moi, je pense que les inégalités sociales, comme disait Fatima tout à l'heure, sont réelles et que tout le monde n'a pas les moyens de se payer une clim, même à 600 euros. Donc oui, il faut, dans un premier temps, de toute façon, c'est l'urgence. L'urgence, c'est de faire en sorte que les gens dans les EHPAD puissent vivre décemment, que dans les hôpitaux, les personnes malades et que les enfants aient la clim, etc., etc. C'est pas aujourd'hui qu'on va se poser la question de savoir que ce qu'on va faire aujourd'hui peut produire des effets néfastes dans 50 ans, puisqu'il y a 50 ans, on disait la même chose et qu'on n'a rien fait. Donc, moi, je suis plutôt... On gère aujourd'hui le fait qu'on a de plus en plus de périodes de chaleur et qu'il est hors de question de tout fermer, de se mettre à l'arrêt, de laisser le monde continuer de vivre et de continuer à nous appauvrir parce qu'on n'a pas pu mettre des clims. Je pense qu'il doit y avoir un grand plan de révision un peu de tous les bâtiments qui accueillent du public, qu'ils soient de
0: ça n'empêche pas l'autre.
1: Voilà, d'accord. Et les politiques travaillent. On avait un commissaire au plan qui a servi à rien. Et là, ce qu'on veut dans cette campagne électorale, moi, ce qui m'intéresse, c'est pas demain, c'est pas 2027.
3: C'est après-demain.
1: C'est je veux savoir ce que la France
0: Ce
1: que la France va être dans 20, 30 ou 40 ans. Parce que là, tout le monde nous raconte des salades pour demain. Il y a une espèce d'écurie, de clan, tout le monde vous vend n'importe quoi. Et d'ailleurs, il y a une grande partie des Français qui va vraiment pas voter ou voter blanc parce que il y a une décrédibilisation totale. Et donc, ce qu'on veut, nous, c'est quelqu'un vraiment de sérieux qui nous dise, voilà, preuve à l'appui, la France de demain. Donc, l'urgence aujourd'hui, oui, moi, je suis pour un prêt à taux zéro pour la clim, parce qu'il y a des gens qui sont dans des appartements, parce qu'il y a des gens qui n'ont pas le choix, qu'il y a des gens qui sont en ville, il y a des gens qui sont dans des milieux urbains, et il n'y a pas de raison que eux souffrent, ou en tout cas que les écoles ou que les hôpitaux soient pas équipés.
0: Alors, Laurent Jacobelli, est-ce qu'il y a une vision de la France à 20-30 ans?
3: Mais il faut, et là, et je suis très heureux d'entendre ça parce qu'on en parle rarement sur les plateaux de télévision, on réagit souvent à l'actualité. La France de 20 et 30 ans, on a le choix. Soit c'est une France mondialisée qui achète ses produits agricoles en Amérique du Sud et ses produits industriels ou textiles en Chine. Une France du RSA qui regarde passer les trains et qui survit peut-être grâce au tourisme. Soit on a une France qui redevient une France industrielle. C'est pas un gros mot. Une France qui contrôle les importations qui arrivent sur son territoire. C'est pas un gros mot. Une France qui préfère consommer local qu'à l'autre bout du monde. Ça veut dire quoi? Ça veut dire une France de l'emploi, ça veut dire une France du respect climatique et écologique, et ça veut dire une France de la croissance. Tout cela, ce ne sont pas des gros mots. Les discours de décroissance, les discours fatalistes sur l'Europe, sur la mondialisation, eh bien, nous ont amenés là où on est. Vous savez, ce manque de vision, on en souffre. Est-ce que quelqu'un connaît, peut-être vous, parce que vous êtes très informé, le nom de notre ministre de l'écologie? Aujourd'hui, au moment où il y a un vrai problème,
0: transition écologique. D'ailleurs, elle était portée disparue ces derniers jours.
3: C'est Madame Barbu. J'ai rien contre cette dame, qui est sûrement une dame très gentille. Mais qu'est-ce qu'elle propose? Qu'est-ce qu'elle vient nous dire? Où elle est?
4: Gentille, c'est pas un synonyme de compétence.
3: Je suis d'accord, mais sa compétence aujourd'hui, moi, je suis incapable de la juger parce que je ne connais pas cette dame, je ne l'ai pas vue et je ne l'ai pas entendue. Donc, est-ce qu'on continue comme ça avec des gouvernements fantoches qui n'ont pour seul objectif que de se maintenir en place et qui ne prennent aucun risque?
1: Non, mais monsieur Jacobelli, la vraie question que moi j'ai envie de poser, c'est est-ce que ce pays a besoin d'être gouverné par des ministres? On a des gens brillants dans ce pays. Est-ce qu'il faudrait pas peut-être revoir les choses et confier le pays à des gens qui savent de quoi ils parlent, à des gens qui passent, qui passent dans les plus hautes fonctions de l'État pour mettre des choses en avant. Parce que quand on écoute, quand on regarde le nombre de ministres qui sont passés en 50 ans, quand on compte en ratio le nombre de ministres qui n'ont servi à rien et qui pourtant sont passés, moi j'aimerais bien qu'on ait des architectes, des ingénieurs, des gens qui viennent avec une feuille de route et une mission et qu'on paye, et il n'y a pas de problème pour les payer, et on n'a pas besoin d'une armée mexicaine depuis 50 ans, et cette armée mexicaine, elle fait qu'aujourd'hui, aux grandes gueules, on parle de la clim, la veille, on parle de l'IANA, trois jours avant, on parle de d'autre chose, etc., etc. Parce que c'est ça, la France, en fait.
0: Il n'y a pas d'efficacité, c'est ce que
1: mais
0: tu veux
1: c'est
0: dire.
1: Ça. Donc, alors, en fait, on n'a pas... Moi, je suis pour une France sans ministre. On veut des gens, des techniciens, alors, des gens compétents. Il faut arrêter.
0: Vous êtes des technocrates. Réponse de Laurent Jacobelli.
3: Pourquoi on en est là aujourd'hui? Pourquoi notre politique agricole est brinque-ballante? Pourquoi on n'a plus de politique industrielle? Pourquoi on ne sait pas répondre à ce problème climatique? C'est parce qu'il n'y a jamais eu, depuis 50 ans, de volonté politique. Ce qui manque à ce pays, c'est l'inverse.
1: Ça a gêné personne.
3: C'est l'inverse. Ce sont des politiques, des gens qui disent voilà ce que je veux faire. Vous l'avez dit tout à l'heure, dans 10 ans, je veux que la France soit là. Dans 20 ans, je veux qu'elle soit là. Les Français choisissent. Et une fois que le politique est élu, il fait de la politique. Les technocrates obéissent. Non. Les administrations sont au pas, mais c'est à eux de décider. Aujourd'hui, on a des ministres du budget qui arrivent en disant, voilà, mes fonctionnaires ont préparé un budget, je peux pas faire autrement. Eh bien, tant qu'on continue comme ça, eh bien, on va dans le mur. Ce qu'il faut aujourd'hui, c'est du courage. J'allais dire autre chose, mais je vais pas le faire parce que c'est une émission de grande écoute. Pour dire, eh bien, écoutez, moi, sur l'immigration, je veux faire ça. Et vous pouvez dire ce que vous voulez. Les Français me soutiennent, je le ferai. Moi, en termes d'écologie, je veux faire ça. Vous pouvez dire ce que vous voulez. Les Français m'ont élu, je le ferai. Ce qui manque, c'est de la conviction. Pourquoi? Parce qu'on a des gens qui ne pensent qu'à leur élection, qui nous servent pas souvent de la bouillie tiède pour ne pas avoir à décider. Nous, ce risque, on le prend.
1: Moi,
3: Pendant 40 ans, on nous a décriés et on a maintenu nos positions. Aujourd'hui, il se trouve que les Français sont d'accord avec nous. Nous ferons la politique pour laquelle nous sommes élus, mais on manque de politique,
0: si vous êtes
3: sûrement
0: élu,
3: pas de technocrate.
0: Si vous êtes élu.
3: Évidemment.
0: Bien évidemment. On va parler de justement cette élection présidentielle dans un instant. J'imagine qu'il y aura des questions aussi peut-être sur l'affaire Liana et ses conséquences. Voilà, Laurent Jacobelli, député Rassemblement National de Moselle, et l'invité des GG, c'est son Face au GG, il est 11h20.
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0: Laurent Jacobelli, député Rassemblement National de Moselle, est l'invité des GG, des grandes gueules. On a parlé de ce que le Rassemblement National compte faire si jamais vous arrivez au pouvoir après l'élection présidentielle. Question de Fatima Hidbounoua, notre prof de français. Fatima.
1: Je lisais deux articles à votre sujet, c'était dans Le Parisien et je pense dans Libération, où on parle d'un RN embarrassé par deux choses. Sur le plan clim, ce qu'on vous reproche, c'est d'en parler mais sans chiffrer, et qu'apparemment vous vous refilez la patate chaude. Donc comment vous financez ce plan clim? Et dans la même lignée, on vous dit embarrassé par des édiles, des nouveaux édiles, notamment un qui a supprimé les subventions du planning familial. Moi, je veux rebondir juste sur ça, sur cette question, parce que le planning familial, c'est aussi un endroit...
0: Première question d'abord sur le financement du plan clim, et puis après le planning familial.
1: Plan clim, sur le financement, comment vous financez économiquement, comment ça marche?
2: C'est pour l'instant, et selon nos chiffrages, à peu près 20 milliards, si les choses se décroulent normalement, sur plusieurs années, bien évidemment. Or, ces 20 milliards, on va les déflécher ailleurs. Par exemple, le coût de l'ADEME, qui est de plusieurs milliards par an, le coût des CE, vous savez, sur le coût de l'énergie, qui coûte à peu près 10 milliards, qui apporte 10 milliards. Bref, on va flécher les choses autrement. On va prendre sur l'équivalent du plan vert, qui était parfois mal utilisé, pour l'utiliser mieux. Donc l'argent existe aujourd'hui, notamment pour la question écologique et la préparation du futur météo, mais pour l'instant, qui n'est pas utilisé de manière opérationnel, optimal, et que nous allons réaffecter. Vous savez, le budget, c'est ça, c'est vous avez une
3: enveloppe. Conseil de supprimer quelques offices aussi.
2: Oui, mais c'est prévu. J'ai parlé de l'ADEME, et ça en fera partie. Bref, une idéologie, non pas d'affichage, une écologie, pardon, non pas d'affichage et idéologique, mais une écologie utile du quotidien. Ça, c'est la première question.
1: Et sur la deuxième,
2: sur les maires RN.
1: Mais c'est simplement sur le planning familial, je veux dire, pour le signal. On a eu l'affaire Liana ici, avec cette question de libérer la parole. Pour libérer la parole, il faut aussi avoir des endroits où écouter, des gens qui sont capables d'entendre, des actions. Comment situe votre parti par rapport à ces questions sur la pédocriminalité? Qu'est-ce que vous proposez d'une façon concrète?
2: Il y a beaucoup de questions dans votre question. C'est-à-dire qu'on parle d'une subvention à l'association panier familial dans une ville et ça va jusqu'à la pédocriminalité. Je vais vous répondre surtout,
1: sur l'écoute.
2: Mais serrions peut-être les problèmes parce qu'ils ne sont pas tous du même niveau, je crois, et n'appellent pas tous.
0: Est-ce que vous supprimerez le planning familial? Est-ce que vous êtes contre le planning familial?
2: Non, mais pas du tout, pas de manière générale. Simplement, lorsqu'il y a. Non, mais lorsqu'il y a localement un planning familial a oublié ses missions premières et fait du militantisme politique avec l'argent public, ça pose un problème. Nous, on a une règle de base. C'est que les impôts qui sont utilisés dans les communes sont les impôts de tous les citoyens, qu'ils soient de gauche, de droite, du centre, apolitiques. Et donc, les associations, elles doivent servir tout le monde. Et le planning familial a son utilité. En revanche, quand l'association se sert de sa tribune pour faire des appels politiques, pour faire des appels à l'exclusion politique, au boycott politique, alors on estime que c'est une forme de détournement de l'argent public. C'est tout. Donc là, il a répondu au cas par cas. C'est pas une politique générale, si c'est ça qui vous inquiète.
1: Et évidemment, sur la pédocriminalité?
2: Sur la pédocriminalité.
0: Est-ce que vous êtes pour les fichiers accessibles au public?
2: Accessibles au public, non, évidemment, mais des fichiers élargis, notamment à plus d'actes pédocriminels. Oui, bien sûr, une faciliter leur usage, parce que là on a vu dans l'affaire récente de la petite Liana qu'il n'y avait pas un recours systématique, mais derrière le problème de pédocriminalité que vous évoquez, et qui est réel, il y a un problème de justice, il y a un problème de sévérité, et il y a un problème de moyens déjà, parce que vous le savez, on a à peu près 2 à 3 fois moins de magistrats et de procureurs que les autres pays européens, donc il y a un problème et donc il faut investir, c'est à peu près 6 milliards par an, je réponds déjà à votre question.
1: Donc vous allez investir pour recruter?
2: Bien sûr, former, recruter, donner les moyens, parce qu'il y a un problème d'encombrement qui est un problème réel. Nous, on juge en France un crime à peu près en 6 ans, là où les Allemands les font l'enquête en 2 ans. Bon, soit ils sont beaucoup plus intelligents que nous, mais il n'y a pas de raison, soit on sous-investit. Bon, ça, il faut prendre la mesure de cela. Deuxièmement, il faut arrêter avec une idéologie, et c'est là que la politique intervient. C'est que le voyou, le criminel, le délinquant, le pédocriminel ne sont pas des victimes de la société ou des victimes de je ne sais quoi. Ce sont des coupables. Il faut les châtier et il faut les isoler de la société. La logique de l'excuse, la logique de la peine de substitution, tout cela doit s'arrêter. Il faut une justice ferme, et pour ça, il faut des peines planchers, il faut la perpétuité incompressible, mais il faut aussi les moyens. Je pense qu'il faut marcher sur ses deux jambes.
0: Gérald Darmanin a bien fait de sanctionner le substitut du procureur et de gendarme ou pas?
2: Il y avait un film, je crois, qui s'appelait « Tirez pas sur le lampiste ». Écoutez, s'ils ont fait des erreurs, il faut être sanctionné, mais croire qu'on va régler le problème comme ça, c'est faux.
0: Et il aurait dû démissionner, Gérald Darmanin?
2: Écoutez, je pense que si j'avais été ministre de la Justice dans de telles circonstances, j'aurais démissionné. Je pense que c'est l'honneur d'un ministre. Quand il y a un dysfonctionnement tel, il était au courant. Son ministère était au courant. Il y avait des rapports sur son bureau. Il n'a pas tiré les conclusions avant qu'il y ait ce terrible assassinat. Donc oui, ça pose des questions de responsabilité. Vous savez, à force d'avoir des ministres irresponsables et beaucoup de juges qui font du laxisme leur doctrine, eh bien, on est dans la situation sécuritaire dans laquelle nous sommes et on ne protège plus nos enfants. Donc ça ne peut pas durer. Juste un mot. Le scandale parisien
0: du périscolaire.
2: Il y en a un des individus qui a été attrapé, 9 agressions sexuelles sur des enfants de moins de 5 ans, la justice demande 1 an de bracelet électronique. Bah, excusez-moi, là c'est pas un problème de moyens, c'est pas un problème de temps, ouais, c'est un problème de doctrine.
0: Oui, donc il devrait être derrière les barreaux.
2: Je pense, oui.
0: L'élection présidentielle arrive dans un mois, le Rassemblement National saura qui est son candidat, parce que c'est le 7 juillet.
2: Oui.
0: Donc tout est prêt, le scénario B comme Bardella, il est prêt aussi si Marine Le Pen est empêchée, parce que c'est dans 15 jours. Hein,
2: c'est dans 15 jours, et évidemment on attend le verdict des juges avec impatience, avec quand même une petite inquiétude, c'est que nous sommes dans une démocratie où le candidat à l'élection présidentielle du premier parti de France, donné dans les sondages potentiellement vainqueur, va être décidé par des juges. Bon, c'est un modèle unique qui moi me heurte en tant que républicain et démocrate. Une fois que j'ai dit ça... c'est la situation.
0: Non, mais Bardella sera votre candidat si Marine Le Pen est empêchée, parce que j'ai lu que depuis l'affaire du Grand Prix de Monaco, ça tiquait au Rassemblement National. Vous disiez, sous couvert d'anonymat, Jordan Bardella, il a la grosse tête, c'est plus le même.
2: Mais qui a dit ça?
0: Je lis les articles comme vous.
2: Soit la personne qui a dit ça a le courage de le dire et elle donne son nom. Alors à ce moment-là,
0: il a la grosse tête, Bardella.
2: Il vous
0: saoule, Bardella, avec sa princesse et son grand prix Monaco.
2: Il faut arrêter les bêtises. Enfin, une fois encore, Jordan Bardella, Marine Le Pen travaillent sur un programme.
1: Oui, en fait.
2: Moi, ce que fait, excusez-moi, j'ai beaucoup d'amitié et beaucoup de respect et d'admiration pour Jordan, mais ce qu'il fait de ses week-ends me regarde pas. Voilà, tout simplement. Moi, la question que je me pose quand je vois Jordan,
0: c'était pas une erreur, Monaco.
2: Mais il fait exactement ce qu'il veut.
0: Ma question, c'était une erreur ou pas?
2: Est-ce que c'est une erreur d'aller voir un sport? Enfin, je comprends même pas votre question, en fait, pour être honnête.
0: Parce que quand il a dit des marches blanches, il y en a tous les jours.
2: Mais vous savez bien pourquoi il a dit ça? Il a dit ça, évidemment, en le regrettant. On est dans une France aujourd'hui où il y a des horreurs chaque jour, où il y a des crimes, des assassinats, des viols, et donc des gens font des marches blanches. C'est terrifiant qu'on ait des marches blanches de manière aussi fréquente. Ce qu'il faudrait, c'est une France où l'action ne soit pas la marche blanche. On peut comprendre que la famille et les proches le font, mais c'est un gouvernement qui agit pour que ça n'arrive plus.
0: Alors.
2: C'est ce constat qu'il faut faire. Moi, je veux bien regarder l'emploi du temps de nos futurs candidats à la présidence ou au poste de Premier ministre. Moi, ce que j'aimerais, c'est qu'on voit les vrais problèmes. 3500 milliards de dettes, 500 000 de migrants supplémentaires légaux chaque année, 1 million de migrants illégaux, un pouvoir d'achat en berne, une croissance en berne, une France sans avenir. Est-ce que vous croyez qu'il n'y a pas des sujets plus sérieux? Je viens de passer 3 minutes à parler de Formule 1.
1: En fait, le week-end dernier,
0: il y avait le meeting de la France insoumise. Oui. Enfin, c'était un rassemblement place de la République. Il a notamment été question, bien sûr, de cette future élection présidentielle. Puis, lors d'un échange avec les journalistes, Jean-Luc Mélenchon a dit le racisme sera au cœur de la prochaine élection. Sachez pour qui vous devez voter pour empêcher le racisme d'avancer. Ça a été une des discussions qu'on avait ici dans les grandes gueules. Et ce qu'a dit Jean-Luc Mélenchon a fait réagir l'une de nos chroniqueuses, Joëlle Dagosséry.
1: Oui, oublié la moitié de l'histoire quand même.
0: Attends.
1: J'aimerais bien intervenir parce que
0: une seconde, Zora.
1: Oui.
0: Joëlle Dagosséry, voilà comment elle réagissait à ce que disait Jean-Luc Mélenchon. Écoutez-la.
4: Je peux te dire qu'il y a toute une partie des Français issus de l'immigration dont on dit qu'ils seraient normalement de droite si la droite n'était pas aussi raciste. On peut me raconter toutes les fables. Si je suis quelqu'un qui n'est pas raciste, je ne vais pas mettre un seul bulletin de vote pour Bardella. C'est simple et net. Parce que de toute façon, je ne vais pas cautionner Bardella. Parce qu'en fait, tout d'un coup, moi aussi, j'ai peur pour ma sécurité. Moi aussi, je veux que la France redevienne forte, etc. Mais je ne suis pas raciste.
0: Oui, et du coup, ça a fait écho à ce qu'on a pu entendre dans une boîte de nuit. On a entendu des jeunes dire Marine au pouvoir, les Arabes à l'abattoir. Donc, voter Bardella, c'est voter raciste?
2: Oh là là, mais vous faites un grand mix de n'importe quoi.
0: Non.
2: Je vais vous répondre. Pour les jeunes dans la boîte
0: vous
2: de
0: allez
2: nuit.
0: Vous allez libérer le racisme, la parole raciste sera libérée.
1: Il va dire oui au pénal,
2: L'accusation est tellement grave qu'il faut me laisser au moins 30 secondes pour vous répondre. Sur ce qu'ont dit les jeunes dans les boîtes de nuit, moi je ne les connais pas, ces jeunes, je ne sais même pas s'ils sont RN ou pas RN, s'ils connaissent Marine.
0: Marine au pouvoir, les Arabes à l'abattoir.
2: Ok. tout le monde peut dire n'importe quoi. Il y a en France des lois. Ouais. Le racisme est interdit.
5: Se filmer, le publier.
2: Le racisme est interdit. Donc j'espère qu'il y aura des sanctions, parce que nous sommes un parti qui défend le droit et qui défend le fait que chaque citoyen français soit protégé, notamment des attaques, qu'elles soient verbales ou physiques, racistes. Mais je dis bien tous les Français. Il n'y a pas un racisme chic et un racisme honteux. Il n'y a pas un antisémitisme acceptable et un antisémitisme condamnable. Le racisme et l'antisémitisme sont condamnables en eux-mêmes. Et donc, un parti politique comme la France Insoumise, qui explique qu'il faut des maires noirs parce que la population est noire, c'est du racisme. Voilà, un parti politique qui nous explique que les Français de confession juive sont les alliés d'Israël et sont des criminels, c'est de l'antisémitisme. Et donc, je pense qu'il ne faut pas tout confondre. Le racisme, quand on aime la nation, ça n'existe pas.
1: Non, mais tout voilà. Devient une fable.
2: C'est trop important. Honnêtement, c'est trop important. Ça m'intéresse d'avoir votre avis, mais c'est vraiment trop important. Nous, on dit, la priorité nationale, c'est pas la priorité raciale, c'est pas la priorité des origines, c'est la nation. À partir du moment où vous adhérez à la nation, votre couleur de peau, votre origine, je suis italien, votre d'origine, votre religion ou non-religion ne compte plus du tout. Qui aujourd'hui distingue les individus par leurs origines en disant vous êtes d'origine immigrée, donc la France est raciste et elle ne vous aime pas? C'est Mélenchon. Qui aujourd'hui surfe sur les religions, va draguer des communautés et stigmatise d'autres communautés? C'est Mélenchon. Donc je comprends votre cri de SOS contre le racisme et l'antisémitisme. Je le partage, mais vous trompez pas.
1: Mais moi, je voudrais juste.
0: C'est fini.
1: Non, je voudrais juste clarifier quelque chose.
0: T'as 20 secondes, hein.
1: J'ai 20 secondes. La France insoumise, ok, antiraciste, mais l'antisémitisme pour la France insoumise, ça passe crème. Voilà, ça passe crème. Ça pose pas de problème à certains.
2: Mais on est d'accord.
1: Bah ouais, mais moi, ça me gêne.
2: Mais moi aussi, ça me gêne. Et c'est pas parce que ça vient de gauche que c'est noble. L'antisémitisme, c'est dégueulasse, d'où que ça vienne. Voilà.
0: Merci, Laurent Jacobelli, porte-parole du Rassemblement National et député de Moselle. Merci d'être passé par les GG, par les Grandes Gueules. Quelle heure est-il? Il est midi moins 25. Je lance le top.
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0: Le top prime de match. Bien sûr. Inscription, c'est parti pour 10 minutes. La prime de match, c'est 40 000 euros ce matin à gagner en pleine Coupe du Monde. Et RMC, c'est la radio officielle de la Coupe du Monde. Vous envoyez but par SMS au 732-16. But par SMS au 732-16. Que se passe-t-il ensuite? Une fois que vous êtes inscrit, vous ferez peut-être partie de ceux qu'on appellera comme ça, de manière aléatoire, au hasard. Et au moment où vous décrocherez, il faudra donner le montant de la prime de match, 40 000 euros. Si elle n'est pas gagnée aujourd'hui, elle grossira de 500 euros à chaque but marqué avec les matchs ce soir. 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Vous avez 10 minutes devant vous. Dans un instant, dernier sujet de discussion. De plus en plus de jeunes diplômés retournent dans leur région après leur étude. Un retour aux sources, bienvenue ou pas. Vous venez en parler avec nous au 32-16.
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0: moins 20. Il est 11h42 précisément, ce qui veut dire qu'il vous reste 4 minutes pour la prime de match, 4 minutes pour envoyer but par SMS au 7-32-16 et faire partie des inscrits, des centaines et milliers d'inscrits qui pourront être appelés et tenter de gagner les 40 000 euros. 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On attaque maintenant notre dernier sujet de discussion. C'est une étude Via Voce qui est relayée par nos confrères du Figaro à propos des jeunes et de leur parcours étudiantin. Ce qui est intéressant, c'est de voir qu'aujourd'hui, on a 7 jeunes sur 10 qui quittent leur ville, qui quittent leur région, qui quittent leur endroit pour aller vers des études supérieures. Mais ce qui est d'autant plus intéressant aujourd'hui, c'est de voir qu'après leurs études dans ces villes, plus ou moins loin de chez eux, ils sont à 40% à revenir dans leur région ou à souhaiter revenir dans leur région. Dans la majorité des cas, c'est retrouver la proximité avec leurs proches, se réenraciner. Alors c'est intéressant de voir aujourd'hui qu'il y a une espèce de retour. Alors retour au terroir, ça sous-entend que tous ceux qui sont partis, c'est un retour à la campagne ou pas. Non, c'est plutôt un retour aux racines. Comment est-ce qu'on peut l'expliquer? 32-16 pour en parler avec les jeunes, avec les grandioles, Fatima.
1: Ben moi, je les comprends vraiment parce que j'ai quitté Poitiers pour venir dans le 91 et ensuite dans le 93. Et mon objectif, je me disais, quand j'aurai des enfants, je retournerai plutôt du côté de Poitiers parce que pour moi, c'était le meilleur endroit pour élever des enfants. Déjà, rien que l'immobilier, il y a plein de choses. De vivre à la campagne, la relation, enfin, il y a plein de choses. Je n'ai pas pu le faire parce que, étant professeur, ça dépend du nombre de points. Et moi, en plus, j'avais accumulé des points, mais je les ai perdus. Donc, je suis un peu coincée pour retourner comme ça. Et on retrouve, finalement, c'est pas vieux, c'est une vieille histoire. On retrouve le poème de Dubélé. Heureux qui, comme Ulysse, a fait un beau voyage. OK, mais la suite, c'est... Et puis, retourner, plein d'usages et raisons, vivre entre ses parents le reste de son âge. Heureux celui qui part, mais qui peut aussi revenir. Vous voyez, il y a ce départ, le voyage, on rencontre. C'est des racines et des ailes, en vrai. L'idée d'aller voir ailleurs, de comparer, à un moment, on peut aimer aussi ce qu'on a quitté.
0: On a Sylvie qui veut intervenir dans les GG. Bonjour Sylvie, qui
2: bonjour
0: nous appelle d'Agen.
2: Oui.
0: Cette étude, du coup, ça vous renvoie votre fille?
2: Ah oui, alors si vous saviez comme je suis heureuse. Alors ma fille est partie parce qu'elle voulait sortir de sa zone de confort il y a 3 ans. Donc elle est partie à Menton.
0: Elle a fait sud-ouest, plein de sud-est. Oh, d'accord.
2: C'est ça. Donc elle est partie à Menton faire ses études d'infirmière, qu'elle finit dans 3 jours et elle revient début août. Très heureuse parce que, en fait, si vous voulez, elle est partie. Ce qu'elle va retrouver, c'est, elle est chez elle dans le Lot-et-Garonne. Elle a ses amis, elle a sa famille. On mange bien, on vit bien. Les gens sont accueillants. La vie est moins chère. Et donc c'est un bon.
0: Mais elle revient parce qu'elle va pouvoir travailler là-bas aussi.
2: Ah ça y est, elle a déjà trouvé du travail en tant qu'infirmière.
3: C'est quand même ça.
0: J'imagine, c'est pas le travail qui manque.
3: Le
0: effectivement.
3: Nerf de la guerre, donc, il est quand même là.
0: Pour elle, c'était les études d'un côté et ensuite dès que je peux, je reviens à la maison. Quoi, en fait,
2: voilà, c'est ça. C'était tout à fait ça. C'était les études, sortir de sa zone de confort.

0: Lot-et-Garonne. Hein.
1: Sûrement, sûrement. Il fait très chaud en ce moment, mais oui, il fait bon
0: oui,
1: vivre.
0: Oui, il fait très chaud, oui.
1: Alors Didier, qu'est-ce que tu en penses de cette étude? Et merci à Sylvie d'avoir été avec nous.
0: Merci Sylvie, à vous.
1: Bonne journée.
2: Je suis un peu dubitatif sur les conclusions de l'étude. Je pense quand même que tout ça, c'est lié au travail. Moi, je vois plus de jeunes qui partent du village et qui restent à la capitale régionale, minimum, plutôt que des jeunes qui reviennent au village, quoi. Voilà. C'est quand même ce que je vois, mais c'est lié au travail. Alors après, aller étudier à la capitale et revenir dans sa région d'origine, si t'as dû trouver du boulot dans la grande ville d'à côté, oui, c'est certainement un phénomène, mais je vois plus de jeunes qui s'en vont que de jeunes qui reviennent. Voilà. C'est quand même ça une constante et ça met en péril mon métier. Aujourd'hui, voilà, on parle beaucoup des fois d'indépendance alimentaire de la France. Une des raisons pour laquelle on perd du terrain sur l'indépendance alimentaire, c'est l'installation des jeunes en agriculture. Et dans ces jeunes qui reviennent au pays tel que c'est décrit, je pense que c'est aussi des jeunes qui créent leur propre activité.
1: Voilà.
2: Les quelques cas que j'ai en tête, c'est des jeunes qui créent une activité. Mais quand tu vis dans un village rural un peu désertifié, l'activité salariée est inexistante.
1: Mais cette tendance, voilà, elle est facilitée notamment par les nouvelles technologies.
3: Mais oui, c'est ça.
1: Le fait que tu peux revenir t'installer chez toi, il n'y avait pas forcément tout le travail nécessaire, mais tu peux être derrière ton ordinateur et puis partir simplement un ou deux jours, comme tu dis, à la capitale régionale ou ailleurs, quoi,
3: Mais tant mieux. Il y a une vraie tendance chez les jeunes de retrouver une qualité de vie. Et c'est vrai que avoir des enfants, vivre dans une maison, avoir un jardin, s'occuper de son jardin à un prix nettement inférieur à ce qu'on peut avoir dans les grandes villes, c'est un rêve, c'est une aspiration de beaucoup de jeunes. Peut-être pas à 18, 20 ans quand ils sont au cœur de leurs études et qu'ils ont envie de rencontrer des potes, d'aller à des expos, etc. Mais voilà, sauf que, là encore, on reparle de la France pendant 50 ans, la question de l'emploi, c'est-à-dire que il y a énormément de zones rurales en France non exploitées et sur lesquelles les jeunes pourraient largement s'installer. Le bâti et le patrimoine abandonné dans des villes où personne ne peut aller habiter est incroyable. Il y a des hôtels particuliers, des maisons de village, personne n'en veut, etc. Mais comme on n'a pas construit une France qui est pas très grande, d'ailleurs, la France c'est pas le Brésil, hein, qui est pas très grande, on a supprimé les transports, on a supprimé
1: les liaisons transversales,
3: les liaisons, etc.
2: Tout est fait en jacobin.
3: Voilà.
2: En France,
3: et donc, comme on n'a pas industrialisé, décentralisé, mis de l'économie partout sur tout le territoire, et ben ça dissuade, comme tu dis, il y a pas de travail, j'y vais pas. Mais si demain on construisait tous ces endroits, mais il y a plein de jeunes
2: qui réunissent demain sur le potentiel.
3: Voilà.
2: Après derrière
3: là,
2: ça, dans les jeunes ménages qu'il y a autour de chez moi, enfin je suis désolé, les pavillons, je vois plus le robot tondeuse que des mecs qui arrosent des salades et des tomates, quoi.
3: Ah,
1: Simon.
2: Non, c'est une légende.
1: Simon, bonjour.
2: C'est une légende.
1: Bonjour Simon. Et éleveur de vaches du côté de la Motte d'Aveillans dans l'Isère, c'est ça?
4: Tout à fait. Oui.
1: Et vous êtes revenu, vous?
4: Ah, moi je suis revenu, oui, après des études d'ingénieur et puis travailler dans l'ingénierie en région parisienne pendant plusieurs années, je suis revenu pour reprendre l'exploitation agricole familiale. Mm-hmm. Et j'arrose mes salades, hein, contrairement à ce que tu disais.
1: Pourquoi vous êtes revenu alors?
2: Vous êtes le
1: Simon.
2: Parfait contre-exemple.
4: Oui, voilà, je pense qu'il faut quand même quelques contre-exemples. Je suis revenu pour deux choses, pour reprendre un héritage familial et puis perpétuer, on va dire, le métier, mais également aussi pour un cadre de vie en pensant à mes enfants, grandir dans des conditions à la campagne qui sont quand même bien plus, je pense, bien plus agréables pour des enfants, dans la nature, d'avoir effectivement un jardin, tout ce qu'il faut pour grandir dans de belles conditions, quoi.
1: D'accord, donc pour vous, rester en ville, c'était inconcevable.
4: Déjà, de base, être en ville, c'était déjà difficilement concevable, mais pour certains métiers, effectivement, c'était on n'avait pas vraiment le choix.
1: Mais justement, autour de vous, est-ce que vous voyez une nouvelle génération qui vient se réinstaller dans le coin, pas forcément en agriculture, hein, mais qui revient simplement autour de vous, l'Isère ou pas?
4: Oui, j'en vois. Oui, effectivement, je pensais pas à la base qu'on puisse avoir beaucoup de jeunes qui viennent s'installer, mais il y en a effectivement qui viennent de même de

0: région parisienne, qui sont enseignants, qui recherchent un
1: nouveau cadre de vie, quoi, en fait, c'est ça.
0: Pour eux et leurs enfants, quoi.
1: Merci Simon d'avoir été avec nous. Bonne journée. Vous connaissiez Didier Giraud, vous connaissiez quand même un peu, non, ou pas, non?
2: Éleveur de vaches,
1: entre confrères.
0: Non, je le connais uniquement à la radio, mais on ne se connaît pas personnellement, non.
3: Et voyez, ça fait 3 heures que je suis ici, il est grand temps que je rentre chez moi.
0: Je comprends.
1: Salut Simon, merci d'avoir été avec nous dans les GG. Merci à tous pour ces 3 heures de discussion. On se retrouve demain, bien évidemment, entre 9h et midi. Demain, avec Olivier Truchot sera de retour. Et nous serons avec la grande gueule du Parti communiste, Fabien Gay, le sénateur communiste de Seine-Saint-Denis, avec Flora Gebali, Charles Consigny et Jean-Loup Bonamy. Bonjour, ma chère Estelle Denis.
4: Bonjour Alain, bonjour les GG. On va évidemment, dans Estelle Midi, parler de la canicule. Et on se posera cette question: interdire le travail en extérieur de 13 à 21 heures, pour ou contre? En fait, c'est Jean-Pierre Farandou qui dit que il faut qu'il y ait du bon sens, en fait, et que les chantiers peuvent s'arrêter entre 13h et 21h. Mais il y a d'autres travaux en extérieur, quand vous êtes serveur ou encore quand vous êtes livreur. Est-ce qu'il faut arrêter le boulot entre 13h et 21h? On vous pose la question dans un instant. On va parler de ce qui se passe au Japon. Le Japon qui crée une classe ultra luxe dans ses trains. Est-ce qu'il faudrait faire la même chose en France? C'est une classe avec des cabines privées fermées, du wifi qui fonctionne, c'est hyper sympa, des sièges extra larges, un petit service de restauration. Est-ce que vous aimeriez avoir accès à ça en France? On en parlera à midi et demi. On parlera du début des soldes également. Est-ce que c'est toujours un moment important pour vous, les soldes? Alors, les magasins sont climatisés, donc ça peut être sympathique d'aller faire les soldes cet après-midi, mais avec la concurrence d'Internet, on va se demander si vous faites encore les soldes. Et puis bad buzz, tendance culinaire, standard physique, est-ce qu'on donne trop d'importance aux réseaux sociaux? Là, par exemple, il y a la banane isotherme Picard qui est en rupture de stock. Elle a été mise en vente il y a moins d'une semaine. Elle est en rupture de stock parce qu'il y a eu un buzz.
1: La banane isotherme.
4: La banane isotherme.
1: Ah oui, je l'ai vu.
4: Exactement. Mais à cause des réseaux sociaux ou grâce aux réseaux sociaux, elle est en rupture de stock. Et c'est vrai qu'aujourd'hui, les réseaux sociaux, ils nous disent ce qu'il faut acheter, etc. Et il y a plein de trucs qu'on n'aurait jamais acheté et qu'on achète parce que c'est sur les réseaux sociaux. Donc, est-ce qu'on leur donne trop d'importance? On en parlera à 14h. Et puis.
1: Le tu préfères.
4: Le tu préfères. On va parler de fête. Tu préfères faire la fête le vendredi soir ou le samedi soir?
1: Ah, vendredi soir ou samedi soir? Moi, je dois avouer que je suis passé vendredi soir.
4: Ah, mais moi aussi, bien sûr que oui.
1: Je suis passé vendredi soir.
3: D'ailleurs, j'ai vu une vidéo de toi de samedi matin. Oui. C'était pas mal vendredi soir.
1: Je pense que c'est de l'IA.
4: Non, mais t'as 2 jours pour t'en remettre, en fait.
5: Ouais, c'est vrai.
4: Mais
5: ouais.
4: Passer un certain âge.
1: Et ce qui te permet, le samedi soir, de faire un complément. Mais sans que ce soit la fête du vendredi soir.
4: Ouais. Et ça te permet d'aller courir le dimanche.
3: C'est une autre doctrine.
4: Parce que si tu sors le samedi, tu peux pas aller courir le dimanche.
3: Tu quoi? C'est une autre doctrine. C'est beaucoup plus rare que vous. Très très rare. Mais c'est du vendredi soir au lundi soir.
4: Ah oui.
1: Que tu fais la fête.
3: Quand ça décroche,
1: plus rarement. Allez, bonne émission avec Estelle au 32-16.
5: Merci.
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25: Vous le savez, le défi hippique, c'est tous les jours avec aujourd'hui le quintet qui nous intéresse sur l'hipporome de Cherbourg avec les trotteurs. L'horaire 18h30 et ils sont 18 à s'affronter. Rendement de distance à partir du numéro 7. In Love Réglisse. Alexis devait être avec nous. En tout cas, il ne peut pas, mais son choix se porte sur le favori. Le numéro 15, Jipette de Crépin, qui est proposé aux alentours de 3€. Un cheval qui reste sur d'excellentes sorties. C'est évidemment un candidat au succès. Ça va être dur de le battre, Alexis. Mais je vais quand même tenter le coup avec le 17 Isis d'Airfray, qui est une jument qui, pour moi, redescend de catégorie. Il lui faut le bon parcours, comme beaucoup dans cette épreuve. Mais elle est aux alentours de 12€ la cote et elle ne mérite pas cette cote-là. À mon avis, elle vaut moins que ça. En tout cas, pour que Alexis gagne, il faut que le 15, Jipette de Crépin, termine devant mon numéro 17 Isis d'Airfray dans le quintet du jour, 18h30 Cherbourg. Bon quintet à tous et à demain.
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4: Dans un instant, dans Estée de Midi, on se posera cette question. Faut-il interdire le travail en extérieur de 13 à 21h en période de canicule? Eh bien écoutez, appelez-nous si vous êtes dans le bâtiment, si vous êtes serveur, si vous êtes livreur, si vous souffrez terriblement de la chaleur au travail. On vous attend pour en débattre au 32-16 et sur le WhatsApp d'Estée de Midi, 06-12-424-424. 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
4: Les infos tout de suite avec Clara Gabillet. Bonjour Clara.
27: Bonjour Estelle, bonjour à tous. Allons-nous encore battre des records de température? C'est possible, 2 Français sur 3 sous vigilance rouge aujourd'hui. Malgré cela, le brevet de français sera maintenu vendredi. Et puis un premier cas d'Ebola détecté en France chez un médecin humanitaire.
4: Après la Tour Eiffel et le Louvre, l'abbaye du Mont-Saint-Michel ferme ses portes cet après-midi à cause de la canicule.
27: Car les températures n'en finissent plus de grimper. Plus de 36 degrés enregistrés à 10h à Niort, 32 à Paris, où le pic de chaleur pourrait durer 3 jours. Hier, la France a battu son record de température maximale moyenne, 38,2 degrés. C'est plus qu'en août 2003. Les jours se suivent et se ressemblent et commencent sérieusement à fatiguer les organismes. Cassandre Brault a passé la nuit dans le parc des Buttes-Chaumont à Paris, où certains ont carrément dormi sur place. D'autres ont profité des premières heures de la journée pour trouver un peu de frais, comme ces retraités déjà fatigués.
0: C'est long. Disons que, bon, une journée, deux journées, ça va, mais là, j'avoue que c'est quand même très difficile à supporter. Je commence à être un peu fatiguée.
1: Et la nuit prochaine, on va encore atteindre des nouveaux records. Est-ce qu'il y a un petit peu d'appréhension? C'est quoi votre état d'esprit?
0: C'est très inquiétant parce qu'on a une politique en France où on ne prévoit pas les choses par rapport aux écoles, par rapport aux hôpitaux, aux logements. Ça n'avance pas.
1: Comment ça se passe, là, les journées qui s'enchaînent, la canicule?
2: L'état d'esprit, c'est ce qu'on fait en ce moment, c'est de sortir le matin quand il fait bien agréable. Et après, on se cloître dans l'appartement, bien sûr, oui, surtout à nos âges, évidemment. Mais bon, on tient le choc,
3: de toute
2: manière.
3: De toute façon, on n'a pas le choix. Donc, on essaye de faire au mieux, mais effectivement, tout le monde doit être éprouvé avec cette chaleur. Pour nous, c'est aussi le premier jour le plus chaud de notre vie, quand même. C'est assez impressionnant et même un petit peu angoissant. Mais enfin, bon, on essaie d'être optimiste malgré tout.
27: Le plus chaud de notre vie, dit ces retraités au micro de Cassandre Bro. Une nouvelle cellule de crise au gouvernement prévue ce soir. 6000 écoles sont fermées aujourd'hui ou aménagent leurs horaires. Les oraux du bac hier et avant-hier reportés pour 10 300 candidats. En revanche, les épreuves du brevet vont pouvoir se tenir vendredi matin, assure le ministre de l'Éducation nationale, Édouard Geoffrey.
7: Cette épreuve, comme toutes les épreuves d'examen du matin, est maintenue, puisqu'elle est le matin, elle se terminera à 12h15, avec néanmoins un certain nombre d'aménagements pour permettre aux élèves d'être dans des situations un peu plus confortables. Les chefs de centre d'examen pourront donc décider de deux pauses, puisque c'est une épreuve en trois étapes. Donc il y aura une pause de 15 minutes entre chaque étape de l'épreuve, pour permettre aux élèves d'être pouvoir un peu s'aérer, etc. Et évidemment, toutes les règles qui d'habitude président, notamment le fait qu'on n'a pas le droit d'aller aux toilettes pendant la première heure, etc., ne trouveront pas à s'appliquer, de manière à ce que tout élève qui a besoin de se rafraîchir puisse évidemment le faire. Et évidemment, les consignes seront passées pour tout ce qui est distribution d'eau, etc.
27: Près de 40 degrés, mais pas de ventilateur ni de clim pour 68 000 foyers privés de courant depuis hier soir en Bretagne, dans le Finistère, à cause d'un transformateur qui a explosé à cause de la chaleur. Le retour à la normale est attendu en fin de journée, selon RTE. Le bilan des noyades s'alourdit, encore 42 depuis moins d'une semaine. Trois nouvelles noyades ces dernières heures. Un enfant de 6 ans noyé dans l'océan à Bègles en Gironde. Deux adolescents qui se baignaient dans une zone interdite en Seine-et-Marne. L'un d'eux est mort, l'autre a été hospitalisé.
4: C'est la toute première fois qu'un cas d'Ebola a été identifié en France.
27: Chez un médecin de retour d'une mission humanitaire en République démocratique du Congo, il est pris en charge dans un établissement spécialisé. La situation est suivie de très près, selon l'entourage du Premier ministre. On va prendre des nouvelles des Bleus tout de suite.
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27: Les Bleus qui devront jouer contre la Norvège vendredi soir sans leur sélectionneur Didier Deschamps rentre en France après avoir appris le décès de sa mère. Il sera de retour samedi après avoir assisté aux obsèques. Et puis c'est la dernière star du mondial qu'on n'a pas encore vu jouer. Neymar attendu cette nuit contre l'Écosse pour le dernier match de poule du Brésil. Lui qui était jusqu'ici toujours gêné au mollet. Il est prêt pour jouer, dit son sélectionneur Carlo Ancelotti. Coup d'envoi à minuit, ce sera à vivre sur RMC.
4: Merci beaucoup Clara Gabillet. On vous retrouve à 13h pour un prochain JT. Tout de suite Estelle Midi, c'est parti.
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4: Bonjour à tous, soyez les bienvenus dans Estelle Midi. Vous nous écoutez à la radio sur RMC, vous nous regardez à la télé, RMC Story, canal 23 de la TNT. J'espère que vous n'avez pas trop chaud. En tout cas, nous, on va essayer de vous rafraîchir les idées. Voilà, jusqu'à 15h avec tout d'abord Charles Magnin. Bonjour Charles.
9: Bonjour Estelle, bonjour à tous.
4: Nous sommes également avec le journaliste et libraire qui s'est mis en short aujourd'hui. Il a tenté, c'est Jean-Philippe Doux. Bonjour Jean-Philippe.
17: Bonjour Estelle, bonjour à tous. Il faut savoir que Charles et moi, on s'était mis d'accord en disant voilà, si tu viens en short, moi aussi je viens en short. Bon, je suis arrivé. Honnêtement, Alain Marchand m'a dit « Oh bah, elle a cool !» Et c'est vrai qu'il y a cette petite perception, mais je ne suis pas là à la cool.
4: Très bien, Jean-Philippe, merci de cette petite précision.
9: Et je m'excuse auprès de Jean-Philippe, je n'ai pas pensé ce matin à mettre un short. Je suis resté au pantalon, mais demain, promis, je vous offre mes mollets.
4: Ah, waouh, wow, wow.
9: Soyez là demain.
4: Peut-être vous avez RTT du coup.
17: Quel teasing.
4: Nous sommes également avec le journaliste et RTT...
5: Bah oui.
4: J'ai chaud.
5: Finalement, c'est une assez bonne.
4: Oui, le journaliste est écrivain.
5: RTT, bah oui.
4: En plus, il est jamais en vacances. Fred Hermel. Ah, ça va, Fred.
5: Ça va. Tu sais, ça fait penser à la pub. Demain, j'enlève le haut, tu sais.
4: Et puis la journaliste indépendante de Dijon, Emmanuel Dancourt. Salut Emma.
27: Salut, je garde le haut, je garde le bas moi.
4: Bah écoutez, très bien. Emma, dans un instant, faut-il interdire le travail en extérieur de 13 à 21h en période de canicule? On vous pose la question, vous pouvez bien sûr y répondre, réagir au 32-16. On parlera du Japon qui met en place dans ses trains une classe ultra luxe avec des cabines privées fermées, du wifi au débit. Enfin, déjà
5: du wifi
4: fonctionne, c'est déjà ça. Est-ce que vous aimeriez qu'on fasse la même chose en France? Eh ben dites-nous tout. 32-16 et puis le début des soldes, ça on en parlera à 13h30. Est-ce que c'est encore un moment important pour vous? Est-ce que vous allez faire des soldes ou alors est-ce que vous allez rester chez vous et tout simplement pianoter sur votre clavier d'ordinateur pour les faire sur internet? Eh bien écoutez, réagissez sur le WhatsApp.
5: Sur le WhatsApp au 06 12 424 424 pour tous vos messages. 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
4: 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On démarre tout de suite Estelle Midi avec l'actualité du jour.
10: Mais ça continue encore et encore. C'est que le début, d'accord, d'accord.
4: Et oui, ça continue encore et encore la canicule qui se poursuit. 58 départements en vigilance rouge. Les températures qui vont continuer à grimper jusqu'à au moins demain avant de commencer à baisser ce week-end. Une chaleur très difficile à supporter, notamment pour ceux qui travaillent en extérieur, dans le BTP par exemple. Résultat, eh bien certains préfets ont imposé l'arrêt du travail en extérieur entre 13h et 21h, Charles.
5: Oui, à la demande du ministre du Travail, que ce soit en Haute-Garonne, dans le Puy-de-Dôme, dans plusieurs départements d'Île-de-France, les travaux, les chantiers sont arrêtés, suspendus entre 13h et 21h. Ces arrêtés autorisent également les chantiers à démarrer beaucoup plus tôt, à 5 ou 6 heures du matin selon les départements. C'est aussi le cas dans les Vosges par exemple ou encore dans l'Yonne où les travaux agricoles sont également interdits l'après-midi. Objectif du gouvernement à travers ces arrêtés, éviter un drame comme celui du mois de mai lors de la précédente vague de chaleur. Un ouvrier du BTP âgé de 19 ans qui travaillait sur un toit est décédé après un malaise alors que les températures dépassaient les 31 degrés. Il avait été victime d'une hyperthermie. Aujourd'hui, la loi oblige les entreprises à s'adapter, notamment pour le travail en extérieur, en fournissant de l'eau fraîche et gratuite aux salariés, mais aussi la mise à disposition d'un local frais pour accueillir les ouvriers qui veulent se reposer. Mais certains syndicats, comme la CGT, voudraient aller plus loin en fixant une température maximale, par exemple 32 ou 35 degrés, au-delà de laquelle les salariés pourraient refuser de prendre leur poste. Ça ne serait pas une bonne mesure, répond le ministre du Travail, parce que fixer un seuil trop bas reviendrait à mettre le pays à l'arrêt tout l'été, et un seuil trop haut mettrait des salariés en danger.
4: Alors, faut-il interdire le travail en plein air en période de canicule entre 13h et 21h? Jean-Philippe Doux.
17: Je pense qu'en tout cas, il faut faire attention, mais de façon ponctuelle et exceptionnelle. Par exemple, un arrêté préfectoral, je trouve ça tout à fait adéquat, parce que si on met, par exemple, une température, alors à ce moment-là, ce sera quel métier, dans quelles conditions, etc. Alors que là, en effet, quand il y a une situation exceptionnelle, comme c'est le cas, il faut le faire. En revanche, on est dans une société qui est organisée, avec des horaires un petit peu communs. C'est pour ça qu'on dépose tous nos enfants à peu près à la même heure le matin, qu'on les récupère à peu près tous l'après-midi, qu'on se retrouve tous dans des boutiques qui sont ouvertes à peu près au même moment, les mêmes jours. Si on dérègle ça de façon trop constante, après, c'est toute la société qui va avoir du mal à travailler et à vivre ensemble.
4: De toute façon, les gens ne peuvent pas travailler quand il fait 42 degrés et qu'ils sont sur un toit.
17: Voilà, donc, alors il faut adapter, évidemment. Il faut aussi que les clients soient d'accord. Il faut aussi que les procédures... Vous savez, un chantier, ça répond à des procédures, un timing sur les permis d'aménagement, les permis de construire, etc. Donc, il faut une souplesse aussi. Parce que quand on a 3 mois pour faire un chantier et qu'au bout de 3 mois, on dit « bah non, on a dû s'arrêter pendant 15 jours »,
4: il y a toujours du retard.
17: Il faut qu'il y ait une souplesse. Oui, il y a toujours du retard, mais on essaie justement de réduire ce retard parce que après c'est une chaîne, l'artisan qui doit faire le hors-sol, hors d'eau, hors d'air, il prend du retard, tout le monde prend du retard derrière. Donc il faut que ce soit très exceptionnel. Après moi j'ai peut-être aussi une autre idée, c'est la pénibilité. On en parle beaucoup quand on parle des retraites. Pourquoi ne pas rajouter des points de pénibilité à ceux qui sont obligés malgré tout parce que ce sont des conditions extrêmes en disant bah tiens cette année...
4: Ouais, mais alors comment tu le détermines? Parce qu'aujourd'hui par exemple, celui qui commande un Deliveroo, un Uber Eats minutes, à midi et demi, le livreur, il arrive. Alors on va te dire, bah, livreur à vélo, c'est pas forcément pénible. Mais n'empêche qu'il a bossé sous 42 degrés. Un serveur aujourd'hui, il y a des gens qui sont en terrasse. Mmh. Bah, le serveur, lui, il doit faire des allers-retours en permanence. Est-ce que c'est pénible d'être serveur? Oui. Il n'aura jamais des points de pénibilité en retraite. Donc en fait, c'est trop
17: pourquoi
4: compliqué.
17: Il n'aura jamais. Bah, pourquoi pas? Bah,
4: parce que dans ces cas, tout le monde va dire, ah bah oui, mais alors moi j'ai fait ça. Enfin, c'est pas possible. Aujourd'hui, la pénibilité, tu peux pas la mettre à tous les métiers, mais t'as plein de métiers pénibles aujourd'hui. C'est horrible avec la chaleur.
17: Exactement. Il y a des métiers qui sont considérés comme non pénibles, et c'est vrai, ils sont non pénibles selon la loi, etc. Mais aujourd'hui, ils sont pénibles.
4: Alors, avant de revenir vers vous, Fred et Emma, on a Mustapha, justement, qui travaille dans le bâtiment à Montreux, faute Yvonne, en Seine-et-Marne. Bonjour, Mustapha.
11: Bonjour.
4: Et merci beaucoup d'être avec nous. Il fait combien actuellement à Montreux, Foyonne?
11: Il fait pas loin de 40 degrés. Mais moi, j'exerce un métier où les chantiers sont en Seine-Saint-Denis et en Val d'Oise.
4: D'accord.
11: Donc on est dans le gros œuvre.
4: Allez-y, on vous écoute, nous ça va. On a perdu Mustapha. On va essayer de le récupérer. On va essayer de le rappeler. Emmanuel Doncourt.
12: Moi, je trouve j'entends ce que tu dis, Jean-Philippe, mais je trouve ta vision court-termiste parce que tu dis on est dans une période exceptionnelle. Moi, il me semble que l'exceptionnel est en train de devenir la norme. Et c'est pour ça que je serais plutôt pour, en réalité, pour répondre à la question. Si tu prends juste ce métier auquel on pense tous, mais évidemment, t'as parlé des agriculteurs, tu as raison, il y a plein de métiers qui sont dangereux. Mais rien que le métier du BTP, et ceux qui travaillent sur du bitume, sur du goudron, et qui font par exemple les enrobés. On sait que l'enrobé, quand il sort de la machine, il est à 150 degrés. Quand on le met, il passe à 70 degrés. Et ça, c'est en période normale. Et là, dans cette période caniculaire actuellement, le béton et le bitume, ils sont en train de monter à 50-60 degrés. C'est insupportable. Comment on peut ne pas faire, nous, ce qu'arrive à faire la Grèce, ce qu'arrive à faire tous les pays très très chauds, du Moyen-Orient notamment? Eh bien, ils ont décalé leurs horaires. Et on va bien être obligé, avec les épisodes caniculaires qui reviennent, peut-être qu'on aura deux temps dans l'année. On aura le temps d'hiver et on aura le temps d'été avec des horaires différents.
4: Ouais, mais alors, il y a un autre problème. Les boulangers, par exemple. Aujourd'hui, c'est un enfer. Vous êtes en boulangerie, c'est à côté des fours, c'est horrible. Mmh. Le pressing, moi mon pressing aujourd'hui il ferme à 14h. D'habitude il ferme à 20h, là il ferme à 14h parce que
12: les machines chauffent.
4: Que les dames du pressing elles peuvent pas bosser, enfin, c'est horrible. Les machines elles chauffent, donc ça veut dire qu'en fait quasiment tout le monde, oui, à part les gens qui travaillent dans les grands groupes comme nous avec la clim, c'est-à-dire que tous ceux qui ne travaillent pas avec de la clim vont devoir s'arrêter. Mais c'est-à-dire que c'est les trois quarts de la société qui s'arrête finalement, Fred Hermel.
13: Il y a un truc qui s'appelle le code du travail, le droit du travail. Les employeurs sont obligés de garantir la sécurité de leurs employés. Ce week-end, dans Bonjour, c'est Fred, je parlais avec un plombier zingueur qui est venu sur le plateau.
4: C'est horrible.
13: Bah, le zinc, vous savez, c'est ce qu'il y a sur les toits de Paris. Les toits de Paris, donc, ils s'adaptent. C'est-à-dire que le pliage, le découpage, tout ça, du zinc, ils le font en atelier très tôt. Et lui, et par exemple, il expliquait qu'en période de chaleur, sur une heure de travail, il y a 10 minutes de pause. Ils font descendre tout le monde. Il me dit, je joue la police aussi, auprès de mes employés, parce que les employés, eh ben, ils font pas attention. Ils sont habillés avec des sweatshirts. Avec des, il y a pas un centimètre de peau à l'air.
4: Bah oui.
13: Parce que ça brûle. Ouais. Voilà, donc il y a des règles.
4: Des conditions de sécurité.
13: Des conditions de sécurité. Il y a des chaussures de sécurité. Il y a des pantalons.
4: Il y a
13: des sweatshirts. Il y a des gants toujours. Les sweatshirts. On va dire oui, il va travailler en Marcel. Non, parce que ça brûle le zinc. Il s'adapte. Et lui, il m'expliquait très bien que toutes les heures, il y a 10 minutes d'arrêt. On boit, on s'arrête.
4: 43 degrés, je peux pas bosser.
13: Ils commencent tôt le matin, ils s'arrêtent très tôt, ils reprennent après. Voilà.
4: Donc ils bossent pas à 15h, c'est ce que je veux dire.
13: Ils le font déjà. En fait, n'importe quel patron artisan, il est pas fou. Il va pas se mettre en danger lui et mettre en danger ses employés parce que lui-même est responsable de la sécurité de ses employés. On essaie toujours d'inventer des choses quand la France a déjà tout prévu. Les textes sont là.
17: Quand tu auras le marteau piqueur à 4h du matin devant chez toi, oui, là tu diras ah oh oui, mais non.
4: C'est de nuit, c'est pas grave.
13: Il expliquait aussi qu'il ne commençait pas chez les gens à 4h du matin. Il faisait de la préparation d'atelier à 5h du mat, mais qu'après, il s'adaptait. Mais eux étaient tout à fait conscients de ça. Je vois pas pourquoi on veut inventer des choses alors que tout est là.
4: Mais parce qu'en fait, on va être obligé d'inventer parce que ces températures-là, ben, on les a jamais eues avant. Et le code du travail, dans certaines entreprises, le règlement des entreprises, il a été changé peut-être il y a 10 ans. Mais il y a 10 ans, il n'y avait pas ces températures-là. Et à un moment, il y a 10 ans, il faisait pas 43 degrés au-dessus des toits. Et aujourd'hui, en température ressentie, il y a certaines villes où c'est 50 degrés. Bah, tu peux pas bosser. Et même 10 minutes à 50 degrés, c'est absolument.
13: Mais est-ce que les syndicats, j'en ai parlé l'autre jour, est-ce que les syndicats vont accepter des horaires décalés et que les ouvriers travaillent 22 heures quand il fera moins chaud?
4: Bah ça on verra.
13: Ah bah,
4: ça,
13: ce sera... voilà, parce que l'adaptation, oui, ça va être un sacré défi social.
17: Quelqu'un qui doit aller sur le chantier sans transport, comment il fait sans transport à 4h du matin?
13: Bah, voilà.
9: Alors, ce que disent les syndicats aujourd'hui, c'est à partir de 32-35, dit la CGT, on arrête automatiquement, plus de chantier, etc. Et le ministre dit, c'est pas possible. Bah, dans ce cas-là, on arrête tout l'été sur tout le pays.
4: Moustapha, on l'a retrouvé, cadre dans le bâtiment, est de nouveau avec nous. Rebonjour Moustapha.
14: Rebonjour, désolé, on était coupé.
4: Oui, je sais bien, mais je crois que c'est la chaleur.
14: Ça ne supporte plus la chaleur.
4: C'est ça, ça a fait fondre les câbles. Moustapha, comment vous travaillez en ce moment?
14: Bah justement, on essaye de travailler un tout petit peu, mais on n'arrive pas. Je vous explique notre problématique. Donc nous, sur nos chantiers, les départements, on exerce. Donc les préfets nous ont fait des courriers, des arrêtés spécifiques, pour dire qu'on a le droit de travailler entre 5h et 13h.
4: D'accord.
14: Sauf qu'on a eu l'inspection du travail qui est venue sur nos opérations, nos chantiers. Pour dire que non, je contredis les dires du préfet, je veux pas non plus que vous bossiez exposé au soleil le matin.
4: Ah, vous bossez jamais alors?
14: Donc là, bah, on est en train d'avoir des dérogations parce que on sait pas où on va comme ça. Et là, on a une centaine de bonhommes qui est à la maison, qui aimeraient au minimum travailler, peut-être pas à 5h, mais au moins de 6h à midi, quoi.
4: Et ils sont payés ou pas?
14: Ils sont déclarés en intempérie, donc c'est la caisse des congés qui va prendre en charge les salaires. Mais au niveau des clients, pour dire voilà, on prend du retard, ça va faire une semaine complète qu'on va fermer les chantiers, quoi.
4: Ouais, mais les clients, ils comprennent, Moustapha, et puis il n'y a aucun client qui a envie d'avoir un ouvrier qui tombe de son toit parce qu'il a fait un malaise.
14: Je suis d'accord avec vous. Après, on a pris énormément de précautions. On a mis des fontaines à eau tous les 30-40 mètres. On a mis même des brumisateurs automatiques pour que les gars ils soient dans des bonnes conditions.
4: Super.
14: Mais en fait, il y a beaucoup de... Au niveau de en haut, entre guillemets, il y a beaucoup d'incompréhension. On dirait que même eux ne savent pas quoi faire, quoi. Même eux, ils sont un peu dépourvus, ils ne savent pas comment gérer la situation.
4: Bah écoutez, bon courage à vous. En tout cas, Moustapha, ça devrait aller mieux la semaine prochaine et vous allez peut-être pouvoir reprendre vos chantiers. Merci beaucoup. D'autres métiers sont impactés. Tiens, vendeurs sur les marchés, par exemple. Nous sommes avec Nathalie, qui nous appelle de Bain de Bretagne, en Ille-et-Vilaine. Il fait combien en Bretagne, Nathalie, aujourd'hui?
15: Il fait chaud aujourd'hui. Il fait très, très chaud, encore aujourd'hui.
4: Voilà, et puis en Ille-et-Vilaine, c'est vrai que ça tape beaucoup. On a vu à Rennes, plus de 40 degrés hier.
15: Les records ont été battus encore hier.
4: Exactement. Nathalie, comment ça se passe sur les marchés? Parce que il y a plein de marchés qui sont à l'extérieur. Comment vous faites?
15: C'est ça. Et ben donc du coup, j'arrive justement d'un marché. J'étais sur un marché ce matin et on avait donc le marché se termine en général à 12h30, 13h. Et là, on a eu l'autorisation de partir à partir de 11h30. Mais franchement, il était temps. Même 11h30, il faisait déjà très très chaud. Donc et pourtant moi le soleil c'est ce qui me fait vivre parce que je vends des chapeaux anti-UV.
4: Ah, dites donc, vous devez faire un carton en ce moment.
15: Exactement, sauf que les clients là sont beaucoup moins nombreux évidemment sur les marchés. Hein, tout le monde cherche. Donc ce matin plus tôt, ils sont arrivés plus tôt. Mais du coup, 11h30, il était temps de partir. Il faisait vraiment très chaud. Quand je suis montée dans ma voiture, ça indiquait 38. Voilà.
4: Et Nathalie, justement, la fréquentation est en baisse là ces derniers jours sur les marchés.
15: Je dirais pas forcément en baisse, je dirais en décalage au niveau des horaires. Là, ce matin, au moment de s'installer, j'avais déjà des clients qui venaient alors que mon stand n'était pas installé. Donc les gens viennent beaucoup, beaucoup plus tôt et tout le monde nous dit on se dépêche, on vient faire nos courses et on rentre se mettre au frais pour le semblant de frais qu'on peut avoir. Donc voilà. Bah, écoutez, un vrai besoin de décaler les horaires.
4: C'est ça, et puis manifestement, les gens s'adaptent. En tout cas, ceux qui sont en télétravail, parce que c'est vrai que quand on est à des horaires de bureau, après on n'a pas le temps de faire le marché avant d'aller au travail. Merci beaucoup, Nathalie. Des messages sur le WhatsApp, Charles.
9: Oui, Ali qui nous écrit. Mais après, la question, c'est est-ce que les Français seront prêts à entendre du bruit, des chantiers, des travaux dès 5h du matin en bas de chez eux, sachant qu'en ce moment, c'est le seul moment où on arrive à peu près à dormir avec un peu de fraîcheur. Est-ce qu'on sera ravi d'avoir des chantiers et des travaux qui démarrent à 5h du matin? Voilà la question que pose Ali. J'ai François qui nous dit, mais arrêtons de faire des arrêtés et des lois qui ne servent à rien. Les chefs d'entreprise ont beaucoup plus de bon sens que les politiques qui votent les lois. Un chef d'entreprise sait très bien ce qu'il doit faire au jour le jour pour la sécurité de ses salariés. Je n'ai pas attendu le préfet pour décaler les horaires, nous écrit François.
4: Oui, mais tu peux avoir des entreprises aussi. On sait qu'en ce moment, c'est pas la folie du côté des entreprises. Et si tu as des commandes à honorer, tu peux tout faire pour que effectivement, ça travaille quand même.
13: L'action du travail, ça peut te coûter beaucoup plus cher.
4: Oui, bien sûr.
13: Et puis moi, je veux bien tout ça, mais... hier à midi 15, j'ai regardé l'heure. Des gens qui faisaient du jogging dans la rue, quoi.
4: Bah, y en a très peu là.
13: Ah bah moi j'en ai vu. Hein. Ouais. Et donc c'est très bien. Et c'est peut-être des gens qui vont dire à leur patron, ah je peux pas bosser. Et puis ils vont faire du jogging.
4: Non mais je veux dire,
13: c'est une question de responsabilité.
4: Après,
13: c'est une question de responsabilité aussi. Je veux dire que voilà, je l'ai vu. Enfin, il y avait plusieurs personnes qui couraient. C'était midi et quart. À midi et quart, il est haut hein, dans le ciel, le soleil quoi. Bon. À un moment, il y a des gens qui font n'importe quoi. Donc, oui aussi, j'imagine qu'il y a des employés, des ouvriers qui font n'importe quoi. Mais au moins, il y a des patrons qui sont là pour faire la police.
12: Juste pour revenir aux salariés, des fois, quand tu es sur des chantiers d'État, tu répares des autoroutes, des voies ferrées, etc. C'est pas le patron qui décide, quoi. C'est, ça se met en lien avec la région, la mairie, etc. pour savoir quand est-ce que vous travaillez. C'est souvent qu'ils font les travaux la nuit. En ce moment, à Dijon, je vois sur la ligne, ce qui est la ligne nord-ouest, au contournement nord-ouest de Dijon, c'est fermé complètement à partir de 21h, parce qu'ils travaillent toute la nuit. Mmh. Et ça, les patrons, ils ont besoin d'aide, les patrons. Ils ne peuvent pas tout faire tout seuls. Ce n'est pas possible.
4: Et après, il y a une discrimination, quand même, quelque part, un truc injuste entre les indépendants et les salariés. C'est-à-dire que les salariés, bah, on peut les mettre au repos et tout, il n'y a pas de souci, ils ne perdent rien. Mais un artisan qui est indépendant, bah, lui, s'il ne travaille pas, bah, il ne fera pas son chiffre. Donc, évidemment, il y a une grande différence entre le statut des travailleurs. On est avec Quentin qui nous appelle des Landes et il est artisan charpentier. Bonjour Quentin.
16: Waouh. Bonjour Estelle, bonjour à tous.
4: Merci d'être avec nous Quentin. Est-ce que vous êtes à votre compte Quentin?
16: Oui, je suis à mon compte.
4: Ah, donc vous ne pouvez pas vous arrêter de bosser.
16: Mais alors c'est ça le truc, c'est que quand vous êtes à votre compte, ben, vous avez des délais à respecter, vous avez des chantiers à faire, donc vous n'avez pas d'horaire. Donc canicule ou pas canicule, la pluie ou pas la pluie, ben, il faut avancer.
4: Mais comment vous faites en ce moment? Dans les Landes, il fait ultra chaud en plus.
16: Ah bon, après il fait chaud partout. Moi là en ce moment je suis du côté d'Hossegor, donc je vais moins me plaindre parce que il y a toujours le vent de l'océan qui fait toujours un peu meilleur par rapport aux terres. Il fait quand même chaud, mais bon c'est quand même un peu mieux. Mais bon, si vous voulez, on n'a pas le choix. On a une date à partir du 1er juillet, on n'a plus le droit d'être sur le littoral parce qu'on fait trop de bruit et que les touristes sont là, les locaux sont là. Il faut pas qu'on dérange personne, ce que je comprends. Mais donc on a jusqu'à la fin du mois pour finir tout. Donc là la canicule, ben c'est comme ça, hein, il faut faire avec. Hein. Comme vous disiez à l'antenne, il y a pire que nous, hein. Ceux qui font les enrobés. Moi j'ai des copains qui font les enrobés. Ils sont en pantalon et t-shirt manches longues.
4: Hein. Bien sûr.
16: Il y a pire que nous, quoi. Il y a pire que nous.
4: Mais enfin Quentin, c'est quand même pas des conditions optimales pour travailler.
16: Ah non mais ça on le sait. Après si vous voulez, quand vous y êtes dès le matin assez tôt, c'est plus facile à l'absorber que si vous y êtes d'entrée, vous arrivez à 14h, là, vous souffrez.
4: Ah oui. C'est ça.
16: Ça monte crescendo, c'est un peu. Mais après, oui.
4: C'est comme la grenouille dans l'eau, quoi. Pour la faire bouillir, il vaut mieux la mettre dans l'eau froide et la faire bouillir, elle se rend moins compte que si tu la jettes dans l'eau bouillante.
16: Là, vous avez 2-3 t-shirts, 4-5 bouteilles d'eau, et puis voilà, vous faites avec. Hein. C'est pas parce qu'on va le dire 50 fois qu'il va faire meilleur. Hein.
4: Ouais. Oui, c'est vrai. Esprit pratique. Voilà. Bon courage en tout cas, Quentin.
16: Merci à vous et surtout, alors juste un mot, bon courage à tout le bâtiment parce qu'on est souvent la dernière roue du carrosse.
4: C'est vrai.
16: C'est quand il y a des trucs comme ça qu'on parle de nous parce qu'après le reste, tout le monde s'en fout. Hein, donc voilà. Ouais.
4: Bah écoutez, merci beaucoup Quentin, le message est passé et on termine avec William. Tiens, bah, y a une autre profession à laquelle on n'a pas pensé. William, il est concerné, il nous appelle de Toulouse où il fait très chaud. Il est pizzaïolo, il a un food truck. William, bonjour.
18: Bonjour.
4: Bonjour.
18: Moi, je dis tout le monde bonjour. Nous avons un gros problème, c'est que quand je ne travaille que le soir, hein, de 18h à 23h.
4: D'accord.
18: Mais l'inconvénient, c'est que toute la journée, quand vous arrivez sur l'emplacement qui vous est réservé, il a eu du soleil toute la journée, et il y a du béton et du marbre qui reflète, qui renvoie toute la chaleur toute la soirée. Mais moi, le matin, quand je suis à mon emplacement ailleurs, où je garde mon camion pour le charger, déjà, rien que les frigos, il fait 43 degrés à l'intérieur. Il faut que j'ouvre toute la journée.
4: D'accord.
18: Et quand j'allume mon four à bois, moi, le four est à 400 degrés. Et on est 5 dans un camion. Donc là, j'étais obligé de mettre tout le monde au chômage technique.
4: Mais
18: l'État et les assurances ne veulent rien prendre en truc. Je dis, mais on fait comment pour mettre au chômage technique? Mais c'est un truc, c'est un pacatel. On vous demande des papiers là. Donc il faut que je les paye correctement, normalement. Mais si je le fais pas, si je les mets en truc, si je peux pas le faire, ça me sert à rien parce que si je les fais rentrer et qu'il y a un problème, c'est moi qui suis responsable s'ils ont des problèmes. Il y a 15 jours de ça, le dimanche soir après 23h, je suis rentré à mon autre emplacement et j'ai fait un malaise parce que toute la journée, quand vous êtes à 20 cm, à 80 degrés, toute la soirée pendant 6 heures d'affilée. Ben, j'ai fait un malaise. Personne n'est venu me récupérer, évidemment. J'étais dans un endroit où personne ne vient. Et ben, c'est à 4 heures du matin que je me suis réveillé. Ma femme s'est même pas inquiétée parce qu'elle dormait. Mais j'aurais pu mourir, j'aurais pu faire n'importe quoi. Personne ne s'est inquiété. Donc, je me demande qu'est-ce que fait l'État. Toute la ville de Toulouse, le centre-ville, ils ont mis des trucs pour couper la lumière sur les places. Nous, il n'y a pas un tête d'ombre. On est juste un quartier qui est juste à côté de la, du centre-ville. Ouais. Nous, nous n'avons rien. Ils ont mis des brumisateurs qui s'ouvrent à 11h du matin, mais qui s'arrêtent à 19h.
4: Ah,
18: qu'est-ce que vous voulez qu'à 19h, les enfants, avec toutes les cités qui sont autour de chez moi, où je travaille, place du Cochon, c'est Claude Nougaro à Toulouse, il y a plein d'immeubles et tout ça, les jeunes n'ont pas de climatisation, le soir ils essayaient là, ça s'arrête à 19h. Qu'est-ce que vous voulez que les gens ils viennent à 19h?
4: J'entends.
18: Ça, encore plein de chaleur.
4: Ben j'entends, mais c'est sur les aberrations, mais après on n'est pas encore prêt. On le saura certainement l'an prochain. Voilà, on va apprendre de nos erreurs aussi. Mais en tout cas,
9: espérons qu'on soit prêt l'an prochain.
4: J'espère. Enfin, là, je pense que les pouvoirs publics, quand même, ils ont bien compris que là, il allait falloir faire quelque chose. Donc là, on a un an avant, on a peut-être deux semaines avant la prochaine canicule. Mais bon, on peut imaginer que l'année prochaine, peut-être qu'on va faire des aménagements pour que l'été prochain, pas celui-là, mais celui d'après, on supporte peut-être un petit peu mieux ces vagues de chaleur.
17: Non, mais ça change.
4: Envie d'être optimiste. En tout cas, merci.
9: Le politique à la mémoire courte.
4: Exactement. Merci William, en tout cas, d'avoir été avec nous. Et puis bon courage. Voilà, du côté de Toulouse, le sud-ouest, où il fait encore très, très chaud aujourd'hui.
9: Et vous êtes nombreux à réagir sur WhatsApp. Stéphanie, qui nous raconte aussi, mon fils est cuisinier, 47 degrés en ce moment dans la cuisine. Comment voulez-vous qu'on adapte les horaires? Tout le monde mange entre midi et 15h. Ils ne vont pas faire le
4: service. On est obligé d'aller manger au resto, en fait. On peut peut-être se faire à manger chez nous.
9: Angélique qui nous dit, parlez aussi de nous dans les usines. C'est très difficile en ce moment, nous dit Angélique, même si on n'est pas en extérieur. Et Marco nous dit il faudrait peut-être une température maximale. C'est pas bête de dire à partir de 34, 35, 37 degrés, on arrête certaines activités, parce que sinon c'est le patron qui décide quand c'est dangereux ou pas, et ça peut être très risqué, estime Marco. Et d'ailleurs, on vous a posé la question en cas d'alerte canicule, est-ce qu'il faut interdire le travail en plein air entre 13h et 21h? Vous êtes pour à 59%.
4: Dans un instant, dans Estelle Midi, on va parler de l'arrivée au Japon d'un TGV avec une classe ultra luxe. Alors a priori il y a la clim dans ces rames de train. Il y a un confort extrêmement haut de gamme, des cabines privatives, des sièges extra larges, du wifi qui fonctionne. Est-ce que vous rêvez d'une classe ultra luxe dans les trains en France, ou est-ce qu'il vaut mieux déjà faire rouler correctement des Ouigo? On en parle avec vous dans un instant dans Estelle Midi. À tout de suite.
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4: Il est midi 32, vous êtes dans Estelle Midi sur RMC, RMC Story, toujours en compagnie de Charles Magnin, de Jean-Philippe Doux, de Fred Hermel et d'Emmanuel Dancourt. Et on va s'intéresser tout de suite à l'arrivée du jour. Et cette arrivée, eh bien, c'est celle d'une classe ultra luxe dans les trains à grande vitesse au Japon. Cabine privative fermée, siège extra large, wifi haut débit, un confort très haut de gamme qui devrait séduire une clientèle fortunée ou à la recherche d'un espace propice à la réflexion ou au travail. On est bien loin du Ouigo, hein, Charles. Alors, on trouvera quoi exactement dans ce train?
9: Oui, les compagnies japonaises promettent, je cite, une expérience entièrement personnalisée. Chaque passager disposera d'une tablette tactile qui lui permettra de contrôler l'éclairage, la climatisation, des haut-parleurs intégrés, un service de restauration enrichi. On est loin du Ouigo, c'est vrai, mais la SNCF propose désormais une classe Optimum et Optimum Plus, hein, destinée aux professionnels. Son lancement d'ailleurs avait fait polémique parce qu'il s'agit d'un espace désigné comme No Kids, en tout cas réservé aux plus de 12 ans. À bord, sur la classe Optimum Plus qui est sur la ligne Paris-Lyon, la SNCF vous promet un espace calme, confortable, un hôte dédié, des repas servis à votre place avec un menu gastronomique de saison. Ouais, une classe Optimum Plus qui a un coût. J'ai regardé par exemple demain un Paris-Lyon dans la matinée, c'est 180€ sur la classe Optimum Plus. Mais c'est une façon pour la SNCF de répondre à l'offre exécutive lancée par Trenitalia, toujours sur cet axe Paris-Lyon. Là, c'est une seule voiture avec 10 sièges, très confortable, espace d'1m50, des sièges pivotables pour se mettre dans le sens de la marche, service de restauration illimité, personnel dédié. Là encore, une offre à destination des professionnels qui représente la moitié des voyageurs, assure la compagnie italienne. Comptez 160€ pour un Paris-Lyon demain sur un Trenitalia en exécutive.
4: Alors, une classe ultra-luxe dans les TGV, pour ou contre? Je me tourne vers vous, Emmanuel Dancourt, est-ce que vous prenez souvent le train?
12: Ah ben je je finance la SNCF à moi toute seule. À un moment, faut dire les choses. Non, je serais curieuse de savoir si sur Optimum Plus, ma carte Liberté, elle marche.
4: Évidemment.
12: Les tarifs à
4: 24 euros. D'accord. J'ai déjà essayé.
12: Ah ouais. Moi, ce que je rêverais d'avoir vraiment, au-delà de tout ce confort qui fait envie à tout le monde et qu'on n'aurait pas envie de payer, ce que je voudrais avoir, c'est déjà un Wi-Fi qui marche absolument sur la ligne Paris-Dijon et sur toutes les lignes et qui n'ait pas de coupure au moindre tunnel, etc., qui a un Wi-Fi en permanence. Et puis surtout, un endroit où on puisse téléphoner ou faire des visios sans être... Je crois que je suis plus souvent assise sur les escaliers où je m'enferme dans les toilettes aussi.
4: Ça frappe pour les autres.
12: Oui, bah, dès que ça frappe, j'ouvre. Et puis après, je reviens.
9: Ah bah oui.
12: Mais je fais mes visios, je suis assez célèbre.
9: S'il faut frapper pour faire pipi,
12: je suis assez célèbre autour de moi pour faire mes visios dans les toilettes du TGV. Non, mais c'est pas possible. C'est pas organisé pour les gens qui travaillent et qui est peut-être une, deux, trois cabines qu'on peut peut-être réserver à l'avance sur un horaire précis où tu fais ta visio. Je préférais quelque chose de moins haut de gamme, qui soit plus démocratique, qui peut être une offre pro, éventuellement, moins cher et plus pratico-pratique au quotidien avec du Wi-Fi qui passe et petites 3-4 cabines.
4: Après, voilà. Ça doit être possible de dire. C'est combien de temps Paris-Dijon ?
12: 1h40.
4: 1h40, ça doit être parti de dire à vos interlocuteurs, écoutez, pendant 1h40, je ne serai pas disponible. On peut faire des visios.
12: Bien sûr, mais
4: à d'autres heures, vous voyez.
12: J'ai trois vies.
4: Il reste
12: vies,
4: quand même 22h20.
12: J'ai trois vies, j'ai pas le temps, en fait. Donc, je souffle plein de temps assise dans les escaliers.
4: C'est nous aussi, nous sommes occupés.
9: Nous n'avons qu'une vie, désolé.
4: Nous qui ne foutons rien de nos journées.
12: Non, mais je n'ai pas le temps. J'ai pas le temps de perdre ce temps. Là, en fait, je passe beaucoup de temps dans les trains. Ça représente vous ne passez pas autant de temps dans les trains que moi. Ça représente une bonne partie de ma vie, donc j'ai pas ce temps là à perdre. C'était pas surplombant par rapport à vous, c'est juste que je dois passer 30% de ma vie dans des trains. Donc voilà,
4: c'est vrai qu'ils pourraient mettre des cabines fermées. Dire il y a un espace quand même Business Plus où la cabine elle est fermée avec une espèce de vitre un peu fumée pour pas voir les gens qui est à l'intérieur, mais on peut pas faire des visions. Oui, et on peut pas faire des visios de façon à l'intérieur. Genre, on gênerait tout le monde.
12: Oui.
4: Fred Hermel, est-ce que ça vous semblerait logique, d'avoir une classe mais ultra premium dans les TGV, quoi.
0: Mais s'il y a un public pour ça, ou
4: il y a, ça c'est sûr.
0: Voilà, enfin, il se trouve qu'il y a quasiment, il y a 20 ans, quasiment jour pour jour, j'ai pris le Shinkansen au Japon. Donc
12: c'est
0: ce train-là.
12: Le train le plus sûr du monde.
0: Ouais. Mmh. Je l'ai pris entre Tokyo et Kyoto.
4: Ouais.
0: J'avais visité les temples, etc. J'étais en seconde. Je peux vous dire que c'était il y a 20 ans, la seconde du Shinkansen, c'est 10 fois mieux que la première aujourd'hui de la SNCF.
4: Mais qu'est-ce qu'elle avait de particulier ?
0: Ah, mais c'est l'espace.
12: Oui, c'est ça.
0: C'était des plats. Alors qu'ils sont petits, les Japonais. Il y a un espace dingue.
4: Enfin, on peut pas faire. Excuse-moi, on va pas faire des TGV plus larges.
0: Non.
4: Il y a un problème de rail quand même.
0: Non, mais sauf que.
4: S'ils peuvent plus se croiser, c'est un problème.
0: En deuxième classe, si je me souviens bien, il y avait que 3 sièges. Il n'y en avait pas 4.
4: Ah
0: ouais, donc oui. C'était comme dans les premiers ici, c'était une deuxième classe. Et en plus, c'est un train qui ne fait pas de bruit.
4: Parce que, ouais, mais ici aussi, t'as d'un côté place isolée et de l'autre côté les
0: deux. Oui, mais c'est en première. Moi, j'étais en deuxième. Oui.
9: Dans le Ouigo, c'est même trois.
0: Ouais, voilà.
4: Oui,
0: voilà,
4: c'est
0: mais moi, je te parle de la, la deuxième classe dans le Shinkansen il y a 20 ans, en 2006.
4: Allez,
0: je suis allé juste après le mondial, je me souviens, j'avais gagné un peu de sous pendant le mondial, et donc j'étais allé au Japon. Et c'est exceptionnel. Donc, j'ose pas imaginer la qualité. Et surtout, le Shinkansen, il n'y a pas de vibration. Ça démarre tout doucement comme ça. Enfin, c'est hallucinant. Pourtant, Dieu sait si j'aime la technologie française, j'aime mon pays. Et là, je me suis senti vraiment le type qui arrivait du tiers monde quand même. Tu vois,
4: voilà la solution pour vos visios, Emma. Faut partir au Japon.
12: C'est pratique. Envoyé spécial des RMC au Japon. Moi, je veux.
4: Jean-Philippe Doux, est-ce que vous seriez prêt à payer plus cher justement pour avoir des voyages? Vous aussi, vous prenez beaucoup le train, mais
0: oui.
4: Des voyages en TGV, mais vraiment tout confort. C'est-à-dire que pendant les 3 heures qui vous mènent de Paris à Aix, vous pouvez bosser, vous pouvez vous restaurer. Finalement, c'est comme un bureau, quoi.
1: Alors moi, je ne serais pas client parce que contrairement à Emma, je dis à mes interlocuteurs, on fait pas de visio. Je ne réponds pas au téléphone pendant 3 heures, parce que moi j'aime bien être côté fenêtre et j'ai pas envie de me lever toutes les 5 minutes et demander à mon voisin ou ma voisine de se pousser pour que je me lève. Donc je fais tout par message, par écrit, je fais mes mails, enfin voilà, je ne communique pas avec les gens autrement que par écrit. Mais en revanche, tout ce qui peut faire préférer le train à ceux qui prennent l'avion, parce que je connais beaucoup de monde qui font du Marseille-Paris en avion justement parce qu'ils ont besoin de ce luxe supplémentaire. Ils peuvent pas de faire de visio hein, dans l'avion.
4: C'est compliqué.
1: Non, mais ils ont ce côté et peut-être un peu snob.
4: Mais il y a le wifi dans l'avion, alors qu'il y a pas dans le train. C'est voilà. Hallucinant.
1: Mais je pense que là, c'est un peu du snobisme parce que je pense qu'on n'a pas besoin d'un tel confort. Mais les snobs qui aujourd'hui préfèrent avoir une empreinte carbone très forte pour faire un Marignane Paris, eh ben si on leur proposait ça, je suis sûr qu'ils se précipiteraient pour dire oui, moi j'ai pris l'ultra luxe et tout ça, c'était super. Ils feront rien de vraiment plus, mais au moins ils prendront un transport doux et ils arrêteront de polluer la planète parce que vraiment moi je déteste ceux qui font des vols d'une heure comme ça alors qu'il y a une alternative de train. Je n'arrête pas de le dire, le train arrive à l'heure, les Ouigo, moi j'en prends souvent, ils sont à l'heure. Alors évidemment c'est un peu moins de confort, mais oui bah c'est un peu moins de confort comme quand on prend le métro ou le bus.
4: Alors d'accord, alors moi je suis allée à Brest le week-end dernier, je suis partie en train donc 3h40 je crois. Bon, le train est arrivé avec 20 minutes de retard, bon c'est pas grave, 20 minutes on s'en fout, sauf que vous savez c'est les vieux TGV bretons et j'étais en première classe hein. Donc il y a une prise et encore quand tu la trouves et donc le truc est vieillot comme c'est pas possible. Je crois que ça m'a coûté 120 € ou 119 € l'aller. Bon très bien, derrière j'ai pris l'avion pour rentrer parce que effectivement bah, ça met qu'une heure et quelques etc. Dans l'avion j'ai payé quasiment le même prix, je crois que j'ai payé donc à 10 € d'écart. Je suis arrivée dans l'avion et j'étais en seconde, j'achetais pas, et ben il y avait des prises USB-C, il y avait des prises USB, le truc était nickel, j'avais un petit une petite tablette pour ranger mon téléphone, j'avais, enfin c'était manifestement un nouvel avion. Mais enfin à un moment moi je mets 2h30 de moins, j'ai un truc vraiment hyper confort etc, et je paye le même prix, bah oui je vais prendre l'avion.
1: Mais en fait, quelle empreinte carbone, on vient de parler de canicule,
4: l'avion
1: on en parle
4: était
1: tout
4: plein
1: le temps.
4: Hein, donc en fait bon voilà, oui, c'est pas un jet privé,
1: vous étiez plein, ça a pollué la planète en fait. Moi je vraiment,
4: et ben ils ont qu'à mettre un peu plus de confort dans le train. Je veux dire, c'est pas possible aujourd'hui de payer 120 € pour avoir un train mais tout pourri avec je veux dire deux prises. Alors, et le meilleur luxe c'est les deux prises quoi.
1: C'est vrai, j'espère que ces voyageurs nous entendent,
4: même pas une prise USB-C, mais franchement
1: chose comme investissement. Mais en effet, il faudrait qu'ils investissent là-dessus. Mais c'est vrai qu'on ne le dit plus assez. Mais le contrôleur, hier, répétait vous avez pris le TGV, vous avez préféré un transport doux, oui. Et il faudrait vraiment plus le matraquer. Parce que c'est vraiment, on ne peut pas se plaindre de la canicule et prendre l'avion.
4: Alors, on a Michel Kidor en invité avec nous et on est ravis, vice-président de la FNOT, la Fédération d'usagers des transports. Bonjour Michel.
13: Je suis même président maintenant, vous voyez.
4: Bonjour Michel, bravo Michel. Félicitations. Oh, on m'a mal fait mes fiches. Bonjour. Michel, est-ce qu'il faudrait une classe ultra luxe dans les trains en France? Est-ce que ça pourrait arriver? Est-ce qu'il y a une clientèle?
13: Écoutez, avant qu'il y ait une classe ultra luxe, il faudrait qu'il y ait des trains assez suffisants, en nombre suffisant pour transporter tous les gens qui veulent se déplacer.
4: Ah oui,
13: bon, ce n'est pas le cas aujourd'hui. On a un parc de TGV en nombre de voitures qui est insuffisant. Alors ça va bientôt être comblé fin de l'année, début de l'année prochaine avec le TGV M qui va arriver, dont la SNCF nous dit le plus grand bien, avec du confort, de la clim, des batteries qui vont permettre d'avoir la clim même si le train tombe en panne. Ah. Ça c'est très bien. Mais aujourd'hui, il n'y a pas assez de TGV pour emmener les gens. Et si vous prenez le train, moi ça m'arrive fréquemment, soit sur le corridor sud-ouest, soit sur le sud-est, il y a des matinées ou des après-midi où tous les TGV sont blindés.
4: C'est vrai.
13: Donc ça, avant la classe business ou la classe VIP, on appelle ça comme on veut, elle existe déjà à la fois sur les TGV Paris-Lyon de la SNCF et sur les Frecciarossa d'Italie, de train italien sur Paris-Lyon Milan. Donc ça, cette classe, elle existe, mais et elle est sans doute nécessaire.
4: Et elle marche ou pas, justement?
13: Oui, elle marche. La meilleure preuve, c'est que le train italien a introduit ça et la SNCF a suivi. Donc, il y a de la clientèle, il n'y a pas énormément de place puisqu'on réserve. Le luxe dans le train, c'est comme partout, c'est les mètres carrés. Donc, mais de grâce, avant de parler de... C'est très bien de segmenter la clientèle, mais le TGV, il remplit un rôle, vous l'avez dit, et moi je suis désolé, mais je l'ai fait il n'y a pas longtemps, Paris-Marseille en train, c'est 3 heures. Et on arrive de centre-ville à centre-ville.
4: Bien sûr.
13: De centre-ville à centre-ville, je ne pense pas que l'avion fasse la même performance.
4: Non, pas du tout.
13: Mais ça, c'est un autre sujet. Donc, encore une fois, il faut de l'offre, de la qualité, et bien sûr de la qualité, mais la qualité, c'est d'abord la ponctualité, et puis aussi du service à bord. Alors là, c'est certainement perfectible, avec des classes super luxe. Oui, pourquoi pas, mais ayons un peu plus de service à bord. Moi, je sais que dans les TGV seconde classe en Italie, exploité par un Italien, je fais pas de pub, mais c'est comme ça. Même en seconde, il y a un trolley, il y a une petite voiture qui circule comme dans les avions.
4: Pour comme avant, dans les corails.
13: Voilà, etc. Mmh. Aujourd'hui, le luxe, c'est aussi de la place. Le parc n'est pas assez suffisant. Et nous, ce que nous disons à la fédération, la fédération des usagers du transport, il faut un choc d'offres. Et l'offre, elle n'est pas encore là. Pendant le Covid, on a bazardé une centaine de TGV qui ont été à la ferraille. Donc, on a un parc maintenant qui est insuffisant. Le renouvellement arrive, mais pas avant un an. Et c'est là où le luxe, c'est déjà d'avoir de l'offre comme un tapis roulant. Un TGV toutes les heures ou toutes les demi-heures. C'est ça la classe.
4: Ça, ce serait bien. Merci beaucoup, Michel Kidor, voilà. Et la grande classe d'avoir eu le président, ah oui, messieurs dames.
1: Président Kidor, en plus.
4: Merci beaucoup, Michel, et à très vite dans Estelle Midi. Alors, on a des messages, Charles. On est favorable à cette classe ultra luxe ou pas?
9: Bah, Serge nous dit, mais attendez, le TGV aujourd'hui en première classe, je trouve ça déjà très bien. On a un fauteuil assez large, on a le Wi-Fi. Je vois pas pourquoi il faudrait toujours dénigrer ce qu'on fait déjà.
4: S'il y a pas de tunnel, hein.
9: Oui. Eh ben, figurez-vous que Max vient de nous envoyer un message avec une photo à l'instant depuis le TGV où il est en train de nous regarder en direct sur sa tablette.
4: Bravo.
9: En wifi, il regarde Estelle Midi. Voilà, je montre à Estelle. Donc
4: mais lui, ça c'est un TGV Sud-Est, il est dans un très beau TGV, ils sont bien ceux-là.
9: En tout cas, le wifi fonctionne sur celui-là. Et puis Jean-Christophe nous dit mais qu'on s'occupe déjà du train du quotidien, le TER qui doit nous aider tous les jours à aller au boulot avant de rester bloqué sur le luxe des TGV. Voilà ce qu'en pense Jean-Christophe. Et on vous a posé la question sur nos réseaux, faudrait-il installer une classe ultra luxe dans les TGV? C'est non à 76%, Estelle.
4: Dans un instant, un miracle. Tous ceux qui ont des animaux. Anthony Morel va nous parler d'un collier révolutionnaire qui va vous permettre de traduire les aboiements de votre chien. C'est-à-dire qu'en fait, quand il fait waf, je vais pas faire waf, quand il fait waf, vous saurez s'il a faim, s'il a soif, s'il veut un câlin, ou s'il a envie de regarder Estelle Midi, par exemple. Bah, écoutez, on vous parle de ce collier.
12: Ça, c'est waf.
4: Miracle ou pas, dans un instant, avec Anthony Morel. À tout de suite.
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11: Vous êtes sur RMC, RMC Story, dans Estelle Midi, il est midi 50 et tout de suite, c'est On n'arrête pas le progrès avec Anthony Morel.
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11: Et aujourd'hui, Anthony, vous nous parlez d'une révolution, un objet révolutionnaire, un objet connecté qui fait énormément de bruit sur les réseaux sociaux. Cet objet, c'est un collier qui permet de communiquer, permettrait, avec son chien ou son chat, Anthony. Oui.
12: Voilà. Ça veut dire je veux des croquettes par exemple. Voilà.
11: Ah ouais.
12: En traduction, okay, en traduction par
11: c'est
12: ce
11: le collier qui vous le dit.
12: En fait, bien d'utiliser le conditionnel quand même, parce que vous allez voir que je prends beaucoup de pincettes avec cet objet qui fait effectivement pas mal parler, qui s'appelle le Petit Chat et dont la promesse serait de traduire les aboiements des chiens et les miaulements des chats, eh bien en mots et en phrases. Mais quand je dis en mots et en phrases, c'est que en gros vous avez un petit micro qui est embarqué dans ce collier et à chaque fois que Médor aboie, eh bien vous recevez sur votre téléphone une retranscription textuelle de ce que ça veut dire. Donc voilà, c'est j'ai faim, je me sens pas bien, j'ai envie de faire pipi, enfin peu importe. Et donc vous avez la traduction. Alors avec un taux de précision, nous dit cette entreprise, parce qu'on n'est jamais mieux servi que par soi-même, ils ont fait l'étude eux-mêmes, de 92%, ce qui paraît énorme. Et quand je vous dis que ça va loin, c'est que ça va encore plus loin que ça, puisque le système fonctionnerait, encore une fois, dans les deux sens. C'est-à-dire que quand vous parlez en humain, il y a la traduction en aboiement qui se fait via un micro intégré. Le collier aboie. Donc ça fonctionne dans les deux sens.
11: Gogo.
12: Ouais, alors ça paraît un peu trop beau pour être vrai ou un peu trop gros pour être. Oui, mais il y a des gens qui achètent. C'est pour ça que j'en parle. C'est pour ça que j'en parle aussi.
13: C'est le mimi, c'est le rara.
12: Voilà, c'est le miracle. C'est un peu ça. Alors il y a des vétérinaires et des spécialistes du langage qui ont été interrogés sur la question, qui évidemment mettent en garde. Alors ça veut pas dire. On peut avoir une forme de communication primitive dans le sens où on peut détecter qu'un animal est en stress, a faim, etc. Mais évidemment que les chiens et les chats, est-ce qu'il faut le rappeler, ne communiquent pas sous forme de sujet-verbe-complément. Ça ne fonctionne pas comme ça, c'est beaucoup plus complexe que ça. Et que donc, voilà, ce collier, vous pouvez l'acheter si ça vous fait plaisir. Et on sait aussi
11: c'est combien ?
12: Alors ça coûte une centaine de

0: euros.
1: Ah, quand même.
0: Ah bah quand même, bah, c'est pas si cher que ça.
2: Parler
0: à son chien. Attends, si la promesse était vraiment tenue, c'est quand même cher le miracle.
1: C'est quand même une arnaque à 100 balles. Enfin, c'est une arnaque.
0: Je dirais pas jusqu'à dire que c'est une arnaque. Ça peut être, encore une fois, on peut détecter un certain nombre de choses. Après, de là à traduire mot à mot ce que veut dire un chien, évidemment, c'est beaucoup plus complexe que ça, quoi.
3: Non mais 100 euros, vu l'amour des maîtres pour leur chien ou pour leur chat, enfin moi par exemple mes clients de
1: lui dit ça, il va revendre dans sa librairie.
3: Quand on dit il ne manque que la parole, c'est vraiment ça. Et c'est cette promesse là, si elle est tenue, mais 100 euros, mais tout le monde va l'acheter en fait.
4: La berger allemand, il parle en allemand.
1: Non mais ça va être du genre.
4: Chihuahua, c'est en coréen.
1: Dans ta librairie, ils pourront conseiller sur les bouquins. Ça va être formidable. Bon, taisez-vous. Mais est-ce que quand même l'idée de mieux comprendre les animaux grâce à l'IA, parce que c'est ça. Et est-ce que c'est absurde ?
0: Non, c'est pas absurde. C'est pour ça que ce que disait Jean-Philippe était très, très juste à mon sens. C'est-à-dire qu'il y a aussi des études scientifiques, alors pour le coup très sérieuses, dans des revues scientifiques, à comité de lecture, qui essayent de mieux comprendre les animaux, de manière, j'allais dire, assez primitive pour l'instant. Mais par exemple, on a Google qui a mis au point une intelligence artificielle qui est censée pouvoir comprendre les dauphins. Ils sont intéressés aux dauphins, c'est l'un des animaux. Voilà. Alors ça, je ne sais pas ce que ça veut dire, hein, pour le coup. C'est Flipper. Voilà. Ils ont un langage qui est très évolué et un intellect aussi qui est beaucoup plus évolué que la plupart des animaux. Et donc, on est capable de détecter un certain nombre de choses. Et par exemple, ça va servir à mieux protéger les espèces marines. On va être capable de détecter un message de stress, un appel à l'aide, des dauphins qui bougent de position parce que je sais pas quoi, il y a une plateforme pétrolière qui s'est installée par exemple. Et ça, on va pouvoir mieux le comprendre. Ça veut pas dire qu'on est capable de discuter évidemment avec les dauphins, mais c'est une forme de communication interespèce primitive, on va dire comme ça.
1: Là où ça servirait vraiment à quelque chose, c'est si les agriculteurs pouvaient discuter avec leurs troupeaux, en fait.
0: Oui, et là, il y a un vrai débouché, figurez-vous, parce qu'il y a des études de l'INRAE, donc c'est l'Institut de Recherche Agronomique, sur, par exemple, les vocalisations des porcs. Et ça, on est capable d'installer des porcs, des cochons.
1: Oui,
0: oui, des porcs, oui. Parce qu'il y a des porcs avec un T, vous n'avez pas discuté avec les bateaux, mais
1: là,
3: ça le fait déjà.
0: Et donc là, pour le coup, vous avez dans les troupeaux, carrément, des micros qui sont installés, et on est capable de déceler, par exemple, des niveaux de stress, de douleur. Et ça, pour le bien-être animal, ça va être extrêmement intéressant. Et on pourrait imaginer des labels comme on a aujourd'hui poules élevées en plein air, et ben on pourrait avoir cochon écouté, surveillé par l'intelligence artificielle. Ça fait partie des éléments de bien-être animal pour demain.
1: Merci beaucoup, Anthony Morel. Je ne sais pas si on va acheter ce collier.
0: Je ne suis pas sûr.
3: Moi, je vais en acheter un pour la librairie pour vraiment,
4: pour
3: je vais le tester. Non, mais je vais le tester pour nos ronrons librairie parce que ça, mais ce serait formidable, vraiment.
0: Ça fera un carton, ça, c'est sûr.
1: Oui, mais d'accord. Enfin, vous nous direz si
4: ton chat il parle du dernier livre qu'il a lu.
1: Vous essayez de ne pas donner à manger à votre chat pendant 3 jours et vous allez voir si le collier il vous dit j'ai faim. Voilà, exactement. 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On parle de quoi demain, Anthony ?
0: Vous faites des notes de frais parfois, ça vous arrive ?
1: Non, jamais.
0: Jamais de notes de frais ?
5: Donc vous avez jamais... Moi j'en fais.
0: Est-ce que vous avez déjà truqué une note de frais ?
1: Non. Voilà. Jamais je fais ça.
0: Qu'il y a 22% des Français qui truquent leurs notes de frais. Et avec l'intelligence artificielle, là ça devient absolument redoutable. C'est un cauchemar pour les entreprises.
1: Vous allez me donner des tips pour...
4: je vais faire le tuto.
1: Pour arnaquer votre patron.
0: Ou pour ne pas se faire arnaquer si vous êtes chef d'entreprise.
1: Ça, c'est moins sympa.
0: Bah, vous le voyez comme vous voulez. Ça fonctionne dans les deux sens.
4: Bon, c'est la loi.
1: Exactement.
4: Jean-Philippe est content, là.
1: Midi 50, Anthony Morel, chaque jour dans Estelle Midi. On n'arrête pas le progrès. Merci beaucoup, Anthony. Dans un instant, le zapping, le meilleur de l'actu sur RMC. On va parler de cette idée de prêt à taux zéro pour installer une clim. Et puis, est-ce qu'il faut limiter la taille des voitures dans les centres-villes? Nos voitures sont de plus en plus grosses et ça pose d'énormes problèmes. À tout de suite.
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1: Dans un instant, dans Estelle Midi, le zapping, le meilleur de l'actu sur RMC. On parlera d'un prêt à taux zéro pour installer la clim. Et puis, faut-il limiter la taille de nos voitures en centre-ville? Il est 13h01, vous êtes sur RMC.
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1: Les infos tout de suite avec Clara Gabillet. Bonjour Clara.
32: Bonjour Estelle, bonjour à tous. La climatisation est-elle la solution face à la canicule? Le gouvernement se dit favorable. La canicule qui complique la tâche des pompiers face aux incendies. Et puis un premier cas d'Ebola diagnostiqué en France.
1: Un chiffre alarmant. Au moins 94 millions d'Européens devraient connaître aujourd'hui des températures supérieures à 35 degrés.
32: Et la majorité sont des Espagnols et des Français. Les températures continuent de grimper avec peut-être de nouveaux records aujourd'hui. Au lendemain de la journée la plus chaude jamais enregistrée, une nouvelle cellule de crise est prévue ce soir autour du Premier ministre. Sonia Gobry du service politique d'RMC en direct du Conseil des ministres. Sonia, le gouvernement se dit une nouvelle fois favorable à la climatisation.
0: Oui, partout où ce sera nécessaire, répétait à l'instant Maud Bréjon. La porte-parole du gouvernement estime qu'un tabou est tombé, que le regard de la société a changé. Même l'écologiste Marine Tondelier estime désormais que cela peut être une solution face aux canicules qui se succèdent. On est revenu sur l'idéologie anti-clim qui perdure depuis des années, souligne Maud Bréjon. Mais à un an de la présidentielle, difficile de lancer un grand plan de climatisation. Ça prendra du temps et ça coûte de l'argent, rappelle la ministre de l'Énergie. Autre interrogation, le réseau des l'électricité est-il assez solide en France ? On sait que les climatiseurs en consomment pas mal. Oui, répond Maud Bréjon, sauf que ce midi, 59 000 foyers sont encore privés d'électricité dans le Finistère, contre 68 000 ce matin. Les autorités espèrent un retour à la normale dans l'après-midi.
32: Sonia Gobry à l'Elysée en direct pour RMC. Pour autant, malgré la canicule, pas de report du brevet. L'épreuve de français aura bien lieu vendredi matin avec plus de pauses autorisées pour les collégiens, assure le ministre de l'Éducation nationale, Édouard Geffray. Il annonce par ailleurs que les oraux de 10 300 candidats ont dû être reportés. Aujourd'hui, 6 000 écoles primaires sont fermées ou aménagent leurs horaires.
1: Les coupures d'électricité se multiplient.
32: Oui, on le disait avec Sonia à Pessac en Gironde où la mairie est contrainte de fermer ses portes dans une maison de retraite du Vaucluse aussi et dans le Finistère donc où 68 000 foyers restent sans courant jusqu'à la fin de journée à cause de l'explosion d'un transformateur. La chaleur qui crée des conditions très favorables aux incendies. Plusieurs départs de feu ces dernières heures dans le Maine-et-Loire près de Cholet. L'incendie est désormais maîtrisé selon la préfecture et les pompiers. C'est le cas aussi à Boussès dans le Lot-et-Garonne, mais les conditions météo restent très inquiétantes. Le maire François Tolon-Pomerol.
2: On n'est pas rassuré quand même, hein. Nous, on a 480 hectares, c'est uniquement de la forêt, quoi. Donc, on est un milieu forestier, on n'est pas rassuré. On est dans la forêt, on vit dans la forêt. Et bien, effectivement, ça touche. On a une forêt qui est au niveau d'un mois de juillet, d'un mois d'août, quoi. Donc, c'est très tôt, quoi. Donc, si on n'a pas un peu de pluie qui arrive dans les prochains jours, la situation va être de plus en plus tendue, quoi.
32: Un cas d'Ebola diagnostiqué en France pour la première fois. Il est actuellement isolé dans un service spécialisé. C'est un médecin humanitaire de retour de République démocratique du Congo. Le gouvernement assure suivre la situation de très près. L'accord conclu avec les États-Unis est la déclaration de défaite de l'Amérique, estime le chef de l'équipe de négociation iranienne. Les pourparlers entre les deux pays reprendront la semaine prochaine, annonce le Pakistan, pays médiateur. Allez, direction la Coupe du Monde.
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32: Et on y verra un peu plus clair ce soir avec plusieurs tickets pour les 16e, potentiellement pour le Maroc, pour le Brésil également en bonne position pour la première place de son groupe. Match contre l'Écosse à minuit et les Brésiliens pourront compter sur Neymar de retour après sa gêne au mollet. Estelle, on passe aux courses ?
1: Oui, tout à fait, avec la victoire de notre tuyau. Hier, on va tenter de confirmer aujourd'hui à 18h30 sur l'hippodrome de Cherbourg avec 18 concurrents qui vont s'affronter sur 2650 mètres dans la discipline du trot.
32: Et quel est votre prono ?
1: La dernière minute RMC, c'est le numéro 15, JP de Crépin. C'est pas du tout un nom de cheval, qui va devoir rendre de la distance, mais qui trouve un très bel engagement ici. C'est une première chance aujourd'hui.
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1: 13h06 sur RMC, Estelle midi, c'est reparti.
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1: On est de retour dans Estelle Midi sur RMC, RMC Story. Bah oui, c'est le nom JP de Crépin pour le cheval. Et Charles Magnin vient de dire, ah oui, c'est mon beau-frère.
5: Voilà, bon, très bien. Déféré des deux pieds.
1: Voilà.
5: Oh. Bon, on m'appelle JP Socrate ou pas
1: voilà, bon, enfin bon, bref. C'était les tuyaux. Oui. Je n'ai pas compris un très mot de ce que j'ai lu. Mais enfin, c'est formidable.
5: Tout sur JP.
1: Tout sur JP de Crépin. C'est important. Bon, en tout cas, nous continuons Estelle Midi avec Charles Magnin, avec notre libraire et journaliste, très bon commerçant également, Jean-Philippe Doux, le journaliste Fred Hermel et la journaliste indépendante de Dijon, Emmanuel Dancourt. Dans un instant, le zapping, le meilleur de l'actu sur RMC. Ensuite, à 13h30, on parlera du début des soldes. Est-ce que c'est toujours un moment important pour vous ? Et puis à 14h, Bad Buzz, tendance culinaire, physique. Est-ce qu'on donne trop d'importance aux réseaux sociaux? Réagissez au 3216 ou également sur le WhatsApp, Charles.
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1: Et puis bien sûr, 13h50, juste avant, ce sera le répondeur de Pierre-Antoine Damcourt. Bonjour Pierre-Antoine.
7: Bonjour Estelle. Et oui, le répondeur qui tient malgré la chaleur écrasante. Je climatise, je l'hydrate. Il est à deux doigts de nous demander un congé climatique, Estelle.
1: Ah, carrément.
7: Ouais. Donc, vous voulez pas qu'on délocalise l'émission au Canal Saint-Martin, tous en maillot de bain? Mais si, on fait des saltos avant, on plonge dans l'eau, on revient avec des mycoses. C'est ça,
1: Non, pas du tout envie.
7: Oh là là, bon, bah très bien. Écoutez, on écoute le premier message.
8: Salut la compagnie, c'est Rémi Jean-Jacques. Bon, j'ai vu que les écolos ont proposé congé climatique pour ne pas travailler les jours de canicule. Oui. Ah ben c'est une super idée. Moi depuis ce matin, je roule en 4x4, la clim à fond, les fenêtres ouvertes, et j'investis dans les énergies fossiles plutôt que dans le tiercé. Voilà. Vive le réchauffement climatique, comme ça on sera plus obligé d'aller au travail. Hein? Ah mais. Ah ben je suis con, j'en ai pas du travail. Allez, je retourne au bistrot.
7: Là, Rémi, alors est-ce que ça va
1: relancer... Attention à l'alcool.
7: Attention à l'alcool, surtout en cas de force chaleur. Oui. Est-ce que allons-nous relancer le débat éternel? Faut-il climatiser tous les bistrots de France, Estelle?
1: Mais tous les lieux.
7: Tous les lieux.
1: Voilà,
7: lieux.
1: Exactement,
7: allez,
1: carrément.
7: On se retrouve à 13h50. Salut.
1: Et tout de suite, c'est le zapping, le meilleur de l'actu sur RMC.
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1: Les GG ce matin sur RMC. Faut-il un prêt à taux zéro pour installer la clim? C'est le plan 100% rénov à 20 milliards d'euros que propose le Rassemblement National. L'objectif, isoler et climatiser un maximum de logements. Le porte-parole du RN, Laurent Jacobelli, nous détaillait ce plan ce matin chez les GG.
11: Nous sommes moins bien équipés en clim, à peu près la moitié moins que nos voisins du sud de l'Europe, et 4 fois moins que nos amis américains ou japonais. Donc soit la Terre entière a tort et nous on a raison, soit on est en retard. Moi je crois que c'est la deuxième hypothèse. Donc il faut un grand plan clim, c'est-à-dire que l'État lui-même doit investir dans la climatisation des bâtiments qui dépendent de lui, et puis avoir au sein d'un plan qu'on appelle 100% rénov, des prêts à taux zéro pour les particuliers qui veulent s'équiper de climatisation. Une fois encore, la clim, c'est... permettre à chacun de travailler, d'étudier, de rester paisiblement chez lui sans souffrir.
1: Alors, un prêt à taux zéro pour pouvoir installer la clim chez soi, c'est une bonne ou une mauvaise idée, Emmanuel Dancourt?
12: Je me souviens d'une discussion qu'on a eue la semaine dernière avec Fred, qui me disait qu'il avait installé la clim. Tu m'as dit pour combien tu en as eu?
13: Non, j'ai simplement une petite clim portable.
12: Ah, c'était une clim portable, parce que je me disais, c'est quand même pas très cher.
1: Alors non, installer la clim,
12: c'est combien? Tu parles d'une vraie clim?
1: Une vraie clim, c'est au moins 4 chiffres et plutôt 5 chiffres.
12: Alors c'est une bonne idée.
1: Un grand logement, oui.
12: Alors, excusez-moi, je sais pas, je vis dans une maison fraîche en Bourgogne, donc je suis pas au courant. Non, bien sûr que c'est une bonne idée, mais c'est marrant parce que finalement, il y a l'hiver à gérer, puis maintenant, il y a l'été à gérer. On a l'impression de découvrir le sujet. Après, combien ça coûte?
1: En fait, si tu installes une clim chez toi, c'est une clim réversible, donc ça fait chauffage.
12: Mais
1: et
12: le prêt à taux zéro.
1: Donc, le prêt à taux zéro, la TVA,
12: c'est juste pour savoir combien coûterait cette mesure.
1: En tout cas, ça permettrait peut-être à des Français d'installer la clim. Mais encore une fois, si l'installation elle est à 10 000 euros, c'est peut-être pas un prêt à taux zéro qui va faire que tu vas acheter la clim.
12: Ou alors des aides. Quand moi j'ai changé ma chaudière, j'ai eu droit à une aide.
1: Il y a des aides
12: plus 40%
1: en fait
12: qui a été payé. Oui, voilà. Ou les aides pompe à chaleur. Mais la pompe à chaleur, ça va pas pour tous les logements.
1: Exactement.
12: Difficile pour l'ancien quand même. Donc oui, pourquoi pas. De toute façon, on va redire ce qu'on se disait au début du débat. Hein. C'est plus de l'exceptionnel. On est en train de rentrer dans quelque chose rituel. Donc à partir de ce moment-là, il va bien falloir qu'on s'adapte à tout niveau.
1: C'est un petit pas, mais est-ce que finalement ce serait un bon petit pas pour les particuliers, Fred Hermel?
13: Oui, parce qu'on voit très bien. Nous, on est bien là. On fait facilement notre travail ici.
12: Bah oui.
13: Voilà. Enfin, je veux dire, on est mieux ici qu'à la maison.
12: Bah oui.
13: Voilà, c'est une réalité parce qu'on a une vraie clim. Alors moi,
1: j'en connais qui réservent plus longtemps au bureau parce que justement.
13: Mais oui, mais vraiment, enfin là, on bosse dans de très bonnes conditions. Donc je vois pas pourquoi on devrait se priver de ça. Ça coûte beaucoup moins cher. Parce que la rénovation thermique, les études montrent que ça coûte très très cher pour un effet qui n'est pas forcément extraordinaire. Par contre, construire de nouveaux logements adaptés, ça oui.
1: Ah bah oui.
13: Je parlais de ma maison chez ma mère avec des briques rouges, c'est parfait. Le problème, c'est que, d'imposer de nouveaux matériaux qui soient plus chauds l'hiver et plus froids l'été, ça c'est une évidence. Mais la rénovation, ça coûte trop cher pour le bénéfice. Là, on est, tu fais cette, il y a une étude faite en Géorgie qui est le premier État américain qui a vraiment travaillé là-dessus. On se rend compte que c'est un échec. Voilà, enfin c'est.
1: Mais enfin Fred, si tu mets la clim réversible dans ton logement qui est mal isolé, crois-moi, tes factures d'électricité, quand tu vas les voir à la fin du mois, tu vas les sentir passer.
13: Sauf que les économies ne sont pas si bonnes qu'on croit par rapport au coût. Mmh. C'est-à-dire c'est le bénéfice par rapport au coût que représente la rénovation. Non, ce qu'il faut c'est que les nouveaux bâtiments soient adaptés. Mais ça c'est voilà, je veux dire ma maison dans les années construite dans les années 20 au village, elle était faite à l'époque pour la chaleur mais ça marche aussi pour le froid. Donc on peut mais le mauvais, tu vois, les bâtiments des 60 70 qu'on veut rénover, c'est une catastrophe. Donc autant mettre des clims avec ce fameux prêt.
1: Jean-Philippe Doux.
14: Tous les spécialistes disent que avant de climatiser, il faut isoler. Je pense que si c'est un prêt à taux zéro qui ne fait que la clim et qui ne fait pas l'isolation, on va dans le mur. Moi, je suis réfractaire à la clim, je le dis souvent ici, mais je vois bien que oui, c'est nécessaire. En tout cas, partiellement. Partiellement, je pense que comme par exemple dans tous les bâtiments publics, bâtiments médico-sociaux, etc., il y a une obligation aujourd'hui quand on fait un nouveau bâtiment, il y a au moins une pièce qui est rafraîchie, qui est climatisée. Et je pense qu'il faudrait qu'il y ait cet îlot de fraîcheur dans chaque appartement. Mais qu'est-ce qu'on dit aussi ? Le CNRS dit, dans certaines rues de Paris, déjà maintenant, alors qu'on a peu de climatisation, on est à au moins plus 0,5 degrés parce qu'on rejette l'air chaud, les clims rejettent l'air chaud. Si on équipe tous les bâtiments, qu'est-ce qui va se passer ? Ce sera
13: Comment ils font à Madrid où c'était climatisé ? Excuse-moi, moi, à Madrid, tout était climatisé.
1: Et bah,
14: 80%. Oui, mais je pense que c'est on est en train de se tirer une balle dans le pied. Donc il faut.
1: Et ça permet aux gens de mieux travailler, d'être moins malades. On le voit dans toutes les entreprises en ce moment. Il y a des arrêts maladie. Pourquoi ? Parce que la chaleur, ça induit des maladies. Tu peux aussi avoir mal à la gorge parce que le chaud, le froid, la clim, etc. Tu peux faire des malaises. Tu peux être
32: aggrave tes maladies existantes.
14: Voilà. Ah, puis ça fatigue. La chaleur fatigue.
1: Donc en fait, on est tous moins performant en ce moment parce qu'il y a la canicule. Si il y avait effectivement plus d'endroits climatisés, on serait peut-être aussi performant. Donc à un moment, la non-performance en ce moment à cause de la canicule, elle a un coût et elle
14: coûte cher. Mais n'allons pas trop loin. Par exemple, quelqu'un qui aurait un appartement de 150 mètres carrés et qui ait un prêt, un taux zéro pour climatiser les 150 mètres carrés, moi je suis contre. En revanche, qu'il ait, je sais pas, une pièce, un salon qui soit climatisé.
1: Et donc si tu as 3 enfants, tu climatises qu'une chambre, c'est formidable.
14: Et ben le reste.
1: Très bien. On va tirer au sort les enfants.
14: Non, mais que l'État aide pour ça. De la même façon que les bailleurs sociaux maintenant, ils ont l'obligation d'avoir une pièce rafraîchie. Dans tous les nouveaux bâtiments, une pièce rafraîchie par appartement, eh bien, au moins que l'État aide pour ça. Et pour le reste, s'ils veulent plus de confort.
13: Une pièce rafraîchie, mais c'est totalement ridicule.
1: Si t'as un studio, c'est formidable, mais c'est encore une fois, c'était en famille nombreuse.
13: Tu fais comment ?
1: Donc tu sacrifies 4 enfants au quotidien.
14: Non, tu fais les travaux.
1: Ah, tiens, tu perds ce bac cette année, c'est toi qui vas aller dans la chambre froide.
14: On parlait de l'effort collectif, de l'effort public. Moi, je veux pas qu'il soit à 100%. C'est-à-dire que si tu veux tout climatiser chez toi, eh ben ok, tu payes si tu peux te le permettre, mais au moins que l'État aide pour
13: que l'hôpital soit climatisé, ça te paraît pas une évidence ?
1: C'est une seule chambre dans le service, voilà. Jean-Philippe.
13: C'est que toutes les chambres que l'ensemble d'un hôpital ne soit pas climatisé, ça te choque pas ?
14: Pas à 100%.
1: Pardon ?
13: T'as des gens qui sont
14: là où il y a des patients. Là où il y a des patients, oui.
13: Ils sont partout dans un hôpital.
14: La réserve.
1: Mais ils sont pas partout.
14: Regarde le plan d'un hôpital, il y a des réserves. Moi, je veux pas que les réserves soient climatisées.
1: Mais dans les réserves, tu mets des médicaments, tu mets des choses qui peuvent pas être à 50 degrés. Et puis les infirmières, ça veut dire quoi ? Donc en fait, les infirmières, elles, leur salle de pause, elles seront pas climatisées parce que ça va.
14: Mais non, parce qu'on parle de service. Mais non, mais bien sûr.
1: Mais tout doit être climatisé et le couloir, il est hyper chaud et mais c'est pas possible en fait.
14: Mais ils bénéficient de l'autre climatisation.
13: C'est de l'idéologie. Je suis désolé Jean-Philippe, c'est de l'idéologie là.
14: Non,
13: c'est de l'idéologie.
14: Non, c'est vous l'idéologie.
13: Non, c'est simplement que les gens ne meurent pas. Voilà, à cause de la chaleur, c'est tout, c'est pas plus con que ça.
1: Bon, le morning RMC, on a fait monter la température de 3 degrés là, sur le plateau. Le morning RMC présenté par Élise Dangean et Mathieu Béliard. Est-ce qu'il faut limiter la taille de nos voitures en centre-ville ? Les voitures neuves sont de plus en plus imposantes et s'allongent, écoutez bien, de 1,2 cm par an. Difficile à garer, elles posent aussi des problèmes de sécurité. C'est ce que nous expliquait ce matin Nicolas Raffin, porte-parole de Transport et Environnement.
15: Ça posera des problèmes parce que on pourra de moins en moins se garer facilement. Et puis, ça posera aussi des problèmes pour les autres usagers de la route, notamment les piétons, les cyclistes, qui feront face en fait à des véhicules beaucoup plus lourds, beaucoup plus imposants et qui donc auront beaucoup plus de risques en cas d'accident.
1: Est-ce qu'il faut limiter la taille des voitures en centre-ville? On voit que sur les parkings, c'est un enfer.
32: Évidemment, moi j'ai une C4 Grand Picasso. Qui n'est pas un SUV du tout. Il y a déjà un parking à Dijon dans lequel je ne peux pas rentrer parce que c'est un vieux parking des années 70. Ces voitures étaient plus petites. Déjà dans celui-là, j'ai du mal. Parking Dauphine pour les Dijonais. J'ai du mal déjà à tourner, etc. Et là, on voit arriver des monstres en fait dans les rues, des gros SUV.
1: Il faut pas changer les parkings.
32: À quoi ça sert? Non. On va pas changer les parkings, on va changer nos usages, on va changer nos consommations. À quoi ça sert d'avoir une énorme bagnole? Je parle pas des artisans, évidemment, mais des énormes SUV.
1: Pour les gens comme
32: ville.
1: Toi qui ont une famille nombreuse, Emma.
32: Oui, tu vois, je me débrouille avec mon C4 Picasso qui est pas un SUV, tu vois, donc.
1: Mais qui est là.
32: Voilà. Non, mais ça va quand même, hein. C'est une voiture qui est considérée encore comme normale. Donc déjà quand je vois moi comment j'ai du mal à me garer, mais je sais pas comment ils font ces gens-là. Et non, on va pas réadapter la ville pour ces gens-là. C'est le marché automobile qui vont s'adapter à la ville. Enfin, on va pas
1: mais les voitures électriques, vous savez qu'en fait les batteries prennent énormément de place. Donc en fait, ça va pas aller en s'améliorant parce que les voitures électriques sont de plus en plus larges, malheureusement.
16: Tout le monde veut une plus grosse voiture, ça a toujours
1: été. Bah non.
16: Si les voitures s'allongent,
13: j'ai pas besoin de grosse voiture moi.
16: C'est les constructeurs qui ont créé
1: ça. Elles
16: s'élargissent aussi. Oui, mais le phénomène du SUV, etc., ça vient pas de nulle part. C'est qu'on a un sentiment, quand on est déjà plus élevé sur la route, quand on est dans une plus grosse voiture, ça apporte un sentiment de sécurité. Il y a beaucoup de gens, quand ils achètent une voiture, ils aiment bien avoir une voiture un peu large, un peu grande.
1: Excusez-moi, qui voyez-vous souvent dans des grosses voitures?
16: Les hommes.
14: Des hommes.
32: Des hommes. Ah, ouais.
13: Et pourquoi? Et qui sont les hommes qui ont des grosses voitures?
14: Non.
1: Je n'ose pas parler de cette
32: Non, voilà. Non, mais.
13: Tu as tout à fait raison sur les voitures électriques, les Tesla, mais il y a des monstres. Mais c'est immonde. Ouais. C'est des gros trucs, machins, lourdons, qui ont aucun style.
1: Mais ça c'est ton avis.
13: Excuse-moi. Enfin, moi, je sais parce que dans ma rue, il y en a beaucoup. Mm. Voisine du dessus ont une Tesla, la grosse et tout, familiale. Ils sont trois, ils sont familiales. Mais c'est un truc, c'est mastoc, c'est moche, ça prend une place. Et de plus en plus, tu t'aperçois qu'il y a moins de place sur les trottoirs parce qu'ils n'arrivent pas à bien se garer. Donc, il y a toujours au moins une roue sur le trottoir. Donc Dieu sait si moi je suis pas un anti-voiture, mais je suis contre cette folie, cette inflation, et c'est souvent des voitures électriques, parce que oui, il faut des grosses batteries.
14: Alors oui, mais en même temps, on en parlait encore hier avec Estelle, il y a un vrai succès pour les petites voitures, la R5 par exemple, Mini,
1: elle est
14: belle. La Fiat 500. Ouais.
1: Mais elle est assez large, R5.
14: Oui, alors elle est quand même moins large que ces monstres dont on parle, c'est vrai. Et c'est vrai qu'il y a un côté voiture américaine en fait, et notamment avec les voitures chinoises aussi qui ont aussi cette tendance un petit peu aux grandes tailles. Mais moi, je pense que vraiment, en effet, il faut avoir un usage raisonnable. Et il faut penser au vivre ensemble. C'est toujours une question de vivre ensemble, de se dire à quoi ça me sert moi d'avoir une grosse voiture qui embête les autres, qui prennent des mètres carrés au final.
16: Personne ne pense au vivre ensemble quand il est chez le concessionnaire. La voiture qui lui plaît, celle qu'il veut, etc. Ouais. Personne ne se dit oh là là, j'ai peut-être les roues qui vont déborder sur le parking du Leclerc. Personne ne pense à ça en achetant la voiture.
1: Mais c'est pour ça qu'il faudrait peut-être à un moment élargir les parkings. Oui. De toute façon, les voitures.
16: Ils ne se posent pas la question aux États-Unis, ils ont des places plus larges, c'est tout.
32: Oui, mais parce que les routes sont beaucoup plus longues pour y avoir. Tu roules très longtemps.
13: Pas pareil, il n'y a pas de centre-ville.
32: C'est pas du tout organisé.
13: Il
32: n'y
13: a pas les petits centres-villes comme on a nous.
1: Tu ne peux plus avoir de parking où en fait, les voitures prennent deux places maintenant. Parce qu'elles font, elles se mettent au milieu et elles prennent deux places. Donc en fait, il y a un moment où peut-être va falloir changer aussi les parkings parce que les voitures, elles ne rapetisseront pas. Étant donné qu'il y aura de plus en plus de voitures électriques.
14: Malgré les malus, il y a déjà des malus sur les poids, etc. Et malgré ça, on continue à en acheter.
32: Venez vivre à la campagne, vous n'aurez pas ce problème-là. Il y a un retour aux campagnes en ce moment d'ailleurs.
1: Ah oui, vous êtes obligé de prendre le train.
32: Ah, ouais. Oui, ouais. N'empêche que je me gare comme je veux.
13: Wifi. Et sans cabine pour faire tes visios.
1: Bah oui, comment vous allez faire, Emma.
32: C'est vrai.
14: Et rouler en tracteur.
1: Le morning RMC ce matin. Où se réfugier pour échapper à la canicule? C'est la question que beaucoup de Français se posent aujourd'hui. Et si certains restent dans les centres commerciaux bien au frais, et bien d'autres préfèrent aller au cinéma où les températures avoisinent les 25 degrés depuis samedi. Les entrées en salle sont boostées. Les explications tout de suite de Mathieu Béliard.
17: Le film d'horreur à petit budget Backrooms, dont vous entendez l'ambiance, a déjà rassemblé plus de 400 000 spectateurs en France en moins d'une semaine. Tiens, carton pour Toy Story 5 aussi. Dimanche soir, le nouveau Pixar a rassemblé plus de 780 000 spectateurs. C'est Taylor Swift que vous entendez.
12: Oui.
17: Qui chante pour Toy Story 5. Ah oui, vous avez aimé?
12: Ouais, ouais.
17: Ah oui, voilà, Virginie.
12: Et pour le film et pour la fraîcheur.
17: Et pour la clim, ça, j'en doute pas. Les dessins animés du début de l'été, ça va devenir la solution canicule des familles. Aujourd'hui, ce sont les Mignons qui ressortent en salle.
18: Pignata, carbonara, lasagna.
17: Des Mignons et des Monstres sortent aujourd'hui dans toutes les bonnes salles climatisées. Pour qui veut rafraîchir les enfants et faire la sieste en même temps, je parle pour moi. De bon augure pour les cinémas avec aussi le deuxième volet de la Bataille de Gaulle qui sort vendredi, pile pour le lancement de la fête du cinéma avec des places à 5 euros le week-end prochain.
1: Est-ce que vous avez envie d'aller au cinéma, ne serait-ce que pour la clim en ce moment, Fred Hermel?
13: C'est vrai qu'on y pense, hein. C'est vrai que je vais aller à des spectacles où je m'assure que c'est bien climatisé.
1: Oui, assez avant, j'ai eu une mauvaise avant.
13: J'ai demandé à Pierre-Antoine Damcourt et ce soir, je serai au frais pour le voir.
1: Exactement, de 19h à 20h au Théâtre Le Métropole.
13: Exactement, une promesse est une promesse. Mais oui, il faut réfléchir à ça. Hein. Et donc, c'est un vrai plus. Aujourd'hui, c'est un argument commercial de dire, et il devrait communiquer en disant, ça climatisé.
1: Il faut aller voir la bataille de Gaulle, puisque oui, il fait près de 3 heures. Donc, et c'est le même prix. Et Emma, est-ce que vous allez vous réfugier au cinéma, vous, en ce moment?
12: Je fais cinéma, là, en sortant. Et après, je viens avec toi.
1: Génial, formidable.
13: Eh ben voilà.
14: Bah oui, bah je pense d'ailleurs que les producteurs et les distributeurs de cinéma doivent maintenant réfléchir à leur sortie ciné en disant bah tiens, quand sera la prochaine canicule pour sortir mon film. N'hésitez pas aussi à aller dans les médiathèques, dans les musées aussi, c'est souvent climatisé. Enfin, si cette canicule avait un côté positif en poussant les gens à aller consommer de la culture parce que c'est dans les lieux médiatisés, alors allons-y, oui, vraiment.
1: Dans un instant, dans Estelle Midi, on parle des soldes. Et oui, c'est aujourd'hui le coup d'envoi des soldes. Mais est-ce que les soldes sont toujours un moment important pour vous? Eh bien, écoutez, on en parle avec vous dans un instant. 32-16 et le WhatsApp 06-12-424-424.
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1: Il est 13h28, vous êtes sur RMC, RMC Story, dans Estelle Midi, avec Charles Magnin, Jean-Philippe Doux, Fred Hermel et Emmanuel Dancourt. Et on s'intéresse tout de suite au coup d'envoi du jour, et c'est celui des soldes d'été. Ben oui, ça vous a peut-être échappé parce qu'on n'a pas beaucoup parlé, mais à partir d'aujourd'hui et pendant 4 semaines, vous allez pouvoir faire de super affaires à moins 40, moins 50%, une véritable aubaine. Mais Charles, est-ce qu'avec la concurrence des ventes privées et d'internet, les soldes, ça marche encore?
9: Et ben ça dépend où. Selon les experts, ces soldes d'été 2026 vont faire des gagnants et des perdants. Côté gagnant, les sites de vente en ligne évidemment, et les magasins des grands centres commerciaux climatisés dans lesquels on se réfugie en période de canicule. À l'inverse, les petits magasins de centre-ville dans des rues étouffantes risquent d'être les grands perdants de ce début des soldes. Les professionnels tentent de se rassurer en misant sur le fait que le soleil va inciter les Français à aller s'équiper, à renouveler leur garde-robe en vue de l'été. Selon un sondage Opinionway, 4 Français sur 10 prévoient de faire des achats pendant les soldes, dont une part importante des moins de 35 ans, avec un budget moyen quand même de 357 euros en nette hausse sur un an. Oui, mais tout l'enjeu est de savoir où ils vont dépenser cet argent, sur des plateformes d'ultra fast fashion ou auprès des grandes enseignes près de chez eux. En 2025, le bilan des soldes avait été très mitigé pour les commerçants. Une baisse de chiffre d'affaires de 5% par rapport à 2024. Des soldes de moins en moins suivis chaque année, car les périodes de promotion et de vente privée se multiplient tout au long de l'année.
1: Alors, est-ce encore un moment important pour vous, les soldes? Emmanuel Dancourt, est-ce que vous allez profiter de votre passage à Paris pour aller faire les magasins cet après-midi?
12: Non, mais je suis nulle, moi, en soldes.
1: D'abord, on peut être nul en soldes.
12: Si on est nul en soldes, les quelques rares fois, je me dis, allez, je vais faire les soldes. D'abord, je suis dans une taille, moi, 38, 40, donc déjà, il n'y a jamais rien. Si
1: c'est une taille standard.
12: Mais justement, le standard est déjà parti où les gens se précipitent dessus. Puis, alors, moi, il n'y a que la nouvelle collection qui m'intéresse quand je vais voir les soldes. Je me fais tout le temps avoir. Donc,
1: Donc, vous achetez au prix fort, vous?
12: Ouais. J'aime pas ça. Je suis pas à l'aise.
1: Vous regardez pas. J'aime pas ça. Un t-shirt, n'importe quoi, mais un t-shirt à 15 euros. Ouais. Vous dites pas, tiens, dans deux semaines, il va être à 9, je vais attendre. Vous l'achetez à 15?
12: Non, parce que j'aime pas aller dans les magasins. Donc quand j'y vais, c'est de manière complètement détournée. Genre, j'y vais pour mes gamins, puis finalement, je vois un truc qui me plaît, je l'achète à ce moment-là. Mais j'aime pas ça, moi, les soldes. J'aime pas le shopping, j'aime pas ça, je suis pas à l'aise. Donc je me fais avoir. Je suis vraiment pas la bonne cliente, quoi. Donc ça ne change rien. Voilà, il faut que je m'achète un air fryer. Je me dis, je vais quand même peut-être l'acheter en solde.
1: Et ben voilà, un air fryer, au lieu de l'acheter à 150, tu l'achètes à 120.
12: 5 ans de lobbying, Estelle, et ça y est, je vais y arriver là.
1: Ben non, mais c'est le bon moment sur l'électroménager, le linge de maison. C'est quand même le moment.
12: L'ameublement, tout ce qui coûte cher.
1: Il y a moins 50 sur une machine à laver, où a priori, c'est quand même une bonne affaire. Tiens, Jean-Philippe Doux, vous qui êtes le roi des bonnes affaires, justement.
12: Ah bon,
1: est-ce que les soldes, vous les faites encore?
14: Ben oui, alors moi qui n'achète pas beaucoup de vêtements, je fais jamais de shopping. Chaque année, au moment des soldes d'été, là, vous m'avez pris un peu au dépourvu. Je pensais que ça commençait début juillet. Donc là, je ne savais pas que c'était là. Mais je m'achète mes t-shirts, mes chemises, une fois par an, c'est à peu près des pantalons. C'est à peu près à ce moment-là. Parce qu'évidemment, c'est les bonnes affaires. Donc je le fais à ce moment-là. En revanche, la canicule, alors moi, je le vois avec la librairie en ce moment, on fait des chiffres d'affaires plus faibles en centre-ville parce qu'il y a moins de monde. J'étais dans Aix, là, dans les rues, samedi, c'était, il y avait deux fois moins de monde à cause de la chaleur. Donc, je pense que les soldes arrivent dans des mauvaises conditions, en effet, pour les centres-villes. Donc, j'espère juste que ça va pas ne profiter qu'au site en ligne, parce que donc voilà. Donc, faites un peu d'effort. Allez, enfin, soyez solidaires avec les commerces de centre-ville.
1: Il y a plein de magasins climatisés en plus.
14: Mais oui, donc voilà, n'hésitez pas. Allez-y en fin d'après-midi.
9: Oui, voilà. Restez au frais aux heures les plus chaudes de la journée.
14: On va quand
9: même pas envoyer le message de se jeter dans les centres-villes.
14: Ne vous mettez pas en danger, évidemment. Oui, voilà. Mais allez-y en fin d'après-midi, parce que les commerces en plus, voilà, ont besoin de vous parce que soldes, il faut quand même rappeler que c'est pour se débarrasser d'un stock. Ils ont pris des paris sur certains vêtements, ça a pas marché. Ils se retrouvent avec ce stock là, ils savent plus quoi en faire. Nous en librairie, on peut renvoyer les livres et se faire rembourser, mais le prêt-à-porter, ils peuvent pas renvoyer les robes ni les. Donc allez-y, il y a peut-être votre bonheur.
1: Voilà, et puis on est tous à pester contre la désertification des centres-villes et le fait qu'il n'y ait plus de magasins. Mais c'est vrai que si on va même pas dans les magasins physiques en solde, c'est sûr qu'il y a de plus en plus de magasins qui vont fermer, et on sait qu'en ce moment les commerçants vivent une période pas facile. Mais les soldes ont-elles encore un sens, Fred Armel, parce que c'est vrai que on le voit, le nombre de mails l'on reçoit pour des ventes privées,
12: ça n'arrête pas depuis tout à l'heure.
1: Donc des pré-soldes en fait, c'est pour ça que les soldes, on s'en fout un peu.
10: Les soldes ne sont plus un événement.
12: C'est vrai.
10: Avant, il y avait plein de reportages aux 20h, aux 13h, sur des gens qui attendaient l'ouverture et qui se précipitaient. Et des femmes, qui se crêpaient le chignon pour les fringues. Il y avait des trucs, il y avait ces images-là.
1: Ça a pu arriver.
10: Il y avait toujours ces images un peu d'épinal dans les magasins.
1: C'était l'ouverture des JT.
12: C'était les marronniers.
10: Aujourd'hui, je pense qu'aujourd'hui, ça va pas être une info importante parce qu'il y a des ventes privées tout le temps.
1: Merci
10: parce que Internet a beaucoup changé. Je vais jeter un coup d'œil moi dans mes magasins, les trois quatre boutiques où je m'habille. Je vais jeter un œil, voir s'il y a quelque chose.
1: Et vous saviez que c'était l'ouverture des soldes aujourd'hui?
12: Je ne savais pas.
10: Ben, j'ai appris ce matin quand on a reçu l'email qui nous annonçait les sujets. Voilà,
1: c'est plus un événement.
10: C'est plus un événement. Alors par contre, il y a des soldes dans le petit magasin de produits du Sud-Ouest à côté de chez moi. Je vais peut-être aller faire un petit tour.
1: Je pensais même pas qu'il y ait des soldes sur la nourriture.
10: Eh ben il y en a. Tout simplement parce que
14: avec les dates de péremption.
10: Non mais vous savez ce que c'est
9: des t-shirts,
10: c'est notamment les cassoulets, etc.
1: C'est vraiment un temps à manger du
14: cassoulet chez Fred ce soir.
10: Non mais tu vois ce que comme ils vont changer un peu la carte là.
1: À mon avis, il y a des bonnes affaires à faire sur les appareils à fondue. Également,
14: je raclette, mais sans appareil à raclette.
12: Achetez vos skis.
10: Attends, franchement, si t'as un plan sur l'appareil à fondue, c'est génial.
1: À mon avis, ils doivent être en solde, oui.
10: L'hiver va revenir.
1: Ça, c'est pas sûr. Il y a le dérèglement climatique, on ne sait jamais. Nicolas est avec nous, il nous appelle de Montargis dans le Loiret, et il est commerçant dans la chaussure. Nicolas, bonjour.
11: Oui, bonjour Estelle.
1: Merci beaucoup d'être avec nous. Nicolas, tiens, elle s'annonce comment ces soldes?
11: Pour l'instant, c'est un petit peu mitigé vu la canicule. Donc c'est vrai que nous, on a une clientèle qui aime bien venir en magasin, mais avec la canicule, c'est vrai que ça ralentit un peu les envies, hein, forcément.
1: Mais il est climatisé, votre magasin, Nicolas?
11: Alors oui, des trois magasins sont climatisés. Après, les parkings sont faciles d'accès, mais là, il faut d'abord monter dans sa voiture et aller jusqu'au magasin, et ça se complique un peu.
1: Et Nicolas, est-ce que traditionnellement les soldes, c'est un bon moment pour vous, et vous faites un bon chiffre d'affaires, ou finalement les gens achètent toute l'année?
11: Alors chez nous, les soldes fonctionnent toujours très très bien, mais il est vrai depuis plusieurs années, les ventes privées qu'on organise, donc juste une semaine avant pour nos clients. On fait un petit message une fois à la saison, hein, pas plus. C'est vrai que les ventes privées, comme on est des prix, on va dire quasi à l'identique des soldes, donc forcément attire beaucoup plus de monde maintenant. Et la plupart de nos clients n'attendent même plus des soldes, ils viennent une semaine avant.
1: Oui, parce qu'on a l'impression d'être un peu privilégié quand on reçoit un petit mail vente privée, ça fait un peu VIP, quoi.
11: Après, en même temps, ça permet d'avoir encore un peu de pointure, encore d'avoir des articles de discours. Et puis, c'est vrai que ça. Les clients aiment bien, et forcément on a maintenant de plus en plus de monde dans cette période-là, et notamment même sur nos ventes en ligne, on le voit, hein, ça s'accélère largement une semaine à deux semaines avant les soldes.
1: Vous faites des soldes jusqu'à combien, Nicolas? C'est quoi vos promos aujourd'hui?
11: Alors en ce moment, on a du moins 50 sur beaucoup d'articles.
1: Ah,
11: Et on a jusqu'à moins 70 sur vraiment une fin de série quand il reste un modèle ou deux. Voilà, mais la plupart du temps, ouais, on fait du moins 40, moins 50.
9: Jean-Philippe est dans sa voiture, il arrive.
1: et c'est quoi il y a Estelle à côté. Et dites-nous, c'est quoi le modèle que vous vendez le plus et quelle pointure vous vendez le plus, Nicolas?
11: Ah, oui. Alors là, les tropéziennes, pour ne pas les nommer, forcément l'accessoire star de l'été. Donc on a pas mal de petits modèles chez eux.
1: C'est les sandales, les garçons.
11: Toutes les sandales. Ah, des grandes marques qu'on peut connaître, Tamaris et autres, hein, Geox, mais c'est vrai que la tropézienne, elle a le vent en poupe depuis quelques saisons l'été et nos clients aiment venir chercher ce type de produit, donc généralement à moins de 50 €, ça passe très bien.
1: Ah ben, ouais. Vous m'étonnez, moins 50 €, c'est pas mal. Et quelle pointure vous vendez le plus?
11: Alors, la pyramide, c'est un petit peu aplati avec le temps, mais les 38, 39, c'est toujours le...
1: La pointure. Et la mienne aussi.
11: C'est toujours la bonne pointure. Voilà.
1: Merci beaucoup. Très bien, merci beaucoup. Nicolas, on va donner le nom de vos magasins à Montargis.
11: Ah, c'est MC Chaussures sur Montargis. Voilà.
1: MC Chaussures avec des super promos chez Nicolas. Merci beaucoup. Nicolas, je vois sourire, Charles, en regardant le WhatsApp. Hein.
9: Oui, je lis vos messages. Je vois Caroline qui nous écrit « Mais pas de sol pour moi cette année. » Je ne savais même pas que ça commençait. En temps de canicule, on n'a pas envie. Et même en ligne en ce moment, vous savez, le pouvoir d'achat, c'est compliqué quand même avec la guerre, le carburant, etc. On n'a pas vraiment envie de dépenser en ce moment, nous écrit Caroline. Jeff nous dit « Les soldes, ça fait des années que je ne les ai pas fait. Et là, vous m'avez donné envie d'aller me mettre au frais dans les magasins.
1: » On va aider les Jeff... commerçants, tiens.
9: Ouais. Exactement. Et Jean-Luc te dit, moi je veux bien aller en centre-ville. Hier soir encore, à 21h, il faisait 38. Je suis en Vendée. Les soldes, ce sera 100 mois pour le moment, nous dit Jean-Luc, tant qu'il fait aussi chaud.
1: Peut-être que tout le monde fera les soldes ce week-end, parce que les températures devraient baisser. Eh bien, nous sommes avec quelqu'un qui a fait les soldes. C'est Francis qui nous appelle de Couffé, en Loire-Atlantique. Il est retraité. Bonjour Francis.
13: Ouais, bonjour à toutes. Bonjour l'équipe.
9: Bonjour.
1: Merci Francis d'être avec nous. Alors, vous avez fait les soldes ce matin déjà, Francis?
13: Bah oui, parce qu'en fait, j'avais besoin de t-shirts et autres. Mmh. Et puis, en fait, c'est ma compagne qui m'a dit, c'était une bosse, mais elle m'a envoyé un message avec des soldes commencent aujourd'hui. Donc,
1: eh oui.
13: Je peux y aller. Donc, j'y étais, tout seul comme un grand.
1: Bravo,
13: et
1: Francis.
13: Et puis, dans mon magasin où c'est que je me fringuais tout le temps. Et puis, je me suis acheté 5 t-shirts, 4 boxers, et j'en ai eu pour 80 balles.
1: Ah oui, quand même! 5 t-shirts et 4 boxeurs, 80 €.
13: Ouais.
1: Vous avez pris quoi comme t-shirt? Des petites shirts unies, Francis? Des motifs?
13: Ouais. Moi, j'aime pas trop les t-shirts où c'est qu'il y a des... Il y a des marques, il y a des slogans, il y a des tout ce que vous voulez. Donc moi j'aime les trucs unis, les trucs très légers parce que bon, vous savez la chaleur qu'il fait. Et donc voilà, pour passer l'été, j'ai fait ça. Donc j'étais content. Bon, d'habitude elle vient avec moi parce que elle aime bien choisir les couleurs, les formes, les machins. Mais bon, comme elle botte, c'est puis que moi j'en avais besoin. Donc j'ai été tout seul comme un grand.
1: Bravo,
13: je suis passé chez elle pour lui montrer. Elle m'a dit ouais, c'est bien ce que t'as fait. Donc j'étais content.
9: C'est mignon.
1: Mais c'est trop mignon, Francis. Et attendez, vous avez eu combien de rabais, Francis, ce matin?
13: Eh bien, écoutez, le t-shirt était à 20 € et je les ai eu à 12.
1: Oh bah écoutez, bravo, bravo Francis, moins 40%. De rabais, c'est pour ça que c'est toujours intéressant de faire les soldes. Vous gagnez 8 € par t-shirt, c'est quand même forcément appréciable. Merci beaucoup Francis d'avoir été avec nous.
9: Francis qui n'est pas le seul à faire de bonnes affaires, vous nous les racontez sur le WhatsApp, je vous rappelle le numéro, le 0612 424 424. Cédric qui nous dit, entre à midi j'ai été faire un tour pendant ma pause déjeuner, j'ai acheté du linge de maison, j'ai trouvé des rideaux isolants thermiques à moins 50%, donc 9 € à peine, des housses de couette Cacharel à 55 € au lieu de 110 €. Bref, on fait de très bonnes affaires le premier jour des soldes, nous écrit Cédric. À l'inverse, David nous dit, j'ai toujours l'impression de me faire arnaquer pendant les soldes. Toujours l'impression qu'ils ont augmenté le prix 3 jours avant pour nous le remettre au prix normal en affichant moins 30% le jour des soldes. Je sais que c'est pas forcément vrai, mais j'ai quand même ce petit sentiment d'arnaque en tant que consommateur, nous dit David.
1: Moi, j'ai le sentiment d'arnaque inverse. C'est-à-dire que quand je vois les soldes et je vois quelque chose qui est resté pendant 4 mois à 100 € et qui tout d'un coup descend à 60, je me dis mais en fait je me fais arnaquer si j'achète à 100. Et donc résultat, il y a beaucoup de gens en fait qui se disent, et comme maintenant il y a plein de ventes privées, de pré-soldes, de Black Friday, de machin, il y a plein de gens qui disent ils repèrent comme ça et puis ils se disent je vais attendre les soldes, les moins 30 et moins 40, puisque de toute façon ça va arriver. Et c'est vrai qu'il y a le petit sentiment quand même de en temps normal je me fais arnaquer et finalement j'achète juste en période de soldes, et ça c'est dommage parce que ça n'incite pas à aller dans les magasins.
14: C'est vrai qu'en fait on sait plus quel est le vrai prix? Parce qu'il y a ça. Le Black Friday. Il y a tellement d'occasions dans l'année de nous montrer qu'on pourrait l'acheter moins cher que quand c'est le vrai prix, en tout cas le prix officiel, on se dit, bah non, mais je me fais arnaquer là, en fait. Je leur donne trop. C'est comme les meubles. Un meuble, quand on voit un canapé à 5000 euros et une semaine après,
1: c'est
14: il est à 2000.
1: 5000 euros pour un canapé. C'est un
14: bon canapé.
1: C'est un bon canapé.
14: Ça fait longtemps que j'ai pas acheté de canapé. Je regarde pas les prix, mais en tout cas.
1: C'est en croûte de cuir.
14: Oui, les gars. Pleine vachette. Quand on voit que c'est 50% moins cher, on se dit, mais oui. C'est quoi l'argent qu'ils me demandent en plus d'habitude?
12: En fait, il n'y a pas de transparence sur les marges. C'est ce que tu es en train de dire. On ne sait pas. Oui, c'est ça, mais on n'a pas de transparence sur les marges. C'est pour ça que c'est intéressant ce que tu dis, toi, Estelle, et ce que dit cet auditeur, parce qu'on ne sait pas à quel moment on se fait arnaquer ou pas. Je ne sais pas si c'est possible d'avoir une transparence
10: sur les marges. Sur les fringues, les marges sont très grandes.
12: Il y a plein d'endroits où les marges sont très grandes, et tu te dis, mais à quel moment vraiment le commerçant se sacrifie pour vider ton stock et ben voilà, qu'est-ce qui pourrait être juste, qu'est-ce qui pourrait être plus juste, ou un juste
14: en
12: mieux,
14: c'est normal qu'ils fassent leur marge. Vendre à perte, hein, donc c'est-à-dire qu'ils vendent pas à perte.
1: Heureusement, ils font encore une marge.
12: On n'a pas le droit. Mais c'est vrai
1: qu'une paire de chaussures, quand tu vois, tu peux l'avoir à moins 50, c'est un peu idiot d'aller acheter le 20 juin alors que le 24 elle est à moins 50%.
12: Sauf que toi et moi, on fait du 38-39, qui est la taille la plus vendue. Donc à partir de ce moment-là, t'es pas sûr de la retrouver ta chaussure.
1: Non, mais moi je vais en vente privée.
12: Voilà. Mais même à ce moment-là, t'es pas sûr de la trouver.
1: Mais en même temps, c'est pas grave. J'en achèterai une autre. Et puis, c'est pas comme si on n'avait pas au moins 10 paires de chaussures dans notre placard. Donc, en vrai, si j'achète pas la petite dernière paire qui me fait de l'œil, c'est pas très grave. En fait, je pourrais m'en passer et je n'irai quand même pas au boulot pieds nus. Donc, en vrai, tout ça n'est pas si important. Ce ne sont que des vêtements.
14: J'ai une pensée pour ceux qui nous écoutent et qui se disent, mais non, j'ai fait mon shopping hier, je savais pas que c'était les soldes d'aujourd'hui.
12: C'est ce que j'ai fait. Les sandales, j'ai acheté trois paires de sandales avant-hier. Je sais plus, 70 balles la paire.
1: Et ben aujourd'hui elles sont à 32.
12: J'ai prévenu, je suis nulle en solde, je l'ai dit.
1: La prochaine fois, demandez-moi, appelez-moi.
9: On est ensemble, Emma. J'ai acheté un short à 30 euros il y a deux jours.
12: C'est pas trop idiot, Charles.
9: Oui, c'est comme ça. Mais je suis pas le seul à pas surveiller la date des soldes. Il y a Vicky aussi qui nous dit, mais désormais, Internet prend toute la place avec les ventes privées. Moi, j'étais même pas au courant du début des soldes. On nous en parle beaucoup moins aussi, nous dit Vicky. Avant, ça prenait, comme le disait Fred, toute la place dans les médias. Aujourd'hui, c'est anecdotique. Sarah qui nous dit, ça fait quelques années que je préfère la seconde main, les achats en ligne. C'est beaucoup plus pratique. Michael aussi, j'achète tout sur Vinted désormais, beaucoup plus simple et efficace. Alicia a attendu ce matin pour acheter un ordinateur portable à son
1: Bravo,
9: fils.
1: Alicia.
9: Voilà, moins 30% pour le portable qu'il voulait pour son entrée au collège. Et puis Karine qui nous dit, j'ai acheté des caleçons à Auchan en promo, 15 euros les 3 au lieu de 30. Donc oui, il y a encore des bonnes affaires à faire pendant les soldes.
1: Bah oui, tu veux acheter une télé par exemple, franchement, il faudrait être fou pour acheter une télé il y a une semaine alors qu'elle va être à moins 40 là, quoi.
12: C'est pas un t-shirt, c'est pas un caleçon, c'est pas c'est du gros ça.
1: Oui, mais aujourd'hui, même si t'achètes 3 t-shirts et que tu peux faire 30 euros de réduc, 30 euros, on n'arrête pas de parler de pouvoir d'achat, on peut faire quand même des choses pour 30 euros. Moi, je trouve ça dommage de payer un prix qui finalement n'est pas le bon prix.
12: Il me faut une coach en solde et je la paierai avec l'argent économisé parce que j'aurais fait les soldes.
1: Écoutez, je vous ferai ça gratuitement.
12: Merci.
1: On termine avec notre sondage. On vous a posé la question, est-ce que le début des soldes, c'est encore un moment important pour vous?
9: Non, Estelle. Non à 82%. Wow. Parce que les soldes sont de moins en moins importants aux yeux de ceux qui nous écoutent.
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1: Dans un instant, dans Estelle Midi, le répondeur de Pierre-Antoine Damcourt, les meilleurs messages laissés au 32-16. Et puis à 14h, appelez-nous. On parle réseaux sociaux, bad buzz, tendance culinaire, aspect physique. Est-ce qu'on donne trop d'importance aux réseaux sociaux? Eh bien, on vous attend. 32-16 et le WhatsApp 06-12-424-424.
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6: Il est 13h49 sur RMC, RMC Story. Vous êtes dans Estelle Midi et tout de suite, c'est notre moment humour. Il va faire monter la température.
7: Oh, ouais, c'est parti.
6: Sur le plateau, voici tout de suite le répondeur de Pierre-Antoine Damcourt.
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7: Eh oui, le répondeur. Troisième jour de canicule. Et Estelle, ça y est, nous commençons à avoir des chiffres précis qui remontent. 1 600 000 ventilateurs se déclarent à deux doigts du burn-out et réclament une petite pause dans la journée. Hier, plus de 9 millions de « Mais bordel, on va tous crever, on est en pleine canicule, j'en peux plus !» Et 800 000 dans des salles de classe, Estelle. Alors qu'au même moment, à Matignon, Sébastien Lecornu déclarait « Oh non, tu as mis la clim à 16 !» Oh, on skye les miches, ouais. Estelle, c'est difficile. Mais ouais, bon,
6: et
7: ça va, plus que quelques jours
6: à tenir. Tout à fait, alors, encore deux jours à tenir.
7: Deux jours jusqu'à vendredi. Allez, courage. On écoute premier un message.
8: Oui, Estelle, c'est Monique Barbu. Bon, vous savez quoi? Je viens de me rendre compte que j'étais ministre de l'écologie. Mais je savais pas, moi, fallait me le dire. Alors bon, j'ai pris des mesures qui s'imposent là pour aider les Français à supporter cette chaleur, mais avec les moyens du moment. Donc voilà, chaque Français va recevoir un glaçon par la poste. Allez, je vous laisse, je retourne dans mon bureau climatisé.
7: Bah c'est pas mal, hein, c'est mieux que rien. Un glaçon, alors c'est livré par la poste, ça sera un peu d'eau chaude.
6: On l'aura cet hiver.
7: On l'aura cet hiver, bah voilà, super, nickel, pour le ski. Allez, message suivant.
8: Oui, Estelle, c'est le patron de Secret Story sur TF1. Bon, ça y est, on a lancé le jeu hier soir, les candidats sont rentrés dans la maison. Alors on a activé le plan canicule. On a réduit de 97% la surface de tissu qui couvrira les candidats. Hein. Qu'est-ce que tu dis, Thierry? Ah ouais, bah c'est comme chaque année en fait. Oh, il fait chaud. Hey, zoom, caméra 3 là, il y a Nibar.
7: Oh, oui, bah c'est Secret Story, c'est reparti. Hein. Apparemment, ils ont la clim, donc ouais, voilà, mais ils resteront quand même à poil.
6: Ouais, c'est le but du jeu.
7: C'est un peu le concept. Hein.
6: Allez, message suivant.
8: Salut la compagnie, c'est Patrick Bruel. Alors, c'était juste pour dire merci. Merci à qui? À quoi? Merci à la canicule. Grâce à elle, tout le monde m'a oublié, me fout la paix. Alors, pour fêter ça, je me suis réservé un massage.
7: Oh non.
8: Ah merde, c'est vrai, j'ai pas le droit. Qui a le droit?
7: Eh ben non, pas toi, non. Patrick, plus les massages.
6: C'est
7: non,
6: vrai
7: non.
6: Qu'on en parle plus.
7: Eh ben non, ouais, on n'a pas oublié les affaires en cours. Enfin, sauf Estelle qui roulait encore ce matin les fenêtres ouvertes dans sa voiture en écoutant Place des Grands
6: pas
7: Hommes.
6: Pas du tout.
7: Ouais, non,
6: non, bah non, non.
7: Et plus.
6: Mais non, bah, non, mais, parce bah ouais, que ça ne passe plus.
7: Non, c'est vrai que là, oui, on ne l'entend plus.
6: Il y a peu de radios qui diffusent.
7: Ouais, ils auraient des problèmes.
6: Peut-être. Allez, message suivant.
8: Oui, bonjour, Serge Guéret de Paris. Vous avez vu, ils essaient de nous avoir avec la canicule. On est obligé de rester chez nous, on ferme les écoles, les riches se barrent à la campagne et tous les vieux qui claquent là. C'est exactement comme le Covid, comme par hasard. Si vous voulez mon avis, c'est encore un coup des grands groupes industriels qui veulent nous vendre de l'eau et des ventilateurs. Eh ben moi, on me la fait pas, je suis pas un mouton, moi, monsieur. Je vais pas rester chez moi à boire de l'eau. Je vais dehors, voilà, je vais rester en plein soleil pour prouver qu'on nous manipule.
7: Ouais, c'est vrai que c'est peut-être pas la bonne idée. Hein.
6: Non,
7: peut-être pas. Allez, message suivant.
9: Oui, c'est Serge, je vous ai appelé il y a une petite heure, là. Je suis en plein soleil.
8: Appelez le Samu.
7: Bon. Eh ben allez, on appelle le 15, Estelle, ok?
6: Bah oui, bah, c'est, on va pas engorger avec Serge.
7: Non, c'est
6: les
7: vrai,
6: urgences,
7: Serge.
6: Quand même.
7: Vous êtes relou, Serge.
6: On enchaîne avec un message qui concerne l'un de nos chroniqueurs.
7: Mais non.
8: Ouais, bonjour, Yannick d'Aix-les-Bains. J'ai vu que selon une étude, un homme qui lit des bouquins est une des choses qui fait le plus craquer les femmes. Eh, c'est bon, Fred Hermel, hein. On sait pourquoi t'as lancé ton émission littéraire sur RMC, hein. Oh, le coquin. Il lit des bouquins et il prend des numéros. Salaud, va.
7: Alors, Fred, ça marche?
10: Ouais, pas mal, ouais.
7: L'émission, le
6: podcast. Vous avez mis un livre sur votre photo de profil Tinder?
10: Je l'ai pas, j'ai plus de Tinder.
7: Sa phrase, c'est lire, c'est refuser de mourir. C'est beau, Fred, magnifique.
6: Message suivant.
8: Coucou mes petits loups, c'est votre Françoise de Nice. Oh,

0: Tu as fond dans la Coupe du Monde, là, c'est génial. Vous avez vu Mbappé doublé, Messi doublé, Ronaldo doublé. Eh ben moi, ça m'a inspiré. La Françoise aussi, non. Elle s'est offerte un petit doublé hier. Non. Le voisin du dessous le matin et l'installateur de clim l'après-midi. Et paf, goal.
1: Alors d'ailleurs, la cagnotte RMC augmente de 500 euros à chaque but et à chaque fois que Françoise ramène quelqu'un chez elle.
2: Non,
1: on va vite dépasser le million, Estelle.
3: Voilà. Ça ne marche pas. Pierre-Antoine.
1: Bon, et ben dans ce cas-là, on efface les messages et on recommence demain. Salut.
3: Pierre-Antoine Damcourt, le répondeur d'Estelle Midi, c'est tous les jours 13h50 dans l'émission, évidemment, au podcast rmc.fr, l'appli RMC, toutes les plateformes de téléchargement. Et ce soir.
1: Ouais, le grand soir, Estelle.
3: Ouais, c'est la dernière de Pierre-Antoine Damcourt au théâtre Le Métropole à Paris, 19h, 20h, salle climatisée.
1: Ultra climatisée.
3: Prenez une veste.
1: Il y a Charles Magnin, Emmanuel Damcourt et Fred Hermel. J'ai envie de pleurer.
3: Ça va être très extraordinaire. Voilà.
1: Je vais les faire monter sur scène.
3: Il reste une petite dizaine de places. Franchement, allez-y, c'est hyper drôle. Et voilà.
1: Jean-Philippe, vous faites quoi ce soir?
4: Non, je suis de retour à
1: Avec ses TGV, toujours lui.
4: Il faut venir jouer à Aix.
1: Eh bien, quand vous voulez.
4: Eh bien, d'accord.
3: Voilà, écoutez, Pierre-Antoine Damcourt ce soir au théâtre Le Métropole et tous les jours dans Estelle Midi. Dans un instant, on parle réseaux sociaux, bad buzz, tendance culinaire, aspect physique. Est-ce qu'on donne trop d'importance aux réseaux sociaux? Écoutez, on en parle avec vous. 3216 et le WhatsApp 0612 424 424. À tout de suite.
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3: 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Dans un instant, dans Estelle Midi, on parlera des réseaux sociaux. Donne-t-on trop d'importance aux réseaux sociaux en ce qui concerne les bad buzz, les tendances culinaires ou encore l'aspect physique? Dites-nous tout au 32-16. 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
3: Le JT, tout de suite, Clara Gavillier.
24: Bonjour Estelle, bonjour à tous. Un tout premier cas d'Ebola en France. Un médecin de retour de République démocratique du Congo. Le gouvernement se veut rassurant. La canicule et des annulations d'événements en cascade. Et puis les Bleus bousculent leur programme après le décès de la mère de Didier Deschamps.
3: Pour la première fois en France, un cas d'Ebola a été détecté.
24: Chez un médecin humanitaire de retour de République démocratique du Congo, il fait partie de l'ONG Alima et a commencé à avoir des symptômes dans l'avion. Selon BFM TV, ce patient est pris en charge et isolé et sa charge virale est très faible, indique le ministère de la Santé. Bérangère Bocquillon, chef du service Société en direct avec nous. Est-ce qu'il faut s'inquiéter, Bérangère?
25: Alors non, pas d'inquiétude à avoir selon le responsable des urgences de Médecins Sans Frontières. Le virus Ebola est une maladie aujourd'hui bien connue, qui se transmet par les fluides, la sueur, les postillons, la salive. Mais la transmission ne se fait qu'une fois que le porteur du virus a des symptômes, en général de la fièvre au départ, puis des saignements du nez, voire des vomissements. C'est une maladie contre laquelle il n'existe aucun traitement aujourd'hui. Au Congo, où les services de soins sont loin d'être ceux qui existent en France, 25% des malades d'Ebola en meurent.
24: Bérangère Bocquillon, chef du service Société d'RMC.
3: L'Europe va inévitablement vivre plus d'épisodes de chaleur extrême.
24: C'est l'alerte du président du GIEC, groupe d'experts sur le climat, alors qu'on a dépassé les 42 degrés à la mi-journée dans le sud-ouest. Une nouvelle journée en passe de battre des records. Le gouvernement active une nouvelle fois sa cellule de crise ce soir. De nombreux événements annulés. La course We Run Paris, organisée par le PSG ce week-end, annulée. Des trails, des spectacles annulés. Les chantiers avancés à 6h du matin dans le Lot et en Nouvelle-Aquitaine, les TER ne circulent pas entre 10h et 18h jusqu'à vendredi. L'abbaye du Mont-Saint-Michel a aussi fermé ses portes cet après-midi. L'épreuve de français du brevet, par contre, aura bien lieu vendredi matin, annonce le ministre de l'Éducation nationale, qui promet des pauses supplémentaires. Et côté électricité, il y a encore 68 000 foyers privés de courant dans le Finistère et ça devrait durer jusqu'à ce soir. Les transformateurs n'ont pas résisté aux températures, comme dans le Vaucluse, pour 5 000 foyers. Un gros astéroïde va passer à proximité de la Terre samedi, sans risque de collision, rassurez-vous. Tout est relatif quand on parle de proximité dans l'espace. Il sera au plus près à plus de 2500 km de la Terre. On pourra l'observer vers 13h14. On prend des nouvelles des Bleus tout de suite.
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24: Les Bleus qui passeront la journée à huis clos comme leur entraînement après le départ en France de leur sélectionneur Didier Deschamps pour les obsèques de sa mère. Il manquera le match contre la Norvège vendredi avant de revenir samedi. Les Bleus n'organiseront donc pas de conférence de presse aujourd'hui. 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
3: 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RMC Story, la dernière partie d'Estelle Midi, c'est tout de suite.
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3: C'est la dernière partie d'Estelle Midi sur RMC, RMC Story. On est avec vous jusqu'à 15h. J'espère que vous avez trouvé un petit peu de frais pour nous regarder ou pour nous écouter. En tout cas, voilà, on est avec vous encore une heure. On espère vous divertir avec Charles Magnin, Jean-Philippe Doux, Fred Hermel et Emmanuel Dancourt. On va parler des réseaux sociaux dans un instant. Est-ce qu'on leur donne trop d'importance aux réseaux sociaux en ce qui concerne, tiens, les tendances culinaires ou encore l'aspect physique? Est-ce que vous suivez les tendances sur les réseaux sociaux? Est-ce qu'on en est esclave? Eh bien, vous nous appelez pour réagir 3216 et le WhatsApp d'Estelle Midi 06 12 424 424. On parlera fiesta dans le tu préfères faire la fête le vendredi soir ou le samedi soir? C'est la question qu'on va vous poser. RMC Conso avec Sofiane Aklouf. On parlera de factures. Bah oui, ceux qui ont la clim sont très contents en ce moment, mais ils vont peut-être être moins contents dans une semaine lorsqu'ils vont recevoir leur facture mensuelle d'électricité. Et puis on terminera avec les immanquables, Charles.
0: Être un Nepo Baby, avoir des parents célèbres, est un vrai handicap dans la vie. C'est ce que dit Vanessa Paradis. Oh. On en parlera à 14h40. On parlera aussi de Donald Trump qui va soulever le trophée de la Coupe du Monde. C'est Gianni Infantino, le patron de la FIFA, qui l'a dit hier, qui l'a dévoilé. Et puis, peut-on siéger à l'Assemblée en polo et en short?
3: Bah oui. Enfin, il faut très bien couper.
0: Oh non. Ah bah les règles sont en train de s'assouplir. Il y a débat en ce moment à l'Assemblée. La veste désormais a disparu. En tout cas, la présidente l'a autorisé. Alors c'est climatisé dans l'hémicycle, mais pas forcément dans les couloirs, etc. Et donc certains députés se sont pointés en short et en polo. Ça scandalise Fred Hermel. On en parle à 14h40.
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3: 14h04 sur RMC, on poursuit Estelle Midi avec le carton du jour. Vous l'avez certainement vu, c'est celui de la banane isotherme Picard, sortie il y a une semaine. Cet accessoire est déjà en rupture de stock à cause d'un engouement relayé par les réseaux sociaux. Qu'on se le dise, aujourd'hui ce ne sont plus les stars de cinéma ou de la musique, mais les influenceurs et les kidam qui créent les tendances sur Instagram et sur TikTok. Mode, cuisine, aspect physique, mais ça peut aller encore plus loin, Charles.
0: Oui, les marques l'ont bien compris, hein, en misant désormais sur les influenceurs plutôt que sur des pages de pub traditionnelles dans les vieux médias que sont la télé, la radio, la presse écrite. Des collaborations commerciales avec des figures d'internet qui offrent un aspect émotionnel au public visé. On s'attache à une personnalité et donc aux produits qu'elle adopte, avec notamment la pratique de ce qu'on appelle le unboxing des influenceurs qui déballent parfois en direct les produits, les cadeaux envoyés par des marques afin d'en vanter les mérites auprès de leurs abonnés. Mais les réseaux dictent aussi désormais les tendances physiques, notamment auprès des plus jeunes, une pression constante qui se vérifie dans les salles de sport. On n'a jamais vu autant de jeunes, que ce soit des hommes ou des femmes d'ailleurs, qui partagent leurs performances et les photos de l'évolution de leur corps sur les réseaux, sans parler des défis ou des régimes parfois extrêmement dangereux, mais présentés sous forme de challenge, hein, sur TikTok notamment. Enfin, les réseaux sociaux sont aussi désormais au cœur du débat public. La moindre petite phrase ou prise de position de la part d'une personnalité peut donner lieu à une vague d'indignation. Dernier exemple en date, la journaliste France Piron, mise à pied hein, par l'équipe, après avoir simplement donner son avis sur la présence des pères lors de l'accouchement. Aujourd'hui, chaque prise de parole est scrutée, disséquée et peut donner lieu jusqu'à des vagues de cyberharcèlement.
3: Alors, bad buzz, tendance culinaire, physique, est-ce qu'on donne trop d'importance aux réseaux sociaux? Est-ce que vous êtes très souvent sur les réseaux sociaux? Est-ce que vous suivez les tendances, Emmanuel Dancourt?
24: Non, alors j'y suis moi pour une seule raison, parce qu'à la base, si je pouvais ne pas y être, ça me tranquilliserait. On se disait ça avec Fred tout à l'heure, on était fait pour naître au 19e siècle, nous. Donc, voilà, j'ai beaucoup de mal, je n'y suis que pour une seule raison, c'est parce que c'est là qu'est né le mouvement MeToo. Sans réseaux sociaux, il n'y aurait jamais eu le mouvement MeToo. Balance ton porc est né sur les réseaux sociaux, le hashtag MeToo est né sur les réseaux sociaux, et de ce que j'en comprends de l'utilisation, c'est une sphère d'influence et de pouvoir, une sphère qui est devenue très commerciale aussi, comme le rappelait Charles, et je pense que les réseaux sociaux sont un petit peu faits avec la façon dont on les fait nous, et ce qu'on vient y chercher. En plus, ces algorithmes, après, ils nourrissent, donc moi je suis très nourrie sur ce qui m'intéresse. Des fois, je vois passer des trucs qui ne m'intéressent pas du tout en ce moment.
3: Je vois beaucoup de recettes aux frayeurs.
24: Alors moi, je vois beaucoup cette espèce de brosse qui aplatit les cheveux, là, le truc. Là, tu as l'impression que c'est fait par l'IA et c'est sans doute ça. Et je me dis, pourquoi moi? Je ne sais pas. Et donc voilà, on vit dans la logique des algorithmes. Les algorithmes décident pour nous les tendances. L'histoire de la banane, alors là, je n'en avais pas entendu
3: parler. Banane isotherme Picard.
24: Isotherme Picard, je n'en avais pas entendu parler. Puis c'est cette tendance-là. Puis bientôt, ce sera encore une autre tendance. Alors là, je suis tombée sur...
1: des tendances et comment c'est, est-ce que les hétéros, les homos vont bien? Vous êtes tombé là-dessus?
3: Non, pas du tout. Mais en tout cas, moi, je suis tombée sur une tendance avec la pilule qui est déconseillée aux jeunes filles. Et ça peut faire peur. C'est-à-dire qu'en fait, les réseaux sociaux. Alors, on peut en rigoler de la banane Picard, etc. Ouais. Mais quand vous avez une journaliste qui se fait écarter de sa chaîne parce qu'il y a eu une pression des réseaux sociaux, quand vous voyez qu'on déconseille la pilule aux jeunes filles, là, à un moment, on peut se poser la question de ce que sont devenus les réseaux sociaux.
1: Bien, et de ce qu'on en fait.
3: Il y a quelques années. Et qu'est-ce qu'on en fait
1: et
3: aussi?
1: Et de comment ils sont pas modérés du tout.
3: Exactement
1: pas. Ça, c'est un énorme problème. Il y a très peu de législation sur les réseaux sociaux.
3: Fred Hamel, est-ce que vous avez déjà été influencé par les réseaux sociaux sur un achat ou sur une tendance?
4: Très bonne question. Alors moi, je suis très présent sur X et de plus en plus sur Instagram. Parce qu'Instagram, c'est beaucoup plus sympa.
1: Ouais, moi, j'aime bien Instagram.
4: Franchement, Instagram, moi, j'adore. D'accord.
3: C'est plus gentil, ouais.
4: Ouais, c'est. Et puis,
3: c'est plus ouvert.
4: Et beaucoup de gens regardent, m'écrivent après l'émission, par exemple, sur mon compte, en disant bah oui, t'as dit ça, vous avez dit ça, je suis d'accord avec vous. Etc. Parfois, en direct dans l'émission, au moment de la pub, je vois. Donc, c'est agréable. Après, moi, j'ai subi des campagnes de cyberharcèlement, mais.
3: Oui, personne ne vous a viré. À RMC, ils ne se sont pas dit, tiens, on va virer Fred Hermel parce qu'il y a une campagne de cyberharcèlement.
4: Non, bien sûr.
3: Est-ce que ça vous fait du mal? Ou est-ce que vous vous en fichez en disant, je ne les connais pas, je m'en fous?
4: Parfois, il y a certains messages qui ont pu blesser, bien sûr. Bien sûr. Oui, quand ça touche la famille, j'ai eu des envies de meurtre par moment.
3: Ça ne faut pas dire ça.
4: Mais vous voyez, c'est une expression. Avoir des envies de meurtre en disant comme ça, si la personne est en face de moi, voilà, il y a des choses horribles qui ont été écrites. Mais horribles. C'est-à-dire des trucs qui relèvent de la loi, en fait. Donc, j'ai porté plainte plusieurs fois. J'ai menacé aussi. Bon, parfois, les gens s'excusent. Parfois pas. Mais ce qui est dingue, c'est que parfois, vous avez des gens avec leur nom qui ont des positions sociales et qui écrivent avec leur nom, prénom, des trucs absolument horribles. Ça leur aurait tombé dessus quand même.
1: Je préfère ça plutôt que l'anonymat.
4: C'est pour dire la folie des réseaux sociaux, c'est qu'il y a des gens qui ont des positions sociales et qui s'affichent, etc. Bon, il se trouve que après, j'ai vu passer un truc, le type qui avait ça, il n'a pas été invité dans une de nos émissions, par exemple. Il était prévu, celui-là. Il a eu de graves insultes contre moi il y a deux jours. Il n'a pas été invité, finalement. Il n'a pas pu venir vendre son produit, son livre, je ne sais pas quoi. Donc, il y a des choses comme ça. Après, c'est un outil qui peut être démocratique aussi. Aujourd'hui, il y a, et c'est le grand drame, les réseaux sociaux ont pris le relais de nous, journalistes. Parce qu'il y a des thèmes, par exemple, qui sont arrivés dans la presse parce qu'ils ont des images sont d'abord sorties sur les réseaux sociaux.
3: Oui, bien sûr.
4: Voilà, ça décanasse aussi un peu la presse qui s'est un peu bourgeoisée. On sait tous un peu bourgeoisée. La presse classique est toujours devenue est quand même assez bien pensante. L'ensemble de la presse, la radio, télé, etc., fait très attention. Et donc, ça permet d'informer aussi. Donc, il y a du pour, il y a du contre, mais de toute façon. C'est là, on peut plus rien faire contre.
1: Pardon, excuse-moi Jean-Philippe, mais ça cadenasse aussi parce que ça nous enferme dans une idée du corps, par exemple, avec des comparaisons en permanence. Ça nous enferme. On parlait de cuisine, on peut se dire c'est léger la cuisine. Ça nous enferme dans un espèce de tendance mondiale culinaire. Alors en même temps, ça nous ouvre sur d'autres tendances et en même temps, ça nous enferme parce que les algorithmes nous enferment.
3: Oui, mais regarde, moi par exemple, avant-hier, je cherchais à faire une salade. Alors tu vas me dire, j'en avais marre. En fait, en ce moment, tout le monde mange des salades. Et en fait, il y a un moment où t'en as marre de manger
1: pour
3: ça.
1: Pour les mêmes.
3: Il y a une influenceuse, c'est Lulu Kitchen, qui doit avoir des millions de vues sur Instagram. Et je suis allée voir, je me suis dit, tiens, qu'est-ce qu'elle fait comme salade? J'ai trouvé une salade, j'aurais jamais eu l'idée de faire ce truc-là. Il y avait de la harissa, il y avait du yaourt, c'était exceptionnel. J'ai adoré. Et je l'ai fait grâce à Instagram.
1: Bien sûr, le côté ouverture.
3: Il y a plein de choses comme ça où aujourd'hui, ça nous facilite la vie. Et tu l'as dit, MeToo, voilà, c'est un mouvement qui est arrivé sur les réseaux sociaux. Et tant mieux, et on s'en félicite. Parce que sinon, peut-être que MeToo n'aurait pas eu cette
1: connecte
3: ampleur.
1: Au monde.
3: Donc voilà, exactement.
5: Donc, attention, ça nous enferme aussi. Alors, je vais quand même redonner à la presse ses lettres de noblesse. MeToo, ça part aussi. Non, c'est une grande enquête du New York Times au départ sur Harvey Weinstein. C'est la
3: mais
5: presse.
3: Mais enfin, on ne l'aurait pas lu parce qu'on ne l'aurait pas acheté en kiosque.
5: Ensuite, non, mais les réseaux sociaux ont amplifié le mouvement, ont permis d'avoir. Mais il y a quand même une enquête journalistique.
3: Par exemple,
5: c'est la suite de cette enquête, c'est la résonance.
1: Le New York Times et le Washington Post, mais à la base, ça avait été lancé, d'ailleurs, bien avant MeToo par Tarama Burke, et c'est Alyssa Milano qui a quand même lancé le hashtag. Le mondial est venu d'Alyssa Milano et de ce hashtag.
3: Jean-Philippe Doux, est-ce que vous êtes influencé parfois par les réseaux sociaux? Est-ce que vous avez déjà acheté quelque chose sur sur une pub Instagram, par exemple.
6: Alors moi, non. Je sais que c'est très facile, moi, il suffit de cliquer dessus. En revanche, je le vis à la maison avec mon fils de 11 ans, Charlie, qui...
3: Il a les réseaux sociaux.
6: Oui.
3: Surtout, non ?
6: Oui, il n'a pas de compte, mais il consulte avec le mien, et ça lui apporte plein d'idées, en fait. Donc, on parlait de caisse de résonance, c'est comme un haut-parleur qu'on aurait posé sur un banc public, et n'importe qui peut s'en servir. Alors, il y a le négatif qui s'en sert, et c'est horrible, et puis il y a aussi le positif, il y a du créatif, c'est-à-dire que mon fils me demande parfois d'aller acheter des ingrédients, parce qu'il a vu une recette, il a envie de la faire, on l'a fait ensemble, et c'est cette créativité. Après, moi aussi, dans mon domaine, dans un de mes domaines qui est donc la librairie, c'est devenu prescripteur. C'est-à-dire qu'en fait, avant, c'était des grandes émissions de télé. Il y avait notamment Ruquier le samedi soir, ou toi, ce que tu fais, Fred, avec les podcasts sur la littérature, ce sont des prescripteurs donc qui donnent envie aux gens. Il y a la grande librairie aussi. Enfin, il y a plein d'autres.
4: Et ce sont les relais sur les réseaux sociaux qui ont un impact, qui donnent un impact aux podcasts littéraires.
6: Et je suis allé voir les chiffres. Oui, exactement. Et je suis allé voir les chiffres sur TikTok, notamment BookTok, près de 800 millions d'euros en 2025 ont été générés juste parce que ces gens-là ont montré des livres. Donc ça peut être aussi du très bon. Ça peut être aussi du très bon, mais il faut pouvoir discerner. Et c'est ça, je pense que le grand enjeu aujourd'hui, c'est d'apprendre aux gens à discerner le bon du mauvais. Parce que tout est mélangé, en fait. On peut tomber sur du très bon et juste en scrollant, tomber sur du très mauvais.
3: Et après, le danger, en fait, c'est que c'est très bien fait. C'est-à-dire que les pubs sur Instagram, mais jamais, il y a 2 ans, j'aurais pensé acheter un truc sur Instagram, sauf que les pubs, elles sont tellement bien faites, elles sont tellement ciblées. Je sais pas comment c'est possible, mais il y a pas longtemps je parlais d'une lampe, mais j'ai pas de prise, j'aimerais mettre une lampe sur ce mur là 3 secondes après j'avais une pub Instagram avec une lampe à coller sur un mur à 20 euros, et là j'ai commencé à regarder, j'ai dit mais c'est génial, bien sûr, qu'est-ce qui s'est passé, alors que jamais je ne fais ça. Et ben je l'ai commandée, et en vrai elle est canon, et jamais j'aurais trouvé ça dans un magasin classique.
6: Ça fait peur, comment cette info,
3: mais en même temps c'est génial, cette lampe à 20 euros, elle est parfaite. Mais en même temps, j'ai honte. Je me dis, comment j'ai fait pour tomber là-dessus? Et encore une fois, je m'étais promis de ne jamais, mais jamais, au grand jamais, tomber comme ça, je veux dire, dans le piège de ces trucs attrape-gogo.
6: Bah, j'y suis tombée.
3: C'est tellement simple. Et en plus, le pire, c'est que c'est bien. Et comme c'est pas des trucs qu'on trouve en magasin, et comme bizarrement, tu en as parlé une minute avant, donc t'es à fond dans le truc, et tout d'un coup, t'as la pub qui arrive, c'est très difficile d'y résister.
4: Non, mais le plus troublant qui me soit arrivé, un jour, je parle au téléphone avec quelqu'un d'un objet, et quelques secondes après, on me le propose en pub sur Insta.
3: Ah ouais. Voilà.
4: Et là, tu te dis qu'on est écouté.
3: Il paraît que c'est pas vrai. Donc, ça arrive à tout le monde.
4: Moi, par exemple, je sais que j'ai plein de propositions de resto. Il y a un resto argentin que j'ai découvert. Je suis allé parce qu'il y avait une pub sur Insta. Et, voilà. et j'ai beaucoup aimé. Donc, j'en ai parlé. Et après, moi, je suis alimenté sur le resto.
3: Mais
4: le resto est très
3: Mais vous êtes tombé dedans, comme moi.
4: Mais si j'avais lu une critique dans un journal et que j'avais essayé sur resto,
3: vous l'avez pas lu puisque vous avez.
4: Non, mais j'ai vu cette pub très bien faite sur Instagram. J'aurais pu être influencé par la critique dans un journal.
3: Mais vous avez été influencé par Instagram, donc voilà.
4: Mais c'est pas gênant.
6: La grosse différence des achats aujourd'hui, c'est que avant, on allait faire les magasins pour trouver des idées. Maintenant, on arrive dans le magasin, on a déjà l'idée. On sait déjà ce qu'on veut acheter.
3: Alors,
5: ça fait réagir Jean-Luc qui nous dit je crois que je suis un boomer, même si je n'ai que 49 ans, nous écrit Jean-Luc, mais je trouve ça dingue de se laisser influencer par les réseaux sociaux. Oui, on voit aussi que c'est un vrai fléau sur les jeunes. Ils n'ont pas forcément le recul pour être exposés à autant de marketing et d'influence aussi jeunes. Voilà ce qu'en pense Jean-Luc. Et puis Romain nous dit, moi, grâce à Insta, je trouve plein de bons conseils pour m'aider dans l'éducation de notre jeune enfant. Alors, c'est vrai qu'il y a à boire et à manger, mais il y a beaucoup d'idées, beaucoup de soutien, beaucoup d'astuces que se partagent les parents sur certains comptes Instagram, estime Romain.
3: Et notre invité sur ce débat, c'est Philippe Moati. Il est économiste et spécialiste dans les comportements de consommation. Bonjour Philippe.
7: Bonjour.
3: Philippe, est-ce qu'aujourd'hui nous sommes nombreux à nous laisser influencer par les réseaux sociaux dans notre consommation ?
7: Apparemment oui, et comme ceux qui tiennent les rênes de la conso sont plutôt du côté des boomers, ça a été plutôt une surprise en réalité. C'était plutôt une surprise. Je vous donne un indice qui a quand même un peu traumatisé la profession. Circana, qui est un magazine qui mesure les marchés, a révélé quels avaient été les meilleurs lancements sur les trois premiers mois de 2025. Donc pour les produits de grande consommation. Donc, il y aura pas Ninja, par exemple. Sur les 10 premiers, il y a 5 marques qui ont été lancés sur les réseaux sociaux. Vous les connaissez sans doute, moi je les connaissais pas, hein, je dois l'avouer. Ciao Kabuncha, Mr. Oui. Beast, Fistable, oui. Nelly, je refuse d'être, voilà, 5 sur 10. Et incroyable. Sur les 5, il y en a 2 qui ont été, qui sont des marques lancées par des influenceurs eux-mêmes. C'est-à-dire qu'ils ne se contentent pas maintenant de rameuter, d'orienter la demande vers des marques qui les payent plus ou moins pour ça. Ils ont conscience de la valeur de prescription qu'ils ont et ils lancent leur propre marque. Donc, Ciao Kabuncha, bah, c'est Squeezie.
3: C'est
7: pas,
3: ça.
7: C'est un très, très grand YouTuber, visiblement, qui l'a lancé. MrBeast Feastable, c'est le numéro 1 sur YouTube au niveau mondial. Donc, on est en train d'assister à, quelque part, à un changement de paradigme. La pub verticale, descendante, comme ça, ça marche de moins en moins, surtout sur les médias traditionnels. Ça a déjà basculé sur le numérique. Et dans le numérique, non, on préfère passer par des influenceurs. L'horizontalité, la sincérité du propos, les codes des réseaux sociaux que les jeunes te captent parfaitement, hein. Tout ça, c'est vachement plus efficace que la pub traditionnelle. Donc on a une vraie mutation des marchés et on en découvre tous les jours. Ça va très très vite, c'est viral, hein.
3: Exactement.
7: Vous avez parlé d'InShape Nutrition, là, c'est encore un phénomène incroyable.
3: Tout à fait.
7: Un très très peu de temps. Donc il y a des marques qui naissent sur Internet et qui y restent d'ailleurs, du coup, qui n'ont pas besoin de distribution. Et les super succès, du coup, les enseignes vont les chercher, hein, pour les mettre dans les rayons. Ça fait venir du monde. Voilà. Et car le phénomène Ninja, c'est le dernier en date, là, c'est spectaculaire.
3: Oui, sur de l'électroménager. Justement, Philippe Moati, est-ce que ça veut dire que les grandes marques, aujourd'hui ou dans les mois à venir, elles n'auront plus intérêt à investir dans les médias traditionnels, mais uniquement sur les réseaux sociaux, parce que c'est vrai qu'aujourd'hui, on a l'impression, c'est tellement facile en un clic d'aller sur le site d'une marque, alors que c'est un peu plus difficile quand c'est sur un journal, par exemple.
7: Oui, mais même si vous ne cliquez pas tout de suite, hein, ça, on pense à TikTok Shop en particulier, là, l'écart entre le moment où on est plaisir et le moment où on réalise l'achat, il est réduit à zéro. Mais même si, en fait, pour l'électroménager, on va peut-être aller chez Darty ou chez Boulanger, hein, donc il y aura un petit temps d'attente, mais on aura créé l'envie sur les réseaux sociaux. Et je pense qu'effectivement, c'est une tendance générale. Après, c'est une question de ciblage, hein. C'est quand même une clientèle plutôt jeune, qui se fait influencer, qui est soumise à la viralité des réseaux sociaux. Oui, un peu plus que
3: les gens de mon âge.
5: Certains, ils sont plus sensibles que d'autres.
3: Nous, on a le pouvoir d'achat.
7: Eux aussi, hein. Et puis n'oubliez pas la dérive démographique, hein, c'est-à-dire que progressivement, c'est eux qui vont constituer le cœur des marchés de consommation. Voilà. Et puis n'oubliez pas aussi la capacité qu'ont les marques via les réseaux sociaux de cibler. Donc on va adopter un ton qui est adapté aux jeunes, très très rapide, etc. Et on adoptera un autre ton pour toucher d'autres personnes, parce que la force des réseaux sociaux, c'est l'hyper ciblage, quoi. Ça, c'est hyper précis, là où les médias traditionnels ils utilisent un marteau pour écraser une mouche.
3: Et qu'est-ce qu'on achète le plus via les réseaux sociaux, Philippe Moati? Est-ce que c'est de l'électroménager, des choses culinaires?
7: Oui, c'est l'alimentation et la mode. Chine, sans les réseaux sociaux, ça n'aurait pas existé, hein. Donc une capacité à écouter d'abord ce qui se dit pour choper des tendances, et ensuite en retour à envoyer de manière extrêmement pertinente et ciblée les produits qui vont marcher. Et pour que c'est être sûr que ça marche, alors des fois ça marche tout seul, hein. Action, par exemple, ça marche tout seul. Il y a tellement de gens qui sont contents de montrer ce qu'ils ont trouvé chez Action,
3: c'est
7: il n'y a pas besoin de les payer.
3: Mais sinon, j'adore ces trucs-là.
7: On les paye, soit on les paye eux directement, mais c'est pas le gros des budgets, soit une fois qu'ils ont fait leur poste, on va faire de la pub pour que ces posts soient diffusés le plus largement possible, de manière très ciblée, pour amorcer la viralité, quoi.
3: Et en plus, on peut même pas acheter sur Internet, sur Action, donc en fait, on est obligé d'aller en magasin physique, et pourtant ça marche. Merci beaucoup, Philippe Moati, d'avoir été avec nous. Vous avez un compte réseau social, Philippe Moati? Il est parti.
5: Il est là.
3: Alors, et vous aussi, vous êtes sur les réseaux, Philippe Moati, ou pas du tout?
7: Oui, mais pour ma passion qui est la musique, donc rien à voir.
3: Ah oui, donc ça n'a rien à voir, ils ne vont rien. Voilà. Merci beaucoup. mais il nous a donné son savoir gratuitement. Oui. Merci Philippe Moati. On termine avec des messages.
5: Oui, Thomas qui nous dit, mais les réseaux sociaux, moi je trouve ça très bien, j'y passe beaucoup de temps, mais il faut être assez malin, ne pas se laisser avoir par le contenu, comprendre ce que nous propose l'algorithme et bien faire la distinction entre le bon contenu et la publicité. Et c'est vrai, nous dit Thomas, que c'est beaucoup plus flou sur Internet, la distinction, contrairement à la télé par exemple, où on voit bien
0: bien une page de pub et le programme. Sur Internet, la frontière est parfois beaucoup plus floue, nous dit Thomas. Joël nous dit, mais on influence que les influençables. Ne vous laissez pas faire, ne vous laissez pas influencer. Moi, je résiste, nous dit Joël. Et puis, Samy qui nous dit, bah ça y est, je suis Fred Hermel sur Instagram. Je vais me laisser influencer.
6: Parce que nous, Samy, en mangeant des pistaches.
0: Oui, oui.
4: Non, ça, c'est un autre compte.
0: Ça, c'est Julia qui nous dit, moi, je suis très influençable, je ne mange plus que des pistaches depuis 3 semaines.
3: Elle a bien raison.
0: Julia. Alors, les bad buzz, les tendances culinaires, le physique, est-ce qu'on donne trop d'importance aux réseaux sociaux? Vous avez répondu oui à 92%.
3: Ah oui. C'est une très large majorité. Allez, il est 14h22. C'est l'heure du tu préfères dans Estelle Midi.
9: Ça m'a échappé de ces pistaches.
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3: C'est un tu préfères fiesta aujourd'hui. Tu préfères faire la fête le vendredi soir ou le samedi soir, Emmanuel Dancourt. Une musique bien de votre âge, hein.
9: C'est vrai. On a dansé là-dessus.
3: Oui, Thierry Hazard.
9: Non, mais alors moi, je suis vraiment celle qui douche l'ambiance, quoi. J'aime pas faire les soldes et j'aime pas faire la fête.
3: Mais excusez-moi, Emma, vous aimez quoi?
9: J'aime lire, j'aime écrire, j'aime réfléchir.
3: On va appeler Augustin Trappenard.
9: Exactement.
4: Boring.
9: Mais si je devais choisir. Non, très peu. Cela dit, c'est les 20 ans de mes jumeaux vendredi.
3: Ah,
9: et alors. Donc à choisir, bah, vendredi soir, quoi.
3: Excusez-moi,
9: voilà.
3: Mais quand vous faites quand vous sortez, vous faites quoi? Vous ne dansez pas?
9: Je vais dans les musées. Non, je suis pas une grosse danseuse. Je suis avec un excellent danseur. Oui. Je suis pas une grosse fiesta. Je bois pas d'alcool. Ça va vite m'ennuyer. Très très vite m'ennuyer ce genre d'interaction sociale. Donc je vais danser une demi-heure. Oui, mais c'est vrai, c'est
3: Emma,
9: vrai.
3: Elle est précieuse en soirée parce que c'est elle qui nous ramène.
9: Exactement. Je suis Sam. Mais, je suis Sam.
3: Bravo. Mais,
9: à choisir peut-être le vendredi soir pour avoir le week-end tranquille derrière. Voilà, pour récupérer.
3: Fred Hermel, on sort quel jour chez vous?
4: Bah, là, je ne sors plus parce que je travaille tôt le matin le week-end.
3: Ah bah oui, c'est vrai. Oui.
4: Mais en fait, quand j'étais à Madrid, je sortais le vendredi parce qu'il n'y avait pas de match le vendredi.
3: Ah.
4: Donc je devais bosser le samedi et le dimanche, mais donc c'était vraiment le vendredi.
3: De ce qu'on m'a dit, vous sortiez très tard, donc vous auriez pu sortir après les matchs.
4: Oui, mais j'ai. Non.
3: Pas enfin, ou très tôt.
4: Oui, très tôt, non, mais il fallait quand même. Bon, après, le match est à 22h le samedi soir, donc on sort le samedi, ça va. Non, mais c'était. Moi, j'aimais beaucoup le samedi, mais. Ce qui était très classe à Madrid, c'était de sortir le jeudi, le dimanche.
3: Ah bon, pourquoi?
4: Les gens très classe sortaient. Parce que tu sortais en dehors de la masse.
3: Ah.
4: Les gens les plus chics sortaient le jeudi et le dimanche soir. Mmh. Et donc j'ai parfois fait sortir le dimanche soir. C'est vrai que c'était une autre ambiance, etc. Mais le samedi, il y a trop de monde. Non, mais vendredi, moi j'aime bien. Puis après, ce qui est bien dans un week-end normal, quand tu sors le vendredi, c'est après que t'as 2 jours pour t'en remettre, quoi. Plus tu avances dans l'âge.
3: Plus tu avances en âge.
4: En âge, plus tu.
3: C'est ça.
4: Tu, voilà.
3: Et plus tu sors le vendredi, et plus surtout tu rentres tôt.
4: Oui, oui. En même temps, quand le vendredi t'es rentré à 1h, c'est ouh.
3: Ah, bah c'est vraiment moche.
6: En France, on sort aussi le jeudi soir, et notamment, c'est les étudiants qui ont lancé ça,
3: oui,
6: parce que le vendredi, ils repartent chez eux, etc. Donc c'est le jeudi soir. Moi, c'est plutôt le samedi soir parce que le vendredi soir, il y a toujours quelqu'un qui travaille le lendemain dans le groupe. Quand on fait avec un groupe de potes, il y en a toujours qui disent bah, moi, je bosse demain, j'ai des copains commerçants.
3: Ah, oui.
6: Et donc, c'est plutôt le samedi soir. Parce qu'on, généralement, le lendemain, tout le monde peut se lever un peu tard. Donc, on fait plus la fête le samedi soir. Ouais. Ouais.
3: Et vous, Charles Magnin, c'est tous les jours?
0: Oui, évidemment. C'est matin, midi et soir même.
3: Bien sûr.
0: Non, j'aime bien le vendredi aussi parce qu'on a hâte après une longue semaine de travail.
3: C'est ça.
0: Et j'aime pas attendre à la fin du boulot. Vite la fête. Voilà, on va pas attendre jusqu'à samedi soir pour faire la fête. Donc et puis bon, j'allais répondre les deux, mais on peut pas. C'est le principe du tu préfères.
3: Bah oui, Charles, enfin.
6: Et toi, Estelle?
3: Le vendredi soir.
0: Bah oui.
3: Bah oui, parce que comme ça, bon, bah, le samedi matin, je m'en remets et le dimanche, je peux aller courir. Parce que si on sort le samedi, bah, en fait, tout le week-end est foutu. C'est-à-dire qu'on peut pas aller courir et tout. Donc,
0: j'aime bien le samedi.
3: Et j'ai l'impression de profiter de mon week-end, en fait.
0: Exactement.
3: Donc, c'est plutôt pas mal.
0: Et quand on vous pose la question sur nos réseaux, il y a un vrai dilemme, mais c'est le vendredi soir qui l'emporte d'une très courte tête à 54%.
3: Dans un instant, RMC Conso avec Sofiane Aklouf. En ce moment, tous ceux qui ont la clim pavoise et sont heureux, mais ils seront peut-être moins contents quand ils vont recevoir leur facture d'électricité. Pareil pour tous ceux qui ont des gros appareils électroménagers, la facture risque de monter, mais de combien? Eh bien, Sofiane Aklouf nous dira tout ça dans un instant. RMC Conso, à tout de suite.
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3: 14h31, vous êtes sur RMC, RMC Story, dans Estelle Midi. Et tout de suite, on parle facture d'électricité, on parle pouvoir d'achat avec Sofiane Aklouf dans RMC Conso.
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3: Et oui, Sofiane, on parle beaucoup de climatisation dans Estelle Midi. Et c'est vrai que les Français qui ont la clim sont extrêmement contents en ce moment. Bah, ils le seront peut-être un petit peu moins quand les factures vont tomber.
4: Oui, parce que les prix de marché là sur l'électricité sont au plus haut depuis 3 ans. On a atteint un nouveau sommet hier avec beaucoup de volatilité. En fait, c'est assez hallucinant quand on regarde les courbes. On passe de quasiment 10€ le mégawattheure à
0: 300 juste après. En fait, à 18h, quand tout le monde rentre à la maison, eh ben là, les marchés s'affolent. Il y a un peu de volatilité, évidemment, parce que c'est des marchés de gros, donc certains s'en mettent un peu dans les poches, vous imaginez.
3: Et on fait combien de kilowattheures
0: En fait, le problème, c'est qu'on tire, effectivement. On a plus 10 à plus 15% de consommation par rapport à d'habitude, en moyenne, à cause de la climatisation. C'est bien le problème. Et là, une journée de canicule, ça fait, en fait, l'équivalent de 3 à 5 réacteurs nucléaires supplémentaires au niveau de la France. Donc évidemment, c'est assez énorme comme consommation et donc ça va se voir malheureusement.
3: Ça veut dire que nos factures vont exploser, mais de combien ?
0: Alors, à court terme, non, il n'y a pas une panique. À la fin de l'été, on ne va pas avoir une facture démentielle parce que heureusement, la plupart des Français sont au tarif réglementé ou sur des contrats à prix fixe, en tout cas fixés plusieurs mois à l'avance. Donc, ça va se voir avec un effet retard. C'est pas pour tout de suite. C'est la même chose pour les entreprises. Parce que là, les fournisseurs achètent l'essentiel de leur électricité en avance. Parfois, on est à 1 ou 2 ans avant la livraison. Mais malgré tout, tout ça dépend un peu de la durée de la canicule. Et tous les jours, on nous dit, ça va durer encore un peu plus longtemps. Donc finalement, c'est des kilowattheures et des kilowattheures qui vont tourner. Et puis du nombre de canicules dans l'année. C'est-à-dire que s'il y en a d'autres en juillet ou en août, là, ça va commencer à être un peu compliqué. Parce que le problème, c'est pas tant finalement le prix du kilowattheure, que notre consommation, évidemment. Puisqu'elle est démultipliée, le prix de la facture à la fin va être démultiplié. C'est bien le problème.
3: Ouais, la consommation de la clim, par exemple. Ça coûte combien une nuit de climatisation dans un logement?
0: Alors, j'ai l'impression d'avoir repassé le bac de maths tout à l'heure. Parce que
3: je suis en train de regarder mes factures, là. Ah, voilà. Je suis à plus 21% par rapport à mes derniers.
0: Voilà, exactement.
3: Là, on met.
0: Ce qui est pernicieux, c'est que quand on prend au jour, à la journée, c'est pas tant que ça. On est entre 2 et 4 euros pour une nuit complète de 8 heures, j'ai regardé. Ça dépend un peu de la puissance de l'appareil. Ça va. Mais sur une journée entière, si vous êtes notamment en télétravail ou que vous êtes le week-end avec les enfants, là, on passe à 7 à 10 euros la journée pour la journée complète. Et donc, dans un logement mal isolé, là, ça peut monter, on peut être autour d'une centaine d'euros par mois. Et là, évidemment, ça devient beaucoup plus compliqué pour la facture.
3: Il y a le ventilateur qui reste quand même moins cher. Voilà. Faut attention à leur facture.
0: J'ai essayé de comparer un ventilateur classique utilisé 12 heures par jour, c'est 12 centimes en moyenne par jour. Donc là, évidemment, ça n'a rien à voir. 3 à 4 euros pour le mois. L'ADEME estime même que son utilisation revient à moins 10 euros pour tout l'été. Donc là, évidemment, vous pouvez le faire, il n'y a pas de problème. C'est l'équipement le plus rentable contre la chaleur, mais je sais ce que vous allez me dire, c'est quand même nettement moins efficace que la clim. Et oui, le problème, c'est qu'entre les deux, c'est aussi une question de pouvoir d'achat et d'efficacité. Il faut trancher.
3: Alors, on sait qu'il y a les pannes électriques en ce moment dans le Finistère, par exemple. Est-ce que ça peut jouer sur la facture?
0: Oui, ça va jouer. Et non seulement ça va jouer, là, la question de climatiseur ou pas, ou ventilateur, là c'est pour tout le monde pareil et tout le monde va en prendre pour la facture. Parce qu'il faut avoir conscience qu'il y a 15 000 km de réseau sous terre qui sont très anciens et qu'il faut rénover. Quand il fait 40 sur le bitume, c'est 80 en dessous. Voilà, vous avez une idée de ce à quoi ça correspond. Et dans les grandes villes comme Paris, Lyon, Marseille, le réseau il est très mauvais. C'est la même chose pour les lignes aériennes. Vous voyez, entre les deux pylônes, en fait, à cause de la canicule, ils sont en train de s'affaisser, le métal s'affaisse un peu, il y a un risque que ça s'écroule. Et en fait, c'est à cause de ça, notamment, qu'il y a des coupures de courant. Et en fait, il faut des investissements colossaux. On parle quand même de 100 milliards d'euros d'ici 2040. Autant vous dire que, on n'a pas l'argent, l'État n'a pas l'argent.
3: C'est sûr.
0: Et puis, finalement, qui va payer, je vous laisse deviner, c'est nous. Évidemment. Et puis, il y a un autre problème, c'est que la production, elle est en baisse, justement. Le nucléaire, effectivement, ça marche très bien et ça nous permet d'avoir des factures d'électricité très maîtrisées. Le problème, c'est que là, on a un réacteur qui a été arrêté parce que la Garonne, elle dépassait les 29 degrés. En fait, il y a des
3: 29 degrés, la Garonne.
0: Degrés, c'est
1: elle
0: ne pouvait
1: plus refroidir, alors.
0: À ce moment-là, tous ces cours d'eau, ils sont censés refroidir les réacteurs nucléaires. Et le problème, c'est que quand l'eau devient trop chaude, on arrête les réacteurs donc on arrête la production. Donc, si on a moins de réacteurs, ça veut dire qu'à un moment donné, on a moins de production et donc que la facture va augmenter. Mais on pourrait se dire,
3: il y a du renouvelable.
0: Voilà, il y a du renouvelable, on va s'en sortir. Les éoliennes, il n'y a pas de vent en ce moment avec la canicule.
4: C'est quand on a besoin de d'électricité qu'il y a des anticyclones et que l'éolien ne fonctionne
0: pas. L'hydraulique, c'est pareil, l'énergie hydraulique. Il y a plus d'eau, donc évidemment, ça marche pas. Et puis même les panneaux solaires, on se dit, ça va.
3: C'est génial, là, il y a du soleil.
0: Le problème, c'est qu'en fait, les panneaux solaires, ils n'aiment pas la chaleur.
3: Ah, c'est dommage.
0: Ça marche moins bien.
4: Dommage.
0: En fait, ils aiment beaucoup le soleil, donc ça marche très bien.
4: La lumière,
0: ça permet effectivement de faire fonctionner les électrons et ça crée un courant. Sauf que le problème dans ces cas-là, quand il fait trop chaud, ça marche moins bien sur les joints, les panneaux fonctionnent moins bien et donc on produit moins. Donc même sur les panneaux solaires, on est en train de baisser la capacité de production. Donc
3: et le charbon, ça va
0: Le charbon, alors on l'a pas rouvert, mais on l'a l'a fait effectivement pour l'hiver. En revanche, on est remonté sur le gaz. On passe à 18h quand je regarde en direct sur RTE notre consommation. On est
3: vous
0: à 7.
3: Vous avez des belles soirées, vous.
0: Bah oui, c'est génial. J'actualise.
4: Qu'est-ce que tu as regardé hier soir?
3: J'ai regardé
4: les prix de RTE.
3: Carnet pour du gaz.
0: Bah oui. Et on a entre 7 et 8%.
1: Je regarde vite fait RTE.
0: C'est la bonne excuse, justement, pour pas te manger. Et bah là, ça, évidemment, avec le gaz, c'est pas comme avec le renouvelable ou avec le nucléaire.
3: Mais le gaz, ça coûte cher.
0: Voilà. Et donc, le résultat, c'est que nos factures vont augmenter.
2: C'est le moment de parler de voitures électriques, peut-être, Estelle, non?
3: Pourquoi?
2: Non, parce que ça va coûter de plus en plus cher de recharger les voitures.
3: Ah oui, enfin, ça coûtera toujours moins cher que le pétrole. Merci beaucoup, en tout cas, Sofiane Aklouf, pour toutes ces mauvaises nouvelles. Vraiment, merci d'être venu. C'était super sympa. On parle de quoi demain?
0: Vous verrez, parce que c'est Charlotte qui revient demain.
3: Mais tout à fait. Écoutez, c'est super. Merci beaucoup, Sofiane. Merci pour ces trois jours de chronique RMC Conso tous les jours, 14h30 dans Estelle Midi. 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Et tout de suite, on joue sur RMC.
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3: Dans un instant, les immanquables de Charles, les infos qu'il ne fallait pas rater aujourd'hui. À tout de suite dans Estelle Midi.
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3: 14h42, vous êtes sur RMC, RMC Story dans Estelle Midi. J'espère que vous y êtes bien. Voici tout de suite les immanquables de Charles Magnan.
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3: Les infos qu'il ne fallait pas rater aujourd'hui. Et on commence, Charles, avec la tenue du jour.
5: La tenue des députés en période de canicule. Yaël Braun-Pivet a décidé d'assouplir le règlement intérieur du Palais Bourbon pour permettre aux députés de siéger sans être trop incommodés par la chaleur. Elle a levé l'obligation faite aux hommes de porter la veste et la cravate, y compris dans l'hémicycle. Mais certains voudraient aller plus loin. C'est le cas du député socialiste Arthur Delaporte qui est apparu hier en polo dans les couloirs de l'Assemblée. Je suis pour qu'on autorise le polo short dans l'hémicycle, a-t-il dit sur BFM TV.
3: Et je sais que Fred, ça vous scandalise.
4: Mais fais pas ce métier, quoi. Enfin, tu représentes les Français, quoi.
3: Il fait pas ce métier pour ce.
4: Mais je suis désolé. Enfin, l'Assemblée nationale, c'est un lieu symbolique. Enfin, je veux dire, c'est là où on fait les lois. Ils représentent les Français, les députés, ils sont élus. Donc, quand t'es élu, t'as certaines obligations. Bah non, t'es pas en short et en polo dans l'Assemblée nationale. Ou dans ce cas-là, tu vas pas travailler dans un endroit aussi majestueux. On va te mettre dans un préfabriqué. Bah ouais, on s'en fiche dans ce cas-là. Maintenant, il faut que la tenue soit en accord avec le lieu prestigieux. Si c'est si beau, si prestigieux, c'est parce que ça a un sens symbolique. Eh ben, il faut être en accord. Je suis désolé.
3: Vous pouvez avoir des très beaux shorts en lin
4: Non, excuse-moi, tu ne discutes pas de la loi sur l'euthanasie en short. Je suis désolé.
3: Oui, mais tu ne discutes pas d'une loi sur l'euthanasie s'il fait 45 degrés.
4: Non, mais voilà, je suis désolé. C'est climatisé à l'intérieur de l'hémicycle. Donc voilà. Donc après, tu t'es en veste. Tu peux, s'il fait chaud dans les couloirs, tu l'enlèves dans ton bureau, ce que tu veux. Mais voilà, moi, j'ai élu un député.
3: Vous avez élu.
4: Bon, en l'occurrence, c'est une qui est députée de ma circonscription. Mais voilà, cette personne me représente.
3: Donc mais nous, les femmes, on n'a pas ce problème, elle peut arriver comme elle.
4: Voilà, mais oui.
3: Votre élu, elle peut arriver comme elle.
4: Mais désolé, ça fait partie des inconvénients d'être un homme. Tant pis, il faut l'assumer.
18: On leur a quand même beaucoup reproché de porter des robes. Hein. Au début, les femmes s'habillaient comme des hommes, hein, parce que c'était comme ça que ça le passait mieux. Moi, j'avoue que je ne suis pas choquée par le fait de doter la veste et la cravate. J'avoue que le polo et le short, ça ne me met pas à l'aise. Parce que c'est peut-être surprenant, mais ça ne me met pas à l'aise parce que nous, en entreprise, d'une manière générale, c'est vrai que le polo passe très bien, le short, ça dépend où on travaille, mais d'une manière générale, ne passe pas très bien non plus. Enfin, pourquoi il pourrait. Charles, il dit non, elle a tort.
3: Parce que les mœurs ont changé un petit peu.
5: C'est le climat qui a changé. Là, on a un débat du 20e siècle.
4: C'est climatisé.
5: Il faut s'y rendre à l'Assemblée.
3: Ils ont des bureaux, ils ont des vestiaires.
5: Donc, ils y vont en short et ils mettent le pantalon.
4: Voilà, ils mettent leur veste pour aller. Quand tu vas voter la loi.
18: Voilà, quand tu es dans l'hémicycle de cette partie qui est filmée notamment, moi, je trouve qu'il faut une représentativité, comme le disait Fred, pour l'importance de ce que tu es en train de faire. Après, quand tu es dans ton bureau, pour avoir vu quelques bureaux de l'Assemblée nationale, c'est des placards.
3: C'est horrible.
18: Alors là, qu'ils soient en short et t-shirt, si les assistants et les assistants parlementaires.
5: Dans l'hémicycle, ils s'habillent.
4: Mais bien sûr.
5: Et au moment où ils votent la loi de l'Assemblée, au moment où ils rentrent en commission, par exemple, c'est des grandes salles de réunion qui sont filmées.
18: Dès lors que c'est filmé, les salles de commission.
5: Alors quand c'est filmé, pantalon.
18: Non, mais même. Quand c'est pas filmé, peu importe, c'est climatisé ces salles-là. J'y suis allée assez souvent. Donc quand tu es en représentation, tu représentes les Français.
5: Ils sont habillés aujourd'hui.
18: Après, oui, non, mais, oui, mais bien sûr, mais ils sont pas en train de voter des lois sur l'euthanasie ou la fin de vie en tout cas. Donc voilà. Donc et par contre, quand ils sont dans leur bureau, alors là, moi je comprends qu'ils se mettent en short parce que là, pour le coup, il fait très très chaud.
3: Et il y a plein de boulots où il y a un uniforme. Et en fait, quand vous arrivez au restaurant, par exemple, une tenue, bah vous arrivez en short et en t-shirt au restaurant. Vous allez au vestiaire, vous changez et quand vous êtes, avec les clients, vous êtes bien sapé. Et là, pour le coup, l'assemblée.
5: En tant que client, j'ai envie que le serveur il transpire pas dans un pantalon ou avec une veste. J'ai envie qu'on habille le serveur dans une tenue plus.
18: T'as vu les serveurs à Paris, ça c'est vraiment très Paris. Ils ont toujours cette même tenue noire et blanche qui est très classe. Ils crèvent de chaud en ce moment sur les terrasses.
5: Moi, je préfère qu'ils crèvent pas de chaud, qu'ils soient en short et en polo.
18: Mais ils sont pas en train de voter des lois, donc on pourrait leur.
2: Ce que Charles disait là à l'instant, c'est qu'en effet, ça change. C'est-à-dire qu'on est dans un nouveau temps climatique. Regardez dans tous les pays chauds, les uniformes de gendarmes, de soldats, il y a une tenue short et chemisette. On en a parlé hier soir, je vous ai demandé la permission et je suis venu aujourd'hui en short et en t-shirt. Et je trouve que ce qu'on fait, nous, pendant 3 heures, on est proche des gens. C'est-à-dire qu'on parle de l'actualité concernante. On est au maximum avec les gens dans leur temporalité. Alors qu'à l'Assemblée, on est hors du temps. Et que c'est vrai que si on a des images, si une grande loi se vote aujourd'hui et qu'on a des images de députés en Bermuda, alors qu'on ne sera plus dans cette temporalité-là parce qu'on est au-dessus du temps, on est en dehors du temps, je trouve que ce serait gênant. C'est pour ça qu'en effet, il faut garder un certain uniforme. Souvenez-vous, quand les LFI sont arrivés à l'Assemblée il y a quelques années et qu'ils ont dit, nous, on met pas de cravate, ça a fait un tollé. Parce qu'en effet, on tient à ce qu'il y ait cette représentativité et cette solennité.
3: Et souvenez-vous de la canicule de 2003 avec le ministre de la Santé de l'époque qui était arrivé en chemisette et ça avait fait un tollé. En polo. Et effectivement, le fait qu'il soit arrivé en polo.

0: chez le kiné permettrait de faire plus de prévention, d'éviter des arrêts maladie, de réduire les risques de chute chez les seniors. Hein, les chutes représentent 90% des accidents de la vie courante aux urgences pour les plus de 75 ans. S'ils pouvaient aller directement chez le kiné, il y aurait plus de prévention. Rappelons que quasiment la moitié des actes de kinésithérapie en France concernent les plus de 65 ans. C'est déjà expérimenté, cet accès direct au kiné dans quelques départements depuis 2023. Ce rapport propose de le généraliser tout le temps, partout, à toute la France.
1: Emmanuel Dancourt, est-ce que vous y êtes favorable à aller chez le kiné sans passer par le généraliste?
2: J'adore cette idée. Déjà, on va chez le gynéco sans passer par le généraliste, oui. Chez le pneumo, chez l'ortho.
1: Chez le pneumo, je ne suis pas sûre du tout.
0: L'ophtalmo.
2: Ah, moi, j'y vais chez l'ophtalmo, le pneumo, moi, j'y vais comme
1: mais
2: ça.
1: Mais parce que ça se trouve, tu payes plus cher et tu ne le sais pas.
2: Ah, ben peut-être. Chez l'ophtalmo, il y a déjà tellement de hauts où on y va tout seul, et je trouve que ça déchargerait en plus les médecins généralistes. Je comprends la cohérence de vouloir repasser par le médecin généraliste parce qu'il gère ton dossier machin. Moi, mon médecin généraliste, je suis pas sûre qu'il gère beaucoup. Mais on gagnerait beaucoup d'argent, on gagnerait du temps, on laisserait les médecins généralistes à ceux et celles qui en ont vraiment besoin. Et puis eux, ça les déchargerait, ils croulent sous la tâche. Et on a du mal à trouver des créneaux dans certains endroits. Je trouve qu'il y a que des avantages à cette proposition. Je ne vois pas quel pourrait être le désavantage d'une proposition pareille. J'adorerais avoir direct accès à ma kiné, quoi.
1: Frère Hermel.
3: Oui, bien sûr. Après, il faudrait pas qu'il y ait de dérive non plus. Voilà, parce que par moment, tu vas avoir un spécialiste, et parfois il y a du temps, alors que t'as pas besoin d'avoir un spécialiste, ton généraliste, voire ton pharmacien aurait suffi. Voilà, donc parfois, si c'est pour des choses, je vais dire, très mécaniques, facilement repérables. En gros, t'as mal au genou. Voilà, tu vois ce que je veux dire.
1: Oui, mais peut-être que t'as mal au genou à cause d'autre chose et que le kiné serait pas le kiné ne pourra pas détecter.
3: Il y a peut-être une tumeur, il y a peut-être un truc. Je sais que c'est pour ça que c'est compliqué. C'est compliqué. Sur l'idée, oui, il faut faire des économies, mais pas au détriment de la santé. Voilà.
4: Et oui, pour le kiné, mais non pour les spécialistes. Parce que là, attention, un kiné, c'est pas un médecin spécialiste, il est pas médecin. Il a été formé pour être kiné, pas pour être, c'est pas un médecin. Donc oui, pour ce genre d'acte, mais attention aussi que le kiné, ait quand même la sensibilité pour pouvoir renvoyer vers un médecin généraliste s'il trouve quelque chose qui lui paraît bizarre.
1: Et aujourd'hui, tu peux aller voir, pas forcément le kiné, mais un médecin spécialiste. En fait, c'est juste que tu seras moins bien remboursé, mais tu peux y aller, tu peux aller direct voir ton ORL.
4: C'est le remboursement.
1: Tu seras moins remboursé, mais tu as cet accès.
0: Le parcours de soins.
1: Exactement.
0: C'est ça, en France, le principe avec la Sécu, c'est le généraliste qui centralise et qui ensuite vous oriente vers un spécialiste.
1: Enfin, ce qu'il faut, c'est que ça pourrait nous faire gagner 14 milliards d'euros.
3: C'est énorme.
1: Au moment où on cherche de l'argent, effectivement, ça pourrait être appréciable. Et puis, on termine avec le trophée du jour.
0: Le trophée de la Coupe du Monde qui sera potentiellement remis au vainqueur par Donald Trump. C'est Gianni Infantino, le patron de la FIFA, qui l'a annoncé sur Fox News hier lors d'une interview. Je serai avec Donald Trump pour assister à la finale et évidemment remettre le trophée au vainqueur ensemble. Nous sommes toujours ensemble, dit-il. Cette déclaration pourrait donc bousculer le protocole habituel de la finale. Selon le protocole habituel de la FIFA, lors de la victoire d'une équipe à la Coupe du Monde, c'est le capitaine de l'équipe victorieuse qui soulève lui-même le trophée placé sur un piédestal et que personne, en théorie, ne touche avant lui. Potentiellement, Donald Trump l'avait déjà fait lors de la Coupe du Monde des clubs organisée l'été dernier. Il pourrait remettre en main propre, on va le dire comme ça, le trophée au vainqueur.
1: Ça vous choque, Frédéric Mal?
3: Non, pas tant que ça. Enfin, c'est le pays organisateur, quoi. Enfin, je veux dire, si ça se passait en France, Coupe du Monde en France, je serais content.
1: Oui,
3: ça
1: c'est pas fait. Macron, hein.
3: Non, mais je te dis, j'aimerais que le président de la République, représentant élu de tous les Français, soit celui qui remette, puisqu'à partir du moment où le pays investit dans des stades, dans tout ça, enfin, je veux dire.
4: Non, mais Fred, la Coupe du Monde. Le problème, c'est qu'il y a trois pays. Pourquoi plus Trump?
3: Mais tout simplement parce que la finale est à New York.
2: Mais non, parce que c'est de la politique, tout ça. C'est une prise de pouvoir sur le sport, c'est de la politique, c'est de l'image, c'est des tractations entre eux. Moi, ça me rend dingue.
3: Prise de pouvoir sur le sport, il n'a pas fallu attendre Trump, tu sais. La politique a toujours pris le pouvoir sur le
2: sport. Le sport a toujours été politique.
3: Et le président actuel de la FIFA, Infantino, quand tu vois ce qui s'est passé au Qatar, où je ne voudrais pas remettre deux sous dans la musique, mais je trouvais beaucoup plus choquant, je vais m'en prendre plein la gueule, comme tu en avais pris, la manière dont le vainqueur, le capitaine de l'équipe d'Argentine, Léo Messi, s'est présenté avec un habit traditionnel du Qatar. Je trouvais ça beaucoup plus choquant que le fait d'avoir que.
4: Ben non, mais t'imagines l'émir du Qatar si ça avait été la même chose il y a 4 ans,
3: mais
4: en disant c'est l'émir du Qatar qui va remettre la Coupe du Monde.
3: C'est le pays
1: organisateur. En fait, faut enlever la politique du football et revenir à ce que c'était avant.
3: Oui, mais avant ça a toujours été politique.
4: Remettons les cloisons.
1: Pierre Dorian, le super Moscato Show, bah peut-être qu'il y aura ce débat tiens, dans le SMS. Pierre.
5: Bonjour à tous.
3: Bonjour monsieur.
1: Bonjour Pierre.
5: Alors on va démarrer par Mbappé, si vous nous permettez. Ah, ouais. Avant de parler.

0: que vous voulez, c'est votre émission, Pierre.
1: Qu'est-ce qu'avait dit le Fred?
2: Qu'est-ce qu'avait dit le Fred?
3: Bah, qu'il fallait pas traquer.
4: Alors, justement, on pose la question.
0: Mais enfin, on n'est pas encore en 16e. Je veux dire, voilà.
3: Ouais, enfin, il a déjà marqué 4 buts. Hein.
0: Oui, d'accord, bon, ok. Marqué 4 buts, mais enfin, on verra quand on sera en 16e et en 8e.
1: Ça y est, ils font le débat.
3: Et tu vois la connexion avec les autres joueurs, c'est assez impressionnant quand même. Oui.
1: Alors, ce qui est bien, c'est que vous faites le débat sans connaître l'intitulé du débat. C'est ça qui est magique.
0: Enfin, moi, je connais ce que j'ai votre feuille.
1: Alors,
0: mais
1: Mbappé est-il enfin un bon capitaine?
0: Oui.
3: Ah oui.
1: Ça y est, c'est définitif?
0: Ouais.
3: Non, mais ces déclarations sur Dembélé. Ça, c'est quelqu'un qui protège son groupe.
1: Tu sais, ils sont
0: il a changé. Je pense que les critiques, oui, on sert à ça également.
1: Très bien.
3: C'est grâce à Estelle.
0: Oui.
3: Tu vois?
0: Non, mais je pense que quelque part, tu vois, il a fait évoluer, tu vois, sa communication, son état d'esprit, ce qu'il montre, etc.
1: Il a écouté à
0: RMC. Et enfin, il est coaché. Voilà, il a écouté le Super Moscato Show et je le trouve bien mieux aujourd'hui.
1: Ensuite, alors, on va parler là pour les puristes du record de buts de Juste Fontaine dans une Coupe du Monde, 13 buts. Ce record peut-être, va être menacé à un moment de la compétition.
0: Là, y a un match.
1: On se demande quel s'en sort, sachant que bon, c'est pas les mêmes adversaires, non. C'est pas le même nombre de matchs.
0: Exactement.
1: Voilà, c'est une Coupe du Monde quand même qui est faite aussi pour ce genre de record.
3: Ouais, mais moi, ça m'embêterait que ce soit plus Juste Fontaine. Ouais.
0: C'est comme si on l'avait appris à l'école.
3: Ouais, voilà,
0: record de buts Juste Fontaine. Ça me ferait quelque chose.
3: Et Juste Fontaine était un type tellement adorable que voilà, c'est.
1: Voilà, et puis il y a un peu de tennis dans cette émission.
0: Bien sûr.
1: D'abord, Sarah Pitkowski n'est pas très contente du retour de Serena Williams. Et j'ai des bonnes nouvelles pour toi, Estelle. Arthur Fils s'estime à 100% avant Wimbledon.
0: Ah bah tant mieux.
1: Il n'a pas rejoint un match.
0: Ah bah écoutez, génial. Non mais c'est très bien. Voilà. Pierre Dorian, le Super Moscato Show, c'est tout de suite. Et nous, on se retrouve demain, midi, 15h, sur RMC, Estelle Midi. Et d'ici là, prenez bien soin de vous. À demain.
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1: Vous écoutez RMC, c'est parti pour le Super Moscato Show. Dans un instant, on sera en direct de Boston avec les dernières infos sur l'équipe de France, puisque Didier Deschamps est rentré en France suite au décès de sa mère. Donc on va retrouver Florent Germain pour avoir les infos. Comment va se passer la semaine de France-Norvège? Et puis notre débat concerne Kylian Mbappé. Est-il enfin un bon capitaine? Vous appelez tout de suite au 32-16 sur RMC pour débattre avec la Dream Team. RMC, il est 15h. Les infos, c'est avec Clara Gabillet. Bonjour Clara.
24: Bonjour Pierre, bonjour à tous. Une nouvelle journée suffocante, plus de 42 degrés dans les Landes, plus de 40 à Paris. Les recours aux soins d'urgence ont connu un pic en début de semaine, pic rarement, voire jamais observé. Un syndicat de médecins appelle les praticiens libéraux à élargir les horaires de consultation. À cause de la canicule, les trains TER ne circulent quasiment plus la journée en Nouvelle-Aquitaine entre 10h et 18h jusqu'à vendredi. Après la Tour Eiffel et le Louvre, l'abbaye du Mont-Saint-Michel ferme ses portes l'après-midi. Le PSG de son côté se dit vigilant à l'organisation de sa course We Run Paris. Pas d'annulation à ce stade, mais le club invite les participants à surveiller leur boîte mail. C'est toute l'Europe qui suffoque. 94 millions d'Européens devraient connaître aujourd'hui des températures supérieures à 35 degrés. L'Europe va inévitablement connaître d'autres épisodes de chaleur extrême à l'avenir, prévient le président du GIEC, groupe d'experts sur le climat. Un tout premier cas d'Ebola sur le sol français détecté chez un médecin humanitaire de retour de République démocratique du Congo, où une importante épidémie est en cours. Patient isolé dès son retour, dans un état stable, sa charge virale est très faible, rassure le ministère de la Santé. Le baril de pétrole tombe sous la barre des 75 $. Ça n'était pas arrivé depuis le début de la guerre au Moyen-Orient. Conséquence de la reprise progressive du trafic dans le détroit d'Ormuz. Les pourparlers entre l'Iran et les États-Unis doivent reprendre la semaine prochaine. On y verra plus clair ce soir au Mondial, avec plusieurs tickets pour les 16e, potentiellement pour le Maroc, notamment pour le Brésil également, en bonne position pour la première place de son groupe. Match contre l'Écosse à minuit et les Brésiliens pourront compter sur Neymar de retour après sa gêne au mollet. Le quintet, c'est à Cherbourg ce soir, départ 18h30. La Dream Team des courses RMC vous conseille de jouer son favori, le numéro 15, JP de Crépin. L'outsider, c'est le numéro 17, Isis d'Airfray, le 15 et le 17.
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24: Et vous êtes sur RMC, il est 15h03, c'est parti pour le Super Moscato Show.
26: Oh Pierrot, t'es chaud du réchaud, t'attrapes pas la canicule. Mon petit Pierrot, j'espère que tu vas bien.
1: Ah, ça va.
26: On va parler
1: des
26: papouilles.
1: On va parler surtout du capitaine, avec le capitaine du Stade français. Ouais.
26: Vincent c'est Moscato. Un vrai capitaine ou c'est Captain Sensible?
1: Captain Sensible, bien sûr.
26: Ah, c'était bon ça. Allez,
1: c'est Captain, c'est what?
26: C'est what? Ça, c'est bon ça.
1: Vincent est d'humeur chanteuse, j'ai l'impression. Joyeuse. C'est parti pour 3 heures de Super Moscato Show.
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26: Il est 15h05, on y revient au Mastic, on est dans le super Moscato Show. Comme tous les jours, vous le savez qu'on est là de 15h à 18h, du lundi au vendredi, toute l'année, pour 250 émissions et des podcasts, comme s'il en pleuvait des millions et des millions. Nous sommes avec une fille, une petite bolette, une fille de la bolle, Sarah Piposki. Comment ça va ?
8: Salut à tous. Je me cache de ce soleil, même à la boule, voyez-vous.
26: Ah oui, oui.
8: Je suis en train de suffoquer. Bah oui.
26: Tu suffoques. Mais il y a un peu d'air là-bas, même à la boule. Non.
8: Bah même pas. Mais heureusement que tu es là pour me donner de l'air.
26: Mais écoute, oh, ça c'est bien dit. Toi, quelqu'un qui a fait du tennis comme toi, qui est archi-millionnaire, tu dois avoir des gens, tu sais, comme ça, comme dans les Obélix, tu sais, en Égypte, là, des
8: oui,
26: gens
8: exactement,
26: qui font du
8: avec
26: vent, des feuilles de palmier.
8: Exactement.
26: J'avais des feuilles de palmier.
8: Exactement. Voilà. Absolument, ils sont là, je n'ose leur donner le micro, mais effectivement, c'est tout à fait ça.
26: Les avec fouette-les, les éventails, oui. Fouette-les en attendant, voilà, parce qu'il faut. Voilà, oh. On voit qui parfois aussi lui brasse de l'air. Denis Charvet, comment il va?
27: C'est bien.
26: Ouais, ça va, vous poulet?
27: C'est gentil. Belle introduction. Sans moi, j'en forme. Bon. Écoute, ouais. J'ai croisé des copains du rugby. Donc, t'as le bonjour de Yann Delègue, Léon Lioupi, Jean-Charles Royoli, Tesser, Carbonel. Voilà. Je les ai croisés hier. Ils nous écoutent tous, tout le temps.
26: Oh, voilà, puis, donc, Yann, il n'a pas attendu les canicules.
27: Ils ont participé à un café philo.
26: Ah.
27: Non,
26: ah bah oui,
27: c'est gentil.
26: Sûr.
27: Alors, Yann Delègue est content de toi parce que de temps en temps, sa femme lui rappelle, mais dis-moi, parce qu'à toute chose, ah, là, dis, c'est vrai.
26: Je te
27: jure que c'est vrai qu'il a dit.
26: Lui, il a pas attendu la canicule pour être chaud de la lance, je te le dis. Yann, il est pas feignant la bête. On l'embrasse, Yann, bien entendu. Adrien, comment ça va?
28: Comment ça va, les amis? Question. Bah, très bien, chaudement, comme on dit, chaudement. Ah, oui. Ma grand-mère, elle disait ça, chaudement. Ça va, chaudement.
26: Chaudement.
28: Il est 15.
26: Tu devais avoir l'accent, ta grand-mère. Parce
28: elle
26: que,
28: avait l'accent.
26: Ouais, ça se fait que t'as pas l'accent.
28: Mais si je l'ai,
26: tu le sens, ton Pierrot? Pierrot, tu le sens qu'il a l'accent?
27: Mais non, il a pas l'accent. Tu sens parisien. Fais des questions moyennes sur l'OM, un jour sur deux.
28: C'est vrai que je suis un peu parisien, c'est vrai. Bah oui, 22 ans de vie à Paris, tu te convertis quand même.
27: T'as failli aller à Boston.
28: Ça s'est pas bien passé. Il est 15h07, c'est la tradition, la question moyenne. Crossover entre nos deux sports favoris dans le Moscato Show. Quel est le plus probable dans les semaines qui viennent, dans les jours qui viennent? L'équipe de France de foot est championne du monde. Ouais. L'équipe de France de Kylian Mbappé est championne du monde. Ou le MHR est champion de France samedi face au Stade Toulousain.
8: J'étais sûr que tu allais poser ce type de question.
28: Ah oui. Aïe. Quel est le plus probable? Montpellier sur un match s'impose face à Toulouse.
26: Ah, les deux sont très compliqués.
28: Alors, il y a pour les Bleus, il y a un match de poule et cinq matchs à élimination directe à passer les Bleus de Mbappé.
26: C'est ça, parce que là, tu fais un mauvais match, tu vas au pénalty, tu peux te faire rétamer contre
28: Denis.
26: Une équipe qui est moins bonne que toi.
27: Pendant le MHR.
26: Je pense que
27: le MHR. Sarah. Rugby.
8: Montpellier, parce qu'il n'y a qu'un match à jouer, donc quitte à ce qu'il y ait une surprise, ça peut se faire sur un match.
28: Vincent. Non.
8: Oui.
26: Montpellier.
28: Vous n'avez pas une grande conviction quand même. Pierre Dorian.
26: Non, pas une grosse conviction parce que c'est une équipe. Elle est championne du monde.
1: Montpellier, on a compris. Voilà. C'est 60 en
8: là,
1: finale.
8: Là, on fait des probas. Hein.
1: Donc, la France championne du monde.
28: La France championne du monde.
27: Bernard, ah ouais. Content de toi.
1: C'est pas une question d'être content ou pas content de
27: 60,
1: moi.
27: 60, carrément.
1: En fait, vous savez quoi ? Pendant un mois, on a perdu les pédales. C'est-à-dire que toute l'année, on a vu qu'il y avait une équipe et les autres. Pendant un mois, quand ils étaient qualifiés, bon, ils se sont mis à bafouiller, soit. Mais là, on est revenu à la normale, 60 en finale.
28: La France du Moscato Show, qui connaît le mieux le sport que personne, répond à 63% l'équipe de France de foot championne du monde.
1: Ce serait bien.
28: Bernard va pas être content, Denis. Bernard va vraiment pas être content.
1: Il serait content, Bernard, que la France soit championne du monde de foot.
26: Oui,
27: bien sûr. Aussi, mais il serait
1: la déception de la finale, quand même, non ?
26: Bah, tout à fait. Ce serait quand même.
28: De toute façon, il n'est pas montpelliérain, Bernard. C'est un parisien aussi.
27: Non, arrêtez, bien sûr.
1: Bernard, très parisien.
26: Non, il a de la famille à côté. Il a une cousine avec un morte. Il a de la famille
1: de temps en temps.
28: Allez, Pierrot.
1: Allez, Mbappé est-il enfin un bon capitaine ? Voilà un bon débat pour démarrer le super Moscato Show. Et puis. Le foot, c'est aussi à 17h l'Olympique de Marseille, recalé lors de son premier passage à la DNCG. L'OM est-il en dessous de tout ? C'est à 17h, vous aurez les infos de Flo Germain. Et puis le rugby, c'est à 16h avec 4 titres consécutifs. Cette génération du Stade Toulousain deviendrait-elle la meilleure équipe de l'histoire du championnat de France ? Vincent Moscato règle le problème. Il y a des belles équipes, attention. Là.
26: Ah, on va pouvoir en parler. Mais rappelle-toi que c'est 40 ans après, je me souviens du Grand Béziers.
1: Il y a 10 titres.
26: C'est 10 titres. Ouais. C'est 10 titres.
1: Et puis, il y a un autre Stade Toulousain qui a eu 4 titres de champion consécutivement.
26: Ouais.
1: Hein.
26: Ouais, dans les années 90.
1: On va en débattre à 16h. Journal moyen, première édition, 15h45.
28: Le projet fou du nouveau stade de Manchester United. Je vous raconte tout à 15h45. C'est incroyable. Et puis, je sais que vous aimez les petits bonbons sur la vie privée du Moscato Show, nos échanges, les boulettes de Vincent. Je vous ai parlé la semaine dernière des problèmes de SMS de Vincent. Il envoie des SMS là en ce moment régulièrement aux mauvaises personnes. Là, soyez bien présents à 15h45. Tout ce que je vous raconterai, c'est vrai. J'ai même un message vocal à vous diffuser. Vincent a eu un petit moment de flottement sur l'utilisation de sa carte bleue. Et notamment, on n'en dit pas plus,
26: Denis,
28: notamment de l'utilisation de ce qu'on appelle le sans contact. C'est magistral. Rendez-vous à 15h45. Vincent, tu as des ressources, mais inépuisables. Merci beaucoup. Merci à Eric d'avoir balancé.
1: 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Ne ratez pas l'occasion, parce que la semaine dernière, Vincent a fait gagner 67 500 euros. Ok ? C'est comme ça le Moscato Show.
28: Oui, comme ça,
26: Vincent. Ah, oui, on a la même verte, mais comme le dollar. Tu vois, le billet vert.
1: Et avant Mbappé, la Coupe du Monde des Bleus est marquée par le décès de la mère de Didier Deschamps. Alors, du coup, le sélectionneur a dû quitter le rassemblement à Boston. Il a quitté même les États-Unis, évidemment, provisoirement. Florent Germain va nous en dire plus. Salut Flo.
9: Salut Pierrot. Salut à tous.
1: Alors,
9: salut
1: Flo. Quand est-ce qu'il revient et comment on fait pour préparer le match de la Norvège ?
9: Oui, bah c'est vrai, une nouvelle qui a forcément beaucoup affecté l'équipe de France. Alors Didier Deschamps a réuni le staff et les joueurs juste pour raconter hier, donc au retour du match à Philadelphie, pour leur expliquer que il allait devoir retourner en France suite au décès de sa maman, afin d'être à côté de ses proches, de sa famille et d'assister évidemment aux obsèques. Donc c'est Guy Stéphane, son adjoint toujours, qui prend la relève, qui animera les séances d'entraînement. Évidemment Didier Deschamps restera à distance en relation avec le staff. Hier on a vu notamment une minute de silence émouvante à la Bentley University avant le petit match amical. Et aujourd'hui, il devait y avoir une conférence de presse, une prise de parole, et l'équipe de France, la fédération, a décidé que vu les circonstances, il n'y aurait pas d'interview de joueurs et juste un entraînement à huis clos. Demain, ce sera Guy Stéphane, donc en conférence de presse. Il assurera également le match contre la Norvège depuis le banc de touche, en liaison avec le sélectionneur qui suivra le match évidemment devant la télé. Et il est prévu que Didier Deschamps prenne l'avion le lendemain de France-Norvège pour retrouver le groupe, un groupe marqué mais forcément encore plus soudé et uni après cette triste nouvelle.
1: Merci Flo. Donc pas de Didier Deschamps sur le banc face à la Norvège, Vincent.
26: Écoute, le Moscato Show présente ses condoléances à Didier, parce que c'est vrai qu'on est avec lui quand tu perds ta mère, tu vois, c'est pas tu perds pas ton chien, quoi. C'est dur.
1: Ah bah, c'est ouais, mais c'est des belles condoléances, dis donc. Allez, tout de suite, les Bleus ont un nouveau guide.
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11: Une image assez...
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12: Comment on pourrait dire ces gens qui partent sur la route, pas les évangélistes, mais presque, non? Comment on pourrait les appeler?
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13: Kylian Mbappé a pris un gros risque d'aller au Real Madrid.
10: De ses premiers exploits d'enfant.
14: On dit souvent qu'un sportif, c'est un enfant déguisé en adulte.
10: Jusqu'au sacre suprême.
15: Il faut quand même rendre à César les travaux de enfin le Breaking News.
1: Tout ça, c'est réalisé sans trucage, hein, vous le savez. Hein.
26: Par contre, des fois oui. petit prend des coups de poing dans la gueule.
28: Petit, il a fait cheval seul.
26: Il prend de ses droites, des fois, dans les gencives.
1: Donc, Kylian Mbappé est très bien entré dans sa Coupe du Monde. Déjà 4 buts. Il se comporte en leader. Il a étouffé les critiques sur son exemplarité, parfois douteuse, même en tant que capitaine des Bleus. Alors, on vous pose la question, Mbappé est-il enfin un bon capitaine? 32-16, le hashtag RMC Live sur Twitter et WhatsApp 06-12-424-424. Alors évidemment, on voudrait votre avis, hein, appelé au 32-16, parce que c'est vrai que certains estiment encore que c'est pas forcément le meilleur capitaine pour les Bleus. En tout cas, Florent, il fait l'unanimité au sein du groupe France. Hein.
9: Oui, on a un Kylian Mbappé, c'est vrai, pleinement investi dans cette compétition et sur et en dehors du terrain. Il y a une petite scène qui, je pense, a fait sourire. Je sais pas si d'ailleurs tu l'as vu, Vincent, mais c'est une scène qui en dit long sur son implication globalement. C'est à Philadelphie, juste avant la reprise du jeu, où il coach un peu, où il donne des ordres au personnel qui est chargé de passer la raclette là pour enlever l'eau, en tout cas soigner la pelouse gorgée d'eau. Donc il était très attentif et c'est vrai que il est aux petits soins et aux petits détails sur cette Coupe du Monde. Kylian Mbappé, dans la vie de groupe aussi, on nous décrit un capitaine proche de ses coéquipiers, de bonne humeur, qui s'entend bien avec tout le monde et qui prend son rôle de capitaine à cœur. On l'a vu avec le dossier des primes de match qu'il a bien géré. Il prend la parole dans les moments importants. Évidemment, le moment de l'interruption de France-Irak, des moments dans l'intimité du groupe, comme ça a été le cas hier lorsque Didier Deschamps a annoncé qu'il était endeuillé, ou tout simplement dans l'attitude de chaque instant où il montre, et c'est vrai que c'est perceptible, c'est visible à l'entraînement, qu'il est totalement impliqué. Il avait par exemple pris de la hauteur lors d'un petit match amical après France-Sénégal. Il s'était mis près des vidéastes de l'équipe de France pour regarder ses coéquipiers jouer. C'était une scène qui avait beaucoup fait sourire, notamment les suiveurs des Bleus qui étaient juste à ses côtés. Enfin, on a le sentiment qu'il est déterminé parce que c'est sa compétition et qu'il est revanchard par rapport à un épisode de l'Euro 2024 où il avait été fatigué, agacé, ce nez cassé, presque le sentiment qu'il aurait dû partir et quitter ses coéquipiers. Donc voilà, on a un Kylian Mbappé en mission qui également prend la défense de ses coéquipiers quand il le faut. C'était le cas autour de Ousmane Dembélé où il a été vraiment à ses côtés, critiqué mais souvent rassuré par le capitaine qui joue vraiment plus que jamais le rôle de grand frère dans cette équipe de France.
1: Et c'est vrai qu'on avait discuté, hein, son brassard donné par Didier Deschamps alors qu'il y avait encore Griezmann dans l'équipe, et depuis globalement son attitude. Est-ce que tout ça c'est fini, Vincent? Est-ce qu'il est enfin pour toi un bon capitaine des Bleus?
26: Non, mais il a toujours été, avec des hauts et des bas, des polémiques, parce que bien entendu, on aime bien châtier ce qu'on a beaucoup aimé. Et donc, lui, avec l'histoire du PSG, ça a retenti un peu sur sa carrière professionnelle. Le PSG qui gagne la Champions League sans lui. Donc, automatiquement, c'est à cause de lui qu'on ne gagnait pas le PSG ne gagnait pas à cause de lui. Puis, il a gagné énormément d'argent. Donc, automatiquement, tu prends du bashing. Dès que t'es un peu moins bien, c'était un bashing qu'il y avait contre lui qui était terrible. Il y a eu cette histoire de cette nana. Cette image, c'est dans le Nord, là, quand il était parti en vacances.
1: En Suède, ça s'est dégradé,
26: son image s'est dégradée. Mais après, c'est sûrement, il a pas gagné. C'est pas l'Euro 2004, hein, t'inquiète pas, hein, il est pas envahi par rapport à ça. Lui, il est en souffrance par les deux Champions League du PSG. Mais il est resté 7 ans. Mais est-ce que vous vous rendez compte, pour un mec de son calibre, de partir de partir et que le PSG gagne en jouant très très bien au football. Lui qui est le roi du football gagne très très bien, mais là il veut gagner la Coupe du Monde pour mettre les compteurs à zéro en marquant le plus de buts possible. Que ce soit un bon capitaine, j'en doute pas, c'est un leader naturel. C'est un leader naturel parce qu'il a du bulbe en plus. Je pense que c'est un des qui a le plus de bulbe. Et comme Adrien Bledi, il parle anglais, espagnol, comme moi, pareil.
28: Italien aussi.
26: Donc, italien, allemand, il parle tout. D'ailleurs, il parle tout, il craignait probablement. Écoute-moi, écoute-moi. Je pense que c'est un mec qui est un grand capitaine, un grand joueur de football. Alors, il a sûrement des lacunes en défense, on le dit. Et bien sûr, en défense, il s'accroche pas trop.
28: Ah, il commence un peu, là, mais
26: il commence un peu, il essaie de faire l'effort, mais que ce soit un rameteur, un mec qui est au milieu, qui a une personnalité, je suis persuadé. Et quand on me dit, oui, mais Giroud, il a fait. Oui, mais il n'y a pas photo. Giroud, il a le charisme, il est adorable. Mais entre Mbappé, mais tous les jours, je mets Mbappé Lloris, capitaine.
27: C'était Lloris, oui.
28: Pas Giroud. Non, mais après, juste.
26: Non, pas Giroud. C'était. Non, je me trompe complètement. Griezmann. Entre Griezmann et lui, capitaine, quand tu vois qu'il y a eu des débats, mais on se fout de qui après. Ça déconne. On se fout de qui pour être capitaine? Qui tu penses si t'es entraîneur? Mais des gars comme ça, on les connaît tous, on les a vus dans les groupes. Griezmann était un joueur magnifique. Mais tu sais, capitaine, c'est Mbappé, il n'y a pas photo, une seconde.
28: Après, juste les critiques de Mbappé en tant que capitaine, ça n'a pas vraiment de rapport ni avec le PSG, ni avec l'argent qu'il gagnait. C'était en tant que capitaine. Il avait une attitude de capitaine.
27: Par rapport à son comportement.
26: Il y a eu plusieurs volets dans la dégradation de son image.
28: Ensuite, lui n'avait pas, en tant que joueur, une attitude fédératrice. Donc, pour un capitaine, c'est dérangeant. Ensuite, il y a eu le déplacement en Azerbaïdjan.
26: C'est ce qu'on dit.
28: Je rappelle que les polémiques sur son brassard, c'est vraiment en équipe de France. Ça n'a rien à voir ni avec son salaire, ni avec le PSG. Quand il a refusé d'aller en Azerbaïdjan finir les qualifs, au contraire du reste de l'équipe, c'est pas une attitude de capitaine. Donc c'est toi qui le juges, Pierrot.
26: Ça, c'est une appréciation personnelle, Pierrot.
28: Oui, mais je suis pas le seul. Mais quand même,
26: de tes appréciations personnelles, c'est pas la vérité.
28: Je suis pas le seul, Vincent. Arrête,
26: mais t'es pas le seul qui. Il y a Daniel Riolo. Non mais arrête. Arrête.
28: Mais je pense pas que l'ensemble des supporters de l'équipe de France trouvaient que jusqu'ici il avait l'attitude qu'il a actuellement.
26: Les suiveurs de l'équipe de France, les supporters, est-ce que c'était pas acquis à l'intérieur du groupe qu'il n'y ait pas?
28: Je crois que c'était pas acquis qu'il soit capitaine quand Lloris a pris sa retraite. Oui, ça c'est sûr. Que c'était pas acquis que ce soit pour lui.
26: Je parle de l'Azerbaïdjan.
28: Est-ce que c'est pas la place d'un capitaine d'aller en Azerbaïdjan?
26: Mais on a le droit de poser la question quand même. Mais on peut pas poser la question en disant, en état affirmatif et en disant, en sous-entendant que c'était pas normal. Ah là, c'est plus une question,
28: si la question se pose, c'est parce que ça va pas de soi. Bon, bref.
26: Peu importe.
27: Oui, mais cristallise. Moi, je pense que tu as un peu raison, Pierrot, mais t'as.
28: Mais c'est pas que j'ai raison, c'est qu'il y avait des débats. Oui, arrêtez de focaliser sur moi.
27: Non, mais c'est un fait qu'il aurait dû y aller.
26: Il y a pas un peu raison, ou tort.
27: Sur le fait que le capitaine doit montrer l'exemple par rapport à un groupe et que là, il a profité d'une fenêtre pour se reposer ou pour prendre 3-4 jours de vacances, ce qu'il n'aurait pas dû faire. Je suis d'accord avec toi en tant que capitaine.
26: Oh, ça, c'est le chapeau.
27: Je peux le comprendre. Je veux dire, après, qu'il se soit entendu avec Deschamps parce que ça l'a rangé physiquement, j'en sais rien, non, ou de récupérer.
28: Revenons à la Coupe du Monde. Vous voyez bien, quand même, une attitude qui est totalement différente là, dans cette Coupe du Monde.
27: Mais moi, je pense que là où tu exagères, c'est que je pense qu'il y a toujours une bonne attitude. Moi, je ne sais pas, moi. Un capitaine, c'est les joueurs qui décident. C'est un leader naturel. C'est un gars qui va responsabiliser ses joueurs, ces joueurs vont le suivre jusqu'au bout du monde. Et t'as jamais eu de problème à l'intérieur du groupe. C'est là où je suis pas d'accord avec toi.
28: Il y a eu un problème avec Griezmann quand même.
27: Mais Griezmann, c'est lui qui a fait un problème. C'est pas Mbappé qui a fait un problème. Griezmann, c'est le capitana, il est revenu de droit à dire à Mbappé. Mbappé, il a pas dit je veux le capitaine. Le capitana, toi tu le crois?
28: Bah oui.
27: Je crois que c'était naturel.
26: Mais s'il a dit je veux le capitana, il a raison de l'affirmer. Mais nous, on préférait le donner à un Moyen-Âge, comme ça, comme Griezmann, voilà.
28: Une légende de l'équipe de France quand même. Griezmann, c'est pas un Moyen-Âge.
26: Non, c'est pas une légende par rapport à Mbappé. Dans ces cas-là, Griezmann, ça ne se rappellera pas de son nom.
27: Juste pour finir, par rapport à ce rôle de capitaine, je trouve que là où il n'est pas attaquable, que tu l'aimes ou tu l'aimes pas, Mbappé, là où il n'est pas attaquable, c'est qu'il a toujours assumé ses choix. ses choix et ses actes. C'est là où il est quand même très brillant et très fort. Après, tu peux ne pas l'aimer par rapport à ce qui s'est passé au PSG, par rapport à plein de choses.
2: Oui, ça mérite au bout de tout. Mais il va mettre ça de côté parce qu'il n'y a pas que les supporters du PSG qui remettent en cause cette question.
26: Oui, mais son image
2: a
26: brillé par rapport à ça.
27: Mais oui, je pense son image elle a brillé à cause de ça et que finalement en équipe de France,
2: l'attitude individualiste, il l'a eu. Vous pouvez tourner ça dans tous les sens. Et donc, est-ce qu'un individualiste peut être capitaine des Bleus? C'est ça la question, Sarah.
8: Et c'est exactement ça, en fait. Pourquoi il y a polémique ou il y a questionnement sur Mbappé? C'est parce qu'il a ce côté tellement individualiste que finalement, les choix qu'il fait, que ce soit de ne pas aller à un endroit ou d'essayer de négocier des jours de repos, c'est parce qu'il pense avant tout à lui. Et c'est ça qui nous pose problème. Parce que quand t'es capitaine, on pourrait imaginer que quand t'es capitaine, t'es aussi là pour le collectif. Donc c'est pour ça qu'on a remis en question. Mais pourquoi on le critique pas là depuis le début de la Coupe du Monde? Parce que en fait, ça passe, son leadership, lui, il passe par ses performances. Ce qui n'était pas le cas de Lloris. Quand t'es gardien, tu peux pas gagner ton rôle de capitaine par tes performances. T'es dans les cages. Donc forcément, ton rôle est différent. Et pourquoi aujourd'hui, on se pose la question? Parce que il a démontré sur le terrain qu'il était là. Et en plus de ça, il a mis un peu d'eau dans son vin. C'est-à-dire qu'il défend ses coéquipiers qui sont critiqués en conférence de presse, comme Dembélé, ou quand on lui parle de son record de but en disant que est-ce qu'il est là pour battre son record de but personnel et la concurrence face à Messi. Eh bien, lui, comme il est malin comme un singe, eh ben, il recadre systématiquement là sur l'objectif collectif. Mais cette petite
2: qui est peut-être sincère
8: petite
2: d'ailleurs.
8: Musique, hein, oui. Mais c'est forcément sincère. Mais cette petite musique d'un joueur individualiste, elle reviendra à un moment parce que c'est lui en fait. Parce que c'est lui. Et pardon, j'ai été regarder parce que je me demandais. On lui a donné le capitanat il y a 3 ans. Il avait 23 ans. Il y avait aussi l'âge, 23 ans, capitaine de l'équipe de France, sachant que t'es le leader t'es aussi le leader sur le terrain. J'ai été regarder, Lloris, il prend le brassard à 26 ans, et Zizou, il prend le brassard à 28 ans. Il y a aussi cette question de jeunesse, même s'il est mature.
27: Non, il y a des joueurs qui sont
8: capables. Il pense avant tout à lui.
28: Après, il a débuté sa
8: mais bien sûr.
28: En équipe de France,
8: oui,
28: beaucoup plus tôt.
8: À 18 ans.
27: Zidane,
8: ah, exactement.
27: Mais non, mais je suis pas d'accord avec toi. Il n'y a pas d'âge pour être capitaine.
8: Mais ça dépend de la maturité.
27: Il était mature.
8: Mais ce que je veux dire, que.
27: Mais justement,
8: mais quoi qu'il arrive. Et moi, le débat face à Griezmann, ouais, il se pose en fait.
28: Bah, il se pose, il se pose plus du tout aujourd'hui.
8: Mais à l'époque, il se posait.
2: Il est un meilleur capitaine, ça peut aussi être une explication. Hein. Philippe au 32-16. Bonjour Philippe.
28: Salut Philippe.
16: Salut l'équipe.
2: Salut Philippe. Est-ce que Kylian Mbappé est enfin un bon capitaine des Bleus?
16: Bah, je dirais que c'est un meilleur capitaine. En effet, parce qu'il se tourne un peu plus vers le groupe, mais alors bon, moi, je suis pas parisien du tout, au contraire. Donc je l'aime beaucoup en tant que joueur, je l'aime un peu moins en tant que personnage, mais je trouve que ouais, sa personnalité finalement, il parle tellement de tout, enfin il s'exprime tellement sur tout, que je trouve que ça le décentre sur le du groupe vraiment en France de l'équipe, et c'est en ça où moi ça me gêne un peu dans un rôle de capitaine où ça l'éparpille finalement, et c'est vrai que quand ça s'est posé le débat avec Griezmann, moi, j'étais plutôt pro Griezmann parce que je trouve que lui, bah, de par son expérience en équipe de France, de ce qu'il a fait déjà à l'Euro 2016, etc., de l'expérience qu'il avait, je pensais qu'il était beaucoup plus légitime que Mbappé. Après, aujourd'hui, quand on regarde le groupe, je me dis aussi, si on ne le met pas lui, qui est-ce qu'on met, en fait? Et je trouve qu'il y en a
2: c'est
16: pas
2: sûr que dans le groupe dégage. Actuel, c'est le plus non, légitime. Hein.
26: Oui. Bah, il est contestable.
16: C'est en ça où aujourd'hui, je pense qu'il le mérite. Enfin,
28: après, c'est fou, Philippe, ce que tu dis, parce qu'on reprochait à Lloris, justement, de ne jamais rien dire, jamais prendre de risques. C'était les reproches qu'on faisait à Lloris. Dans le Moscato Show, il était coutume de dire, il est un peu transparent et tout. Et le jour où on a un capitaine, qui ouvre un peu sa gueule, parfois sur tout, sur rien, et pourquoi pas, eh ben, on le critique. C'est fou, en fait. On n'est jamais content.
26: On n'est jamais content. C'est faux. On aimait beau. Non, mais c'est faux. Nous, des fois, on faisait des raisonnements. Mais la plupart des gens, 80% des gens, aimaient bien Lloris. Parce qu'ils étaient une carpe, ils disaient, mais 80% des gens, par rapport à Mbappé, ils aiment pas pas Mbappé pas le sûr, côté hein. grand. Moi, quand il prend des avis sur Naël et compagnie, moi ça me plaît pas. Mais moi je respecte Mbappé parce que ça fait partie de sa personnalité et son truc et qu'il a le droit. C'est pas parce que c'est
27: important
26: qu'il n'a pas le droit d'avoir une opinion et d'avoir et, parce qu'il fait partie de la cité quand même.
2: Ouais, mais avant
26: ça t'exclut pas de la cité.
2: Il est capitaine sur le terrain.
27: Oui,
2: et ce qui déplaisait à des gens comme moi, par exemple, c'est que le terrain. C'est-à-dire qu'aujourd'hui, l'attitude qu'il a dans cette Coupe du Monde, elle est bien meilleure que celle qu'il avait ces trois premières saisons. C'est juste ça. Moi, j'ai l'impression qu'il a appris quand même de quelques erreurs qu'il a faites dans le passé. C'est qu'aujourd'hui, il est plus tourné vers son équipe. Il me semble, en tout cas.
26: Pierrot, maintenant, le position de Mbappé, avec les médias qu'il y a, c'est plus être capitaine il y a 15 ans, il y a 20 ans, il y a 30 ans. C'est beaucoup plus dur. T'es observé sur toutes tes coutures. Hein.
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2: 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Le tennis. Dans un instant, Serena Williams de retour à 44 ans. Est-ce que ça plaît à Sarah Pitkowski à votre avis?
28: Non,
2: vous bien sûr. Dans un instant.
26: Oh non, mais c'est grave, 15h29. Le Super Moscato Show revient tout de suite.
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26: Il est 15h33, on y revient au Mastic avec Denis Charvet, bien sûr, Sarah Piposki, Adrien Egouem, Opti Pierrot, dans demi-heure, fais-moi claquer le programme.
2: Alors, dans une demi-heure, nous allons parler du Stade Toulousain avec un quatrième titre consécutif. Cette génération deviendrait-elle la meilleure équipe de l'histoire du championnat de France? Vincent règle le problème. 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
2: Allez, le tennis.
26: Tu veux qu'on en parle?
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2: Serena Williams disputera Wimbledon en double et en simple la semaine prochaine. Elle aura 44 ans, elle n'a plus joué sur le circuit depuis 4 ans. Pourquoi un cri de gueule, Sarah?
7: Ah bah, vous me voyez venir. Vas-y. Déjà son retour en double, j'étais plus ou moins sceptique. Mais là, le fait qu'elle ait obtenu une wildcard à Wimbledon, je m'interroge. Je m'interroge parce qu'en fait, je me dis que c'est pas bon pour le tennis féminin, cette histoire. Tu le disais, Pierre, son dernier match, c'était l'US Open en 2022. Son dernier titre dans un tournoi, pas un tournoi du Grand Chelem, c'était il y a 6 ans, c'était en 2020, c'était en Australie, en Nouvelle-Zélande, c'était à Auckland. Aujourd'hui, elle a 44 ans, elle a 2 enfants. Bon, en fait, c'est pas le fait qu'il y ait 2 enfants qui me perturbe, c'est le fait qu'elle veuille revenir sans avoir joué le moindre tournoi en simple. C'est-à-dire que elle s'est juste entraînée, peut-être très bien entraînée, mais si elle joue à Wimbledon et que par je sais pas quel miracle elle gagne un tour à Wimbledon, eh bien là, je me dis en fait, c'est super mauvais pour le tennis féminin. C'est pas rassurant. Ça voudrait dire que depuis qu'elle a quitté, il y a 4 ans, le circuit, déjà à 40 ans, le tennis n'a pas si évolué que ça.
2: Mais c'est pas de
7: et
2: sa
7: quand
2: faute.
7: On voit. Ah ben du non, coup, j'ai pas dit que c'était de sa faute. J'ai dit. Non, ouais, mais j'ai pas dit. C'est pour ça, tennis, sa reprise. Ouais, exactement. Moi, ma question aujourd'hui, c'est pas bon pour le tennis féminin de voir ce type de retour.
26: Non, mais parce
7: Mais pour elle, j'ai envie de dire, oui, tu sais, j'ai lu, elle dit à Andy Murray, est-ce que toi, il te manque le tennis? Lui, il a répondu, non, ça va, tout va bien. Et elle répond, qu'est-ce que ça me manque? Donc, elle y va, parce qu'effectivement, le tennis lui manque. Mais enfin, elle peut faire des exhibitions, elle peut se mettre au pickleball, elle peut se mettre au paddle. Enfin, il y a plein de trucs, quoi. Mais le fait de revenir sur le circuit sans avoir joué le moindre match officiel en simple et de prendre la place quand même avec une invitation dans le tournoi. Moi, je trouve que derrière, comme Sabalenka, qui est quand même un petit grain de folie, elle est quand même un peu, elle a quand même un problème psychologique. Rybakina, qui a le charisme d'une huître. Swiatek, qui depuis ses titres à Roland Garros, et Coco Gauff, qui a des soucis techniques. Eh ben, je parle de manière générale du tennis féminin. Si elle revient et qu'elle gagne un match, elle va prendre toute la lumière de ce tournoi. Mais c'est pas bon pour le tennis féminin. À 44 ans, pardon, ça voudrait dire que le circuit n'a pas tant évolué que ça. Donc c'est pour ça que mon cri de gueule, c'est un peu, oui, ok, toi tu te fais plaisir, mais attention, l'effet boomerang sur le niveau du tennis féminin, ça va pas être positif du tout.
2: Alors positif ou pas positif, le retour de Serena Williams, Vincent, est-ce qu'elle t'a convaincu, Sarah?
26: Non, enfin, c'est pas, je comprends ce que tu veux dire, mais moi je parlerai d'elle. elle, elle a envie de revenir à son meilleur niveau. On va voir si elle en est capable. La longévité, le plaisir, on le dit souvent. Moi, je le dis de première main. Tu vois, si vous continuez le plus longtemps possible. Et puis après, vous verrez bien. Parce qu'après, c'est difficile de revenir. Bon, ben, elle, elle revient parce que c'est un phénomène. Mais c'est vrai que tu peux, je comprends ce que tu veux dire. Je comprends, Sarah. Mais pour elle, personnellement, je parle pas pour le tennis en général. Si elle a envie qu'elle présente, on va attendre. Si elle vient, qu'elle explose comme un popcorn, ben, ça sera un retour caché. Et alors je dirais bon ben c'est pas bien ce qu'elle a fait, mais si ça marche un peu, ben je dirais bravo, quelle abnégation, quel travail elle a fait pour revenir à 44 ans. Elle est passionnée, elle a encore envie, parfois personne ne l'empêche, et que médiatiquement le tennis féminin réagisse par rapport à ça, parce qu'ils sont contents de revoir quelqu'un de charismatique, parce que actuellement ça fait longtemps que c'est comme ça. Le tennis féminin a toujours été quand même plus ou moins, à part les grandes stars, Navratilova et tout ça, il n'y a pas eu quand même de grandes stars. Il a toujours été dans l'ombre du tennis masculin. Donc moi je dis, pour elle, bravo, il faut que ça se passe bien, autrement elle sera trompée. Mais j'espère, mais je pense qu'elle ne se trompe pas. Et j'ai dit, si elle veut se faire plaisir et jouer à très haut niveau, eh ben pourquoi pas.
2: Alors pour le coup, l'avis de Sarah, c'est que ça serait dramatique qu'elle gagne, hein, et pas qu'elle perde. Hein.
8: Alors,
2: Denis,
8: moi pas du tout. Je suis pas. Enfin, je comprends comme Vincent ce que dit Sarah, mais en même temps, moi je pense que l'image de pour le tennis, ça donnerait une belle histoire. Au contraire, alors moi je suis pas tout pour les retours, moi.
7: Éphémère.
8: Non, oui, mais tant pis. C'est
9: il faut le prendre.
8: C'est déjà bien. Je veux dire, c'est. Moi je trouve déjà.
26: C'est un peu d'histoire.
8: Moi je trouve ça attachant. Après. J'ai toujours détesté les retours des grands champions, parce que j'ai toujours aimé les grands champions au moment de leur gloire.
9: Et t'es souvent déçu quand tu les vois revenir.
8: Il y a eu tellement d'exemples. Borg, quand il revient, qui se fait battre, c'était pathétique. Il y a eu Jordan qui revient à Washington. Pareil, il revient, il veut revenir.
26: Noah qui se perd la chanson.
9: mais en Formule 1, le retour de Schumacher était raté.
8: Oui, mais tu vois, donc ça, j'aime pas ça. Moi, je suis contre ça, parce que je pense qu'à un moment, il y a un moment où il faut savoir s'arrêter, mais je comprends quand même qu'un grand champion, eh bien, il a encore envie d'être sur le terrain malgré son âge. Je trouve que c'est une belle histoire, même si ça peut paraître pathétique, je trouve que c'est une belle histoire.
2: Ce que dit Sarah, que si elle gagne, ça sera terrifiant pour le niveau du circuit.
8: Ouais, mais elle exagère un peu. Moi, je trouve que c'est exagéré parce que
7: derrière, qu'est-ce qu'elle va faire? Enfin, et elle aurait raison dans l'absolu. Elle va demander d'autres wildcards et je vous mets ma main à couper. Et à l'US Open, elle va jouer. Et elle va jouer à l'US Open. Mais alors. Mais non, bien sûr que non, ça ne durera pas.
26: Au tennis féminin. Ça n'enlève rien.
7: Oh non, tu ne peux pas dire ça. Tu ne peux pas dire ça. Il y a eu des.
26: Il y a eu des. Il y a eu des. Il y a eu des.
2: Il y a eu un Roland Garros très bon niveau quand même.
9: Mais Sarah, ton sentiment là, on connaît pas quel est son niveau là, mais bon, comme tu dis, si elle revient, là, c'est qu'elle a dû s'entraîner dur et qu'elle estime être à un niveau minimum. Est-ce que tu l'estimes capable de passer 2-3 tours à Wimbledon? Est-ce que c'est du domaine du possible,
7: ça? 2-3 tours, c'est du domaine du possible. Je dirais que sur un premier tour où elle joue une fille qui est entre 80 et 100, même pas une qualifiée, hein, je dis une fille entre 80 et 100, c'est qu'en fait, ce match, il va probablement... Alors, je me... quand même, ils vont peut-être pas le mettre sur le center court, mais ils vont la mettre sur un grand court, quoi qu'il arrive. Hein. Que la fille en face. Oui, mais le center court, quand tu connais pas son niveau, tu prends quand même un petit risque. Hein. Et finalement, que la fille en face, elle va être tellement impressionnée par l'aura de Serena Williams que ce sera peut-être même plus une histoire de jeu de tennis, et qu'il va y avoir un ascendant psychologique qu'en face, la fille, elle peut être morte de trouille ou tellement impressionnée qu'elle va même avoir. Et elle peut être inhibée sur les premiers jeux et que faisant, elle peut aller gagner le match. Et elle choisit la surface du gazon parce que c'est une surface où tu fais moins d'échanges et qu'avec un excellent service, tu peux quand même ramasser pas mal de points gratuits. Et la surface conviendrait à un potentiel retour.
2: On va suivre.
26: On a eu des champions comme ça, Pierrot qui sont, Sarah qui sont redevenus à haut niveau, revenus à haut niveau.
7: Qui, alors, c'est bon, hein. Chez les filles,
26: c'est bon.
7: Au tennis. Ouais.
26: Et au tennis?
7: Le tennis, l'exemple, ça va être Kim Clijsters. Mais Kim Clijsters, elle revient après une première grossesse, mais elle revient à 26 ans. Ouais, et elle gagne l'US Open pareil, en 2009. Ouais, ouais, mais c'est-à-dire que là, je lisais, on est en train de faire des comparaisons avec Kim Clijsters. Mais ça n'a rien à voir. Et regardez, vous avez cité, comment s'appelle-t-il le joueur de golf? Pardon, je viens d'avoir un trou Tiger Woods, ça a été une catastrophe, ses retours. Ça a été une catastrophe.
8: Il était blessé au dos. Ouais.
2: On arrête là, merci Sarah. Et c'est lundi à Wimbledon, donc on va voir le retour de Serena Williams dans le Super Moscato
7: Show. Vendredi,
2: on suivra ça.
7: Vendredi, on aura le tirage au sort.
26: C'était super, Sarah. C'était
9: un peu long. Très bonne année. Bon de gueule, Sarah.
2: Bravo. On parie sur RMC.
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2: Avec Christophe Payet. Il y a beaucoup de matchs, parce qu'on arrive sur les troisièmes matchs de Coupe du Monde. Et donc, on a double ration. Hein.
10: Oui, il y a six matchs. Il y a trois groupes qui jouent et les équipes du même groupe jouent à la même heure, évidemment. On va s'intéresser à Écosse-Brésil. C'est la plus belle affiche, c'est à minuit. L'Écosse a 3 points et a besoin d'un nul pour se qualifier. Le Brésil a 4 points, déjà qualifié, mais a besoin de gagner pour être premier du groupe. Le Brésil, c'est 1,32. Le nul, c'est 5,60. La victoire de l'Écosse, c'est coté à 8. L'Écosse a battu Haïti 1-0, perdu contre le Maroc 1-0. Et le Brésil, c'est 1-1 contre le Maroc et 3-0 contre Haïti. Moi, je vois le Brésil s'imposer avec, pourquoi pas, Vinicius buteur et sans encaisser de but. C'est coté à 3,95. L'attaque écossaise, hein, c'est un but en deux matchs.
2: Là, j'ai quelque chose pour toi, Vincent. Le Brésil marque sur penalty.
10: Le Brésil marque sur penalty. Tu as regardé la cote? C'est aux alentours de 3 généralement.
2: Parfait.
10: On va regarder ça, mais ce sera
26: gagné sur penalty.
8: Alors, moi, c'est Brésil avec 2 buts d'écart et but de Vinicius.
10: Brésil avec but de Vinicius plus 2 buts d'écart, c'est coté à 3.
2: Merci Christophe.
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9: Alors restez bien là. Après les aventures de Vincent et ses SMS qu'il envoie à des mauvaises personnes pour des problèmes techniques, on va dire. Là, nouvelle anecdote sur Vincent et la technologie et la technique. Une histoire de carte bleue que Eric Dimeco nous a vendue. Une histoire de paiement sans contact. Mais c'est extraordinaire.
8: Ça s'appelle un doulos, c'est une balance.
9: C'est
8: Eric.
9: Une balance. C'est vrai que je vais vous diffuser le message. Je vais même vous diffuser le vocal qu'Éric Dimeco nous a envoyé dans le groupe.
26: Mais quel collabo. C'est la com Lucien. C'est un vrai collabo.
9: Une histoire. Allez, on revient tout de suite. T'as des ressources magnifiques, Vincent.
26: Allez, on revient tout de suite dans le Super Moscato Show.
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26: 15h47 de Super Moscato Show, c'est le journal moyen d'Adrien Aigouin, première édition.
9: À la une du journal moyen, première édition aujourd'hui sur RMC, l'actu, la culture, les médias, révélation sur la vie privée du Moscato Show, une histoire de carte bleue de Vincent, c'est magnifique. Le projet fou de la construction d'un stade en Grande-Bretagne, et puis double mâchoire paralysée, pas une mais double, dans les grandes gueules. 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
9: La vie privée du Moscato Show, je sais que vous aimez ça. Bonjour.
17: Bonjour.
9: Alors, on aime vous raconter nos petits dossiers privés. La semaine dernière, je vous racontais que souvent Vincent envoie des SMS en ce moment aux mauvaises personnes. Quand on lui envoie la fiche de quelqu'un avec le numéro et le nom, il croit lui écrire, mais en fait, il nous répond à la fiche. Donc, c'est nous qui recevons le message. Ça arrive. Moi, il m'a pris pour son dentiste. Un jour, il m'envoie un message.
20: Ça arrive à tout le monde.
9: Il me dit salut.
26: Oui, ça arrive.
9: Il me dit salut. J'ai mal à l'oreille. Est-ce que c'est à cause de ma dent ? Voilà. Tant qu'il écrit au dentiste, ça va. Et vendredi, suite à notre petit séjour express à Marseille, Eric Dimeco a passé du temps avec Vincent. Il l'a même emmené à l'aéroport en scooter. Et Eric en a encore appris une très bonne sur Vincent. Une histoire de carte bleue et de paiement sans contact.

0: Il y a des trucs qui marchent comme ça, tu vois, quand tu as l'avion, le billet d'avion, tu as une photo sur ton truc. Tu vois, ça peut marcher, tu vois.
1: Ouais, mais t'imagines le nombre de vols de cartes théoriques s'il suffisait de faire la prendre photo.
2: Les marabouts, les voyantes, ils te demandent une photo de l'être aimé, des fois. Ouais. Ça marche.
0: Et donc, moi, j'ai essayé, je vais te dire même mieux. J'ai essayé à la machine à café. Alors, j'étais là, je la passais devant, comme
1: c'est
0: ça.
1: Incroyable.
0: Il n'y a rien qui tombait. J'ai dit, mais qu'est-ce que c'est ce truc-là, comme ça. Alors, moi, je voyais Denis arriver avec ce truc qui faisait ça. Je disais rien, moi, Denis. Je n'osais pas demander. Denis passait avec son truc. Putain. Je dis, moi, c'est pareil. Alors, j'avais fait une photo comme ça, tu sais, dans les toilettes, au fond, crac. Je passais le. Mais ça marchait pas.
1: Ça marchait pas.
0: Oui, mais voilà. Ça a dû arriver à d'autres, je te le dis.
1: Oui, mais imagine le nombre de vols de cartes qu'il y aurait s'il suffisait de prendre en photo la carte d'un copain, là. Tu t'es pensé quoi au niveau sécurité,
3: c'est arrivé à d'autres. C'est arrivé à d'autres, mais à quelle moyenne d'âge c'est arrivé
1: Bonne question.
0: Sarah, arrête de faire la judge.
3: Non,
0: mais toi t'es l'autre mèche, quoi, tu t'y connais tout en informatique et tout ça, toi t'es la meilleure. Toi,
1: les grandes gueules, j'ai écouté les grandes gueules. Bravo Vincent, c'était très bonne celle-là. 9h30 sur RMC, RMC Story. Une première, une double mâchoire paralysée pour Didier Giraud, l'agriculteur. Sujet d'entrée de jeu dans les grandes gueules sur la climatisation en France. Double mâchoire. Il y en a une première, la deuxième est magnifique.
4: Didier, je te voyais hausser la moustache là pendant que t'écoutais Marine Tondelier.
5: Les propos de Marine.
4: Et ils sont pas d'accord entre eux d'ailleurs, hein, les écologistes.
5: C'est la connerie de faire de la politique là-dessus, quoi. Enfin moi, aller politiser ce débat et aller faire du
4: politiser. Merci.
5: Ce débat et faire du mire, c'est
4: bon. Allez, on politiser le débat et faire du misérabilisme sur le fait que
1: c'est pas passé Didier là c'est pas passé, c'est comme ça.
5: Mais donc
0: non, ça marche pas.
2: Alain il croit qu'il peut se permettre de reprendre des gens là-dessus.
1: Ah oui, très bien. Alors un bon courage à Didier parce que là c'est la canicule en France et agriculteur en plein cagnard, le tracteur Vincent, ça doit être une épreuve.
0: Non, eux ils m'ont
1: ça doit être une épreuve. Bon courage à Didier et à tous les collègues agriculteurs. Les gens qui sont sur les toits, par exemple, qui font les toitures en ce moment-là. Faut y aller tôt, là, parce que là, les couvreurs, ça m'enfle.
2: Ou aux gens qui présentent des émissions de radio au village rugby à Marseille, par exemple.
0: Voilà.
2: Pareil.
0: Non, mais voilà. Alors là, je vais te dire un truc. Là, on l'a pas dit, mais les corneaux qui ont monté le village, parce que ça s'appelle des corneaux. En plein mois de juin à Marseille, monter le village rugby avec des tôles ondulées sur le toit, c'est honteux. C'est honteux. Non, mais ça, c'est, tu sais quoi, c'est pas comment ils disent à Marseille, fini parti. Là, c'est pas fini parti, c'est fini par commencer. C'est fini par commencer. Ça c'est pissé dans le bureau pour faire jouer. C'est ni fait ni à faire. Non mais là quand même faut des génies. Mois de juin, fin juin à Marseille sous les tôles ondulées. Quelle bande d'andouilles.
1: Sans transition. Sport et immobilier, un projet fou. Direction Manchester. Jingle Manchester.
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2: Si par malheur la raison s'apaise.
1: Eh oui, Canto, légende de Manchester United.
2: Vous savez qu'un jour quand même, il faudra la décortiquer. Hein.
1: Ben oui.
0: Non,
1: oui.
0: Moi je... Ouais,
2: là, un peu,
0: Un peu quand même.
2: C'est vrai. Mais j'ai compris ce qu'il a fait. Il a mis des mots qui vont pas tout à fait ensemble en faisant
0: non, mais
2: croire
0: que ça rime à la fin.
2: Qui voulait dire quelque chose. Oui, c'est pas ça la poésie,
0: puis,
2: hein.
0: Non. Et puis quand ça rime à la fin, ça fait pas forcément une poésie.
2: Exactement.
0: Il faut qu'à l'intérieur il y ait des trucs, des sens, du sens. Ouais.
1: Manchester United, Vincent. Depuis de nombreuses années à Manchester, ils doivent faire face à un problème. C'est surprenant, hein, c'est la vétusté d'Old Trafford, le stade mythique, 74 000 places depuis 1910. Et ça y est, les propriétaires du club ont lancé un projet fou. Le club a annoncé, c'est officiel, l'acquisition de la majeure partie des terrains nécessaires à la construction d'un nouveau stade qui se trouvera à 350 mètres au nord-ouest de Old Trafford. Alors, en plus, ils sont malins, c'est dans les Américains, hein. Projet de 15 000 logements qui vont se créer, 48 000 emplois au niveau local. Dans son communiqué, donc Manchester United estime à 7 milliards de livres l'apport annuel à l'économie britannique généré par ce projet de stade. Le coût de la construction, 2,4 milliards d'euros, mais surtout, ce qui ne se fait jamais plus au monde, parce que pour des problèmes de sécurité, ce stade, ce nouveau Old Trafford, ce nouveau stade de Manchester, 100 000 places, il n'y a plus aucun stade quasiment en Europe et dans le monde pour du foot qui nous propose 100 000 places. Ils vont les remplir.
2: C'est ça qu'ils le font.
1: Bah, ils ont fait une petite étude de marché, je pense.
2: Le New Camp.
1: Il y a le New Camp.
0: Quand tu élimines l'ancien stade, il y a toujours une part de nostalgie.
1: Ouais, ouais.
0: Moi, je veux te dire, moi je vais te dire un truc là, ce parc de Cardiff, Twickenham, un peu de toi, Twickenham et tout.
2: Jean-Bouin tout le temps.
0: Eh bien alors je t'en parlais, Jean-Bouin.
2: Il a un vrai charme.
0: Chaque fois que j'y vais, je regrette qu'il n'ait pas

0: quatre tribunes à l'anglaise, tu sais, très monte très haute. Mais j'aurais tellement aimé, tu me fais la même contenance, mais en quatre tribunes. C'est-à-dire comme les stades anglais, comme les stades français autrefois, quoi. C'est-à-dire dans l'embut, une tribune dans chaque embut et sur le côté des énormes. Et ça, ça aurait été chouette, garder un peu d'authenticité. Maintenant, ils se ressemblent tous. T'as pas un stade, tu vois.
1: Après, il y en a des chouettes, hein, les nouveaux stades.
2: Oui, même Jean Bouin est magnifique.
1: Vois, celui de Los Angeles, mais, il est incroyable, là, quand même.
0: Ouais, Jean Bouin, il est magnifique, mais bon, il se casse pas trois potins canards, quand même.
2: Moi,
0: je te le dis, c'est pas...
2: C'est le stade de Max Gosselin, non, pardon.
0: Non, mais Max, il est super, Max, mais c'est pas si tu... C'est bien, mais après, l'architecte qui a fait ça, c'est
1: non,
0: qui...
1: Non, c'est beau, c'est très nécessaire, parce qu'il était vraiment vétuste, selon
0: ses... Oui, non, mais bien sûr, mais j'aurais
1: pas,
0: aimé...
1: Il pourrait pas être en top 14. Hein,
0: moi, j'adorais ce grand couloir, on faisait 200-300 mètres en marchant à côté des mecs, à marcher des... Putain, ça, c'était bon, putain, tu marchais à côté des mecs, là, comme ça.
1: Et on aurait dit, voilà, franchement, très franchement, Jean Bouin, donc c'était stade du stade français champion de France, hein,
2: ouais, ouais.
1: Mais c'était un gymnase mal rénové de Paris 12e, hein. C'était fou, hein. Ça puait la pisse, c'était des écrans.
0: Ah, ça puait, t'as raison, t'allais dans le sauna en bas, tu chopais des morbacs, hein. C'était un truc de fou, il était pourri, c'était, tu marchais pieds nus, t'avais des cèpes qui poussaient sur les pieds.
1: Il y avait une tribune sans siège assis, hein.
0: Ah ouais, non, mais moi j'adorais.
1: Oui, en face,
0: celle du fond, elle était sans siège. C'était un stade, tu sais, un peu à l'ancienne, là, communiste, tu sais, le
1: truc en béton. Ah, mais c'est pour ça qu'il te plaisait.
0: Ah merde.
3: Après, Manchester, le nouveau stade, 100 000 places, je pense qu'ils vont configurer aussi pour pouvoir accueillir les meilleurs concerts du monde. Hein.
1: Ah oui.
3: Là, c'est.
0: Ah, mais non, mais surtout, ouais, mais voilà. Oh, moi, ça me taille maintenant, les mecs, c'est des chansonniers. C'est pénible au bout d'un moment, les mecs, ils font des concerts, des stades, des compagnies.
1: Un vrai chansonnier, vous en voulez un. Tiens, alors là, j'en profite parce que là. 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
0: Ce qui est bien, c'est qu'il risque de pleuvoir à Paris. Et ça va faire un bon coup de frais. Et ça, c'est très bon. Par contre, Zermati, c'est notre pote. Hein, c'est
2: oui,
0: le petit.
2: Zermati.
0: C'est non, le mec. Hein.
1: Dans un instant, on parle rugby avec 4 titres consécutifs. Le Stade Toulousain deviendrait-il la meilleure équipe de l'histoire du championnat de France? Bien sûr. Vincent règle le problème.
0: 15h57, Super Moscato Show. On vient tout de suite.
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1: 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On va parler de la série en cours du Stade Toulousain. Si cette génération remporte un quatrième titre, ce qui a déjà été fait, attention, eh bien, cette équipe deviendrait-elle la meilleure de l'histoire du championnat de France? Vincent Moscato règle le problème. 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Les infos de Clara Gabillet, bonjour Clara.
22: Bonjour Pierre, bonjour à tous. On a rarement, voire jamais observé un tel pic de passages aux urgences. Selon un bilan de Santé publique France sur le début de la semaine, le nombre de passages a été multiplié par 3 entre dimanche, jour de la fête de la musique, et lundi. Un syndicat de médecins appelle à élargir les horaires de consultation tôt le matin ou tard le soir pour éviter aux patients de se déplacer aux heures les plus chaudes de la journée. Il a fait plus de 42 degrés dans les Landes aujourd'hui, plus de 40 à Paris, chaleur propice aux feux de forêt. Il est désormais maîtrisé dans le Maine-et-Loire après avoir parcouru 100 hectares, incendie maîtrisé également dans le Lot-et-Garonne près de Boussès. Le patient positif au virus Ebola a voyagé avec Air France entre Kinshasa et Paris. La compagnie a transmis la liste des passagers aux autorités. Il s'agit du premier cas d'Ebola en France, contracté donc par un médecin en mission humanitaire en République démocratique du Congo. L'homme est actuellement pris en charge et isolé. Le risque mondial pour la santé publique reste faible, rassure le chef de l'Organisation mondiale de la santé. Le pétrole en net baisse moins de $75 le baril. C'est une première depuis le début de la guerre au Moyen-Orient. L'or également au plus bas depuis novembre. Les marchés se détendent alors que le trafic maritime reprend progressivement dans le détroit d'Ormuz. Les pourparlers doivent reprendre la semaine prochaine entre Téhéran et Washington. Et puis selon le journal Ouest France, Julien Lachouer devient le nouvel entraîneur de Brest en Ligue 1. Il prend la suite d'Éric Roy, décédé il y a une semaine à 58 ans. Julien Lachouer était son adjoint depuis janvier 2023. On rappelle qu'Éric Roy était aussi consultant foot d'RMC pendant l'Euro 2024. Il est 16h03 sur RMC, c'est reparti pour le Super Moscato Show.
1: Ouais, alors là on va se prendre pour des Américains, voilà. Vincent, on va parler Legacy. Ouais. Legacy du Stade Toulousain, Vincent. Quelle sera-t-elle, celle d'Hugo Mola et de ses hommes?
0: C'est pas un joli nom, la Legacy, quand même.
1: Ah, c'est un nom américain, qu'est-ce que tu
0: américain,
1: veux dire?
0: Américain, c'est pas très joli. Ouais,
1: alors, si cette équipe remporte un quatrième titre consécutif, eh bien, sera-t-elle la meilleure de l'histoire du championnat de France? À vos livres d'histoire, parce qu'on va comparer avec le Grand Béziers, avec le Toulouse des années 90, même remonter jusqu'au début du XXe siècle.
0: Écoute-moi, il y a eu Lourdes aussi qui était champion.
1: Lourdes, oui, bien sûr.
0: Lourdes, 3-4 fois, je crois, un truc comme ça.
1: Allez, on revient tout de suite. 3 consécutives et je crois 5 fois en tout, 5 ou 6 fois. Ouais.
0: On revient tout de suite dans le Super Moscato Show.
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0: Il est 16h05, on y revient au Mastic avec Denis Charvet qui est avec nous. Denis, tout va bien ?
1: Oui, impeccable.
0: On continue sur cette deuxième heure, on glisse bien entendu avec Adrien Aigouet, avec Pirouet, on reçoit un sale type. J'ai pas peur de dire un mauvais copain, tu vois, un traître.
1: Éric Dimeco,
0: comment il va ?
28: Qu'est-ce qui s'est passé ? Comment ça va, Vincent ? Salut, Denis, ça salut Pirouet, salut Adrien. Ça va ? Alors, du coup, je vous ai pas eu. Ah, mais non, mais Denis, ouais, hier, je t'ai eu. Mais beau week-end marseillais, quand même, les amis. Merci d'être passé nous voir à la pizzeria. Et puis, c'est beau week-end, Denis.
1: Il faisait bon sur le vieux port.
28: Tu as fait du bateau, tu as vu la plus belle vue de Marseille avec le bateau.
0: C'est magnifique.
28: Marseille est beau de la mer.
0: Et puis les pizzas chez toi, si elles n'étaient pas chères, elles seraient super, mais elles sont bonnes, elles sont bien, mais c'est alors.
28: Et alors, quand tu me dis.
0: J'ai pratiquement pas été malade.
1: Tu sais ce qu'on dit, Vincent, c'est pas bon, mais au moins c'était cher.
28: Voilà.
0: Oui, c'est ça, ouais.
28: Et quand tu me dis Saloupio, c'est parce qu'Adrien a raconté le coup de la carte bleue.
0: Bien sûr, il a raconté la carte bleue. Alors que je pensais...
28: Il m'a vu payer avec mon truc sans contact. Il m'a dit, j'ai essayé moi aussi, mais je croyais qu'il fallait prendre la carte bleue en photo. Je pleurais.
1: Alors, le programme du Super Moscato Show, donc avec 4 titres consécutifs, cette génération du Stade Toulousain deviendrait-elle la meilleure équipe de l'histoire du championnat de France ? Vincent Moscato règle le problème. L'OM est-il en dessous de tout ? L'OM a raté son passage devant la DNCG.
0: C'est incroyable.
1: C'est fou.
0: Non, mais c'est incroyable parce que le mec qui est à la tête, quand même, il a eu quelques entreprises à diriger, quand même, et il se tient la route.
1: Stéphane Richard, le président.
28: Tu nous expliqueras ce que ça veut dire rater, du coup, parce que je n'ai pas très bien compris.
1: Alors, le fait que ce soit ajourné, ça veut dire que les arguments n'ont pas convaincu. Donc, c'est deuxième chance, la semaine prochaine.
28: Mais ça veut rater. Peut-être que tu es obligé de rater.
1: Alors, après, quand tu passes un examen, vaut mieux pas arriver en retard pour commencer.
28: Les infos de
1: Flo Germain à 17h. Journal moyen, deuxième édition, Adrien.
29: Alors, des gros problèmes hier sur RMC avec l'Ouzbékistan et notamment ses habitants. Oui. Il y a quelques blocages hier sur RMC. On fera un petit tour de table. Ne vous inquiétez pas.
0: Ça doit pas être facile.
29: C'est pas ouzbek, hein, parce que pour
28: c'est pas ouzbek.
29: Parfois, les gens pour ouzbek, c'est différent. Les habitants de l'Ouzbékistan, on dit autrement.
0: On dit pas les ouzbeks ?
29: Non. On apprend des choses pendant la Coupe du Monde sur RMC, sur les pays.
0: Ah ouais, blond.
28: Les Ouzbékistanais.
29: Vas-y, Eric.
28: Les Ouzbékistanais.
29: Tout à fait, Eric.
1: Ah, mais Taoufi Fenois serait-il ouzbékistanais ?
29: Ouzbékistanais.
28: Si tu fais faire ça à Denis, il va directement aux urgences.
0: Moi, je ne la sors pas, je te le dis. Commence à faire ça, ça va. Si on mélange du maori avec de l'ouzbékistanais,
29: on va vous tester. Vous avez jusqu'à 16h45.
1: 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Tout de suite, les Toulousains vont tenter de toucher les étoiles.
5: Ils ont emmené l'Amérique sur la Lune.
7: Ils m'ont battu tous leurs records de vitesse, de haute intensité, etc.
5: Ils l'ont fait redescendre sans encombre.
8: Nous, ça nous impressionne. À quelle vitesse sommes avancés.
5: Ils ont montré au monde ce dont une équipe est capable.
9: Mais la question à se poser, c'est pourquoi ces équipes jouent en équipe.
5: Ce sont les ingénieurs du centre de contrôle de mission de la NASA.
1: Dupont, il était bon, non ?
10: Stratosphérique.
5: Qui perpétue le rêve de la conquête spatiale.
11: Je sais pas, je dois être né passeur. C'est vrai que j'aime bien passer.
5: Une chose est sûre, quels que soient les futurs programmes spatiaux américains.
12: I don't like the chocolate, not chocolate.
13: Because we are so little and small.
5: Les hommes et les femmes du centre de contrôle de mission ouvriront toujours la marche.
1: Qui a le plus gros boulard ?
14: Je serai vraiment apaisé lorsque les gens qui m'ont fait souffrir souffrent à leur tour.
0: Un tiers vaut mieux que deux.
28: Oui, tout
0: est bon là.
5: Moscato, il va te le régler le problème.
1: Alors, le Stade Toulousain en quête d'un quatrième bouclier de Brennus consécutif. Ce que seul le Stade Toulousain, déjà de 94 à 97, et le Stade Bordelais de 1904 à 1907 ont fait. Mais il y a d'autres grandes dominations de clubs dans cette histoire du championnat de France. S'ils le font, deviendront-ils la meilleure équipe de l'histoire? Voilà, de la compétition. Vincent règle le problème. La question est simple. La régler, c'est plus difficile. Alors, on va rentrer dans le détail avec Wilfried Templier. Bonjour Wilfried.
15: Salut tout le monde. Salut.
1: Alors, le dernier. Quelles sont les plus grandes dynasties du rugby français?
15: Alors tu les as cités, c'est très loin de nous, hein, le Stade Bordelais, leur record de 4 titres de suite. Il y avait le Stade Français avant eux aussi, hein, 5 titres en 6 ans, c'est encore plus vieux. Bon, après on vient quand même aux lourdes des années 50, 6 titres en 8 saisons. Puisqu'on a appelé le Grand Béziers, et quand même, faut se rendre compte, 10 boucliers de Brennus en 14 éditions entre 1971 et 1984. Et ensuite, donc le Stade Toulousain des années 90 a pris le relais avec sa génération Delo, Ntamack, Émile, évidemment, et Thomas Castagnède, qui a non seulement fait 4 titres de suite, la plus grande série, mais en plus a ajouté un doublé championnat Coupe d'Europe en 96. Et enfin, le Toulon de Johnny Wilkinson. Par contre, c'est 3 titres européens consécutifs, hein, 2013, 2014 et 2015, et un bouclier au milieu pour un doublé en 2014.
1: Alors ça c'est pour les palmarès. Après, si on revient à notre finale de samedi, on sait que quand même pour l'équipe d'Hugo Mola, la course au record, c'est une énorme motivation.
15: Oui, pour certains de ces joueurs depuis 2019, ils ont déjà 5 boucliers, 2 coupes d'Europe au palmarès, mais il y a aussi des chiffres à faire tomber, des anciens à faire tomber comme Casalbou, Poitronneau et Bouillou qui sont dans le staff avec eux, des anciens à dépasser. Donc il y a un an, juste après le match du triplé, après la finale face à l'UBB dans les couloirs du Stade de France, le troisième ligne François Cros disait ça.
30: C'est sûr que déjà des triplés c'est très rare, c'était un levier en niveau de motivation, mais en effet il y a eu mieux au club, donc on a une génération qui est ambitieuse et qui voit grand.
15: Ce quadruplé réalisé par leurs aînés à la rentrée, dès la rentrée, lors d'une interview donnée à RMC Sport, Romain Ntamack l'évoquait lui aussi.
31: Évidemment qu'on en a parlé comme ça, on a discuté parce que évidemment que c'est pas neutre. Évidemment que si on gagnait ce triplé, on savait très bien qu'on allait être titillé sur le quadruplé. Mais là, on en rigole, on se taquine avec les joueurs et les anciens qui étaient de cette génération-là. Mais on espère évidemment atteindre ce que eux ont réalisé. Évidemment que c'est l'objectif.
15: On se taquine, mais c'est l'objectif. Vous l'avez entendu quand même. Et je vais même vous dire s'ils peuvent le faire tomber, c'est-à-dire être champion cette année et l'année prochaine. Oui. Pour clore le débat, ils vont tout tenter, poussés en plus par leur manager Hugo Mola, qui au printemps, les inciter à aller chercher les records. Écoutez.
32: Oui, je pense qu'il en manque. Je pense qu'il en manque et heureusement qu'il en manque. Enfin, je veux dire, si nous, ça ne nous nourrit pas le fait d'en manquer, qui va le faire à notre place? Saisir l'opportunité qui se présente à toi pour marquer ton sport, ton club, ta génération, ben ça se reproduit pas tant de fois.
15: Voilà, les Piranhas toulousains se nourrissent de cette façon, en repoussant les limites.
1: Parfait. Après, consécutif ou pas consécutif, ça compte, mais il y a des séries comme celle de Béziers où il n'y a plus de 2 titres consécutifs. Hein, donc,
0: moi, je pense
1: tout
0: que
1: ça est sujet à discussion. Vincent.
0: Ça ne se reverra plus, le Grand Béziers avec les Armand Vaquerin et Jean-Louis Martin, Paco, tout, des mecs comme Estève qui est mort il n'y a pas très longtemps, Armand Vaquerin qui est pour tout ce monde. C'était pour nous des joueurs emblématiques. Rien qu'entendre leur nom, on en frissonnait. Ils étaient tous barbus, d'une violence pour l'époque inégalée. C'était quelque chose. Devant, c'était une machine. Ils jouaient debout, ils jouaient avec des passes, avec des piliers dynamiques. Derrière, il y avait Henri Mioche, t'avais Astre, un génie à la mêlée, 10 fois champion de France. Armand Vaquerin, champion de France, pilier gauche. À 19 ans, pilier gauche, quand tu sais, alors ça allait beaucoup moins vite, c'est un jeu qui était plus stéréotypé, ça allait beaucoup moins vite, mais quand tu sais que quand même ça castagnait dur, fallait mettre des rétros quand même, parce que
15: c'est lui qui a le record, 10 titres Vincent.
0: Hein. Oui, mais c'est lui qui a le. C'est Armand, il y a des palmiers, tout ça. C'était. Sénat, là, rappelez-vous, cette finale contre. Quand il tue. Quand il tue, c'est une façon de parler. Herrero, le deuxième ligne, il lui enfonce la cage thoracique. André, qui est mort il n'y a pas très longtemps, quand tu vois André, qui était quand même un drôle de guerrier, la famille Herrero aussi, avec quand même quelques clients assez féroces. Donc ouais, ces 10 titres-là, je ne vois pas comment un club peut les égaler. Ah, après, oui. Ce que fait le Stade toulousain, c'est extraordinaire. C'est extraordinaire. Ils vont peut-être battre le record des années 90 de 4 titres d'affilée. Mais quand même, c'est incroyable. Ce club est un club incroyable.
1: Si Toulouse fait 5 titres d'affilée, ce qui n'a jamais été fait, hein, d'affilée, ouais, c'est pas plus fort que Béziers.
0: Non, 10, tu te rends compte de la différence.
1: 10 en 14 ans.
0: Tu te rends compte en 14 ans. Ouais. Ça veut dire que sur 15 ans, tu t'es loupé 4 fois. Mais tu te rends compte,
28: c'est pas ça.
0: C'est Pirou, 10 titres.
28: C'est même pas ça, Pierrot, au contraire. Moi, je trouve que quand tu gagnes tout le temps sans discontinuer, tu peux aussi dire que l'adversité est moyenne. Quand tu te fais taper tous les deux ans, mais que tu en gagnes 10, ça veut dire que malgré tout, il y avait du lourd. Tu reviens à chaque fois. Donc, je sais pas. C'est plutôt l'inverse pour moi.
1: Plutôt la durée, quoi.
28: Mais 14 ans,
15: là, la concurrence est forte. 14 ans, c'est énorme.
1: Oui, après il y a Toulouse aussi les titres européens, bon, qui n'existaient pas à l'époque de Béziers, évidemment, hein, mais ça fait des titres
0: européens.
1: Non, en
0: mais
1: plus,
0: que le rugby est changé. Après, c'était le meilleur de leur moment. Point. Après, c'est l'important, c'est d'être le meilleur de ton moment. Après, parce que dans 30 ans, on dira que la valeur de ces 4 titres ou 5 titres ne valait rien parce que le rugby était moindre. Oui, mais on peut faire ça dans tous les sports. Être le meilleur du moment, c'est ce qui importe dans le sport. Voilà.
2: Denis, écoute, moi je pense que c'est une équipe qui n'a pas de limite aujourd'hui. Donc, la meilleure de génération, je ne pense pas encore. Elle n'a pas rattrapé peut-être le Grand Béziers, mais s'ils gagnent le quatrième cette année, je crois qu'il n'y a pas de limite pour cette génération parce qu'ils sont encore longtemps ensemble.
15: Ils ont 28 ans de moyenne d'âge.
2: Ça veut dire qu'ils peuvent l'en gagner.
0: Pas si longtemps.
2: Deux ou trois ou quatre dans les 5 prochaines années. Là, ça serait monstrueux. Et puis, alors. Oui, c'est vrai qu'Eric a raison de dire sur la durée, c'est compliqué pendant. Mais en même temps, je pense que l'opposition était moindre. Je pense quand même que la concurrence.
0: On peut pas
2: le
0: savoir.
2: On ne peut pas le savoir.
0: On a l'impression.
28: C'est la limite de l'exercice.
0: Et de notre débat. Et le Stade Toulousain était là. Non, on peut pas le savoir. Je pense que cette année, qu'est-ce que dans 10 ans ils vont dire? Il y avait que dalle. Ils ont battu en demi-finale 70 points. Il y avait rien. Et s'ils remettent une casquette à Montpellier,
29: ils vont dire mais il y avait une période où il y a La Rochelle. Dans cette période, La Rochelle, par exemple, a fait 3 finales de Coupe d'Europe. Donc tu sais que t'as un client. Dans cette période, l'UBB a gagné la Champions Cup. Donc t'es obligé de te dire qu'il y avait une énorme
0: concurrence. Mais attention les gars, les titres. Oui, mais on s'aperçoit que toutes ces équipes ont du mal à gagner le Brelus, quand même. Tu peux me le raconter comme tu veux. À part Toulon qui a gagné 3 fois et qui a gagné le Brelus, les autres trapinettent au niveau du Brelus. Oui, parlons que des équipes du Brelus. Mmh. Quand il faut gagner le Brelus, Toulouse, il gagne tout le temps, les autres ne le gagnent pas.
2: Mais alors justement, on dire,
0: dans 10 ans, dans 20 ans, il y a un problème de concurrence. Je ne suis pas sûr que le Agen était une extraordinaire équipe. Tu avais Narbonne qui était des extraordinaires équipes pour l'époque, bien entendu. Mais c'est Agen, c'est le Toulon, c'est La Rochelle il y a 40 ans, c'est le même niveau.
1: Éric Dimeco.
28: Je ne sais pas, Denis, tu
2: as. Non, moi je voulais juste finir sur la qualité. C'est toujours difficile de comparer la qualité des groupes. C'est vrai qu'il y avait des monstres à Béziers, mais là je trouve que. Je sais pas pourquoi, c'est pas parce que je suis toulousain, que j'ai joué à Toulouse, mais je trouve que cette génération, pour moi, fait partie des plus belles générations.
29: En termes de talent?
2: En termes de talent qu'il y ait jamais eu.
1: Ça t'impressionne plus que Toulon, à l'époque de Bernard?
2: Oui, parce que avec le meilleur joueur du monde qui est Antoine Dupont, avec Romain Tamac.
1: Wilkinson, le meilleur joueur du monde aussi.
2: Oui, mais tu regardes. On peut comparer, mais c'est toujours difficile de comparer. Mais moi, je trouve que Toulouse, aujourd'hui, ils ont
1: Il y a deux façons de comparer. Il y a les performances pure, bon ça c'est très difficile effectivement, mais on peut s'y amuser parce que c'est toujours très kiffant quand tu aimes le sport. Et après il y a aussi les palmarès, c'est-à-dire la trace que tu laisses dans l'histoire, et ça on peut le faire aussi. C'est-à-dire, est-ce que demain s'ils sont champions de France, ils effacent la génération de Califano, Castagnède, est-ce qu'ils les
15: rattrapent? Ça fera 6 boucliers pour cette génération, ça fera 4 de suite, mais 6 en tout.
2: Ils vont les rattraper, mais ils vont pas les dépasser.
1: T'es sûr de ça?
2: Quand même.
1: Wilfried, t'en penses quoi? Juste sur
15: moi,
1: Toulouse.
15: Ils sont capables de se, ils se nourrissent de ça. Et
1: non, mais juste
15: il
1: sur
15: faut
1: les deux
15: leviers de motivation.
1: Toulouse, sur les deux époques, ils te demandent. Sur le Toulouse 90 et le Toulouse d'aujourd'hui. S'ils gagnent samedi, est-ce qu'ils passent devant?
15: Ah bah ouais, ils ont deux Coupes d'Europe en plus.
1: Ouais. Éric Dimeco. Enfin,
3: écoute, alors moi, je disais, l'exercice est toujours un peu périlleux. Ah oui. Et c'est surtout que le moment que l'on vit, généralement, on le met fort. Au-dessus de ce qui s'est passé. Et où on se souvient plus de ce qui s'est passé, où on a oublié. Et Vincent a raison de dire que dans 20 ans, il y aura une équipe qui va gagner 4 fois et on dira, ouh, c'est la plus grande de toute la... Ça, c'est l'histoire de la vie. Donc, on est obligé. Et surtout, on se souvient plus de l'adversité. Là, on minimise l'adversité de Béziers. Oui. Mais moi, je suis désolé. À l'époque, il y avait des grandes qui venaient prendre un bouclier de temps en temps à Béziers. Donc, ça veut dire qu'ils étaient forts. Voilà. Donc, moi, je pense que cette équipe-là, pour le moment, elle... parce qu'elle est amenée encore à gagner. Là, le problème, c'est qu'on ne sait pas jusqu'où ils vont aller, le Toulouse d'aujourd'hui. Le Toulouse d'aujourd'hui, ils peuvent en enchaîner encore, je ne sais pas combien, 2, 3, 4. Voilà. Et donc là, d'un coup, il n'y aura plus de débat, parce que s'ils font, je ne sais pas combien de titres d'affilée, ils auront tué le débat, parce que le débat, on ne peut le faire que sur les stats, entre guillemets. Voilà. Donc, s'ils le font d'affilée pendant, je ne sais pas combien de
1: c'est ce que je dis, ils n'ont pas de limite.
3: Voilà. Donc là, pour le moment.
1: On peut pas dire.
3: Non. Mais par contre, vu qu'ils sont pleins dans le momentum, comme dirait Vincent, ils peuvent y arriver. Et j'ai vraiment l'impression, puisque c'est Denis qui le disait tout à l'heure, ou Wilfried, ou peut-être même Hugo Mola dans une interview, ils se nourrissent de ça. Les mecs, ils ont envie de marquer l'histoire au niveau statistique. Donc ça veut dire que ça va être dur de leur casser la gueule.
15: Ils vont chercher des défis, en fait.
0: Sur le niveau. Moi, je pense qu'ils sont supérieurs aux années 90, individuellement, tu vois.
1: Mais aujourd'hui, il y a quand même une préparation différente.
0: En ne parlant que de talent. Parce qu'automatiquement, la préparation physique n'est plus la même. Donc, je pense qu'ils ont plus de talent maintenant. Par contre, je ne suis pas persuadé avec le Toulon qui est champion d'Europe. Parce que les Guiteaux, les Wilkinson, les Bastaro, devant, les Pota et tout ça, le Eman en pilier, tu regardes à tous les postes, le numéro 8, l'Argentin, tout ça, je ne suis pas persuadé par rapport à eux qu'ils fassent
29: le normal. Et paradoxalement, eux, Vincent, ils ont eu du mal à le gagner, le Brennus. Hein. Ils perdent deux fois
0: au final. Ils l'ont gagné.
29: Ils prennent des éclats au final.
0: C'est le seul avec un gros championnat anglais, attention, où la Coupe d'Europe était peut-être aussi dure que le championnat, avec les Saracens, avec des grosses équipes anglaises, avant que le championnat.
3: Le problème,
2: c'est que c'est des joueurs qui sont venus, mais qui n'ont pas duré longtemps, en fait, sur 4-5 ans. C'est...
1: Ah, bah quand même, oui.
2: Oui, mais
1: 3 ans, c'est pas une éternité.
2: Après, les
1: tauliers,
2: leur carrière, les tauliers qui se sont arrêtés.
3: Le problème.
2: Derrière, ça s'est effondré, je suis désolé. Et après, à Toulouse, ça reste toujours au même niveau.
15: Toulouse, ça fait 7 ans, là.
2: Et oui, ça reste toujours au même niveau. Et puis, ils régénèrent de la façon que les jeunes arrivent et tout d'un coup prennent la place aux autres. C'est ça qui est formidable. C'est-à-dire que tu sais, on ne connaît pas aujourd'hui ses limites. C'est tellement impressionnant ce qu'ils réalisent.
29: Eric.
3: Après, dans le jeu des comparaison, vous, il y a un gros problème, c'est que votre Coupe d'Europe, à un moment donné, elle n'existait pas. Quand elle a existé, elle était en bois. Après, elle a été très forte et maintenant, elle est en bois.
29: C'est pas la référence stable.
3: C'est-à-dire que c'est pour ça que tu peux prendre en compte la Coupe d'Europe et c'est bien de la prendre, mais malheureusement, tu es obligé de te baser sur le Brennus, quoi, parce que c'est tellement important d'aller chez vous.
0: Là, elle est tellement dure. Elle est faiblarde, la Coupe d'Europe, quand même, là.
15: Elle n'est pas complètement en bois, quand même.
1: Déjà, t'as les 8 meilleures équipes françaises.
3: C'est que les Français qui les gagnent, c'est qu'il y a un problème à un moment donné.
29: D'accord, mais les Français, il faut les battre aussi.
1: Oui.
29: Tu vois ?
3: Non, bien sûr.
29: L'UBB a marché sur Toulouse pour être champion d'Europe, donc c'est quand même que ça vaut quelque chose quand t'as éliminé Toulouse. T'élimines la meilleure équipe du monde. Donc, ça veut dire que c'est pas
3: la meilleure équipe, du coup.
2: Mais non, mais vous parlez, cette Coupe d'Europe, elle est très belle.
29: C'est le niveau quand tu bats Toulouse.
2: Arrêtez de attaquer, parce que moi, j'ai trouvé très belle.
0: Non, mais on dit pas qu'elle est pas belle.
2: Avec l'équipe du Blondinet,
0: ils ont pris 40 points, ça vaut que dalle. Arrêtez aussi de vous faire payer. Non, mais c'est pas possible de dire qu'elle est bonne. C'est pas des bons niveaux. Écoute-moi, rappelle-toi.
29: Mais parce que t'es obligé de
0: Appelle-toi l'équipe avec les Saracens, avec toutes ces équipes, avec Gangster, avec tout ça. C'est quand même, il y avait un gros champion anglais, il était supérieur au nôtre. Quand même.
29: Ça, c'est vrai.
0: Oh merde.
29: Mais non, mais Vincent.
0: Mais
29: après,
0: le. Laisse pas faire, Vincent, oui, un texto ou quoi.
29: Le problème.
0: Il y avait Saint-Jean qui, mais là, tu veux devenir tricot.
29: Le problème, quoi qu'il arrive, quand on te dit.
0: J'aurais pas à me forcer.
29: Pour la gagner, il faut sortir Toulouse, ça veut dire que c'est très dur, en fait. Voilà, c'est l'argument ultime. Pour la gagner, la Champions Cup, il faut battre Toulouse, si t'es pas Toulouse. Donc c'est monstrueux.
1: Par rapport à notre débat,
0: la demi-finale. Oui, mais avant, il fallait battre les Anglais, les Français. Voilà, là, tu avais du
2: mal. Non, mais je pense que pour le débat, il faut en sortir la Coupe d'Europe. Il faut rester sur le Brennus. C'est beaucoup plus.
28: Non, mais c'est pour les Français, ils n'ont pas fini. Ils n'ont pas fini leur temps, là, les jeunes Toulousains.
2: Ils sont au milieu.
28: Ils vont peut-être tuer le game très rapidement.
0: Et t'as des mecs à Béziers encore, des palmiers, tout ça, c'est 7-8 boucliers. Ouais. Richard Rast, c'est 7-8 boucliers. Ouais, non, un camion à 7-8 boucliers. Je sais pas si vous vous rendez compte.
1: Califano en a 6 quand même. Hein. C'est monstrueux. Hein.
2: Ouais. Casalbou, ouais, 7. À une autre époque.
29: Casalbou, 7. Ouais.
1: 7 Casalbou. Ouais.
0: C'est 7 Casalbou, ouais. Putain, qu'il est sur
29: la fin. Il y aura un 7.
0: Oui, je l'écoute. Bon. Casalbou, j'ai fait une finale contre lui.
1: Dans un instant, nous allons revenir sur la Coupe du Monde. Match réussi pour Cristiano Ronaldo. On va l'écouter parce qu'il était content, Cristiano. 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Allez, à tout de suite.
0: C'est 16h26. Le Super Moscato Show, on vient tout de suite.
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0: Allez, on y revient, il est 16h30 avec Eric Dimeco, Denis Charvet, Adrien Aigouin. On est dans le super Moscato Show. Pierrot, dans demi-heure, claquasse le programme.
1: Alors, dans une demi-heure, nous allons débattre de l'Olympique de Marseille. L'OM est-il en dessous de tout? Passage raté devant la DNCG. 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
1: Alors, la Coupe du Monde, on y revient. Le Portugal a surclassé l'Ouzbékistan 5-0 avec un doublé de Cristiano Ronaldo qui a fait un très bon match au-delà de ses buts et qui estime le sujet de son propre cas clos.
26: Je le savais, Dieu aide ceux qui travaillent. Je savais que mes coéquipiers allaient m'aider aussi. Ce fut une semaine sombre, une semaine très sombre. On a dit que j'étais déjà à la retraite, mais j'ai tenu bon, comme je le fais toujours. Parce que je crois au travail plus qu'à toute autre chose. C'était difficile, je dois bien l'avouer, mais nous sommes de retour.
1: Alors, ils ont joué contre l'Ouzbékistan.
0: Ah ouais. Qui est pas avec bon, des joueurs.
1: Avec des joueurs de... Voilà. Non, mais après, tu peux, c'est vrai qu'on peut relativiser la performance, mais il a été vraiment bon. C'est-à-dire, c'est pas, il a pas juste mis deux buts. On l'a beaucoup vu, quoi.
0: Non, il avait des cannes, hein.
1: Ce qui est plutôt rassurant.
29: Et plus en jambes, ouais.
1: Ouais, t'as l'air sceptique, Vincent.
0: Ben, je sais pas la valeur, le problème, oui, après, il est là, c'est, voilà, que c'est pas du haut niveau qu'on les rencontre là, je m'excuse, mais quand tu joues l'Ouzbékistan, c'est pas le haut niveau. Moi, je veux bien qu'il y avait des cannes, il avait des cannes devant qui? Moi, si je joue encore au rugby devant mes filles, je suis sûr que je vais gagner, hein. Même si je les mets toutes les trois, hein. Voilà, je te le dis,
1: c'est pas sûr. C'est pas sûr.
28: Notamment la grande, au marquage individuel, elle était forte.
29: Tu vas sur un terrain, oh,
28: Elle marquage à la culotte, elle m'a fait.
1: Donc reviens sur Ronaldo.
0: Par contre, la télé, ça me fait plaisir. Je dis, elle a pas changé. Pareil.
28: Toujours collé à Fred.
1: Eric, reviens. Ronaldo, oui. C'est mieux, je
28: pense. Ronaldo, bon, ben, non, mais c'est super parce qu'on veut pas le malheur de Ronaldo. Existe parce que, il est plus sur la pente de descendante et puis qu'il y a
0: un
28: doute.
0: Attendre un peu.
28: Il y a un doute à ce qu'il soit décisif, sur les matchs et les gros matchs. Mais franchement, quand il joue en pointe comme ça, et si en plus il reçoit des ballons dans la surface, il va en mettre quelques-uns au fond. Voilà. Mais on est content pour lui. Tu sais quoi, Pierrot, c'est bien parce que c'est pas toujours le cas sur les coupes du monde, parce que les mecs arrivent souvent bouillis. Mais j'ai quand même l'impression que les stars entre guillemets, ou en tout cas les joueurs, j'ai l'impression que les mecs sont affûtés. J'ai trouvé, parce qu'on en a pas parlé, j'étais pas avec vous. Ah ben oui, j'étais avec vous hier. Putain, pourquoi alors? J'ai trouvé Kiki en canne aussi.
29: Comme par hasard, Eric, je le fais pas de mauvaises intentions, mais tous, ils ont été un petit peu blessé avant la Coupe du Monde, ils ont fait du jus. Mbappé, Messi mieux, avec Miami.
28: Justement, c'est pas le hasard.
1: Oui,
28: c'est pas le hasard.
1: Ils se sont protégés.
29: Alors, il y a Zlatan Ibrahimovic qui est consultant pour une chaîne de télé aux États-Unis qui a allumé Cristiano parce que vous savez, Cristiano a dit I'm back. Et Zlatan ne comprend pas. Il dit c'était un match fait pour marquer beaucoup de buts pour les Portugais. Quand on sent un message I'm back, moi je croyais qu'il n'était jamais parti, qu'il n'avait jamais baissé de niveau. C'est ce qu'on nous disait. Donc je ne sais pas pourquoi il dit je suis de retour. Voilà.
2: Zlatan qui allume Marciano
1: pas surtout. Johan nous appelle au 32-16, il veut parler de Cristiano Ronaldo. Salut Johan. Alors, t'es rassuré par Cristiano?
3: Rassuré, alors comme vous dites, c'est l'Ouzbékistan, donc faut pas s'affoler. Mais le problème, c'est que s'il n'avait pas marqué les deux buts, tout le monde lui aurait tombé dessus. Donc, vaut mieux qu'il les marque.
1: C'est sûr, tu as raison. Il a été à l'incendie
28: pendant quelques temps.
29: Il a fermé des bouches, Vincent.
2: En tout cas, il était moins emprunté que sinon, pour le premier match, je trouve.
28: Les joueurs de l'Ouzbékistan, ils s'appellent comment, du coup
29: Johan.
3: Je laisse Johan. Vincent le dire. Je l'ai entendu tout à l'heure.
0: Les Ouzbékistanais.
28: Oui, bien sûr.
2: Je l'ai dit, moi.
0: Ah bah, du.
2: Ouais, Ouzbékistanais.
1: T'es supporter du Portugal, Johan?
3: Oui, mais en fait, ce que je voulais dire sur. Le premier match contre le Congo, on l'a vu, de toute façon, c'est ça que je ne comprends pas pourquoi tout le monde descend Ronaldo. Comme dit Eric, quand il a des ballons dans la surface, bien sûr qu'il n'a plus la vivacité de 20 ans, mais même Messi il marche tout le match, il a deux occasions, il met les deux buts. Ronaldo, il faut juste le servir dans la surface.
2: Je suis pas d'accord avec toi. Le premier match, il était très emprunté. Il a eu des ballons dans la surface.
29: Des erreurs techniques.
3: Il en a eu un dans la surface.
2: Non, deux, trois.
3: Il est à Bruno Fernandes. Je suis d'accord.
2: Non, pas que celui-là. Il y en a eu plein. Mais c'est pour ça que je. Mais moi, j'ai pas trouvé bon le premier match.
0: Après, c'est un peu le style quand même d'Mbappé.
29: Oui, de Vincent.
0: C'est un peu comme le style Mbappé. Tu le compares à Messi, c'est pas pareil techniquement. Ballon au pied dans la surface, il peut te dribbler 3 mecs sur 1 mètre carré. Si personne jump en vieillissant, ça sera plus Ronaldo quoi. Ça c'est comme Mbappé. Le jour où il passe ses cannes.
29: De Ronaldo, c'est sûr.
0: Mbappé le jour où il aura plus de cannes, ça sera hélas. Et là, ça sera la fin.
2: Non et puis Messi fait des ouvertures encore avec son coup de sa patte que voilà qui est resté la même que depuis toujours. Donc non, Messi il marche pas, mais il a jamais marché, il a jamais couru. Messi, tu dis qu'il courait.
29: Ouais, là, c'est encore pire. Là, il en fait encore moins, mais il reste dans le même style de jeu en fait.
2: Style,
29: C'est pas le. Et Cristiano, il bosse énormément physiquement pour rester opérationnel, mais ça, là, de toute façon, tu n'y peux rien. Et c'est vrai que l'explosivité, c'était très important dans son jeu. Il dominait physiquement, Cristiano. Hein. Cristiano,
3: je pense que la physique, il a encore, c'est juste la.
29: Il l'a encore, et pour son âge, il est incroyable. Mais il a quand même son âge, tu vois.
28: Non, mais quoi qu'il arrive, ils ont, parce que Messi c'est pareil, hein, il a une équipe qui est forte autour de lui. Il faut que les Portugais soient forts autour de lui. Voilà, si déjà ils ont du mal offensivement, c'est pas lui qui va prendre le ballon.
0: Qui est la meilleure équipe? Les mecs autour de Messi ou les mecs autour de Ronaldo?
29: L'Argentine, le problème, c'est qu'ils n'ont pas changé depuis 4 ans. Ils ont de l'avance sur tout le monde parce que ils jouent ensemble et ils connaissent exactement le projet sur le bout des doigts. Voilà.
28: Oui, sauf que les Portugais ont une belle génération quand même qu'on attend.
29: Oui, mais devant, c'est pas si fort le Portugal.
28: Mais c'est vrai. Oui, mais oui.
29: Parce que Bernardo commence à décliner.
28: Bernardo, il joue plus.
29: Il était titulaire au premier match quand même.
28: Oui, mais il y a débat sur Bernardo.
29: Et Cristiano aura marqué sur 6 Coupes du Monde différentes, c'est quand même fou. 6 Coupes du Monde.
1: Merci Johan. Il a plus de 32-16. On va passer au tennis avec Eric Salio. Bonjour Eric.
29: Salut à tous.
1: Donc, Wimbledon, lundi, on se régale avec Wimbledon. Souvent, on est en vacances quand il y a Wimbledon. Et là, cette année, on va pouvoir le suivre, Vincent. Donc, les nouvelles sont très bonnes pour Arthur Fils, en tout cas, celles qu'il donne lui-même. Puisqu'il s'estime à 100%, Eric. Il n'a pas rejoué depuis Roland-Garros.
10: Oui, alors on ne va pas s'emballer, mais ça fait 5 jours qu'il est à Wimbledon. Il s'entraîne normalement et surtout, il a été revu dans les conditions d'un match. C'était hier, lors de l'exhibition The Boodles à Stoke Park, 40 km de Londres. C'est un décor grandiose, avec un bâtiment principal qui ressemble au Capitole. Je peux même vous dire que 2 James Bond y ont été tournés. Ça, c'est le décor. L'important, c'est qu'Arthur Fils a rejoué des points face à Jakub Mensik. Ça lui était plus arrivé depuis le 9 mai et cet abandon à Rome face à l'Italien Pellegrino. Dans la foulée, Pierrot, tu l'as dit, il avait déclaré forfait pour Roland-Garros. Mais des soins à Munich l'ont visiblement remis d'aplomb. Normalement, il va disputer Wimbledon la semaine prochaine. Il aura le statut de tête de série numéro 20. Il connaîtra son premier adversaire vendredi. On croise les doigts et j'ajoute que c'est le seul chelem où l'a atteint la deuxième semaine.
29: Est-ce qu'on peut vraiment être à 100% après une interruption d'un mois et demi, Vincent?
0: Si tu es entraîné, oui, si tu n'es pas entraîné, non, mais je pense que s'il revient là, c'est qu'il est plein badin, qu'il s'est entraîné, il te dit qu'il a 100%. Alors, ça, est-ce que c'est de l'intox par rapport à ceux qui disent qu'il n'est pas, il est pas dans le coup ni rien? Enfin, lui, quand même, il doit avoir quand même une paire de glandes d'avoir loupé Roland Garros et vu comment ça s'est passé. Je vais te dire que lui, il aurait pu peut-être prendre, il est peut-être passé à côté d'un titre.
2: Eric, est-ce que
28: surtout qu'il a de la.
2: Vas-y.
28: Vas-y, bien sûr.
2: Non, je voulais poser une question à Eric, juste savoir, les entraînements remplacent jamais les matchs.
10: Je suis d'accord, mais il a tapé la balle avec Yannick Sinner sur les cours d'entraînement d'Arangui Park, donc c'est quand même une référence. Et visiblement, ça tient parce qu'il a battu Mansik. Alors, vous me direz, c'est une exhibe. Il est de nouveau au programme aujourd'hui contre Tommy Paul dans ce même cadre magnifique. Je vous conseille d'aller sur le site The Boodles. C'est fantastique. Moi, j'y passerai bien des vacances.
29: Eric Dimeco.
28: Je me dis, il avait quand même quand tu bosses et que tu fais du sparring entre guillemets avec des bons et que tu as déjà une marge au départ. Normalement, tu peux atteindre ton niveau rapidement, quoi.
0: Il
28: y a des contacts. Il y a pas de contact. Il y a pas de vite. Enfin, c'est toi qui mets la vitesse. Est-ce que tu veux, je sais pas, moi je suis pas sûr que ce soit
0: un sport individuel. Tu peux arriver à monter fort à l'entraînement, je pense. Un sport individuel, tu vois, je pense que là, si t'es un bon sparring, tu peux te faire des entraînements de 2 heures, 2 heures et demie et être très très vite à un très bon niveau.
1: Merci Eric. Alors, un dernier mot dans ce Moscazap. On parle basket dans le Super Moscato Show. C'est Monaco le champion de France. Ils ont remporté la 5e manche hier à Paris dans un scénario fou. Rocambolesque, comme tu aimes le dire, Vincent. Non. Alors, Monaco, ils étaient déjà décimés par les absences, beaucoup de blessés, à qui s'est ajouté Mathieu Strazel, qui était suspendu pour des propos tenus aux arbitres qu'il accusait de triche sur le match 3. Et donc, ils sont arrivés vraiment démunis à Paris. Et là, Monaco a sorti sa botte secrète. Le retour inattendu de Mike James. Alors, Mike James est un des meilleurs joueurs d'Europe. C'est un Américain, mais qui joue en Europe depuis plusieurs saisons. Il avait déjà fait ses adieux à l'AS Monaco parce que le club lui doit énormément d'argent en salaire impayé. On approche le million d'euros tout de même. Donc, Mike James, qui est plus un caractère, avait dit « Merci pour tout, au revoir, je ne reviendrai plus ». Il était grosso modo déjà en vacances. Et il se trouve que le jour du match, alors on ne sait pas exactement comment, il est revenu disputer ce 5e match.
0: Probablement,
1: parce qu'ils ont des gros problèmes d'argent. Probablement, ses coéquipiers qui l'ont convaincu. Alors après, peut-être que tu as raison qu'il y a eu un petit chèque au passage. Sûrement pas l'intégralité des impayés. En tout cas, il a pris l'avion à 16h pour monter à Paris. Il s'est mis en tenue avec le numéro 32, c'est-à-dire pas son numéro à lui, mais celui de Mathieu Strazel. Donc je pense qu'il y a quand même une histoire de solidarité d'équipe derrière tout ça. Et Monaco est allé gagner à Paris, donc c'est le titre. Il a été bon, il n'a pas été forcément le meilleur joueur, mais en tout cas il était bon, surtout dans les moments importants. Et ce qui est un peu triste dans cette histoire, c'est que c'est probablement le dernier titre de Monaco, puisque le club vole en éclats financièrement. Ils vont diviser leur masse salariale par 3 l'an prochain. Plus de joueurs d'Euroleague l'an prochain à Monaco, tout le monde va partir en gros. Mais l'histoire est folle quand même.
0: Mais pourquoi le mec s'est barré?
1: Il y a plus d'argent, il ne paye plus le propriétaire.
0: C'est la fragilité d'un mécène.
1: Mais je crois qu'on a quand même jamais vu ça dans le sport professionnel.
28: C'est quand même
29: unique. Et tu prends l'avion à 16h.
1: Oui, et puis surtout, il était déjà barré, il avait déjà la tête ailleurs, c'est quand même.
0: Mais surtout, il avait arrêté depuis un moment ou.
1: Oui, non, ça fait quelques semaines.
2: La chance, c'est qu'il soit à Monaco quand même.
0: Le mec, il était à Monaco quelques semaines,
1: il aurait pu être barré.
29: C'était aux États-Unis.
1: C'est l'heure du journal moyen, deuxième édition, Adrien.
29: Oui, gros problème avec l'Ouzbékistan hier sur RMC, quelques blocages sur les habitants. Entraînez-vous. On va faire un petit tour de table, vous n'aurez qu'une seule chance.
28: Il faudra dire que.
29: Fabien Galthié.
0: Moi je le dis de suite, Ouzbékistanais.
29: Non, pas du tout. Fabien Galthié, très chambreur avec les jeunes qui arrivent en équipe de France, là, devant les journalistes. Il les a piqués, notamment deux petits jeunes. Je ne sais pas si ça leur fait plaisir ou pas, en tout cas, ils n'ont pas eu le choix. C'est tout de suite dans le journal moyen, deuxième édition.
0: Il est 16h43, le Super Moscato Show, on revient tout de suite.
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0: Il est 16h46, le Super Moscato Show. On y revient au mastic, c'est le journal moyen d'Adrien Aiguen, deuxième édition.
29: La deuxième édition, Fabien Galthié, très chambreur avec les petits jeunes qui arrivent en équipe de France, là, qui vont affronter la Nouvelle-Zélande. Gros problème, donc, hier sur RMC avec l'Ouzbékistan. Et puis, 16h55, première question du Kikadi du jour. Alors, juste une question.
43: Jean-Louis, je peux rester dans le journal moyen, s'il te plaît?
44: Ah non, pas du tout. C'est toi qui as foutu le bordel, Gilbert. Donc, t'inquiète pas. Merci, Gilbert. À tout à l'heure pour l'après-match.
43: Ok. Je reste pas.
0: Oui, il a viré.
29: Vous écoutez RMC, c'est le 2715e journal moyen de l'histoire du Super Moscato Show. Il l'a viré.
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29: Les États-Unis.
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29: Eh bien sûr,
1: c'est un peu
29: jingle,
1: ça. Hein.
29: Portugal, Ouzbékistan hier sur RMC, 5-0. Et sur RMC, pendant ce match, Benoît Boutron a fait un blocage. Benoît, pendant Rotten sans flamme, le match en direct. Blocage.
47: Là, on voit déjà le scénario du match, a priori, sous les et Jérôme, attaque-défense, bloc très compact des...
48: Ouais, on n'est pas sûr.
47: Ouzbékistan.
48: Non, là tu vas me la refaire déjà. Ouzbékistanais.
47: Ouzbékistanais. Je le dirai pas.
48: Tu le diras pas?
47: Non.
48: Bon, bah, moi,
47: les joueurs de Cannavaro.
29: Blocage, Benoît Boutron, c'est curieux.
0: Ça, c'est terrible, ça.
29: Deuxième tentative, et c'est un compétiteur, Benoît, c'est un sportif de haut niveau.
49: Il y a même des Portugais qui viennent un peu perturber le mur des loups blancs, des joueurs de l'Ouzbékistan.
48: Moi je me barrais parce que je vais la prendre dans la tronche.
47: Les Ouzbékistanais. Oula.
2: Ouzbek. C'est vraiment ma kryptonite, ah, j'arrive pas.
3: Le loup blanc.
48: Mais qu'est-ce qui se passe?
2: Je voulais essayer, j'arrive
48: mais
2: pas.
48: Mais tu me fais honte. Non, mais franchement, on est la meilleure émission du PAF et tu fais ça.
49: Voilà, voilà. Il n'y est pas arrivé. Alors, petit tour de table gratuit. Denis Charvet, une seule possibilité, vas-y.
1: Ouzbékistan.
49: Non, ça c'est le pays.
44: Mais ah, non, oui, le nom déjà.
1: Ouzbékistanais.
49: Bien, oui. Eric Dimeco.
44: Ouzbékistanais.
49: Bien, Pierrot.
1: Ousmane Dembélé, non, pardon. Ouzbékistanais.
49: Et Vincent Moscato.
0: Ouzbékistanais.
49: Vous l'avez tous, c'est du 100%.
44: Ouais, mais là, quel... Alors moi, Denis, je veux. Pub, hein. Non. Ouais, Denis, on va dire. Taouf Fenoua n'est
1: non,
44: pas
1: non,
44: Ouzbékistanais.
1: Non, mais c'est ça, oui. Non, mais dis-moi, c'est vraiment pour
44: mais quoi ça, mais ça va. Ah, moi, alors,
49: et puis même Daniel Riolo dans l'after a eu un problème sur ce match.
4: Ils ont gagné, il y avait les critiques, fallait pas se baigner, fallait pas mettre Cristiano, fallait pas ci, fallait pas ça.
3: Et alors, et qu'est-ce que la victoire contre l'Ouzbékistan l'Ouzbékistan va changer.
49: Daniel Riolo, pris par la patrouille. La capitale de l'Ouzbékistan ?
1: Tashkent. Ulaanbaatar, c'est la Mongolie.
49: Oui.
0: Et
49: tous les Portugais, toujours sur les Portugais, fin du match, il y a 4-0. Arnaud Valadon au commentaire, entrée en jeu. Ils sentent bien le jeu, hein, ils sentent bien le jeu, Arnaud Valadon, ils sentent bien les joueurs. Entrée en jeu de Léao.
5: Il y a eu un nouveau changement. Raphaël Léao, et l'ancien Lillois, est rentré à la place de Vitinha.
49: Ouais.
5: Changement.
49: Il est nul.
5: Entrée un petit peu catastrophique. Il avait une conduite de balle là, il a fait un contrôle, le ballon est parti à 2 mètres. Ah. Compliqué pour Léao, mais Cristiano est toujours là.
49: C'est compliqué pour Léao, il est nul, il va faire une mauvaise entrée en jeu 30 secondes plus tard.
5: Ouais, attention, c'est bien.

0: par une finale de top 14 et qui n'est absolument pas favorite. C'est pour des copains. Tu vas nous manquer samedi avec un petit bisou. Ben, ils se sont joués en finale en 2022. Réponse du Castres Olympique. Hello. On espère que ce conseil vous sera utile. Bonne finale à tous les deux. Et donc, ils ont envoyé un lien vidéo. Ils ont ajouté un lien vidéo à ce message avec un extrait. C'est le conseil. Un extrait d'un film très connu.
1: Alors, si je peux me permettre de te donner un conseil, voilà. C'est oublie que t'as aucune chance. Vas-y, fonce. On sait jamais, sur un malentendu, ça peut marcher.
0: Voilà, les conseils du Castres Olympique, ouais, machin, pour battre le Stade Toulousain. C'est pas gagné-gagné.
2: Ah, c'est bon, c'est drôle.
0: C'est pas gagné-gagné.
3: Ah, mais c'est Castres, les derniers à avoir battu Toulouse en finale, non?
4: En 2018.
0: Non, ouais. Non,
4: mais ils ont gagné, mais ils n'ont pas gagné contre Toulouse.
0: Toulouse n'a pas perdu en finale depuis. Oui. Depuis 2006.
2: Non, mais Castres avait perdu contre Montpellier.
0: Voilà, en fait, ils étaient en finale de Toulouse en 2022.
3: Et c'est. Biarritz cette dernière
0: ouais,
3: battu
0: il y a 20 ans en 2006. Sans transition à les valeurs du rugby mais améliorées, les valeurs du rugby de Fabien Galthié. Jingle
5: s'il vous plaît, prenez soin d'eux.
0: Non, oh, ben oui, on va prendre soin d'eux.
3: Alors Fabien, on te prévient, ça va reprendre pour la tournée dans l'hémisphère sud, hein, Jalibert.
0: Le sélectionneur Fabien Galthié est en grande forme, Vincent, ça fait plaisir. Le 15 de France prépare sous la chaleur Nouvelle-Zélande-France, ce sera samedi 4 juillet. Ils sont à Marcoussis. Et donc lundi, le sélectionneur, pendant l'entraînement, s'est occupé de bizuter quelques nouveaux joueurs, deux nouveaux joueurs en particulier. Ils ont dû être contents, ils mènent la séance et sachez que c'est une séance ouverte au public. Aux journalistes. Donc Galthié sait que les journalistes vont entendre les petites remarques. Il s'adresse à l'ailier de l'USAP, Théo Forner, Vincent. Ailier de l'USAP, tout jeune, première fois convoqué en bleu. Il rate un plaquage. Et imaginez la Galthié, réaction de Galthié. Écoutez ce qu'il dit à Théo Forner après ce plaquage raté. Oh Théo, t'es pas Perpignan ici, hein. Tu ne joues pas le Mancy, hein. Donc c'est sympa pour le joueur, c'est sympa pour l'USAP. Tout le monde entend. Et là, la deuxième victime, c'est le jeune talonneur de l'aviron bayonnais qui s'appelle Lucas Martin, qui est un bon talonneur.
3: Bon.
0: Il prend un peu de temps à chaque fois avant de lancer en touche, avant de relancer. Galthié, bien fort pour que tout le monde entende. Dépêche-toi, Lucas, on perd du temps. Le talonneur, c'est un lanceur de fléchettes, pas de pizza. Voilà, pour un talonneur, c'est un sujet sensible.
3: Et tu imagines la scène Marcoussis. Devant des journalistes, devant tous les joueurs de l'équipe de France.
0: Ils doivent avoir la pression, les jeunes, là.
3: Là, les gamins, quand ils arrivent la première fois, bon,
0: c'est chaud,
3: ils ont leurs petits souliers, quand même. Hein.
0: Mais ils doivent pas être très à l'aise. Après, il faut.
2: Surtout le talonneur. Ouais. Le talonneur, juste avant de le lancer, tu lui mets ça.
0: C'est quoi, il les teste, là? Il voit ce qui valent un peu au niveau du
2: ouais,
0: stress.
2: Puis il rigole aussi, tu vois, comme les gamins. C'est un peu un moyen de créer aussi.
3: Il aime chambrer.
2: Voilà, il aime chambrer.
3: Tu sais jamais si c'est du lard ou du cochon.
4: Non, mais c'est toujours les deux.
0: Ah oui,
4: toujours les deux. Exactement, il y a toujours de.
2: Non, mais c'était. Oh, là, je pense que c'est sympa.
4: Mais non, quand il dit, vous jouez pas le maintien ici, c'est pas le maintien.
0: Ouais, le niveau, c'est autre.
4: Voilà, il dit, ici, c'est le niveau, il dit, voilà. Il le branche, il le branche.
0: Il le branche, mais il fera pas ça à Dupont et Julien Marchand, par exemple.
4: Ouais, pour comprendre.
2: Oh, il peut. Oh, il peut, tu sais, t'inquiète pas. Fabien, il n'a pas froid aux yeux.
0: Ah, une nouvelle qui va faire plaisir à Stephen Brun. Stephen Brun qui a une idole. Oui, Stephen, il est de retour.
6: Putain de champion, gros.
0: Vous allez me dire si vous regardez ou pas. Si Fanny va y aller, je suis sûr, il va même payer des places s'il a l'occasion. Roger Federer sera de retour à New York. C'est une annonce des organisateurs de l'US Open. Il sera présent pour une exhibition le mardi 25 août, durant la semaine des qualifs. Il va jouer au tennis avec Agassi, McEnroe entre autres, et il y a les tickets, même les gens vont devoir payer pour voir Agassi, McEnroe,
4: ouais,
0: Federer.
4: C'est le musée, quoi.
0: Est-ce que c'est bien ou pas? Moi, j'ai envie de voir Federer diminuer.
3: Federer face à McEnroe, déjà il va lui mettre une... Bon, voilà, il
4: non,
3: va éclater.
4: Si tu l'as jamais vu en vrai, c'est l'occasion de les voir. Mais bon, après.
2: Il y a des matchs de vieux au tennis qui sont sympas, là, les exhibitions qu'ils font. Là,
4: oui, mais tu vas y aller, toi, les voir Tu vas
2: ben non, moi non, les fans de tennis et les fans de Federer et les fans de. Il y a des sports où les matchs de vieux, c'est terrible.
7: Tu peux le voir. Ouais.
2: Au foot, au rugby, c'est faisable.
4: Enfin,
2: c'est faisable parce que vous jouez votre vie. Et nous, au foot, selon la vieillesse, c'est catastrophique.
3: Oui, mais tu vas pas vraiment voir Federer.
4: Oui, mais McEnroe, il a plus de 60 ans. Tu vois,
2: Il joue au tennis, il a une main
4: quand même. Quoi. Bon, à un moment donné, je sais pas, moi, c'est.
0: Toi, t'aimes pas les vieux qui jouent.
4: Non, mais je trouve qu'à un moment donné, il faut s'arrêter, quoi.
0: Mais Gizou est toujours bien au foot.
2: Mais s'ils s'arrêtent pas, faudrait les piquer, quoi. Toi, tu dis maintenant, vous arrêtez où on vous
7: pique. Non, mais s'il y a des gens qui sont prêts à aller voir ces matchs-là,
4: mais il y en a, mais
7: ils sont contents. Eh bien, donc, qu'est-ce que ça vous embête?
4: Ah, mais moi, ça m'embête, oui.
7: Ah bon,
3: ça m'embête. Non, mais par contre, tu peux pas te dire, ah, je vais aller voir jouer Federer. Non, tu vas voir jouer le papy Federer.
4: Voilà, exactement.
3: Mais bon.
2: Non, mais Federer, attends, il a pas arrêté, il y a si longtemps que ça, d'après moi.

0: J'aimerais bien le voir sur le circuit.
1: Il a pas pris 30 kilos.
0: Niveau, je pense qu'il doit être dans les 200.
2: Ah, hein, achète ton billet. Alors.
1: Kikadi, la première.
3: Mais non, mais Macron, par contre.
2: Macron, il est rappé.
1: La première citation du Kikadi, vous êtes prêts? Chacun pour soi pour la première question. Kikadi. Si l'un marque, l'autre veut aussi marquer. Kylian est un joueur fantastique.
2: Messi.
1: Et Deschamps. Erling est aussi en train de devenir un très grand joueur. Haaland de père. Alf Haaland, hier en direct sur RMC.
3: Alf.
1: Le papa est en direct sur RMC.
3: Qu'est-ce qu'il imaginait, les souris?
1: Les chats. Le papa d'Erling Haaland était un bon joueur de foot professionnel. Il jouait à Leeds.
2: Pour les jeunes générations, Alf, c'était une série télévisée avec un extraterrestre.
0: Non, il a même joué à City, je crois.
1: Il a joué à City.
0: C'était bien pété par comment il s'appelle
2: Avec qui t'appelais Alf d'ailleurs.
3: Dans un instant, avec Kené,
2: dans un instant, l'Olympique de Marseille est-il en dessous de tout? On va vous raconter le passage devant la DNCG. À tout de suite.
3: 16h56. On revient tout de suite dans le Super Moscato Show.
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2: Le Super Moscato Show continue sur RMC. On va parler de l'Olympique de Marseille en pleine Coupe du Monde. L'OM est-il en dessous de tout? Parce que pour l'instant, rien n'avance. Et notamment, le passage devant la DNCG ne s'est pas très bien passé hier. On va vous raconter tout ça avec les infos de Florent Germain, juste après les infos. 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Les infos de Clara Gabillet. Bonjour Clara.
11: Bonjour Pierre, bonjour à tous. La canicule s'intensifie, plus de 51 millions d'habitants en vigilance rouge demain. 72 départements, c'est plus des trois quarts de la France en alerte maximale. La journée sera suffocante, prévient Météo France. La canicule qui continue de s'étendre et qui gagne désormais l'Est. Paris a atteint aujourd'hui pour la première fois de l'année les 40 degrés. La chaleur a entraîné en début de semaine un pic rarement, voire jamais observé, de recours aux soins d'urgence, estime Santé publique France. Nouvelle cellule de crise ce soir au gouvernement. Un tout premier cas d'Ebola en France. Un médecin humanitaire a été pris en charge et isolé de retour d'une mission en République démocratique du Congo. Sa charge virale est faible, assure le ministère de la Santé. Et la liste des passagers du vol Air France à bord duquel il voyageait a été transmise aux autorités. L'Organisation mondiale de la Santé assure que le risque à l'échelle mondiale est faible. Les cours du pétrole se rapprochent de leur niveau d'avant-guerre. Le baril de Brent sous la barre des 75 dollars aujourd'hui. Les marchés rassurés par la reprise progressive du trafic maritime dans le détroit d'Ormuz. Après avoir été son adjoint pendant 3 ans et demi, Julien Lachuère succède à Éric Roy comme entraîneur du Stade Brestois. Éric Roy qui a également été l'un des consultants foot d'RMC, décédé d'un cancer du pancréas la semaine dernière à 58 ans. La Coupe du Monde, on attend le dénouement des trois derniers groupes avec des tickets pour les 16e de finale, potentiellement pour le Maroc et pour le Brésil. En bonne position, le Brésil pour la première place de son groupe, match contre l'Écosse à minuit. Et les Brésiliens pourront compter sur Neymar de retour après sa gêne au mollet. Et ça commence ce soir les matchs avec Suisse-Canada à 21h. Ce sera à vivre sur RMC. La météo, je vous rappelle donc cette vigilance rouge canicule pour désormais 72 départements. Ce sera en vigueur demain. Vigilance élargie au Grand Est. La nuit s'annonce encore très chaude. On aura du mal à descendre en dessous des 23 degrés dans le Nord-Ouest. 35 degrés attendus à Rennes demain matin, 36 à Paris, 33 à Strasbourg et des risques d'orage, notamment côté toute la façade atlantique à l'ouest demain après-midi. Vous êtes sur RMC, il est 17h02, tout de suite le Super Moscato Show.
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3: Il est 17h02, on est dans le Super Moscato Show, on est avec Eric Dimeco, Denis Charvet est avec nous, Adrien Aiguin. Pierrot, dans demi-heure sur RMC, fais-moi péter le poids.
2: Alors, dans une demi-heure sur RMC, on dépoussière les records, puisqu'on se demande finalement si le record de Just Fontaine, 13 buts dans une Coupe du Monde, peut être égalé, voire battu. Et qu'est-ce que ça vaudrait, surtout, puisque ça n'est plus du tout le même format, évidemment, ni le même football. Ça, c'est à 17h30. Et ensuite, Kikadi pour gagner une cave à vin, la sommelière de 12 bouteilles. 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Entièrement silencieuse, pas de bruit.
3: Oh ouais, magnifique, pas de
2: bruit. 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
3: Il n'y a pas de bruit. C'est les invités qui mettent. Vous avez vu ma cavale? Il n'y a pas de bruit. Tu dis ça, t'es fier.
2: Et voilà.
3: C'est
2: ça, bien. Voilà, comme on dit.
3: Le vin est pourri, il est dégueu, mais il n'y a pas de bruit. Ah. Alors là, quand même, bravo.
14: Non mais c'est une bonne marque, la sommelière, attention.
2: Oui,
14: la sommelière.
2: Tu crois qu'on allait dans les caves, des cadeaux quoi.
1: Non, ouais. C'est vrai, voilà. Combien non, dans les asparts, il n'y a rien de pire qu'un bruit de frigo ou de cave à vin.
3: Ouais. Excusez-nous, ça nous arrive pas. Ça nous arrive pas.
1: Nous,
3: Adrien. On a du bon matériel. Excusez-nous,
1: Adrien.
3: Soit on a du bon matos, soit la maison est tellement grande que c'est loué, tu la vois pas.
1: Parfois, vous allez manger chez des pauvres. Et là, il peut y avoir.
3: Non, mais jamais.
1: Non.
3: Mais... Je demanderai à mes employés si.
2: Ah, t'es déjà allé manger chez Fred Pouillet quand même.
3: Jamais.
1: Oh, mais il est riche lui.
3: Non, mais la cuisine, remarque, la cuisine est à 50 000. Elle n'a jamais sa vie.
1: Il cuisine pas. C'est incroyable.
3: Son épouse, c'est de sortir qu'un truc de sardine pour les faire griller, c'est tout. Mais c'est Fred qui fait la cuisine.
1: C'est Fred qui fait la cuisine, oui.
2: Allez, tout de suite à Marseille. L'été risque d'être.
3: Il est déconstruit complètement.
2: Brûlant.
14: Marseille,
11: corruption dans un championnat de mer.
14: Sa bonne mère et son vieux port. Mais derrière la carte postale, un mal ronge la cité phocéenne.
9: C'est que chaque fois qu'il y a un arbitrage, je l'ai dans le fion.
14: Métro, bus et tramway.
11: Non, c'est le gardien qui m'a...
14: Un réseau sous haute surveillance.
11: Vous l'avez vu, je l'ai vu avec mes yeux.
14: Nous avons suivi le quotidien de Michel.
20: Et voilà, moi je pense que cette histoire pour moi elle est close.
14: Il nous fait découvrir les nuits chaudes de la Canebière.
11: De
14: ici, les habitants ont le sang chaud.
3: Oh, ils m'ont coupé le sang.
21: J'ai pas des couilles, j'ai 50 couilles.
14: Et n'importe quelle situation peut rapidement dégénérer.
3: Putain, mais
0: Au cœur de Marseille.
3: Et je m'en souviendrai tout.
1: Non.
0: Il est ému, Eric, c'est comme ça.
3: Plus ça va, plus super, elle laisse le, elle laisse l'extrait derrière, tu sais. Plus ça va.
1: Alors comme ça, on dit mon petit poulet,
3: il est mému. Il est mému. Il est
1: mému.
2: Alors, donc on va parler de l'OM en pleine Coupe du Monde, parce que c'est vrai que on a l'attention focalisée aux États-Unis, mais il se passe des choses à Marseille. Le club passait devant la DNCG hier et jouait gros. Ça s'est pas très bien passé. En tout cas, on n'est pas plus avancé. L'échéance est encore repoussée. Bruno Genesio n'a toujours pas signé. Aucun joueur n'a été vendu. Et on est à 6 jours de la fin de l'exercice. L'OM est-il en dessous de tout? La question, on vous la pose au 32-16 parce qu'on va vous raconter donc ce passage devant la DNCG avec Florent Germain. Salut Flo.
12: Salut à tous.
2: Alors, Flo, ça s'est pas passé comme prévu. En tout cas, pas de la meilleure des manières.
12: Bon, disons qu'il y a une décision qui est en suspens. On appelle ça un sursis à statuer dans un jargon toujours un peu complexe. Mais au final, c'est assez simple à décrypter. Je vais prendre le temps si vous le voulez bien. En fait, l'OM va clôturer ses comptes fin juin, a priori avec un déficit qui se rapproche de celui de la saison précédente. Donc, rappelez-vous, on a évoqué le déficit de 105 millions d'euros sur la saison 2024-2025. Et après, quand on passe devant la DNCG, c'est assez basique. Il faut soit montrer qu'on va vendre ou qu'on a vendu pour rapporter du cash et réduire la masse salariale, ou qu'on arrive avec des garanties de l'actionnaire, comme ça a été le cas chaque année pour Franck McCourt. Alors, concernant les ventes, l'OM pour le moment n'y parvient pas parce qu'il y a différents facteurs. Il y a certains joueurs comme Balerdi qui sont des valeurs marchandes, lui il est blessé. Les joueurs qui touchent un gros salaire, ils sont pas pressés de partir, ça c'est connu. Mason Greenwood et la Roma a aussi été dans le viseur du fair play financier, donc tout ça retarde l'échéance. Et puis traditionnellement, une année de Coupe du Monde, en général le mercato s'agite plus tard, donc c'est un peu compliqué. Niveau de la masse salariale, elle était de 156 millions d'euros donc pour les frais chargés du côté de l'OM, on estime qu'il faudrait la réduire de moitié. Donc c'est un vrai enjeu et un vrai chantier pour l'OM, quasiment de moitié. Après, le nœud principal du problème devant la DNCG, c'est d'arriver en général avec une garantie, je le disais, de l'actionnaire. Sauf que Franck McCourt, il est très agacé par la situation financière du club et le train de vie des dernières saisons. Et pour rappel, la DNCG, elle a un fonctionnement plus basique que l'UEFA. L'UEFA, quand vous arrivez au fair play financier, ils veulent, du côté de l'instance européenne, que les recettes soient supérieures aux dépenses sans qu'il y ait de recours du propriétaire. La DNCG, si vous arrivez avec un chèque, et ça a été le cas quasiment tous les ans depuis quelques saisons, ça passe.
2: Oui, c'est le droit français, c'est-à-dire qu'une entreprise peut perdre l'argent, mais si l'actionnaire renfloue les caisses, il y a zéro problème. Oui.
12: Sauf que Franck McCourt, lui, quand il apporte une garantie de 40 ou 60 millions d'euros, il a remarqué que chaque année, elle est encaissée. Ce chèque, il est encaissé. C'est pas uniquement un chèque qu'on met dans le tiroir pour dire compte, au cas où vous le prenez. Non, lui, il a remarqué que à chaque fois, c'est encaissé. Donc en fait, il en a marre. Il n'était pas présent hier. Il est en plus un peu en froid avec la LFP parce que du côté de Franck McCourt, on est très énervé du dossier des droits télé. Donc il y a un vrai flou et un silence radio. Il est probable qu'il attende d'éventuelles ventes avant d'ajuster le montant de cette garantie. Mais en tout cas, la DNCG, c'est vrai que pour terminer, elle refuse de se baser sur des promesses de vente. Elle veut du concret. Et donc, l'OM échappera difficilement à un encadrement de la masse salariale, voire une limitation des transferts. En tout cas, il y a urgence parce que la DNCG doit statuer le 30 juin. Donc, en gros, le rendez-vous est juste décalé de quelques jours. Et pendant ce temps-là, c'est vrai que le dossier Genesio est en stand-by, notamment.
2: Mais en gros, ça veut quand même dire que le nouveau président Stéphane Richard est arrivé avec comme seul argument des promesses de vente. C'est quand même un peu léger.
12: Un ajustement du budget, oui, mais après, des promesses de vente. Si l'OM n'est pas parvenu à vendre des joueurs comme Balerdi ou les gros contrats, on parlait ensemble de Geoffrey Kondogbia, on peut parler de Aubameyang, après effectivement on est obligé d'avoir des promesses de vente, donc soit sur les jours qui viennent, ce qui paraît très délicat voire impossible, soit sur l'hiver prochain, échelonner et évoquer une vente future. Donc on est plus sur des perspectives qui manquent de concret selon la DNCG.
2: Vincent, est-ce que l'OM est en dessous de tout?
3: Bah, en dessous de tout, c'est le problème, c'est l'oseille. C'est que Richard cœur de lion, là, c'est Richard cœur de souris, quoi. Parce que là, quand tu arrives à 20 minutes de retard, même pour moi c'est stratégique. Il a fait péter parce qu'il avait rien dans le sac. Il avait rien dans le sac. Donc là, il attend au dernier moment que mais il est l'aval de
22: pas venir, alors,
3: Ben ouais, mais si tu peux pas, tu peux pas faire un refus de pas y aller, quoi, tu vois. Je pense que.
12: Alors, je précise quelque chose, juste, excusez-moi, je précise quelque chose, c'est que le président actuel, c'est Alban Juster. Oui. Stéphane Richard et va être nommé début juillet officiellement. Au départ, c'était Alban Juster qui devait venir.
2: Il est en visio, lui, hein.
12: Non, mais il était en visio parce que selon nos infos, il y a pas que les joueurs qui se blessent et il y a eu une grosse blessure au tendon d'Achille qui l'empêchait de se déplacer. Donc il a, pour cette raison, fait le rendez-vous en visio. Stéphane Richard, lui, c'est vrai, est arrivé un peu plus tard que prévu. Je crois qu'il y a eu un problème d'avion. Je suis pas sûr que ce soit les 20 minutes de retard qui sont décisives dans l'avenir de l'OM et du jugement de la DNCG.
3: Ils n'ont pas avancé d'un centimètre, quoi. C'est tout simplement. C'est qu'ils n'ont pas venu de joueurs. McCourt, il commence à gueuler. Il aurait tant qu'il se réveille depuis 10 ans. Il aurait pu se réveiller avant, quand même. Parce que là, je pense qu'ils ont joué avec son.
12: Exactement.
3: Maintenant,
12: c'est ça l'histoire.
2: Il doit avoir les nerfs contre Longoria, lui.
12: Oui, ça c'est sûr.
3: Non, mais t'imagines les mecs qui se cassent
12: des larmes,
3: des gens de notre club. Ils n'ont aucune responsabilité. Il y a des mecs dans la vie de maintenant, ils n'ont aucune responsabilité.
12: Flo. Pour un homme d'affaires de cette envergure, on peut être surpris qu'effectivement on réagisse maintenant ou qu'on se rende compte du souci maintenant, parce que ça fait quand même quelques années que Marseille vit sur un rythme où on dépense et après on voit, on espère, on croise les doigts qu'on soit en Ligue des Champions et que ça se passe bien. Et c'est vrai que ça a touché ses limites.
2: Parenthèse, ce qui doit être affreux pour McCourt, c'est qu'en fin de compte, ce sur quoi comptait Longoria, c'est que l'actionnaire remette au pot. Et franchement, au bout d'un moment, tu te dis, mais c'est foutu de ma gueule, en fait. C'est-à-dire que, en fait, dans son plan économique, il y avait pas suffisamment de rentrées par rapport à ce qu'il dépensait, quoi.
4: Comment Marc Macron n'est pas
3: c'est
4: incroyable.
3: Non, mais Longoria a dû l'endormir. Il doit avoir un talent. Mais oui. Il doit avoir un talent. C'est un escroc. Il doit avoir un talent, le mec.
2: Souvenez-vous, Flo, tous les étés, nous dit, bah, ça y est, c'est bon. Ils sont revenus de Boston avec le chèque. C'est quand même surréaliste, quoi.
4: Surréaliste.
2: Bon, bref, ça, c'est du passé.
3: Déjà, surtout, non mais
2: ça
3: surtout,
2: c'est du passé. Revenons à la situation actuelle.
3: Ça va que c'est pas notre oseille.
2: Hein. Ah bah oui.
3: C'est du passé à l'autre.
2: Non,
3: c'est le problème du passé, c'est qu'il va revenir au coup du jour et qu'il va s'arracher. Un jour, il va s'arracher. Il va dire bon, mais maintenant, c'est fini.
2: Ouais,
3: c'est
2: fini. Sur le court terme, en tout cas, la situation est celle que Flo vient de vous décrire. Donc, est-ce que tu es inquiet, Eric, pour ton club?
8: Alors, écoute, la dernière fois, quand on a fait le débat sur. C'était quand Bruno Genesio s'est patienté, où on a fait le débat, tout vous inquiet déjà. Je l'étais pas. Sauf que, alors je vois qu'il y a des clubs qui s'intéressent à certains joueurs, mais les joueurs ne veulent pas y aller. Je me rends compte que malgré tout, tu la tournes comme tu veux l'histoire. 20 minutes de retard, ça change pas le destin de l'OM. Mais quand tu es convoqué pour la première fois devant la DNCG et que tu vas devenir président, tu arrives à l'heure et tu arrives armé. J'ai lu que l'OL est arrivé avec un commissaire aux côtes, un avocat. Ils sont arrivés à 6, ils sont arrivés. Je comprends pas. Tu sais, quand on fait les parce que nous c'est facile, on est là, on parle, oui. on fait du vent et même quand on dit des conneries, ça a zéro impact finalement. Et nous c'est facile de critiquer les gens qui font. Sauf que puisque vous m'avez chambré plusieurs fois sur ça. C'est un vrai métier de diriger un club comme l'OM, voire n'importe quel club professionnel. C'est un vrai métier. Il faut des compétences et il faut surtout bosser. Tu vois. Et c'est pour ça que quand vous me chambrez, il fait non. Pas tout le monde est capable d'être dirigeant de l'OM, voire président de l'OM. Et on n'est pas président de l'OM parce que ça nous fait plaisir qu'on aime Marseille et qu'on a aimé l'OM. Tu vois. Donc moi, je le connais pas ce président. Mais si la première impression que tu fais quand tu parles dans la presse, c'est tu te mets les supporters à dos parce que tu fais une erreur de com en parlant de l'air tapis qui est quand même chez les supporters de l'OM un totem, tu touches pas donc tu dis pas moi je vais pas faire je sais plus ce qu'il avait dit donc déjà tu fais une erreur de com d'entrée ensuite la première mais le problème Denis la maladresse c'est que des maladroits ça fait quand même un moment qu'on en a des maladroits. On n'a pas le droit d'en attraper des bons nous on n'a pas le droit moment donné d'avoir un président qui arrive et qui est à l'heure, qui est à l'heure, en connaissant les dossiers, en ayant les avocats, et les commissaires aux comptes pour justement rassurer la DNCG. Je dis pas que ça va, ça fait rentrer des sous et que ça sauvera l'OM. Je dis juste que à un moment donné, il faut peut-être que on fasse profil bas et qu'on fasse les choses comme il faut. C'est tout. Après, peut-être que il faudra réduire de la moitié, il faudra vendre. On a compris. Et les supporters, il faudra leur expliquer que, eh ben, on va avoir une équipe moyenne bonne pour essayer de se qualifier à Coupe d'Europe. Mais non, mais le problème, c'est oui, mais ils le savent déjà. Ben non, personne n'a expliqué pour le moment. Voilà. Donc personne ne parle dans ce club pour le moment. Et les seuls échos qu'on a du club, c'est la conférence de presse que j'ai lue la première fois du président et le fait que ils ont raté leur audition à la DNCG. Oh les gars, quand même, on va où ? Bah alors moi je le répète, ça doit être très dur d'être dirigeant de l'OM, très dur d'être président. Sauf que, eh ben c'est pas une médaille qu'on a gagnée. Il faut bosser, il faut avoir des compétences pour faire ça. Donc moi je me demande, je suis inquiet aujourd'hui parce que je me demande s'ils ont les compétences. Je suis désolé.
3: Oui, Vincent. Il faut que tous les restaurants de Marseille, il y en a 2 ou 3 000, fassent un chèque de 20 000. Voilà. À commencer par toi, Eric, tu montres l'exemple de Casa.
2: De l'actualité chaude, c'est-à-dire du passage devant la DNCG. Il est 17h16. Dans un instant, l'avis de Denis Charvet. Vous appelez le 32-16 pour vous exprimer, supporter marseillais.
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2: Alors, il est 17h19 sur RMC. Le débat concerne l'OM. L'OM est-il en dessous de tout? Vous avez entendu il y a un instant les infos de Florent Germain sur la DNCG, le passage devant la DNCG de l'OM. Et vous appelez le 32-16. Vous avez toutes les infos sur rmc.fr, évidemment. Denis Charvet.
0: Écoute, je sais pas, moi, j'ai peut-être une autre lecture. C'est que Stéphane Richard, quand même, qui est pas le dernier venu, c'est un grand chef d'entreprise. Quand il vient à l'OM, il a peut-être des garanties. On lui pète des choses, mais qui s'avèrent pas totalement vraies. Et puis, face à un actionnaire qui est pas là, enfin le patron qui n'est pas là et qui l'envoie au feu. Moi, je peux pas croire que Stéphane Richard, l'entrepreneur qu'il est, va voir un rendez-vous en retard, qui arrive en retard. Je pense qu'il a pas les clés du camion, tout simplement.
2: Pour l'instant, il n'est pas officiellement président.
0: Non, mais pas officiel. Mais bon, je pense qu'il faut laisser un peu de temps. Eric est un peu dur avec lui, mais je trouve.
8: Non, mais c'est pas une question. C'est pas une question d'être dur. De temps, si, parce d'être que dur. Puisque là, le temps, il est côté.
0: Il n'est pas
8: de
0: président.
8: Lui.
0: Oui. D'abord, il n'est pas président. Il y va.
8: Oui. Non, mais c'est lui qui va gérer derrière. S'il y va, c'est que il a malgré tout une légitimité. Donc je comprends pas comment.
0: L'actionnaire lui a pas dit, c'est peut-être pas tout. Est-ce que l'actionnaire a marre de payer? Il dit, moi je paye plus, il faut vendre.
2: Quoi qu'il en soit, Denis, c'est sa responsabilité. La responsabilité des dirigeants de la nouvelle équipe, c'est de redresser les comptes. Il n'y a pas le choix, il faut le faire.
0: Justement.
2: Et le plus tôt est le mieux. Donc là, le plus tôt,
8: c'est en train
2: de venir le plus tard.
0: Ce qu'il découvre, c'est beaucoup plus grave que ce qu'on ne croit.
1: Oui, il y a un autre sujet. Vas-y, Eric, vas-y.
8: Non, mais tu sais, j'ai quand même l'impression que depuis un long moment maintenant, les mecs viennent à l'OM, ça leur sert de médaille par rapport à ce que j'ai lu, il a gagné, enfin c'est le rêve de sa vie quoi, mais sauf que à un moment donné, si tu viens sur un poste comme ça, Denis, tu demandes des garanties, tu te mets pas, et si tu y vas, c'est que tu connais les
0: mais je crois qu'il est, il sait pas tout peut-être.
8: C'est sa faute. Si c'est pas tout, c'est sa faute.
0: Mais non, mais je dis ça sans le savoir, mais c'est peut-être ça aussi, peut-être qu'il découvre des choses.
1: Il y a une autre conséquence. Imaginez, vous êtes Bruno Genesio là. Déjà, vous doutiez un petit peu, vous attendez des garanties. Là, aujourd'hui, vous écoutez le Moscato Show, on expose le sujet. Est-ce que vous avez toujours envie de venir à l'OM? Vraiment,
6: c'est le vrai enjeu de l'histoire. Mais c'est le vrai enjeu de l'histoire, c'est de savoir à quel point la situation actuelle retarde les échéances, bloque certains dossiers, parce qu'on parle de Genesio, mais il faut d'abord aussi trouver la solution et se mettre d'accord avec Habib Bey, qui est encore sous contrat jusqu'en juin 2027. Donc concernant Stéphane Richard, moi j'ai du mal à imaginer qu'il soit venu à l'OM sans que Franck McCourt le soutienne derrière, parce que sinon tu fais pas venir un président qui a quand même un certain background, un vécu et qui a connu des grandes entreprises. Donc ça pour moi c'est une chose. Après les dossiers en cours, va falloir vite s'accélérer, il va falloir vite que ça s'accélère, sinon effectivement l'OM va prendre énormément de retard dans la gestion et l'approche de sa saison.
2: 32-16, Maxime, supporter de l'OM. Salut Maxime.
7: Salut les gars.
1: Salut Maxime.
7: Ça va, merci.
2: L'OM est-il en dessous de tout?
7: On se comprend.
1: Balbi.
3: C'est Dalbi. Oh putain.
7: Exactement.
1: Il y a beaucoup de supporters de l'OM, Balbi. Oui.
7: Ouais, du Duronné au Vélodrome depuis l'âge de 10 ans, donc c'est pour ça.
2: Beaucoup d'appels, on t'écoute, Maxime.
7: Alors, rapidement, juste voilà, il y a un peu du lard et du cochon dans ce que vous dites. Je pense qu'on en fait un peu trop aussi avec l'OM parce que ils ont fait pas bien du tout avec le matériel qu'ils avaient. Ils auraient dû faire beaucoup mieux, ils ont été en dessous de tout, ok. Mais là, ils passent à la DNCG. On parle de l'OM alors que Monaco a un encadrement de la masse salariale. L'OL, l'année dernière, qui est venu avec pléthore de juristes alors qu'ils avaient une dette équivalente d'un PIB du tiers-monde. Je pense qu'on en fait des caisses. Ça va faire pchit, ma courte va remettre au pot à la DNACG parce que la DNACG, c'est pas le fair-play financier. Et Marseille n'aura rien. Point, ça va s'arrêter là. Maintenant, il faut leur laisser le temps. On est toujours à parler quand ça va, on n'est pas content. Quand ça va pas, on n'est pas content. Par contre, mais que les mecs viennent vous prendre des salaires indécents à la Condombia, on est tous d'accord. Eric, je suis d'accord avec toi. Les mecs, ils viennent, ils vont bronzer tranquillement, ils prennent 420 000 euros par mois et on leur dit rien. Ça, c'est honteux. Mais maintenant, si on a un projet qui est cohérent avec Stéphane Richard, Genesio, tout ça, laissons-leur le temps de régler leurs petits soucis. Vous verrez que ça va faire petit, on va repartir l'année prochaine après 3 victoires, on se dira on va être champion de France.
0: Non mais c'est optimiste. Hein,
8: non mais si ça se passe comme tu dis, moi je signe. Sauf que on a un coach qui attend pour venir. Alors tu vas me dire si c'est pas lui, ce sera un autre. Bah oui, bien sûr. Oui, voilà. Et puis les joueurs, si on veut pas cela, on vendra d'autres. Sauf que on s'enfonce toujours. Donc moi je veux bien hein, et ce qui arrive à Monaco et à Lyon
2: c'est pas des bonnes nouvelles ben, hein,
8: c'est leur
2: comme point de comparaison, c'est pas
8: oui voilà pas c'est chose, moi hein, si tu veux chose. Si tu veux j'arrive pas à être heureux ou à voir les choses en bleu parce que les autres équipes sont en galère voilà c'est ça le problème loin, et j'ai même lu alors Flo est toujours là je pense oui. Ouais, Flo est toujours là
3: que ça
8: j'ai
3: aussi,
8: même
3: Flo.
8: Lu que l'OM espérait que Lyon se casse alors, la gueule pour
2: ça c'est vrai sorti histoire, dans d'autres médias mais je sais pas si Flo a l'info je pense pas si on l'aurait dit donc faut prendre ça avec des pincettes hein.
8: Voilà non mais c'est pour ça que je demande Pierrot donc, parce que si
2: ils
8: c'est
2: auraient
8: vrai,
2: projeté dans leur prévision financière que ils allaient gagner une place suite à la rétrogradation entre guillemets de Lyon de Coupe d'Europe hein, quelque non, chose mais, comme non, ça mais, Flo hein.
8: Non mais
1: c'est pas l'info que j'ai
2: oui voilà donc on n'en parle pas.
8: Mais si c'est vrai, c'est quand même, tu vois, c'est terrible.
2: Ça fait pas
8: mais
2: après, sérieux. L'auditeur, après, c'est vraiment à prendre avec des pincettes. Hein.
0: Non, mais il parle, il est très optimiste sur le fait que Marc Courte remette au pot. T'en sais rien, moi.
3: Il est obligé de remettre au pot. Le problème,
1: il est obligé. S'il ne remet pas au pot, l'OM va droit dans le mur.
2: Oui, sinon, il va aller en Ligue 2.
3: Non, mais s'il veut revendre.
1: Si Franck McCourt n'apporte pas de garantie, l'OM peut être menacé de relégation.
3: Oui, non, mais c'est pour ça qu'il est obligé de remettre s'il veut revendre.
1: Il est obligé de le faire.
2: Merci à Maxime, qui est plutôt serein. Mathieu, est-ce qu'on a le même sentiment, Mathieu ?
1: Salut, Mathieu.
9: Bonjour, messieurs. J'espère que vous allez bien.
3: Qu'est-ce qu'il dit, Mathieu ?
9: Je suis pas du tout serein. Malheureusement, en fait, on est accroché à l'espoir que Matt Courte remette au pot, mais qui dit qu'il va remettre au pot? On ne sait pas ce qui se passe dans ses business. Il n'y a aucune garantie. Ça se trouve, il va avoir besoin de mettre du cash ailleurs par rapport à ses activités. Qui nous dit qu'il va remettre au pot? Qui nous dit qu'il n'est pas lassé du projet? Là, on se réfère à potentiellement une potentielle piste de l'actionnaire, il va remettre au pot. Derrière, moi, je suis actionnaire, d'accord? Moi, je dirige une entreprise aujourd'hui. Le directeur général, il vient. Il n'a pas validé les budgets. Il n'a pas encadré la masse salariale. Il n'a aucune prévision de vente. Et en fait, il me demande, ouais, ben, pour l'amour de la société, de remettre au pot.
0: Il a raison.
9: Non, mais donc, en fait, il va remettre 45 millions, 60 millions et faire un chèque. Tous les ans, vous me dites qu'en plus, le chèque, il est encaissé. Donc, ça veut dire que tous les ans, il retravaille.
0: Il y a beaucoup de sous, quand même.
3: Pas, mais combien il pèse, ma courte, je sais pas. Non, mais le problème, c'est que c'est
8: même à la limite.
3: Qui doit être qui doit peser 5 ou 6 milliards, parce que pour mettre ces sommes-là, quand même, c'est un prénom.
9: Mais même si tu pèses 5 ou 6 milliards, qui te dit qu'il n'a pas d'autre arbitrage là,
3: mais non, mais là, il va perdre un milliard. Là, il va perdre un milliard. Donc, un mec qui peut perdre un milliard dans un truc qui ne ramènera jamais une thune, c'est que le mec, soit il est dingue, je pense qu'il est dingue, soit il pèse 5 ou 10 milliards, il s'en fout. Quoi.
9: Il a peut-être qu'il s'aperçoit qu'en fait, il met ça pour rien. En fait, il n'y a pas de projet derrière aujourd'hui. Tu peux croire à un projet si on te vend un projet. Je pense que Longoria, il était bon parce que quand il allait à Boston, il vendait le projet, il vendait la marque, l'OM. Il se disait peut-être, ouais, regarde le PSG, ils y arrivent avec la marque. Avec Marseille, on peut faire pareil. Là, aujourd'hui, il n'y a aucune certitude, il n'y a aucun projet. Il n'y a rien, en fait. Il n'y a rien. C'est le
8: non,
9: mien.
8: Mais c'est surtout qu'il peut mettre Mathieu. Des sous juste pour...
2: remplir le trou, c'est tout. Hein.
8: Oui, pour remplir le trou, mais zéro pour le sportif, ouais, en oui, réalité. Oui, et voilà, c'est ça. Bah, l'auditeur qui était optimiste, Maxime, je veux bien, mais sauf qu'il va mettre peut-être des sous pour être dans les clous, mais du coup, on se retrouve avec une équipe moyenne, quoi. Non, voilà.
3: Bon, si descend deuxième division, ça vaut plus rien. Là, il doit encore espérer.
8: Non, mais pas descendre
3: de 5 millions ou de 100 millions.
2: On revient à la Coupe du Monde dans un instant et on vise le record de buts de Juste Fontaine qui avait inscrit 13 buts dans une phase finale de Coupe du Monde. À tout de suite.
3: C'est son prénom. Allez, on revient tout de suite. Il est 17h29. Le Super Moscato Show, on revient.
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2: 17h34, audio vieux, on mastique Denis Charvet est avec nous. On est sur RMC dans le Super Moscato Show. Eric Dimeco, Adrien Gouet, mon petit Pierrot, le Kikadi dans un
3: quart d'heure. Voilà, le Kikadi dans un quart d'heure. Donc il y a encore le temps de s'inscrire en envoyant Kikadi par SMS au 7-32-16. Nous, on reste sur la Coupe du Monde, Vincent, et sur le record de buts en Coupe du Monde.
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3: Vous avez remarqué, donc, les grands joueurs sont au rendez-vous. Hein. Messi est déjà à 5 buts, Mbappé et Haaland à 4, Harry Kane et Vinicius à 2. Intercalé, il y a des joueurs dont le CV est moins prestigieux, Undav et Jonathan David, 3 buts chacun. Le record de Jules Fontaine, c'est 13 buts sur une Coupe du Monde. C'était en 1958. Il lui avait fallu 6 matchs. Donc c'est dingue hein, comme statistique. Et les scores, c'est vrai, de l'époque étaient différents. Il y avait des 7-3, il y avait des 6-3, ouais. 5-2, bon.
4: Belle raclée, ouais.
2: Donc, il y avait des gros écarts.
3: C'était plus propice à marquer beaucoup de buts. Mais c'est vrai que dans ce début de Coupe du Monde, bah, si tu te projettes Messi à 5 buts avec un parcours de l'Argentine qui, pour le moment, hein, sur le papier, serait vraiment très favorable avec, par exemple, un 8e de finale, ce qui pourrait être contre l'Australie. Hein. Donc, contre l'Australie en 8e, tu peux continuer à mettre des buts. Il n'y a pas de souci.
5: Il a loupé un penalty.
3: Ça ne devient pas impossible. Après, on pourrait se demander que vaudrait ce record ? Puisqu'évidemment, ce n'est pas les mêmes conditions qu'en 1958, hein, Vincent.
2: Mais écoute-moi, là, il a 5 buts. Mettons, il prend l'Australie, ça va faire... Allez,
3: sachant
2: 6,
3: qu'il y a,
2: 7,
3: il y a un 16e avant 7, contre l'Uruguay. Hein, donc, ouais, c'est pareil,
2: contre l'Uruguay, 7-8. Après, il faut qu'il marque à tout, ouais, qu'il aille en finale et qu'il marque à tout. Ça ne me paraît pas possible. Ça me paraît pas possible.
3: Et
2: Mbappé, pareil, et tous les autres, ça me paraîtrait vraiment, il faudrait qu'il enquille sur un Uruguay 4 buts dans un match de trompette.
3: Un triplé.
2: S'il ne fait pas une énorme différence, c'est-à-dire sur un match style l'Ouzbékistan avec Ronaldo qui... Mais même, il faut en marquer 4-5. Et là, tu fais la différence. Ouais. Autrement, il faut aller en finale. Et même la finale, là, parce qu'après, ça se resserre.
4: T'en mets pas trop à chaque finale.
2: T'en mets plus.
5: Il peut titiller le record.
4: Mbappé, il est à 8 buts la dernière Coupe du Monde. Il peut en mettre 2 de plus. T'es à 10. T'es proche.
6: Je le fais pas comme ça, mais vous me direz ce que ça vaut. Mais tu regardes sur les championnats. Je crois que de tête, Mbappé en Espagne, Haaland, c'est en dessous de 1 but par match. Kane, c'est un peu en dessous de 1 but par match. C'est-à-dire que les grands buteurs sur une enchaînement de matchs. C'est à peine un peu plus d'un but par match. Bon, là, c'est une configuration un peu plus serrée avec des équipes petites, mais même si tu es à 1-5, tu as 12 buts à la fin. Il y a 8 matchs, c'est ça, dans la compétition,
3: ouais,
6: Pierrot.
3: D'accord. Vous, hein. Ouais.
6: Voilà. Donc, dépasser les 13, même aujourd'hui, avec 2 matchs en plus et des équipes malgré tout, parce que tu dis, à l'époque, il y avait des scores larges. Il y en a peut-être un peu moins aujourd'hui, en effet, mais il y a des petites équipes contre qui tu peux marquer. Et il y a 2 matchs en plus. Donc, franchement, ça se fera un jour. Mais je ne suis pas sûr que sur les matchs à élimination directe, il y ait autant de buts que ça de marquer. Et ça va devenir de plus en plus difficile de marquer après quand tu arrives à partir des 8e de finale. Donc là, match de poule contre des équipes. Bon, Mbappé, il a marqué contre le Sénégal. C'est une belle équipe. Mais je pense qu'après, ça va devenir plus compliqué. Mais s'il y en a un qui le fait, ce sera un exploit. Ça vaudra plus de 1-5 par but par match.
5: Il aurait fallu que Mbappé marque face un quadruplé contre l'Irak.
2: Vous
6: voulez qu'il marque les 13 buts dans les 2 premiers matchs.
5: Tu fais le calcul, Eric.
6: Pour le moment, il est bon dans ces cas-là, puisqu'il est à 2 buts par match. Il est au-dessus de la moyenne.
5: Après, moi, je crois pas une seconde, parce qu'après, là, tu vas affronter la Norvège. C'est quand même compliqué de mettre.
3: Tu peux mettre un but quand même.
5: Ouais, mais la perspective, c'est de faire des doublés quand même. Je veux dire, parce que sinon, tu peux pas y aller, je le chercher.
3: Après,
2: tu peux pas y aller.
3: La Suède en 16e, ça peut être boucherie.
5: Oui, la Suède, tu peux leur mettre 2-3 buts. Oui, oui, ça, après.
6: Mais je crois que c'est quoi c'est dur de marquer des buts après une élimination directe, les gars.
2: Quand après, c'est la Belgique avec Haïti, la Nouvelle-Zélande et tout ça, non? C'est ça?
3: Non, la Belgique. Attends, tu me.
2: Qui non, avec cette poule de.
3: Haïti, et le poule c'est de le Brésil. Non,
5: Haïti, Brésil.
2: Ah ouais, le Brésil. Il aurait fallu que Mbappé ou un truc comme ça soit dans une poule comme ça.
3: Oui, c'est vrai.
2: Où là, tu pouvais faire des triplés.
3: T'en mets 3,
2: là, tu pouvais envoyer du. Parce que là, Haïti, la Nouvelle-Zélande et tout ça, ça vaut pas un pichet aussi.
5: Mais sans l'Irak, il aurait pu mettre 3 voire 4 buts contre l'Irak, Mbappé. Il a eu l'opposition. Il l'a eu.
3: La Belgique,
5: c'est pas passé loin.
3: Oui, c'est un groupe très faible.
5: C'est
3: aussi
5: pas passé loin.
3: Avec l'Égypte.
2: Ça vaut que dalle. Oui, mais c'est au-dessus de la Nouvelle-Zélande et de Haïti, tu vois, l'Égypte et tout ça.
3: L'Égypte, l'Iran et la Nouvelle-Zélande.
5: Ouais. En tout cas, s'il y en a un qui le bat, ça sera plus Mbappé que Messi, d'après moi.
3: Plus Mbappé que Messi? Le parcours de l'Argentine est vraiment favorable.
5: Parce que Messi, il marque pas non plus tout le temps.
4: Hein. Tu vas s'éteindre.
5: Je suis désolé, là, il a
2: eu. Et puis, plus ça va aller, plus ils sont âgés.
6: Non, mais à la limite, c'est pas la question. La question, c'est si le record est battu, quelle valeur ça a? Ça aura une valeur,
5: Pierrot. Ah, bah oui,
6: ça aura une valeur, parce que malgré tout, c'est difficile de marquer des buts.
3: Il avait eu 4 buts à l'Allemagne, quand même. Tu vois, tu regarderas quand même où ont été mis les buts. Malgré tout.
6: Oui, non, mais bien sûr. Non, mais
2: c'était après-guerre. Dans les Allemands, il y avait deux culs de jatte, 4 manchots. Le goal, il n'avait plus de main, il avait sauté sur les mines. Mais c'est ça, il faut le souligner aussi.
4: Mbappé, à la Coupe du Monde, il y a 4 ans, il ne marque pas tant que ça avant la finale, finalement. Il est à 5. Hein. Et derrière, là où il est très fort, lui, c'est qu'il marque dans les matchs les plus importants. Donc, tu dis, Fontaine, il en met 4 face à l'Allemagne. Mbappé, il en met 3 face à l'Argentine.
6: Oui, non, mais il n'avait pas marqué en demi, je crois.
4: Non, c'était quoi le truc là? Il n'avait pas. Ni en quart, ni en demi.
6: Et Adrien, rassure-toi, un triplé en finale de Coupe du Monde, c'est très très très très rare.
4: Mais oui, c'est pour ça.
6: Donc ne crois pas qu'il va mettre 8 buts jusque là et il va mettre 4 buts en finale.
4: Ce qui est complètement fou dans les histoires comme ça, c'est que Lionel Messi, il est meilleur buteur de l'histoire de la Coupe du Monde. Sur une Coupe du Monde qu'il a joué, il a mis aucun but, 0. Vous imaginez où il serait s'il avait marqué pendant cette Coupe du Monde où il a pas marqué? Enfin, c'est un truc de fou. Il a fait une saison, une Coupe du Monde blanche.
3: Et ça va être rien que non, ça. Mais ça là... va être dur pour Mbappé de dépasser Messi sur cette Coupe du Monde là. Après, il le fera peut-être en 4 ans.
6: Sauf que avec la nouvelle formule de la Coupe du Monde, les 8 matchs, le record va monter à 20 buts.
4: Mais Mbappé en avance sur Messi largement là.
6: Il risque de mettre 20 buts à Coupe du Monde. Mbappé, vu son rythme.
3: Hein. On accueille Jérôme Rotten pour Rotten sans flamme à 18h.
7: Oui, bonsoir à tous.
3: Salut Jérôme.
7: Vous allez bien? Vous êtes en forme?
3: Très bien.
2: Bien sûr.
7: Bon, écoute, ça tombe bien parce que nous aussi, on va faire une grande émission avec Jean-Michel Larquet et avec Soulé Diawara. On va parler de Kylian Mbappé à 18h dans Rotten sans flamme dans 20 minutes. Vous inquiétez pas, on arrive. Prenez votre mal en patience. La meilleure émission du PAF arrive dans 20 minutes. Mbappé a-t-il déjà été aussi fort? Ça sera le thème de Rotten sans flamme à 18h30. On fera le procès de ceux qui pensent que Vinicius est toujours au niveau des plus grands. À 19h, le record de Just Fontaine devient-il accessible pour tous les buteurs qui ont marqué beaucoup de buts depuis 2 matchs?
3: Parce qu'il y en a qui pensent que Vinicius ne fait pas partie des plus grands.
7: Apparemment, oui.
3: D'accord. On va écouter, c'est pas grave.
7: Ouais. Je sais pas qui pense ça, mais t'imagines. Je suis quand même pas bien entouré. Hein.
3: Elle ne me dit pas que c'est Jean-Michel, hein. Je serais hyper déçu. Je serais très déçu.
7: Ouais. Vaut mieux que ça soit Jean-Michel, hein, parce que Soulé avec ses fiches, je sais pas s'il va y arriver.
3: Rendez-vous à 18h dans Rotten sans flamme. D'abord, le Kikadi.
2: 17h40 de le Super Moscato Show.
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2: 17h48, le Super Moscato Show sur RMC. 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
3: Basile face à Conrad pour gagner une cave à vin de 12 bouteilles silencieuses. Bonjour messieurs, c'est Basile.
28: Bonjour, bonjour.
3: Ah, Basile, bon, supporter du MHR et Conrad du Racing 92. Bon, très vous bien. Avez des sujets de conversation en commun. Tirage au sort de mon coéquipier.
4: Tirage au sort de ton coéquipier, Pierrot. Tu vas jouer avec Denis Charvet.
3: Ah, ok, excellent. Excellent.
4: Oui. Et Eric jouera avec Vincent.
2: mais non, mais pas du tout.
3: Pourquoi
2: c'est gratuit, parce que j'ai fait une bonne...
0: Non,
4: t'étais pas là, surtout. T'as même quitté le Kikadi.
2: J'ai pas là, j'ai une panne, on peut pas me...
3: Cet accès de lucidité t'honore. Basile.
2: Quand t'as une panne, quand même.
3: Oui, mais quand même.
4: Basile, tu choisis ton équipe.
3: T'aimes bien la panne.
5: Alors, je vais avec Eric et Vincent.
2: Et
5: c'est pas la première fois.
2: Ah, voilà, celui qui a peur est un peu heureux. Voilà.
4: Elle tombait bien la panne quand on avait besoin de prendre l'avion rapidement derrière. Ouais. C'est ce que je veux dire.
2: Oh, voilà. Alors, ça, quand même, qu'est-ce que vous avez insinué par là ?
4: Rien.
2: Allez, enchaîne.
3: Mais c'est une insinuation, ça s'appelle une accusation. C'est pas pareil. Une
4: accusation gratuite. Et j'ai pas l'impression que tu batailles beaucoup.
2: Ouais, allez. Vous aurez des nouvelles de mon avocat.
4: Mais oh, mais pardon, comment 9 minutes de Kikadi, une éventuelle Golden Carotte qui pourrait tomber. C'est parti et on démarre avec Kikadi tout simplement. Kikadi, je dois voir Kylian de mes propres yeux. Tout ce que j'entends sur lui, je le vois dans la presse.
3: Non, Mourinho.
4: Oui. Ah. Il a donné une interview à Vanity, le nouveau coach du Real. Il a dit arrêtez. Ah, il donne son avis sur, demande son avis sur Mbappé. Il dit moi j'ai jamais vu, donc j'attends de le voir.
3: Mourinho est toujours là. Hein.
4: Mourinho est là.
3: Mourinho au Real.
2: C'est l'autoniente du football. Il ne meurt jamais.
0: Mais là il a pas pris beaucoup d'argent.
4: Non.
2: En plus.
4: Allez 2-0. José Mourinho qui va entraîner Mbappé, voilà, c'est comme ça. Oui, saison 2026-2027.
0: Il est content, Guy ?
4: Ben, je sais pas, on lui demandera. BFM TV. Dans le film Les Caprices de l'Enfant Roi, qui joue Cyrano de Bergerac ?
3: Ah, je l'ai vu.
4: Très joli casting, très joli civil.
2: C'était vieux, ça.
4: Non,
2: c'est
4: une comédie, c'est plutôt une comédie, je pense.
2: Ah, une comédie.
4: Artus, oui,
2: Artus. Comment il s'appelle ?
4: Artus.
2: Artus, hop.

0: boule de Zidane, il était déjà là, Cristiano. Hein.
1: C'était au Brésil en 2014, mais je me suis dit, c'est trop tôt.
0: Voilà, 2006, Allemagne, 2010. 6 Coupes du Monde, il a marqué dans 6 Coupes du Monde différentes.
1: Afrique du Sud, j'aurais dit, ouais.
0: Kylian Mbappé. Question auditeur.
2: Basile et Conrad.
0: Dans les 26 joueurs, dans les 26 joueurs français pour la Coupe du Monde, là, sélectionnés, convoqués par Deschamps, comment s'appelle le troisième gardien dans la hiérarchie?
3: Risser.
0: Qui a dit Risser en premier?
4: Basilou.
3: Conrad.
0: Ah, je crois pas.
4: Moi, j'ai pas du Basile, moi.
0: C'est Basile.
2: C'est un malin, Conrad.
4: Quel escroc, Conrad. C'est pas nous, quoi. Ça y est. Les escrocs se mettent avec les escrocs, hein, tu as vu.
0: C'est sûr. C'est pour nous, hein. Robin Risser, zéro sélection et la Coupe du Monde. Il doit être content, Lucas Chevalier, là. Il doit passer une belle Coupe du Monde.
2: Pour nous.
0: Robin Risser.
4: Il est avec nous.
2: Ça revient à 3-2.
4: Artus, c'est moi qui l'ai trouvé, non?
1: C'est moi qui l'ai trouvé. Denis est gonflé.
4: Ouais, tu as pris une carotte, mais ça, tu dis rien.
1: Non, ils sont fous, les mecs.
4: Quand j'ai dit Artus, là, vous l'avez coté pour Denis.
1: Vous êtes gonflé, tu as pris une carotte, mais ça, tu dis rien en plus.
0: Qui a dit? Je n'ai rien mangé pendant deux jours complets après mon forfait à Roland Garros.
1: Sinner.
0: Forfait terrible, souvenez-vous, c'était avant une demi-finale. On a eu ça,
1: ah, Kouboli. Non, ah, pas Kouboli, l'autre.
0: Mais oui, Arnaldi.
1: Merde. J'arrive pas à la retrouver.
0: Matteo Arnaldi, terrible. Tu fais forfait, malade le matin, malade comme un chien, Vincent Gastro. Le matin d'une demi-finale.
2: 4 à 2. Il reste 4 minutes 20.
0: Oui. Dans un instant, la suite de ce Kikadi. Restez bien là. Vincent va rester là parce qu'il a pas d'avion à prendre. Ça va pas couper, pas de panne électrique. C'est tout de suite.
1: Et il a une réponse à donner.
0: C'est tout de suite. Sur RMC, oh, ça a coupé!
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2: Alors, 4 minutes 10, le score 4 à 2 pour l'équipe Charvet, Dorian, Conrad face à Dimeco, Moscato, Basile.
0: BFM TV. Hier, quel résistant a fait son entrée au Panthéon?
4: Bloch.
0: Il est là, Vincent.
4: Bravo, Vincent.
0: Ça, c'est son domaine. Voilà, Marc Bloch. Résistant, historien. Il a fait son entrée au Panthéon.
4: J'étais un Golix la dernière fois, paraît-il.
0: Toi, ouais, la fois, tu n'avais pas reconnu le général de Gaulle.
4: Tu n'es pas un Blochix, c'est un Golix.
0: Tu n'es pas un Panthéonix.
4: Un Blochix.
0: Ça doit te faire, enfin, j'allais dire une énormité, je veux dire, ça doit faire quelque chose d'entrer au Panthéon, mais tu le savais pas au courant.
4: Voilà.
0: J'allais vous dire,
1: c'est notre kiff, les gens aiment moins mourir aujourd'hui, j'ai pas fini ma phrase
0: heureusement parce que c'était catastrophique.
4: Tu sais, c'est vrai qu'il avait l'air ému, t'imagines. Il est mort il y a longtemps, lui.
0: Question d'un coup.
4: Les enfants et les petits-enfants.
0: C'est intéressant, Eric. Question en un coup. Le Stade toulousain est champion de France l'année dernière. Hein. Il n'arrête pas d'être champion face à l'UBB, les prolongations, tout ça, incroyable. La finale, c'est samedi. L'année dernière, qui était le capitaine du Stade toulousain au coup d'envoi?
2: On va dire Willis. Ramos.
0: Éliminé.
2: Bah oui, Il a soulevé le Brennus.
4: Ah, c'est pas Movaca?
0: Éliminé, c'était Julien Marchand le capitaine.
1: Talonneur.
0: Souvent les talonneurs sont capitaines. Remarquez-le.
4: Oui, c'est pour ça que j'ai dit Movaca, moi, merde.
2: 4-3 toujours, ça n'a pas bougé. 2 minutes.
1: Tu dis Willis parce qu'il est capitaine en ce moment.
0: Ouais. Ce sont les cerveaux des équipes.
4: Non, mais ça aussi, c'est pas intéressant. Hein.
1: On te demande de rien.
0: T'es un BFM TV, un peu de télé, people. Je suis pas sûr que vous regardiez cette émission. Je pense que vous regardez quand vous tombez dessus 5 minutes comme ça. Cette année à la télé, qui présente l'émission qui s'appelle Secret Story?
2: Je sais même pas ce que c'est.
4: Comment il s'appelle? Mais oui!

0: Beaugrand.
1: Oui, Beaugrand. C'est Beaugrand. Bravo.
2: Passionnant. C'est vraiment Christophe important de mettre ça dans une émission. Ah ouais, là. Quand même, hein, là.
1: Non, mais c'est très. Non, mais c'est surtout que Vessa, il passe de bloc à Beaugrand. C'est comme si de rien n'était.
0: Ça va lui faire quelque chose.
1: Ah voilà, ça c'est. Bravo, Vessa.
3: Comment il peut savoir ça?
2: Il doit regarder. Ça, ça peut
1: regarder. Il regarde comme les cagoles.
4: Je vais te dire pourquoi. Parce que c'est l'ami Beaugrand, c'est un ami d'Alizé, ma fille.
0: Voilà. Ah
2: voilà, c'est un ami. Et donc, attends, j'aimerais savoir, parce que moi, je me cultive, on va dire, c'est quoi le concept de Secret Story?
0: Ben, t'as, je sais pas, 15 candidats qui sont réunis dans un loft, mais chacun est secret, un secret, tu dois deviner le secret de voilà.
2: Ça doit être génial, mais pourquoi je regarde pas, moi?
4: Et alors, il y a un pot, là où ils mettent
1: des secrets. Non, mais ça, on est en train de perdre. Ça fait de la mousse au chocolat. On est en train de perdre. Allez. On est en train de perdre. Ah, tu racontes ça.
0: Question d'un coup, cette année.
1: Égalité. Ah ben, vas-y, discute alors, Vincent.
0: Ouh, comme dirait Longoria, ouh, c'est peut-être décisif là, attention. Cette année, Tour de France, révisons le tour. L'avant-dernière étape du tour. L'avant-dernière étape arrive dans quelle ville?
2: L'avant-dernière Limoges, étape, éliminée. Elle arrive à l'Alpe d'Huez.
0: Alpe d'Huez le 25 juillet.
2: Oui.
0: Allez, on est là.
1: Mais ça, c'est une question de journaliste. De journaliste. Ça.
4: Mais oui,
1: sûr. Ça, c'est un truc de journaliste. C'est le mec qui apprend bêtement les étapes du Tour de France. Bêtement.
2: Une question de Benet pour un Benet.
1: C'est ça.
2: Et le Benet va gagner à la fin.
1: Voilà. Comme ça fait, oui, si les questions sont bêtes, le Benet gagne.
0: Il joue en un coup.
2: Du coup, tu as fait une question de Benet pour qui gagne. Fais une question d'Anne Batté, peut-être. Alors, pour aller encore plus loin.
0: Dans quel club un coup. Dans quel club joue Christian Mbadiang?
1: Castres.
0: Ah oui, Denis.
1: Denis
0: Charvet.
1: Non, mais là, c'est Bessal. Et moi, non. Mais là, c'est Bessal, là. Mais quand même, bon.
0: Il jouera la tournée, il va partir.
4: Non, moi, je demande à Fred.
2: Essaye, là, t'as pas du tout chanté. Essaye de chanter maintenant pour voir si ça peut venir la
0: golden. Quand je chante, la la la la la la.
1: Quel autre? Bon, mais Fred, on la connaît pas, ça, là.
0: Il chante bien.
1: Allez,
2: à moi
1: la Golden.
2: On va voir.
0: Il est 17h59. Jamais. 45 secondes, c'est Rotten sans flamme, spécial Coupe du Monde.
1: Allez, 45, ça suffit. Allez.
0: Frédéric Pouillet m'indique avec son charisme que la Golden avec Carotte est de retour.
1: Allez, chante, Denis, chante.
2: Non, mais l'on marche à tous les coups.
0: Pas de match.
2: D'accord, ok. Allez, vas-y, en moi.
0: C'est du cyclisme.
1: Oh non!
2: Oh non!
1: Non,
2: cyclisme, merde! Allez, ça va durer une demi-heure.
0: Qui qu'a dit? Il est trop tôt pour enterrer Julien.
2: Ah, ça doit être.
1: Texas. Prudhomme.
0: C'est évident.
2: Rousse.
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2: C'est l'heure de laisser la place à Rotten sans flamme, Jérôme Rotten, Benoît Boutron. À demain 15h pour le super Moscato Show.
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7: 18h tout pile sur RMC. Bonsoir à tous, bienvenue dans Rotten sans flamme. On est là, on est bien. On repasse une magnifique émission en direction, en direct du Flora. Brasserie parisienne dans le 9e arrondissement. On se régale tous les jours. On est là du lundi au vendredi de 18h à 20h, voire jusqu'à 21h comme hier soir et comme lundi. On se régale. Venez partager la passion du foot avec nous. On est en public. Il fait bon en plus sur Paris. Franchement, il fait pas plaisir. On est à l'abri. Il y en a un qui est à l'abri. Je vais vous le présenter dans un instant, l'autre. Il y en a un qui est tellement affûté que lui il transpire même pas. C'est Benoît Boutron. Salut Benoît.
2: Salut Jérôme, salut à tous.
7: Ça va?
2: Ah bah ça va et toi?
7: Ouais, ça va.
2: Écoute, on se régale en direct de la brasserie Flora. Venez, hein, la salle est climatisée, donc vous pouvez rentrer comme ça dans le 9e arrondissement, vous pouvez assister.
7: Mais même en terrasse, hein, il fait bon.
2: Ouais, en terrasse c'est plus dur, mais bon. Mais venez nous voir quand même.
7: Franchement, on se régale. On se régale, pourquoi? Parce que bah, comme tous les soirs, le casting est de folie. On est avec notre dinosaure. Ça faisait un bout de temps qu'on l'avait pas vu.
2: On voulait prendre de ses nouvelles.
7: C'est Jean-Michel Larquet. Salut Jean-Mi.
2: Salut Jean-Michel.
3: Pas de soucis, je suis là, c'est tout droit, c'est
2: tout va bien. Ah oui, c'est tout droit.
7: Tout droit. Ça va avec la chaleur, tout va bien?
2: Ouais.
3: Ah oui, mais enfin bon, on prend ses précautions, mon petit Jérôme, voilà.
7: Non, mais c'est normal, je m'inquiète un petit peu. Hein. T'as le même âge que moi. T'as le même âge que mon père, donc je l'appelle.
3: C'est gentil.
7: Toutes les 2-3 heures pour savoir.
2: Bon. Et nous, on veut ton bien, Jean-Michel.
7: Sinon, on va dans des centres commerciaux, tu sais, c'est climatisé, tu vas te balader.
2: Exactement.
3: Le centre commercial, la dernière fois que j'y suis allé, c'était Pompidou qui était président de la République. Hein.
2: Ah oui, d'accord.
7: Bon, il y en a un, lui, c'est pas les centres commerciaux, mais depuis que le Sénégal a perdu ses 2 premiers matchs, il prend le métro. Et il fait 60 degrés dans le métro, c'est Soulé Diawara. Salut Soulé.
8: Salut les amis. C'est un plaisir de prendre le métro. Partager cette souffrance avec tous les Parisiens et les touristes.
7: Mais pourquoi le Parisien? Tu crois qu'il souffre, les Parisiens? Et nous la France, on a gagné les 2 premiers matchs, on est tranquille.
2: Ah, on souffre pas.
8: On a que commencer, calmez-vous.
7: Back to back, nous, aussi, hein, les Parisiens, ils souffrent pas. Hein.
2: Venez regarder les
7: Il y a 2 étoiles, Soulé.
2: Sur YouTube, parce que Soulé Diawara.
8: Il y a 2 étoiles sur le maillot du Sénégal.
2: Soulé étant en mode muchacho avec son chapeau. Soulé qui souffre de la chaleur. Soulé, ça va bien se passer, t'inquiète pas, on a une grande émission. Jusqu'à 20h, Roten s'enflamme avec à 19h, Roten se chauffe. Est-ce que le record de Just Fontaine devient accessible? 13 buts sur une seule édition de la Coupe du Monde. Messi, on est déjà à 5, Mbappé et Haaland à 4. Est-ce que ce record est atteignable?
7: Ronaldo à 2.
2: Ronaldo à 2.
7: Il arrive.
2: Face à l'Ouzbékistan. Donc on verra s'il arrive à marquer contre des équipes plus.
7: Ah ben d'accord, donc l'Irak, c'est bien meilleur que l'Ouzbékistan.
2: Alors tu fais bien d'en parler de Cristiano Ronaldo, parce qu'à 19h30, ce sera le sujet de la VAR. Tout le monde s'est moqué de moi hier.
7: Comme ça, je te le dis.
2: Toi, Jérôme Roten, toi, Soulé Diawara et Christophe Dugarry, vous êtes moqué de moi. Est-ce qu'il faut banaliser le nouveau record de Ronaldo, buteur dans 6 Coupes du Monde différentes? Hier, vous me disiez, c'est rien, c'est l'Ouzbékistan.
7: On s'en fout de ce record.
2: J'ai trouvé un allié. Jean-Michel Larquet va vous remettre à votre place.
7: Ah bon?
2: À 19h30. J'ai hâte d'y être, Jean-Michel.
3: Ça me régale. Oui, ils ont marqué au cours des 7 dernières Coupes du Monde. Coupes du Monde. Qui n'ont pas réussi à faire. Oui,
7: j'aurais juste aimé en faire une déjà.
3: C'est du. Mais non, mais marqué dans 6 Coupes du. Mais c'est du pipi de chat, c'est que dalle, évidemment.
2: Merci Jean-Michel.
7: Non, mais tu rencontres ça. C'est un record.
3: Mais tu rencontres ça à tous les coins de rue, mais bien évidemment.
2: Enfin, un vrai connaisseur de football dans
3: cette
2: émission.
3: Qu'est-ce que vous êtes blasé, et Soulé, ça m'étonne de toi.
2: Voilà, bam.
3: Soulé rime avec blasé.
2: Aujourd'hui,
3: c'est incroyable. Oui.
8: On va pas commencer encore.
3: Bonjour Soulé.
8: On était bien en ce moment.
7: Attention, là, il a chaud, donc.
2: Méfie-toi.
8: Tout le monde a chaud là.
2: Et vous serez ensemble, vous serez associé dans le quiz de Louis Gerbier à 19h45. À 18h30.
8: On a gagné la dernière fois. On a gagné les doigts dans le néant.
2: Évidemment. Le procès de tous ceux qui pensent que Vinicius est toujours au niveau des plus grands. Des Messi, des Mbappé, des plus grands joueurs du monde. On ouvrira ce procès avec 2 procureurs et un avocat, donc 18h30. Et puis à 18h45, un peu de Ligue 1. On fera le point sur la situation inquiétante de l'Olympique de Marseille. Le passage devant la DNCG hier et la décision qui a été rendue. On laisse un délai à l'OM pour éclaircir certains points. Florent Germain va tout nous expliquer. Et puis c'est la suite de notre magnifique jeu tout au long de la Coupe du Monde. 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
7: 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Hein. De ce soir et cette nuit, ça va monter.
2: Il y a 4 matchs prévus ce soir et cette nuit. C'est le début des 3e journées. Vous aurez envoyé but par SMS.
7: Brésil, but de Neymar.
2: Exactement, au 7-32-16. Neymar qui est de retour avec le Brésil. Là aussi, on en parlera des Brésiliens. Filons tout de suite à Boston, retrouver la voix du foot sur RMC. Jean-Louis Tour qui est avec nous. Salut Jean-Louis.
9: Salut Benoît, salut Jérôme, salut Soulé, salut Captain. Salut, je suis content d'avoir des nouvelles de Jean-Michel après ce France-Irak.
2: Ah bah oui, c'est vrai, il est parti à la mi-temps.
9: Il est parti. C'est sympa votre truc là, mais je m'en vais. Allez, ciao.
3: La faculté m'a interdit de souffrir plus longtemps. À minuit et demi, il m'a dit allez vous coucher de toute façon. Bon. ça va jamais reprendre. Voilà,
8: ouais. Jean-Mi, tu vas rester jusqu'à 20h ce soir, j'espère. Oui,
7: il y a aucun problème.
8: Il n'y a aucun problème. Super.
7: Il n'y a pas d'orage, nous, de prévu.
8: Vas-y, juste, on accueille Jean-Louis avant de lancer le premier sujet parce que tous ensemble, toute l'équipe de Rotten sans flamme voulait apporter un message de soutien à Didier Deschamps qui est endeuillé malheureusement, qui a dû retourner en France pour un décès d'un de ses proches. Il a perdu sa maman, le sélectionneur de l'équipe de France. D'ailleurs, Jean-Louis, on voulait en parler avec toi, associer toute l'équipe d'RMC, pas seulement Rotten sans flamme, à ce message de soutien et que tu nous expliques un peu comment les Bleus vont s'organiser en l'absence du sélectionneur.
9: Oui, bah bien sûr, tout le monde était très touché hier en apprenant la nouvelle. Il y a une minute de silence qui a été respectée avant l'entraînement, avant l'opposition des remplaçants contre l'équipe des New England Revolution, comme ils avaient fait avant le match précédent. Dans la matinée, Deschamps a tenu un discours devant les joueurs pour leur dire de continuer sur leur lancée. Les joueurs, d'ailleurs, entre eux, ont dit qu'ils voudraient battre la Norvège, bien sûr, mais gagner aussi pour Didier Deschamps. Et donc, Guy Stéphane va assurer l'intérim pour 3 entraînements, une conf de presse demain et le match contre la Norvège. C'était déjà arrivé en 2022 qu'il se mette sur le banc quand déjà à l'époque contre le Danemark, Deschamps était endeuillé.
8: Ouais, et on pense à lui, donc Didier Deschamps qui va louper donc le troisième match de poule de l'équipe de France face à la Norvège. Allez, tout de suite sur RMC, le phénomène Mbappé s'améliore avec le temps.
10: Aujourd'hui, on va parler d'une idée reçue comme quoi le vin devient toujours meilleur en vieillissant.
11: Après de Mbappé, le but.
10: Il y a des vins qui ont le potentiel pour bien vieillir.
12: Oh, je pense que je brise pas de tabou si je dis que je peux enfiler des buts contre n'importe qui.
10: Ce sont des vins qui sont déjà de bonne qualité à la base et qui sont déjà très bons quand on les boit jeunes.
13: Mbappé est habité, est animé par cette compétition. Voilà, 16 matchs du monde, 16 buts. Ah, oui. Voilà, c'est sa compétition.
11: Le crochet de Mbappé est passé, Mbappé la frappe et le but. On a retrouvé les qualités de Mbappé.
10: Ce sont des vins dont on peut percevoir le potentiel et imaginer qu'ils vont effectivement devenir encore plus complexes en vieillissant.
14: J'ai toujours dit que je voulais marquer l'histoire de mon pays.
11: Mbappé va être en position de frappe, pied gauche. Mbappé qui ouvre le score.
15: Oh là là là là, mais c'était un kiff.
13: Il est quand même transformé, il a quand même des jambes, il a quand même quelque chose sur cette compétition.
15: Oh là là là là là là.
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8: Allez, vas-y, Jérôme. Non. Allez, ça peut faire tomber la pluie à Paris, moi je prends.
7: Non, on va pas le faire. Je vais pas le tenter.
8: Bon, parlons donc de ce début de compétition rêvé pour Kylian Mbappé, 2 doublés face au Sénégal et à l'Irak. À chaque fois, c'est lui qui a débloqué la situation en ouvrant le score. Autre particularité, 2 buts sublimes inscrits depuis l'extérieur de la surface sur des frappes lointaines, notamment ce coup de fusil du pied gauche face à l'Irak pour ouvrir le score. Jean-Louis, tu es avec nous pour nous parler justement de Mbappé, ce lien avec la compétition qui est la Coupe du Monde, qui est vraiment sa compète. À chaque fois, il arrive à briller. C'est son troisième mondial cette fois.
9: Ouais, ça saute aux yeux déjà sur les stats. Donc 16 buts en 16 matchs dans cette compétition. Il en met 4 en 2018, 8 en 2022 et donc déjà 4 en 2 matchs seulement en 2026. Donc la compétition le transcende et lui, il a compris aussi l'importance de la Coupe du Monde pour sa carrière parce que c'est en Coupe du Monde qu'il peut vraiment rivaliser niveau statistique avec les plus grandes légendes du foot parce qu'en Ligue des Champions, il est loin du duo Messi-Ronaldo par exemple. Alors il l'a compris même en cours de saison en ne forçant pas sur son physique à certains moments clés avec le Real Madrid. Tout a été fait pour qu'il brille aux États-Unis avec une autre donnée à son avantage. La Coupe du Monde à 48, des matchs plus abordables comme l'Irak et un éventuel 16e de finale qui est d'ailleurs un match supplémentaire par rapport aux éditions précédentes. Donc une occasion en plus de faire tourner le compteur.
8: C'est la une de Rotten sans flamme ce soir sur RMC. Mbappé a-t-il déjà été aussi fort?
7: Mbappé, ouais.
8: 32-16 pour participer au débat. Est-ce que tu l'as déjà vu aussi fort, Kylian Mbappé?
7: Écoute, Kylian, il a été très fort, très surprenant quand il a démarré le foot professionnel. On l'a tous dit, on était tous unanimes. Là-dessus pour dire que Kylian faisait partie très vite des meilleurs joueurs du monde. Donc ça a été le cas, il se rapprochait même sur les premières années au PSG du Ballon d'Or, il en était pas loin. Si le PSG avait fait tourner le compteur en Ligue des Champions, je suis persuadé qu'il en aurait eu un. Et puis après, il y a eu le coup de moins bien. Le coup de moins bien, c'est les deux dernières saisons au PSG. Ces années avec le Real pour l'instant, même s'il met beaucoup de buts, mais il n'a pas transformé cette équipe. Et comme l'a dit Jean-Louis, très justement, il en est très loin de gagner la Ligue des Champions et d'être au niveau des meilleurs joueurs de cette Ligue des Champions. C'est bien là qu'il y a des soucis avec Kylian, c'est qu'il s'est éloigné sur les dernières saisons de ce ballon d'or. À 24 ans, il en était pas loin. Depuis, il a reculé. Et il y a plein de joueurs qui sont arrivés. La preuve, c'est que dès qu'on sort un nom, ah tiens, c'est lui, c'est un potentiel ballon d'or, le nom de Kylian Mbappé ressort plus. Par contre, en effet, sur cette compétition-là, où on sait que l'année du ballon d'or, l'année Coupe du Monde pour gagner le ballon d'or est très important. Sur la réussite en Coupe du Monde, on l'a vu dernièrement, Léo Messi quand oui. il a eu le Ballon d'Or, c'est parce qu'il a gagné la Coupe du Monde aussi
16: avec l'Argentine.
7: Voilà, ouais. donc ça le transcende et ça on le sait très bien. Mais outre le fait de se transcender, c'est de retrouver un niveau athlétique digne de ce nom, ouais. qui fait partie de lui en effet des meilleurs attaquants au monde.
16: Il est affûté là.
7: Voilà, il est affûté et puis je trouve que même dans le jeu, il est beaucoup plus collectif qu'il a été. C'est-à-dire que, en effet, il fait aussi en fonction de l'équipe ce qu'elle a besoin. Alors moi, j'aime pas quand il vient décrocher, participer au jeu là, parce qu'il est chiant d'essayer de faire du Neymar comme à l'époque sur le côté gauche, de prendre le ballon arrêté, de faire ses passements de jambes, ses crochets. Tu sais que ça, c'est pas là qu'il est le meilleur, parce que il a pas cette qualité-là par rapport à d'autres joueurs qui eux l'ont. On va parler tout à l'heure de Vinicius. Mais Neymar, bon, on reprend. Bon, Neymar, il est pas au niveau de ses années au PSG, les premières années ou à Barcelone. Mais peu importe, ces mecs-là, tu sais que même Ousmane Dembélé, c'est des mecs qui peuvent dribbler trois joueurs dans une cabine téléphonique, tu vois. Donc ça, tu le sais. Kylian, c'est pas là-dessus qu'on l'attend. Et je trouve que sur cette Coupe du Monde, sur ses déplacements, sur les buts qu'il marque, tu vois, il y a des actions où il pense avant tout à l'équipe. Ouais. Sur ses déplacements, il pense avant tout aussi à être à la finition, et c'est là qu'on l'attend, parce que c'est le numéro 9 de l'équipe de France et c'est un attaquant de pointe. Et donc je trouve que dans ses déplacements, il a passé un cap. Il a jamais été aussi fort dans ses déplacements qu'il l'est depuis le début de la Coupe du Monde.
16: Il est frappe, Jérôme.
7: C'est ce que je pense. Après, il y a l'efficacité, ça, comme tu dis.
3: Il y a l'efficacité. La grande différence, elle est là.
7: L'efficacité va avec, et que en effet il est assez clinique. Il en a raté une ou deux, hein, sur le premier match contre le Sénégal. Il y a eu deux face à face à Mendy où il peut encore mieux jouer, mais derrière, une fois qu'il a débloqué le compteur, t'as l'impression que voilà, le ça y est, c'est parti. À la 60e minute, quand il a marqué le premier but contre le Sénégal, derrière, je trouve que il est très efficace. Même la relation avec les autres, jouer avec les autres, je l'ai vu faire des choses contre, alors ce n'est que contre l'Irak en effet, et il faut aussi relativiser, parce que l'Irak, c'est pas la meilleure équipe, on est d'accord, et ça te laisse un peu plus de temps de jouer avec les autres. Mais je l'ai vu prendre le ballon côté gauche, faire une transversale côté droit, ouais. Pour Ousmane Dembélé, une transversale qui est juste pour orienter le jeu, mais qui est pas rien de décisif. Et ben ça, c'est des gestes et des passes qu'il ne faisait pas avant. Donc c'est pour ça que pour moi, en effet, pour l'instant, c'est la copie parfaite de Kylian Mbappé. Alors après, j'espère que ça va continuer. J'espère que le jour où l'équipe de France sera un peu dans le dur, parce que ça va arriver, d'avoir une équipe qui va nous faire reculer, qui va nous poser des problèmes. Hein, on va pas jouer toujours l'Irak ou le Sénégal. On va jouer des équipes bien meilleures. Non, mais c'est vrai, on va jouer des équipes pas meilleures. Et peut-être pas dès les 16e de finale, mais après, dès les 8e. Ouais. Et qu'à ce moment-là, il va falloir que Kylian, il garde, si tu veux, ce côté collectif, ouais, pour faire briller l'équipe avant que lui brille individuellement. Et ça, j'ai encore un point d'interrogation, parce que quand je vois comment il a été au Real, depuis qu'il est arrivé au Real, et pourtant c'est le club de son cœur, c'est le club où il rêvait de jouer. Quand tu vois comment il réagit avec ses coéquipiers, qu'il pense avant tout, il est égoïste à ses stats, c'est ce qu'il fait depuis 2 ans. Moi, je reste méfiant. Mais pour l'instant, en effet.
16: Bravo Kiki.
7: Oui, là pour l'instant, moi il me régale. Du moment qu'il fait pas de conf de presse, reste à parler comme ça, faire parler le. Ah ben non, mais moi vous savez qu'il m'énerve quand, ouais, il parle en conf de presse. Donc qu'il reste concentré sur le terrain et qu'il soit comme ça, et franchement, moi il me régale.
16: Alors, Jean-Michel, est-ce qu'il a déjà été aussi fort Kylian Mbappé ?
3: Oui, il a été aussi fort. Il a été aussi fort lors de la dernière finale de la Coupe du Monde. Ce qu'il a fait contre l'Argentine, où il a réveillé à lui tout seul un 11 de l'équipe de France qui était endormi pendant 80 minutes. Donc la sieste était bonne hein, contre l'Argentine lors de la dernière finale. Rappelons-nous qu'il a tenu l'équipe de France à bout de bras. Moi, ce qui m'interpelle, alors est-ce que ce n'est qu'une coïncidence? Est-ce que c'est un nouveau Mbappé? Est-ce que c'est une nouvelle arme dans la panoplie de Mbappé? C'est que là, sur les deux buts qu'il vient de marquer, il en a marqué deux de frappe à l'extérieur de la surface de réparation, et on va même dire bien à l'extérieur, notamment le premier du pied droit contre le Sénégal. Il doit être à un bon 25 mètres, je pense, lorsqu'il frappe. Je sais pas, j'ai pas lu à quelle distance il était, mais à un bon 25 mètres. Quant à sa frappe pied gauche contre l'Irak, ça n'est que l'Irak, comme tu le dis, Jérôme, avec
7: toutes les réserves.
3: Mais ça part d'un pied gauche qui n'a pas été démontré comme un des points forts de Mbappé. Donc je trouve que c'est une arme supplémentaire. Sur les quatre buts marqués, deux depuis l'extérieur de la surface de réparation, est-ce que c'est un autre Mbappé? Peut-être. Est-ce que c'est un Mbappé plus complet? Je l'espère. Mais en tout cas, ce qui est certain, c'est que techniquement, c'est une arme qu'il ne nous avait pas démontrée de façon évidente lors de ses précédents records où il marquait 30 buts.
7: Ce qui le rend peut-être meilleur, alors, Jean-Michel, encore.
3: Ce qui le rend un peu plus complet, un peu plus imprévisible. Et en tout cas, quand quelqu'un qui est capable de mettre deux pétards comme il a mis contre les deux équipes que l'on a citées, pied droit, pied gauche, et que auparavant c'était une arme qu'il n'utilisait pas. Bon, c'est un Mbappé un petit peu plus complet. Ouais, ouais. Alors, il faut faire attention parce qu'on est qu'à 4 buts, qu'à 2 matchs. C'est peut-être une simple coïncidence, mais en tout cas, moi, je suis optimiste et j'espère que c'est une arme supplémentaire.
8: Mmh. Ouais, manquerait plus qu'il marque de la tête désormais, t'imagines?
7: Ouais, bon, ça, il a encore du boulot.
8: Ça, on verra.
7: Ouais.
8: Soulé. Ça va arriver. Il a déjà été si fort.
16: Pour moi, il est dans sa meilleure version. Il est dans la continuité de sa progression. Je le trouve beaucoup plus complet. C'est vrai qu'avant, par moments, il avait des absences sur le terrain. Mais là, tu le vois que c'est devenu un leader. Il est décisif. Et il marque des buts maintenant, même à l'extérieur des terrains. Il marque du pied gauche. Je pense que le fait aussi peut-être d'aller au Real de Madrid aussi, ça lui a fait passer un cap aussi.
7: Ouais, mais le cap, tu le vois pas au Real, Soulé.
16: Tu le vois pas, mais là,
8: même s'il met une tonne de buts.
7: Vos tonnes de buts.
16: Mais quoi, tonne de buts, c'est quoi le foot à la base? Quand tu joues au foot, c'est quoi? C'est celui qui marque.
0: Ça y est, j'ai mis ça quand il s'énerve.
7: T'as raison. Soulé, t'as raison.
16: Non, mais parce que tu dis que.
7: Non, mais parce que je parle de l'attitude. Aujourd'hui.
16: Non, on parle pas de l'attitude.
7: Ah si, parce que l'attitude. Mais si, en fait, l'attitude va avec ses performances aujourd'hui.
16: Ouais, mais bon, regarde combien de buts il marque. Tu vois, que le Real, ils l'ont pris, c'est pour marquer des buts. Et pour l'instant, il remplit. Certes, ça peut énerver certaines personnes. Moi, en tant que téléspectateur, quand je vois Mbappé qui est là, qui te marque des 50 buts.
7: Et toi, tu trouves qu'au Real, c'est la meilleure version, comme en équipe de France?
16: C'est pas encore la meilleure version.
7: Donc, t'es d'accord avec moi.
16: C'est pas encore la meilleure version, mais il est dans la progression. C'est ça que je suis en train de dire. Et il est pas encore au pic de sa forme, je pense. Je pense qu'il peut faire encore mieux. Mais là, de ce qu'on voit depuis le début de cette compétition, on voit qu'il a encore franchi un cap. Notamment sur, comme on disait, sur les buts à l'extérieur de la surface de réparation. Avant, on ne voyait pas ça chez Mbappé. Il marquait souvent dans la surface de réparation ou sur un exploit, bref.
8: Et après une course.
16: Là, tu vois qu'il complète encore son jeu, puisque maintenant il se met à marquer du pied gauche et c'est devenu encore plus un leader. Et je pense.
7: Et c'est plus là-dessus, Soulé, moi, que je sens une progression, du moins. C'est même pas une progression, parce que pour moi, la copie qu'on a de Mbappé au Real n'a rien à voir avec celle de l'équipe de France. Et c'est ça qui m'interpelle, en fait. Là, aujourd'hui, franchement, au Real, autant je suis pas d'accord avec toi, parce qu'au Real, même s'il a marqué des buts, on les a vus, les matchs. Franchement, c'est un tout. Tu marques des buts, mais il faut avoir aussi l'attitude
16: Jérôme,
7: derrière.
16: Je suis d'accord avec ce que tu dis.
7: Et le fait d'emmener les autres. Parce que là, t'as vraiment l'impression qu'il emmène, ses coéquipiers.
16: Voilà, mais là-bas, il ne faut pas oublier qu'aussi au Real de Madrid, avant qu'il arrive, il y avait un Vinicius qui était un peu le capitaine de cette équipe. Mmh. Et tu sais très bien, dans un bateau, il n'y a qu'un capitaine. Mais le fait que Mbappé arrive, aussi, ça peut.
7: Ça a
16: la jalousie aussi.
7: Non, mais
16: un truc. Donc c'est normal que c'est pas la même version d'Mbappé au Real de Madrid qu'en équipe de France.
7: En fait, c'est ce que je veux dire, c'est que oui, bien sûr que c'est normal. C'est pas les mêmes coéquipiers. C'est c'est peut-être pas les mêmes attentes. Du moins en équipe de France, on le sait tous, Kylian Mbappé, avec tout ce qu'il a fait depuis qu'il est en équipe de France, il est champion du monde. Il a apporté. C'est le meilleur joueur. Du moins le joueur le plus décisif qu'on a connu avec l'équipe de France. Donc si tu veux, il a le statut, il est assumé. Le statut, tu vois, il est pas là à se l'inventer. Au Real, on l'a présenté comme en effet le futur Ballon d'Or, le mec qui va ramener de nouveau la Ligue des Champions, qui va faire gagner des titres. Et c'est vrai que malheureusement, ce poids-là aujourd'hui au Real, il n'arrive pas complètement à l'assumer. Alors c'est pas totalement de sa faute, suis d'accord. Si. C'est en partie de sa faute, parce que moi je pense que l'attitude qu'il a au Real, il a, et c'est pour ça que moi je mettais des bémols avant la Coupe du Monde, parce que je me disais oh là là, si il a la même attitude avec l'équipe de France qu'il a dans le vestiaire au Real, et c'est pas nous on n'y est pas dans le vestiaire au Real, mais on entend des choses, les gens là-bas s'ils l'ont pris en grippe, s'ils le sifflent,
17: et quand il a boudé, quand il a parlé d'Arbeloa en disant je suis le quatrième attaquant, tout ça,
7: exactement,
17: bien sûr, ça
7: c'est pour ça que je te dis que ici là pour l'instant en France. Alors, il a encore des choses à se faire pardonner. Oui, plus ou moins, parce que je trouve que à travers son début de compétition, le fait de marquer 4 buts déjà, et comme vous l'avez dit avec Jean-Michel Soulet, il a marqué 4 buts, mais 2 buts qui étaient
17: dans un registre différent et
7: difficile. Où là il nous a surpris, et même dans son langage corporel, je trouve que il est au top. Mais malheureusement, avec tout ce qu'il a fait avant, c'est-à-dire même avec l'équipe de France où il a déçu beaucoup de gens, et même dans son, c'est pour ça que je te dis que moins il fait de conf de presse, mieux c'est. Mieux c'est, même pour lui, pour son image, parce que là, il pourra récupérer des gens qui sont un petit peu contre lui.
16: Mais si on le demande, si on lui demande de venir en conférence de presse, il peut pas refuser.
7: Oh bah, il l'a déjà fait.
17: Hein. S'arranger.
7: Il l'a déjà fait.
17: Avant le premier
7: match. Il l'a pas déjà fait.
17: Juste un mot avec Jean-Louis.
7: Ah, merci.
17: Jean-Louis,
7: merci.
17: Tu commentes l'image de l'équipe de France pour RMC.
7: C'est lui qui décide.
17: Ton impression visuelle à toi, Jean-Louis, qu'il voit depuis le stade, tu l'as beaucoup vu en club, notamment avec le Paris Saint-Germain. Est-ce que tu trouves qu'il dégage cette impression de force, comme ça, de sérénité, de maturité?
18: Alors moi, l'impression que j'ai, c'est la confiance surtout, et c'est monté crescendo, parce que sur le premier match contre le Sénégal, pendant 55 minutes, il a aucune confiance et il rate tout ce qu'il est en train de faire. Par contre, à partir du premier but,
16: comme
18: tout se déclenche.
16: Comme la moitié de l'équipe.
18: Ouais. Exactement. Et derrière, il y a à la fois de la confiance et même de l'insouciance. Il a tenté des trucs. Il a tenté un lob du milieu de terrain. Il a tenté un contre l'Irak. Il a tenté un contrôle orienté magnifique à l'entrée de la surface de réparation.
16: Voilà. Un petit peu ripé.
18: Voilà, donc c'est il tente des choses, il est en confiance, et puis voilà, il y a la réussite qui va avec aussi sur les frappes de loin, donc je trouve libéré. Moi, le seul bémol que j'ai encore, c'est aussi sa capacité à faire briller tout le monde autour, à faire en sorte que l'organisation à 3-4 attaquants soit vraiment fluide, et je pense qu'il doit aussi avoir ça en tête, mais sur juste son efficacité à lui, c'est remarquable.
17: Jean-Louis, merci d'avoir été là. Tu reviens tout à l'heure,
7: pour parler
17: de Fontaine. On parlera de.
7: Et plus de goal.
17: Est-ce qu'il est accessible, ce record?
18: Pourquoi plus de goal?
7: Tu nous as fait un truc à la mexicaine, la goal.
18: Le Mexique, bien sûr.
7: Non, celui-là, ça passe pas. Celui-là, il passe.
18: On s'adapte. J'étais obligé.
7: Jean-Louis,
18: il m'attendait avec des couteaux, les mecs. Si tu fais pas
16: goal. Jean-Louis, on s'adapte au Mexique.
7: Jean-Louis, ne refais pas ça.
16: On s'adapte au Mexique.
18: Jean-Louis,
16: je fais.
7: Non,
16: fais comme tu le sens, c'est bien.
18: Jean-Louis, si je fais ça.
17: Vivement un commentaire du match du Japon, comme ça on va se régaler sur les buts japonais. Merci Jean-Louis, à tout à l'heure. 18h25 sur RMC. Et dans un instant, on va ouvrir le procès de Vinicius, justement. Est-ce qu'il fait partie, justement, des joueurs hors catégorie comme Messi ou Mbappé?
7: Qui va attaquer Vini?
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7: On arrive au salaire de Jean-Michel.
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7: Et tu sais, quand il parle dans le micro, j'ai l'impression qu'il a un micro et il avait la clim devant. Là. Non, c'est pas un micro, ça, Soulé.
17: Un micro à l'ancienne. 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Allez, le procès dans un instant, procès de ceux qui pensent que Vinicius est toujours au niveau du plus grand. A tout de suite sur RMC.
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5: 18h31 sur RMC, on est là, on est bien dans la deuxième demi-heure de Rotten sans flamme. Ah, ça y est saoulé, il se met de torse nu. Arrête, saoulé, c'est plus
7: ça. Vas-y, saoulé.
5: On est avec Saoulé Diawara et qui commence à danser. Ah, il est très bon. Quand il commence à être comme ça, là, ça va être du grand saoulé jusqu'à 20h.
7: On est là jusqu'au bout de la nuit.
5: On est là jusqu'à 20h. Jean-Michel Larquet sera là jusqu'à 20h parce qu'il a pris Faucon contre l'Irak. Mais il va rester là jusqu'à la fin de l'émission. On est avec
7: moi aussi, je danse. On aimerait bien voir ça. Dans un quart d'heure, allô Jérôme. On reparlera de Ligue 1 et de la situation inquiétante de l'Olympique de Marseille grâce à Flo Germain qui a toutes les infos. Les meilleures infos sont sur rmcsport.fr. Mais parlons du Brésil, le troisième match du Brésil la nuit prochaine à Miami. Les Brésiliens affrontent l'Écosse. L'enjeu, c'est la première place du groupe. On accueille Jérôme Sillon qui est en Floride. Salut Jérôme.
8: Salut tout le monde, salut Rotten salut sans flamme.
7: Oui, c'est Jérôme. Le peuple brésilien attend Neymar, le grand retour de Neymar ce soir avec le Brésil.
8: Deux ans et demi qu'il n'a plus joué. Octobre 2023 sous le maillot de la sélection Oriverde. Donc évidemment que les supporters l'attendent. Il n'a pas pu jouer lors des deux premiers matchs, mais il s'est bien préparé depuis maintenant quelques jours. Il n'avait même pas fait le déplacement pour le match face à Haïti, préférant rester au centre d'entraînement, au camp de base de l'équipe du Brésil. Carlo Ancelotti nous a expliqué hier soir en conférence de presse qu'il s'est bien entraîné, qu'il est en bonne forme. Alors a priori, il ne va pas débuter la rencontre comme titulaire. Peut-être une vingtaine de minutes en fonction du match. Donc il faut compter sur une victoire du Brésil qui permettrait d'ailleurs à la Seleção d'assurer sa première place. Et oui, j'ai rencontré beaucoup de supporters ici à Miami, de supporters brésiliens. Il y a une énorme communauté brésilienne ici en Floride. Ils vont tous, notamment la journée à la Casa Ronaldo, l'ancien buteur évidemment, l'ancien meilleur buteur de l'histoire de la Coupe du Monde, qui a monté ici une sorte de casa brésilienne avec beaucoup d'animation. Et tous les supporters que j'ai rencontrés, vous allez les écouter, sont impatients à l'idée de voir rejouer le Ney.
9: We still love him, you know. Few people, they...
10: On l'aime encore. Certains non, mais dans l'ensemble, on l'aime encore. Surtout moi, parce que je suis supporter de Santos. Tout le monde est excité à l'idée de le voir jouer.
9: Everybody's so excited to him to play.
11: Oh, Neymar est génial.
12: Neymar est génial. Les autres joueurs sont excellents, mais lui, c'est un génie. Il est né comme ça. C'est un don de Dieu.
13: Le Brésil ne pouvait être champion du monde que si Neymar était sélectionné. Il est du niveau de Ronaldo ou Ronaldinho, même à 50% de ses moyens physiques ou sur une jambe, c'est le meilleur joueur de l'équipe.
14: É o melhor jogador do Brasil.
8: Voilà, donc je pensais qu'ils étaient plutôt, on va dire, mitigés, mais en fait, il y a une unanimité autour de Neymar, alors que sa sélection, sa convocation a pourtant créé des débats sans fin au Brésil. Donc on l'attend une vingtaine de minutes ce soir, cette nuit, donc contre l'Écosse, et puis sans doute une première titularisation lors du 16e de finale, si évidemment le Brésil se qualifie, mais ce qui est bien parti pour être le cas.
7: Merci Jérôme, à tout à l'heure.
5: Merci Jérôme.
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15: On n'a pas décidé de mettre des coups à Neymar. Simplement, il y a des moments où tu es obligé de muscler ton jeu. Voilà. C'est pas de la danse classique quand même. Je suis désolé.
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5: On
7: embrasse Thierry Henry. Ouais. Alors parlons de Vinicius. Eh oui, autre star brésilienne. Est-ce que Vinicius peut s'asseoir à la table de Messi, Mbappé ou encore Cristiano Ronaldo? Il reste sur deux saisons compliquées au Real. Il a eu du mal à digérer l'affaire du Ballon d'Or. Il l'aurait mérité en 2024. C'est Rodri qui l'a gagné. Vinicius, c'est deux buts, une passe décisive depuis le début de cette Coupe du Monde. C'est lui qui a permis aux Brésiliens d'égaliser face au Maroc alors que le Brésil avait du mal dans cette rencontre. Est-il au niveau de Messi ou Mbappé depuis le début de la Coupe du Monde? On va ouvrir le procès de tous ceux qui pensent que Vinicius est toujours au niveau des plus grands avec deux procureurs. Jean-Michel Larquet, bonsoir.
4: Bonsoir.
7: Et Souleymane Diawara, bonsoir.
4: Et
7: bonsoir.
4: Oui.
7: L'avocat de Vinicius. Allez, ce soir, c'est maître Jérôme Rotten. Bonsoir.
5: Bonsoir à toi,
7: Jean-Michel. Et celui qui rendra son verdict, c'est Karim au 32-16. Salut Karim.
11: Bonsoir tout le monde.
7: Bienvenue Karim. Voilà. Dans un instant, le verdict de Karim. Les plaidoiries pour commencer. Jean-Michel, vas-y, tu peux y aller. Pour toi, Vinicius, très bon joueur, mais pas au niveau des plus grands.
4: Non, pas très bon joueur, très grand joueur, Vinicius. Très grand joueur. Il y a les très bons joueurs, les très grands joueurs, et il y a les génies. Aujourd'hui, moi je veux bien que Vinicius, à 34 ans, s'assoie n'importe où, à n'importe quelle table. Mais s'il y a un repas de légende du football mondial à faire, il n'y est pas encore. Il n'y sera probablement jamais. Non pas uniquement parce qu'il n'a pas les ballons d'or de Messi et Ronaldo, parce qu'il n'a pas...
5: Il aurait dû en avoir. Hein.
4: Parce qu'il n'a pas... Ah ben oui, on
5: dirait, volé, attends,
4: on dirait Rudy Garcia, si on avait marqué...
5: Non.
7: Ah oui, c'est vrai.
5: On n'est pas ton ami Rudy Garcia, laisse-le où il est avec sa Belgique. Là.
7: Si on n'avait pas pris 6 buts contre eux, c'est meilleure défense.
4: Rudy, Rudy Rotten, ça fait du... Rudy Rotten, c'est très bien. Et certainement, bon, et il n'a pas non plus le palmarès, il n'est toujours pas champion du monde comme les Mbappé. Donc, moi, je veux bien.
5: Il a juste gagné 4 Ligues des Champions, c'est vrai.
4: Je veux bien qu'il soit un très grand joueur, j'en conviens. Il n'est pas encore, et il ne le sera probablement jamais, encore que je lui souhaite. Mais aujourd'hui, on en fait le porte-drapeau, à juste titre, du Brésil. Mais des Vinicius, avant, dans le Brésil, il y en a eu. Il y a eu des Zico, il y a eu des Pelé, évidemment. Il y en a eu d'autres comme Rivellino. Très grand joueur, mais pour moi, malgré tout son talent, et Dieu sait s'il est grand, et je préfère l'avoir comme coéquipier, je vous le dis tout de suite, je préfère l'avoir comme coéquipier que comme adversaire. Les louanges sont unanimes, j'en conviens, mais c'est encore pas au niveau des trois personnes, des trois autres joueurs dont on a parlé.
7: Soulé, t'es d'accord avec Jean-Mi?
16: Oui, je suis un peu d'accord avec Jean-Mi.
5: Non,
16: toujours.
5: Viens avec moi.
16: Jean-Mi et moi, on est
7: complémentaires. Retourne pas ta veste,
5: Soulé. Viens avec moi, si tu veux, viens avec moi.
16: Je suis avec Jean-Mi, moi. Jean-Mi, toi et moi, c'est à la vie et à la mort.
5: Ouais. Bon, et pourquoi alors?
4: Je crains le pire.
16: Non, mais je suis d'accord un peu avec Jean-Louis, parce que Jean-Mi, parce que tout simplement, encore une fois, il n'a pas gagné encore une Coupe du Monde aussi. Après, oui, tu vas me dire, oui, il a gagné 4 Ligues des Champions, mais on parle de très grands. Les autres, ils ont gagné...
7: Ronaldo n'a pas gagné une Coupe du Monde, mais on ne l'a pas mis dans le débat.
16: Mais tu ne compares pas...
7: Oui, c'est pas
16: ça. Tu penses que tu peux comparer Vinicius et Ronaldo?
7: Absolument pas.
16: Bah, voilà, donc... Voilà, après, c'est vrai qu'il y a une table exceptionnelle où très peu de gens peuvent s'asseoir ou même frapper à leur porte Messi et Ronaldo, parce que voilà, ce sont deux extraterrestres que ça fait 20 ans qu'ils dominent le monde du foot. Voilà. Mais Vinicius, encore, c'est différent, parce qu'un joueur comme les Mbappé, encore les Messi, tu sais qu'à tout moment, ils peuvent te faire gagner un match, mais Vinicius, il n'est pas encore à arriver à ce niveau-là, parce que certes c'est un très grand joueur, c'est un excellent joueur, tout ce qu'on veut, mais il n'a pas encore ce truc où si l'équipe est en difficulté, tu vas me dire quoi, contre le Maroc peut-être?
5: Non, mais vas-y, hein, t'as fini?
16: Je
5: vais gagner là.
16: Non, mais bon, voilà, ça reste un excellent joueur, mais moi pour l'instant, comme je dis, je ne le mettrai pas encore la table des
5: meilleurs,
16: des
7: plus grands.
16: Des plus grands, tout simplement. Y a pas... Mais ça reste un excellent joueur, mais ce n'est pas les grands joueurs comme Messi et Ronaldo, tout simplement.
5: Ouais.
7: Par la défense, non. M. Roten ?
5: Bah, en fait, moi, c'est très simple. Ta question, c'est fait-il partie des meilleurs ? C'est ça, des
16: meilleurs. Non, est-ce qu'il peut s'asseoir à la table ? Non,
7: mais, exactement.
16: C'est ce que tu as dit.
7: C'est le procès de ceux qui pensent que Vinicius est toujours au niveau des plus grands.
5: D'accord. Bon, bah, des plus grands. Donc, des plus grands, en fait. Alors, moi, je veux bien. J'entends Soulé, j'entends Jean-Michel. Donc, Soulé, lui, reste focus sur Messi, Ronaldo. Ouais, pas de problème, mais il n'y a personne qui peut s'asseoir aujourd'hui, à l'heure actuelle, à la table de Messi et Ronaldo par rapport aux performances, la longévité et au palmarès.
7: Est-ce qu'aujourd'hui, il est au niveau de Messi
5: et Mbappé ? Non, mais une fois que tu as dit ça, arrêtez vos bêtises. Voilà. Messi et Ronaldo, ils ne sont pas dans leur meilleure version, c'est normal par rapport à l'âge qu'ils ont.
7: Alors, Messi,
5: ils ont
7: été mal, là, depuis le début de la compète.
5: Ah, donc Messi, le Messi d'aujourd'hui, toi tu es en train de m'expliquer que c'est meilleur que le Messi quand il était à Barcelone.
7: J'ai pas dit ça, mais non, mais arrête un peu de quand même aujourd'hui. Hein. Non,
4: donc mais c'est ils pas ont la baissé, question,
5: ils ont,
4: Jérôme,
5: ils ont baissé
4: pas
5: non,
4: la question.
16: Il veut faire un truc qui comprend pas la question, il a très bien compris.
5: Ils ont baissé pour moi, ils ont baissé le niveau,
4: au niveau des plus grands. La réponse est non.
5: Non mais si. Parce que je vais vous dire pourquoi. Parce que Messi et Ronaldo, pour moi, ils sont pas au même niveau que à leur prime, si tu veux, que ça soit au Real ou que ça soit à Barcelone pour Messi. Mais ils sont
4: parce qu'ils sont pas au plus haut niveau. C'est pas des grands joueurs. Parce qu'ils sont pas au même.
5: Dans ces cas-là, c'est quoi le pour vous un grand joueur? À part Messi et Ronaldo, on est d'accord.
4: Eh ben c'est Zidane, c'est Pelé,
5: alors Mbappé est un grand joueur ou pas? Il peut s'asseoir à cette table-là ou pas?
4: Ben, je l'ai cité, Mbappé.
5: D'accord, tu l'as cité. Donc, oui. T'as cité qui aussi avec Mbappé aujourd'hui? Haaland?
4: Ben non, mais j'ai parlé.
5: Haaland, non. Non,
4: Haaland, il n'est pas.
5: Tu cites que Mbappé et qui alors?
4: Ah ben non,
5: vous mettez qui comme grand joueur alors?
4: Non, mais je sais pas.
5: Je vous pose la question. Non, mais vous mettez qui?
4: C'est une petite table. C'est pas le mess de la caserne où tu mets 25 personnes.
5: Ah non, mais tu mets qui alors? Réponds à ma question. Juste, tu mets qui à la table? Vous mettez qui à la table des plus grands aujourd'hui?
7: Ils peuvent être que trois, hein, sinon.
4: Aujourd'hui, qui sont en activité.
5: Oui, qui sont en activité. On va pas parler de Pelé.
4: Et qui sont en activité? Messi, Ronaldo, Mbappé. Messi, Ronaldo, Mbappé.
16: D'accord. Et Soulet, mettre Hurricane même.
5: Donc, alors,
16: Hurricane, il est devant.
5: Donc, tu me donnes raison. Ça veut dire que je suis désolé, quand vous mettez Messi, Ronaldo, en effet, et ils sont pas à leur meilleure version aujourd'hui, même s'ils marquent encore beaucoup de buts.
4: C'est incroyable qu'ils veulent pas comprendre.
5: Que derrière, que Mbappé soit.
16: Que
5: Mbappé soit à cette table-là, que Harry Kane soit à cette table-là, il n'y a pas de problème, ils l'ont montré. Ils ont montré la régularité.
4: Mais Harry Kane n'est pas à cette table.
5: Alors, si tu mets pas Mbappé, si tu mets que Mbappé, on va dire. Donc ils sont que trois. Ils vont se faire chier à manger. Hein. Donc à l'arrivée, moi je préfère rajouter Vinicius. Pourquoi? Parce que Vinicius, en effet, il est pas champion du monde. Mais comme Ronaldo comme Harry Kane, à l'arrivée, ils sont pas champions du monde. Par contre, Mbappé, je crois pas qu'il ait gagné la Ligue des Champions. Au contraire, il est à la recherche et on lui souhaite.
4: Champion du monde. Il est champion du monde et finaliste.
5: On lui souhaite un jour de briller comme Vinicius a brillé.
16: Mais quand t'es champion du monde,
5: vous pouvez me laisser parler. Comme Vinicius a brillé dans la plus belle des compétitions, la plus dure des compétitions. Vous l'avez joué, Jean-Michel, à une certaine époque. Soulé, tu l'as joué aussi avec des champions. On sait très bien que c'est le plus haut niveau. Bien sûr que c'est plus dur que la Coupe du Monde. Équipes comme l'Irak, comme la Jordanie.
7: Allez, le temps.
5: Qu'est-ce que tu me racontes? Le niveau de la Coupe du Monde est supérieur à la Ligue des Champions. Mais comment tu peux raconter ça comme bêtise?
4: Tu n'as que des internationaux dans les équipes.
5: Ouais, d'accord. Ok.
4: Pas les trois premiers matchs. Il faut. Je suis le premier à le dire.
5: Ou
4: en huitième de finale. Non. Et puis.
5: À partir les huitièmes de finale, match de poule en Ligue des Champions. Et donc je finis juste. Parce que j'ai pas pu en placer une parce qu'ils m'ont coupé. Donc je dis juste que Vinicius, il est forcément à cette table-là parce que lui tout seul, il a fait gagner la Ligue des Champions au Real. Rappelez-vous comment le Real y jouait. S'il n'y avait pas eu Vinicius, et en effet, je vous le dis, cette année-là, il méritait le Ballon d'Or.
16: Il l'a pas eu.
5: Voilà, il l'a pas eu.
16: De la Coupe du Monde.
5: Vinicius, à 25 ans, merci, il a 25 ans. Donc il est pas, c'est pas, la progression va continuer. Voilà, dans mes 25 ans, avec tout ce qu'il a fait cette année. Moi, je veux bien que vous me parliez d'Mbappé au Real qui a marqué beaucoup de buts. Il a failli battre son record du nombre de buts sur une année avec le Real, Vinicius. Ouais. Donc, il est redevenu cette année, contrairement à l'année dernière, à un très bon niveau. Et aujourd'hui, au Brésil, quand tu regardes l'équipe sur le la configuration du Brésil, quand tu vois contre le Maroc, s'ils ont pas perdu, c'est grâce à qui?
7: Oui, mais c'est ce qu'on a dit. Mais c'est le Maroc, c'est un match de poule. Karim, tu remportes le verdict.
5: Ah bah c'est
7: Karim. Vas-y, qui remporte le verdict?
11: Les propos de Jérôme sont scandaleux sur Mbappé déjà.
7: Sur Mbappé,
5: sur Mbappé.
11: Comment il parle de Mbappé? Oui. Premièrement,
5: qu'est-ce que j'ai dit?
11: Sur son niveau, Real Madrid, etc. Le Real, le problème, c'est le milieu de terrain, c'est pas Mbappé. Mbappé contre le Bayern, il met un but à l'aller, il met un but au retour, il joue neuf. Moi, j'étais premier à lui reprocher qu'il fait pas assez d'efforts quand il jouait ailier. Maintenant, il joue neuf, j'ai pas demandé à un neuf de courir comme un milieu de terrain. Ça, c'est la première.
7: C'est pas le thème du procès.
5: Non, mais pour Mbappé, c'est pas le thème.
11: Moi, je donne raison à Jean-Michel et à Souleymane. Pour Vini, je donne raison à Jean-Michel et Souleymane. Vini, il n'est pas à cette table. Il est trop inconstant cette année. Il était trop inconstant. On voyait, il y avait une grosse différence entre Mbappé et Vini déjà au Real Madrid. Et puis quand il n'a pas eu le Ballon d'Or, il n'a pas eu beaucoup de voix en zone Amérique du Sud parce qu'il était catastrophique avec le Brésil l'année où il a gagné la Ligue des Champions. Donc voilà aussi, il faut être constant avec son équipe nationale. Parce que si la Ligue des Champions, d'accord, c'est le niveau extrême, bah, il est censé s'amuser avec le Brésil alors.
7: Et Karim, bravo, ton verdict est tombé. Victoire de Souleymane et Jean-Michel.
5: Moi, je n'accepte pas. Moi,
7: très bon procès.
5: Je proteste. Karim à côté de la plaque. Il nous a parlé d'Mbappé, on parle de Vinicius.
7: Tu peux interjeter l'appel et puis après, on va refaire le procès.
5: Écoute, moi, je suis désolé, mais bon, il a gagné une Ligue des Champions lui tout seul. Donc, maintenant, pour vous, c'est juste.
17: C'est pas un exploit. Ça montre pas. C'est un mauvais perdant. C'est incroyable.
5: Laissez-vous. Vous rendez compte.
7: Allez, stop.
5: Et j'espère que ce soir contre l'Écosse, il va mettre un doublé.
7: Allez, stop.
5: Et je vous inviterai demain tous les deux dans l'émission.
7: Irrévocable. Victoire de Soulé et de Jean-Michel Larquet. Dans un instant, on parle de l'OM et de la
5: Stuart. Par contre, Vinicius s'est pas fait siffler autant que Mbappé au Real.
7: Allez, c'est parti.
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7: Bravo tous les, bravo Jérôme.
5: h 50 sur RMC, on est là, on est bien dans Rotten sans flamme, on continue l'émission, on finit la première heure et puis après à partir de 19h on est de retour avec Benoît Boutron, avec Soulé Diawara et avec Jean-Michel Larquet, encore des bons thèmes concoctés par Benoît.
7: Oui, à 19h Rotten se chauffe, et oui là on va parler d'une légende, Juste Fontaine. Jean-Michel, est-ce que le record de Juste Fontaine devient accessible? 13 buts marqués sur une seule édition de la Coupe du Monde.
5: Bah, y a que Jean-Michel
7: Messi est à 5,
5: nous en parler, il a joué avec.
7: Mbappé est à 4. Ouais, c'est vrai.
16: C'est pas né.
5: Ah, moi non plus. Hein.
7: Et Jean-Mi non plus, peut-être. Bon, allez.
5: Mais si, il a joué avec.
7: Allez, tout de suite, parlons de
5: son capitaine.
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9: Il y a beaucoup à faire, mais pour moi, c'est une mission. Je voudrais essayer de ramener un peu une forme de calme, de sérieux, pour que l'OM puisse jouer son rôle.

0: celui de la saison précédente, donc c'était 105 millions d'euros de déficit. Et pour passer l'obstacle de NCG, faut deux choses. C'est assez basique, hein. Faut vendre pour apporter du cash et alléger la masse salariale, donc rassurer la NCG, et apporter des garanties de l'actionnaire. Alors les ventes, c'est compliqué pour différentes raisons, parce qu'il y en a certains qui sont blessés. Mason Greenwood et la Roma a été épinglée par le fair play financier, donc ça prend du temps. Les gros salaires, je vous fais pas de dessin, ils sont un peu difficiles parfois à bouger. Et puis les années de Coupe du Monde, ça c'est traditionnel, on met un peu plus de temps à démarrer le mercato. Donc ça c'est compliqué. Après, le nœud du problème, c'est la garantie de l'actionnaire. Franck McCourt, il est très agacé par la situation financière du club, par le train de vie des dernières saisons. Alors peut-être qu'il réagit un petit peu tard, mais en tout cas, il est très agacé. Et pour le moment, il n'est pas arrivé à la DNCG, il n'était pas présent d'ailleurs hier, en mettant sur la table les garanties. Et ces garanties, c'est le nœud du problème, parce que la DNCG, c'est une vision totalement différente de l'UEFA et du fair play financier. Si la DNCG a un propriétaire qui met un chèque en garantie, eh ben en fait, ça passe. Sauf que McCourt, moi ce qu'on me lit en souriant, mais c'est la vérité, c'est qu'à chaque fois qu'il a mis une garantie sur la table, le problème c'est que le chèque il a été encaissé. C'était pas qu'une garantie, c'était simplement voilà, on prend les sous parce qu'on en a besoin. Et ça, il en a ras
1: le
0: bol. Oui, voilà, exactement, parce qu'il fallait combler le trou. Donc il a besoin. Pour terminer, il a besoin peut-être de vendre avant pour que cette garantie et ce montant soient un petit peu revus à la baisse. Mais on a un Franck McCourt un peu agacé. On rajoute aussi qu'il est un peu en froid avec la LFP parce que le sujet des droits de télé est selon lui mal géré. Et la DNCG de son côté, elle veut se baser sur des choses concrètes et pas uniquement des promesses de vente. C'est pour ça qu'on sera fixé avant le 30 juin. L'OM va fournir et ajuster son budget le 29 maximum. C'est le dernier délai parce que la DNCG doit statuer sur les comptes des clubs, mais effectivement ça bloque l'avancée de certains dossiers, notamment celui du coach Bruno Genesio, du futur coach.
1: Justement, question pragmatique, est-ce qu'on peut s'inquiéter pour l'arrivée de Genesio ou est-ce qu'on reste serein à l'OM? Est-ce que tu as cette info, Flo?
0: Écoute-moi, des échos que j'ai, Bruno Genesio veut toujours venir à l'OM. Il est tout simplement en attente effectivement que ça se débloque, que cette situation financière lui permette aussi d'avoir le staff qu'il aimerait à sa disposition. On en parlait ensemble, il aimerait un minimum 4 hommes autour de lui. Donc oui, c'est une contrariété. Non, ça ne remet pas pour le moment en cause totalement sa venue. Lui est toujours déterminé à venir à l'OM, mais c'est vrai que c'est un petit retard qui commence un peu à agacer, parce que l'OM prend du retard, oui, dans l'établissement et le lancement de sa saison. Cherchez le terme.
1: Merci Flo, bonne soirée.
2: Flo, c'est prévu quand la reprise pour les joueurs?
0: Bah, c'est ça la question. C'est le seul club qui n'a pas encore fixé une date de reprise. Donc normalement c'était effectivement début juillet. Début juillet. Non mais le coach n'est pas là. Habib Bey est sous contrat, avait fait une prévision de reprise, mais effectivement les joueurs sont dans le flou aussi concernant la date de retour à l'entraînement.
1: Donc quand t'es joueur de l'OM, tu sais pas quand est-ce que tu reprends l'entraînement, alors qu'on est le 24 juin.
2: La plupart ils savent pas s'ils vont rester ou s'ils vont partir, parce que tout le monde est à vendre. Donc
3: ils sont sous contrat, donc quoi qu'il arrive, ils seront là à la reprise.
2: En fait, merci Flo hein, pour ces infos. Moi, j'étais assez optimiste. On a fait le débat la semaine dernière avec Jean-Michel aussi. Ouais. Et Jean-Michel
1: était plus pessimiste.
2: Ouais, plus pessimiste. Ouais. Mais à l'arrivée, je vais peut-être te rejoindre, Jean-Mi, parce que c'est quand même pas bon signe pour l'OM, pour la suite, parce que une saison, ça se prépare, ça se construit. L'arrivée de l'entraîneur. Alors j'espère quand même qu'ils vont réussir à faire venir Bruno Genesio, parce que ils ont jeté leur dévolu sur lui et sur son staff. Donc imagine juste qu'il n'y arrive pas et qu'il soit obligé de faire une solution soit en interne ou un mec beaucoup moins huppé que Bruno Genesio et qui va pas forcément dans la stratégie. Donc oui, c'est inquiétant. Et puis surtout, ce qui est aussi inquiétant, c'est une saison, ça se prépare. Et encore plus à Marseille. Donc je veux bien que le président soit arrivé, que le directeur sportif pareil soit là et travaille déjà, mais comment tu veux travailler quand tu sais pas comment tu vas être mangé?
1: Et tu connais pas le plan financier qui est prévu pour la saison, ouais, c'est sûr. Jean-Michel, le mot de la fin, vas-y.
4: Ouais, le mot de la fin, enfin, je vais être un petit peu long, tant pis, je vais être un tout petit peu long. La première, on parle des promesses de McCourt. La LFP et la DNCG devraient d'abord balayer devant leur porte, parce que j'ai entendu aussi des promesses de la part de la LFP à un milliard de droits télé. Là, monsieur Labrune n'a pas été sanctionné. Hein. Il a même été récompensé. Donc, vous voyez un peu.

0: un peu la vie. Et réélu et récompensé. Donc, vous voyez, il y a quand même des choses qui tiennent pas du paradoxe, qui tiennent de la folie furieuse. Bon, déjà, ça c'est le premier point. Le deuxième point, 105 millions de déficit dans le budget passé. Donc, demain, s'il amène 105 millions, ma courte, c'est pour les jeter dans la fenêtre et pour combler le trou la saison passée. Donc, ça sert. C'est sincère. Et je comprends quand même que, quelle que soit la fortune de Macourte, de jeter 105 millions d'euros par la fenêtre, comprends que ça l'énerve légèrement, voyez-vous. Et puis, il y a des signes qui sont incompréhensibles. Hier, l'OM est représenté par un président qui n'est pas encore en exercice et qui arrive en retard. Mais comment il y a qu'en France et qu'à Marseille que tu peux voir ça. Le mec, il n'est pas en fonction.
1: Et il arrive
0: représente
1: en
0: l'un des plus grands clubs ou de la, et il arrive en retard.
1: Le deuxième.
2: Le président en activité, Alban Juster, est intervenu en
3: était en visio.
2: Il s'est blessé au tendon d'Achille. Ce n'est pas réservé qu'aux joueurs et donc il ne pouvait pas prendre l'avion ni se déplacer. J'ai pas l'indisponibilité d'Alban Juster. C'est évidemment.
4: Mais
2: c'est la raison pour laquelle il n'a pas voyagé et fait le déplacement. Après, je suis pas sûr.
0: Reste quand même, Flo.
2: Je suis pas sûr que la dernière fois.
4: Il faut y aller.
1: Oui, c'est ça, c'est pas ça.
3: Allez, merci Flo.
0: Je vais bien.
1: Merci Flo.
0: Mais rien n'a d'importance. Mais tout a de l'importance.
3: Et c'est un dossier qu'on suivra avec beaucoup d'intérêt sur RMC. Et tout au long de l'été. Merci Flo.
1: Et continue de nous faire.
3: De nous régaler aux commentaires.
1: Parce que franchement, je te le dis pas assez, mais quand je t'écoute, tu nous régales.
3: Ah bah RMC,
2: c'est gentil. Allez Jean-Louis, on se régale aussi.
3: Allez, dans un instant, justement, Jean-Louis, c'est de retour pour parler du record de Just Fontaine.
4: J'ai pas le droit de dire un mot.
3: Désolé, on est pris par le temps, mais on pourra te faire réagir un peu plus tard, t'inquiète pas.
1: Écoute.
3: Je m'y engage, tu vas réagir à l'OM. Allez, c'est parti.
1: Non, tu vas réagir.
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1: Messi, la deuxième heure de Rotten sans flamme, c'est maintenant. Oh là là, on s'est régalé. Qu'est-ce que c'était beau, le doublé encore de Messi à 38 ans, 39 ans. Non, c'est fou. C'est fou ce qui nous régale. On est avec Soulé Diawara, on est avec Benoît Boutron et Jean-Michel Larquet. On va parler de Juste Fontaine, ancien coéquipier de Jean-Michel, dans un instant. 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On est tous les jours au Flora, dans la brasserie parisienne, sur les grands boulevards, dans le 9e arrondissement. On se régale tous les jours, on vous accueille avec grand plaisir. Et puis franchement, il fait bon dans Paris. Il fait bon, il fait pas chaud.
3: Non.
1: Il y a un petit air, c'est sympa. Tu vois, limite, on sent l'air de la mer. Là.
3: Ouais, c'est encore le printemps, t'as l'impression.
1: Ou l'air de la Seine.
3: Ouais, certainement. Le quiz à 19h45, le retour de Louis Gerbier a gagné un téléviseur Philips 50 plus 9000 avec l'Ambilight qui permet une immersion totale avec une image fluide et détaillée pour vos matchs, vos films ou vos sessions
1: vers
3: de gaming.
1: Vers la police sous les.
3: 32-16, touche 4 ou alors, quiz par coucou. SMS au 732.
1: On est tranquille.
3: Ouais. La police va vous attraper, la police footballistique, grâce à Jean-Michel. Non,
1: parce qu'on pense à la police, ils n'ont pas un métier facile.
3: La VAR de Rotten sans flamme, toi Jérôme Rotten, toi Souleymane Diawara, vous avez banalisé le record battu par Cristiano Ronaldo, buteur dans 6 Coupes du Monde différentes. Hop, Jean-Michel Larquet va vous rattraper au col, bah vous deux, hier.
1: Mais donc, c'est pas un record ça.
3: Ah, c'est pas un record, mais on en parlera à 19h30. Avant de parler du record de Juste Fontaine, retournons en Floride, retrouver Jérôme Sillon pour RMC Sport. Re-salut Jérôme.
34: Ouais, rebonjour à tous, on va parler des Écossais.
3: Eh oui, tu nous parles de l'Écosse qui envahit Miami. Ah, ça touche Jérôme en plein cœur.
1: Oh là là. Oh, c'est
34: beau. Non, mais là, c'est.
1: Écoutez-moi ça.
34: Là, c'est ton pays, ça, mon G. C'est ton pays, évidemment, toi, l'ancien joueur des Rangers.
1: On va peut-être pas aller jusqu'à mon pays, mais bon. Allez. Non,
34: t'as gardé des bons souvenirs de là-bas. En tout cas, je peux te dire que eux, ils mettent l'ambiance un peu partout. Évidemment, ils étaient plus de 20 000 dans les rues de Boston depuis maintenant le début de la Coupe du Monde. Ils sont arrivés en masse. Des milliers sont descendus sur Miami. Alors, ils ont très chaud. Du coup, ils boivent de l'eau, mais pas que, tu l'imagines, parce que le lever de coude est quand même leur spécialité. Ils arrivent à s'hydrater également avec d'autres boissons. Et ils ont organisé une marche hier sur Miami Beach, sur Ocean Drive. Pour ceux qui connaissent Miami, c'est tout près de la plage. Ils étaient des milliers au son de la cornemuse, avec les chants bien évidemment, avec des drapeaux écossais. Ils ont fait la fête avec les pompiers de Miami. Je te propose d'écouter certains d'entre eux. C'est aussi une histoire de famille, ce déplacement ici à la Coupe du Monde aux États-Unis, parce que ça fait 28 ans que les Écossais attendent ça, une participation au Mondial. On les écoute.
0: C'est le voyage d'une vie. Mon fils et ma fille m'accompagnent ici. Ma fille a fait 16 heures de vol depuis le Sri Lanka. Elle est arrivée hier à Miami. Que demander de plus ? On est ici pour gagner la Coupe du Monde. On ne repartira pas sans le trophée. On a toujours supporté l'équipe d'Écosse partout où elle va. On a souvent été malchanceux lors des éliminatoires de la Coupe du Monde ou de l'Euro. Alors j'ai toujours dit que si on se qualifiait, on viendrait faire la fête.
2: Il n'était pas né en 98 et moi, j'étais au match face au Brésil. Il a failli rater ma naissance à cause de ça. Mais ça valait le coup. Magui n'est plus fort que Zidane. Zidane n'est plus bon.
4: Zidane n'est
2: pas
4: très bon.
5: Je sens qu'il n'a pas beaucoup de l'eau.
4: We've got Magui. Super John Magui. I just don't think you understand. It's Steve Clark's man. Better than Zidane. We've got Super John Magui.
34: Bon, c'est plus pour la rime, évidemment, hein, qu'ils disent que Zidane est moins fort que John McGinn, milieu de terrain d'Aston Villa, qui a marqué le premier but, le seul but écossais depuis le début de la Coupe du Monde. C'était face à Haïti. L'Écosse a 3 points. 1 point devrait suffire pour se qualifier. Peut-être même une défaite selon les configurations. En attendant, ce qui est sûr, c'est que l'ambiance sera au rendez-vous parce qu'entre Écossais et Brésiliens, on s'adore. Ils se sont affrontés déjà à 5 reprises dans l'histoire de la Coupe du Monde. L'Écosse n'a jamais gagné, mais c'est peut-être le grand soir pour la Tartan Army.
3: Excellent reportage. Merci Jérôme Sion.
1: J'ai l'impression d'être
3: en commentaire
1: en bas de,
3: la nuit prochaine
1: en bas de mon appart.
3: Ouais.
1: Dès que je descendais à Glasgow, ouais, j'avais les mêmes chants tous les soirs à 18h.
3: Ah ouais ? Et tu portais le
1: t-shirt ? Et c'était la même boisson. Hein, ouais. Ce qui pouvait.
3: Du matin au soir.
1: Ouais. Ouais. Et à 19h, ils étaient tous allongés dans la rue.
3: Allez, 19h09 sur RMC tout de suite. Messi, Mbappé et compagnie.
1: Je marchais à travers les. Entre les cadavres.
3: Sur les traces de Justo Fontaine. Allez, on y va.
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1: C'est beau d'avoir dans la prod deux frères. Il y avait Jean-Michel et Omar.
3: Omar da Fonseca.
1: Ah ouais, ils étaient les deux.
3: Ah ouais, bah écoute,
1: les références du consultant.
3: Commentaire sportif, tout à fait. Jean-Louis Tour de retour dans Rotten sans flamme.
35: C'est pas gentil pour da Fonseca, c'est bien plus fort que moi.
3: Parlons donc de ce record, Jean-Louis, de Juste Fontaine, oui. Ce total assez fou à atteindre, 13 buts en Coupe du Monde sur une seule édition de la Coupe du Monde, déjà 5 buts en 2 matchs pour Messi, 4 pour Haaland et Mbappé, un record qui nous paraissait irréel, inatteignable, et pourtant, on se pose la question sur cette édition.
36: Oui, c'est ça, c'est la première fois qu'on se dit que c'est jouable, donc 13 buts inscrits, alors à l'époque, en 58, en 6 matchs seulement, hein. Un doublé, ouais. Un triplé, un quadruplé dans le match pour la troisième place pour Juste Fontaine. Donc longtemps, on n'a même pas regardé ce record parce que depuis 1974, aucun des meilleurs buteurs de la compétition n'a dépassé les 8 réalisations. Donc ah ça, oui. ça paraît loin quand même. Mbappé en 2022, Ronaldo en 2002, ça fait de la marge. Sauf que cette année, déjà c'est parti fort. 5 buts en 2 matchs pour Messi, tu l'as dit Benoît, 4 pour le duo Mbappé-Haaland. Et on se dit que c'est possible parce qu'il y a cette Coupe du Monde à 48 qui offre donc des adversaires plus modestes au premier tour. Ça permet de faire tourner le compteur. Il y a un match en plus aussi, ça pourra faire 8 à la fin pour une équipe qui atteint la demi-finale puisqu'il y aurait aussi soit finale, soit match pour la troisième place. Donc voilà, 8 matchs pour inscrire 13 buts pour Mbappé par exemple, là ça paraît possible.
3: Ouais, et donc Rotten se chauffe ce soir. Est-ce que ce record devient accessible 32-16 pour participer au débat? Jérôme, est-ce que tu y crois ou est-ce que ça te semble irréalisable?
1: Moi, j'y crois pas. Après, on n'est pas au bout de nos surprises parce que tous les joueurs qu'on vient de citer, c'est des extraterrestres. Du moins, ils font péter tous les records. Jamais j'aurais imaginé que sur une année, toute compétition confondue, les mecs atteignent 60 buts. Tu vois, ça a été le cas de Messi, de Ronaldo, Mbappé là qui a été soulier d'or l'année dernière. Donc, quand tu marques autant de buts sur une année, déjà ça m'a toujours surpris. Après, on parle de Ronaldo qui va bientôt arriver à 1000 buts dans sa carrière, Messi qui est quasiment à 900 buts. Donc franchement, là, ils sont stratosphériques, ces mecs-là. Donc on n'est pas au bout de notre surprise. La seule chose où je mets le pied sur le frein sur ce record, c'est que oui, Messi est à 5 buts en 2 matchs. Mais déjà, est-ce que à son âge, il va jouer le 3e match? Je suis pas sûr.
3: Tu crois qu'ils vont s'en passer?
1: Ah ben moi je suis pas sûr.
3: En plus, ils jouent la Jordanie.
1: Ils sont sûrs d'être premiers. Non mais et le plus important pour l'Argentine, arrête Benoît, c'est pas de battre le record de Just Fontaine,
3: non.
1: C'est d'aller au bout et d'avoir la meilleure version de Messi. Alors est-ce que Messi peut faire les 2 matchs qu'il a fait là, en faire encore 6 comme ça, je suis pas certain. Peut-être qu'il va falloir le faire souffler. Donc si tu le fais souffler comme Kylian Mbappé, c'est possible que sur le prochain match.
3: J'y crois moins pour Mbappé que pour Messi encore.
1: Mais c'est possible.
3: Parce qu'il y a un enjeu contre la Norvège.
1: C'est possible que sur le prochain match, imagine, tu mènes 1-0 à la mi-temps, t'es tranquille, qu'à la mi-temps il sorte. Je sais pas. Ou peut-être qu'il jouera même pas le match parce qu'il faudra le faire souffler. Je sais pas. Mais j'ai du mal à imaginer que tous les joueurs qu'on vient de citer vont enchaîner encore 6 matchs comme ça. Et puis déjà, pourquoi? Parce que 6 matchs, il faut aller au bout de la compète.
3: Oui.
1: Et qu'il n'y a que 2 équipes qui vont.
3: Raison,
1: donc on n'est pas obligé de retrouver la France et l'Argentine.
3: Bon, je vous fais une projection quand même. Hein. J'ai regardé pour Messi. 4, là, il joue la Jordanie.
1: Si c'est l'Espagne en finale ou si c'est le Portugal.
3: Ah bah, l'Espagne.
1: Est-ce qu'un joueur de l'Espagne ou un joueur du Portugal, allez, Ronaldo, va battre le record de Just Fontaine? Bah, moi, je te dis que non.
3: C'est très hypothétique, mais si l'Argentine bat la Jordanie, là, comme c'est prévu.
1: Et, alors, toi, allez, on va dire quadruplé de Messi.
3: Attends. Après, en 16e, à l'heure où on se parle, l'Argentine croiserait l'Uruguay. Donc, tu peux marquer, pourquoi pas, contre l'Uruguay, qui n'est pas une grande Uruguay depuis le début de la...
1: Mais en plus, je ne suis pas sûr que ça soit ça, parce que l'Espagne joue contre l'Uruguay.
3: Et si tu passes...
1: Parce que l'Uruguay, ça se trouve, ils vont se faire sortir.
3: Si tu passes, tu joues le vainqueur d'Australie-Iran. Donc, on peut imaginer Messi marquer contre l'Australie ou l'Iran. Et si tu passes encore,
1: non, mais
3: tu
1: arrête,
3: joues le vainqueur de...
1: Compte, c'est très...
3: Canada, Belgique, Colombie, Croatie, 13 buts.
1: Franchement, mais t'es, et quand tu parles comme ça, t'es un footix. En fait, t'es en train de me dire des prédictions. On n'a même pas la fin des deuxièmes matchs. Et toi, déjà, t'es en train de me dire il va y avoir ça. Déjà, t'as même pas regardé ton putain de classement Espagne, Uruguay, ils se rencontrent les deux. Donc les deux peuvent pas prendre 3 points. D'accord. Donc ça se trouve l'Uruguay, ils vont se faire sortir.
3: Jean-Michel, est-ce que tu y crois, toi? Est-ce que ce record qui paraissait irréalisable est devenu accessible?
13: Tout simplement parce que tous les records, je vais être
1: non, pas toi.
13: Bateau. Mais oui, parce que tout le record
1: sont faits
13: pour
1: avec Omar,
13: pour être battu.
14: Tu vois, Jean-Michel, c'est pour ça, parfois, je retourne ma veste. On était bien partis, toi et moi.
13: Oui, mais laisse-moi un peu terminer. J'ai dit une phrase sous les... Mais te jettes pas sur moi.
1: Vas-y, continue.
13: Les
1: records sont faits pour être battus.
13: Alors là, je t'ai énervé, saoulé.
3: Excuse-moi, aujourd'hui. C'est la chaleur, Jean-Mi. On est un peu tendu avec la chaleur.
1: T'excuse pas.
13: Je vais énerver Rudy Rotten.
3: Rudy Rotten,
13: parce que je vais lui dire, tu te rends compte, Rudy, s'il avait marqué son penalty, il serait déjà à 6 buts. Tu te rends compte? S'il avait marqué son penalty, ça c'est le premier point.
1: Mais s'il avait marqué son penalty, peut-être qu'il serait sorti à la mi-temps.
13: Et puis vous me racontez, lui sortir à la mi-temps. Mais il faut qu'il y ait une épidémie de variole pour qu'il se
1: fasse. Non, mais Jean-Michel, te pose la question. Tu penses qu'il va jouer le 3e match alors qu'ils sont sûrs d'être premiers, l'Argentine?
13: Moi, je pense qu'il va le jouer. Je pense qu'il va le jouer. On verra bien.
1: Je
13: m'appelle Pascal Oni. Je pense qu'il va le jouer. Et en plus, il n'y a pas 2 équipes qui disputent 8 matchs. Il y a 4 équipes. Celles qui vont celles qui jouent le 3e et
3: 4e. Ah, qu'il est fort, ce Jean-Michel. Quel cadeau.
1: C'est vrai que j'avais pas pensé à ça. C'est vrai que souvent, le match de la 3e place, c'est pas les coiffeurs qui jouent.
3: Tu sais pourquoi il a raison, Jean-Michel?
1: Non, mais t'as raison, Jean-Michel. Toi, avec l'expérience que t'as, le match de la 3e place, il compte tellement. Ah, c'est incroyable qu'il la joue à fond.
13: Si tu marques les buts,
3: il y a une différence importante. C'est que Messi, ce sera son dernier match de Coupe du Monde s'il joue le match pour la troisième place.
1: Pas sûr. J'ai lu une interview de lui qui a dit que pourquoi pas, il verra. Il se met pas.
3: Et ce qui est intéressant quand tu regardes ce qu'avait fait Just Fontaine, il a émis son quadruplé sur le match pour la troisième place. Donc voilà, il avait joué.
1: C'est pas le même football, mais arrêtez.
3: C'est pas le même football.
1: Mais Jean-Michel peut t'en parler, il l'a connu.
13: Mais non, mais les matchs ne durent plus 90 minutes, Benoît. Les buts ne font plus 7,32 par 2,44. Les ballons ne pèsent plus 450 grammes. C'est pas le même
1: football. On est sûr. J'appelle Lionel Charbonnier. Parce que là, je pense que tu dis une bêtise.
13: Et Soulé, maintenant, lâche-moi, Soulé. Lâche-moi.
14: Je t'aime trop, moi, Jean-Michel. Je peux pas te lâcher, tu sais.
3: Bon, Soulé, qu'est-ce que t'en penses, toi? Est-ce que ce record devient accessible?
14: Après, accessible, c'est le mot fort, hein. 13 buts sur un tournoi.
3: 13 buts, ouais.
14: Bah ouais, c'est un peu de la science-fiction, tu vois ce que je veux dire, mais.
3: C'est vrai qu'un attaquant de Ligue 1 qui met 13 buts, mais on dit que la saison est pas mal.
14: Ouais, mais regarde, ça fait 68 ans que.
1: J'aurais aimé en mettre 13.
14: Ouais, ouais, ouais, c'est ça.
1: Alors, c'était bien, pas des, encore une année. Quoi,
14: regarde, ça résume parce que ça fait combien, 68 ans maintenant que personne s'en est approché. C'est vrai, donc 13 buts, on se rend pas compte, mais c'est énorme, c'est énorme. En plus, en 6 matchs, je m'ai dit, bon, là, peut-être y a, le format a changé. Ça veut dire qu'il y a beaucoup plus de.
1: Bah non, il n'y a qu'un match en plus.
14: Il y a juste 16e. Un match de.
1: Bah oui, donc voilà. Mais bon, apparemment, ça change.
14: Sur un match, ouais. Non, mais. Ça va être très difficile de pouvoir s'approcher de.
1: Non, mais.
14: Jean-Mi, où je te rejoins, c'est vrai que tous les records sont faits pour être battus, mais pour l'instant, je ne vois pas encore.
1: Et puis.
14: Ou même ne serait-ce que de s'approcher de ce record-là.
3: C'est arrivé trois fois, et puis au 10 buts inscrits par le même joueur.
1: Il y a un autre paramètre parce que ça, vous l'avez pas relevé, Jean-Michel. Il a pas envie parce que ça va lui donner tort avec ce que tu dis, Jean-Mi. Mais les matchs,
13: non mais les matchs, j'ai eu tort toute ma vie.
1: En étant un peu sérieux. On sait très bien que la stratégie des équipes quand c'est des matchs à élimination directe. Que les équipes aujourd'hui, et la plupart, du moins, tu vois la différence de niveau entre un premier de groupe qui va jouer un troisième de groupe, ils vont pas ouvrir le match. Ça va être un match fermé. Donc il y aura beaucoup moins de situations intéressantes pour les attaquants, donc pour Messi, Mbappé.
13: Et je pense que des scores larges,
1: il n'y en aura pas sur les 16e ou les 8e. Eh ben écoute, moi je sais pas, moi je regarde juste l'histoire de la Coupe du Monde. Je vois l'histoire.
13: Non mais je vais t'expliquer pourquoi.
1: D'accord, vas-y.
13: Aujourd'hui, les bonnes équipes, quand elles rencontrent des équipes plus faibles, les équipes plus faibles n'ouvrent pas parce qu'elles ont peur. Elles ont peur de prendre une valise. Et elles se disent que éventuellement le goal average, la différence des buts est tellement importante pour désigner les meilleurs troisièmes que même s'ils sont menés 1-0 ou 2-0,
1: ils ferment toujours.
13: Ils restent derrière. Ouais. Ils ferment toujours. Alors que dans un match à élimination directe, quand tu es mené 1-0 et 2-0, la première chose que tu fais, c'est de revenir et de remonter à la surface et que tu ouvres davantage. Je crois que c'est pas trop faux, tu vois ce que je dis.
1: Et
13: que
1: Là, si le verrou il saute vite, t'as raison. Je suis d'accord avec toi. Ça peut s'ouvrir. Sauf que l'histoire des coupes du monde, des matchs à élimination directe sur les dernières compétitions, tu le vois, les scores sont assez serrés. Même quand il y a un niveau qui est d'écart au coup d'envoi d'un match, il y a un niveau, il y a trois niveaux d'écart entre les deux équipes. Et ben souvent les scores sont pas fleuves quoi, tu vois. Donc ça ne permet pas, si tu veux, aux joueurs offensifs de faire tourner le compteur. Si l'Argentine gagne ses matchs, et je leur souhaite, comme l'équipe de France et comme l'Angleterre, pour parler d'Harry Kane et tout ça, mais s'ils gagnent leur match 1 ou 2-0. C'est pas forcément sûr que ça soit à chaque fois Messi qui met les deux buts ou Mbappé qui met les deux buts ou Harry Kane. Voilà. Alors que quand tu gagnes 4-5-0, c'est quand même plus facile, on l'a vu hier avec le Portugal, que ton attaquant de pointe Ronaldo, il met un doublé.
3: Accueillons Medine. C'est ce que je pense qu'il veut participer au débat avec nous au 32-16, Jérôme. Medine.
1: Salut Medine.
3: Salut Medine.
0: Comment ça va les gars?
1: Ça va Medine?
13: Ouais, ça va, ouais, ça va.
0: Bon, déjà, Medine. Je tenais à rendre hommage à toutes vos carrières là. Franchement, magnifique, les gars, ce que vous avez fait dans vos carrières respectives.
13: Merci.
0: Personne ne vous le dit, mais c'est la vérité. Vous êtes les légendes.
3: Merci, Médine. Ça nous
0: touche. On parle de légendes de Messi et tout, mais vous êtes des légendes parce que des années après avoir arrêté le foot, on parle encore de vous. C'est ça, pour moi, une vraie légende. C'est pas sur le terrain.
1: C'est parce qu'on parle. on parle, Médine, on parle avec la passion du football parce que ça, on l'a toujours. Donc après,
0: Jérôme,
1: après.
0: C'est ça les vraies légendes.
1: C'est ça, non, les gens, le mot est fort. Du moment, peut-être Jean-Michel par rapport à tout ce qu'il a fait.
0: Je pèse mes mots. Je te dis la vérité, je pèse mes mots. Vous êtes des vraies légendes parce que des années après, on continue de parler de vous. De même, Messi, il arrête, plus personne ne parle de lui. Faut pas se mentir, faut dire la vérité.
14: Ou alors ça.
0: Tu verras, dans 10 ans, plus personne ne va parler de lui. Tu verras bien. Pelé, il n'y a que les puristes qui parlent de lui. Pelé, il n'y a que les puristes. Les minutes de maintenant, ils ne parlent pas de lui.
14: T'as raison, Médine. Roten Diawara l'arqué au-dessus de Messi.
1: Médine, qu'est-ce que tu penses du record de Jules Fontaine? Est-ce que pour toi, il est accessible cette année?
0: Impossible, je vais te dire pourquoi. Déjà, il avait 25 ans quand il a fait ce record. Donc déjà, ça y est, ça arrête le débat. Les types, ils ont 40 ans, 41 ans, ils ont toujours pas. Ils ont fait 6 Coupes du Monde, ils n'arrivent pas.
14: Mbappé à 28, enfin 27.
0: 28, déjà, il a 3 ans de retard. Ensuite, il n'y a que 6 matchs. Déjà, et le foot physique, c'était pas pareil. Physiquement, mais il n'avait pas la même condition physique. Il ne s'entraînait pas comme aujourd'hui. Aujourd'hui, un match, il dure 4 heures. Regarde, tu l'as bien vu, hein. La mi-temps, elle a duré 2 heures avec la France. Ouais. Un match, ça dure 4 heures. Si en 4 heures, tu n'arrives pas à mettre 4 buts, il y a un problème quelque part. Tu vois ce que je veux te dire? C'est impossible. C'est quasi. Tu amènes qui tu veux, impossible qu'ils vont l'éclater ce record. En 6 matchs. En 6 matchs. Là, ils ont 8 matchs. C'est un match, un but et demi par match. Ils n'y arriveront pas. Tu ne vas pas mettre des doublés tous les matchs, hein.
1: Ah non, mais moi je suis d'accord avec toi, Médine. C'est ce que j'ai expliqué à Jean-Michel Soulet. T'es assez d'accord avec nous là-dessus. 13 buts. En fait, il reste 6 matchs. Il faut mettre plus de 8 buts. Mais
14: vous l'avez dit, Jean-Mi, c'est le match pour la 3e place qui fera la diff. Quadruplé, c'est réglé.
1: Et encore une fois, là où en plus, Médine, on va être d'accord, c'est que le foot d'aujourd'hui, entre l'arbitrage vidéo, il peut plus y avoir, il peut plus y avoir d'erreurs, des buts offerts qui devaient pas être accordés, parce qu'il y a une faute et tout ça. Et puis surtout, les blessures, parce que, quand tu vieillis, bah t'es plus proche d'une blessure que d'autre chose. Et puis l'autre chose aussi, c'est que un geste d'humeur, tu peux te faire sortir, te faire expulser bêtement. Regarde Messi, aurait pu le faire.
14: Tu peux tomber malade.
1: Messi contre l'Algérie, je pense que si c'est pas Messi, oui, c'est vrai. Il prend un carton rouge.
14: Carton rouge, évidemment.
0: Voilà.
14: Et puis la différence, Médine, c'est ce qu'on disait avec Jérôme, c'est que le foot avant les années 80, c'était pas vraiment du football professionnel, quoi. C'est sûr.
1: Après, facile. Déjà. Nous, on aurait aimé Médine jouer à cette période-là. Bah oui, on aurait fait tourner le compteur.
0: Ah ouais. Travailler à côté de ça. Et les cages, c'était des poteaux ronds ou carrés?
1: Ils étaient carrés. Les poteaux étaient carrés, ouais.
14: C'était facile à l'époque. Personne ne courait, ça frappait au but tout le temps. C'était facile de mettre des buts. Merci Médine d'être venu au 32-16.
1: Merci Médine. Il y avait le lacet qui t'embêtait. Le lacet sur le ballon.
14: Ah non, reste. J'ai besoin de toi pour le prochain débat.
1: J'ai une question parce que moi, ça m'a toujours intrigué, ça. C'est toi qui faisais le lacet sur le ballon ou c'est l'arbitre?
14: Fallait serrer fort pour le lacet sur le ballon. Il répond plus. Ah non, Jean-Mi, tu restes. Hein. J'ai besoin de toi pour la VAR de Rocher en flamme.
35: J'aime pas, là. T'as énervé mon Jean-Mi.
1: Mais pourquoi? Mais il s'est pas énervé, Jean-Mi. C'est une question. Non, mais ça t'a pas intrigué, toi? Est-ce que le ballon, c'était les capitaines qui serraient le...
14: Il paraît que c'est Lionel Charbonnier qui s'est les nœuds sur les ballons à l'époque.
35: Qui a trouvé la nouvelle.
1: Allez, pour vérifier le poids du ballon.
14: Dans un instant, la VAR de Rotten sans flamme. Jean-Mi va les remettre à leur place, les petits jeunes. Faut-il banaliser?
1: Combien de grammes un ballon?
14: Le nouveau record de Cristiano Ronaldo. On est là jusqu'à 20h. A tout de suite. Hein,
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8: Doublé de Cristiano à la 39e, il a fait sa célébration. Voilà le petit ballon magnifiquement donné par Bruno Fernandes sur le côté droit. L'appel, il est sur le côté droit de la surface et il vient croiser sa frappe. Et le doublé de Cristiano.
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0: des meilleurs joueurs de l'histoire du football, qui nous a offert un doublé hier. On est avec
1: lui à la table de Messi et de Mbappé, rarement à Vinicius.
0: Ouais, ouais. C'est lui qui accepte les gens à sa table. On est avec Souley, Diawara, avec Jean-Michel Larqué, avec Benoît Boutron. On est là jusqu'à 20h. Dans 15 minutes, le retour du quiz.
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0: Regardez la Coupe du Monde, c'est top.
1: Ah ouais, bah ça c'est sûr. C'est le meilleur cadeau pour regarder la Coupe du Monde. Tout de suite, Jérôme, 19h31, l'arbitre vidéo t'appelle.
2: Jérôme, je t'invite à écouter ça.
1: C'est la 6e Coupe du Monde dans laquelle il marque un but. C'est la première fois de l'histoire, donc ça, il s'en souviendra.
3: Mais non, c'est pas une stat. Les stats, c'est meilleur buteur de la Coupe du Monde. C'est... Mais pas, il a marqué dans chaque Coupe du Monde. Il a joué 6 Coupes du Monde, ça c'est un record. Ça c'est une stat. Mais marquer un but à chaque Coupe du Monde quand t'es Ronaldo, tu parles d'une surprise, toi.
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1: La réaction scandaleuse de Christophe Dugarry dans Rotten sans flamme hier.
5: Et ouais. Christophe.
1: On n'apprécie plus du tout les légendes et les records battus par les grands joueurs de football. Une ligne de plus à l'immense palmarès de Ronaldo, 41 ans, buteur dans 6 Coupes du Monde différentes, la première fois en 2006. Il est également devenu le joueur le plus âgé de l'histoire de la Coupe du Monde à inscrire un doublé. On va retrouver Loïc Lefort qui est en direct de New York pour RMC Sport. Salut Loïc.
6: Salut Lolo.
7: Salut les gars, comment ça va?
1: Eh ben super, ravi de te retrouver. Loïc, justement, parle-nous des supporters portugais que tu as croisés qui devaient être ravis pour Ronaldo hier.
7: Bah déjà énormément de maillots hein, avant le match, j'étais dans un bar et tous les supporters que j'ai rencontrés, bah, ils étaient contents que CR7 soit titulaire. Il y en a un qui m'avait même prévenu, c'est Nick.
8: Ronaldo doit commencer parce qu'il est le GOAT pour tout le monde. Il est meilleur que Messi.
7: Bon, résultat doublé de Ronaldo. Forcément, on retrouve Nick juste après.
8: J'ai essayé de vous le dire, c'est le GOAT.
7: Bon, CR7, meilleur joueur du monde. Les autres supporters sont plutôt d'accord avec ça, on va dire.
9: C'est le meilleur. Meilleur que Messi. À côté de lui, il n'y a peut-être que Mbappé.
10: Je pense que Cristiano Ronaldo est l'un des plus grands athlètes de tous les temps. Ronaldo reste Ronaldo. Il est notre meilleur buteur et j'espère que le Portugal remportera ce trophée pour lui.
7: Bon, pour finir, j'ai rencontré José Fonte, l'ancien défenseur du LOSC. Ah ouais. Et lui aussi a pris la défense de la légende portugaise.
11: Tout le monde veut parler de Ronaldo. On est déjà habitué que les critiques arrivent, mais il n'y a aucun joueur comme lui. C'est la vérité. Dans la surface, il est létal. Il est le meilleur. Le mouvement, la finition, c'est du top.
1: Et voilà, le top.
7: Bon, bah ici à New York, tout le monde est derrière CR7. Et le prochain match, bah, ça sera un peu plus dur parce que ça sera face à la Colombie dans la nuit de samedi à dimanche.
1: Merci Loïc Lefort, en direct de New York au milieu des supporters portugais. On va écouter d'ailleurs la réaction de Cristiano Ronaldo après ce doublé et ce moment d'histoire vécu hier à Houston. Écoutez CR7.
12: Je le savais, Dieu aide ceux qui travaillent. Je savais que mes coéquipiers allaient m'aider aussi. Ce fut une semaine sombre, une semaine très sombre. On m'a dit que j'étais déjà à la retraite, mais j'ai tenu bon comme je le fais toujours. Parce que je crois au travail plus qu'à toute autre chose. C'était difficile, je dois bien l'avouer, mais nous sommes de retour.
1: Voilà, il a rajouté Souleymane Diawara, Jérôme Rotten et Christophe Dugarry devaient avoir honte de m'avoir critiqué hier dans Rotten sans flamme. Mais ça, on n'a pas pu le mettre dans le
13: fond. C'est
1: faut-il banaliser
0: on l'a pas critiqué.
1: Le nouveau record de Ronaldo.
0: Mais comment tu peux dire
1: 32-16 pour en débattre avec nous.
0: Je ne te laisse pas dire des bêtises.
1: Ah non, vous assumez vos propos.
0: Je ne critique pas.
1: On a les bandes.
0: Déjà,
1: on a les bandes. Hein, tous les
0: déjà, je vais te dire.
1: Non, mais rassurez-vous, Jean-Michel Larqué va s'occuper de votre cas.
0: Déjà, pour parler des records, la longévité, tout ce que tu veux du joueur. Moi, je ne me permettrai jamais d'aller très loin dans les critiques sur ce mec-là.
13: Tu parles de Ronaldo.
0: C'est pas possible. Du moins, il représente tout de ce que je vois d'un footballeur professionnel dans la conscience professionnelle. Après, qu'on aime son style ou pas et tout ça, peu importe. Tout ce qu'on sait, c'est que c'est un passionné de football qui met tout en œuvre pour atteindre le meilleur niveau possible et pour battre les records. C'est un robot, il a été formé comme ça depuis tout gamin et il arrive à atteindre des sommets qu'on pensait inatteignables. Voilà. Donc après, une fois que t'as dit ça, hier, là où je suis content pour lui, c'est que son équipe, elle gagne et je trouve qu'il a bonifié l'attaque du Portugal hier dans ses déplacements. On l'a dit, le premier match il était très statique. Ouais. Je l'ai pas trouvé en grande forme sur le premier match. Et c'est vrai qu'on pouvait se dire, bah, 41 ans, peut-être que il va piocher, il va pas y arriver. Alors en effet, il y a l'adversaire. C'est pas le meilleur adversaire que va rencontrer le Portugal, mais quand même dans son attitude, dans son langage corporel et surtout dans ses déplacements, je trouve que j'ai vu un bon Cristiano Ronaldo, un bon attaquant hier. Alors en plus de ça, quand il est dans
1: le... Là, on parle plutôt du record, non, mais dans 6 coupes du monde différentes.
0: Non, mais moi, c'est pour ça que je te dis, je peux pas être critique. Après, j'étais critique sur ces stats-là parce que pour moi, ça ressemble à rien. On n'en a rien à faire de savoir qu'il a marqué un but dans chaque Coupe du Monde.
5: 20 ans, non, mais t'es Ronaldo, chaque compétition.
1: Six coupes du monde,
0: rends compte tous les records qu'il a, Ronaldo. Ronaldo, là, la stat qu'il faut retirer comme Léo Messi, ce que je veux dire, c'est la longévité, c'est la sixième Coupe du Monde. Six Coupes du Monde.
1: Ben oui.
0: Non, mais ça, c'est.
1: Tu marques dans six Coupes du Monde.
0: Non, mais six Coupes du Monde, c'est remarquable.
1: De fou.
0: Déjà, oui. Après, qui marque pas, moi, j'en ai rien à faire parce qu'il a aussi besoin des coéquipiers, d'avoir une équipe solide et d'avoir un meilleur sélectionneur parce que je pense. Que le seul problème du Portugal, ils ont une équipe.
1: Roberto Martinez.
0: Oui, je pense que Roberto Martinez lui apporte rien.
1: Alors.
0: Et que même s'il a 41 ans, je pense que Ronaldo, il peut être bien guidé. Encore mieux, malheureusement, les sélectionneurs qu'il a connus dernièrement, lui ont pas lui apporté ça au Portugal. Et pourtant, il marque des buts.
1: Alors, Jean-Michel,
0: et il continuera.
1: Explique-leur un peu ce que ça représente de marquer dans 6 Coupes du Monde.
6: Non, je n'ai pas compris ce qu'il a dit. Parce que ça ne m'est jamais arrivé, ça ne m'arrivera jamais. Mais je ne peux pas accepter d'être blasé à ce point. On parlait de du record des 13 buts de Justo Fontaine. Voilà un record qui risque de durer aussi longtemps que celui de Justo. Vous ne vous rendez pas compte qu'auparavant, les joueurs qui marquaient et qui avaient cette longévité étaient pour la plupart du temps des gardiens de but. L'un s'appelait Dinosov, qui a même été jusqu'à la finale et qui l'a gagné en 82. L'autre s'appelait, alors je ne me rappelle plus trop son prénom, Carbaral. Il s'appelait Carbaral, qui était du Mexique. Là, on a un attaquant qui a commencé, donc, s'il a 41 ans, il a dû commencer à 17 ans en Coupe du Monde et a marqué un but. Peut-être pas 17 ans, 18 ans, non, me semble-t-il.
1: Bah, si c'est il y a 20 ans, c'était, il avait 21 ans. Et oui, il a 41 ans aujourd'hui.
6: 21 ans. Il a commencé et toutes les Coupes du Monde. D'abord, avec un pays comme le Portugal. Le premier exploit, c'est d'être qualifié 6 fois de suite. Deuxième exploit, c'est d'être sélectionné 6 fois de suite. Troisième exploit, c'est de marquer 6 Coupes du Monde de suite. Ouais, messieurs, si ça, c'est pas, ça vous étonne et si vous n'avez pas le sentiment qu'il y a quelque chose de quasiment inaccessible.
5: Mais c'est pas banalisé en fait, Jean-Mi. Peux pas banaliser ça. Mais
6: je banalise pas, au contraire. Le monte au pinacle.
5: Non, parce que tu penses qu'on essaie de banaliser le fait qu'il marque à chaque Coupe du Monde. C'est pas ça. En fait, c'est. Oui, il a 41 ans, il marque encore. C'est vrai que c'est un truc de fou. Mais je veux dire, ce qu'il faut retenir, je préfère même retenir que Ronaldo ait fait 6 Coupes du Monde. Que tu me dises, oui, il a marqué dans chaque Coupe du Monde.
6: Mais Ronaldo, ça ne lui suffisait pas de faire 6 Coupes du Monde, Soulet. À chaque Coupe du Monde, il a marqué.
5: Il veut être recordman, je sais, il court derrière le record. Mais je veux dire, c'est pas...
6: Et le footballeur, et le modeste footballeur que je suis, j'aurais aimé faire une Coupe du Monde.
5: Non, mais je suis d'accord.
6: Un but en Coupe du Monde. J'en parlerai à mes petits-enfants.
5: Je retiendrai plus. C'est un truc de fou de faire 6 Coupes du Monde. Ça, c'est un truc de fou. Mais que Ronaldo marque à chaque Coupe du Monde. Mais ça, on le savait, ça.
1: C'est là où moi, je suis pas d'accord.
5: C'est un grand joueur, Ronaldo.
1: Incroyable.
5: Mais tu sais très bien, demain, il fait une 7e Coupe du Monde.
6: Parce que c'est un grand joueur. Il n'a pas de mérite à marquer 6 Coupes du Monde de suite.
5: Mais il va marquer. C'est Ronaldo. Il est formé pour marquer.
1: Mais s'il n'a pas marqué en 2010, il a fait 6 Coupes du Monde aussi. Il n'a pas marqué en 2010.
5: Il y a des joueurs, c'est comme ça.
0: Mais alors c'est grave.
1: Et c'est une stat importante, c'est vous dire la difficulté de ce record à atteindre.
0: C'est pour ça qu'on dit que Messi c'est pas un grand con.
1: Il y a rien à voir, c'est pas ça. Évidemment que Messi c'est un grand.
6: Non,
5: c'est un buteur par rapport à Messi.
0: Ah mais qu'il est pas marqué en aussi. Mais Ronaldo qui marque en 2010 alors qu'ils ont pas existé à la Coupe du Monde. Écoute, qu'est-ce qu'on en a à faire ?
1: Ça prouve la force de ce record.
5: Je te dis, moi, c'est dans le sens où je préfère retenir un Ronaldo qui a fait 6 Coupes du Monde, que tu viens, tu me sors.
0: Et c'est sûr.
6: Mais
0: c'est sûr.
6: Si, si, si,
0: regarde
6: si,
0: le Portugal,
5: parce que Ronaldo va marquer.
6: Jean-Michel,
0: si le Portugal fait un 16e, imagine, ils se font sortir en 16e.
6: Oui, Rudy.
0: On se souviendra de ce fameux record. Ouais, il a marqué.
1: Évidemment qu'on s'en souviendra de marquer pendant 6 Coupes du Monde.
0: Comme l'a dit Soulet, qu'il ait fait 6 Coupes du Monde, c'est magnifique.
5: C'est un truc de fou.
0: Marqué. On n'en a rien à faire. La preuve, tu viens de donner la stat sur Messi. Ben. Messi, il n'a pas marqué en 2010. Déjà, je m'en souviens pas.
5: Il a gagné la Coupe du Monde. Tu vas faire quoi, toi? Pas marqué, gagné la Coupe du Monde ou
1: pas ça
5: ou
1: le débat. Évidemment, pas ma question. Champion du monde.
5: Et ben voilà.
1: Mais donc, entre participer et être décisif à chaque fois, c'est ça qui est fort et qui est beau.
5: Moi, c'est pour ça que je te dis, je préfère retenir.
6: Vous êtes cruel.
5: Six participations.
6: Vous êtes cruel.
5: Non. Je préfère retenir les 6 participations de Ronaldo.
0: Cruel,
5: tu vois, que de dire oui, il a marqué à chaque Coupe du Monde. Mais c'est Ronaldo. Même s'il en fait 7, 8, il va les marquer.
6: Parce que c'est Ronaldo, c'est normal.
5: Il va marquer. Il est né pour marquer.
0: Voilà.
5: Qu'est-ce que tu veux? C'est comme ça, il est né pour marquer.
0: Il y a une stat. Alors, malheureusement, il n'est pas assez vieux, là. Mais il y a une stat qui aurait pu parler pour lui. C'est d'être le plus vieux buteur pour une phase finale de Coupe du Monde.
1: Et c'est le plus vieux à bien doublé, déjà.
0: Sauf que c'est Roger Milla.
1: Roger Milla avec le Cameroun.
0: Et il lui manque quelques mois.
5: Mais on banalise pas.
0: Et ce record-là, dans 20 ans, dans 30 ans, t'en parles encore. La preuve, c'est que Roger Milla, c'était en 90. Non, 94.
6: En 94, au quiz de Louis Gerbier, il posera la question.
1: Louis Gerbier, j'ai
6: 30 ans.
0: Et ben on en parle, voilà. Ouais. Comme celui qui a mis le plus de buts sur un match.
1: Ah ouais.
0: C'est qui?
1: C'est le russe, c'est ça? Eh oui, qui s'appelle.
0: 94 aussi.
1: Ah,
0: et Jean-Michel doit le savoir parce qu'il commentait les matchs.
1: Salenko.
0: Et voilà. Exactement. Bah, il s'en souvient pas.
1: Voilà. Merci Jean-Michel d'avoir remis l'église au milieu du village.
5: Il n'a pas mis l'église au milieu du village.
0: Ouais, Louis, il vient de l'effacer, la question.
1: Ah non, excusez-moi. Comme dirait Manu Petit, merci d'avoir remis l'église au milieu du virage. Voilà. Dans ce débat autour de Cristiano Ronaldo. On embrasse Manu Petit qui sera de retour.
0: Et qui nous manque pas, mais bon, il sera de retour, vous inquiétez pas.
1: La pièce au déficit, ça aussi, c'est l'expression qui revient souvent dans le foot. Allez, 19h43.
0: Et le rapport au ballon aussi.
1: Le rapport au ballon et la meilleure équipe sans le ballon.
0: Jean-Michel, l'analyse, je te conseille d'écouter tous les donneurs de leçons là, qui analysent le foot et qui te disent lui, il a un rapport au ballon qui est spécial.
1: Ouais.
0: Voilà.
1: Ah oui,
0: voilà. Bonjour. Je sais pas ce que c'est. Peut-être que, Jean-Michel, si tu peux m'expliquer, toi, ce que c'est.
1: Eh ben, on vous explique dans un instant.
6: Il y a plein de choses. Il y a beaucoup de joueurs de rupture dans cette compétition.
1: Et le cadre se dérobe toujours à la Coupe du Monde. Hein, vous avez remarqué.
0: Les joueurs de rupture.
1: Allez, le quiz dans un instant. Louis Jabier, là, il est en pleine forme. À tout de suite sur RMC.
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0: 19h46 sur RMC, on est là, on est bien dans Rotten sans flamme. On finit l'émission avec le quiz de Louis Gerbier, un magnifique quiz concocté. Je pense que ça va tourner autour de la Coupe du Monde, à mon avis, ça va être bon. Ça. On est avec Jean-Michel Larquet, on est avec Soulé Diawara, on est avec Benoît Boutron.
1: Ah, mais c'est fou.
0: On est avec deux auditeurs, un super cadeau à vous faire gagner. Allez, on y va.
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1: Ah mais ce chapeau de Jérôme est incroyable. Allez voir ça sur YouTube, c'est Harrison Ford là.
0: Ah c'est magnifique.
1: Louis Gerbier avec nous. Salut Louis.
0: Salut l'équipe. Salut.
1: Vont s'affronter ce soir pour remporter un téléviseur Philips, Théo et Yves. Salut à vous deux.
0: Salut Théo, salut.
25: Salut, salut Yves. Salut Théo. Salut l'équipe.
1: Soyez les bienvenus. Salut Yves. Ouais, tu veux jouer avec Jérôme ou avec le reste du monde?
0: Yves, vu le prénom, à mon avis, t'es pas tout jeune.
25: Non, je suis pas tout jeune, mais il va y arriver. Hein.
1: Il va y arriver, évidemment.
0: Tu veux jouer avec qui?
1: Tu veux jouer avec Jérôme ou avec le reste du monde?
25: Jérôme.
0: Bien sûr, Yves, t'as bien raison.
1: Et Théo,
5: hommage pour toi.
1: Quelle belle équipe.
5: Hommage pour lui.
1: Théo avec Soulé et Jean-Michel.
0: Théo, bon courage.
5: Théo, tu vas regarder la finale sur une vraie télé. T'inquiète pas.
0: Ce qui est sûr, c'est que sur la télé, tu verras pas le Sénégal.
5: C'est pas grave, t'inquiète pas.
1: Bah, c'est quoi le thème alors?
0: Bah, le thème, vous en avez parlé aujourd'hui.
1: Du monde.
0: Ah. Eh oui. Est-il à la table des grands?
1: Ah.
0: Vinicius.
1: Ah. Oh. Allez.
0: Bah, on va commencer tout de suite avec une question qui veut gagner des millions. Allez.
23: Qui veut gagner des millions comme CR7?
5: Si.
0: Alors, Soulé Jean-Michel.
1: Ah oui, pas Jérôme.
0: Que oui, pas Jérôme. Soulé Jean-Michel, quel est le deuxième prénom de Vinicius? Réponse A, Vinicius Bernardo. Ah. Bon, réponse B, Vinicius Thiago. Réponse C, Vinicius José. Réponse D, Vinicius Jean-Michel.
5: Non, mais arrête. C'est Vinicius Junior.
0: Oui, non, mais il a un deuxième prénom.
5: Il a un truc là.
0: C'est soit Bernardo, soit Thiago, soit José.
5: Vinicius José.
0: Oui. José.
1: Merci Wikipédia. Et voilà.
0: Non, mais toi, t'es bête aussi. Tu les relances une fois, deux fois. Non, José.
1: Le reste du monde. C'est pas Vinicius Jean-Michel, ça lui irait bien.
5: Mais Junior, Junior, c'est pas son nom. Hein. C'est un prénom. Ouais. Enfin, c'est un diminutif.
0: Pas tout à fait, mais c'est pas son deuxième prénom.
1: Une belle connexion. Allez, internet.
5: José de Oliveira ira junior. Voilà.
0: Ah, voilà. Ah oui, très internet. Très belle connexion. Ah,
1: magnifique.
0: 1-0. Jérôme, à ton tour.
5: Moi, une connexion.
1: Oui, une connexion.
0: À ton tour. Dans quel club a-t-il été formé? Réponse A, Botafogo. Réponse B, Flamengo. Réponse C, Fluminense. Réponse D, Stade Malherbe de Caen.
26: Flamengo. J'ai même pas besoin de
1: une belle connexion internet au Flora aussi. Ça fait un partout pour les connexions internet.
5: D'ailleurs, c'est même pas Flamengo, je vous signale.
1: C'est pas Flamengo, c'est qui alors?
0: C'est qui alors?
5: C'est Calto do Rio.
1: Ah, elle affiche sous les yeux alors.
0: Pas du tout.
1: Ah, pas du tout.
0: Pas du tout. Théo et Yves, très beau prénom. Allez Yves.
1: Est-ce que c'est ton papa?
0: Mon grand-père.
1: Mon grand-père.
0: Question auditeur, quel est le numéro de Vinicius à la Coupe du Monde?
27: Quand
0: même. Oui, bonne réponse.
1: Qui a dit le 7?
5: Théo.
27: Théo.
1: Théo. C'est 2-1 pour le reste du monde. Aïe, aïe, aïe.
5: Théo.
0: Question flash alors.
1: Allez, question flash.
0: Quel ancien joueur de l'Olympique Lyonnais devient son coéquipier lors de son arrivée au Real Madrid en 2018? Wow, bonne réponse.
5: C'est ça?
0: N'hésite pas à le dire dans le micro. Ouais. Principe de la radio. Mais...
5: Pardon.
0: C'est la pause fraîcheur.
2: Mais comment tu l'as sorti bien,
0: Il est concentré. Tu vois pas que Soulé, il est concentré là.
1: Ok.
0: Il est dans son quiz.
1: Pause fraîcheur.
5: Ah, il croit que. Pardon. C'est ça qu'il a vu le casque.
2: Non, mais attends.
0: Question flash. Vous suivez un peu la Coupe du Monde?
1: Non, pas du tout.
0: Non, pas trop.
2: Okay. Pas comme si on était là de.
0: Colombie-Congo, 1-0, cette nuit. Qui a marqué?
5: Oui,
0: Vite, hein.
5: Qui
0: Oh, il est pas loin.
5: Nounos.
0: Et non, on n'est pas chez Moscato, c'est Munoz.
5: Ah, c'est ça, Munoz.
0: Non, t'as dit
6: Nounos. Il a dit Munoz. Il a dit.
2: Non, il a dit Nounos.
1: Franchement, ça.
6: Non, au début, il a dit Munoz.
2: C'est Munoz.
0: Oui, Munoz.
2: Pour ça,
1: attendez. Arbitrage vidéo.
0: Ah, Vessière.
6: Il a dit.
1: Ah, monsieur Vessière, oui, monsieur Vessière. Il l'a dit, le point est accordé.
6: Bien sûr.
5: Bien sûr qu'il l'a dit, Jean. Ouais, j'ai regardé le match, hein, les gars.
1: 4-1 pour le reste du monde. Jérôme, il n'est pas
5: lié. Ah ouais, mon Jean-Mu, t'inquiète
0: pas. Question con.
2: On est là, on n'a pas vu ce match-là.
1: Ah non, allez, on sort de la post-machin.
3: Qu'est-ce que vous êtes con? Mais qu'est-ce que vous êtes con, alors?
0: La question con.
2: Ah non, mais si tu fais que des questions pour eux.
0: Quel ancien coéquipier en sélection et ancien Marseillais peut être TTRS ou encore Quattro?
6: Audi.
1: Bah non.
0: Bah oui, mais dites-le bien. Ancien Marseillais.
1: Arrière gauche. Qui était parti en Arabie Saoudite.
0: Vous y êtes, il manque juste une lettre.
1: Il jouait à Atlético.
6: Audio,
1: Audio. Vous y êtes presque.
6: Audi.
1: Renan.
6: Aide-moi. Soulevé, Audi.
1: Regarde.
0: Il faut un Audi.
1: Audi.

0: Roberto Carlos.
1: Oui, Roberto Carlos.
2: Mais je me rappelais plus.
3: Comment tu te souviens pas de Roberto Carlos?
1: Ouais, ouais, quand même.
3: 4-3. Jérôme Rotten fait une remontée.
2: Roberto, tu sais très bien. Ah, déjà. Carlos.
1: Stop, stop, stop, stop, stop.
4: Stop, oui. On reste, c'est comme ça.
1: Faut 3 points.
5: Mais dis-moi pas que c'est pas vrai.
1: C'est pas vrai.
3: Allez, balle de match entre Rotten et le reste du monde, entre Yves et
4: Allez, Yves. Allez, Yves. Vas-y.
1: Question pour le patron.
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3: Question pour le patron.
1: Arrête, question, il n'y a pas de question, il n'y a que des questions pour eux.
8: Tout le monde peut répondre. Tout le monde
3: oui, d'accord,
8: répondre.
3: Mais bon.
4: Non,
3: Jean-Michel, tu dis rien, Jean-Michel.
1: Il y a à peine un
4: indice. Non, je dis rien,
1: Il n'y a pas d'avantage,
4: Je dis rien, alors.
1: Bah alors pourquoi, alors, la question? Quel monégasque a eu une sélection en commun avec Vinicius?
8: Monégasque?
1: De mon époque?
8: Non.
3: Ah non.
1: Bah
3: non.
1: Alors.
6: Actuel.
3: Ah.
4: L'autre là. Enrique, Caio Enrique.
1: Caio Enrique, bonne réponse.
4: Allez. Va te faire revoir.
3: Alors non, pas d'insulte.
1: Henriette.
3: Ouais. Caio, apportez-lui ses médicaments.
1: Allez, la picouse. Ah
3: ouais. Vite, on est en train de le perdre.
1: Attendez pas.
3: Jean-Michel Larquet a jailli.
2: Moi, Jean-Michel, merci.
3: Pour offrir la victoire à Théo.
1: Merci, t'étais à la rue.
3: Théo qui remporte ce magnifique cadeau. Bravo, Théo.
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3: Soulez, garde ce chapeau, s'il te plaît, parce qu'il te va à ravir. Merci à Louis Gerbier.
2: Merci
3: à Jean-Michel Larquet. Merci au grand Jérôme Rotten. Dans un instant, l'After Live intégral Coupe du Monde avec Karine Galli, la suite de la Coupe du Monde en direct de New York, Jérôme. Et nous, on se retrouve demain.
1: En direct du Flora, dans le 9e arrondissement, brasserie sur les grands boulevards. Donc, on vous attend demain nombreux. On sera encore là. On débriefera tous les matchs du soir et de cette nuit. Il y a le Brésil, il y a le Maroc. Donc, grande émission demain. Et puis surtout, on sera à la veille de notre dernier match de poule contre la Norvège. Vous saurez tout. Beaucoup d'actu demain dans Rotten sans flamme. Bisous, bonne soirée. Restez à l'écoute.

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11: Avec la frappe à l'instant même et l'égalisation! L'égalisation du Canada! Avec cette frappe à bout portant qui vient permettre au Canada de revenir dans cette rencontre! 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Le but! 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
10: Bonsoir à tous, magnifique introduction, vous vivez l'Afterlife intégrale Coupe du Monde, vous le savez, on est en direct de New York, on vit une Coupe du Monde 2026 passionnante aux États-Unis, au Mexique et au Canada. Et on est aujourd'hui aux côtés de Florent Gautreau et Maxime Chano. Bonsoir messieurs.
12: Salut Karine, salut Max, salut à tous.
13: Salut à tous.
10: Ça donne du frisson quand on réentend ces buts commentés par nos talentueux reporters et commentateurs d'RMC, n'est-ce pas?
12: Oui, c'est vrai que la Suisse en plus, enfin les deux d'ailleurs ont quelque part des choses à nous remontrer parce qu'on est resté un peu sur notre faim, je parle notamment de la Suisse. Donc oui, mais ça donne des frissons parce qu'il y a du potentiel offensif, donc on a envie de voir ça.
13: J'allais dire la même chose du Canada, tu vois, qui m'ont quand même bien plu, mais c'est vrai que je les ai trouvés un peu brouillons. Alors j'attends de voir une réaction de leur part, d'autant que je connais pas mal de joueurs, il y en a beaucoup qui évoluent en MLS. Une division et une ligue que j'ai joué pendant plus de 12 ans. Donc voilà, j'attends de voir ce que ça va donner. Mais au même titre que les États-Unis, je suis quand même malgré tout agréablement surpris, moi, par cette équipe nord-américaine.
10: Mesdames et messieurs, on va passer 3 heures ensemble. Oui.
12: On entendait Manzambi, là, dans le commentaire de, je crois que c'était Flo Germain. Manzambi, buteur et très très bon joueur. Donc j'attends aussi de voir les compos parce qu'il a été très très performant.
10: Et bien vous allez tout savoir évidemment parce que c'est la troisième journée du groupe B, donc les troisièmes matchs qui commencent aujourd'hui avec un groupe qui est extrêmement indécis. Hein. On rappelle, entre la Suisse, le Canada, le Qatar et la Bosnie, on parlera évidemment de l'équipe de France avec l'avis de Florent Gautreau, notamment concernant les latéraux. Neymar, tout le monde l'attend, il devrait jouer ses premières minutes avec la Seleção depuis octobre 2023. Imaginez la pression qu'il a, imaginez la folie également au Brésil. Tout le monde l'attend pour ce troisième match. Alors que le Brésil pour l'instant ne nous a vraiment pas emballé dans le jeu. Il y aura donc ce match très important entre le Brésil et l'Écosse. Et puis on parlera également du Maroc. Ce Maroc 2026, est-ce qu'il vous impressionne plus que le Maroc 2022? Le Maroc qui va jouer également son troisième match aujourd'hui. Ça sera à Atlanta face à Haïti. Mais on va commencer donc avec le groupe B, un groupe extrêmement indécis, je vous l'ai dit. Il y a deux équipes qui comptent 4 points, deux équipes qui comptent 1 point. Donc tout le monde peut encore effectivement se qualifier. On va commencer avec ce Suisse-Canada, messieurs. Les deux équipes comptent 4 points. Il y a une meilleure différence de but évidemment pour les Canadiens. Du côté du Canada, un but partout face à la Bosnie, alors que le Canada avait été dominé, mais ils avaient longtemps buté face aux Bosniens, et ce 6-0 du Canada face au Qatar avec notamment un triplé de Jonathan David. Et du côté de la Suisse, 4 points également. Ça avait commencé par un match nul, un but partout face au Qatar, puis il y a eu un succès beaucoup plus large, 4-1 face à la Bosnie. Pour nous faire vivre ce match, on retrouve Clément Brossard. Salut Clément.
14: Salut Flo, salut Max, bonjour.
12: Salut Clément.
10: Clément, on l'a dit, ce groupe est extrêmement indécis. On a hâte de voir peut-être les deux meilleures équipes de ce groupe s'affronter aujourd'hui. La Suisse face au Canada. Canada, l'un des pays co-organisateurs de ce mondial. Dis-nous tout sur les choix des deux sélectionneurs.
4: C'est assez intéressant, Karine, parce que Murat Yakin, pour commencer par la Nati, est repassé à trois attaquants. C'était le cas face au Qatar, où ils avaient eu énormément de mal à trouver la solution. Et ils étaient repassés à deux, les Suisses, lors du dernier match face à la Bosnie, ce qui leur avait plutôt bien réussi puisqu'ils avaient inscrit pour la première fois dans leur histoire en Coupe du Monde 4 buts. Eh bien, c'est une décision de Murat Yakin donc de repasser avec un trio offensif. On va commencer d'abord par la cage. Gregor Kobel, ça, il n'y a pas de surprise. Avec une défense à 4, Ricardo Rodriguez dans le couloir gauche, Lucas Jaquez qui fait partie de ces 4 changements par rapport à la Bosnie qui remplace Widmer sur la droite. Une charnière composée de Manuel Akanji et de Nico Elvedi. Au milieu de terrain, le capitaine omniprésent Granit Xhaka sera bien présent, bien sûr, à côté de Remo Freuler, devant Djibril Sow en organisateur un petit peu plus offensif. Et donc la triplette d'attaque, Ruben Vargas sur la gauche, Brelem Bolo, l'attaquant rennais, dans l'axe, et celui que Flo attendait, Johan Mozambi, est titulaire récompensé de sa très belle prestation face à la Bosnie, titulaire sur le côté droit. Pour les Canadiens, le milieu axial change. On a enlevé la paire Eustachio Kone, on pense d'ailleurs à Ismaël Kone, fracture tibia péronée, blessé de longue durée, donc et un petit mot aussi pour dire que le Qatari Assim Madibo, qui avait provoqué cette blessure, lui a rendu visite à l'hôpital. Ça fait partie de ces petits gestes sympas de la Coupe du Monde. Maxime Crépeau sera dans la cage pour les Canadiens, défense à 4. Johnston sur la droite et Larrière sur le côté gauche. Dans l'axe, on retrouvera De Fougerolles aux côtés du Marseillais Derek Cornelius. Au milieu de terrain, donc, changement de charnière, si on peut l'appeler ainsi, avec Mathieu Chouanière de Los Angeles, que Maxime connaît bien certainement, avec Nathan Saliba. Sur la gauche, Ali Ahmed. Sur la droite, le très dynamique Buchanan. Et devant, Kyle Larin, l'attaquant de Southampton, aux côtés, évidemment, de l'homme au triplé lors du dernier match des Canadiens, le capitaine Jonathan David.
10: Merci beaucoup, Clément. Messieurs, on en reparlera de la Suisse, notamment avec François Moubanger, ancien international suisse, qui sera notre invité, puis Paulo Breitner, qui connaît la Nati par cœur. Est-ce que vous avez l'impression que ce match est équilibré? On a vu un Canada qui a réagi avec Jonathan David, alors que lors du premier match, il avait été en difficulté. Est-ce que vous voyez un favori ou pas du tout?
12: Écoute, c'est équilibré, oui, déjà, pour répondre à ta question. Ça, c'est sûr que c'est un match, enfin, a priori, équilibré. Ce qui est intéressant, c'est de voir les tâtonnements de Murat Yakin. On peut considérer que ça fait partie du jeu et de l'évolution dans une Coupe du Monde. Mais là, on voit clairement un changement de système. Et au passage, Endoy, d'ailleurs, qui repart sur le banc. Donc ça, c'est intéressant de voir si cette formation-là, avec cette tactique-là, va être plus performante, et notamment avec Mozambi devant, ce qui, normalement, Fred la Suisse quelque part hein, une équipe supérieure, mais oui, équilibré parce que les Canadiens ont été assez performants. Évidemment, ils ont bénéficié d'un match à 11 contre 9 dans un scénario un peu particulier contre le Qatar, mais oui, à la base, je dirais match équilibré et surtout c'est important la première place, et la Suisse doit gagner pour des raisons de goal average, alors qu'un nul peut suffire aux Canadiens pour rester premier.
13: Quand tu regardes un petit peu les individualités dans les deux équipes, je suis d'accord avec toi. Je trouve que c'est un match qui va être équilibré. Moi, je te l'avais dit, mais j'ai beaucoup aimé ces Canadiens. Ils sont arrivés avec évidemment énormément d'interrogations par rapport à l'attente qu'il y a auprès de cette équipe, notamment parce que c'est le pays organisateur. Je me répète encore, mais c'est vrai que je connais beaucoup de joueurs, dont Mathieu Chouanière, avec qui j'ai joué à Los Angeles FC, ou alors Maxime Crépeau aussi, le gardien de but, l'ancien de Los Angeles FC aussi. J'étais un peu étonné justement de voir Eustachio sur le banc, avec qui j'ai joué aussi, à l'ancien de Porto, qui est aussi maintenant en MLS. Voilà, moi ce qui m'impressionne dans cette équipe du Canada, c'est la profondeur de banc. Il faut pas oublier que derrière Kyle Larin et Jonathan David, ben justement, t'as l'homonyme de Jonathan David, c'est-à-dire avec Promesse David, le joueur de l'Union Saint-Gilloise, t'as encore Tyrone Buchanan, le joueur de Villarreal. Donc c'est vrai que quand tu compares un petit peu cette équipe canadienne il y a quelques années à maintenant, tu te rends compte qu'individuellement ils jouent chacun dans des grands clubs européens, et c'est vrai que ils l'ont démontré contre le Qatar dans un scénario de match, comme tu l'as dit Flo, un petit peu particulier parce qu'il y a ces deux cartes rouges, mais on sait aussi que la Suisse n'est pas arrivé justement à battre ces Qataris. Donc voilà, j'attends de voir un match à mon avis passionnant, mais je pense qu'on risque de voir un match avec deux équipes qui ont plus ou moins, en tout cas c'est mon avis, un niveau égal. Après, attends de voir ce que ça va donner. Il y a la première place du groupe qui est en jeu, tu l'as dit Flo, et je pense que c'est très très important pour les deux nations.
10: On vit la première journée avec les troisièmes matchs de groupe. On rappelle donc que les deux matchs sont en même temps pour qu'il y ait évidemment une équité totale et pour que les équipes ne soient pas forcément impactées ou informées des résultats des adversaires. Qatar-Bosnie, c'est l'autre match qui aura lieu donc en même temps. Deux équipes qui n'ont pas gagné dans cette compétition pour l'instant. Deux équipes qui comptent un point. Et on va retrouver Arnaud Valadon au commentaire. Bonsoir Arnaud.
5: Bonsoir Karine, bonsoir à tous. Bienvenue à Seattle. C'est pas trop loin de Vancouver et Clément Brossard.
10: Ah, c'est beau Seattle, c'est absolument magnifique. Alors dis-nous tout, alors on va pas détailler toutes les compositions d'équipe, mais est-ce que les joueurs principaux sont bien présents pour ce match où on rappelle, il y a de l'enjeu, hein. Tout le monde peut encore continuer la compétition et voir les 16e de finale.
5: Ah bah il y a un enjeu historique et Lopetegui, le sélectionneur du Qatar, l'a dit, Barbarez, le sélectionneur de la Bosnie aussi, il y a une qualification en jeu parce que très probablement avec 4 points, s'il y a un vainqueur. Parce que là, pour le coup, s'il y a match nul, ça serait quasiment élimination pour les deux équipes. Il y a de l'enjeu. Écoute, pour la Bosnie, l'un des gros points, c'est la suspension de Muamerovic, le joueur de Sassuolo, un des joueurs les plus en vue, le défenseur central. Donc, à côté de Katic, ce sera Radeljic. Kolasinac est titulaire à gauche. En revanche, pas de Amar Dedic, le joueur de Benfica, qui est sur le banc. L'attaque d'Emirovic, l'attaquant de Stuttgart, avec... Lui aussi, il a 40 ans. Il n'y a pas que CR7 et Cristiano. C'est Edin Dzeko qui est titulaire pour l'attaque bosnienne.
12: C'est son jour, Arnaud.
5: Écoute, on espère.
12: Pour moi, c'est son jour. C'est son jour parce que le Qatar, qui a pris cher quand même, à la fois mentalement et physiquement sur le match contre le Canada, tu vas le dire sans doute avec les suspendus, là pour le coup c'est un match pour lui, c'est le fameux match, c'est dans cette Coupe du Monde un peu EHPAD, un peu popcorn. tu peux à 40 ans, tu vois, je regrette même que Max n'ait pas une nationalité qui lui permette de participer à la Coupe du Monde, Max Chano, parce qu'à 36 ans il était, c'est un genou dans cette Coupe du Monde.
13: J'avais juste la mauvaise nationalité. Si j'avais été qatari, peut-être que je l'aurais fait, qui sait.
10: Donc tu mises sur un but de Dzeko.
12: En tout cas oui, puisque dans cette Coupe du Monde les buteurs et les stars, on va dire, de chaque équipe peuvent se révéler et s'affirmer, ben je le pense d'autant plus qu'il y a des matchs un peu popcorn, c'est-à-dire un petit peu déséquilibrés et qui permettent cela et qui permettent même à des footballeurs un petit peu parfois en souffrance physique ou un petit peu en âge avancé de briller.
10: Messieurs, je vous coupe parce qu'une image très émouvante, c'est Clément qui va nous la raconter, et évidemment parce qu'il y a un match entre la Suisse et le Canada et on voit un joueur qui a été gravement blessé et qui est présent quand même au stade en fauteuil roulant, mais il est là, et ça aussi c'est une des images de ce mondial. On rappelle que ça a été face au Qatar pour le pauvre Koné.
4: Ismaël Koné, en effet, hein, c'est la très sale image de ce début de compétition de cette Coupe du Monde, avec une faute qui paraissait assez anodine, hein, d'Assim Madibo, pourtant le Qatari, et l'image de sa jambe totalement tordue a glacé le sang de millions de téléspectateurs, et il est bien présent en effet. Il y a pas mal d'hommages dans les tribunes aussi, avec des supporters des Canucks qui ont un petit maillot floqué numéro 8 ou des petites pancartes numéro 8. On se rappelle aussi du but de Nathan Saliba sur coup franc lors de la deuxième journée. Il l'avait dédié justement à son copain qui venait de sortir sur civière en brandissant son maillot. Donc grosse force de caractère d'Ismaël Koné qui est venu soutenir les Canadiens, ses coéquipiers, pour une qualification qui serait évidemment historique pour les hommes de Jesse Marsh.
13: La perte de Koné, ça va vraiment impacter, hein, collectivement parlant, cette équipe du Canada, parce qu'il était vraiment une pièce importante du dispositif de Jesse Marsh. Moi, je pense avant tout aussi à lui-même, individuellement parlant, parce qu'il a fait une très très grosse saison, hein, du côté de l'Italie, du côté de Sassuolo. C'est vrai que ça a un peu moins bien fonctionné du côté de l'Olympique de Marseille, mais là, il s'était bien rattrapé. Je sais qu'il y avait énormément de gros clubs de Serie A italienne, voilà, qui étaient intéressés par son profil. Donc c'est vrai que cette blessure va forcément retarder un petit peu sa progression, en tout cas dans sa carrière, d'un point de vue individuel.
4: Ça devrait le stopper aux alentours de 5 mois, hein, Maxime. Donc évidemment, tu es mieux placé que personne pour savoir au combien c'est difficile de revenir après une telle blessure et de retrouver son niveau assez rapidement.
13: J'ai eu d'ailleurs cette blessure-là, je peux te dire que c'est très, très, très douloureux. Ouais.
10: En tout cas, il est là à Vancouver, il est acclamé par le stade pour ce Suisse-Canada, Koné, qui est présent auprès de ses coéquipiers malgré sa très grave blessure. Mais si on rappelle donc que dans moins d'une heure, il y aura le début du Suisse-Canada et en même temps Qatar-Bosnie, on connaîtra les qualifiés dans ce groupe B. Dans quelques instants, on va parler de l'équipe de France. Ne bougez pas, ça se passe sur RMC. À tout de suite.
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10: 20h17 en direct de New York, vous le savez, on vous fait vivre ce mondial 2026 avec Maxime Chano, avec Florent Gautreau. Dans 45 minutes, coup d'envoi de Suisse, Canada et Qatar, Bosnie. Ça sera l'épilogue de ce groupe B avec les troisièmes matchs pour ces quatre nations. On va parler évidemment de l'équipe de France. Nous sommes à J-2 du match des Bleus face à la Norvège. Et on va tout de suite retrouver Jean-Louis Tour. Bonsoir Jean-Louis.
4: Salut Karine, salut tout le monde.
10: J-2 donc avant ce match France-Norvège avec évidemment un enjeu, la première place du groupe pour les Français et pour les Norvégiens. Dis-nous tout, quelles sont les informations du jour concernant l'équipe de France ?
0: Eh ben écoute, il y a un entraînement qui est prévu dans une heure à l'université habituelle des Bleus pour l'entraînement. Alors à la base devait y avoir un point presse également, mais qui a été annulé en raison du deuil que connaît l'équipe de France en général, hein, et pas uniquement Didier Deschamps, mais par solidarité on a donc annulé la conférence de presse. Donc entraînement aujourd'hui qui sera dirigé par Guy Stéphan, la deuxième des trois séances qu'il va prendre en main en l'absence donc de Didier Deschamps. Il a déjà supervisé hier l'opposition face aux jeunes, l'opposition pour les remplaçants face aux jeunes des New England Revolution, et demain donc il fera l'entraînement de veille de match ainsi que la conférence de presse avant donc le match face à la Norvège.
10: On rappelle donc qu'il y a un troisième match où il pourrait y avoir également des changements, Jean-Louis. Lors du premier match et du deuxième, il y avait trois changements entre les deux compositions d'équipe. Là aussi, on pourrait voir le 11 de départ un petit peu évoluer.
0: Oui, sans doute. À mon avis, dans les mêmes proportions. C'est-à-dire peut-être trois ajustements par rapport à l'équipe type qui est dans la tête de Didier Deschamps. A priori, on aura ces changements. Je veux pas rentrer dans les détails encore parce qu'on est en train de creuser. Il y a eu qu'un entraînement de avec des remplaçants, donc c'est difficile d'avoir les infos pour l'instant. Mais il faut se préparer à quelques rotations sur certains points précis. Donc ça, ce sera sans doute vu en concertation entre Didier Deschamps et Guy Stéphan.
1: Et Jean-Louis, ensuite, juste pour oui, pardon, j'ai
0: non, vas-y.
1: Les idées qu'on entend comme ça à droite à gauche en ayant quelques infos, le fait que Cherki pourrait prendre la place d'Olysée, que Koné serait reconduit, que tu vois des choses comme ça filtre aussi de votre côté.
0: Ouais, Malogusto aussi peut-être au poste arrière droit puisque Koundé a joué les deux matchs. Donc non, ça me paraît très cohérent en tout cas parce que je pense que dans cette phase de poule, Deschamps veut à la fois, comme il l'a fait contre le Sénégal, installer une équipe type, mais aussi envoyer des messages à ceux dont il aurait le plus besoin pendant la compétition. C'est pour ça qu'il a mis ces trois joueurs là contre l'Irak, et c'est pour ça aussi qu'il pourra en mettre trois nouveaux pour le prochain match.
13: Oui, Max. C'est peut-être un peu différent parce que je peux comprendre Didier Deschamps et ses choix de vouloir faire tourner contre l'Irak, tu l'as dit, parce que c'est quand même une équipe qui est relativement plus faible que le Sénégal ou la Norvège. Mais là, on parle peut-être d'une petite finale du groupe. Donc prendre le risque d'incorporer, en tout cas d'intégrer des nouveaux joueurs, type Malogusto qui n'a pas forcément de référence en équipe de France ou d'autres. Par exemple, Cherki à la place d'Olysée, qui, on le sait aujourd'hui, Olysée, le maillon fort avec Kylian Mbappé de cette équipe de France. Enfin, moi, je trouve ça un peu surprenant. Est-ce que tu penses que Deschamps pourrait prendre ce risque, justement ?
0: Oui, bah, est-ce que c'est oui. Après, c'est moi, je trouve que c'est un risque limité. Si tu commences avec Cherki et que t'envoies Olysée dans la dernière demi-heure, bon. C'est pas non plus une diamétralement opposée.
1: T'as dit quoi, commencer avec Olysée et mettre Cherki?
10: Non, l'inverse.
0: Commencer avec Cherki et mettre Olysée dans les 30 dernières minutes.
1: Oui,
0: tu vois, il y a pas un écart énorme entre mettre Olysée une heure et mettre Cherki une demi-heure, tu vois, et même en niveau performance, il y a pas un écart énorme. Et donc voilà, je pense qu'il a envie d'avoir Ryan Cherki concerné pour les dernières demi-heures des matchs, pour les moments où on avance dans la compétition où ça comptera vraiment, et donc le récompenser avec une titularisation, ça pourrait dans ce sens-là. Mais là, encore une fois, je parle en hypothèse. Hein. On n'a pas encore ces infos confirmées.
1: Après, sur la rotation en général, sur le fait de faire tourner, moi ça renvoie et ça fait écho à un truc qu'on dit souvent, que disent tous les entraîneurs du monde sur le réservoir de l'équipe de France. T'es d'accord avec ça ? Tout le monde dit on a un réservoir. Mmh. Tu dis si on a un réservoir, si on a la fameuse équipe B qui avait brillé contre la Colombie, même, tu sais, au mois de mars, eh ben allons-y. D'autant que l'enjeu effectivement n'est pas incroyable, enfin même s'il y a évidemment une première place à aller chercher. Moi j'ai envie de te dire que si t'as vraiment confiance dans ton équipe et dans ce fameux réservoir, faut y aller contre la Norvège. Et
13: t'as changé tes meilleurs joueurs.
1: Ouais, parce que tu les protèges dans une compète qui est longue.
13: Moi
1: je rajouterais même un truc qui va apparemment pas se faire, mais on en parlait beaucoup, je sais plus avec si t'es avec Walid ou avec Kevin ou avec toi ou avec je sais plus qui.
10: On en a parlé en tout cas.
1: On a parlé, c'est Saliba et son dos, et qui a fait les deux d'ailleurs, la charnière a fait les deux fois 90 minutes.
13: Je suis d'accord avec toi par rapport à Saliba, on en parlait nous justement avec Jean-Louis quand on a commenté le match contre l'Irak. J'avais été surpris de ne pas le voir sortir, d'autant que Deschamps avait quand même fait un turnover après 70 minutes. Après, s'il a joué les 90 minutes, j'ose croire que ça va. Sinon, je pense que Deschamps n'aurait pas pris le risque. Et je te rejoins, je comprends ton analyse par rapport au fait que Deschamps a envie de voir plusieurs joueurs, il a envie de surtout de les laisser concernés. Maintenant, moi, à sa place, évidemment, je suis pas sélectionneur, mais j'aurais plutôt fait les changements contre l'Irak, contre une nation qui est relativement plus faible. Là, je vous le dis encore une fois, mais c'est la finale du groupe. Tu joues contre la Norvège qui en qualification a été incroyable, la Norvège qui a quand même tapé le Sénégal. Enfin, je veux dire, là, on est sur une très très belle équipe. Hein. Il faut pas les prendre à la légère. Et c'est vrai que si tu devais faire tourner un ou deux titulaires, je peux le comprendre. À partir du moment où tu commences à faire tourner tes meilleurs joueurs, type Olysée, là, je suis un peu plus perplexe. Mais bon, on va faire confiance au sélectionneur français.
10: On attend de toute façon d'avoir confirmation avec les entraînements qui vont suivre d'ici vendredi. Merci beaucoup Jean-Louis, on te libère, on parlera
0: merci
10: de l'équipe de France un peu plus tard, évidemment, concernant également le rôle de Guy Stéphane, parce que vous le savez, le fidèle adjoint de Didier Deschamps sera sur le banc vendredi suite au décès de la maman de Didier Deschamps. On va continuer à parler des Bleus, de ce turnover, des joueurs qui pourraient effectivement gagner leur place pour la suite de la compétition. C'est l'avis tranché de Flo Gautreau.
2: Ils sont revenus, le morse entre les dents pour venger leur copain blessé. On a perdu.
10: Florent, tu vas nous parler d'un latéral.
1: Tout à fait, de Malo Gusto, justement, puisque Jean-Louis en parlait. C'est une éventualité, c'est une possibilité. Et moi, je plaide pour cette possibilité. Je plaide depuis le début pour que les latéraux titulaires, Hernandez et Koundé, soient challengés. Je pense que ils n'ont pas donné satisfaction globalement, notamment Koundé, qui, lui, n'a pas été challengé, un peu à ma grande surprise, dans le match contre l'Irak. Il a un peu le fameux totem d'immunité. C'est un des hommes de base de Didier Deschamps. Et on est encore peut-être dans l'esprit de Deschamps sur l'expérience qu'il a et l'excellente Euro 2024, sauf que 2024 c'était il y a deux ans, il y a une éternité en foot, et que il est pas bon, pas très bon depuis le début de la compétition. Il est pas très performant défensivement, évidemment ça s'est pas trop vu, mais quand même il y a eu des soucis techniquement et dans la relation technique et offensive sur son couloir droit, ça c'est là beaucoup vu. Et donc à ce titre, effectivement, moi je souhaite que, comme il l'a fait Deschamps avec le côté gauche et avec Digne, qu'il le fasse avec Malo Gusto sur le côté droit et qu'il le titularise. Et puis toujours dans cette idée, l'idée un peu dont on parle souvent, du fameux duo Pavard-Hernandez qui avait gagné sa place alors que c'était pas eux les titulaires
10: en 2018.
1: Je pense que il faut que les gars fassent leur preuve. C'est vrai que Digne n'a pas totalement profité de la chance qui lui a été donnée contre l'Irak. Donc c'est un peu un contre-exemple, mais c'est tant pis, il faut le faire quand même. Et Malo Gusto a fait une bonne saison, une très bonne saison. Alors certes, il n'a pas les repères, il n'a pas le background de Koundé en équipe de France, mais il a une qualité offensive et une relation qui est très bonne. Il avait fait deux passes décisives contre l'Azerbaïdjan avec l'équipe de France, il est en confiance et on a besoin de ce genre de joueur, on a besoin de ce genre de fraîcheur et d'atouts offensifs notamment, et dans la combinaison sur le couloir droit, j'ai vraiment envie de voir ça et de challenger Koundé, et même si en plus il était bon, de voir si Deschamps aurait le courage, comme il l'a fait en 2018, de changer ses latéraux complètement pour la suite de la compète.
10: Malo Gusto, c'est 12 matchs en bleu, seulement 4 titularisations. Maxime, est-ce que tu penses que Malo Gusto, il a effectivement cette possibilité d'aller chercher une place de titulaire? Parce que Flo l'a rappelé, c'est en plus la dernière compétition de Didier Deschamps. S'il sent qu'il y a un élément qui est un peu en dessous et qu'il y a un autre qui est en train de manger son concurrent, il n'hésitera pas, il l'a fait par le passé. Jules Koundé, ils vont se séparer le 19 juillet au mieux.
13: Oui, non, je suis d'accord avec l'analyse de Flo. Alors, il y a pour moi trois postes clés où est-ce qu'on peut se poser des questions sur le 11 titulaire de Didier Deschamps. C'est le poste d'arrière-gauche avec Théo Hernandez, le poste d'ailier gauche avec Désiré Doué, et surtout le poste d'arrière-droit, voilà, avec Jules Koundé. Là, je suis d'accord avec vous, dans la mesure où, à partir du moment qu'il a fait changer deux positions, c'est-à-dire qu'il a fait sortir Théo Hernandez pour faire rentrer Lucas Digne ou alors Désiré Doué pour faire rentrer Barcola, tu as bien compris que Deschamps était dans une animation où est-ce que ça ne dérange pas de faire sortir des joueurs pour en faire rentrer d'autres à partir du moment où ils ne sont pas performants. Il y a ce questionnement par rapport à Koundé, notamment sur ce dernier match contre l'Irak, qui était censé être quand même une opposition relativement facile, où je suis d'accord avec Flo. Alors non pas sur le point de vue défensif, parce qu'on connaît un peu les qualités de Koundé, même si évidemment ce n'était pas non plus fantastique, mais c'est vrai qu'avec dans l'animation offensive, avec le ballon, c'est très très compliqué. Sa relation avec Ousmane Dembélé, il a loupé des ballons assez faciles. Donc c'est vrai qu'à partir de ce moment-là, tu peux quand même te questionner si Deschamps a fait le choix de faire sortir son arrière-gauche, son milieu-gauche, pourquoi ne pas faire sortir Koundé maintenant? Et c'est là que moi je vais terminer mon analyse. En fait, on a une situation où Gusto, c'est quand même un arrière-latéral qui est très très offensif. Dans une équipe que Didier Deschamps est en train de mettre en place avec ce fameux quatuor offensif, où est-ce que moi j'ai souvent mis en avant le déséquilibre défensif, j'ai un peu peur qu'en intégrant Gusto, tu commences à créer quand même des failles sur les côtés, d'autant que je le répète encore une fois, mais l'arrière-gauche, c'est-à-dire que ça soit Lucas Digne ou Théo Hernandez, sont tous sauf des assurances tout risque. Donc je suis d'accord, c'est peut-être une option. Est-ce que moi je le ferai à sa place? Je ne pense pas. Est-ce que je l'aurais fait peut-être un peu plus tôt? Je l'aurais fait, au même titre que j'ai fait sortir, enfin quand Deschamps a fait sortir Théo Hernandez. Maintenant, tu te retrouves avec deux questionnements. C'est si tu devais sortir l'arrière gauche, l'arrière droit, aujourd'hui, tu as besoin quand même de repères. Et c'est vrai que tu laisserais Upamecano et Saliba dans une situation où sans repères, c'est quand même difficile. Et tu sais très bien que la défense, c'est aussi une histoire d'automatisme. Donc voilà, sortir deux joueurs sur quatre de ta ligne défensive, je ne suis pas convaincu que ce soit une mais là, très très bonne idée de la part de Didier Deschamps. Après, encore une fois, je le répète, mais faisons-lui confiance.
10: Messieurs, on accueille Mamad au 32-16 sur RMC. Bonsoir Mamad.
13: Salut Mamad.
3: Bonsoir.
10: Mamad, on parle des latéraux, c'est un débat qui dure depuis des années avec Didier Deschamps, ça n'a jamais été vraiment résolu, ce souci, si souci il y a. Aujourd'hui, il y a un Jules Koundé qui est moyen, ça dure, ça a été le cas en club, ça a été le cas également en sélection. Gusto, il est rentré seulement à la 83e minute face à l'Irak, donc pour l'instant, il a eu quasiment rien à se mettre sous la dent. Est-ce que toi, tu es de l'avis de Flo et t'aimerais voir le joueur de Chelsea débuter face à la Norvège?
3: Bah, franchement, il fait une très belle saison. Logiquement, pour moi, il aurait pu démarrer face à l'Irak, mais je pense que Koundé, il jouit d'un passeport diplomatique en équipe de France. Il peut même faire des matchs moyens. Je pense que Deschamps, il va pas déstabiliser sa défense. Il va, alors que Malo Gusto, si on joue contre un bloc bas, peut être très très intéressant parce qu'il a des qualités offensives largement au-dessus de Koundé. Par contre, Koundé, c'est vrai que défensivement,
13: c'est un peu plus solide.
3: C'est solide, quoi. C'est solide. Donc,
1: En fait, Mamad, tu as la différence entre un central reconverti arrière-droit et un vrai latéral qui a le défaut parfois maintenant des latéraux formés comme des attaquants, on va dire, d'être un peu moins fort dans leur dos.
13: Mais de toute façon, c'est très significatif un petit peu de l'ère des champs, c'est-à-dire que quand tu regardes ce Koundé, ça fait plus ou moins penser à Lilian Thuram en fait.
1: Bien sûr.
13: Voilà, avec cette défense en 98 où tu avais deux rocs à l'arrière, de Saïd Deschamps et puis Desailly Laurent Blanc, et puis tu avais Lilian Thuram arrière droit, c'est un peu la même chose avec Koundé.
1: Et il a fait des défenses Deschamps avec quatre décès, hein, quatre défenseurs centraux.
13: Et c'est ça qui a fait d'ailleurs gagner l'équipe de France. Hein. Tu le sais qu'en règle générale, tu gagnes les tournois grâce à ta défense.
3: Mais moi, franchement, ce qui est le plus flagrant pour moi, c'est même pas le débat Koundé.
10: Gusto.
3: Koundé, Malo Gusto, c'est plutôt de l'autre côté, parce que Hernandez, moi, je l'ai pas senti.
10: Mais le problème, c'est que Digne ne fait pas non plus l'unanimité. Non. Il a un boulevard, mais il convainc pas à 2000%. Il suffirait qu'il soit très bon et il passerait devant, parce qu'il y a un challenge à aller chercher, il y a une place à aller chercher. Mais Digne, il est moyen.
3: Souvenez-vous de la Coupe du Monde 2018. Il y avait comment il s'appelle le latéral
1: Sidibé
3: qui
1: partait titulaire. Et Mendy de l'autre côté.
3: Voilà, Sidibé, Mendy qui partait titulaire. Et et en cours de compétition, Sidibé, il a perdu sa place.
10: On en a parlé, Mamad.
1: On l'a dit. La vraie différence entre les deux côtés, c'est que Karine a raison, Digne n'a pas convaincu suffisamment, mais néanmoins, au moins il l'a tenté. Moi, ce que je dis, tout simplement, c'est de faire la même chose de l'autre côté. C'est tenté.
13: Je suis d'accord avec toi, Flo, mais moi, je l'aurais tenté contre l'Irak.
1: Ouais, je suis d'accord.
13: Pas forcément d'accord.
1: Je le souhaitais à l'époque.
13: Mais alors, ça aurait voulu dire que Deschamps aurait fait quatre changements. C'est peut-être. Et moi, je suis encore quand même dans je me questionne énormément comment, en deux ans de préparation, parce qu'entre la dernière grande compétition et le début de cette Coupe du Monde, comment Deschamps n'a pas encore trouvé de solution, en tout cas de 11 types. Et c'est là que je me rends compte.
1: Ou du moins de solution de rechange à Koundé.
13: Oui, parce que là, en fait,
10: mais c'est logique, parce que Koundé, il a été bon et à droite,
13: il n'a pas toujours été au troisième match de cette Coupe du Monde.
10: À l'Euro, il a été bon.
13: Oui, mais le troisième match de cette Coupe du Monde, et tu te poses encore la question qui est titulaire.
10: Parce que Koundé, c'est cette saison qu'il est en difficulté. L'an dernier, il était encore bon, et le problème à droite, il est récurrent depuis des années.
13: Il a quand même eu 12 mois pour préparer après Koundé, entre guillemets. Donc que Malo Gusto qui arrive aujourd'hui avec énormément de qualité, et tu l'as dit, par rapport à sa saison à Chelsea, même si collectivement c'était un peu plus dur, enfin, est-ce qu'il n'y avait pas une possibilité de l'intégrer?
1: Alors, il l'a intégré un petit peu, mais pas suffisamment. Souvent, je suis d'accord.
13: On a parlé de
1: Là maintenant, ce qui me gêne effectivement dans ce genre d'organisation à la Deschamps, c'est que tu prends dans la liste Zaïre Emery, qui est une option totalement crédible. Non, mais c'est une option quand même, c'est une option. Et t'as Malo Gusto qui est dans le ranking, on va dire, qui est deuxième. Et tu te dis après, dans les débats, ah oui, mais il a pas assez d'expérience internationale. Bah oui, forcément, si tu le mets pas en situation d'être un vrai numéro 2 pour le challenger et de jouer plus souvent avant, oui, forcément, t'arrives à la Coupe du Monde et t'as ce débat où on te dit, ah oui, mais Koundé, il a plus d'expérience dans les grands matchs et dans les grandes compétitions.
10: Mais ça, c'est vous qui le dites, parce que Deschamps, on a bien vu que maintenant, l'expérience internationale, il le faisait pas en priorité. Regarde, Olise, il a aucune expérience quasiment. Il est titulaire offensif. Parce qu'il est très bon.
1: Oui, oui. Il a joué beaucoup de matchs avant dans la prépa en titulaire. Oui, mais où
10: sauf
1: il a montré
10: que Deschamps aujourd'hui, il n'est pas un mec juste parce qu'il a 70 sélections.
13: Mais non, mais c'est un poste offensif, Karine. Et en règle générale, les postes offensifs, t'as tendance à être moins regardant sur l'expérience internationale. Mais je suis d'accord avec toi. Si demain Gusto était bien meilleur que Koundé, il y aurait même pas de débat et Gusto serait titulaire. Après, c'est, on l'a dit, Koundé n'a pas été incroyable dans l'utilisation du ballon, mais il faut quand même lui reconnaître beaucoup de qualités, même si sa saison a été très très moyenne. C'est quand même une assurance tour X d'un point de vue défensive. Moi, on parle souvent du pragmatisme de Didier Deschamps.
10: Mais il est plus pragmatique.
13: Mais il est bien sûr qu'il est. Non, mais il y a deux sortes de pragmatisme. Il y a le pragmatisme sur l'aspect offensif. Et là, je suis d'accord avec toi. Alors, à partir du moment où est-ce qu'il a mis ce quatuor offensif, t'as envie de te dire que c'est la dernière de Deschamps. Il va vouloir faire du football champagne. Mais tu peux pas lancer toutes tes forces dans la bataille devant. C'est pas possible. Aujourd'hui, t'as besoin aussi d'avoir une ossature défensive qui tienne la route. Tu les as trouvés en la personne de Upamecano et Saliba. À gauche, tu sais pas ce qu'il y a. À droite, si en plus de ça, tu commences à mettre un point d'interrogation, peut-être en prenant un risque, en disant peut-être que Gusto ça va fonctionner ou pas. Enfin, Deschamps, il a envie de gagner du monde.
1: Je pense pas que tu prennes. Enfin, à mon avis, tu prends. C'est ça pour moi, l'histoire du risque ne tient pas. Tu prends pas de risque. Tu prends pas de risque en mettant un joueur qui a fait une bonne saison parce que.
13: Mais une bonne saison, Chelsea, tu sais très bien, une bonne saison.
1: Non, mais moi, alors je vais te dire, prends le truc dans l'autre sens. Prends le truc dans l'autre sens. Tu prends plus de risques en laissant un joueur moyen, voire mauvais, comme l'a été Koundé, que en tentant la chance avec un joueur en forme et en confiance comme Gusto.
13: Est-ce que tu as besoin contre la Norvège ou contre l'Irak de rajouter encore un atout offensif? T'as déjà la meilleure attaque du monde. Ça a mis 3 buts contre l'Irak.
1: Non, mais tu sais,
13: ça s'est créé énormément d'occasions aujourd'hui.
1: C'est les combinaisons qui manquent.
13: Oui, je suis d'accord avec toi, mais les combinaisons, elles existent déjà entre les quatre. Ils se marchent presque dessus, justement.
1: Je suis d'accord, mais regarde, quand même, les couloirs sont importants. Historiquement, dans toutes les équipes et historiquement en France, on rappelle le couloir gauche de Lizarazu.
13: Bien sûr, mais.
1: Là, il n'y a pas de jonction entre. Il n'y a pas de connexion quand Koundé monte, il n'y a plus de connexion technique avec
13: Dembélé. Je suis d'accord avec toi, mais je pense qu'on est d'accord sur la situation où Gusto, clairement, pourrait être titulaire à la place de Koundé. Ça, je pense qu'il n'y a pas photo d'un point de vue qualitatif et surtout par rapport à ce qu'il a montré sur les derniers matchs, que ce soit en club ou en équipe nationale et surtout à cause finalement du niveau affiché par Koundé. Mais il faut pas oublier que c'est une équipe avant tout, d'accord. Si tu commences à rajouter un Malo Gusto que t'as pas forcément de certitude, qui va peut-être créer d'ailleurs un déséquilibre défensif parce qu'on a tendance à voir quand même Malo Gusto vachement haut. À un moment donné, soit tu joues avec deux défenseurs et puis tu dis à Upamecano et Saliba courage messieurs. Soit aujourd'hui tu leur donnes un petit peu de crédit derrière
1: et un petit peu de matière
13: pour pouvoir défendre ensemble.
1: Un tout petit dernier mot sur ce débat. Moi je pense quand même que la Norvège, ce qui est intéressant, il va falloir mettre un but de plus qu'eux parce qu'ils sont très forts offensivement, mais ils ont aussi des carences derrière. Et que si tu rajoutes cette arme-là, y compris offensive, je pense que tu peux leur faire mal. Moi, c'est ça l'intérêt, c'est d'aller chercher à faire mal à cette défense norvégienne puisque leurs points forts sont plutôt au milieu et devant.
13: Et moi, j'ai un peu peur qu'ils se marchent un peu tous dessus.
10: Vendredi, troisième match, on le rappelle, entre la France et la Norvège. Ça sera la finale du groupe pour savoir qui terminera premier dans ce groupe qui a été effectivement dominé par les Français et les Norvégiens pour l'instant. Dans quelques instants, messieurs, l'avant-match Suisse-Canada. Nous serons avec François Moubanje, ancien international suisse qui est passé également par Toulouse. On est ensemble sur RMC, à tout de suite.
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18: Avec la frappe à l'instant même et l'égalisation, l'égalisation du Canada avec cette frappe à bout portant qui vient permettre au Canada de revenir dans cette rencontre. Oh, le but, le but, le but pour la Suisse. Quel but exceptionnel, Manzambi.
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10: On est ensemble sur RMC avec Florent Gautreau, avec Maxime Chanot. Vous le savez, il va y avoir les matchs du groupe B, les troisièmes matchs pour Suisse-Canada et Qatar-Bosnie. Les deux matchs évidemment en même temps. Coup d'envoi dans 20 minutes. On va parier justement avec Christophe Payet.
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10: Bonjour Christophe.
29: Bonsoir Karine, bonsoir à tous, bonsoir messieurs.
13: Salut, salut Christophe.
10: Qu'est-ce que tu nous proposes Christophe donc dans ce groupe B où il y a encore une indécision totale, on le rappelle, avec les quatre équipes qui peuvent encore se qualifier?
29: Oui, bah la Suisse et Canada, c'est le match pour la finale pour la première place et c'est ça qui est excitant. La Suisse est à 2,45, légèrement favorite. Le Canada c'est 3,20. Le match nul c'est 3. Faut pas oublier que le Canada joue avec le soutien de son public et que les Canadiens n'ont perdu qu'un match cette saison. Mais les Suisses ont aussi perdu un seul match cette saison contre l'Allemagne. Moi, je vous propose de jouer le match nul à 3,15. Le Canada a besoin d'un point pour être premier. Bon, la Suisse faudra gagner, mais je pense que le Canada ne perdra pas. Donc 3,15, le match nul. Le match nul à la mi-temps, 1,96. Côté buteur, Manzambi à 5,75, c'est le meilleur buteur de la Suisse. Ça peut être intéressant. Ouais. Et sinon, bah, je jouerai Jonathan David qui a déjà mis 3 buts. Et la cote est très belle aussi, c'est 3,50.
10: Maxime, tu pars sur quoi? Le on micro, Maxime.
13: On t'entend pas. Pardon, messieurs, dames.
10: Et le casque aussi, bien sûr.
13: Le casque, bien sûr. Oui. Donc, je disais que je vois bien aussi un match nul, un but partout, avec un nouveau but, en effet, de Jonathan David.
29: 5-10, le 1 partout.
10: Ouais. Magnifique, on prend.
1: Je partirai sur Manzambi.
13: Ouais, ah oui, ça, c'est ton petit chouchou.
29: Oui.
10: Merci beaucoup, Christophe.
29: À la mi-temps.
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10: Suisse-Canada, coup d'envoi dans 20 minutes, vous le savez, pour ce match. Et on accueille notre invité, c'est François Moubanje, ancien international suisse aux 21 sélections, qui a notamment été également joueur à Toulouse. Salut François.
30: Salut Karine.
13: Salut François. Bonsoir.
10: François, tu as été présent également dans le groupe suisse lors du Mondial 2018, on le rappelle, en Russie. Dis-nous tout sur cette équipe de Suisse. Est-ce que tu trouves qu'il y a une vraie montée en puissance dans cette compétition? Est-ce que tu penses qu'ils sont favoris aujourd'hui face au Canada? Comment tu vois ce match?
30: Bon, moi, je pense que clairement, on doit être favoris pour ce match. Je pense qu'on doit jouer pour la première place. Maintenant, on a vu avec le match du Qatar comment ça peut faire se les dérouler le match. Et si on laisse un peu la confiance à notre équipe, quel résultat peut avoir? Mais je pense que la Suisse doit aujourd'hui être numéro un de ce groupe.
10: numéro 1 de ce groupe, ça serait donc logique pour toi. Parle-nous un petit peu du joueur qui effectivement a marqué les esprits, notamment face à la Bosnie, c'est Mozambi, avec un doublé. Tu le connais bien, c'est vrai qu'il plaît notamment beaucoup à Florent Gautreau.
30: Mais si tu te rappelles la dernière interview qu'on a pu faire ensemble, j'avais énuméré son nom. Ce qui me semble bien, parce que ce qu'il faisait déjà à Francfort, c'était incroyable. Et aujourd'hui, je suis content parce qu'il est devant le monde. Et c'est un joueur avec petit talent. Il peut jouer dans différents postes et être rationnel. Il rentre dans un bon ratio, on va dire, dans différentes positions. Et il a un très bel avenir devant lui.
1: Et qu'est-ce que tu penses de la compo de Muraki Akin? Parce qu'on sait qu'il y a des questions qui se posent sur le sélectionneur. En Suisse, il est très critiqué. Qu'est-ce que tu penses de la compo du jour? Puisqu'elle est un peu, elle est quand même différente et elle évolue dans cette Coupe du Monde.
30: Bah, on attend toujours. C'est vrai que le sélectionneur, on attend toujours des résultats. On va le critiquer par rapport à les positions qu'il peut avoir, par rapport aux points qu'on peut recevoir. Mais derrière ça, la Suisse doit acheminer à. Elle est là pour passer les plus des quarts de finale. Donc si, entre guillemets, l'entraîneur n'arrive pas à amener cette équipe nationale-là, j'en doute fort qu'il restera dans ses rangs.
10: Maxime ?
13: Ouais, non, moi je pensais par rapport à Zakaria, c'est vrai que c'est quand même un top joueur dans notre Ligue 1, et spécialement à Monaco, où est-ce qu'il porte le brassard de capitaine. Là, le fait de ne pas le voir débuter aujourd'hui contre le Canada, est-ce que tu penses que c'est une bonne chose de par ton expérience ? C'est quelqu'un qui connaît bien le niveau international, et c'est vrai que de le voir sur le banc, je peux trouver ça un peu surprenant, en tout cas dans ce genre de match où est-ce qu'on sait que l'expérience va être importante.
30: Ben, c'est vrai que de base, déjà si on rappelle le premier match, j'étais surpris de le voir latéral un peu. Donc je sais qu'il est très performant en termes de milieu, relayeur, et peut-être comme il joue à Monaco, défenseur central. En le voyant à droite, c'était un peu nouveau, même s'il a donné quand même une assez bonne performance. Et aujourd'hui, je pense que ça doit être quand même un pilier normalement de l'équipe nationale. C'est vrai que c'est surprenant
13: qu'il ne soit pas. Par rapport à son statut, voilà. Par rapport à sa carrière, enfin, et en effet, par rapport au fait qu'il est quand même titulaire sur le premier match contre le Qatar, là, moi, j'étais surpris de le voir.
1: Oui, mais le problème, match. C'est le poste, parce qu'effectivement, il s'est révélé. Enfin, entre guillemets, le changement de poste à Monaco a été vraiment décisif, et c'est charnière centrale. A priori, la charnière centrale, c'est Elvedi à Kanji. Il a été décalé côté droit, c'est plus son poste. Au milieu, il y a déjà, en gros, les places sont prises. En fait, il se retrouve un peu piégé par le système.
13: Peut-être, c'est vrai.
30: Ouais. Exactement.
10: C'est le grand perdant du système. Tu penses que lui, il aurait quand même sa place au milieu de terrain, ou comme le dit Flo, de toute façon, le milieu de terrain, il fonctionne bien, il est complémentaire. Donc là, malheureusement, ben voilà, il y a une place qui manque, et c'est malheureusement aux dépens du Monégasque.
30: Ben, surtout que pour moi, comme on l'a dit, le milieu de terrain, il est assez fermé avec Chaka et Froler ou peut-être un différent joueur. Pour moi, j'aurais vu Denis aussi là-bas. Et maintenant, avec la sortie aussi de Mazambi, c'est pas évident de pouvoir trouver sa place non plus. Et du fait qu'on l'a décalé, pour moi, c'est aussi un mauvais signe. Parce que je pense que c'est où ce qui peut donner sa force, c'est un milieu relayeur où ce que il est box-to-box.
1: De toute façon, c'est dans l'axe. Globalement, pour moi, c'est quand même un joueur d'axe, que ce soit défense centrale ou milieu, bien sûr.
13: Quand il descendait en tant que défenseur central dans cette défense à 3, il le mettait dans l'axe. Mais c'est vrai que c'est le grand perdant du système tactique. Et c'est un peu aussi la problématique d'être trop polyvalent quand t'es joueur. Parce que finalement, t'as pas vraiment un poste fixe, même si évidemment, on connaît Zakaria en tant que milieu défensif. Mais c'est vrai que je pense que c'est le grand perdant, en tout cas, du changement tactique, et notamment du match nul contre le Qatar.
10: François, on s'intéresse également aux Suisses qui jouent dans le championnat de France. On a parlé de Zakaria, il y a évidemment Mbolo qui a été titulaire lors des deux premiers matchs, qui a marqué sur pénalty. Comment tu juges son début de compétition au joueur de Rennes?
30: Déjà qu'il a eu un problème avec son passeport, si on se rappelle bien. Et la Suisse avait peur de ne pas commencer avec lui. C'est un atout majeur pour nous, on va dire, ce côté offensif. Et on l'a vu qu'il pèse quand même, il pèse énormément sur les défenses. Et pour lui, c'est un bon commencement. Je l'ai titillé un peu parce que je lui ai envoyé quelques petits messages en disant qu'on a besoin de lui pour qu'il marque encore. Donc j'espère que voilà, il sera pas blessé, qu'il peut donner le maximum. Mais je pense qu'il peut faire mal à pas mal de défenseurs, et ce soir notamment.
1: En fait, c'est un gars qui est alors déjà dans un groupe exceptionnel de par son tempérament, Mbolo.
10: Donc, très bon mec.
1: Très très bon gars. Donc faut le savoir, parce que ça compte aussi, non pas pour être titulaire à la place d'un autre joueur éventuellement, mais déjà dans le groupe, il est très très apprécié partout, que ce soit à Monaco, à Rennes et en équipe nationale. Après, ce qui est intéressant, c'est peut-être de le voir, parce que moi, je reste un peu sur ma faim pour l'avoir très très bien suivi avec Rennes. C'est de voir là où il peut arranger les choses pour Mozambi ou pour lui-même. Mais en tout tout cas la complémentarité des deux. Il peut faire du ménage, il peut faire la planche, il peut faire son rôle de pivot, et ça peut profiter à d'autres, comme ça a profité à Leupold, par exemple à Rennes. Je pense que ça peut être aussi un intérêt, je sais pas ce que t'en penses François, de le voir aussi pour les autres joueurs autour de lui, pas seulement pour lui-même.
30: Mais tu l'as très bien dit, parce que le profil d'Embolo, c'est justement se sacrifier aussi pour les autres aussi. Il sait le faire et je pense que ça ne dérange pas. Et Mazembe pense qu'il pourrait également profiter de ça, le jeu en pivot, le jeu en retrait pour lui, le faire de la place et justement et peut-être faire des appels pour dégager une position externe.
10: Merci beaucoup François d'avoir notre invité. Merci François, François Boubanger, ancien international suisse, et puis on te souhaite un très bon mariage et on te félicite déjà d'avance parce que je crois que c'est dans quelques jours.
30: Exactement, je vous remercie beaucoup.
10: Profite bien, merci beaucoup François et bon match évidemment ce soir, tu seras devant ta télé pour suivre ce Suisse-Canada. Dans quelques instants messieurs, les coups d'envoi justement des deux matchs Suisse-Canada et Qatar-Bosnie, c'est à suivre sur RMC. On se retrouve dans quelques instants, à tout de suite.
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10: On est en direct sur RMC avec Maxime Chanon. On remercie Florent Gautreau. On va vivre en live deux matchs du groupe B. C'est les troisièmes matchs pour la Suisse-Canada et le Qatar-Bosnie. Les deux matchs qui ont lieu évidemment en même temps. Un groupe qui est évidemment indécis. Tout le monde peut encore se qualifier dans ce groupe. Et on va tout de suite retrouver Clément Brossard. Suisse-Canada, les deux nations ont 4 points. Et il va y avoir les hymnes nationaux, mon cher Clément.
35: Sous la douce voix de Shakira, pour le moment, les joueurs entrent sur cette pelouse, dans cette enceinte de Vancouver, la BC Place. 52 000 personnes vêtues de rouge et blanc, puisque ce sont les couleurs de ces deux formations, les deux équipes qui veulent absolument terminer premier de ce groupe. Pourquoi ? Parce que c'est l'opportunité de rester à Vancouver pour jouer ce 16e de finale, de la fatigue économisée évidemment pour les Suisses et pour le Canada. Au-delà de la fatigue, bah c'est l'opportunité de jouer un 16e de finale déjà historique puisqu'ils sortiraient des poules, mais en plus à domicile, à la maison, devant ces 52 000 personnes, et s'éviter un déplacement en dehors de ces terres. Les coups d'envoi dans quelques instants, d'ici 8 minutes, mais avant les hymnes. On va commencer par l'hymne suisse, me semble-t-il. L'équipe qui visite finalement le Canada, qui joue sur ses terres. Le cantique suisse, dans quelques instants, entonné par de nombreux fans suisses qui enlèvent la casquette pour respecter l'hymne national de la Nati.
5: Pour l'hymne national de la Suisse.

Très peu d'émotions visibles sur les visages suisses qui sont plutôt concentrés, déterminés à aller chercher cette première place du groupe. Désormais, place à l'hymne canadien au Canada.

0: hymnes nationaux Suisse-Canada dans quelques instants commencent à Vancouver, ainsi que Bosnie-Qatar en direct de Seattle. Les deux matchs sont à vivre sur RMC.
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0: On est en direct sur RMC, il est bientôt 21h avec Maxime Chanois et Clément Brossard qui va nous faire vivre le match Suisse-Canada et Arnaud Valadon. Le match Bosnie-Qatar, on rappelle donc, c'est le dernier match du groupe B. Actuellement, 4 points pour la Suisse et le Canada, 1 point pour la Bosnie et le Qatar. Il y aura également l'épilogue du groupe C un petit peu plus tard avec notamment Écosse, Brésil et Maroc, Haïti. On va suivre ça évidemment aujourd'hui et dans la nuit sur RMC avec beaucoup de matchs, beaucoup de live. On est avec toi Clément, on le rappelle, ça se passe à Vancouver, Suisse-Canada. Deux équipes qui ont fait match nul et une victoire après deux rencontres et qui vont donc se challenger pour la première place.
4: Stade magnifique, ambiance sublime à Vancouver, plein à craquer évidemment, 52 000 personnes. Les Suisses qui joueront en rouge, les Canadiens en blanc et gris, magnifique maillot avec la fleur d'érable, la feuille d'érable pardon, juste sur le maillot, sur la face, un côté gris, un côté blanc. Et Ramona Batty sera l'arbitre de cette rencontre, le Brésilien. Petit rapide composition à ce début de match avec Grégor Kobel dans la cage suisse, une défense à 4, Rodriguez, Akanji, Elvedi et Jacquez au milieu de terrain, Chaka Freuler avec juste devant Djibril Sow et une triplette d'attaque, Vargas, Mbolo, Manzambi, le jeune joueur de 20 ans qui a fait sensation lors du dernier match. Dan Endoy est sur le banc pour les Canadiens. Crépeau sera dans la cage avec Johnston sur la droite de la défense, Laria sur le côté gauche, Cornelius de Fougerolles pour ce qui est de la charnière centrale, quatre milieux de terrain avec des ailes animées par Buchanan à droite et Ahmed à gauche, Nathan Saliba et Mathieu Chouanière seront les milieux de terrain centraux, Jonathan David et Kyle Larin. Donc juste devant Jonathan David, on le rappelle, triplé lors du dernier match, remporté 6-0 face au Qatar après le match nul contre la Bosnie où l'entame avait été compliquée. Une première place de ce groupe B et ce serait l'assurance de jouer contre un troisième de groupe. Alors on verra qui, hein. Ça peut être le groupe E, F, G, I, J dans ces 16e de finale, mais ce sera à Vancouver et ce serait une très bonne nouvelle pour les Canadiens. Puis une deuxième place et là ce serait... Eh bien, un affrontement face au Mexique. On pourrait avoir deux des co-pays organisateurs s'affronter dès le 16e de finale. Le match aurait lieu à Los Angeles le

0: 28 juin prochain. Et le dénouement de ce groupe B aura donc lieu ce soir avec ce Suisse-Canada et ce Bosnie-Qatar.
1: Et direction justement Seattle sous un magnifique soleil. On est avec toi Arnaud pour ce Bosnie-Qatar. On rappelle, les deux équipes ont un point après deux matchs.
2: Oui, et s'il y a un vainqueur, il verra très probablement, il faudra attendre évidemment la fin de toutes les poules pour savoir qui sont les 8 meilleurs 3e parmi les 12 qui auront la chance d'aller en 16e de finale. Et pour ce groupe en l'occurrence, ça sera probablement retrouver les États-Unis au stade suivant. Mais il faut absolument un vainqueur dans cette rencontre. Les joueurs sont là, ils sont prêts. Le stade de Seattle, qui est un des plus bruyants des États-Unis. D'habitude, on accueille les Seahawks, la franchise de NFL. Et là, c'est la Bosnie avec beaucoup. Le stade est quasi plein. On pouvait s'interroger sur une affiche comme ça, Bosnie-Qatar. Eh bien, tout est plein. Edin Dzeko est présent à 40 ans. Il devra aller guider la Bosnie vers une qualification historique. La Bosnie a déjà gagné un match de Coupe du Monde. C'était en 2014 contre l'Iran, mais ça n'avait servi, ça n'avait pas pu compter. Il était déjà là, Edin Dzeko, l'attaquant, la star, le capitaine, 150e sélection pour lui. Il est dans le rond central et on attend le coup d'envoi donné par monsieur Valenzuela, l'arbitre vénézuélien de cette partie. Et ça y est, c'est parti entre Bosnie et le Qatar ici à Seattle pour aller chercher un ticket pour les 16e de finale.
1: On va tout de suite retourner voir Clément Brossard. On le rappelle, donc Suisse-Canada, ça vient de partir et déjà une tentative, bon, sans risque hein, Maxime, c'était gentil et c'était pour chauffer un petit peu le gardien.
3: Exactement, sans risque, mais on voit quand même le pressing assez haut hein, des Canadiens hein, qui n'ont pas peur justement d'aller chercher les Suisses. On pouvait se poser la question avec quelle mentalité aller aborder un petit peu cette équipe canadienne et finalement, bah, écoute, plutôt agréablement surpris. Ça montre aussi que les Canadiens sont là, voilà, ils ne respectent pas trop les Suisses. On sait que ça a été le cas sur certaines nations, peut-être un peu trop respecter entre guillemets les équipes qui sont dites un peu plus fortes qu'elles, mais là le Canada aujourd'hui, voilà, ils sont chez eux, ils ont envie de montrer qu'ils méritent leur place, et la manière dont ils défendent, la manière dont ils pressent, je suis agréablement surpris.
0: Après une minute de jeu, en effet, ce sont les Canadiens qui se sont rués directement vers la cage suisse, avec une première entente entre Jonathan David et Tajon Buchanan, notamment sur le côté droit. Ce sera important hein, de voir la connexion entre Kyle Larin et Jonathan David. Ce seront évidemment les menaces qui ont été travaillées par Murat Yakin, lui l'amateur d'échecs qui voyait en cette partie eh bien, un vrai combat d'échecs. Justement, il s'en sert aussi pour sa stratégie dans le football, le sélectionneur suisse qui a tenté de mettre un plan pour faire déjouer ces Canadiens qui ont impressionné hein, face au Qatar, et ce 6-0. Attention à cette petite relance un peu approximative d'Eric Cornelius pour son gardien. Ça sera finalement récupéré par les joueurs canadiens, les joueurs de Jesse Marsh, avec notamment sur le côté gauche Richie Larrea, le joueur de Toronto en MLS, qui se fait légèrement bousculer par Djibril Sow, le milieu de terrain de Séville, qui a connu une saison assez compliquée avec les Sévillans, 13e de Liga. C'est le cas aussi pour Ruben Vargas, qui évolue aussi en Andalousie, lui qui est présent sur le côté gauche de l'attaque suisse. Le long ballon pour aller chercher Buchanan, il a été bousculé et il va obtenir un coup franc. La faute de Lucas Jacquet sur le côté gauche, ce sera quasiment un corner. 2 minutes 32 de jeu ici à Vancouver et toujours 0-0. Et c'est Ali Ahmed, le joueur de Norwich, qui a été irrégulièrement bousculé par Lucas Jacquet, le défenseur de Stuttgart. Et donc première opportunité sur coup de pied arrêté pour cette équipe canadienne qui s'est montrée dangereuse.
3: Hein. Ouais. Il y a de la taille hein, côté canadien, et notamment Kyle Larin. Hein. C'est pareil du côté de Derek Cornelius qu'on a connu un petit peu en Ligue 1 du côté de l'Olympique de Marseille. Voilà, c'est des situations que les Canadiens doivent absolument optimiser un maximum, les coups de pied arrêtés, parce qu'on sait que c'est important dans les compétitions comme la Coupe du Monde.
0: On n'oublie pas Luc de Fougerolles également, capable de mettre sa tête. Jonathan David toujours très présent et souvent présent d'ailleurs au second poteau, un petit peu en renard pour les ballons qui traînent. Il va falloir dégager le plus rapidement possible pour la Nati. Ce sera frappé donc de la gauche vers la droite, et au niveau du point de pénalty, on cherchait la tête du capitaine Jonathan David. Le bon repli de Johan Manzambi. 3 minutes 20 au chronomètre, 0-0 entre la Suisse et le Canada.
1: On va aller voir Arnaud Valadon entre la Bosnie et le Qatar. On en a 4 minutes de jeu, Arnaud.
2: Et la Bosnie qui domine outrageusement déjà. Deux frappes cadrées, Demirovic et Suljic, qui ont obligé le gardien qatarien Abou Nada à faire des parades peu orthodoxes, on va dire, dans le style. C'était pas non plus limpide ces parades, mais les Bosniens sont en train de faire une entame de match vraiment très sérieuse. Ils sont en train d'étouffer les Qatariens, parce que franchement, après 4 minutes de jouer, c'est une des assauts, qui des vagues qui sont en train de déferler sur la défense des Qatariens. Mais pour l'instant, 0-0 et grosse domination des coéquipiers d'Edin Dzeko après 4 minutes de jouer à Seattle.
1: Retour à Vancouver avec toi Clément. Suisse-Canada, il y a 0-0 pour l'instant, mais il y a du rythme dans ce match.
0: Oui, là un mauvais ballon de Lucas Jacquet pour les Suisses qui cherchaient Brede Mbolo notamment, ça a été complètement manqué et par un petit miracle ils arrivent à obtenir un corner. Les joueurs suisses, et ce sera Ruben Vargas pour le frapper de la gauche vers la droite en regardant la cage de Maxime Crépeau, le portier d'Orlando, lui aussi qui évolue en MLS. C'est parti pour Ruben Vargas et pour son pied droit au premier poteau, ça a été repoussé par la tête de Nathan Saliba, l'originaire d'Haïti, qui lui aussi a joué MLS il n'y a pas si longtemps sous les couleurs de Montréal avant de rejoindre Anderlecht, notamment lors de l'été dernier.
3: Beaucoup de joueurs en effet hein, qui évoluent en MLS ou alors qui ont évolué en MLS. J'ai beaucoup de copains sur le terrain ce soir, Clément, pas que derrière le micro.
0: J'imagine bien. Pas beaucoup d'ennemis, Maxime, que des amis.
3: Bah non, tu connais, tout le monde m'aime bien. Bon, oui, à part sur le terrain, c'est vrai que j'avais tendance un peu à parler haut et fort, mais c'est vrai qu'en dehors du terrain, c'était oublié. J'aimais beaucoup de gens et les gens m'aimaient bien.
0: Et tu bousculais voilà. Un petit peu, légèrement, mais toujours oui, avec virilité, mes corrections. le ballon dans les pieds à nouveau de Gregor Kobel, le portier de BVB Dortmund, qui va rejouer avec Manuel Akanji, un des très expérimentés joueurs suisses, qui essaye d'allonger avec son pied gauche. Elle est bonne, cette transversale, pour aller chercher sur la droite Sow, qui est parti dans ses dribbles et finalement récupéré par la défense canadienne. C'était Lucas Jacquet sur le côté droit qui avait été trouvé par Manuel Akanji. Il y a énormément de joueurs expérience, on pense notamment à Ricardo Rodriguez, le joueur du Betis, 140 sélections, et évidemment Granit Xhaka avec sa 149e sélection aujourd'hui pour le capitaine, le joueur le plus capé de l'histoire de la Nati, qui dans cette Coupe du Monde est à son aise aussi hein. C'est celui qui réalise le plus de passes notamment et qui casse le plus de lignes pour les Suisses depuis le début de cette compétition, lors de ces deux matchs, notamment le match nul face au Qatar et cette victoire face à la Bosnie 4-1, qui a mis en lumière cet attaquant Johan Manzambi qu'on voit assez peu depuis le début de cette partie. 6 minutes de jeu, Karine, entre la Suisse et le Canada. C'est viril, il y a de l'intensité, il y a du rythme aussi, mais pas de but pour le moment. 0-0.
3: Oui, tu parlais d'expérience et c'est très très important d'avoir des joueurs comme le capitaine suisse, c'est-à-dire Xhaka, tu vois, par rapport à justement c'est toujours un peu problématique ces débuts de compétition, tu vois, et on a tendance parfois à surjouer et à avoir des joueurs d'expérience comme Xhaka, forcément voilà, ça rassure aussi tes coéquipiers. C'est la même chose côté canadien avec Kyle Larine, avec Jonathan David, voilà le capitaine canadien, voilà, c'est on a tendance toujours à rajeunir un petit peu le football et les footballeurs, mais c'est vrai que d'avoir un peu d'expérience dans ce genre d'équipe, dans ce genre de compétition, c'est primordial.
0: Avec Kyle Larine, 92 sélections, hein, c'est le plus capé sur la feuille de match pour cette formation canadienne. Suisse-Canada 0-0, 7 minutes.
1: Petit tour à Seattle entre la Bosnie et le Qatar également. Il n'y a pas de but, mais c'est bien la Bosnie qui mène au point. Arnaud Valadon.
2: La 7e, 0-0. Et oui, la Bosnie s'est déjà créé deux occasions nettes. Deux frappes cadrées repoussées par le gardien. Mais attention, les Qatariens l'attaquent avec Afif, l'attaquant d'Al-Sadd qui va obtenir un corner. Et là, ça y est, on a vu Roulen Lopetegui, le sélectionneur du Qatar, faire des grands gestes depuis le début de la partie parce qu'il voyait que ses joueurs subissait, reculait, prenait les vagues des Bosniens. Et là, ça y est, on voit enfin une rencontre un peu plus équilibrée. Le premier corner de cette partie avec Afif, l'attaquant vedette, hein, on va dire, de cette sélection du Qatar, et qui va aller frapper ce corner de la gauche. Ce sera rentrant car c'est un droitier. Et pourquoi pas sur coup de pied arrêté, un peu contre le cours du jeu, même si franchement, ça va un petit peu mieux pour les Qatariens. Et finalement, ça va être complètement raté ce corner, puisque c'est même pas troisième poteau, c'est, je sais même pas comment vous dire, il est parti à 30 mètres de la ligne de but, hein. Complètement raté ce qu'a fait Afif.
3: Oui,
2: franchement,
3: il y a mieux à faire.
2: Rarement vu ça, aussi raté. Des fois, ça peut être trop fort, Maxime. Mais alors là,
3: on mettra la surface
2: de réparation. Le ballon, il a même pas survolé la surface de réparation.
3: On mettra ça sur le compte du vent ou du soleil dans les yeux.
2: Voilà. Oui, on va dire c'est un stade ouvert, mais oui, il y a un petit peu de vent. Mais franchement, pour la rater comme ça, presque une erreur de 30 mètres, non, il s'est complètement raté. Et attention, peut-être que la Bosnie-Herzégovine va pouvoir attaquer avec Bajrak Tarević, l'ailier droit du PSV Eindhoven. On va finalement essayer de faire du jeu long avec une transversale sur le côté gauche tentée par Ivan Basic, qui va trouver Kolasinac sur le côté gauche. Kolasinac qui va essayer de combiner avec Alaï Begovic, le joueur du Red Bull Salzbourg, et va obtenir une touche pas très loin de la surface de réparation. Ils veulent remettre de l'intensité. C'était bien ce qu'ils avaient fait les Bosniens sur leur entame de match, mettre de l'intensité sur les côtés, parce qu'on voit vraiment un bloc très très bas du côté du Qatar.
3: Ouais, c'est à quoi s'attendre hein, niveau Qatar, comme tu l'as dit hein, on risque d'avoir un bloc très bas qui vont essayer d'attendre les Bosniaques et éventuellement des erreurs pour pouvoir contre-attaquer avec un jeu très très vertical. Voilà, il va falloir être très très attentif aussi côté bosniaque. Et puis pour la petite particularité aussi hein, les Qataris, il y a quelques joueurs qui ont été naturalisés. Je pense évidemment à Karim Boudiaf, l'ancien joueur de l'AS Nancy Lorraine, qui a été formé à l'AS Nancy Lorraine avant de partir au Qatar dans le championnat local avant d'être naturalisé, ou alors le Brésilien Mitchell Junior aussi, oui, hein, qui a fait les beaux jours du Standard de Liège en Belgique
2: et qui maintenant aussi, voilà, oui,
3: exactement, qui maintenant représente les couleurs qataris. C'est aussi ça la force de naturalisation et du Qatar, c'est d'avoir pu compter sur des joueurs voilà qui aujourd'hui permettent de représenter leur équipe nationale et puis surtout qui permettent aussi un petit peu d'évoluer et d'augmenter le niveau.
2: T'as Pedro Miguel, le latéral droit aussi depuis quelques années. Mais tu n'as pas que des naturalisés. Il y a quelques années, quand il y a eu en 2015 les championnats du monde de handball, c'était toute l'équipe qui était naturalisée.
3: Il y avait un peu moins de joueurs à naturaliser, quoi.
2: Exactement. Là, t'as quand même aussi des joueurs. Et puis, tu prends l'exemple de Pedro Miguel. Ça fait aussi plus de 15 ans qu'il joue au Qatar, à Al Ahly et Al Sadd aujourd'hui. Donc, c'est aussi des joueurs qui jouent dans le championnat. D'ailleurs, tu parlais d'Edmilson, Boudiaf et Albrak. Il joue à Al Douhay avec Marco Verratti et Benjamin Bourigeaud. Voilà. C'est le club des deux anciens de Ligue 1. Il y a eu Christophe Galtier qui avait entraîné ce club l'année dernière. Et là, c'est Jamel Belmadi qui entraîne Al Douhay. Donc, ouais, il y a aussi une petite connexion Ligue 1 dans ce club de Al Douhay. Attention, peut-être avec Zeko qui va essayer de combiner avec Demirovic. On réclame une main, rien. 0-0, 11 minutes de jeu entre la Bosnie et le Qatar.
1: On va retrouver Clément Brossard. Il y a une très grosse occasion pour la Suisse face au Canada. Clément.
0: Énorme occasion pour la Nati avec la passe en profondeur sublime pour aller trouver Brelem Mbolo qui se présente devant Maxime Crépeau, et la très belle parade aussi du portier d'Orlando. Derrière, c'est revenu sur Johan Manzambi, mais le jeune Suisse n'a pas réussi à la reprendre correctement, Maxime, et c'est surtout ça qu'il va falloir éviter pour la défense canadienne, à savoir laisser un tout petit peu d'espace, parce que Brelem Mbolo, dès qu'il a un mètre devant lui, il peut s'y engouffrer.
3: Ah oui, c'est un attaquant de très très haut niveau, il nous l'a montré dans notre très chère Ligue 1. C'est vrai que niveau composition d'équipe côté canadienne, si je devais mettre en tout cas un petit point d'interrogation, ça serait légitimement en tout cas cette défense centrale. Alors on sait que Moïse Bambito, le joueur de l'OGC Nice, revient d'une grave blessure. C'est aussi la raison pour laquelle il n'évolue pas en tant que titulaire pour cette Coupe du Monde. Mais voilà, aujourd'hui on a parlé justement des atouts offensifs de cette équipe canadienne. Je me questionne malgré tout sur leur solidité défensive. Bon, ils ont un très bon gardien, la personne de Maxime Crépeau, que tu as dit, qui évolue du côté d'Orlando, qui a été mon ancien coéquipier à Los Angeles, qui d'ailleurs s'est très très gravement blessé lui aussi à tibia péroné lors de la saison du titre. Mais voilà, aujourd'hui cette équipe du Canada, je pense que si elle veut continuer en tout cas à faire un bon parcours en Coupe du Monde, va falloir que défensivement il soit un peu plus solide. Et c'est vrai que sur cette action là récemment là de Brelem Mbolo, il y avait un petit peu quelques largesses.
0: Et il y a des petites failles, c'est sûr. Le Canada qui attend aussi le retour de son capitaine. Ça pourrait être pour aujourd'hui, hein, Alphonso Davies, le joueur du Bayern, l'arrière-gauche, qui, du haut de ses 58 sélections, n'a pas encore disputé de match dans cette Coupe du Monde. Il a connu une saison ô combien compliquée, avec une blessure au ligament croisé notamment. Il est sur le banc aujourd'hui, et notamment Jesse Marsh qui disait qu'il pourrait éventuellement connaître ses premières minutes en Coupe du Monde, et ça pourrait faire du bien aussi à ses canucks. Toujours autant de duels avec ce bon ballon dans l'ouverture pour aller trouver Kyle Larine. Est-ce qu'il y a une position de hors-jeu, le face-à-face pour le moment? Kyle Larine, et là, duel est remporté par Gregor Kobel. Ça revient tout de même dans les pieds canadiens avec cette frappe de Saliba. Elle est contrée en corner. Alors, j'ai l'impression qu'il y avait un hors-jeu très très très très large lorsque Kyle Larine a été lancé dans la profondeur, le drapeau qui ne s'est pas levé tout de suite, et ça a permis à l'attaquant de Southampton de se présenter devant Gregor Kobel. Il ne s'est pas jeté, le portier de Dortmund. Il a attendu au dernier moment, et finalement la position de hors-jeu qui a été annoncée ô combien tardivement, mais bonne anticipation de la part de Gregor Kobel.
3: Oui, en effet, il y avait une très très belle passe de Buchanan, me semble-t-il, hein, pour Kyle Larine, qui était en effet hors jeu. Alors c'est aussi les choix de la FIFA de laisser jouer les actions au maximum jusqu'au bout et puis siffler un peu plus tard le hors-jeu. Alors après, c'est aussi paradoxal, en fait. On se rend compte qu'on voit de moins en moins d'attaquants qui dribblent aussi les gardiens de but, qui ont tendance à attirer en une touche de balle quand ils se retrouvent devant justement les portiers adverses. C'est aussi parce que tu as vu un petit peu l'allonge de bras des gardiens de but qui sont de plus en plus grands. C'est oui. très, très difficile, hein, maintenant de dribbler les gardiens. Bon, à part si, évidemment, on a la qualité de Clément Brossard. Mais ça, c'est pas donné à tout le monde. Mais voilà, c'est aussi la raison pour laquelle on voit de moins en moins d'attaquants, entre guillemets, qui dribblent les gardiens de but. Une fois qu'ils sont en face à face avec eux.
1: Ah, pas de but pas pour beaucoup, l'instant dans les deux matchs.
0: Le petit piqué, Max.
3: Ah ouais, ça je l'ai pas, celle-ci. Je l'ai jamais vu.
1: On attend de voir tes petits piqués, hein, Clément. Mais tu nous enverras les
3: vidéos YouTube, les vidéos, si c'est filmé, hein, évidemment.
1: Pas de but, on l'a dit, donc pour l'instant. Après 15 minutes de jeu dans le match entre la Suisse et le Canada, et pareil entre la Bosnie et le Qatar, c'est le dernier match pour ces quatre nations. On va tout de suite retrouver Jean-Louis Tour. Vous le savez, il est au plus près des Bleus. Il va nous donner toutes les informations concernant l'équipe de France. Rebonjour Jean-Louis.
4: Rebonjour Karine.
1: Jean-Louis, on voulait évidemment parler de ce qui va se passer vendredi parce que ça va être un contexte très particulier. Didier Deschamps a dû rentrer en France pour être auprès de sa famille. Il a eu la douleur de perdre sa maman. Et donc, c'est Guy Stéphane qui officiera sur le banc de touche en tant que sélectionneur lors du match face à la Norvège. C'est pas la première fois parce que c'est déjà arrivé en 2022 lorsqu'il avait eu la douleur de perdre son papa. Raconte-moi un petit peu comment ça va se passer. Ce qui est sûr, c'est que Guy Stéphane, Didier Deschamps, ils sont liés depuis très longtemps. Ils se connaissent par cœur, c'est plus qu'un duo, c'est vraiment deux personnes qui disent à chaque fois, il n'y a même pas l'espace d'une feuille de papier entre nous deux, tellement on se connaît, tellement on se comprend, tellement on a la même vision des choses.
4: Oui, c'est ça. Ça fait 17 ans qu'ils travaillent ensemble depuis l'OM. En plus de ça, ils ont la même vision du foot sur plein de choses. De toute façon, on reste pas aussi longtemps en vie commune adjoint sélectionneur si on n'a pas exactement la même vision du foot. Donc, ils vont faire les choses en bonne intelligence. Guy Stéphane qui va donc gérer trois entraînements plus la conférence de presse et donc le match face à la Norvège. Probablement que l'équipe va être faite en concertation et avec le final cut évidemment pour Didier Deschamps dans les heures qui vont précéder la rencontre, en tenant compte du fait que Guy Stéphane lui remonte les états de forme des uns et des autres à l'entraînement. Et puis ensuite, j'imagine moi que là on fait des suppositions, hein, mais que pendant le match il y aura pas beaucoup d'interventionnisme, je pense, de la part de Didier Deschamps, parce que il sera très loin de tout ça. C'est les infos qu'on a pu avoir. Il sera très loin mentalement, bien sûr, puisque c'est une épreuve à traverser. Et aussi, physiquement, c'est difficile pour quelqu'un de faire les bons choix de coaching quand on est loin de l'action et quand on sent pas le pouls d'un match. En tout cas, ce qui est sûr, c'est que Guy Stéphane, il est très apprécié en interne. Pareil, on reste pas 14 ans en équipe de France sans être apprécié de tous les joueurs. C'est pas le cas tout le temps avec certains adjoints. Hein. Certains ont parfois, y a des binômes qui fonctionnent avec un gentil flic, un mauvais flic entre l'adjoint et l'entraîneur principal. Bon, là, Guy Stéphane, c'est vraiment quelqu'un d'apprécié, comme l'est Didier Deschamps.
1: Oui, c'est deux gros chambreurs, donc, ils ont beaucoup de similitudes dans le caractère aussi.
4: Exactement. Donc, vis-à-vis du groupe, ça ne posera pas de problème.
1: On rappelle donc que Didier Deschamps devrait revenir samedi auprès du groupe. Donc, il devrait retrouver ses joueurs à Boston après ces trois matchs. Est-ce que on a eu d'autres informations depuis qu'on s'est parlé il y a une heure, d'autres nouveautés ou pas du tout ?
4: Sur la compo, éventuellement ?
1: Surtout sur toute la vie des Bleus,
4: écoute, écoute, on gratte, hein, y a l'entraînement qui est dans combien de temps, à quelle heure il est, dans 10 minutes, l'entraînement à la Bentley University. Donc voilà, il va y avoir un entraînement à huis clos. On va essayer d'avoir les infos à ce moment-là. Comme je vous disais tout à l'heure, je pense qu'il y aura certains postes où des joueurs vont pouvoir souffler. On peut penser à certains joueurs qui ont enchaîné les deux matchs pour l'instant sans souffler, qui pourraient être mis au repos. Pourquoi pas Adrien Rabiot, pourquoi pas Jules Koundé pour Malo Gusto ou pour Manu Koné au milieu de terrain.
3: Ça pourrait être logique pour Rabiot, je suis d'accord avec toi, hein, dans la mesure où il a fait tourner Tchouaméni un peu plus tôt contre l'Irak. Manu Koné devait rester en tout cas dans l'équipe, ça serait peut-être au tour de Rabiot d'aller se reposer un petit peu. Ça pourrait être logique, en effet.
4: Voilà. Mais ça, encore une fois, ce sont des suppositions, et dès qu'on a plus d'infos, on vous les communique, bien sûr.
1: Merci beaucoup Jean-Louis. Tout au long de la journée, vous aurez évidemment des informations sur les Bleus en écoutant RMC. On va retourner au live, vous le savez. Donc c'est le final du groupe B avec les deux matchs actuellement en même temps. Suisse-Canada 0-0, Bosnie-Qatar, même score, pas de but pour l'instant. Mais en tout cas, on a des matchs animés. On va retrouver Clément à Vancouver, on rappelle. C'est évidemment très important pour les deux équipes. S'il y avait une des deux équipes qui gagnait ce match, eh bien, elle serait en tête de ce groupe. Pour l'instant, c'est l'égalité avec 4 points, mais le Canada a une meilleure différence de but.
0: Oui, et en l'état actuel, Karine, après 19 minutes de jeu, 0-0, ce qui fait que ces deux équipes sont qualifiées hein, provisoirement pour les 16e de finale, puisque avec 5 points chacune, même une victoire de la Bosnie ou du Qatar, ils ne pourraient pas les rejoindre. Le coup franc pour le Canada, on est assez loin de la cage de Gregor Kobel, totalement excentré sur le côté droit, le bras droit est levé pour aller chercher du monde au point de pénalty. C'était notamment Buchanan qui avait essayé de reprendre en première intention, ça a filé devant tout le monde et ça a été capté finalement par Gregor Kobel. On a vu deux grosses opportunités pour l'instant pour les Suisses, un face-à-face énorme en début de rencontre pour Mbolo qui a craqué, on peut le dire, mais surtout la bonne sortie de Maxime Crépeau qui est venu s'imposer devant lui. Et c'est encore une fois l'attaquant du Stade Rennais qui s'est présenté il y a de cela deux minutes face au gardien d'Orlando et qui, dans un angle fermé, a tenté une frappe trop écrasée qui a tranquillement été captée par Maxime Crépeau. Ouais, il a totalement écrasé sa frappe. Pas dans un angle facile notamment, mais
3: il doit faire mieux un attaquant de son statut avec son calibre et puis surtout ses qualités techniques. Je suis d'accord avec toi, en tout cas il se retrouve dans la position deux fois d'affilée de pouvoir
0: on arrive à le score pour
3: les Suisses, et ça n'a pas été le cas. Attention à la défense canadienne, hein, je le répète, hein, mais c'est vrai qu'il y a quand même certaines largesses défensives là, qui ont été montrées sur les 20 premières minutes. Il va falloir qu'ils règlent un petit peu ça côté canadien.
0: On le trouve beaucoup trop dans la profondeur, Mbolo, et c'est assez facile pour les Suisses d'aller chercher leur attaquant une nouvelle fois. Cette fois, c'était dans le domaine aérien. Ça a été récupéré par Richie Larriea. La pression, hein, encore une fois, d'Mbolo avec le sélectionneur Mourad Yakin qui disait en avant-match qu'il allait falloir faire circuler le ballon, faire courir l'adversaire, exploiter la profondeur. C'est vrai que sur les deux premiers matchs, ils se sont confrontés à un bloc bas, que ce soit le Qatar ou la Bosnie, et ils s'attendaient à une différente opposition de style aujourd'hui. Et ben dans les statistiques, c'est les Suisses qui tiennent le plus ce ballon, assez outrageusement d'ailleurs, 72% de possession de balle depuis le début de la rencontre, mais ils n'arrivent pas pour le moment à concrétiser leur occasion. Attention à Jonathan David sur le côté gauche, il va avoir du soutien avec Ali Ahmed, et finalement ce ballon qui va filer tranquillement en touche. 21 minutes de jeu, 0-0 entre la Suisse, c'est le Canada.
1: Après. Et messieurs, on rappelle aussi, c'est important, Maxime dans mes oreilles me donne cette information, si le Canada est premier du groupe, ils joueront à nouveau à Vancouver, donc dans leur pays, devant leur public, ce qui est quand même un avantage évidemment important. Si ce n'était pas le cas, ils iraient jouer à Los Angeles, donc forcément les Canadiens sont aussi motivés par ça. Maxime, ça joue, on le voit, les ambiances dans les stades au Canada, elles sont très bonnes, les Canadiens sont portés par leur public, donc il y a un intérêt...
3: Oui, de gagner pour pouvoir jouer le prochain match devant leur famille, devant leur public, c'est toujours important, d'autant plus que voilà, une Coupe du Monde à la maison, ça n'arrive qu'une fois dans sa carrière, donc c'est vrai que pour tous les joueurs canadiens, c'est forcément une motivation supplémentaire. Moi, je voulais rebondir un petit peu à l'info qu'avait donné par rapport à la Suisse, Clément. C'est vrai que la Suisse, là, on les voit un peu plus en tout cas avec la possession du ballon. C'est aussi justement le bloc canadien qui leur permet de pouvoir jouer de cette manière-là. C'est un bloc qui est beaucoup plus ouvert, tu l'as dit très justement, mais contre la Bosnie et le Qatar, les Suisses qui se sont heurtés à deux blocs bas, c'était pas forcément des tactiques très très faciles pour eux, en tout cas de contrer ce genre de scénario. Et là, il faut être très très honnête avec toi, le fait que le Canadien ouvre un petit peu ses lignes, ça permet aux Suisses de pouvoir trouver des joueurs entre les lignes justement, et c'est aussi pour la raison pour laquelle on voit un match plaisant sur les 20 premières minutes.
1: Et
3: c'est
1: la post-fraîcheur à l'instant. Ce match, oui, et on va tout de suite aller justement retrouver Arnaud Valadon à Seattle parce qu'il y a un coup franc qui peut être dangereux. On va voir si ça finit au fond. Tu le sens bien ?
2: Il est pas mal ce coup franc quand même.
1: Il est très très bien placé.
2: 25 mètres plein axe, il y a Bazic, il y a Lajbegovic, et ça va pas passer le mur. Un joueur du Qatar a pris le ballon en pleine poire.
3: Bien senti.
1: Ah, la Qatar!
2: On a eu du nez.
1: Franchement, c'était une occasion quand même, et ça a fini dans la tête d'un Qatari. Le mur a fait le job. Oh là là là là, quelle déception,
3: mec. C'était pas mal tiré, hein. Oui, c'était pas mal tiré. Zinedine Zidane disait que lorsqu'il tirait ses coups francs, il essayait justement de viser la tête du mur, la tête des adversaires.
2: C'est celle qui a sauté en plus, il a pas de balle.
1: Le numéro 16 a fait une tête. tête.
3: C'est le seul qui a été courageux pour mettre sa tête. Et en effet, bon, il est venu se sacrifier pour son équipe.
1: Eh bien, donc, il n'y a pas de but pour l'instant après 24 minutes de jeu sur les deux pelouses. On rappelle la Suisse-Canada 0-0 à Vancouver. La même chose entre la Bosnie et le Qatar 0-0 à Seattle. Et donc, actuellement, si rien ne bouge, c'est donc le Canada qui est devant, qui est premier de son groupe, derrière la Suisse, deuxième. On est sur RMC, ne bougez pas, on se retrouve dans quelques instants. À tout de suite.
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1: Karine Galli. Il est 21h24 sur RMC, on est ensemble pour vivre la Coupe du Monde 2026 en direct de New York avec Maxime Chanot. Vous le savez, tous les matchs de la troisième journée sont en même temps pour que l'équité évidemment soit respectée, pour qu'il n'y ait pas de petits calculs entre les équipes. Alors actuellement, il y a 0-0 entre la Suisse et le Canada, la même chose entre la Bosnie et le Qatar. Donc au niveau du classement, ça serait le Canada en tête avec une meilleure différence de but, la Suisse deuxième et la Bosnie troisième. On rappelle également qu'aujourd'hui il y a des matchs très importants. On suivra un petit peu plus tard le Écosse-Brésil, le Brésil qui devrait nous offrir les premières minutes en sélection depuis octobre 2023 pour Neymar, qui est très attendu bien évidemment. Et il y aura également le Maroc-Haïti, donc il va y avoir une bataille entre les Brésiliens et les Marocains pour la première place du groupe. On suivra ça bien évidemment sur RMC. On va tout de suite retrouver Clément Brossard, il est à Vancouver. On rappelle que là, c'est le deuxième match des Canadiens à Vancouver et que si les Canadiens sont premiers de leur groupe, ils joueraient un troisième match à Vancouver, donc avec un avantage de jouer devant son public.
0: Et un avantage de jouer face à un troisième de groupe, à l'inverse d'une deuxième place qui ferait jouer le Mexique, certainement, à Los Angeles. Voilà, il y a aussi cette histoire de date. Parce que le 16e de finale à Vancouver est le 2 juillet et celui à Los Angeles est le 28 juin. Donc mine de rien, vous avez aussi quelques jours de récupération supplémentaire en finissant premier de votre groupe et la Bosnie 3e pour le moment. Ça ferait que deux petits points, ils seraient très loin d'être qualifiés puisqu'on rappelle que ce sont les meilleurs 3e qui se qualifient avec deux points en 3e. Bon, c'est vraiment pas dit que ça passe. Mais il reste encore énormément de temps sur ces deux affiches. 27 minutes 0-0, on est sur un petit temps mort parce qu'il y a pas mal de contacts depuis le début de cette rencontre, mine de rien. Et là, c'est le joueur de Séville, Ruben Vargas, le Suisse, qui est au sol, qui s'est un peu fait tamponner, qui se plaint notamment du tibia.
3: C'est un match en jeu, Clément.
0: Exactement.
3: C'est un match en jeu. Voilà, il y a cette première place du groupe en jeu et tu l'as dit avec tout ce que ça contient derrière, c'est-à-dire l'opportunité pour les Canadiens de jouer à la maison s'ils devaient gagner ce match-là et finir en première de leur groupe, pardon. Donc voilà, c'est important, ces deux équipes qui se valent, en tout cas c'est ce qu'ils nous ont montré sur les 26 premières minutes de cette rencontre, beaucoup de bonnes choses et malheureusement les Canadiens qui ont quand même du mal à se créer des occasions franches pour l'instant. C'est vrai que c'est plus à l'avantage des Suisses, mais pour l'instant on est quand même sur un match qui est relativement plaisant, même si quelques actions de but, je suis d'accord avec toi.
0: On a vu 4 tirs depuis le début, une seule tentative pour les Canadiens. C'est presque une formalité de sortir de la poule maintenant pour l'équipe suisse dans les compétitions internationales. Ça ferait la quatrième fois de suite qu'ils se qualifieraient pour le prochain tour, qu'ils sortiraient des poules. Ils sont sur 3 huitièmes de finale de suite en Coupe du Monde, les joueurs de la Nati. Donc voilà,
3: ce serait pas vraiment surprise. Un exploit là. Hein. Non, on est d'accord avec ce nouveau format de Coupe du Monde avec les 48 équipes et notamment les 8 meilleurs 3e, voilà, ne pas voir la Suisse sortir de ses phases de poule, ça serait vraiment une catastrophe.
0: Allez, Buchanan sur le côté droit, il a tenté le grand pont. Est-ce qu'il va obtenir la faute? Non. Ça aussi, c'est une satisfaction de ce mondial. Je ne sais pas ce que t'en penses, Maxime, mais une nouvelle fois, Ramon Abati, l'arbitre brésilien, qui a laissé jouer. Et ça nous donne justement ces matchs plaisants, ces matchs à rythme, parce qu'on n'arrête pas le jeu sans cesse. Et on espère, évidemment, tout observateur du foot qu'on est, que ce règlement sera aussi appliqué aux championnats nationaux après la Coupe du Monde.
3: Exactement, c'est l'analyse qu'on avait fait un peu plus tôt aussi. Alors il faut aussi comprendre et remettre un petit peu dans le contexte. Avec ces pauses fraîcheurs, on avait un peu peur que le rythme des matchs soit un peu haché. Mais non, les arbitres ont eu comme consigne justement de compenser un petit peu cette perte de temps en laissant jouer un peu plus. Donc c'est vrai que c'est plaisant. C'est vrai qu'on a eu trop de matchs depuis tant d'années où est-ce que les équipes ne jouaient pas à 90 minutes, passaient leur temps justement à tomber, soit justement les pauses fraîcheurs, tout ça. Donc là aujourd'hui, c'est vrai qu'avec ces nouvelles règles, même par rapport aux touches, même par rapport aux 6 mètres, aux rentrées au jeu des gardiens de but,
8: ça a tendance à fluidifier le jeu. Oh, qu'il est beau! Qu'il est beau ce but à Alaï Begovic, le joueur de Salzbourg qui s'est défait. Il est parti sur le côté gauche à 30 mètres. Il a battu un premier joueur qatarien, un deuxième, et ensuite il s'est retrouvé un petit peu déséquilibré plein axe. Il s'est dit pourquoi pas, il n'y a personne. Et sa frappe tendue est allée trouver le deuxième poteau et l'ouverture du score de la Bosnie-Herzégovine à la 29e pour pourquoi pas aller chercher une qualification, parce que là désormais avec 4 points ça pourrait sentir bon pour les Bosniens. Et le but absolument magnifique, très belle frappe, très pure d'Alaï Begovic, 1-0 pour la Bosnie.
3: Seulement 18 ans, hein, le joueur serbe, hein, c'est incroyable, lui qui est né en septembre 2007, tu l'as dit, c'est un superbe but. Bon, toujours avec un Qatar en bloc bas, il arrive à être trouvé entre les lignes, derrière il fait un très bon contrôle orienté pied gauche, il dribble deux joueurs qataris et à l'entrée de la surface, voilà, il se pose pas de questions, il met une frappe pure du pied droit, ça passe devant entre les deux défenseurs centraux qataris et derrière le gardien qui peut absolument rien faire. Ça fait 1-0 pour la Bosnie et les Bosniens qui ont finalement fait peut-être le plus dur, voilà, faire sauter le verrou qatari. Maintenant à voir ce que vont faire les Qatariens, s'ils vont essayer d'attaquer et libérer des espaces. Mais en tout cas, ce but est magnifique de la part du joueur serbe.
8: On rappelle le joueur bosniaque, il faut absolument qu'il y ait une équipe qui gagne si elle veut espérer se qualifier. Un nul, Clément l'a dit tout à l'heure, ça éliminerait quasiment tout le monde avec 2 points. Aller chercher la place de meilleur troisième et ça serait la Bosnie avec la différence de but. Donc voilà. Et d'ailleurs, soignez peut-être un petit peu cette différence de but après la défaite 4-1 contre la Suisse. Elle est à moins 2 pour la Bosnie. Ça peut jouer pour cette place de meilleur troisième. Il faudra évidemment attendre la fin de tous les matchs de poule. Mais 4 points et moins 2 en différence de but, ça semble quand même plutôt bon. C'est ça aussi le problème de ce retour de cette formule avec les meilleurs troisièmes. C'est qu'il faut attendre la fin de tous les matchs. Là, les Bosniens ne sauront pas, Karine et Maxime, ouais, s'ils sont qualifiés. Hein. Ils devront vraiment attendre la toute fin parce que ça peut vraiment se jouer à rien. Et c'est un petit peu bizarre. Attention, peut-être la réaction qatarienne, mais ce ballon est trop fort pour Afif, c'est le gardien bosnien, alors qu'Alaï Begovic, il boite un peu le buteur. Attention à ce que cela ne soit pas trop grave. La 31e et donc 1-0 pour la Bosnie-Herzégovine.
1: 1-0, donc tu viens de le dire, 0-0 entre la Suisse et le Canada. On va tout de suite également se projeter sur la rencontre qui débutera à minuit. Ça sera le match évidemment important entre les Brésiliens et les Écossais. Ça sera également la 3e journée du groupe C et en même temps il y aura le Maroc-Haïti. On va tout de suite accueillir évidemment Jérôme Sillon qui, on le rappelle à vos auditeurs qui étaient présents avec nous cette nuit, n'a pas passé la nuit dans le stade de Miami. Il a trouvé l'issue, donc on est rassuré. Ça va Jérôme?
9: Salut Karine, salut tout le monde, salut
3: Jérôme.
9: Comment tu sais que j'ai trouvé une porte de sortie hier soir?
1: Ah bah tu nous l'as dit finalement à l'antenne, tu nous as dit sortir. Non, tu étais plutôt positif, tu vois. Et...
9: Ouais, et d'ailleurs pour l'anecdote, il a fallu quand même qu'un volontaire me prenne sur sa petite voiturette, tu sais, de golf, là, que Flo connaît bien, lui. Que Flo Gautreau connaît bien, parce qu'il l'utilise tout le temps quand il va faire ses petits parcours. Donc ça m'a permis de gagner un petit peu de temps et voilà. Donc ça m'a. J'ai pu rentrer tranquillement à mon hôtel, je n'ai pas dormi au Hard Rock Stadium. Et pour la petite carte postale, pour la compléter, je viens d'arriver au stade. Là, on est à 3h du coup d'envoi. À 2h maintenant, pardon. À 3h du coup d'envoi. À 2h30, pardon. Voilà, on va y arriver. Et il y a une énorme fresque murale d'un immense personnage du sport brésilien. C'est Ayrton Senna, une fresque murale magnifique où on le voit les mains jointes. C'est à l'entrée du stade. Vous savez que le Hard Rock Stadium accueille également le Grand Prix de Formule 1 de Miami chaque année désormais. Et voilà, je peux vous dire que les Brésiliens, les supporters de la Seleção, qui sont tous très superstitieux, ils voient forcément un heureux présage avant le match Brésil-Écosse ce soir. Mais cette fresque murale, on vous invite à la regarder, à aller sur le site rmcsport.fr, sur le live de Brésil-Écosse pour la découvrir. Elle est magnifique.
1: Magnifique hommage au triple champion du monde de Formule 1 qui avait perdu la vie sur le circuit d'Imola. Je viens de voir ta photo, effectivement, elle est absolument magnifique avec le casque d'Ayrton Senna et les mains jointes pour le pilote brésilien. On va parler de ce match qui est très important, Écosse-Brésil, on le rappelle. Le Brésil, pour l'instant, contre 4 points. Il y a une finale également dans ce groupe parce que c'est extrêmement serré. Le Brésil est en tête pour l'instant, mais le Maroc a le même nombre de points. L'Écosse également a de l'ambition dans ce groupe avec 3 points. Quelles sont les dernières informations concernant ce match? L'ambiance va être folle parce qu'évidemment les Brésiliens ils sont venus en nombre, mais les Écossais aussi ils ont complètement envahi Miami, hein.
9: Ouais, exactement. On en parlera tout à l'heure si tu veux bien des Écossais. On va d'abord commencer par les Brésiliens qui eux aussi sont très nombreux. Il faut savoir que la communauté brésilienne en Floride, c'est plus de 300 000 personnes. Je ne sais pas si vous vous rendez compte. Là, les billets, les prix des billets se sont envolés pour assister à ce match. Il n'y aura que 60 000, 65 000 spectateurs, en tout cas heureux, présents dans cette magnifique enceinte du Hard Rock Stadium. Il y a une superbe ambiance depuis vraiment plusieurs jours dans Miami. Voilà, il y a beaucoup de fraternité. C'est la cinquième fois qu'Écossais et Brésiliens se retrouvent en Coupe du Monde. D'ailleurs, les Brésiliens n'ont jamais perdu face aux Écossais, qu'ils avaient battu d'ailleurs lors de la dernière fois, c'était en 1998.
8: Et ça fait deux pour la Bosnie.
9: La dernière.
8: Arnaud Valadon. Ça fait deux pour la Bosnie à la 34e. Déjà le break avec Edin Dzeko qui a remis cette balle et le gardien qui. C'est presque un but contre son camp du gardien qatarien là-dessus. Centre au deuxième poteau. Dzeko qui veut armer la volée. Il arrive à cadrer cette tentative et le gardien ne fait que l'effleurer à voir à qui on va la donner. Mais ça fait en tout cas 2-0 pour la Bosnie-Herzégovine à 11 minutes de la mi-temps. Et c'est plutôt logique parce qu'il n'y a clairement presque pas photo entre les deux nations.
3: Situation un petit peu cocasse hein, sur ce but-là. Hein. Tu as raison. Hein. Il y a une espèce de reprise de la part de Dzeko et puis le gardien qatari derrière qui n'est pas exempt de tout reproche. C'est parti justement d'un centre hein, côté gauche. Encore une fois, la défense qatari qui est un petit peu. Aussi laissé aux abois, je préfère. Oui. C'est un gardien, c'est le défenseur gauche en fait, exactement. Ouais. C'est Dzeko qui essaie de remettre sur un centre et ça tape la jambe gauche du joueur qatari et il a trompé son gardien de but, ouais. Malheureusement. Ouais, c'est vrai que c'est frustrant. Et est-ce que le Qatar va réitérer sa contre-performance ou est-ce qu'ils ont encaissé 6 buts contre le Canada? Et pour l'instant, c'est mal parti pour les Qataris.
1: Terrible CSC, effectivement, qui fait. Plaisir aux Bosniens qui mènent donc 2-0. Donc attention, la Bosnie 2, le Qatar 0. Le Qatar qui pourrait vivre une deuxième rouste après le 6-0 face au Canada. On retourne voir Jérôme Sillon. On était en train de parler de Neymar et du Brésil qui est attendu. On rappelle coup d'envoi à minuit entre le Brésil et l'Écosse. Et tu avais des bonnes stats en faveur des Brésiliens.
9: Oui, exactement. Donc, ils n'ont jamais perdu contre l'Écosse et qui visent la première place du groupe qui leur permettrait d'affronter le deuxième du groupe des Pays-Bas, du Japon et de la Suède. Donc, plus vraisemblablement, ou le Japon ou la Suède plutôt que les Néerlandais, ce qui serait pas mal en 16e de finale, évidemment, pour les Brésiliens. Donc, avantage Brésil, même si l'Écosse, elle, vise une première qualification pour la phase élimination directe d'une grande compétition internationale. On attend tous, évidemment, avec beaucoup d'impatience, le retour à la compétition de Neymar, 2 ans et demi après sa dernière sélection avec le maillot Oriver. Il devrait pouvoir entrer en jeu une vingtaine de minutes. C'est le plan qui est prévu par Carlo Ancelotti. Il nous racontait hier soir en conférence de presse que Neymar a très bien travaillé à l'entraînement, qu'il est en bonne forme. Son coéquipier Gabriel Martinelli nous disait même qu'il est à un très haut niveau et qu'il a impressionné tout le monde lors des dernières séances d'entraînement. Les supporters de la Seleção, eux, attendent avec impatience le retour à la compétition de Neymar. Je vous propose d'en écouter quelques-uns.
10: On l'aime encore. Certains non, mais dans l'ensemble, on l'aime encore. Surtout moi, parce que je suis supporter de Santos. Tout le monde est excité à l'idée de le voir jouer. Neymar est génial. Les autres joueurs sont excellents, mais lui, c'est un génie. Il est né comme ça. C'est un don de Dieu. Le Brésil ne pouvait être champion du monde que si Neymar était sélectionné. Il est du niveau de Ronaldo ou Ronaldinho, même à 50% de ses moyens physiques ou sur une jambe, c'est le meilleur joueur de l'équipe.
11: É o melhor jogador do Brasil.
9: Voilà, ils sont pas dans l'exagération, les Brésiliens. En attendant, on attend de voir Neymar, bien sûr. Ryan devrait remplacer sur le côté droit de l'attaque Rafinha. Et puis, un dernier mot sur les conditions de jeu. Il fait chaud, 35 degrés, il fait lourd. On devrait atteindre les 70% de taux d'humidité au coup d'envoi à 18h en heure locale ici à Miami. Donc, ça devrait avoir un impact quand même, même si les Brésiliens, on le sait, ont l'habitude de ces conditions. C'est quand même beaucoup moins le cas des Écossais.
1: Ouais, le cooling break sera évidemment le bienvenu. Un mot, Maxime, sur Neymar. C'est quand même fou son histoire d'amour avec la sélection. Il a été parfois adulé, il a été parfois aussi raillé. On l'a vu en pleurs, on l'a vu briller. Là, on a l'impression que tout le monde l'attend. Les supporters comme ses coéquipiers, alors qu'on ne l'a pas vu depuis octobre 2023 avec ce maillot de la Seleção. Et pourtant, on a l'impression que là, il y a l'unanimité autour du héros, du prodige. Comment tu expliques le fait que tout le monde attend ça, là. J'ai l'impression que ça peut être que le Messi aux yeux du peuple brésilien. Ça fait quoi ? Parce qu'ils sont désespérés par rapport au faible niveau ?
3: Je pense qu'il y a ça. Alors moi, je tempère toujours un petit peu le retour des héros, comme c'est le cas avec Neymar. Alors déjà, il y a deux facteurs. Le premier facteur, c'est parce qu'on parle évidemment d'un des plus grands joueurs de la Seleção, un meilleur buteur et meilleur passeur de l'histoire de l'équipe du Brésil, l'équipe nationale du Brésil. Donc bon, ce n'est pas rien. Il y a aussi, comme tu l'as dit, le facteur du fait que ce Brésil peut-être manque un petit peu de qualité individuelle. On connaît cette sélection, on va pas la présenter 5 fois champion du monde. Enfin, aujourd'hui, elle représente le football mondial entre guillemets. Donc c'est vrai que d'avoir une équipe brésilienne orpheline de joueurs de talent, forcément, quand tu sais que Neymar peut être sélectionnable, je pense que c'est un atout. Alors est-ce que moi je l'aurais sélectionné à la place d'Ancelotti? Je ne pense pas, pour la simple et bonne raison que je pense collectif avant de penser à l'individuel. Maintenant, il y a une réalité, c'est que t'as besoin un petit peu aussi d'expérience, et c'est vrai que Neymar peut apporter ce côté-là. Alors en plus de ça, quand tu regardes ce qui s'est passé avec Rafinha, avec la blessure du Barcelonais, je pense que l'apport de Neymar peut être intéressant. On va voir dans quel état de forme il va arriver, parce que ça aussi c'est quelque chose à prendre en considération. Il s'est entraîné mais il n'a pas encore joué. Je ne pense pas qu'il sera titulaire avant au moins un ou deux matchs. Mais voilà, je peux comprendre que quand t'es un jeune joueur et que t'as Neymar dans le groupe, eh bien c'est un plus. Maintenant, à voir ce que ça va donner. Il faut pas non plus que l'opinion publique, en tout cas, ce rappel de Neymar d'il y a 4, 5, 6 ans, parce que pour le coup il va être déçu. Mais on ne peut pas quand même oublier ce qu'il a fait pour cette Seleção, ce qu'il a fait pour l'équipe nationale du Brésil, et pour ça je pense qu'il va être précieux quand même pour les hommes de Carlo Ancelotti.
1: Les Brésiliens en tout cas rêvent d'un retour gagnant. Merci beaucoup Jérôme, on te retrouve à la pause donc pour parler de l'Écosse et de la folie des supporters écossais. On va tout de suite retourner à Seattle, énorme occasion pour le capitaine Zeko, Arnaud, mais le poteau.
8: Ah oui, pas de bol pour Edin Dzeko qui, s'il marque, pourrait devenir le troisième joueur le plus âgé à marquer en Coupe du Monde. Alors Cristiano est devenu hier le deuxième joueur. Est-ce que vous avez le joueur le plus âgé?
3: Facile. Très bonne question.
8: C'était en 94.
3: Je le connais pas, celui-là, facile.
8: Camerounais.
3: C'est pas son nom de famille, d'accord. Pas Georges Weah, évidemment.
8: Ah non, Roger Mia.
3: Roger Mia, qu'est-ce que j'ai dit? Georges Weah, Liberia. Ouais, ben Roger Mia, oui, c'est vrai, exactement.
8: À 42 ans, Edin Dzeko a 40 ans. Il est un an plus jeune que CR7. Mais oui, magnifique appel sur le côté gauche. Bon, on voit qu'il fait ses 40 ans parce qu'il a été repris. En tout cas, le défenseur est venu le gêner. Mais sa frappe a quand même trouvé le poteau sortant. 2-0 pour la Bosnie-Herzégovine à 5 minutes de la mi-temps face au Qatar. Il déroule vraiment les joueurs du sélectionneur Sergei Barbarez. Et vraiment, là, je ne vois pas comment le Qatar peut renverser la situation. Ils ont clairement pas les armes, ni physique, ni tactique, ni technique dans cette première mi-temps.
3: Et surtout tactique, hein. C'est vrai qu'on a tendance à avoir un bloc qui est complètement scindé en deux. C'est aussi la raison pour laquelle je pense que les Bosniens ont marqué ces deux premiers buts. C'est à la fois un bloc haut, à la fois un bloc bas, et au milieu de ça, il y a un espèce de no man's land. C'est aussi pourquoi les Bosniaques se trouvent aussi facilement entre les lignes. Et surtout, il y a absolument pas de pression sur le porteur du ballon, ce qui fait que derrière, c'est un peu la porte ouverte pour les Bosniens, pour trouver par exemple Dzeko. Voilà, Dzeko qui est un top joueur, hein. C'est vrai que du côté de Schalke, il n'a pas fait une grande saison, mais aussi parce que par rapport à son âge, moi j'ai eu la chance de jouer contre lui plusieurs fois, hein, entre le Luxembourg et la Bosnie. Je peux vous dire que c'est un sacré client, messieurs.
8: Techniquement, oui.
1: Il a souvent été sous-coté, le pauvre.
3: Ouais, bon, après il a souvent joué aussi dans des très grandes équipes, mais c'est vrai que non, pour tout vous dire, par rapport à ses déplacements, par rapport à l'aura aussi qu'il a dans ce groupe là, hein, moi je l'ai vu un peu à l'instar d'un Léo Messi, ou d'un Cristiano Ronaldo au Portugal. On sent que toute l'équipe est derrière lui. En tout cas, voilà, c'est le vrai leader de cette équipe de Bosnie.
8: Il était sûr. Alors, il a joué à City, il a joué à la Roma, mais c'est vrai que le jeune Zeko de Wolfsburg au début des années 2010 était juste incroyable, hein, en Bundesliga. Mais une carrière incroyable, hein, à la Roma aussi, évidemment. C'est plus de 100 buts marqués en 5 ans aussi. Mais c'est vrai que c'est pour un joueur 1m93 aussi. Il avait la mobilité, la technique aussi. Il y avait aussi, alors peut-être pas tout à fait dans le même registre, mais Dimitar Berbatov qui était un joueur incroyable. Attention, peut-être la réduction de l'écart qatarienne. Et ben voilà, pendant qu'on papote, Alédos vient réduire l'écart sur la première frappe, tout simplement, du Qatar à la 43e. Il y a un petit millier de supporters qatariens qui sont là. Là, c'est clairement un défaut de concentration de la défense bosnienne, parce que ce ballon était un premier centre et passé dans la surface de réparation. Est allé un peu plus loin que le deuxième poteau. Il y a eu une remise d'Edmilson et Alédos, l'autre ailier de cette attaque, a pu marquer dans le but, alors qu'il y a vraiment faute de communication entre la défense, le gardien, et on a laissé un joueur tout seul aux 5 mètres. Et donc la réduction de l'écart, et ben voilà, on se demandait comment le Qatar allait marquer. Et ben ils ont réussi, ils ne sont plus qu'à un but de la Bosnie, 2-1 à 3 minutes de la mi-temps.
3: Bien aidé par des Bosniaques, hein, qui dorment absolument dans tous les domaines de jeu, hein, que ça soit au début de l'action, où est-ce qu'il n'y a absolument aucun Bosnia qui vient mettre la pression sur le porteur de balle. Et puis derrière, tu l'as dit, il y a ce centre qui passe devant la défense, devant le gardien, il y a cette remise. Et encore une fois, tu n'as aucun défenseur Bosnia qui se réveille, voilà, qui réagit. Ils sont tous en réaction, entre guillemets. Et derrière, c'est l'attaquant qatari qui en profite pour pousser ce ballon dans les buts. On se demandait, tu l'as dit très justement, comment les Qataris allaient pouvoir marquer au moins un but. Et bien, c'est les Bosniens qui les ont quand même bien aidés.
8: Ah, les fameuses 5 minutes pour la Bosnie. Les fameuses 5 minutes quand tu marques un but, qui sont souvent très importantes. Et bien là, on l'a vu, 2-1 pour la Bosnie.
1: Effectivement, et le troisième but, cher à coach Courbis, on pense fort à lui. On va retourner à Suisse-Canada avec Clément Brossard. Toujours pas de but, Clément, on veut des buts là. Arnaud, il en a déjà vu 3, et toi, rien du tout.
0: Et c'est pas cette frappe de Jonathan David qui est dévissée, qui nous fera mentir. Il reste une minute avant la fin du temps réglementaire, 0-0. On a vu des petites choses, pas de but certes, mais des petites choses tout de même, avec notamment une connexion entre Jonathan David et Kyle Larin il y a quelques instants, qui a abouti à une frappe enroulée du droit de Kyle Larin à ras de terre, qui a été captée en deux temps par Gregor Kobel. On a vu une frappe aussi, mais trop molle, d'Ali Ahmed, le milieu excentré à gauche pour le Canada, trop molle, beaucoup trop molle pour venir inquiéter Gregor Kobel aussi. Et la plus grosse opportunité, hein, ça reste celle en début de match de Brelem Bolo, le face à face devant Maxime Crépeau, remporté par le gardien canadien. On a aussi eu deux cartons jaunes pour autant je trouve qu'il est mérité pour Kyle Larin, un peu moins pour Granit Xhaka, le capitaine suisse qui veut jouer un coup franc. Kyle Larin qui arrive et qui du bout du pied enlève le ballon au moment où Granit Xhaka allait le frapper, donc Granit Xhaka a frappé dans le tibia de Kyle Larin. Carton jaune pour Kyle Larin, geste d'anti-jeu, ok. Bon, le carton jaune de Granit Xhaka pour avoir frappé dans le tibia de son adversaire.
3: Est-ce qu'il n'aurait pas pu arrêter son geste?
0: C'est vraiment dernière minute.
1: Il a pas à subir ça, Xhaka, en fait.
3: Non, mais bien sûr, je suis d'accord avec toi, mais bon, il le touche quand même.
0: Après, bon, il a réussi son coup, Kyle Larin, en tout cas.
3: L'arbitre manque peut-être un peu de sensibilité, c'est vrai, sur cette action.
0: Il venait chercher le carton jaune contre Xhaka. Donc il a réussi son coup, l'attaquant de Southampton. 4 minutes de temps additionnel viennent d'être annoncés ici à Vancouver, toujours 0-0. Les débats qui sont vraiment équilibrés, hein, même si la Suisse garde cette possession-là. On a tout de même l'impression que la Nati a un petit peu plus d'espace sur le champ offensif, comme à l'instant avec ce ballon donné par Mbolo pour aller chercher Vergas sur le côté gauche. Ça a été touché, donc ce sera une touche pour la Nati, qui revient au niveau du rond central avec sa défense centrale, notamment Nico Elvedi, qui connaît sa 70e sélection aujourd'hui, le défenseur de Gladbach. Le centre à venir de la gauche, ce sera contré par la défense suisse, et un corner sur coup de pied arrêté, pourquoi pas, juste avant la pause pour les Suisses. Ce score, on le rappelle, nul, qui qualifie pour l'instant les deux équipes en 16e de finale. Le Canada, à la différence de but, serait première de ce groupe, juste devant la Nati. Et le corner donc frappé une nouvelle fois par Ruben Vargas, c'est lui qui les a tous tirés depuis le début de cette rencontre, de la gauche vers la droite, en regardant la cage du portier d'Orlando, Maxime Crépeau. On parlait de taille tout à l'heure pour les Canadiens, il y en a aussi dans les rangs suisses, notamment Manuel Akanji, véritable menace dans le domaine aérien. C'est parti pour Vargas et pour son pied droit. C'est rentrant, repoussé par la tête de Derek Cornelius. Et ça va revenir sur celle de Ricardo Rodriguez qui essaye de rejoindre la surface de réparation. Ça va passer devant tout le monde et terminer dans les gants de Maxime Crépeau qui essaye de relancer très rapidement vers Jonathan David en duel avec Ricardo Rodriguez. Et c'est l'ex-joueur de Wolfsburg qui est le plus costaud pour remettre à son gardien. Deux minutes encore dans le temps additionnel, toujours 0-0 entre la Suisse et le Canada.
1: On est également dans les arrêts de jeu à Seattle avec toi Arnaud Valadon. 2-1 en faveur des Bosniens face aux Qataris.
2: 3 minutes encore à jeu dans le temps additionnel qui est de 5 minutes dans cette partie. 2-1 et la Bosnie se met un petit peu le feu et a relancé clairement le Qatar dans cette partie parce que les Bosniens étaient clairement maîtres de la situation et comme quoi une erreur de concentration et le Qatar a réussi à en profiter. Va falloir pas baisser l'intensité, on les revoit essayer de presser les joueurs de la Bosnie-Herzégovine, mais il y a aussi l'enjeu, on le rappelle, une qualification pour les 16e de finale probable. Il faut toujours prendre un petit peu des pincettes avec cette formule et terminer dans les meilleurs 3e, mais en ayant 4 points c'est plutôt un scénario très favorable. Attention avec le Qatar à l'attaque avec Afif qui va transmettre à Edmilson Junior avec Alédos. Oh le poteau, oh le poteau, le Qatar qui était tout près d'égaliser dans ce temps additionnel et la Bosnie qui arrête de jouer. Afif qui est revenu à l'entrée de la surface de réparation avec Alédos, cette fois-ci le ballon sur le côté droit et la frappe complètement manquée de Miguel, le latéral droit naturalisé portugais, et il a deux nationalités, portugais et qatarienne. Et grosse situation devant la cage, et là clairement le Qatar peut s'en vouloir parce que l'occasion elle est énorme en expected goal. Ça devait faire pas mal ça, cette situation dans la surface pour Pedro Miguel qui, c'est lui qui a trouvé le poteau et qui a ensuite dévissé sa frappe. Tout proche du deux buts partout dans ce temps additionnel. C'est un match très animé, voire même un petit peu bizarre dans la physionomie, Maxime et Karine.
3: Ouais, c'est dommage, hein, c'est dommage. Les Qataris qui avaient vraiment bien combiné entre les lignes, entre les lignes bosniaques. Je suis un peu surpris par contre de la mentalité affichée par les bosniaques là depuis leur deuxième but. Où est-ce qu'ils ont laissé un petit peu le ballon aux Qataris, et notamment aussi dans les phases défensives où ils sont quand même bien loin du porteur et ça crée des situations, voilà, comme on vient de voir là sur cette frappe sur le poteau. Attention aux Bosniaques, elles avaient fait le plus dur en menant 2-0 et là ils laissent les Qataris revenir dans le match et surtout ils leur donnent confiance.
1: Ouais, les Bosniens se sont un peu effectivement déconcentrés.
3: Ouais, je pense qu'il manque peut-être aussi un peu d'humilité. Moi, je les sens un peu empruntés physiquement. Je sais pas s'il fait très très chaud ou non à Seattle.
2: Il fait 25 degrés
3: avec ce grand soleil.
2: Non, il fait.
3: Mais c'est vrai que. C'est vrai que je trouve que c'est assez fou de voir une équipe qui a quand même de l'expérience comme la Bosnie laisser les Qataris revenir dans le match. Voilà, il y a quand même une différence de niveau entre ces deux équipes. Et là, sur les 10 dernières minutes, on n'a pas le sentiment qu'en tout cas les Bosniaques soient vraiment au-dessus par rapport aux Qataris.
2: Je trouve qu'ils laissent pas mal d'influx nerveux aussi, hein, parce qu'il y a de la pression. Il y a quand même une qualification historique.
3: Oui, oui. Après, tu sais,
2: éliminatoire, tu vois.
3: La nervosité, une fois que t'es dans le match, voilà, elle s'efface, elle s'évapore. Hein. C'est surtout avant le match.
2: T'as parlé d'Alaï Begovic qui a 18 ans, Bajrak Tarevic aussi. Enfin, tu vois, c'est
3: oui,
2: aussi.
3: Peut-être. Mais c'est vrai qu'il y a des attitudes quand même qui me font dire que certains Bosniens qui sont en dilettante. Et voilà, même si le Qatar n'est pas une grande nation, même si elle en a pris 6 contre le Canada, ça reste une équipe de qualité avec des joueurs de qualité. Et ils le montrent, hein, là, on est plus proche du 2-2 qu'autre chose, hein, niveau bosniaque. Donc faire attention. Et en tout cas, essayer de terminer la mi-temps avec cet avantage. Et surtout revenir en deuxième mi-temps, en seconde mi-temps, avec un bien meilleur visage. Parce que les Bosniaques vont en avoir besoin.
1: Merci. Dans l'autre match, c'est la pause. On va juste entériner cette première mi-temps avec Clément Brossard. Donc pas de but entre la Suisse et le Canada. Et donc pour l'instant, c'est bien le Canada qui est devant dans le groupe. On le rappelle, avec 5 points.
0: Exactement, 0-0 à la pause. Monsieur Abati qui vient de renvoyer les joueurs au vestiaire. On aura vu une première période assez équilibrée, même si au point on peut tout de même donner l'avantage à la Nati. Les Suisses qui se sont créés les plus grosses occasions, notamment par Brel Embolo et Maxime Crépeau qui a sauvé à une ou deux reprises sa cage. C'est encore un petit peu timide. On aimerait encore un petit peu plus de rythme et surtout plus d'occasions dans cette rencontre. 0-0 à la pause.
1: Merci beaucoup, on te retrouve dans quelques minutes. Arnaud Valadon, on le rappelle, entre la Bosnie et le Qatar, ça vient également d'être sifflé, c'est la pause.
2: 2-1 pour la Bosnie, Alaï Begovic à la 29e, Albrak contre son corps à la 34e et réduction de l'écart à la 43e d'Aledos. Et on a hâte de voir la physionomie de cette deuxième mi-temps, tant le Qatar a repris du poil de la bête en cette fin de mi-temps, mais c'est bien la Bosnie-Herzégovine qui est devant 2-1 à la pause.
1: Merci beaucoup, on est ensemble sur RMC, on vit évidemment les lives, on se retrouve dans quelques instants, à tout de suite.
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0: Jérôme Sillon à nouveau pour parler du match entre les Écossais et les Brésiliens, et notamment les Écossais. Le peuple écossais s'est déplacé en nombre, Jérôme, c'est absolument incroyable. On les avait vus à Boston, c'était dingue. À Miami, ils sont également extrêmement nombreux et ils mettent l'ambiance comme jamais.
1: Oh oui. Alors c'est vrai que sur le terrain, a priori, avantage au Brésil, évidemment, face à l'Écosse. Je le disais tout à l'heure, les Écossais n'ont jamais battu les Brésiliens en Coupe du Monde et d'ailleurs toute compétition confondue, 6 défaites et 2 matchs nuls pour la Tartan Army. Mais alors le match des tribunes s'annonce beaucoup plus serré, même s'il y a une énorme communauté brésilienne, comme je vous le racontais tout à l'heure en Floride. C'est vrai que les Écossais ont envahi désormais Miami après avoir déferlé à plus de 20 000 sur Boston. Ils étaient des milliers hier à marcher sur Ocean Drive, donc la grande avenue de South Beach à Miami, tout près de la plage, avec au son la cornemuse, avec des chants bien évidemment. Et c'est vrai que pour eux c'est très important d'être présent cette année à la Coupe du Monde, parce que ça fait 28 ans qu'ils n'ont pas vécu une Coupe du Monde, les Écossais. La dernière fois c'était en 1998 en France, d'ailleurs ils avaient perdu 2-1 contre le Brésil, et du coup c'est devenu un petit peu une histoire de famille également pour des supporters emblématiques de la sélection écossaise qui sont venus en famille. Je vous propose d'en écouter quelques-uns tout de suite.
2: C'est le voyage d'une vie. Mon fils et ma fille m'accompagnent ici. Ma fille a fait 16 heures de vol depuis le Sri Lanka. Elle est arrivée hier à Miami. Que demander de plus ? On est ici pour gagner la Coupe du Monde. On ne repartira pas sans le trophée. On a toujours supporté l'équipe d'Écosse partout où elle va. On a souvent été malchanceux lors des éliminatoires de la Coupe du Monde ou de l'Euro. Alors j'ai toujours dit que si on se qualifiait, on viendrait faire la fête.
3: Il n'était pas né en 98 et moi, j'étais au match face au Brésil. Il a failli rater ma naissance à cause de ça, mais ça valait le coup. Magui n'est plus fort que Zidane. Zidane n'est plus bon.
4: Zidane's not very good anymore. We've got Magui, Super John Magui. I just don't think you understand. It's Steve Clark's man, better than Zidane. We've got Super John Magui.
1: Voilà, vous le connaissez, ce chant, bien sûr, qui a été détourné, repris à maintes et maintes reprises. Nous, on a John McGinn, il est plus fort que Zidane, c'est l'homme de Stephen Clark. Voilà pour la traduction. Donc, évidemment, il y a toujours de l'autodérision chez les Écossais. Certains des supporters que j'ai rencontrés se voient en train de soulever la coupe. Bon, pour tout vous dire, avec tous ceux avec qui j'ai parlé en off, ils me disent tous, bon, on n'est pas très optimiste, je pense qu'on va perdre contre le Brésil. Mais on sait jamais, une défaite pourrait quand même leur sourire. Ça dépend de la largeur de la défaite, évidemment, parce que l'Écosse a 3 points pour le moment. Je sais pas trop si ça peut passer en termes de comptabilité au titre des meilleurs troisièmes. Faudra qu'on calcule tout ça, mais peut-être en revanche un match nul devrait suffire. En attendant, voilà, j'ai hâte de voir ce que ça va donner, parce qu'en termes d'ambiance dans le stade, je pense qu'on sera pas loin de vivre l'une des meilleures ambiances depuis le début de la Coupe du Monde, entre les Écossais, la Tartan Army d'un côté et les supporters de la CSAO de l'autre.
0: La ferveur écossaise est absolument magnifique, et on en a parlé effectivement de ce qui avait été proposé dans les rues de Boston avec une marée bleue et blanche. Et bien la maire de Boston a annoncé également le jumelage prochain de sa ville avec celle de Glasgow, parce que effectivement les Écossais ont été extrêmement nombreux à Boston et ils ont mis l'ambiance et ils se sont très bien comportés. Ils ont aussi également un petit peu vidé les fûts de bière, donc pour l'économie locale c'était plutôt pas mal. On va revenir sur les deux matchs qui se jouent actuellement. On rappelle, nous sommes à la mi-temps du Suisse-Canada 0-0 et la Bosnie mène 2-1 face au Qatar, mais la Bosnie qui a un petit peu arrêté de jouer après ce deuxième but. Suisse-Canada, Maxime, est-ce que tu trouves qu'on est dans les clous ? Est-ce que tu espérais un petit peu mieux de la part d'une des deux nations ?
5: Suisse-Canada, oui, bah écoute, je suis un petit peu déçu, surtout parce qu'on n'a pas vu de but. Alors après, dans le jeu, ça va, on est sur deux équipes qui se ressemblent un petit peu dans la possession de balle, même si c'est vrai qu'il y a un léger avantage pour les Suisses. Je pense que justement, le bloc assez écarté des Canadiens favorise un petit peu le jeu suisse, même si, je le répète, on n'a eu que très peu d'occasions. Derrière, il y a Mbolo qui a malgré tout deux situations qui loupent, dont la première où est-ce qu'il se retrouve en face à face avec Maxime Crépeau, le gardien canadien. Et c'est vrai que c'est un peu dommage, parce que je pense que ce qui manque un petit peu pour débrider ce match, ça serait un but. Et c'est vrai qu'Mbolo, le joueur du Stade Rennais, a loupé, en tout cas a galvaudé un petit peu cette occasion. Et puis côté canadien, un petit peu à l'instar du premier match, en tout cas je les trouve un petit peu brouillons. Il y a quand même de la qualité, on sent, devant ces costauds avec Kyle Larine et Jonathan David, mais ils ont du mal à les trouver. Et c'est vrai que sur le peu d'occasions qu'ils ont eu, et notamment sur la frappe pied gauche de Jonathan David, voilà, qui a été cadré mais qui était ainsi suffisamment, en tout cas qui manquait un petit peu de puissance, et c'est un petit peu dommage. Donc à voir ce que ça va donner sur la deuxième mi-temps, mais je peux très honnête avec toi, Karine, je reste un petit peu sur ma faim. Je m'attendais à un petit peu plus de spectacle de la part des deux nations.
0: On attend effectivement les buts. On espère que ça sera plus ouvert en seconde période. On va parier sur cette deuxième mi-temps entre la Suisse et le Canada. 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
1: Il est là, Christophe. On va donc parier sur cette seconde période. On a été un petit peu déçus de la première mi-temps. Est-ce que tu vas nous proposer un festival en seconde période ou pas, Christophe?
2: Mais écoute, j'y crois pas trop. Je vous avais déjà annoncé le nul à la mi-temps. Ça s'est fait. La Suisse est à 2,80. Le match nul à 2,20. La victoire du Canada à 3,25. Moi, honnêtement, je tenterai le nul encore une fois pour continuer à gagner de l'argent. Ça, c'est coté à 2,20. Si c'est 0-0, c'est 3. Si c'est 1 partout, c'est 6. C'est dire si les bookmakers ne sont pas vraiment optimistes. Je vous avais donné deux buteurs. Alors, ils n'ont pas encore marqué, j'espère qu'ils vont le faire. Manzambi, il est à 7,25 et Jonathan David, il est à 5,10.
3: Ouais, bah écoute, moi de mon côté, je vais rester aussi sur mon pari. Je pense, en tout cas, j'espère que les deux équipes vont marquer, mais je vois bien un bon match nul avec toujours Jonathan David comme buteur. Voilà, je persiste et signe sur mon idée d'avant-match.
1: On garde ses idées d'avant-match. Parfait, merci beaucoup, Christophe.
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1: Dans quelques instants, les matchs vont reprendre sur RMC. Vous le savez, actuellement, il y a 0-0 entre la Suisse et le Canada. La Bosnie mène 2-1 face au Qatar au classement. C'est le Canada qui est en tête du groupe B avec 5 points et donc qui continuerait à jouer à la maison pour son 16e de finale. Ça se passerait à Vancouver s'ils gardent leur première place du groupe. La Suisse est 2e avec 5 points. Et puis la Bosnie, avec 4 points, pourrait également espérer voir les 16e de finale. Pour ça, il faudra attendre évidemment la fin de tous les groupes. Mais en tout cas, la Bosnie peut encore rêver à une suite de compétitions. Dans quelques instants, les deux matchs qui reprennent. À tout de suite sur RMC.
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18: Karine Galli.
19: L'ouverture du score pour la Suisse, 1-0 pour la Nati. Le ballon qui est venu du côté droit, Karine, Maxime, c'est un ballon très bien dosé par un homme dont on a beaucoup parlé en avant-match, à savoir Johan Manzambi, qui est venu transmettre ce ballon au second poteau pour Ruben Vargas et le joueur de Séville qui a inscrit son 13e but en sélection, qui vient tromper Maxime Crépeau.
3: Quel but.
19: Vu la première période, il y avait un léger avantage au point, on le disait, pour la Nati. Ça a été concrétisé par un but au tout début, vraiment tout début de seconde période. Ruben Vargas, 1-0 pour la Suisse.
3: Exactement, les Suisses qui sont très très bien entrés dans leur deuxième période. Voilà, bon, les Canadiens qui défendent pas très très bien, hein, en l'occurrence l'arrière-droit canadien qui est absolument à la pêche. Voilà, il a oublié de défendre, c'est très très compliqué. Parfois, on a besoin justement de quelques minutes pour rentrer dans son match, et spécialement en deuxième mi-temps. Bah écoute, les Suisses sont très très bien rentrés, les Canadiens qui débutent la deuxième mi-temps de la pire des façons. Voilà, on parlait, comme tu l'as dit, hein, d'un léger avantage suisse sur cette première mi-temps. En tout cas, là, ça a été concrétisé avec ce but. Ils ont fait le plus dur maintenant, les Suisses. Mais ça va peut-être justement profiter un petit peu au spectacle de ce match. Ça a justement demandé aux Canadiens maintenant de sortir un petit peu s'ils veulent aller chercher cette première place. En tout cas, ils vont devoir marquer. Et j'espère sincèrement que ça va permettre justement à ce match un petit peu de se débrider. On en a besoin.
1: Super but donc de Vargas, le joueur de Séville. Et donc là, au moment où on se parle, c'est la Suisse qui est en tête du groupe. C'est voilà. Ô combien important. Gros coup des Suisses pour l'instant. Ils auraient donc deux victoires et un nul. On va voir si le Canada va se réveiller. Mais en tout cas, la Suisse est en train de réaliser une entame de seconde période parfaite avec donc cette première place, 6 victoires il y a au bout. Et on rappelle que l'autre match va débuter dans quelques instants, la seconde période entre la Bosnie et le Qatar. Mais en tout cas, nous on est ravis, Clément, parce que c'est vrai que la première mi-temps ça ronronnait un petit peu. Là d'entrée, les Suisses, ils ont été efficaces et donc ils ont trouvé le chemin défilé grâce à Vargas.
19: Oui, comme Maxime le disait justement, ça va obliger maintenant les Canadiens à attaquer. On les a vus un petit peu timorés en essayant de chercher notamment Jonathan David et Kyle Larine en première période, mais ça a débouché sur une petite frappe intéressante, les 5 tentatives, mais une vraiment intéressante pour Kyle Larine. Et sinon, c'était pas assez tranchant, pas assez dangereux. Maintenant, ils vont jouer leur va-tout. Les Canadiens qui veulent, on le disait, absolument prendre la première place de ce groupe pour s'offrir un 16e de finale à domicile ici à Vancouver, dans ce même stade qui est la BC Place de Vancouver, devant leurs supporters. Rappelez aussi que pour le moment, la Suisse compte 4 points. Mais la Bosnie-Herzégovine, avec cette victoire qui se profile face au Qatar, compte aussi 4 points, mais ce sera compliqué, trop compliqué d'aller chercher le Canada qui s'est,
3: à la différence de but.
19: S'est imposé 6-0 face au Qatar. Bon, il ne faut pas s'écrouler non plus pour les Canadiens. Il y a un scénario, il y a un monde où
3: la
19: Bosnie peut revenir devant le Canada. Il reste énormément de temps.
1: Mais ça va certainement débrider cette rencontre. Hein. Oui. Ils étaient menés 1-0 et les Canadiens, au final, ils avaient poussé, ils avaient fini par égaliser.
19: Super tard, Karine, parce qu'ils avaient égalisé à la 74e par Manzambi. Et derrière, ils ont inscrit 4 buts en l'espace d'un quart d'heure, plus le temps additionnel. Donc oui, il peut encore se passer énormément de choses, mais ce match en tout cas a peut-être pris une autre tournure avec cette ouverture du score signée Ruben Vargas, même si pour le moment on voit plus les Suisses essayer de chercher à faire le break avec ce long ballon vers Mbolo dans la surface de réparation, récupéré par Vargas qui va rejouer derrière lui pour Ricardo Rodriguez. On va retrouver le joueur de Séville sur le côté gauche, le face-à-face devant Luc de Fougerolles. Il va rejouer en retrait pour Chaka pour aller chercher Manzambi, bousculé dans la surface de réparation. Et pas de coup de sifflet de la part de Ramon Abati, la défense canadienne qui a lancé un long ballon qui va arriver directement dans les pieds de Grégoire Kobel. Ouais, je pensais qu'ils allaient être directement tranchants après l'ouverture du score, et finalement on les voit souffrir, les Canadiens.
3: On les voit souffrir, ils sont vraiment gênés par le contre-pressing suisse. À chaque fois que les Suisses perdent le ballon, c'est vrai que ça va très très vite derrière pour récupérer. Les Canadiens qui ont du mal à poser leur jeu aussi. C'est assez bizarre. Ils jouent à domicile, ils devraient justement prendre le public avec eux, ils devraient embarquer un petit peu ce stade de Vancouver et leur permettre justement de prendre un petit peu l'ascendance psychologique sur les Suisses. Et c'est tout le contraire, c'est les Suisses qui sont encore mieux rentrés que les Canadiens dans la deuxième mi-temps. Évidemment, ça a été concrétisé par ce but de Vargas, mais derrière, voilà, je m'attends à une réaction de la part des Canadiens, et pour l'instant ça se fait attendre.
1: Et donc pour l'instant c'est la Suisse qui est devant dans le groupe grâce à ce but et ce score de 1-0 face au Canada. C'est reparti également entre la Bosnie et le Qatar. Arnaud Valadon, la Bosnie est devant, mais attention parce que les Qataris ont réduit l'écart juste avant la pause.
16: Oui, 2-1, c'est reparti depuis 2 minutes 30 à Seattle, juste de l'autre côté de la frontière et de Vancouver, on n'est pas loin, sur la côte ouest évidemment de l'Amérique du Nord. Il y a eu des changements. Amar Dedić, le latéral droit de Benfica, est rentré du côté de la Bosnie-Herzégovine, il a remplacé Malic, et Sunjic au milieu de terrain était remplacé par Tahirovic. Au changement également du côté du Qatar avec Abdou Salam qui est sorti, qui était pourtant un joueur assez chevronné, souvent titulaire, et c'est Atem qui est rentré. Donc voilà, les coachs savent aussi, et notamment c'est peut-être ça, Maxime Karin, ce qui a fait un peu dérailler les Bosniens, c'est le contrôle du milieu de terrain. Ils sont que deux, hein. C'est vraiment un 4-4-2 avec des ailiers quand même très hauts, donc t'as que deux joueurs pour venir être là, et on sent que cette bataille du milieu, c'est peut-être là où les Bosniens se sont tirés une balle dans le pied et ils ont perdu le contrôle, hein.
3: Peut-être. Après, c'est vrai que quand tu vois les attitudes un petit peu, et là, notamment, c'est pareil, la manière dont les Bosniens sont revenus dans ce match-là, moi, je les trouve un petit peu, alors, soit empruntés physiquement. J'arrive pas trop à me rendre compte si c'est ça, si c'est la fatigue, ou si c'est uniquement parce qu'ils savent qu'ils menaient 2-0 et qu'ils pensaient que ça allait suffire. Maintenant, t'es dans cette Coupe du Monde, et même si le Qatar est une petite nation, voilà, elle joue ses coups à fond, et c'est surpris, hein, je le répète encore une fois, mais la manière dont les Bosniens ont terminé leur première période, c'est presque une faute professionnelle.
16: Ils ont fait 20 minutes pied au plancher. Est-ce qu'ils ne sont pas en train de le payer un peu là?
3: C'est possible, aussi, hein. C'est possible. D'ailleurs, on le sait, hein, c'est ce qu'il y a de plus difficile, hein, c'est d'être régulier justement dans l'intensité, hein, sur 90 minutes. Et en effet, c'est vrai que les Bosniens ont été très très performants sur les 20 premières minutes, 25 premières minutes, quand ils marquent ces deux buts. Et derrière, je ne dis pas qu'ils se sont effondrés, mais en tout cas, ils ont laissé les Qataris reprendre un petit peu confiance, et notamment grâce à leur but. Maintenant, attention, il reste trois quarts d'heure. Il faut absolument que les Bosniens re-rentrent dans leur match. En tout cas, ils surtout reprennent le contrôle du ballon.
1: Retour à Vancouver. Clément Brossard, la Suisse a ouvert le score face au Canada. Les Suisses qui mènent 1-0. Et les Suisses qui sont à nouveau dangereux, ils sont entreprenants.
19: On voit vraiment une équipe de la Nati qui pousse et surtout ce qui est inquiétant, c'est qu'il n'y a pas vraiment de réaction pour les Canadiens. Ce centre encore une fois venu de la droite pour chercher Brelem Bolo qui a été prolongé par une tête canadienne, et ça va donner une touche venue de la gauche. On cherchait une nouvelle fois, cette fois Djibril Sow plutôt dans la surface de réparation, et l'opportunité de contre pour les Canadiens, mais c'est mal dosé encore une fois, ce long ballon en profondeur pour aller trouver Jonathan David qui est bien trop profond pour l'ex-attaquant lillois, champion de France avec le LOSC. La touche va être jouée, attention parce qu'on commence à dépasser le temps qui dans le nouveau règlement est indiqué pour la touche, à savoir 5 secondes. Il n'en restait plus qu'une et la touche sera directement rendue aux Suisses qui non sans dérouler, mais qui sont assez à leur aise. Il suffit que je dise ça pour que Djibril Sow manque complètement sa remise en touche. On est sur un début de période qui a aussi de seconde période qui a aussi mis un coup sur la tête aux supporters, hein, du Canada. On parlait de cette enceinte, la BC Place pleine à craquer avec ses 52 000 personnes. Ben, depuis le but de Vargas, elle fait beaucoup moins de bruit. Et comme tu le disais justement, Maxime, il y a ce manque d'étincelle aussi pour emporter le public avec eux.
3: Ouais, c'est dommage, hein, c'est dommage, hein, c'est surtout normalement la particularité quand tu joues à domicile, quand tu organises une Coupe du Monde, et ça a été le cas sur les deux premiers matchs, en particulier sur le match contre la Bosnie. Alors évidemment le Qatar, le score allait pour les Canadiens, donc c'était beaucoup plus facile de les soutenir, mais là je sais que les joueurs canadiens auraient besoin justement d'avoir ce support des fans, et pour autant le stade a l'air quand même, ma foi, un peu calme. Bon, c'est aussi peut-être parce que ce que montrent les joueurs canadiens, c'est peut-être insuffisant, je sais pas, mais je te le dis, je suis vraiment très très déçu, hein, de la première heure de jeu, hein, de la part des joueurs de Jesse March. Il y a de la qualité quand même, hein, sur le terrain, il y a de la qualité dans cette équipe, mais ce qu'ils nous montrent là, c'est clairement insuffisant.
19: Et puis ils nous ont montré tellement, Maxime, une équipe explosive, alors certes face à l'adversité qui était celle du Qatar, mais c'était tellement plaisant, rythmé et très ambitieux aussi dans leur manière de jouer face au, ouais, Qatar, au-delà du score de 6-0 qui était lourd, qu'on s'attendait à une équipe encore une fois explosive à Vancouver face aux Suisses. Ils savaient que bon, la qualif avec un match nul, elle est là. Voilà, il y avait quelque chose à faire, et au contraire du spectacle à montrer, ce qu'ils n'arrivent pas à faire aujourd'hui.
3: Après, c'est pas la même opposition. Hein. Tu peux pas comparer la Nati avec cette équipe du Qatar. Mais je suis d'accord avec toi. Moi, je les trouve un petit peu timorés, comme si, voilà, je sais pas si c'est la pression. Je sais pas justement. Bon, alors il reste encore du temps. On est qu'à la 55e minute. Tu joues à domicile. Il va falloir voir. Évidemment, les Canadiens vont avoir des temps forts et vont sûrement avoir des occasions. Mais c'est vrai qu'est-ce qu'ils nous ont montré là sur ces premières 55 minutes avec la qualité qu'il y a sur le terrain, en tout cas individuellement parlant, c'est insuffisant. C'est insuffisant. Et il va falloir qu'ils se réveillent un petit peu, les joueurs de Jesse Marsh.
19: 1-0 pour la Suisse. 56 minutes, Karine, 1-0 pour la Suisse. Le but de Ruben Vargas à la 46e.
1: Et la Suisse donc qui fait un gros coup, 6 victoires il y a. Les Suisses donc garderaient cette première place qu'ils viennent de chipper aux Canadiens grâce à l'ouverture du score de Vargas. Et dans l'autre match, il y a 2-1 en faveur de la Bosnie face au Qatar. On va se tourner vers les autres matchs de ce jour, vous le savez, avec les matchs 3 également pour le Maroc. Il y aura Maroc-Haïti en même temps que Brésil-Écosse. Et on va s'intéresser justement au Maroc avec Aurélien Tiercin. Bonsoir Aurélien.
18: Salut Karine, salut Max, salut à tous.
1: Aurélien, direction Atlanta donc pour ce match.
20: Le deuxième but pour la Nati. Le Canada est sous l'eau à domicile et c'est la révélation de cette Coupe du Monde qui vient faire le break pour les Suisses, à savoir Johan Manzambi avec le très bon travail de but de Brelembolo. On parlait d'expérience et bien là, 89e sélection pour l'attaquant du Stade Rennais qui reçoit le ballon dans la surface de réparation. Il est dos au but, il ne sait pas trop quoi faire. Et bien dans ce cas-là, il attend, il patiente, il attend le soutien, surtout il le trouve sur le côté droit avec la frappe croisée de Johan Manzambi qui est touché, qui passe sous le gant droit de Maxime Crépeau et qui vient donner l'avantage un peu plus certain. 2-0 vers le Canada qui s'envole vers la première place de ce groupe B.
3: On parlait de l'intelligence justement d'Embolo et l'utilité en tout cas d'avoir un attaquant de son charisme, en tout cas de avec cette qualité, où est-ce qu'il est en mesure de pouvoir garder ce ballon. Voilà, il me fait penser un petit peu à un Olivier Giroud, hein, côté équipe de France. Voilà, il est en mesure de pouvoir garder ce ballon sur un long ballon justement d'un de ses défenseurs. Derrière, il y a un peu Cornelius, le défenseur canadien, qui se trouve. Il récupère le ballon et derrière, voilà, il arrive à décaler Manzambi, le joueur de Fribourg, là, qui se pose pas de questions, une touche de balle. Voilà, il vient crucifier Maxime Crépeau et ça fait 2-0 pour le Canada. Le Canada qui a fait le plus dur, les Suisses. Qui ont fait le plus dur, et c'est vraiment dommage de voir des Canadiens vraiment. Enfin, je les reconnais pas et je suis très très très déçu de cette équipe canadienne.
1: Troisième but. Suite, mais Clément, le gardien évidemment, Crépeau, oui. Il est vraiment fautif.
19: Ouais, il a été héroïque sur le face-à-face devant Brelembolo en première période. Cette fois, ça lui file un petit peu sous le bras. La frappe n'était pas hyper puissante non plus. Placée, croisée, hein, mais facilement stoppable.
1: Boulette.
19: Ouais. Boulette, je trouve ça un peu dur parce que ça reste.
3: Il y a mieux à faire.
19: Il y a bien mieux à faire, mais la frappe est croisée, elle est cadrée. Voilà, elle passe sous le gant aussi. Il a pas forcément eu la main ferme, mais il faut souligner une nouvelle réalisation du tout jeune Johan Manzambi, 20 ans, troisième but déjà dans cette Coupe du Monde. On garde le record, il est un petit peu loin, mais le record de buts en Coupe du Monde pour la Suisse, c'est un certain Joseph Hugui avec 6 buts, hein, à 20 ans. Il est à 3 réalisations de devenir le meilleur buteur suisse sur une compétition qui est la Coupe du Monde. Donc c'est qu'une révélation, ce joueur de Fribourg, qui certes a pas forcément cartonné cette saison, 27 matchs de Bundesliga, 5 buts, 5 passes décisives, qu'on est à sa 15e sélection. Donc il n'est pas tout nouveau non plus en sélection, mais c'est la première fois qu'on le voit à l'échelle mondiale et il est plus que satisfaisant et en ballon, ce jeune attaquant.
3: On peut parler de révélation, hein, côté suisse, en tout cas sur cette Coupe du Monde. Et moi, j'aime beaucoup son duo, hein, le duo qu'il forme avec Embolo. Et on l'a vu sur ce but, là, sur le deuxième but, où Embolo fait le plus gros du travail, entre guillemets. Hein, il arrive à garder ce ballon. Il y a les deux défenseurs canadiens, justement, qui sont absolument concentrés sur Embolo. Et ça permet de libérer Manzambi, voilà, qui ne se pose pas de questions. Et tu l'as dit,
19: arrive de très loin, Manzambi, parce que c'est sa particularité aussi, c'est d'être très polyvalent. Il a joué quasiment toute la saison dans un poste de milieu axial un petit peu offensif, et quand il joue avec la Nati, c'est plus excentré sur le fond de l'attaque. Donc ça aussi, c'est une vraie force pour Maratiakin. Mais c'est vrai que sur le but, Embolo, il a attendu avant de le voir venir, Manzambi, et il a été très intelligent sur le coup. Ça fait 2-0, Karine, Maxime, à l'heure de jeu pour les Suisses. Vargas à la 46e et Manzambi à la 57e.
1: Très gros coup réalisé donc par les Suisses. François Mbanje, l'ancien international suisse, qui était notre invité, disait la Suisse, elle peut être première de son groupe, elle peut battre le Canada, c'est ce qu'ils sont en train de faire. Et c'est vrai que Manzambi nous en avait parlé, ainsi que Paulo Breitner qui suit la Nati. Et il est en train de réaliser une très belle Coupe du Monde avec 3 buts pour le joueur de Fribourg. On rappelle que dans l'autre match pour l'instant, il y a toujours 2-1 pour la Bosnie face au Qatar. On retrouve Aurélien Tirsin, parce qu'on a été coupé par le très joli but suisse. Aurélien, on est avec toi, on va parler de ce Maroc qui va jouer ce soir. On rappelle que le Maroc a envie d'envoyer également un message. Ils peuvent être premiers de leur groupe à l'issue de cette troisième journée de match. Il va falloir faire un gros match face à Haïti, mais le Maroc pour l'instant est bien dans sa compétition.
18: Oui, exactement. Un Maroc largement convaincant, notamment en première période contre le Brésil. Il y a eu un partout. Donc d'ailleurs, c'est ce qui va être intéressant. Mohamed Wahbi, le sélectionneur, a dit on veut terminer premier du groupe. Ça, c'est très important devant le Brésil. Ça enverrait aussi un message au monde entier après la demi-finale d'il y a 4 ans. Et donc ça va se jouer au goal average général. Il va falloir mettre beaucoup de buts à Haïti, 3, 4, 5, pourquoi pas. Même si Haïti va se défendre, hein. ils ont pas baissé les armes. Ils sont éliminés les Haïtiens, mais ils vont évidemment pas lâcher le match. Et c'est ce qui est intéressant, parce que moi j'étais notamment au match des Brésiliens contre Haïti, victoire 3-0, et les journalistes brésiliens, les supporters brésiliens, à la fin du match, ils étaient presque déçus parce qu'ils se sont dit on aurait dû marquer beaucoup plus parce qu'on a peur de terminer derrière le Maroc. Donc en fait la peur aujourd'hui dans le camp brésilien et pas dans le camp marocain, même s'il y a le retour de Neymar, je sais, j'imagine qu'on en parlera aussi plus tard du côté des Brésiliens. Mais voilà, le Maroc a vraiment le vent dans le dos, et puis peut compter sur Ayoub Wadi, El Ainaoui, qui forment vraiment un milieu de terrain très costaud, très technique. Hakimi, évidemment, Mazraoui, les deux pistons, et puis Ismaël Saïbari qui est un faux numéro 9 qui est en train de marcher sur l'eau sur ce début de compétition. Sa volée contre l'Écosse, elle est magnifique après 2 minutes de jeu. Donc pour l'instant, pas de nuages à l'horizon, tout va bien pour les hommes de Mohamed Wahbi et pour le Maroc.
1: Tout va bien pour le Maroc. C'est vrai que le Brésil avait marqué ses 3 buts face à Haïti, et en seconde période ils n'avaient pas été en capacité de marquer des buts, et ça a une importance énorme pour le goal average. Pour l'instant il y a plus 3 pour le Brésil, plus 1 pour le Maroc, et les deux équipes ont 4 points, donc à voir. On se tourne vers ce Maroc, franchement Maxime, qui nous séduit. Il y a eu évidemment la CAN à la maison avec cette finale, ils l'ont gagnée ou pas, ça on ne sait toujours pas, mais en tout cas ils ont été au rendez-vous de la compétition avec une pression de dingue. Ils ont été très bons la première demi face au Brésil, ils les ont regardés dans les yeux, ils ont fait le job également face à l'Écosse. Est-ce que tu trouves que ce Maroc 2026, avec Wahbi qui vient d'arriver, qui est très calme, qui est serein, qui essaye de concerner tout le monde, est-ce que finalement il t'impressionne plus que celui de 2022, qui était très solide mais qui était quand même beaucoup moins spectaculaire? Leur arme avant tout, c'était bien défendre.
3: Bah écoute, c'est le résultat final hein, qui nous dira si oui ou non le Maroc est plus fort en 2026 plutôt qu'en 2022. D'une chose est sûre, c'est ce qu'ils nous ont montré sur le premier match contre le Brésil, notamment en première mi-temps. Moi, j'ai été très très agréablement surpris, d'autant que le Maroc arrivait avec beaucoup quand même de questionnements, d'interrogations depuis le départ de leur ancien sélectionneur Regragui. C'est vrai que Wahbi, on le connaît un peu moins. On sait que c'est un formateur plus qu'un entraîneur de très haut niveau, mais ce qu'il m'a montré, en tout cas ce qu'il nous a montré sur les deux premiers matchs, moi j'ai été, je te le dis encore une fois, agréablement surpris. Il faut savoir que la fédération marocaine a très très bien travaillé, et s'il y a bien une nation qui a bien évolué c'est sur les dernières années, c'est bien le Maroc. Tu l'as dit, voilà, ils ont été sur leur demi-finale de cette Coupe du Monde, ils ont été aussi en finale de cette CAN, ils sont aussi champions du monde du vin. Enfin voilà, c'est pour te dire à quel point le Maroc est une équipe maintenant qui compte sur la scène internationale. Et puis bah, individuellement évidemment c'est une équipe avec énormément de qualité, déjà parce qu'il y a les deux meilleurs pour moi arrière latéraux au monde avec Hakimi et Mazraoui, et puis surtout cette paire de milieux défensifs, on en a assez parlé, mais depuis que Boadi en tout cas a choisi de jouer pour le Maroc, c'est pareil pour le joueur de l'AS Roma, El Ainaoui, qui est un top joueur. Et puis voilà, t'as toujours pour moi un des meilleurs gardiens en mode aussi, hein, Bounou, qui est toujours très très intéressant à chaque fois qu'il endosse le maillot marocain. Et puis il y a cette particularité d'Ismaël Saïbari, qui est aussi là. Alors c'est pas vraiment une révélation parce qu'on le connaissait, mais depuis le début de la compétition, lui qui joue toujours un petit peu un cran plus bas du côté du PSV Eindhoven en club. Et là c'est vrai qu'il est vraiment positionné en tant que numéro 9. Il a mis un superbe but contre le Brésil, pareil contre l'Écosse. Donc voilà, aujourd'hui c'est une équipe qui a énormément de qualité, qui pour moi fait partie non pas des favoris, mais juste en dessous, voilà, c'est des outsiders, mais qui reste vraiment une équipe qui attention pourrait faire mal, qui pourrait faire mal à beaucoup beaucoup de grandes nations, et on l'a vu contre le Brésil. Voilà, je trouve qu'ils ont encore une fois, pour terminer, énormément de rythme. La tactique de Wabi est très claire, hein, c'est vraiment pas voilà la possession. Ils ont pas peur d'aller agresser les équipes, peu importe qui t'es. On l'avait dit juste avant de la compétition que si jamais le Maroc devait en tout cas battre le Brésil, ça serait pas forcément un exploit mais plus une performance. Voilà, c'est tout dire, c'est te dire qu'aujourd'hui le Maroc peut regarder les grandes nations dans les yeux, et ils l'ont fait contre le Brésil. Maintenant, il va falloir être un petit peu plus régulier et surtout marquer des buts, un peu plus de buts, parce qu'ils ont eu quand même l'occasion de le faire, ouais, contre l'Écosse, et c'est vrai qu'ils ont un peu vendangé. Mais voilà, pour terminer, je pense que c'est un sérieux concurrent, en tout cas pour le dernier carré. Moi, j'y crois vraiment à cette équipe du Maroc.
1: Aurélien, c'est vrai qu'en 2022, c'était l'exploit, c'était une révélation au monde entier avec cette demi-finale de Coupe du Monde, la première fois qu'une équipe africaine arrivait à cette place de demi-finaliste. Là, c'est la confirmation, c'est-à-dire que depuis 2022, ça travaille bien, et même avant, parce que c'est un travail de longue haleine. Et là, juste, ils confirment qu'ils sont évidemment des nations très fortes et qu'ils sont au niveau de certaines nations européennes. Là, on n'est plus surpris.
18: Exactement, bah c'est un outsider crédible. Déjà, ça se voit dans les joueurs recrutés entre guillemets, des binationaux qui ont choisi le Maroc. Aujourd'hui, c'est quasiment la norme. Eh ben, on parlait de Boadi, El Aïnaoui, El Mourabé, El Khanous. Il y a énormément de joueurs. D'ailleurs, ils ont aligné un 11 de joueurs nés hors du Maroc. Même s'il y en a pas mal qui sont passés par les jeunes au Maroc, comme Yacine Bounou par exemple, qui est né au Canada, mais bon, qui n'a pas un énorme rapport avec le Canada. Ça, c'est pour l'anecdote, mais ça prouve voilà l'attractivité du Maroc, une équipe qui était très défensive en 2022, qui s'était recroquevillée, qui avait des valeurs de combativité et qui au fur et à mesure s'est lâchée. Alors moi, la CAN 2025, elle m'a pas convaincu totalement non plus côté marocain. Le Maroc a assumé son statut, mais ça n'a pas été si simple que ça. Et là, on a l'impression qu'ils sont encore plus libérés depuis le départ de Walid Regragui, qui a fait un énorme boulot, mais il y avait une telle pression des médias autour de lui que ça a pollué un petit peu l'environnement des matchs du Maroc. Là, on a la sensation que c'est un petit peu libéré. Voilà, il y a la fraîcheur de Boadi El Aïnaoui, il y a tous ces jeunes. Saïbari aussi, on le découvre aussi pour le très grand public. On l'annonce au Bayern Munich. On va voir, a priori, ça devrait se faire pour rejoindre le champion d'Allemagne. Mais on a l'impression que tout va bien. Attention quand même à la défense centrale, peut-être.
3: Riyad Diop, point négatif en effet de cette équipe, ouais, du
18: 14
3: Maroc,
18: sélections à eux deux, Max, c'est pas, c'est des bons jeunes, mais bon, après la pression, le prochain match, même si tu termines premier du groupe, Max, tu vas te manger Pays-Bas ou Japon a priori en 16e de finale, c'est pas si simple.
3: Ben de toute façon, si tu vas aller au bout, va falloir jouer contre les grosses nations, et c'était un petit peu ça la question, c'est de savoir est-ce qu'il y a un plafond de verre pour cette équipe nationale du Maroc. Moi, je suis d'accord avec toi sur le point négatif, c'est peut-être justement cette défense centrale depuis l'absence de Naïef Aguerd. Issa Diop qui m'a pas vraiment convaincu. Voilà, maintenant elle peut se reposer aussi sur des individualités. J'ai oublié quand même Brahim Diaz, qui est quand même un top joueur, qui a très très bien rebondi de ce qui s'est passé en finale de cette CAN à la maison. Et pour terminer, je pense que tu l'as dit très justement, mais le fait que les Marocains soient à l'extérieur de chez eux, si tu compares avec ce qui s'est passé avec cette CAN 2025, peut-être que ça leur enlève aussi un petit peu de pression. Voilà, c'est ce que je pense. Voilà, on verra ce que ça va donner, mais en tout cas, ce qu'ils nous ont montré sur ces deux matchs, que ce soit contre le Brésil ou le Maroc, honnêtement, ils m'ont archi convaincu. Maintenant, va falloir aller au bout, va falloir que ça se matérialise aussi sur le terrain, mais en tout cas, ils ont les armes pour.
1: Merci beaucoup Aurélien. On rappelle, groupe très indécis pour l'instant, c'est le Brésil qui est devant avec 4 points, égalité de points avec le Maroc, mais meilleure différence de but pour la Seleção, et l'Écosse à 3 points. Haïti est déjà éliminé. On retourne à nos lives entre la Suisse et le Canada. La Suisse mène 2-0, et Clément, c'est vrai que les Canadiens essayent de réagir, mais les Suisses sont bien dans leur match et ils défendent bien.
19: Oui, il reste 22 minutes dans cette rencontre, dans le temps réglementaire, 2-0 pour l'Anati, avec des buts de Vargas à la 46e, Manzambi à la 57e, les Suisses qui défendent bien, qui sont bien organisés, et une équipe du Canada qui commence seulement à se réveiller. Il aura fallu attendre 20 minutes après l'ouverture du score pour voir une action dangereuse pour les Canadiens, et cette volée, il y a de cela 2 minutes, de Jonathan David qui a été contré par un défenseur suisse, et ça fait que les corners s'enchaînent pour les Canadiens, comme celui-ci pour Stéphane Eustachio qui a récupéré le brassard de capitaine, qui a remplacé Mathieu Chouanière. Donc le corner de la droite vers la gauche en regardant la cage de Grégor Kobel, qui a l'habitude de repousser du point. Cette fois, il n'a pas eu l'occasion de le faire puisque c'était trop sortant et repoussé par une tête suisse, mais ça va revenir sur Eustachio sur son pied droit avec le bon ballon pour Buchanan et la bonne défense de Brelembolo qui est absolument partout. 70 minutes, 2-0 pour la Suisse face au Canada.
3: C'est vraiment dommage hein, que les Canadiens se réveillent après 70 minutes, qui ont dû attendre d'encaisser deux buts pour pouvoir commencer à mettre en difficulté entre guillemets les Suisses. Maintenant les Suisses ont fait le plus dur, hein, c'est-à-dire que maintenant tu l'as vu, hein, ils sont positionnés bloc bas, ils vont attendre ces Canadiens, ils vont attendre une erreur technique pour essayer de les contrer, pour essayer d'aller marquer le troisième but. Voilà, je le répète, je suis un peu déçu, il reste 20 minutes, donc on va rester positif et optimiste. Mais c'est insuffisant, hein, de la part des Canadiens.
19: Hein. Bah, Jesse Marsh a essayé de faire des changements avec l'entrée de Liam Millar à la place de Ali Ahmed. Ça marche un petit peu mieux sur le côté gauche. Kyle Larine est sorti aussi. Tani Oluwaseyi, pardon, de Villarreal est entré. Ouais. Et puis donc le changement entre ces deux joueurs que tu connais bien de Los Angeles, Stakio qui a remplacé Chouanière. Mais pour l'instant, on voit que les changements sont assez impactants dans le jeu du Canada. Reste à s'approcher encore un petit peu plus souvent des 30 derniers mètres pour tenter de faire la différence pour les joueurs de Jesse Marsh. Mais c'est sûr que la Suisse va gérer, elle sait le faire, surtout dans ces compétitions. Deux défaites seulement sur les 18 derniers matchs de poule de grands tournois, que ce soit l'Euro ou la Coupe du Monde. Donc elle sait maîtriser cette phase de poule au moment où nous avons le deuxième hydration break. 71 minutes, 2-0 pour la Suisse.
1: Le temps, le score à Bosnie-Qatar avec toi Arnaud Valadon.
16: Il reste 23 minutes et 2-1 pour la Bosnie-Herzégovine.
1: Et on rappelle que Dzeko, le capitaine de la Bosnie, qui a été tout proche de marquer un but, a été sorti par son sélectionneur. Dans quelques instants, vous saurez tout de la situation de l'Olympique de Marseille. Des informations signées Florent Gautreau, vous savez, avec ce passage devant la DNCG. Florent Germain, évidemment, ça c'est terrible. Hein. Florent Germain, Florent Gautreau, à chaque fois je la fais. Et puis on vivra en intégralité la fin de ces deux matchs. On rappelle que pour l'instant, c'est donc la Suisse qui est en tête dans ce groupe B avec cette victoire qui se dessine pour l'instant. 2-0 face au Canada. Donc au classement, ça met la Suisse en numéro 1, le Canada et la Bosnie à égalité, mais le Canada est devant grâce à la différence de but. Ça peut encore évidemment bouger. Suisse 7 points, Canada, Bosnie 4 points et le Qatar 1 seul point. On est ensemble sur RMC, à tout de suite.
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1: On est ensemble en direct sur RMC avec Maxime Chanot. Vous le savez, le groupe B va vivre son épilogue. Actuellement, il y a 2-0 en faveur de la Suisse face au Canada. C'est donc la Suisse qui est en tête du groupe. Et entre la Bosnie et le Qatar, pour l'instant, il y a 2-1 en faveur de la Bosnie. On va retrouver Arnaud Valadon. Arnaud, est-ce que les Qataris se montrent encore dangereux ou ça a vraiment baissé ?
16: Non, ils se montrent encore dangereux et j'ai même envie de te dire, il y a peut-être que eux qui se mettent en évidence sur cette deuxième mi-temps. Roulen Lopetegui a fait des changements, le sélectionneur du Qatar, le sélectionneur de la Bosnie aussi. Tu as dit Dzeko est sorti, il se plaignait peut-être du pied. Hein. Edin Dzeko, sachant qu'il n'avait pas non plus terminé le dernier match hein, et la défaite 4-1 face à la Suisse. Mamic est rentré et attention à la Bosnie qui pour l'instant tient potentiellement sa qualification, mais ça ne tient qu'à un fil parce que si le Qatar est égalise, ça éliminerait tout le monde. Et il peut encore se passer des choses à Seattle. On a vu Afif, qui est l'attaquant numéro 1 de la formation du Qatar, se montrer dangereux. Ils n'ont pas non plus de grosses situations, mais on sent clairement que la défense, c'est pas l'assurance tout risque. Elle se met rapidement à paniquer, elle se met rapidement en difficulté alors qu'elle est en supériorité numérique. On a vu Afif, au milieu de trois joueurs de la Bosnie-Herzégovine, mettre le bazar et ça panique. Donc attention, attention, la Bosnie-Herzégovine qui pour l'instant tient un succès ô combien précieux, mais il n'y a qu'un but d'avance, 2-1, et ça y est, ça vient de repartir après la pause hydratation.
3: D'ailleurs, c'est tout ce qu'il ne faut pas faire, hein, en règle générale, hein, laisser le ballon, essayer de reculer. Enfin, aujourd'hui, les Bosniens, ont quand même assez suffisamment de talent sur le terrain pour normalement reprendre la possession du ballon aux Qataris, mais c'est assez surprenant. C'est assez surprenant, vraiment. J'ai l'impression qu'ils sont contents avec ce 2-1 et je pense que c'est une bonne solution.
20: Le magnifique but pour le Canada, avec cette inspiration géniale signée Nathan Saliba, qui contrôle ce ballon et qui va au second poteau transmettre à Provis David, qui vient d'entrer en jeu, qui dans 10 jours, fêtera ses 25 ans. Et le Canada revient dans cette partie à un quart d'heure de la fin du match grâce à Provis David. Magnifique travail au départ de l'action de Nathan Saliba.
3: Ouais, exceptionnel travail de la part de Saliba, tu l'as dit, et Provis David qui venait de rentrer. Donc vraiment coaching payant de la part de l'entraîneur canadien, hein, Jesse Marsh. Avant ça, il y avait un super travail de, comme tu l'as dit, du joueur canadien qui derrière une touche de balle contrôle et envoie son ballon en tout cas sur son pied gauche derrière sur un centre. C'est Provis David qui se jette et de l'extérieur du pied droit qui vient pousser le ballon dans le but suisse. C'est bien joué de la part de Provis David, encore une fois, qui venait de rentrer. Grand coaching gagnant de la part de Jesse Marsh.
1: 2-1, ça annonce une fin de match palpitante. Messieurs, vous le savez, on vous l'a dit, Florent Germain a des informations concernant l'Olympique de Marseille. On l'accueille tout de suite sur RMC. Salut Flo.
0: Salut Karine, salut Maxime, salut à tous.
1: Alors Flo, t'es partout évidemment parce que tu suis les Bleus pour RMC, mais tu es également notre monsieur OM, donc tu as une oreille également du côté de Marseille. Dis-nous tout concernant l'Olympique de Marseille. On le sait que l'OM est en sursis par rapport à la DNCG, et donc tu as des informations concernant l'été olympien qui est quand même évidemment compliqué avec des difficultés financières importantes.
0: Voilà, alors ce qu'on peut dire pour résumer, hein, le rendez-vous devant la DNCG, c'est que la décision est reportée. Elle a été expliquée hier par la DNCG, enfin expliquée, un sursis en attente d'éléments complémentaires. Ces éléments complémentaires, c'est d'abord la garantie de l'actionnaire, mais la garantie de l'actionnaire, pour aller dans l'ordre, donc le montant que devra quelque part mettre en caution Franck McCourt, ou tout simplement le chèque qu'il devra faire, ça dépendra aussi de la capacité du club à vendre certains joueur. Alors sur le gong avant fin juin, ça paraît très compliqué. Est-ce que la DNCG peut accepter le fait que l'OM fasse quelque part des promesses de vente en s'engageant sur des dossiers déjà enclenchés? En fait, la difficulté, ce sont un peu les informations du jour, c'est que l'OM évidemment veut vendre, mais ne veut pas brader certains joueurs. Et il y a un cas emblématique qui est celui de Mason Greenwood. Mason Greenwood, vous savez que l'OM aimerait le vendre au minimum 50 à 55 millions d'euros. Il y avait notamment des discussions avec l'AS Roma, sauf que problème, l'AS Roma est aussi sous les radars du fair play financier du côté de l'UEFA, donc ça prendra un petit peu plus de temps. Mais ce qu'on peut dire, c'est qu'il y a eu un accord ces derniers jours entre le club turc de Fenerbahçe et Mason Greenwood. Donc un accord concernant le contrat du joueur avec un salaire très intéressant, sauf que l'offre qui est faite par Fenerbahçe à l'OM ne correspond pas du tout aux attentes du club marseillais et des dirigeants. Et en fait, on touche là quelque part aux dégâts collatéraux des soucis financiers de l'OM. C'est que évidemment tous les clubs européens le savent, que l'OM est en difficulté, que l'OM doit vendre et vite, et donc les propositions qui sont faites sont souvent inférieures au marché, et ça c'est presque de bonne guerre. En tout cas, c'est vieux comme le monde du football. Voilà. Les clubs sont au courant, donc du coup, on va essayer de faire des propositions qui ne correspondent pas au montant d'un joueur. C'est le cas donc pour Mason Greenwood, hein, qui ne vaut pas 30 millions d'euros selon l'OM. Donc, c'est vrai que Marseille a expliqué à la DNCG aussi ce facteur-là, en disant, écoutez, il faut nous laisser un petit peu de temps pour qu'on fasse nos ventes en bonne et due forme, qu'on ne se fasse pas, qu'on ne soit pas floué quelque part par l'état financier du club actuel, et que on puisse donc récupérer de l'argent et des sommes qui vont nous faire du bien financièrement. Donc ça a été aussi au cœur des discussions avec la DNCG. Et d'ailleurs, il y a un autre dossier qui est à mettre en parallèle, c'est celui de Pierre-Émile Heubière. Là, on n'est pas sur le cas d'un club qui va faire une offre inférieure à ce que mériterait un joueur. On est plutôt sur le cas inverse, c'est-à-dire que Heubière a des touches dans le golf, selon nos informations, sans avoir le nom des clubs. Donc l'OM, évidemment, aimerait que Heubière dise oui et soit OK pour un transfert, sauf que lui, il a des envies uniques, c'est d'aller en Italie. Mais
3: Heubière voudrait... Un jeu qui est un peu plus lent et qui lui ressemble un peu plus, peut-être.
0: Peut-être. En tout cas, lui, il veut aller en Italie, alors peut-être considération sportive ou personnelle,
16: oui,
0: mais
16: ou
0: après,
16: même familiale,
0: c'est aussi
16: le
0: droit... ouais, ou familiale. C'est aussi le droit d'un joueur de choisir sa destination, jusqu'à preuve du contraire. Sauf que c'est vrai que il y a cette pression, cette contrariété en coulisses de se dire ok, certains joueurs n'ont pas été à leur niveau. Si on a raté la Ligue des Champions, c'est aussi parce que certains ont été moins performants. Donc ce serait bien que tout le monde prenne conscience de cela et peut-être accepte certaines destinations qui permettraient à l'avenir du club d'être voilà. Et je pense qu'effectivement c'est une vision qui n'est absolument pas partagée par certains joueurs. Mais si vous expliquez un petit peu le fonctionnement actuel et les enjeux en coulisses en termes de transfert de ces derniers jours. Donc c'est pour ça aussi que ça c'est compliqué pour l'OM de vendre certains Olympiens. Et je passe le fait le cas des joueurs qui ont un gros salaire et qui eux ne sont pas pressés de partir. On a souvent cité, Karine, rappelle-toi, les cas de Pierre-Emerick Aubameyang ou de Geoffrey Kondogbia.
16: Bien sûr.
0: Franck McCourt, il dit attendez, je vais pas à chaque fois qu'il y a un joueur qui a un gros salaire faire le chèque pour résilier son contrat. Alors oui, on économise un peu les charges sur les salaires, mais c'est la solution de facilité. C'est pas comme ça que ça marche. Donc on va plutôt attendre qu'il y ait un transfert, même s'il ne reste qu'un an de contrat et même s'ils ont un gros salaire. Donc voilà les enjeux en coulisses qui expliquent que le passage devant la DNCG, il n'y a pas que ça, mais le passage devant la DNCG prend un petit peu de temps, mais l'OM est quand même sous pression parce que la DNCG, ça c'est dans la loi, doit statuer avant le 30 juin sur les clubs, sur l'état financier des clubs, sur le bilan comptable des clubs. Donc ça veut dire que le 29 juin, dans 5 jours, l'OM doit avoir présenté un budget et avoir et bien quelque part rassuré la DNCG sur des ventes et surtout sur la garantie de l'actionnaire. Donc on est vraiment sur un enjeu important cette semaine.
3: Et en ce qui concerne Greenwood, c'est vrai que c'est d'autant plus compliqué parce qu'il y a un marché qui s'est fermé à lui, hein, c'est le marché anglais, hein, on le sait, c'est aussi la raison pour laquelle
0: exactement.
3: Il s'est retrouvé à l'Olympique de Marseille, donc ça limite un petit peu les options.
16: Et qu'il y a une grosse partie qui est reversée aussi à United, donc Marseille a besoin d'un transfert très élevé pour espérer récupérer quelques clopinettes, bien évidemment.
3: Et est-ce qu'à son âge, il a envie d'aller en Arabie Saoudite, par exemple, là où est-ce que potentiellement il pourrait être vendu à un prix un peu plus conséquent? Je ne suis pas sûr que ce soit la meilleure option, sportivement parlant, en tout cas pour un joueur de la qualité de Greenwood.
16: Merci beaucoup.
0: Il a 24 ans, faut le rappeler. Donc effectivement, lui, il est plutôt attiré. Bon, quoique Fenerbahçe, on pourrait considérer, même si c'est un bon club européen, que Mason Greenwood avait peut-être d'autres championnats à viser. Mais malgré tout, l'info qu'on peut donner, c'est que il y avait un accord ou il y a un accord avec le club turc, mais que l'OM ne veut pas céder et le brader, comme on l'a résumé tout à l'heure.
16: Merci beaucoup Flo, on te retrouve évidemment
0: ciao,
16: pour
0: amis,
16: l'actualité
0: bon
16: de l'OM et salut, de l'équipe de France. On rappelle que Greenwood est sous contrat jusqu'en 2029 et Heubière jusqu'en 2028. Retour au live, vous le savez, avec une fin de match peut-être emballante entre les Suisses et les Canadiens. 2-1, les Canadiens ont réduit l'écart. Est-ce qu'ils continuent à pousser Clément Brossard?
19: Légèrement. La Suisse a fait rentrer de son côté un atout offensif avec Dan Endoy, l'ancien Niçois qui remplace Ruben Vargas, lui qui est le
4: Suisse. Ça y est, ça fait 3-1 pour la Bosnie à 10 minutes de la fin. Mamic qui va peut-être délivrer la Bosnie-Herzégovine, en tout cas sur la célébration. Il y a du soulagement parce qu'ils étaient bousculés. Les Bosniens, ils menaient 2-0. Le Qatar était revenu à 2-1. Et dans une situation confuse dans la surface de réparation où les Qatariens n'ont pas réussi à se dégager. Et bien Mamic est venu avec conviction au deuxième poteau, frappé fort, le gardien Abou Nadal a fait qu'effleurer cette balle, mais elle était puissante, il ne pouvait rien faire. Et la Bosnie se redonne de l'air à 10 minutes de la fin. Elle mène 3-1 face au Qatar.
3: Ouais, petit coup de billard encore une fois hein, pour les Bosniaques et ça finit au fond des filets. Voilà, ça part d'une frappe, c'est contré une première fois, c'est mal dégagé par la défense qatari, c'est contré une deuxième deuxième fois. Et derrière, voilà, le joueur bosniaque qui récupère le ballon, ça, qui frappe sans se poser de questions. Ça passe entre les jambes du défenseur qatari. Et puis surtout, ça empêche le gardien de but qatari de pouvoir voir le départ du ballon. Et ça fait 3-1 pour les bosniaques. Je dirais pas un peu contre le cours du jeu, mais presque. On était quand même plus proche à un moment donné du 2-2 plutôt que du 3-1. Mais bon, écoute, les Bosniens qui ont fait le plus dur. Et je pense qu'en marquant ce troisième but, bon, il reste encore un peu de temps, mais à mon avis, il se dirige tout droit vers une victoire.
16: Et une probable qualification, même si on restera prudent, mais oui. Il y a beaucoup de, tu vois, dans les réactions dans le public, ils savent que c'est très très bien parti, et puis ça serait historique pour la Bosnie-Herzégovine, tout simplement pour sa deuxième Coupe du Monde après 2014. Et vraiment, le stade, il y a une grosse communauté bosnienne, hein. Franchement, vous entendez l'ambiance. Là, Mamic a réveillé tout le monde parce qu'on s'endormait un petit peu dans ce match, en tout cas, du moins sur la prestation bosnienne, hein. On restait sur notre faim, le Qatar jouait un peu sur un faux rythme, mais là, ce but peut-être de la délivrance. Mamic qui prend un carton jaune parce qu'il a retiré son maillot. C'est le règlement. La 82e, 3-1 pour la Bosnie-Herzégovine.
1: Et oui, donc la Bosnie qui peut espérer être dans les meilleurs troisièmes. Retour à Suisse-Canada parce que c'est une fin de match qui s'annonce palpitante. Clément Brossard, le Canada qui essaye de pousser parce que le Canada pour l'instant est deuxième parce qu'ils sont en train de perdre. Mais si ils arrivent à égaliser, évidemment, ils reprendraient leur place de leader du groupe B.
19: Oui, il reste 5 minutes à jouer pour ça. Il va falloir poursuivre les efforts pour les Canadiens qui ont fait rentrer des forces offensives, Schaffelsberg notamment, qui est rentré à la place de Laria, qui était l'arrière gauche. Donc on a fait des choix résolument offensifs pour Jesse Marsh, alors que la Suisse a complètement changé sa ligne d'attaque. Exit Mbolo, Manzambi et Vargas pour l'entrée de Endoy, de Eaton et de Fasnacht pour ces dernières minutes. Les Canadiens qui ont essayé de se procurer quelques occasions. On a vu notamment une tête de Derek Cornelius qui est passé vraiment pas loin de la cage de Gregor Kobel. Donc les Suisses doivent faire attention parce qu'en prenant un but, eh bien ils verraient cette première place revenir aux Canadiens. Justement, avec ce ballon de Saliba pour aller chercher Promise David, c'est récupéré par Liam Millar sur le côté droit. Depuis son entrée, le joueur de Hull City qui a fait beaucoup beaucoup de bien, très dynamique, et il va garder ce ballon dans l'air de jeu. Le centre de Liam Millar venu de la droite, ce sera un corner. Est-ce que ce ballon est sorti? Non, ce sera un corner. L'ancien défenseur de City, Manuel Akanji, qui demandait justement un renvoi à 5m50. Il n'en sort rien. Corner à venir pour les Canadiens à 3 minutes de la fin. Le Canada toujours mené 2-1. C'est pour le capitaine Eustachio. Brassard autour du biceps droit qui lève ce bras droit justement pour avertir d'une combinaison. Ce sera frappé au niveau du point de pénalty, repoussé par une tête suisse dans un premier temps, par une seconde tête helvète, et Danendoy qui va tenter d'aller au but. Grossière faute, tirage de maillot de la part de Liam Millar, faute tactique, alors que bon, alors, je sais pas si c'est vraiment bien joué parce qu'il était à 1 contre 3 quand même, Danendoy. Carton jaune contre Liam Millar. Il reste 3 minutes dans le temps réglementaire. Il y aura certainement du temps additionnel en plus de la pause fraîcheur. Donc il faut compter, allez, 6 minutes peut-être de temps additionnel dans ce match-là. Ça nous fait 9 minutes pour que le Canada revienne dans cette partie s'il veut récupérer la première place de ce groupe. Deuxième Canada, ça offrirait un duel en 16e de finale, soit contre la Corée du Sud, la République tchèque ou l'Afrique du Sud, les adversaires potentiels de ce groupe A. Donc, et ça voudrait surtout dire que le Canada, eh bien, partirait de sa base, partirait de son pays, ne jouerait pas à domicile son 16e de finale et devra migrer à Los Angeles, ville qui a accueilli pendant quelques années l'excellent Maxime Chano le 28 juin prochain. Voilà. 3 minutes dans le temps réglementaire, 2-1 pour la Suisse.
3: Ça, c'est bien dit. Ouais. Des Canadiens qui sont bien trop timides. Hein. Je pensais qu'après la réduction du score, là, en marquant ce 2-1, je pensais vraiment qu'ils allaient faire front devant le but suisse. Et puis finalement, le rapport de force s'est un petit peu inversé. Les Suisses ont repris un petit peu la possession de balle. Et derrière, c'est vrai que c'est quand même poussif. Hein. C'est poussif de la part des Canadiens, eux qui m'avaient vraiment quand même convaincu sur les deux premiers matchs. Là, tu te rends compte quand même qu'il y a une différence de niveau avec la Nati. Alors, j'ai même pas envie de les comparer avec les grosses grosses nations, mais voilà, c'est dommage parce qu'ils sont en train de laisser passer entre guillemets leur chance. Les Canadiens, ils sont à but de pouvoir potentiellement récupérer cette première place, et je les trouve, encore une fois, je me répète, mais un peu timides.
1: Messieurs, la Suisse donc qui mène 2-1 face au Canada. Quelques informations dès 23h, l'avant-match du Brésil. Vous le savez, le Brésil qui va jouer son troisième match et cette place de leader, ils espèrent la conserver avec des choix du côté de Carlo Ancelotti. Ryan et Cunha sont titulaires. Ryan qui était entré en jeu à la place de Rafinha, blessé lors du match match face à Haïti. Cunha qui avait marqué un doublé face à Haïti, donc est reconduit. Et donc Neymar est bien sur le banc, c'était attendu. Il devrait pouvoir jouer une vingtaine de minutes à peu près. On rappelle donc Écosse, Brésil, avant match dès 23h, coup d'envoi à minuit. On retourne au live. La Bosnie mène 3 buts à 1 face au Qatar. Donc a priori, la Bosnie va s'imposer. Mais on va rester avec toi, Clément Brossard, parce que il y a encore de l'incertitude. Le Canada doit essayer d'aller arracher ce match nul. Pour l'instant, ils sont menés 2 buts à 1 par les Suisses.
19: Ouais, s'imposer et se qualifier certainement pour la Bosnie avec 4 points. Se qualifier, ce sera chose faite aussi pour la Suisse et pour le Canada. Et le dernier ballon, un des derniers ballons du temps réglementaire pour les Canadiens qui sont menés 2 buts à 1 avec ce coup franc de Stakio. Il était lointain, on cherchait la tête notamment de Derek Cornelius. Ce sera repoussé par les Suisses, mais on sent une volonté de revenir dans cette partie de la part des Canadiens qui essayent d'allonger de plus en plus ce qu'ils ne faisaient pas, notamment sur le début de rencontre. Ils se seront réveillés certainement un petit peu tard, les joueurs de Jesse Marsh. Mais il reste encore un petit peu de temps, notamment du temps additionnel avec ce centre de Jonathan David. Ça va revenir sur le côté gauche pour l'ex-Lillois qui a cherché son homonyme Promise David, et ça sera récupéré cette touche par les Canadiens qui vont devoir se mettre en tête le discours de Steve Nash, le basketteur qui leur a adressé un petit mot avant cette rencontre. L'ex-légende de la NBA, passé par Dallas, par Phoenix et qui a terminé sa carrière à Los Angeles, justement là où pourront jouer le 16e de finale éventuellement les Canadiens, pour leur demander de faire preuve de discipline et de confiance avant ce dernier rendez-vous. Le centre, second poteau, c'est passé devant tout le monde et ça va fuir la cage de Grégor Kobel, le gardien suisse, c'est qui dommage. Va pouvoir se dégager. C'était une belle opportunité, 6 ouais. minutes de temps additionnel, il y a encore du temps, Maxime, pour revenir dans cette partie.
3: C'est vraiment dommage, hein, les Canadiens qui avaient mis énormément de densité hein, dans la surface de réparation suisse. Il y avait 5 joueurs canadiens et il y a ce fameux centre, il y a Derek Cornelius une seconde fois hein, parce que ça a été à peu près le même cas il y a une dizaine de minutes, qui se retrouve au duel, qui touche le ballon de la tête, mais insuffisamment pour en tout cas pour inquiéter le gardien suisse, et le ballon qui passe juste à côté des buts de la Nati. C'est dommage. Voilà, il reste 5 minutes maintenant. Les Canadiens ont intérêt à accélérer parce qu'il y a la tête du groupe qui est en jeu là sur les 5 dernières minutes.
19: Deux vraies opportunités pour Derek Cornelius qui n'a pas laissé une trace indélébile non plus du côté de l'Olympique de Marseille. 5 minutes en effet à jouer dans ce temps additionnel et c'était la 9e hein, tentative pour les Canadiens dans cette partie. Le ballon est suisse, il est sur le côté gauche dans le camp canadien et il y aura une petite faute de la part des Helvètes. Ce sera une touche qui sera jouée un petit peu trop en avance et donc on va surtout donner un coup franc ou une touche. Qu'est-ce qu'il nous dit monsieur Ramon Abati? Ce sera une touche finalement, incompréhension entre l'arbitre brésilien de cette rencontre et les défenseurs canadiens. Les Canucks qui essayent de repartir vers l'avant avec ce long dégagement de Maxime Crépeau, le portier canadien, vers Promise David qui essaye de faire la différence avec Oluwaseyi qui est passé une première fois. Le centre, c'était pour aller chercher Jonathan David, repoussé en touche. On a une bonne pression quand même de la part des Canadiens dans cette fin de rencontre. Ils poussent peut-être tardivement, on le répète, mais ils essayent d'aller chercher ce match nul qui pourrait leur permettre de prendre la première place de ce groupe. Et d'ailleurs il y avait une petite émission sur Radio-Canada cette semaine où ils interviewaient des locaux et la plupart c'était bon, il y a 10 ans, si vous nous auriez dit que le Canada pourrait arriver en première place de son groupe en Coupe du Monde, on vous aurait ri au nez. Et ouh, c'est encore possible pour les Canadiens avec ce ballon. La longue touche sur sa tête de Promise David qui finalement va être captée par Grégor Kobel. C'était une nouvelle menace aérienne pour les Canucks qui vont peut-être encore avoir un petit peu de temps pour avoir une dernière opportunité. Encore faut-il récupérer le ballon dans les pieds suisses. 3 minutes encore à jouer dans le temps additionnel.
1: Et oui, ils poussent, mais pour l'instant, ils n'y arrivent pas. On rappelle que dans l'autre match, a priori, la Bosnie va s'imposer 3 buts à 1 face au Qatar. On est concentré sur ce Suisse-Canada parce que c'est extrêmement. Oula, ben là, c'est les Suisses maintenant qui sont à l'attaque, mais c'est extrêmement serré parce que les Canadiens essayent de pousser pour arracher ce nul, synonyme de première place. Mais attention, parce que les Suisses également peuvent être dangereux en contre.
19: Avec ce centre d'Eaton, notamment repoussé par une tête canadienne. La différence avait été faite au milieu de terrain par Michel Aebischer, très bon milieu de terrain de la Nati, toujours aussi accroché les duels. Non, il n'y aura pas de faute entre Dan Endoy et Widmer. La longue touche pour Sylvain Widmer pour aller chercher Jonathan David, qu'on n'a pas beaucoup vu aujourd'hui, le meilleur buteur de l'histoire de la sélection canadienne. Le petit décalage pour Stacchio sur la droite de la surface de réparation, le centre à destination de Promise David, repoussé par la défense suisse, et ce sera une nouvelle touche pour le Canada. Liam Miller qui va certainement allonger au niveau de la surface de réparation. Widmer qui demande aussi ce ballon, c'est lui, Sylvain Widmer, entré en jeu il y a quelques instants à la place de Lucas Jacquet, qui va pouvoir allonger cette touche. Le geste de la tête de Promise David pour lui dire oui, tu peux jouer sur moi au niveau du point de pénalty, on va chercher la déviation, comme ça a été fait à 2-3 reprises dans cette fin de partie. La touche de Widmer pour aller chercher la tête de Promise David, ça va revenir dans les pieds canadiens à l'entrée de la surface de réparation, avec à nouveau Widmer qui se met sur son pied droit, qui va complètement manquer son centre, qui est arrivé quand même tout proche de la lucarne. Attention, centre tir capté par Grégor Kobel. Il reste 1 minute 45 dans ce temps additionnel, et toujours un suspense présent ici à Vancouver, où le Canada essaye d'aller chercher ce match nul qui leur permettrait de rester en tête de ce groupe B, puisqu'il est pour l'instant promis la Suisse ce premier rang et ce 16e de finale assuré pour les deux équipes. On le rappelle, c'est Vargas qui a ouvert le score en tout début de seconde période avec le break fait par Manzambi à la 57e et la réduction de l'écart par Promise David, et non pas Jonathan David, Promise David, pour son 4e but en sélection. À un quart d'heure de la fin, la dernière minute dans le temps additionnel, avec Luc de Fougerolles qui essaye de remettre à son milieu de terrain, qui va y parvenir, Nathan Saliba qui va écarter sur le côté gauche désormais pour Liam Miller, qui continue de faire dérouler le compteur kilométrique. Le petit ballon derrière lui pour Schaffelsberg, Liam Miller, le centre au second poteau, Widmer de la tête captée par Grégor Kobel. C'était peut-être la dernière cartouche, la dernière banderille pour les Canucks, captée par Grégor Kobel. Chaque fois ils sont là pour mettre la tête, mais c'est pas assez puissant encore une fois.
3: Il y avait encore 5 Canadiens, et c'était l'arrière droit Johnston qui était venu s'incruster dans la surface de réparation canadienne, et tu l'as dit, la tête qui manque un petit peu de
19: mais
3: puissance,
19: récupère et capté le ballon très
3: facilement
19: vite
3: par le gardien suisse.
19: Il récupère le ballon très vite, c'est Canadien. Le regard de Grégor Kobel vers le tableau affichage, il voit qu'il reste plus que 20 secondes, c'est la dernière occasion.

0: Ramon Abati. La Suisse va certainement s'imposer de buts à un face à un des pays organisateurs de cette Coupe du Monde. Le coup de sifflet final ou pas ? C'en est terminé de ce Suisse-Canada. Victoire pour l'Amati qui, pour la quatrième fois de suite, sera présent en phase finale de Coupe du Monde. Victoire 2 buts 1, les buts de Vargas et de Manzambi pour la Suisse. Réduction de l'écart de Promise David. Le Canada qui n'aura pas été à la hauteur de ce qu'ils ont proposé face au Qatar. Certes, face à une haute adversité, le Canada qui termine deuxième de son groupe, qui se qualifie certes, mais qui va devoir jouer son 16e de finale à Los Angeles et non pas à la maison avant Vancouver. Vancouver, ce sera pour la Suisse qui termine en tête de ce groupe.
1: Bravo effectivement donc à la Suisse, ils l'ont fait Maxime, avec donc une équipe suisse qui est invaincue et qui termine première de son groupe. Les Suisses qui ont de l'ambition dans cette Coupe du Monde et donc qui gagnent 2 buts à 1 face aux Canadiens. Bravo aux Suisses ou déception des Canadiens?
2: Bravo aux Suisses, évidemment ils ont gagné ce match-là, même si je reste un petit peu sur ma faim par rapport à la performance des Canadiens que j'avais trouvé quand même séduisant sur les deux premiers matchs. Voilà, j'ai trouvé un petit peu timoré, ils n'ont pas su profiter justement du public. Eux qui jouaient encore une fois, on le rappelle, à domicile du côté de Vancouver. Voilà, bon, alors il y a des points positifs à cette équipe du Canada. En l'occurrence, ils se qualifient, même si malheureusement, au lieu de jouer leur prochain tour à la maison, ils devront aller jouer à Los Angeles. Et puis du côté de la Suisse, bah, écoute, ils n'ont pas fait un grand match, ils ont été sérieux comme on les connaît. Voilà, ils ont marqué ces deux premiers buts avec un Mbolo qui a été intéressant justement dans le jeu de position, où est-ce qu'il a su garder les ballons et derrière la finition des attaquants suisses. Ils ont fait le plus dur et derrière, ils ont su rester solide. J'ai une dernière chose à dire par rapport aux Canadiens, peut-être qu'ils se sont réveillés un peu trop tard, c'est dommage, mais voilà, ils vont avoir l'opportunité de nous montrer de quoi ils sont capables sur les prochains matchs. Bravo à ces deux équipes qui se qualifient malgré tout pour le prochain tour.
1: Merci beaucoup Clément, bravo à la Nati, donc 7 points qualifiés et première de son groupe B. Le Canada est également qualifié avec 4 points, la Bosnie est 3ème avec 4 points, la Bosnie qui devra attendre mais qui peut espérer voir les 16e de finale. Le Qatar est déjà éliminé avec 1 point. Arnaud Valadon, les dernières secondes avec toi, la Bosnie qui va s'imposer. La Bosnie qui est devant 3 buts à 1.
3: 45 secondes encore à jouer. Il y a eu une énorme frappe du Qatar à l'instant qui est passée juste au-dessus de la cage de la Bosnie-Herzégovine. On était tout proche du 3 buts à 2. Mais oui, la Bosnie s'est montrée plus réaliste, plus tranchante par séquence uniquement, parce qu'ils n'ont pas fourni 90 minutes de facture ou en tout cas de consistance sur cette partie ici à Seattle. Mais le Qatar avait trop peu d'armes pour exister. Encore 15 secondes à jouer. Et la Bosnie-Herzégovine qui sera tout proche de sa qualification. Alors déjà, le Sénégal à 0 point est actuellement 3ème du groupe avec la France. Donc quoi qu'il arrive, le Sénégal ne pourra pas passer devant le Qatar. Donc ça fait déjà une équipe que la Bosnie laisse derrière. Il en faut 3 autres. Et encore 2 matchs. Si l'Écosse par exemple ne gagne pas tout à l'heure, eh bien ça sera pareil pour la Bosnie-Herzégovine. Ça sera un nouvel adversaire et c'est terminé. Et donc la Bosnie-Herzégovine s'impose 3 buts à 1. Alajbegović, Albrak contre Sokan, Mamić, Aledos pour le buteur du Qatar. Et on voit beaucoup, beaucoup d'émotions. Il faudra attendre demain soir minimum pour voir s'il y a une qualification pour la Bosnie et très probablement affronter les États-Unis en 16e de finale. Mais voilà, la Bosnie a rempli son contrat à l'image d'Edin Dzeko. Une heure de jeu, un poteau trouvé, il avait eu la balle de 3-0. Voilà, la Bosnie-Herzégovine s'impose et donc termine 3e pour l'instant le Qatar, 4e de sa poule.
1: Merci beaucoup Arnaud, merci beaucoup Maxime d'avoir été à mes côtés. On vous rappelle donc les deux résultats. La Suisse est donc vainqueur de son match face au Canada, un succès de 2-1 qui permet aux Suisses d'être premiers de leur groupe B et qui joueront donc à Vancouver leur 16e de finale. Le Canada est 2ème avec 4 points, la Bosnie 3ème avec 4 points, qui peut espérer voir les 16e de finale, mais il faudra attendre évidemment que tous les groupes soient terminés pour être dans les meilleurs 3ème ou pas. Le Qatar est éliminé avec 1 point. Dans quelques instants, c'est l'avant-match de Brésil-Écosse avec Nicolas Jamin. On vous rappelle que Cunha est titulaire, Ryan également, et que Neymar est sur le banc et devrait entrer en cours de jeu. La Coupe du Monde continue sur RMC. A tout de suite.
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8: Salut à toutes et à tous, heureux de vous retrouver ici en direct de New York, 23h03 en France, 17h03 ici sur la côte est américaine. Très heureux d'être avec vous et de vous accompagner pour un grand soir de football avec deux affiches dans le groupe C à venir, Écosse-Brésil, Maroc-Haïti, dénouement de ce groupe, l'épilogue, qui terminera premier, qui terminera deuxième, qui terminera éventuellement parmi les meilleurs. Troisième à mes côtés pour m'accompagner dans cet avant-match, Florent Gautreau. Salut Flo.
10: Salut à tous, salut Nico, salut à tous et salut Kevin.
8: Kevin Diaz, bien sûr, qui est là. Kevin, c'est Kevin Diaz, vous l'avez reconnu. Prénom unique, rare en France. Bon, après, quelques-uns après l'apparition de Beverly Hills et autres séries américaines.
10: Nous mettez pas TF1.
8: Kevin qui nous met des paillettes.
11: Salut Flo, salut Nico.
10: Salut Kevin.
8: Kevin, on t'a déjà demandé, je crois, il y a longtemps. Hein, pourquoi Kevin, ton père t'a appelé Kevin?
11: Kevin Keegan.
8: Kevin Keegan, voilà, rien à voir avec...
11: C'était Kevin, ou et ce sera pour le thème du soir, non? Vous vous rappelez de ce grand latéral gauche qui était brésilien, Carlos Alberto?
10: Bien sûr.
11: J'aurais donc pu m'appeler Carlos Alberto Diaz.
8: Ouah.
11: Je pense que je préfère
8: là,
11: Kevin.
8: Là, t'aurais joué en Ligue 1, je pense.
11: Non, je pense...
8: Avec un blast comme ça, non, je t'es préfère, forcément en Ligue 1.
11: Je préfère Kevin. Kevin, c'est très bien.
8: Carlos Alberto Diaz.
11: Ouais.
8: Et Florent Gautreau.
11: Ouais.
8: Et Nicolas Jamin, ça marche pour vous aussi. Hein.
11: Ouais.
8: C'est le prénom et le nom de Ligue 2,
10: c'est
8: ça. Non,
10: c'est vrai que c'est plus.
8: Latéral Ligue 2, voire. Voilà,
11: c'est... Nicolas Jamin, ouais. Latéral.
8: Nicolas Jamin, c'est.
11: Joueur de Tours ou Niort.
8: Ouais, Niort, latéral.
11: Ouais.
8: Pas plus.
11: Ouais, latéral droit.
8: Voire milieu défensif, j'en mets un des cas, quoi.
11: Ouais.
8: Alors, les amis. On a deux énormes matchs. Je vous rappelle comme à l'instant les qualifications pour les 16e de finale de la Suisse. Victoire 2-1 face au Canada. Buteur suisse Vargas, Mazembi, réduction de l'écart, promesse David. Et puis dans l'autre match du groupe, la Bosnie-Herzégovine a battu le Qatar. 3-1 pour l'instant, la Suisse qualifiée. Première du groupe, ça c'est acté. Canada qualifié, 4 points. Différence de but, plus 5. Qualifié, Bosnie-Herzégovine, 4 points également, va devoir attendre, hein, mais a priori en ballotage favorable, avec un goal average à moins 1. On va attendre bien sûr le dénouement de l'ensemble de ces troisièmes journées de tous les groupes. Et donc, nous avons ce soir, le dénouement du groupe C, Écosse-Brésil, Maroc-Haïti. On va aller tout de suite à Miami, Hard Rock Stadium, le stadium de Miami, comme il faut l'appeler pendant la Coupe du Monde. Jérôme Sillon a la chance d'être sur place. Salut Jérôme.
9: Salut les garçons, bonjour à toutes et à tous. Et attention à ce que vous dites sur les chamois niortais. J'écoute tout. J'écoute tout. Nicolas Jamin, c'est vrai que ça pourrait jouer aux chamois niortais. C'est vrai que
11: c'est pas moi, c'est Kevin. Ils sont en quelle division les chamois niortais?
9: On parle pas des chamois. Choses qui fâchent, s'il te plaît, Kevin. On parle pas des choses qui fâchent. On est reparti en R2, mais le club vit. Le plus important, c'est que le club est encore vivant. On est reparti en R2 en faisant une union avec le club de Saint-Florent. Et on espère retrouver les divisions nationales les chamois, d'ici les 2-3 ans.
10: Comment ils ont mixé les deux noms déjà?
9: Les Chamois Niortais Saint-Flo.
10: Voilà, c'est ça, ils ont mixé, ils ont additionné.
8: On a quand même ici un ambassadeur des Chamois Niortais en R2. Un ambassadeur de Tour FC qui est en...
10: Tour FC n'existe plus.
8: N'existe plus, voilà. Tout
10: c'est l'Union Foot Touraine, qui on va dire est une émanation qui n'a plus rien à voir avec le FC Tour.
8: Et des, des Girondins en National 2.
11: Pour toi, ça n'a rien à voir.
10: Non, plus rien à voir.
9: C'est clair, déchéance. La déchéance.
10: Mais on y croit. Fusionné,
8: Et on a aussi
9: l'ambassadeur de... C'est nos clubs du cœur, c'est la fidélité, c'est ça qui est beau.
10: C'est le foot,
9: c'est
10: foot.
8: Vous n'avez donc pas un plateau Coupe du Monde aujourd'hui pour vous accompagner,
11: un plateau foot national.
8: Foot régional, national. Désolé, on est ce qu'on est, on supporte ce qu'on supporte.
10: La foot national.
8: On a pas
9: par
8: le
9: contre,
8: choix,
9: en tribune, les garçons, en tribune au Hard Rock Stadium, c'est du niveau Coupe du Monde. Il y a Rivaldo, Pep, il y a du très très haut niveau, il y a du très lourd. Il faut savoir que les légendes de la FIFA sont hébergées ici à Miami, donc elles seront très nombreuses dans le stade aujourd'hui. Et je pense qu'il va y avoir du lourd. Je pense que Ronaldo sera là également. Donc il y a vraiment du très très joli linge.
8: Et Jérôme, on est de la même génération, tous les deux. Kevin aussi, Flo, c'est un peu plus âgé que nous, mais quand même. Ce match, évidemment, nous rappelle il y a 28 ans, le 10 juin 1998. Quasiment jour pour jour. Match d'ouverture, Stade de France, Coupe du Monde, Brésil-Écosse. Vous vous rappelez de ce match-là? L'événement que c'était pour nous Français. Moi, j'avais 18 ans. Je passais mon bac à l'époque.
10: César Sampaio.
8: Rapidement.
9: C'était au Parc des Princes, il me semble.
8: C'était au Parc des Princes.
10: C'était au Parc et c'était le match d'ouverture. Mais moi, la différence avec vous, c'est que je travaillais.
8: Eh oui, mais moi, je passais mon bac.
11: je venais de passer mon brevet.
8: Ah bon?
11: Ouais.
8: Ah ouais.
10: Non, mais pas des collèges.
11: Oui, brevet des collèges.
10: Ah si, d'accord. Oui,
8: t'avais redoublé alors,
10: Non. Il est plus jeune que nous, c'est tout.
8: C'est dingue parce qu'aujourd'hui, on travaillait ensemble.
11: J'avais 15 ans.
8: Si j'avais vu dans la cour de récréation, je t'aurais dominé en fait. Terminal 3ème, je te domine.
11: J'ai fait le tournoi des 3ème alors que j'étais en 6ème.
8: Mais je t'aurais dominé physiquement quand même.
10: J'aurais mangé.
8: J'aurais été un petit.
11: Tu connais la Pulga?
8: C'est toi la Pulga?
11: Ouais.
8: Ok. Alors rapidement les gars, qui craque, Brésil 98, match d'ouverture. Vas-y, t'as dit quoi toi?
10: Dunga, Sampaio. César Sampaio.
8: César Sampaio, oui, milieu de terrain. Dunga. Jérôme, vas-y.
10: Ah, pardon.
8: Jérôme Sion,
9: on fait quoi? On fait la compo de 98 du Brésil.
11: Vas-y. Ah, Ronaldo.
8: Ronaldo, oui.
10: Rivaldo.
8: Rivaldo.
11: Bebeto.
8: Ok. Jérôme.
9: Roberto Carlos.
8: Merci. À droite, on a qui à droite, défense?
11: Attends, c'est
10: Cafu.
8: Cafu, merci.
11: Tafarel.
8: Tafarel, défense centrale.
11: Il n'y avait pas Junior?
8: Bien sûr que si.
10: Junior Baiano.
8: Exactement. Aldair.
10: Aldair de là, ouais. Aldair.
8: Et voilà, on les a. Bravo les gars.
11: Non, il manque un joueur, il n'y a pas Leonardo.
8: Giovanni à droite.
11: Il n'y a pas Leonardo?
8: Hein?
11: Il manque un joueur, il y a Leonardo.
8: Attends, je retrouve la compo. Je vais la retrouver, mon cher. Non, c'était Giovanni à l'époque. Il débute la Coupe du Monde avec le Brésil. Bref, bon, alors. L'actualité, 28 ans plus tard, c'est bien sûr ce duel. Écosse-Brésil à Miami. Neymar est-il la plus grande attraction du mondial? Car c'est l'événement de ce match. Certainement, ne perdons pas trop de temps, Jérôme. On veut la composition. Est-ce que Neymar est sur le banc de touche ou aligné par Ancelotti? Évidemment, il y a assez peu de suspense.
9: Roulement de tambour, Neymar est remplaçant. On vous l'annonçait déjà dès hier soir sur RMC. De toute façon, il n'y avait aucun intérêt à Carlo Ancelotti de le mettre titulaire. On rappelle qu'il s'est bien entraîné ces derniers jours, mais il est bien sur le banc de touche. Gabriel Martinelli nous a dit qu'il était à un super niveau à l'entraînement, mais il n'a pas joué depuis maintenant plusieurs semaines. En sélection, il n'a pas joué depuis 2 ans et demi. Il est sur le banc. Je vous rappelle que Rafinha est blessé, Wesley est blessé. La composition d'équipe du Brésil avec Alisson dans le but, Douglas Santos arrière gauche, Danilo arrière droit, Gabriel Marquinhos pour la charnière, Lucas Paqueta, Casemiro, Bruno Guimaraes au milieu de terrain, Vinicius, Mateus Cunha et donc Ryan ailier droit. Ryan qui vient prendre la place de Rafinha. Ryan qui évolue désormais à Bournemouth où il a marqué 5 buts en 15 matchs cette saison en Premier League depuis le mois de janvier, transféré pour 28 millions d'euros de Vasco. C'est la petite attraction, il a 19 ans et donc ce soir il a fêté sa première titularisation en Coupe du Monde sur le banc de touche. On retrouvera donc Neymar, Hendrik, Gabriel Martinelli ou encore Luis Enrique et Igor Thiago pour les solutions offensives.
8: Travailler, gagner sans Rafinha, qui n'a pas fait un très bon début de Coupe du Monde, on ne va pas se mentir également. Certains relativisent son absence, on ne sait pas s'il est forfait pour le Mondial. En tout cas, il est toujours dans le groupe, il a une blessure musculaire à la cuisse.
10: On a quand même des confirmations ou des choix sur le Danilo latéral et sur évidemment
8: Mateus
10: Cunha avant-centre, on s'en doutait, mais enfin bon, là maintenant il y a quand même quelque chose qui se dessine. Après, effectivement, tu as raison sur le milieu, l'option de Neymar est d'autant plus intéressante que Rafinha n'est pas là et que tu te retrouves avec Guimarães, Casemiro, Paqueta, sachant que Casemiro n'avait pas fait un bon premier match. Enfin, tu vois, il y a un enjeu technique de playmaker, quoi, manquant, on va dire, depuis le début de cette compète. Donc, ça rend, on va dire, même si moi je ne crois pas au grand Neymar, hein, évidemment, pour plein de raisons, mais ça rend la compo et le remplacement et l'entrée éventuelle de Neymar intéressante.
8: Est-ce que c'est un événement pour toi? Vous savez, Kevin est un des plus grands fans de Neymar. Tu dois attendre. Tu attends quoi aujourd'hui? Tu veux le voir 15 minutes, 5 minutes à tirer, 20 minutes, une demi-heure, Kevin Diaz, je te parle.
11: Ah oui, non, mais bah, je sais que tu me parles. Moi, je pense que si on le voit ne serait-ce que 10 minutes, déjà, ce sera une grande victoire. Qu'il puisse jouer déjà dans cette Coupe du Monde, prendre du rythme, ça veut dire qu'il aura tenu l'échauffement, ça voudrait dire qu'il aura tenu pas mal de choses avant de pouvoir enfin faire, pourquoi pas, ses premières minutes dans cette compétition.
10: Écoute-moi, dans cette Coupe du Monde, Nico, tu sais que j'ai qualifié de pop-corn hier, c'est-à-dire, et sans condescendance, hein, en me disant je participe aussi, je mange, je vais, comme disait Walid, dans la salle 12 du multiplex, je mange les matchs les uns après les autres, et il faut, dans cette série Netflix là, imaginée par Infantino, il faut plein d'équipes, il faut plein de buts et il faut des stars et du name dropping. Donc le name dropping va tomber côté brésilien, ouais. C'est Neymar.
8: Toi, tu n'es pas un gogo, tu tombes pas dans le panneau.
10: Je suis pas un gogo, mais je vais regarder quand même. Je vais pas quitter la salle. Je vais pas quitter la.
8: Moi, j'aime bien être un peu gogo quand même sur une Coupe du Monde. Si il y a une compétition, on peut être un peu gogo. C'est celle-ci, parce que ça rappelle l'enfance, l'imaginaire, les noms, les maillots, c'est popcorn. Moi, ça, je l'assume complètement.
10: Si tu veux, on est un peu
8: dans l'idée. Après, sur l'analyse, c'est différent. On peut analyser les matchs de manière affinée, de manière aiguisée, mais on a le droit aussi, avant, de ressentir une vibration à l'idée de voir Neymar entrer en jeu, le maillot à River Plate.
11: Ah non, mais moi je te dis,
8: moi ça me plaît.
11: Pour moi, s'il rentre en jeu.
8: C'est le plus fort pour moi.
11: Pour moi, s'il rentre en jeu ce soir, c'est un des plus beaux moments de la Coupe du Monde depuis le début.
8: Il y a quoi? Il y a le triplé de Messi, il y a.
11: Non, mais après ce qu'il a traversé, après.
8: Octobre 2023, il n'est pas en sélection.
11: On sait que, bien sûr, c'est un gâchis, on sait, les blessures, la vie extrasportive, tout ça, c'est clair. Moi, je ne changerai pas d'avis sur, bien sûr, ce que doit être un joueur de foot de haut niveau. Et c'est vrai que Neymar s'en est beaucoup trop éloigné depuis sa troisième année au Paris Saint-Germain, peut-être. Les deux premières étaient quand même très correctes malgré les blessures. Mais depuis, voilà, sa carrière s'est un petit peu terminée. Avec ce choix, même, comme je dis souvent, qui pour moi n'était pas pertinent au moment de sa carrière, mais bon, c'est le choix qu'il a fait, c'est la vie qu'il a choisi de mener. Par contre, s'il peut finir sur une belle note avec au moins jouer cette Coupe du Monde sans se blesser, pouvoir y participer, pouvoir enchaîner les matchs, pouvoir être décisif avec son pays et faire un parcours respectable, c'est-à-dire pour le Brésil au minimum une demi-finale, je penserais que c'est une Coupe du Monde réussie pour Neymar Junior et au Brésil.
10: Non, mais tu vois un peu, c'est à la fois l'avantage et le défaut de cette Coupe du Monde, c'est que moi je suis d'accord avec ce que tu dis, de le voir, ça me fait plaisir pour lui, pour le Brésil qui l'attend, mais on en est à se dire, tiens, s'il peut faire quelques minutes, s'il peut faire quelques matchs, d'un Brésil dont on disait à une époque, tu viens de citer la sélection de 98, Nico.
8: D'ailleurs, c'était au Stade de France, c'est pas au Parc des Princes.
10: Au Stade des Princes, ouais. Et en fait, bah, toi, t'as cité les noms, hein, t'avais Rivaldo, t'avais Ronaldo, il y avait du lourd. Là, t'as un Neymar qui n'est plus le vrai Neymar. Donc, ok, moi je veux bien mordre à l'hameçon, mais on m'empêchera pas de penser que j'aurais préféré un Brésil béton avec un meneur de jeu, on va dire, à 100%, plutôt que d'attendre, on va dire, un fantôme, quoi.
8: Bon, on va écouter Ancelotti en conférence de presse, évidemment interrogé sur la possibilité de voir Neymar sur le terrain aujourd'hui. Écoutez.
12: Neymar est disponible. Il a bien travaillé cette semaine, il a bien préparé le match, il peut jouer comme les autres. On est ravis qu'il soit de retour parce qu'évidemment, avec sa qualité, il va pouvoir aider l'équipe. Il peut jouer 90 minutes en marchant et je peux aussi. Il va bien, il a très bien travaillé, je suis très content de lui. Son attitude est très bonne, il connaît très bien ses coéquipiers. Il travaille avec sérieux, il a récupéré aussi vite que possible. Il va pouvoir apporter son expérience et sa connaissance du jeu à nos jeunes joueurs.
8: Il peut jouer 90 minutes en marchant.
10: Il y a beaucoup de gens qui
8: peuvent jouer. Mais non, mais c'est la mode maintenant. Messi peut jouer en marchant. Pourquoi pas Neymar ?
10: Ce qui est un peu juste, qui est gênant toujours, c'est que même Ancelotti, qui l'a pris un peu sous la pression populaire, on va dire au Brésil, te dit il est important et là, il te fait un inventaire à la Prévert de tout ce pourquoi il est important, sans parler de vraiment de foot, mais en disant il peut jouer, même en marchant, il peut donner des conseils et des consignes à ses coéquipiers. En gros, c'est la nounou dans le vestiaire. Il est respecté. Il a la bonne attitude. Encore heureux, il faudra en plus qu'il ait la mauvaise attitude et qu'il sorte en boîte entre deux.
8: Entre sortir en boîte et avoir la mauvaise attitude, tu vois, il y a un juste milieu, quoi.
10: Je veux te dire, c'est qu'on est vraiment sur un truc, encore une fois, je te dis, presque marketing pour l'instant. Non, après, il y a d'autres choses que du marketing.
8: Attends, Jérôme. Jérôme.
9: Ouais, non, ce que je voulais ajouter, c'est que effectivement, il a pas beaucoup parlé de son importance dans le vestiaire, parce que c'est aussi, effectivement, tu as raison, c'est pas tant une pression populaire qu'une pression des joueurs du Brésil. Ce sont vraiment ses coéquipiers qui l'ont réclamé à chaque conférence de presse ces derniers mois. Tout le monde disait, que ce soit Casemiro, que ce soit Paqueta, on a besoin de Neymar. Donc je pense que Ancelotti y a été sensible. Mais ce qu'on peut vous dire également, d'après les informations qu'on a réussi à glaner, c'est que il est totalement concentré, Neymar, sur cette mission du monde, c'est-à-dire que tous les aspects extrasportifs qu'on a pu mentionner sur sa vie dissolue, son hygiène de vie qui est compliquée, là, depuis le début de la préparation, cette blessure au mollet l'a vraiment ralenti. C'est vraiment un contretemps fâcheux, parce que il est à bloc, il est en mission 6e étoile, et je peux vous dire qu'il est particulièrement concentré et habité pour cette mission-là. Donc c'est pour ça que moi, j'ai beaucoup d'espérance et beaucoup d'attentes. On le verra sans doute qu'un quart d'heure, 20 minutes aujourd'hui, peut-être titulaire en 8e de finale, à condition que le Brésil se qualifie après les 16e de finale, parce que j'ai du mal à l'imaginer titulaire dans 5 jours. Mais voilà, pour moi, c'est un immense événement, et je pense qu'on va être agréablement surpris par le niveau de Neymar, parce que Martinelli l'a dit il y a 2 jours en conférence de presse, l'attaquant d'Arsenal, il est à un très très haut niveau et il nous a vraiment impressionnés à l'entraînement.
8: Ouais. L'entraînement et le match, il y a un gap aussi. Attention, oui, Gabriel Martinelli. Mais tout le monde a envie de l'ambiancer autour de lui, évidemment.
11: Il y a quand même des choses. C'est pas le premier joueur qui, en fin de carrière, il est sélectionné avec sa sélection parce que c'est une légende du pays, voire du football mondial. C'est arrivé avec Ronaldo, c'est arrivé avec Maradona, c'est arrivé avec plein d'autres grands joueurs. Et après, c'est la magie. Est-ce qu'il va réussir à faire sa magie? S'il est au minimum à 60 ou 70%, il va réussir à faire des choses, c'est sûr.
10: Après, tu vois, par rapport à ce que je disais hier de ce début de Coupe du Monde, là, c'est que tu as des matchs tels que s'il fait une perf, par exemple, ou si dans le quart d'heure il fait un truc, il y a une telle inflation, tu sais, de superlatifs des cas, une star qui fait
8: l'inflation
10: quelque
8: de
10: chose.
8: L'émotion, j'ai envie de dire.
10: Qu'on va te dire, ah, vous voyez, vous ne croyez pas à Neymar, il a marqué.
8: Ça aura de la valeur quand même, parce que comme l'Écosse, c'est pas non plus la pire sélection de ce mondial. Il y aura adversité. On continue sur Neymar dans un instant. On écoutera notamment des réactions des supporters de la CLSAO que Jérôme a recueillies. On parlera, parce qu'on l'entend derrière nous, derrière toi, Jérôme, la cornemuse, la Tartan Army qui a pris ses quartiers à Miami, sur Rodeo Drive notamment. Rodeo Drive, c'est bien ça? Non. Pas Miami, c'est
9: Ocean Drive,
8: c'est Los Angeles.
10: Ouais, ou alors dans le Texas peut-être,
8: C'est ça. Alors on vient dans un instant avec Jérôme Sillon, avec Flo Gautreau, Kevin Diaz sur RMC. Merci d'être avec nous, à tout de suite.
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8: Dans moins de 40 minutes, le dénouement du groupe C, Écosse-Brésil. Maroc, Haïti, deux prétendants à ce mondial, bien sûr. On va suivre ça dès minuit, heure française. Vous êtes avec nous, on est à 17h23 ici, sur la côte est américaine, en direct de New York, avec Florent Gautreau et Kevin Diaz. Toujours avec Jérôme Sion également, qui est à Miami. Et Rodeo Drive, c'est évidemment à Beverly Hills. Hein. C'est Ocean Drive qui est à Miami. Où mon cher Jérôme, les Écossais ont mis l'ambiance. Mais d'abord, je voudrais qu'on écoute des réactions que tu as recueillies à propos de Neymar, justement, les supporters de la CLSAO notamment. Voici ce qu'ils ont dit.
9: Ouais, et d'abord, je voudrais d'abord tendre l'oreille parce que Neymar vient juste d'entrer sur le terrain. Allez. Voilà, il n'est pas filmé, donc c'est pour ça qu'il n'y a pas eu trop de réactions. Mais les spectateurs brésiliens qui sont juste à côté du tunnel d'accès à la pelouse ont quand même réagi. Ça y est, il est sur la pelouse donc avec les remplaçants, Neymar. Et c'est vrai qu'ici, il y a plus de 300 000 Brésiliens. C'est la communauté vraiment des Brésiliens dans cette Floride du Sud. Donc, ils sont très nombreux. Il y avait beaucoup de monde ces derniers jours à la Casa Ronaldo. C'est une sorte de Casa Brasil, de maison du Brésil pendant cette Coupe du Monde ici à Miami. J'en ai rencontré quelques-uns. Je pensais qu'ils étaient vraiment mitigés sur Neymar parce que sa convocation avait créé des débats sans fin ces dernières semaines au Brésil. Eh bien, je vous propose d'en écouter quelques-uns. Alors, on ne l'a pas encore tout de suite, visiblement, le son.
8: On va la voir dans un instant.
9: Mais ils sont quand même effectivement, je pense, ils sont plus unanimes que je ne le pensais. Tu me dis quand est-ce qu'on peut les écouter, mais en tout cas, vraiment, ce qu'on a pu ressentir auprès d'eux, c'est qu'ils sont évidemment très impatients à l'idée de le voir jouer. Et surtout, ils estiment que la sélection du Brésil est bien meilleure avec lui que sans lui, alors que ce n'était pas franchement ce qu'on avait ressenti il y a quelques mois.
8: Bon, on l'écoutera plus tard. On a encore du temps avant le coup d'envoi de ce match qui est dans environ 36 minutes. Voilà pour Neymar. Image impressionnante également à Miami, c'est, vous savez, on l'a vécu à Boston, ils l'ont vécu les Bostoniens, l'arrivée d'une marée écossaise, cornemuse, kilt évidemment, les attributs traditionnels.
0: Même ici, nous, de la... on en a vu beaucoup.
8: Toi, t'en as croisé à Central Park. Ceux qui ont la chance d'aller se balader, c'est Bryant Park.
0: Oui, Bryant Park, mais après, j'en ai vu après aussi sur les réseaux où partout ils sont passés. Déjà à Boston, ils ont vidé les fûts de bière. Je ne sais pas si tu as vu cette info. En fait, ils ont vidé la capacité de bière de Boston, apparemment, qui s'est renouvelée depuis. C'est ce que m'ont raconté des supporters ici. Après, tu as vu des vidéos qui sont devenues virales où ils ambiancent des endroits où ils se trouvent, des gares, des halls, des malls, et où ils chantent évidemment ensemble, en dehors même des cornemuses. C'est des peuples de chanteurs, hein, et des chansons différentes, hein, d'ailleurs, à chaque fois, que ce soit les Anglais ou les Écossais. Donc ça fait vraiment partie de ces peuples qui se déplacent énormément. Et la Tartan Army, effectivement, que ce soit pour le rugby ou pour le foot, c'est assez impressionnant.
8: Écoutez Neymar, les réactions des supporters brésiliens, qu'attendent-ils du Ney aujourd'hui ? Écoutez.
1: On l'aime encore. Certains non, mais dans l'ensemble, on l'aime encore. Surtout moi, parce que je suis supporter de Santos. Tout le monde est excité à l'idée de le voir jouer.
2: Neymar est génial. Les autres joueurs sont excellents, mais lui, c'est un génie. Il est né comme ça. C'est un don de Dieu.
3: Le Brésil ne pouvait être champion du monde que si Neymar était sélectionné. Il est du niveau de Ronaldo ou Ronaldinho, même à 50% de ses moyens physiques ou sur une jambe, c'est le meilleur joueur de l'équipe.
8: Voilà pour Neymar, les superlatifs évidemment, c'est un génie, on l'attend absolument, on verra ça, on sera fixé d'ici environ 1h40 hein, pour son entrée en jeu, événement populaire, c'est comme ça qu'on peut l'appeler, spectaculaire dans ce début de Coupe du Monde. L'Écosse est de retour 28 ans après au Mondial, ça fait du bien, on l'a dit au Mondial. Toi t'as assisté à ces scènes auxquelles a assisté notamment Flo ici à New York, Jérôme, ouais. À Miami.
9: Ouais, alors en fait hier ils s'étaient donné rendez-vous. Bon, déjà ils étaient 20 000 sur Boston, ils sont des milliers encore à avoir déferlé sur Miami depuis quelques jours. Ils ont eu très chaud, donc ils ont bu un petit peu d'eau et beaucoup de bière, peut-être un peu plus d'eau qu'à Boston ces derniers jours parce qu'il a fait vraiment vraiment très très chaud. Mais hier ils ont organisé ce qu'on appelle une marche, un rassemblement. Donc il y avait les pompiers de la ville de Miami qui étaient là, ils sont montés sur le camion de pompiers, ils ont dansé avec les policiers également de Miami Beach, ils ont donc descendu Ocean Drive le long de la plage de Miami. J'en ai interrogé quelques-uns et on se rend compte finalement que 28 ans après, la présence de l'Écosse à la Coupe du Monde, c'est aussi une histoire de famille. Écoutez-les.
4: C'est le voyage d'une vie. Mon fils et ma fille m'accompagnent ici. Ma fille a fait 16 heures de vol depuis le Sri Lanka. Elle est arrivée hier à Miami. Que demander de plus ? On est ici pour gagner la Coupe du Monde. On ne repartira pas sans le trophée. On a toujours supporté l'équipe d'Écosse partout où elle va. On a souvent été malchanceux lors des éliminatoires de la Coupe du Monde ou de l'Euro. Alors j'ai toujours dit que si on se qualifiait, on viendrait faire la fête.
5: Il n'était pas né en 98 et moi, j'étais au match face au Brésil. Il a failli rater ma naissance à cause de ça, mais ça valait le coup. Magui n'est plus fort que Zidane. Zidane n'est plus bon.
6: Zidane's not very good anymore. We've got Magui. Super John Magui. I just don't think you understand.
9: Voilà, donc les chants des supporters. Bon, on le connaît celui-ci, hein, c'est un, il est remis à la mode selon les compétitions. Évidemment, on peut changer le nom du joueur. We've got McGinn, c'est évidemment le buteur, John McGinn, le joueur d'Aston Villa, celui qui a marqué contre Haïti. Alors, bon, certains disent évidemment, on partira pas tant qu'on n'a pas gagné la Coupe du Monde. Ça, c'est plutôt pour le folklore, parce que quand on parle en off avec eux, ils sont pas très optimistes pour le match de ce soir contre le Brésil. Mais malgré une défaite, ils pourraient quand même se qualifier pour la suite de la compétition. Ce qui est sûr, c'est qu'ils ont gagné, je pense, la Coupe du Monde au niveau des ambiances. Et ce soir, dans le stade, ils vont essayer de donner de la voix, même si, d'après ce que je vois, là, c'est en train de se remplir. Le stade est aux trois quarts jaune. Évidemment, la communauté brésilienne s'est mobilisée ici au Hard Rock Stadium de Miami.
8: Pour ce coup d'envoi de ce match, dans moins de 32 minutes désormais, Écosse-Brésil commenté en intégralité par Jérôme Sillon et en duplex surtout avec Maroc et Haïti qui démarre aussi dans une demi-heure désormais, dans un instant justement avec Flo Gautreau, Kevin Diaz et Aurélien Tiercin au commentaire de ce duel entre le Maroc et Haïti. On évoque les Lions de l'Atlas, on va parler notamment du numéro 9, le Maroc a-t-il trouvé enfin un numéro 9 avec Ismaël Saïbari, et puis objectif première place pour les Marocains. Ça peut faire la différence en 16e de finale. A tout de suite sur RMC.
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8: En direct de New York, ici États-Unis, 17h31, 23h31 en France. Merci d'être avec nous à une heure tardive, c'est pas encore réellement la nuit. Flo Gautreau est à mes côtés, Kevin Diaz aussi. Et dans moins d'une demi-heure, le duel entre l'Écosse et le Brésil et Maroc-Haïti, bien sûr. Le programme de la nuit, je vous le donne également, sera aussi en direct sur RMC. Je vous rappelle qu'on est là jusqu'à 5h du matin. Il y aura Tchéquie-Mexique et Afrique du Sud-Corée du Sud pour l'épilogue du groupe A, troisième journée. Le Maroc donc, on va revoir le Maroc après son nul contre le Brésil, après sa victoire 1-0 contre l'Écosse, but marqué après 71 secondes sur le terrain par Ismaël Sabari, dont on va parler dans un instant. Aurélien Tiercin va être au commentaire de ce match qui se joue à Atlanta. Salut Aurélien.
13: Salut Nico, salut à tous.
8: Y a-t-il des changements notables dans la compo dessinée par Mohamed Wahbi, le sélectionneur marocain ?
13: Il y en a pas mal. Ça tourne un peu. Issa Diop sort de la défense, remplacé par Redouane Halal en défense centrale, le jeune défenseur qui évolue à Malines en Belgique. Anas Salahedine est titularisé sur le côté gauche à la place de Nusayer Mazraoui. On retrouve aussi Sofiane Amrabat dans le cœur du jeu avec El Aynaoui. Ça veut dire qu'Ayoub Boadi est mis un petit peu au frigo à Atlanta pour ce match. Et puis devant, on va en parler, Ismaël Saïbaré retrouve un poste de numéro 10 qui connaît un petit peu plus avec son club du PSV Eindhoven, puisque Mohamed Wahbi va donner du temps de jeu à Ayoub El Kaabi, un vrai numéro 9 de métier, devant donc Saïbari avec Brahim Diaz et Bilal El Khanous.
8: Intéressant les gars, volonté de faire tourner chez Wahbi alors qu'il y a une première place à aller chercher. Je rappelle pour l'instant c'est le Brésil qui est devant, 4 points comme le Maroc, mais une meilleure différence de but, plus 3 à plus 1.
0: Ouais, mais il y a quand même deux choses. Il y a l'adversaire qui te permet quand même pour le coup de faire tourner. Tout le monde n'est pas dans la même situation. C'est comme si la France avait joué l'Irak en troisième match, ça aurait pas été le même rendement. Puis après, ça te permet justement de concerner tes joueurs. Tu parles El Kaabi, tu vois, c'est très intéressant. El Kaabi, c'est un joueur qui peut très bien être titulaire, enfin même s'il est pas en ce moment dans l'équipe type. Et donc, tu concernes ton banc, tu remets tous les joueurs dans le circuit. Donc non, moi je suis pas surpris et je prône ça puisqu'on a beaucoup parlé nous des Bleus. Mais je prône cette rotation d'autant plus dans une compétition plus longue avec un match en plus puisqu'on est à 48 maintenant. Je pense, et par rapport à tout ce qu'on a vu dans le management des équipes en général, hein, dans le fait de concerner tes joueurs, on dit toujours oui, il y a une équipe type et tout. Oui, on sait aussi que pour le coach, le plus important, c'est d'amener tout le monde et de concerner tes joueurs en cas de blessure et tout simplement en cas d'entrée en jeu. Donc, et puis parfois, tu as aussi des joueurs challengés, comme on le dit en bleu, et qui peuvent éventuellement se faire prendre leur place, on va dire, par les remplaçants d'un jour. Donc, je trouve qu'il y a plein de on va dire d'effets bénéfiques à ce turnover.
8: Sam est avec nous, 32-16, supporter du Maroc. Salut Sam.
0: Salut Sam.
14: Salut les gars, vous allez bien?
8: Bien et toi, en forme? Bon, intéressant les petites retouches là de Mohamed Wahbi justement avec Assad Barry qui va peut-être jouer dans son meilleur poste, peut-être son meilleur poste, le débat on va l'ouvrir dans un instant, derrière un attaquant El Kaabi en l'occurrence, et puis quelques petites retouches derrière notamment, et puis l'apparition de Sofiane Amrabat. Qu'est-ce que t'en penses toi?
14: Alors ça s'explique assez facilement, alors je suis d'accord avec ce qu'a dit Flo, bien évidemment. Et je rajouterai aussi le fait que ce soit un problème de profondeur de banc pour la suite de la compétition et que tu peux pas te permettre sur un troisième match avec de grandes chances d'être qualifié au moins en tant que meilleur troisième de mettre la même équipe que lors des deux premières rencontres, ce serait un non-sens. Bon, je pense qu'il a bien fait notamment de sortir Issa Diop qui a pris un carton jaune et qui risquerait une suspension en cas de deuxième carton là dans le match de ce soir. Je pense que c'est plutôt cohérent. Après, oui, il veut concerner tout le monde, mais moi j'y vois plus une logique de préservation des forces pour la suite de la compétition, parce que contrairement à d'autres groupes, bah nous le premier joue le deuxième, il joue soit les Pays-Bas, Japon ou Suède, et le deuxième joue Japon, Pays-Bas, Suède. Donc tu vois, dans tous les cas, être premier ou deuxième, ça te réserverait quand même un adversaire avec qui il y aura un match, il y aura grosse dépense d'énergie.
8: T'as raison, le parcours est encore long, hein. Quand tu connais l'ambition des Marocains, aller le plus loin possible, être là encore dans 3 semaines dans ce mondial, bien sûr. Alors Saïbari, intéressant, la polyvalence qu'il offre, bien sûr. C'est le choix de Wahbi de l'avoir aligné sur les deux premiers matchs en préparation également en faux numéro 9 ou en numéro 9. 2 buts déjà contre le Brésil en finesse. Une frappe de mule contre l'Écosse en deuxième journée. Tu préfères où, toi, Kevin Saïbari? Toi qui le connais, hein, je rappelle, hein, histoire pour lui, même s'il est né en Catalogne, très vite en Belgique, puis le PSV Eindhoven le repère, il le forme, post-formation, il fait ses débuts là-bas, où il joue encore aujourd'hui, avant d'aller au Bayern.
15: Moi, j'aime bien quand il joue comme ça, en faux attaquant, un petit peu ailier gauche, attaquant d'aile, comme dit Paulo Breitner, un attaquant un peu à l'image de ce que peut faire Kylian Mbappé quand il jouait à gauche, c'est-à-dire un joueur qui va être attiré vers l'axe, attiré vers le but, avec des appels tranchants. Mais force est de constater qu'il est très bien aussi au poste de numéro 9 avec le Maroc. C'est un joueur qui a été très adroit. C'est un joueur qui est très puissant, hein, très costaud sur ses appuis. Il a un profil de joueur assez physique, assez vraiment très intéressant. Il est bien sûr technique également. Quand t'es formé ou post-formé au PSV Eindhoven, t'as intérêt d'être un joueur technique. Et donc voilà pourquoi aujourd'hui c'est vraiment un joueur qui est en train de passer un cap. Je l'avais pas vu à ce niveau-là à la CAN, mais là il est vraiment très bon.
8: À 24 ans. Vas-y Sam.
14: Ouais, excusez-moi. Après, moi, j'ai envie de vous dire, les gars, s'il se déplace comme un neuf, s'il court comme un neuf, s'il est tranchant comme un neuf, c'est plus un faux neuf, c'est un numéro neuf, en réalité. Oui. C'est juste que là, il est en pleine exploitation de son potentiel avec Regragui. Ce gars-là, il était plus vu comme un travailleur de milieu, tellement on était dépourvu au poste de milieu de terrain avec les absences notamment de Unai lors de la dernière CAN et Amrabat qui était blessé. En fait, lui, on l'a fait jouer comme un 6-8 pratiquement. Alors qu'en fait, quand il donne la pleine possession de son moyen, c'est quand il est devant les buts, parce qu'il a quand même mis sa pelletée de buts aux Pays-Bas, meilleur joueur offensif, meilleur joueur tout court de la saison. Donc je pense que c'est plus une histoire de faux neuf. En réalité, c'est un neuf. Et ma foi, entre lui et El Khabi dans la surface de réparation, j'ai envie de te dire qu'il me semble un peu plus avec un peu plus de fraîcheur au niveau de la tête pour finir certaines situations.
8: L'histoire est dingue.
0: Incroyable, il a eu des problèmes orthopédiques, il a marché avec des appareils orthopédiques, des appareillages orthopédiques pendant, je crois, plusieurs.
8: Il a marché pour la première fois à 2 ans, alors qu'on lui dit qu'il ne pourrait jamais faire du foot. Ouais.
14: Mais vous savez pourquoi il a quitté l'Espagne? Il a quitté l'Espagne, en fait, comme d'autres joueurs, comme notamment.
8: Crise économique en Espagne, surtout.
14: Ouais, ils ont foutu le camp.
8: En 2007.
14: En Belgique, l'autre en Allemagne. En fait, il y a des destins comme ça. Et puis là, j'ai envie de vous dire, sur la compo de ce soir, il y a un truc que j'aimerais souligner. C'est qu'il y a 4 joueurs qui vont débuter ce match. C'est 4 joueurs qui ont été champions d'Afrique U23 il y a 3-4 ans. Donc ça montre quand même qu'il y a une espèce de continuité. Et les champions d'Afrique U23, et j'ai envie de vous dire, pour être taquin, il y en a 3 qui sont champions d'Afrique tout court. Parce que je sais que vous prenez beaucoup de précautions oratoires avec ce sujet. Je comprends pourquoi, mais même si ça me désole. Enfin, voilà quoi, ce sont des champions d'Afrique.
15: Après, nous personnellement, on prend pas de précautions oratoires.
8: Aujourd'hui, alors il y a 2 choses.
15: On prend pas de précautions oratoires. Moi, je te dis franchement. Juste pour te répondre, moi, en tout cas, je prends pas de précautions oratoires. Pour moi, c'est le Sénégal qui est champion d'Afrique après.
14: D'accord. Donc, ça, c'est.
15: Donc là, il y a pas de précautions.
8: Le débat qui s'invite en avant-match.
15: Non, mais je te le dis clairement.
14: Parce que bien évidemment qu'on va. Parce qu'en fait, à chaque fois que vous avez pris malheureusement des Marocains, ce sujet a pas été évoqué. Si tu considères que Marseille est champion de France 93, que la Juve est championne des.
8: Ah ouais, là on y va. Ah oui.
14: Effectivement, je comprends totalement ta logique. Mais s'il y a un minimum de justice, si vous croyez encore un minimum en la justice, tu peux pas dire ça, Kevin. C'est juste
15: bon, impossible. En fait, je dis ce que je veux, en fait.
14: Non, mais tu peux pas. Donc, en fait, toi, la justice, t'en as rien à faire. l'ordre établi, c'est pas un problème pour
15: non,
14: toi.
15: Non, moi ce que je veux, c'est moi ce que je veux en tout cas dans ce l'arbitre a sifflé le coup de sifflet final et c'est ce que moi je c'est ce que moi
14: on
15: je retiens.
14: On est tous en train voilà, de non,
15: mais je termine. De toute façon, après chacun gardera son avis si les Marocains veulent se dire champion d'Afrique, je n'ai aucun problème avec ça. Laisse-moi finir et après je te laisse parler. Laisse-moi finir, je te laisse
9: derrière. Vas-y Kevin, 10 secondes.
15: Je te laisserai finir.
9: 10 secondes. Attends Sam, 5 secondes.
15: Mais en fait, moi si tu veux dire que vous êtes champion d'Afrique, le Maroc, il n'y a aucun problème pour être champion d'Afrique.
9: Allez.
15: Et si les Sénégalais veulent le dire, il n'y a aucun problème aussi. Moi, mon avis, c'est celui-ci.
9: On a compris ton avis. Sam, allez, pour conclure sur le sujet, vas-y.
14: C'est pas moi qui le dis, c'est une décision de justice. C'est tout. Et deuxièmement, on est tous en train de vilipender les pauses fraîcheurs. Attends, laisse-moi terminer, après je vous laisse tranquille. On est tous en train de vilipender les pauses fraîcheurs qui durent 3 minutes. Dites-vous que nous, lors de la finale de la CAN, et personne ne l'a mis en avant, il y a eu 18 minutes imposées d'arrêt fraîcheur. Appelez ça comme vous voulez, où il y a une équipe qui est partie dans les vestiaires, une autre qui a été obligée de rester sur le terrain, et vous êtes en train de nous faire croire que ça n'a eu aucune incidence sur la suite de la rencontre.
15: Non, mais personne ne fait croire rien à personne. L'arbitre aurait très bien pu finir le match, et le match était fini, gagné par forfait, il n'y avait aucun problème. En l'occurrence, moi, mais après, si.
9: Bon, allez, on arrête là-dessus.
15: Attends. C'est toi qui a amené le sujet sur la table.
9: Ah, j'ai pas du tout le sujet.
15: Non, c'est toi, Sam, qui a amené le sujet sur la table. Donc je te réponds. Si l'arbitre avait dit forfait, pas de problème, forfait. Le match a repris. Les Marocains ont accepté de reprendre le match. Pour moi, le match a été à son terme. Le match était
9: stérile. Allez, c'est stérile.
0: C'est un débat qu'on a déjà eu.
9: Merci, on l'a déjà eu à peu près 255 fois.
0: Je peux dire un mot pour revenir sur
9: Sam, merci d'avoir fait le 32-16.
14: Ouais,
9: à très vite.
0: Juste sur Saïbari, puisque c'était le sujet en partie. Ouais. Ce qui est intéressant, en dehors de son histoire qui est dingue, c'est sa polyvalence finalement. Et cette polyvalence qu'utilise très très bien le sélectionneur. Et puis il a des trucs qu'on ne voit pas quand tu ne changes pas de poste, je trouve. C'est-à-dire que l'appel là, sur l'ouverture de Brahim Diaz, sur la profondeur, sur des choses, même des changements de vitesse qu'on n'a pas toujours vu, c'est-à-dire qu'il s'est éliminé, il s'est joué en faux neuf, il peut jouer ailier, il peut jouer presque meneur. Enfin, tu vois, je trouve qu'il a, ça lui fait une panoplie.
9: Il peut marquer en finesse, il peut frapper de loin, dingue.
0: C'est pour ça que si tu veux, et il a un truc d'ailleurs, une stat, c'est que s'il marque là dans le troisième match, ce sera le premier joueur africain à marquer dans les trois matchs d'une phase de poule en Coupe du Monde.
9: Ah, je l'avais pas celle-là.
0: Donc, dans les stats inutiles.
9: J'avoue, c'est la Coupe du Monde, les stats un peu inutiles.
0: On en a plein.
9: Deuxième joueur le plus âgé à marquer dans un but en Coupe du Monde. Là, je trouve 8 ans et 2 mois. Non, mais et là, 43 jours.
15: La stade de Flo. La stade de Flo, pour le coup, elle est plutôt intéressante de savoir.
9: Tous plus ou moins intéressants.
15: C'est la première fois qu'un joueur africain marque un but sur les trois premiers matchs. C'est toujours sympa à savoir.
0: Et il est galant. Il peut égaler El Nesseri, qui n'est pas là.
9: Qui n'a pas été appelé par Mohamed Wahbi. Aurélien Tiercin, qui va commenter ce match. On parlait de Saïbari, bien sûr. Je rappelle également qu'il quitte la Catalogne. Il va en Belgique. À Anderlecht.
0: Ouais.
9: On lui dit, t'es trop gros, garçon. T'as 15 ans, t'es en surpoids.
0: la veille du début de saison.
9: Exactement.
0: Au dernier moment.
9: Et on va se relancer quelque part. Et heureusement, il y a le PSV qui est là.
15: Et ouais, écoute. Bon, après, attention.
9: Eindhoven.
15: PSV Eindhoven.
9: Eindhoven, pardon. Et pas le FC. FC.
15: Non, pas le FC.
9: Il y a le FC aussi.
15: Le FC Eindhoven. Plus vieux club des Pays-Bas, le FC Eindhoven. C'est le club doyen. 1909.
0: Et en France, on a un club doyen plus vieux.
9: Oui,
15: bah écoute.
9: Le foot, oui. Et français avant d'être néerlandais,
0: 1872.
9: Le Havre. C'est le Havre, ouais,
0: le Havre,
9: c'est ça.
0: Hein. 1872.
9: Le Bordeaux, c'est 82.
0: Et c'est lié à la proximité du Havre avec l'Angleterre, enfin entre guillemets.
9: Oui, c'est ça.
15: Ok.
0: Par la mer.
15: Ça a été créé par des. Le Havre, je crois, par des.
0: Par des Anglais.
15: Non, mais par des jeunes étudiants.
0: Ouais, c'est ça. Le Havre.
9: Tout à fait.
0: Et d'où le mot athlétique. Tu as beaucoup de.
9: Ok. Voilà. C'est intéressant, mais on est là pour faire de l'histoire du foot.
15: Je déteste ce hockey. En gros, ça veut dire ok, on s'en fout.
9: Ouais. C'est une manière polie de dire ok, avançons, parce qu'Aurélien Tiercin.
15: On la connaît, ta manière polie qui devient impolie, puisque tout le monde sait qu'en fait, tu veux nous dire juste de la fermer.
9: Non, moi, je suis là pour partager ton parole. Je suis le maître de l'horloge et je veux que personne ne soit frustré, d'accord? Aurélien Tiercin est avec nous. Je veux revoir sa photo sur la chaîne YouTube avec sa casquette à l'envers.
16: C'est passionnant.
9: Parce qu'on l'a peu entendu, parce qu'on n'est pas allé le voir.
0: Belle veste de l'équipe de France hier.
9: Non mais Aurélien Tiercin, allez-y.
15: Quel style Aurélien Tiercin,
9: c'est le meilleur style.
8: avec Chano.
15: Comment tu définirais ton style, c'est quoi?
8: Non, mais...
15: Mais si, c'est important.
13: Un télo clodo, ça me va très bien. Non, c'était ça. Ouais, ça me va bien.
8: C'est ce que j'avais dit.
13: C'est essayer de marier le sport et le style au maximum de mes capacités, bien sûr.
15: C'est sport and style, life and style.
13: Ouais, c'est à l'aise.
8: Ouais. Bon, en tout cas, bravo Aurélien. Le talk t'était consacré dans ton avant-match. Tu n'as parlé que de ton style. Voilà la pertinence de ta présence pour commenter ce match. On vient dans un instant. On fait une pause.
13: Ce sera d'accord.
8: Bon, faudra commenter ce match en direct. Mais c'est pour ça que je te dis ça.
15: Ok.
8: Et vous restez avec nous, avec Kevin Diaz, avec Florent Gautreau, puisque les matchs débutent dans moins de 15 minutes désormais. De belles affiches. En tout cas, le Maroc est sur le terrain face à Haïti, dont on pourra dire un mot dans un instant. Et bien sûr, le Brésil face à l'Écosse. Vous restez avec nous. Avec Flo, Kevin, Aurélien et Jérôme. 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
8: Avec Florent Gautreau, Kevin Diaz, merci d'être avec nous. Il est 17h46 sur la côte est américaine à New York, où nous sommes 23h46 en France. Les chants derrière nous, ce sont les chants des Écossais. La Tartan Army, Jérôme Sillon sera au commentaire dans moins de 10 minutes, le coup d'envoi de ce match entre le Brésil et l'Écosse. Bien sûr, on va faire un petit rappel compo du Brésil. Jérôme, es-tu là?
9: Oui, évidemment que je suis là, bien sûr. Je suis chaud bouillant. Je ne sais pas pourquoi, il y a ce Brésil-Écosse me transcende.
8: C'est quoi, raconte-nous un peu l'ambiance, l'atmosphère, l'air, la température.
9: Alors déjà,
8: tu as la chance d'être à Miami.
9: La carte postale, déjà, il y a une immense fresque murale d'Ayrton Senna sur le Hard Rock Stadium. Ah. Et c'est un bon présage pour le Brésil. En tout cas, je peux vous dire que les supporters de la Seleção, eux, ils y voient un sacré clin d'œil. Parce qu'évidemment, ce stade accueille également le Grand Prix de Formule 1. D'ailleurs, j'ai marché sur la piste tout à l'heure avant d'arriver au stade. Donc voilà, superbe fresque murale donc d'Ayrton Senna. Le stade est aux trois quarts jaune. Il y a vraiment derrière un but qui est consacré aux Écossais. Il y a une superbe ambiance. Je pense qu'on va vivre un match absolument merveilleux. Là, c'est du bleu, du jaune, des couleurs absolument magnifiques. Et puis en plus, les sièges du Hard Rock Stadium sont verts. Donc entre le jaune des maillots des supporters du Brésil et le vert des sièges, t'as l'impression que ce stade a été fait pour les Brésiliens. Donc magnifique ambiance. La composition d'équipe du Brésil, Neymar est sur le banc de touche. Vinicius, Cunha et le jeune Ryan sont titulaires en attaque. Paqueta, Casemiro, Guimarães au milieu de terrain. Douglas Santos, Gabriel, Marquinhos et Danilo devant Alisson. Et puis du côté de l'Écosse, on ne l'a pas encore dit, mais il y a quelques petits changements. Il n'y aura pas Che Adams devant, mais Lawrence Shankland qui vient de signer aux Rangers et qui a fait une belle saison avec Hurts. Et puis McTominay, McGinn, Andy Robertson sont tous évidemment titulaires, les cadres de l'équipe.
8: Voilà pour les compos, évidemment, suivre ce match en intégralité. Paqueta, qu'on voit assez peu jouer, hein, nous, depuis la France, dont on imaginait une carrière un peu plus flamboyante.
0: Ouais, quand même, en Coupe du Monde, milieu de terrain du Brésil.
8: Mais c'est ça qui est, tu vois. Ouais. Est-ce que ça raconte quelque part une sorte de pauvreté générationnelle?
0: Bien sûr.
8: Ou est-ce que on sous-estime Paqueta, ce qu'il est encore? Son passage en première ligue n'a pas été concluant. Bon, il y a eu des problèmes extra-sportifs également, des paris sportifs, entre autres. Qu'est-ce que ça raconte du Brésil, ça?
0: Ça raconte que, effectivement, tu l'as dit, moi, sur ce milieu de terrain, j'étais très, très déçu par Casemiro au premier match. Et on sait, Casemiro, même s'il a fait une bonne saison, n'est pas à son prime. Paqueta, tu l'as dit, on a beaucoup espéré et en fait on a été très très déçus. Et comme j'ai dit tout à l'heure, on attend l'arrivée de Neymar, le retour de Neymar, d'un Neymar fantomatique, comme le retour d'un sauveur. C'est dire effectivement tout le problème du Brésil. L'autre problème, je l'ai déjà dit, c'est que les postes traditionnellement forts, donc le 10, on a parlé de Neymar, on est en attente d'un playmaker. Les latéraux, c'est plus les grands latéraux de l'histoire. Et puis le 9, les Ronaldo et autres qu'on a eu dans toute l'histoire du Brésil, comment il s'appelle, Igor Silva,
9: Mateus
0: c'est ça
9: Cunha.
0: Le premier. Igor Thiago et Mateus Cunha, donc qui sont quand même pas des cadors. Donc c'est quand même un peu compliqué.
8: Pas des cadors, mais des mecs qui marquent plus de 20 buts en première ligue, en l'occurrence Igor Thiago, dans un style très particulier, assez peu brésilien en fait, hein, de déménageur breton.
0: Oui, t'avais voilà, Richard Lisson.
15: Non, moi Igor Thiago, je sais pas ce qu'il fait là. Désolé, mais peut-être débute en première ligue.
9: Il a marqué 22 buts avec Brentford cette saison.
8: C'est le pragmatisme d'Ancelotti, hein, peut-être.
9: Ouais, non, mais c'est surtout, effectivement, on l'a dit, hein, c'est parce qu'il n'y a pas d'autres joueurs aujourd'hui à ce poste-là. Richarlison n'a pas été convaincant il y a 4 ans au Qatar, et donc du coup, il a préféré prendre Igor Thiago. Mateus Cunha a mis un doublé contre Haïti. Il est beaucoup plus à l'aise pour combiner avec Vinicius et avec Ryan, notamment devant. Mateus Cunha, qui n'est pas vraiment un numéro 9. Et à écouter l'ambiance, à écouter la clameur, parce que Ronaldo, le vrai Ronaldo, le Brésilien, 15 buts
8: où tu auras des
9: en finale
8: problèmes,
9: de Coupe du Monde, vient d'apparaître à l'écran. Et tu ça, évidemment, c'est sûr qu'il y a plus de... On cherche toujours l'héritier, finalement.
8: Ah ouais, mais là, quand tu dis... Moi, je me rappelle, il y a 10 ans, j'avais dit dans l'after, 8 ans, Ronaldo le vrai, je m'en souviens encore. J'ai reçu un nombre de messages.
15: Mais c'est juste qu'il y a Ronaldo et Cristiano Ronaldo,
8: voilà,
15: c'est tout.
8: Ouais, depuis, j'ai effectivement compris, il faut supprimer le qualificatif, la mention, le vrai.
15: Le vrai, pour moi, je suis désolé, j'adore Jérôme, mais ça ne veut rien dire. Les deux sont deux vrais.
8: Je l'ai dit aussi, le vrai, mais bon.
15: Il y a Ronaldo.
8: On l'entend souvent, d'ailleurs.
15: Il y a Ronaldo Luis R9, Nazario.
9: Alors, j'aurais dû dire.
15: Voilà, R9. Il y a Ronaldo R9 et voilà. Il y a Ronaldo Cristiano.
0: Et maintenant, ça s'appelle Gronaldo.
8: Ah oui, le vrai, ça veut dire qu'il est unique. Et c'est le meilleur Ronaldo des deux. Quoi.
15: T'as entendu cette blague joue... elle est limite. Hein.
9: Je l'ai vu jouer au paddle hier, Ronaldo, le R9. Ça va. C'est pas le meilleur joueur de paddle de l'histoire. Il arrive à se déplacer, mais c'est sûr que ça fait de la peine par rapport à ce qu'on a vu. Il a bien pris, effectivement, quelques kilos. Et je pense que la joie des bonnes.
0: C'était quand même, pour l'avoir vu jouer quand même, et notamment la Coupe du Monde 98, et notamment
8: au Stade de France,
0: dans le Brésil-Maroc. Alors moi je l'ai vu en finale, mais enfin pas en finale parce qu'il n'était pas, mais en match, le premier match du Brésil à Nantes.
15: Il y était en finale.
0: Il y était finalement, mais il a eu beaucoup de mal, on ne l'a pas beaucoup vu, il a pris Barthez dans les côtes.
8: Et le bœuf.
0: Et le bœuf, ouais, ça fait beaucoup.
8: Le bœuf dans les côtes.
0: Ouais.
9: Il y a une super image, les garçons, là. Il y a Ronaldinho qui est au bord de la pelouse, qui vient de donner une accolade à Carlo Ancelotti, et là il est en train d'accueillir tous les joueurs du Brésil qui lui tapent dans la main les uns après les autres. C'est incroyable ce privilège là qu'a Ronaldinho au bord de la pelouse. Bon, Miami, c'est un peu chez lui. Il est avec son béret inimitable, évidemment. Non, là, c'est son espèce de casquette.
8: Moi, j'adore. Hein. Mais qu'est-ce qu'il fait là?
9: Je sais pas. Il est là. Il est chez lui à Miami.
8: C'est même plus une accréditation, le mec. C'est le bras droit d'Infantino. C'est quoi l'histoire?
15: Il est dans le staff. Il est dans
8: le
15: staff.
8: C'est fou. Il y a 3 ans, il était en prison. Là, il est magnifique. Très belle trajectoire.
9: Il faut savoir que les légendes de la FIFA sont toutes basées ici. Hein. Tous les anciens joueurs de la FIFA qui tournent autour de
8: Infantino. Ils ne sont pas allés à Boston, c'est sûr. Hein.
9: Et ils ont joué dans le padel hier après-midi. Hein.
8: Ouais, t'as raison. Dis-moi, Jérôme, c'est qui le meilleur, Ronaldo ou Cristiano?
9: Pour moi, c'est Ronaldo, mais parce que c'est mon enfance. Pour moi, c'est le but de Ronaldo sur la pelouse du Celta. Avec le Barça, c'est le joueur capable de dribbler toute une équipe.
0: La Ligue des Champions, on prend des points.
8: Il y a Inter, avec l'Inter.
0: C'est Inter avec le maillot gris et noir.
8: Coupe UEFA, c'était d'ailleurs.
0: Coupe UEFA, pardon. Et avec le double pas.
8: Il n'a pas gagné avec des champions, Ronaldo.
0: Les passements de jambes incroyables.
8: Ah ouais.
0: C'était amazing. Amazing.
8: Extraordinaire.
15: R9, c'est le plus grand 9 de l'histoire. Et Cristiano, c'est le plus grand ailier gauche de l'histoire, voilà.
8: Attaquant d'aile gauche.
15: Et Messi, le plus grand ailier droit de l'histoire.
0: Ah ouais, d'accord.
8: L'entrée des Brésiliens sur la pelouse, Jérôme.
9: On va avoir sans doute également deux des plus beaux hymnes du football mondial, évidemment, avec Flowers of Scotland fleur d'Écosse pour débuter ce cérémonial et ensuite l'hymne national brésilien. Je ne sais pas ce que vous en pensez, mais pour moi en tout cas c'est sûr, ce sont deux des plus beaux hymnes qui existent sur la planète et on va pouvoir tout de suite commencer par Flowers of Scotland. Il y a David Moyes qui est passé juste à côté de moi il y a quelques instants. C'est parti pour Flowers of Scotland.

0: Waouh, waouh, quelle ambiance. Oh, les frissons ici au Hard Rock Stadium. Et tout de suite, on enchaîne avec l'hymne national brésilien.
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0: Les vibrations aussi pour l'hymne brésilien après l'hymne écossais. Coup d'envoi dans un instant. Et Maroc-Haïti en simultané, le dénouement de ce groupe C. Restez à l'écoute des RMC. Merci Flo, Kevin, tu restes là. Jérôme Sion, Aurélien Tiercin, Karine Galli pour ce match. C'est parti.
1: Ouais, je suis là, évidemment, avec cette ambiance exceptionnelle. Oh, les frissons, franchement, qu'on a eu là avec cette ambiance tout simplement incroyable au Hard Rock Stadium de Miami. Voilà, on va pouvoir retirer les drapeaux avec tous les volontaires qui vont pouvoir les replier, les faire sortir de la pelouse. Le cérémonial qui continue avec la poignée de main. Andy Robertson qui a serré la main de son désormais futur ancien coéquipier à Liverpool, un certain Alisson. Il a eu des mots très forts hier en conférence de presse, Andy Robertson. Pour Alisson, le meilleur gardien du monde, une personne magnifique, une relation très spéciale. Robertson qui va désormais évoluer sous les couleurs de Tottenham. Vraiment, tout est réuni, Nico, pour vivre un match exceptionnel. L'ambiance est somptueuse. Il y a une telle fraternité entre les Écossais et les Brésiliens. L'arbitre est mexicain. Il s'appelle César Ramos. Attention, parce que les Brésiliens avaient porté plainte auprès de la FIFA lors de la Coupe du Monde 2018 contre lui. Pourquoi ? Parce qu'il avait validé un but de la Suisse sans faire appel à l'assistance vidéo, un but qui était, d'après les Brésiliens, litigieux. Donc on va voir comment ça se passe, évidemment, avec l'arbitre César Ramos. C'est l'heure des photos d'équipe et le coup d'envoi va arriver maintenant d'ici quelques secondes, Nico.
2: On rappelle, Karine, que c'est extrêmement serré, pas de problème Jérôme, dans ce groupe tout peut encore arriver. Pour l'instant c'est le Brésil et le Maroc qui sont donc avec 4 points et l'Écosse est derrière avec 3 points, mais il y a encore évidemment beaucoup d'enjeux dans ce match. Maroc-Haïti va débuter dans quelques secondes, Écosse-Brésil, on va se régaler avec ces deux matchs en simultané. On connaîtra donc les deux premiers qualifiés du groupe et à voir également si le troisième peut faire partie des meilleurs troisièmes à l'issue de cette phase de groupe. On va aller saluer également Aurélien Tiercin, l'ambiance est magnifique également à Atlanta pour Maroc Haïti.
3: Salut Karine, oui, grosse ambiance parce que le stade est énorme, plus de 70 000 places, c'est un stade couvert à Atlanta, climatisé, qui peut ressembler aussi à un centre commercial, mais il faut reconnaître que le stade est très impressionnant. Les Haïtiens sont éliminés, mais ils ont chanté l'hymne avec ferveur également parce qu'ils veulent enfin prendre un point. Ils ont 5 matchs de Coupe du Monde dans leur histoire, 5 défaites, 2 buts marqués, 18 encaissés, donc l'honneur va jouer. Et puis le Maroc de son côté rêve de la première place du groupe C. Pour cela il va falloir marquer beaucoup de buts, plus que le Brésil, 2 de plus que le Brésil à minima. Et pour ça, Saïbari est en position numéro 10 derrière Ayoub El Kaabi, le buteur d'Olympiakos, 21 buts cette saison en Grèce avec Brahim Diaz, avec Bilal El Khanous. Derrière, à noter, Redouane Halal remplace Issa Diop qui était sous le coup d'un carton jaune. Il sera donc aux côtés de Shadi Riyad. Mazraoui et Boadi sont également sur le banc. Salah Eddine, titulaire à gauche, et Sofiane Amrabat au cœur du jeu aux côtés de Neil El Aïnaoui. Achraf Hakimi, le capitaine marocain, et bien là sur le côté droit de la défense, 99e sélection pour Achraf Hakimi. Et on a envie de voir si le Maroc est capable donc de partir à l'assaut du Brésil, de marquer beaucoup et de terminer en tête du groupe C.
2: Et oui, ça peut avoir son incidence. On rappelle que le Brésil a battu Haïti 3-0 et on se demandait si c'était assez, parce qu'en seconde période ils n'avaient pas marqué de but, et ça peut avoir une incidence en fonction des résultats du soir. Kevin, du côté du Brésil, tu espérais voir notre jeune Pelé Hendrick, tu n'as pas été entendu une nouvelle fois, il est à nouveau sur le banc, t'es déçu. Est-ce que t'aimes quand même le fait que évidemment Cunha soit à nouveau titularisé après ton doublé et que Ryan débute?
4: Ah non,
1: attention, moi, le coup d'envoi dans 5 secondes ici au Hard Rock Stadium. Kevin, je t'interromps. 3, 2, 1, c'est parti! Écosse, Brésil, ici au Hard Rock Stadium de Miami, dans une ambiance exceptionnelle. Sans doute l'une des

0: plus belles ambiances de cette Coupe du Monde. Le Brésil qui vise la première place de son groupe pour espérer jouer le deuxième du groupe des Pays-Bas, c'est-à-dire sans doute le Japon ou la Suède. Et un premier dégagement des Écossais récupéré par les Brésiliens côté gauche avec Vinicius mis au sol. Et la touche, elle sera pour le Brésil ou pour l'Écosse? Elle sera pour l'Écosse avec Nathan Patterson pour l'effectuer. 30 secondes de jeu à Miami, 0-0 entre le Brésil et l'Écosse.
1: Non, non, moi pour répondre à Karine, non, c'est pas moi qui voulais voir Hendrick.
2: C'était tes amis qui étaient fans de Hendrick.
1: C'était mes amis brésiliens, mais moi Hendrick, je suis pas du tout fan d'Hendrick particulièrement. Moi, le seul que je veux voir, c'est Neymar. Et puis Matheus Cunha, il a fait un très bon match, donc qu'il soit titularisé, pour moi, ça me convient tout à fait.
2: On rappelle donc Hendrick, le pauvre, pour l'instant, il n'a pas pu montrer beaucoup dans cette Coupe du Monde. On verra s'il a un petit peu plus de temps de jeu aujourd'hui. Maroc-Haïti, c'est parti également, Aurélien Tirsain.
3: Oui, depuis une grosse minute, El Aïnaoui pour Sofiane Amrabat, c'est un des grands changements, on l'a dit, Ayoub Wadi qui a enchanté tout le monde, qui a été énorme pour ses deux premiers matchs de Coupe du Monde, et sur le banc des remplaçants Haïti qui a essayé de contrôler le ballon pendant une première minute avec notamment Wilson Isidore et Lenny Joseph, les deux attaquants, l'un de Sunderland, l'autre de Ferencváros, mais le ballon est vite récupéré par les Marocains. On a vu une longue transversale de Hakimi vers le latéral gauche, Anas Salahedine qui joue également au PSV Eindhoven comme Ismaël Saïbari, en tout cas pour quelques jours supplémentaires avant peut-être un transfert au Bayern Munich. Le Maroc en contrôle donc à Atlanta, il va falloir marquer beaucoup de buts. Pour l'instant, on tricote avec le ballon, 0-0, 2 minutes de jouer.
2: Retour à Atlanta, on est avec toi Jérôme. Si on le rappelle, le Brésil n'a jamais été battu par l'Écosse. Les statistiques sont évidemment en faveur des Brésiliens. On a envie de voir un Brésil meilleur que lors des deux premiers matchs, à voir si ça sera le cas face à l'Écosse ce soir.
0: Ouais, 10 matchs dans leur histoire commune entre Brésiliens et Écossais. Aucune défaite du Brésil, et en Coupe du Monde, c'est même 3 victoires du Brésil et un match nul. La dernière victoire, c'était évidemment en 98. On en a parlé lors du match d'ouverture en France. Le ballon dans les pieds des Écossais. 2 minutes de jeu ici à Miami. 0-0 entre le Brésil et l'Écosse. Et le ballon de Patterson en direction de Shankland, l'avant-centre de Hurt qui a signé aux Rangers et qui a été préféré donc ce soir à Che Adams à la pointe de l'attaque de la Tartan Army. Ballon qui a été perdu, récupéré par les Brésiliens avec Lucas Paqueta dans l'euro central à gauche. La montée de Douglas Santos, latéral gauche du Zénith. Vinicius a une touche de balle avec Paqueta, c'est bien joué. Voilà, Talena de Paqueta, c'était peut-être pas forcément très utile. Le ballon a été récupéré par les Écossais avec Scott McTominay et sa défense centrale, Jack Hendry. Ouais, il fait passer ce ballon derrière son pied d'appui, c'est bien joué. La relance d'Angus Gunn, là aussi c'est bien fait sur le côté gauche avec Andy Robertson, avec maintenant John McGinn qui va devoir reculer et repasser par son milieu de terrain, Lewis Ferguson. 3 minutes de jeu à Miami, 0-0 entre le Brésil et l'Écosse.
2: Kevin, pour cette entame de match, comment tu trouves les Brésiliens?
1: Bah écoute, pour le coup j'étais plus sur Maroc-Haïti pour te dire la vérité, mais en tout cas pour l'instant les Brésiliens, ils restent de ce que je vois en bloc médian et ils ne cherchent pas forcément à aller vers l'avant. Par contre les supporters écossais, ils se régalent avec des holés, si j'ai bien compris.
0: Ouais, ils sont en train de chambrer les supporters écossais parce que là c'est une longue phase de possession de balles pour les joueurs de Steve Clark. Alors du coup ils en profitent parce qu'ils savent pas quand est-ce que ça reviendra ce genre de possession, mais évidemment il y a des petits holés qui montent. Ah, ils sont quelques milliers quand même, hein. Il y a 65 000 places ici au Hard Rock Stadium de Miami. Je pense qu'ils sont bien 5 000 écossais, mais tout le reste du stade est quand même largement aux couleurs jaune et verte du Brésil. Mais en tout cas dans ce début de match ici, c'est l'Écosse qui a le ballon dans les pieds avec dans le rond central maintenant la remontée du ballon de Lewis Ferguson, le milieu de terrain de Bologne. Sur le côté gauche, il écarte en direction d'Andy Robertson, il est bloqué par Ryan, l'attaquant préféré donc à Luis Enrique. Sur le côté droit, en l'absence de Rafinha, on vous rappelle que Neymar est sur le banc de touche. Le ballon qui circule derrière mais qui ne progresse pas. 0-0, 4 minutes de jeu à Miami entre le Brésil et l'Écosse.
2: Et le match sous les yeux de David Beckham, évidemment, qui a son club de l'Inter Miami dans cette ville. Maroc-Haïti, tu l'as dit, donc Kevin, tes yeux étaient plus attirés par ce match. On est avec Aurélien Tirsain, 5 minutes de jeu.
3: Oui, et il ne s'est rien passé pour l'instant, ou pas grand chose. Il y a eu un appel de Ayoub El Kaabi, tentative de transversale de Neil El Aïnaoui, mais c'est un tout petit peu long pour Ayoub El Kaabi qui a aussi des points à marquer, Kevin, hein, parce que bon, il a bien marché avec l'Olympiakos cette saison, mais depuis que Saïbari s'est imposé comme faux numéro 9, hein, ou vrai numéro 9, évidemment, il joue devant, en tout cas c'est la réalité, et il a des statistiques offensives. Là, il faut marquer beaucoup de buts. C'est maintenant ou jamais si tu vas avoir du temps de jeu pour le reste de la compétition pour Ayoub El Kaabi.
1: Bah, c'est sûr que il faut absolument montrer que t'as les capacités pour pouvoir aider l'équipe à chaque minute que tu peux avoir dans la Coupe du Monde.
3: Le ballon côté droit, justement, El Kabi pour Achraf Hakimi. Le ballon qui va filer jusque sur le côté gauche avec Brahim Diaz qui feinte, il va frapper au bout. Le centre, El Aïnaoui qui ne peut pas reprendre. Ça revient encore une fois sur le côté gauche en retrait. Sofiane Amrabat, là c'est Anas Salahedine, le latéral gauche. Ça commence à accélérer les Haïtiens pour l'instant, globalement en place. 0-0 entre le Maroc et Haïti, 6 minutes de jeu. Le centre dégagé de la tête par Ricardo Adé, un Haïtien qui évolue à Quito, au LDU Quito, champion d'Équateur. Ça aussi, il y a des parcours de vie assez exceptionnel dans cette équipe d'Haïti, et c'est Lenny Joseph qui lui est passé par la France, qui joue à Ferencvaros en Hongrie, qui va s'en sortir dans le rond central et qui va retransmettre à Jean Ekner Bellegarde en retrait. La petite transversale sur le côté gauche pour Ruben Providence, le petit contrôle d'aile de pigeon, il est magnifique. Il va aller attaquer Achraf Hakimi, le petit pont sur Hakimi, il va transmettre dans l'axe à Danley Jean-Jacques, et là la bonne défense de Sofiane Amrabat, même si monsieur McCully, arbitre néerlandais, va siffler un coup franc en faveur des Haïtiens après 6 minutes de jeu. 0-0, on est dans l'axe, on est à 25-26 mètres des cages de Yacine Bounou.
2: Kevin, coup franc logique, il y avait faute.
0: Casemiro, la frappe de Casemiro, elle est contrée par la sortie de McLean. Ballon contré, c'était une offensive longuement construite par les Brésiliens. La frappe des 25 mètres de Casemiro qui était en bonne position, elle a été contrée par la défense écossaise. 0-0, la 7e minute de jeu ici à Miami.
1: Oui, il y avait en effet une petite faute là sur le
2: on va le vivre ensemble, le coup franc, oui, effectivement.
1: Le joueur d'Haïti.
2: Aurélien, on le dit avec toi.
3: Et c'est pour Jean Ekner Bellegarde, l'international de Wolverhampton, 13e sélection aujourd'hui, qui est à distance.
0: Attention, le ballon perdu. Vinicius, la but pour le Brésil. Oh, l'erreur de relance fatale de la part d'Angus Gunn et de son défenseur central Scott McKenna, et Vinicius en profite. Son troisième but dans cette Coupe du Monde, et le Brésil mène 1-0 ici à Miami.
2: Quelle erreur de la part des Écossais. Vinicius donc qui marque à chacun des matchs depuis le début de la compétition. Bon ben là Kevin, évidemment, une telle erreur, un tel cadeau pour Vinicius, c'est du pain béni.
1: Ouais, là c'est sûr que la grosse erreur de la part de la défense écossaise, et derrière Vinicius qui finit très très bien en dribblant le gardien avec ce petit extérieur du pied. J'allais faire la blague pour demander à Jérôme est-ce que Neymar était en train de s'échauffer, mais finalement c'est trop tard.
2: On revoit effectivement
0: le bon pressing de Ryan, Karine et Kevin. Le bon pressing de Ryan, c'est une passe D du coup, hein, pour Ryan, l'attaquant de Bournemouth qui vient contrer Scott McKenna qui a tergiversé. On a vu Robertson lui dire mais dégage ce ballon. Et derrière Vinicius, petit exter pied droit pour mettre dans le vent Angus Gunn, le gardien de Nottingham. 1-0 pour le Brésil qui pour l'instant garde et surtout conforte sa première place dans ce groupe C.
2: Et donc tout va bien pour le Brésil, on rappelle. Donc Vinicius, il avait marqué le seul but brésilien lors du match face au Maroc. Il avait marqué également un but face à Haïti, et donc il marque également là face à l'Écosse. 3 buts pour le joueur madrilène sous les yeux de Carlo Ancelotti.
1: Il me régale Carlo Ancelotti sur les célébrations des buts. C'est exceptionnel. Quel flegme, j'adore.
2: Extrêmement chic toujours, Carlo Ancelotti tiré à 4 épingles pour être le sélectionneur du Brésil.
1: Avec la salle italienne.
2: Magnifique. 1-0 donc le Brésil est devant. On retourne sur Maroc-Haïti avec toi, Aurélien Tirsin.
3: 0-0 la 9e minute, et le coup franc de Jean-Ekner Bellegarde était pas si mal tiré. Il a filé à gauche de la lucarne de Yacine Bounou. Ils sont pas mal les Haïtiens dans cette partie. On a vu Martin Expérience, le latéral gauche aussi de la Estancie Lorraine, non exceptionnel d'ailleurs, je trouve, Martin Expérience, qui a réussi à piquer le ballon à Achraf Hakimi. Les Marocains, ils sont un peu gênés, ils sont un peu gênés, Kevin, finalement. Ils font quelques erreurs techniques à l'approche de la surface de réparation, notamment Hakimi et El Ranous. On n'arrive pas à trouver ni El Kaabi ni Saïberi en position de frappe.
1: Ouais, alors pour l'instant, je t'avoue que là j'étais sur le Brésil, mais
3: du coup
1: cette équipe d'Haïti, en tout cas, je les vois souvent dans le camp adverse, hein.
3: Ah ouais, franchement, ils sont vraiment intéressants, et ils veulent prendre les premiers points. Genre Kevin Devient sur le côté droit, qui est en train de manger Salahedine, le centre, et le but haïtien, le but de Lenny Joseph, le centre de Jean-Kevin Duverne. C'est bien l'ancien Nantais, c'est bien le joueur de la Gantoise qui a déposé Salahedine, le centre, et c'est une forme de Madjer, c'est une sorte de Madjer, Lenny Joseph, qui vient battre un des meilleurs gardiens du mondial, Yacine Bounou. Et les supporters marocains, Atlanta, ils y croient pas, ils sont en train de se frapper la tête avec les mains, parce qu'Haïti mène 1-0 face au Maroc après 10 minutes de jeu.
2: Incroyable, Kevin. Premier but d'Haïti dans cette Coupe du Monde 2026 après deux défaites. Et bien là, c'est eux qui ouvrent le score face au Maroc. Stupeur dans le stade.
1: Et ouais, je disais hein, que pour le coup, Haïti était quand même bien dans ce match territorialement avec des sorties. Là, il y a un long ballon, un très bon contrôle. Ensuite, un décalage côté droit. Et là, très très bon centre avec cette feinte pour éliminer l'arrière-gauche et le centre fort. Et en fait, c'est Boulou qui marque ce ballon, qui marque ce but du dos. Parce que la Madjère, elle est peut-être un peu ratée, je crois. Je crois qu'elle est un peu ratée.
3: Ouais, t'as raison, elle est peut-être hors cadre finalement. Elle partait hors cadre.
1: Ouais, elle partait hors cadre.
2: Donc ça va être un CSC.
1: Du coup, c'est le dos du gardien qui finit ce but.
2: Ah ouais, donc ça sera un but contre son camp de Bounou. Mais en tout cas, quelle émotion pour Haïti qui marque donc ce premier but.
0: Le contre-brésilien ici à Miami, le contre-brésilien, oui, la frappe de Bruno Guimaraes lancée par Matheus Cunha. Il est contré par la défense écossaise. Il s'était bien replié par l'intermédiaire d'Andy Robertson et de Scott McKenna. 11 minutes de jeu ici à Miami. 1-0 déjà pour le Brésil. Le but de Vinicius suite à une erreur de la défense et notamment une erreur de McKenna. Le Brésil avec le ballon, même si la possession de balle depuis le début de la rencontre, elle est plutôt en faveur des Écossais. Mais en tout cas, les Brésiliens se sont montrés les plus dangereux. La Patterson, il a mis à terre Vinicius qui n'est pas content alors que le ballon avait déjà quitté les pieds de l'attaquant du Real Madrid. Et Ryan est parti à l'attaque sur le côté droit avec un appui sur Matheus Cunha. La frappe du joueur de Manchester United qui passe au-dessus du but d'Angus Gunn. 12 minutes de jeu et un sacré parterre de personnalités. Ronaldo, Wenger, Kaka, Stoichkov, Pep, Carambeu, Cafu, ils sont tous derrière Gianni Infantino en tribune. Ah ouais. Il y a du très très lourd. Bebeto est là également. On a aperçu Ronaldinho tout à l'heure. Enfin, franchement, il y a du très très très beau linge à Miami. On le rappelle, les légendes de la FIFA sont logées ici à Miami. Elles ont bien choisi leur destination pendant cette Coupe du Monde.
2: Ah ben, il y en a partout.
3: La grosse frappe de Gabi et la parade de Johnny Placide au premier poteau, le gardien Bastia, le gardien d'Haïti, qui a la main gauche ferme pour éviter l'égalisation du Maroc. 1-0 pour Haïti après 12 minutes de jeu. Là, c'est Hakimi qui avait la rage, qui a tout remonté et qui a décalé Ayoub El Kabi. Il va tirer le corner très rapidement d'ailleurs avec Brahim Diaz, le pied gauche d'Achraf Hakimi. C'est pas son meilleur. Il va se remettre sur le droit, il va centrer. C'est bien contré par la défense de Martin Expérience sur le côté gauche et de Josué Casimir. L'Auxerrois, la touche marocaine sur le côté droit. Le Maroc qui, quand même, s'est fait cueillir là par l'Haïti dans ses premières minutes. Bilal El Khanous qui va rentrer dans la surface de réparation, dribblé facilement le centre. Oh, le raté énorme de Brahim Diaz, le raté énorme d'Ismaël Saïbari. Plutôt, c'est Saïbari qui était à 8-9 mètres des cages ouvertes et il est sur le reculoir. Il a le corps en arrière et il va mettre ça au-dessus. On ne s'attendait pas à ce geste de la part de Saïbari. On l'a tellement encensé après les deux premières journées. Et Haïti qui mène toujours 1-0 face au Maroc après 13 minutes.
2: Kevin, énorme occasion pour égaliser de Saïbari. Il a marqué deux buts dans cette Coupe du Monde. Là, effectivement, il a les fesses en arrière.
1: Ouais, il a les fesses en arrière. Alors, c'est quoi cette expression exactement? Alors, je la connais, hein, l'expression sur le recouloir, mais elle vient d'où exactement cette expression? Parce que
3: alors, ouais, bonne question, Kevin. C'est vrai que je l'ai sorti. Je me suis même agacé en la sortant parce que c'est un truc qu'on répète. Mais bah, voilà, t'as compris. Hein, c'est parce qu'il était en train de reculer légèrement, quoi.
1: Ouais, en gros, il n'était pas sur ses appuis, mais il était en train de s'affaisser un petit peu. Il n'a pas vraiment réussi à rentrer dans ce ballon. Il était sur le reculoir.
3: Et le Maroc qui continue d'attaquer sur le côté gauche avec Ayoub El Kabi, El Khanous pour Saïbari. La frappe du gauche contrée par Anes Delcroix. La défense haïtienne, c'est pas terminé. Ils sont en train de souffrir. Là, les Haïtiens avec de nouveau le ballon pour Saïbari sur le côté gauche. Le centre contré par Jean-Kevin Duverne et corner à venir pour le Maroc. Bon, au moins qui réagit bien, Karine, qui essaie d'attaquer fort avec Ismaël Saïbari et Achraf Hakimi notamment. Le coup franc, encore une fois, joué très rapidement. Mais ça n'a pas plu à monsieur Danny McCulley qui va demander à ce qu'on patiente et que le ballon ne roule pas au niveau du poteau de corner. 1-0 pour Haïti. C'est la surprise pour l'instant de ce groupe C, même si ça ne remettrait pas en cause la qualification du Maroc, puisque pour l'instant deuxième du groupe, 14 minutes et 15 secondes de jouer à Atlanta. Le corner pour Achraf Hakimi, premier poteau, les Haïtiens qui laissent passer, mais c'est dégagé dans un deuxième temps par Anes Delcroix. Ça revient très vite, trop vite pour les Haïtiens. Le centre de Brahim Diaz directement dans les gants de Johnny Placide et Haïti qui va partir en contre. Il y a des espaces avec sur le côté droit Josué Casimir qui va ralentir, qui va prendre son temps parce qu'Haïti est en train de réaliser une énorme performance. Ils mènent 1-0 les Haïtiens face aux Marocains après le premier quart d'heure de jeu à Atlanta. Le but de Bounou contre son camp à la 10e.
2: Le Maroc qui tente de réagir. On va retourner au stade d'Atlanta entre l'Écosse et le Brésil. On rappelle que le Brésil a ouvert le score grâce à Vinicius. Et tu parlais des légendes présentes, Jérôme. Il est peut-être en train de marcher dans les pas de Bebeto, Vinicius. On rappelle un Bebeto 94. Il avait marqué à tous les matchs du Mondial, sauf en finale. Ben, pour l'instant, Vinicius, il a marqué à tous les matchs de cette Coupe du Monde. On en est déjà à 3 buts en 3 matchs.
0: Je suis à Miami, hein, Karine, hein. Pas à Atlanta. Hein.
2: Ah oui, t'es à Miami, à Atlanta, nous sommes avec effectivement Aurélien Tursin. C'est pas la même ville.
0: Non, non, c'est pas pareil. La température est pas la même, hein, parce que.
2: T'es plus chaud à Miami, a priori, vu qu'Atlanta, c'est fermé.
0: Ouais, exactement. Même si le temps s'est couvert et il y a une petite brise qui est arrivée, elle est un petit peu chaude, cette brise, mais elle vient quand même légèrement rafraîchir l'atmosphère. Il a fait très chaud, très lourd depuis plusieurs jours ici à Miami, et effectivement tu as raison de souligner que Vinicius entre dans l'histoire, puisque il a marqué lors des 3 matchs de groupe déjà du Brésil, et les deux derniers à l'avoir réalisé cette performance pour la Seleção s'appellent Ronaldo et Rivaldo à la Coupe du Monde 2002. Donc ça commençait à remonter de pouvoir réaliser un tel exploit. 16 minutes de jeu ici à Miami, 1-0 donc pour le Brésil, le but de Vinicius dès la 7e minute, et les Brésiliens qui font tourner, qui ont tiré déjà 4 fois depuis le début du match. Alors la possession de balle est toujours en faveur de l'Écosse dans ce début de rencontre. Les Brésiliens qui fonctionnent par de longues phases de possession, Kevin, et qui ensuite tentent d'accélérer, mais voilà, ils ont réussi à ouvrir le score sur une erreur adverse, mais pour l'instant dans le jeu ça manque encore de liant et de capacité offensive à créer tout seul le danger.
1: Bah, ça c'est clair que, mais après en face, c'est clair que c'est pas facile, hein, mais en face un petit peu à l'image de ce qu'a fait le Ghana face à l'Angleterre, hein, faut dire qu'ils sont un peu moins bas les Écossais, mais ils perdent 1-0, ils sont pas là pour aller chercher et aller agresser le porteur du ballon non plus, hein, c'est quand même assez basique ce qu'ils proposent.
0: Ouais, c'est bloc médian pour l'instant ce que proposent les joueurs de Steve Clarke, et ils essayent de partir en contre. Tout à l'heure ça a failli marcher avec Ganondok, le jeune attaquant de Bournemouth qui avait été lancé dans la profondeur, et il y avait eu un très bon retour de Gabriel. Le Brésil avec le ballon dans la moitié de terrain des Écossais, dans le rond central maintenant avec Marquinhos. 17 minutes de jeu, le but de Vinicius qui permet au Brésil de s'emparer et de conforter sa première place dans ce groupe C de cette Coupe du Monde. Marquinhos qui demande des appels, Matheus Cunha qui en fait un mais il n'est pas servi. Alors on repasse par Gabriel maintenant, on va peut-être continuer sur le côté gauche avec Lucas Paqueta. Matheus Cunha qui se propose toujours, et il est servi Paqueta. Non, c'est Matheus Cunha maintenant, le petit extérieur pied droit pour éliminer un joueur, un deuxième joueur. Il contrôle avec difficulté le ballon avec maintenant sur le côté droit le centre de Danilo. Ça passe devant tout le monde. Ça va peut-être permettre à la récupération du ballon pour Douglas Santos avec Vinicius de l'autre côté. Vinicius qui part en dribble, Vinicius qui est rattrapé par Patterson. Et petite innovation, on vient de voir apparaître sur les écrans géants le but de Haïti face au Maroc ici à Miami. C'est quand même, c'est quand même une nouveauté ça, non ?
2: Oui, alors j'imagine que les supporters en plus brésiliens ont dû acclamer ce but haïtien.
0: Alors je pense qu'ils étaient déjà au courant parce qu'il n'y a pas eu de réaction du tout. Hein. Donc ça fait déjà 3-4 minutes évidemment. Donc ils avaient dû être,
1: ils avaient dû être
0: mis au courant.
1: Ou alors ils s'en foutent total, c'est possible aussi. Hein.
0: Ouais, c'est peut-être ça.
1: Et
0: aussi.
1: Les Brésiliens, s'ils gagnent leur match, normalement ils sont quand même, je vais pas dire sûr, mais quasiment assurés de la première place. Après bien sûr que si le Maroc venait à ne pas gagner, c'est toujours mieux. Mais de là à célébrer le but de l'adversaire, je sais pas s'ils en sont là.
2: Les supporters,
0: le corner pour la Seleção de la gauche quand on regarde le but équipe. Avec un. Pardon ?
1: Non, je disais les supporters, c'est pas une question de fair play, c'est juste qu'ils croient à leur équipe.
0: Ouais, bien sûr, bien sûr. Et puis là, il y a un supporter très vocal là, qui est venu juste à côté de moi pour crier son amour du Brésil. Le corner de Bruno Guimarães n'a absolument rien donné. Derrière, c'est récupéré par les Écossais qui tentent de partir en contre, mais ils sont déjà repoussés.
1: Il a créé son amour du Brésil avec des insultes ou
0: Non, ça allait, ça allait. Ouais. Non, ça allait. Non,
1: enfin, j'ai pas... il y a quelques insultes qui fusent gentiment, quoi.
0: Allez, la ballon perdu par Scott McTominay. La récupération de Ryan sur le côté droit avec maintenant Vinicius, mais ils sont 2 contre 5 Écossais. Vinicius qui va y aller tout seul, extérieur pied droit. Vinicius, ça passe à droite du but d'Angus Gunn, et Vinicius qui en appelle aux supporters. 19 minutes de jeu, 1-0 pour le Brésil, sous les yeux également de Rivaldo et de Roberto Carlos. Décidément, quel parterre de stars ici à Miami, alors qu'il y a un joueur qui est resté au sol. J'ai l'impression que c'est Ryan qui a pris un coup dans le bas.
2: On vient de les voir, nous aussi, effectivement, avec Roberto Carlos, qui a priori est en train de faire une petite vidéo magnifique. En tout cas, beaucoup d'immenses joueurs présents à Miami. On retourne à Atlanta avec Aurélien Tursin, parce que c'est vrai que c'est l'énorme surprise. Le Maroc a été surpris par Haïti. Haïti mène donc 1-0. Les Marocains qui essayent de réagir, Aurélien.
3: Ouais, ça fait 12 minutes qu'ils sont menés les Marocains. Le but à la 10e de Yacine Bounou contre son camp sur une madjère de Lenny Joseph qui rebondit sur le dos du gardien marocain après un gros déboulé de Jean-Kévin Duverne sur le côté droit qui a mangé pour le coup Anas Salahedine. 20 minutes de jeu, 1-0 pour Haïti. Et c'est ce que je regardais, Kevin, Ayoub El Kaabi pour l'instant en pointe. Il est hors jeu une première fois. Techniquement, c'est pas extraordinaire. Anas Salahedine sur le côté gauche, un petit peu perdu. Pour l'instant, ces deux paris-là, je vais pas encore donner d'avis définitif sur Amrabat et Halal ni sur ces deux-là. Mais pour l'instant, les 20 premières minutes ne leur donnent pas beaucoup de crédit, ne donnent pas beaucoup de crédit au changement de Mohamed Wahbi.
1: Non, mais après, pour l'instant, les changements, c'est jamais facile. Tu sais, moi, je dis souvent, même en championnat, dans les équipes de clubs, on me dit, ah ouais, mais bon, il a fait tourner, il faut pouvoir aujourd'hui avoir deux joueurs à chaque poste. Non, mais en fait, t'as pas deux joueurs à chaque poste, hein. En équipe nationale, en club, au très haut niveau, même au niveau amateur, en vrai, t'as 12, 13, 14, 15 joueurs. Et puis, ça tourne de façon épisodique. Donc là, à partir du moment où il y a des changements, mais c'est pas les mêmes automatismes, c'est pas la même façon de jouer au football. Et donc, il y a toujours des petits écarts qui font que c'est pas exactement la même recette, tu vois. C'est comme le cuistot, ouais, qui met pas exactement le même type de crevette ou de viande dans son repas, bah ce sera pas forcément la même finalité, tu vois. Karine, si tu lui mets pas le même fromage dans son Shake Shack burger, s'il y a plus de cheddar qui vont te sortir une meule auvergnate, et bah là c'est pas toi, Jérôme, mais elle est déjà à 17 burgers depuis qu'elle est arrivée aux États-Unis.
0: On en a parlé avec Walid hier soir dans les rues de l'after. Bien sûr que si, je suis au courant.
3: Mais Shake Shack, c'est le meilleur burger de loin, c'est exceptionnel ça.
0: Encore l'erreur de l'Écosse. Et Vinicius. Et but. Et le but de Vinicius. Deuxième erreur de l'Écosse, c'est incroyable. Oh, ils sont en train de donner le match aux Brésiliens. C'est le jour des cadeaux des Écossais. Et le doublé de Vinicius après l'erreur de McKenna. C'est l'erreur d'Hendry. Et le ballon passe sous le corps d'Angus Gunn qui ne peut rien faire. Vinicius est opportuniste et le Brésil conforte sa première place. 2-0.
2: 4 buts pour le joueur de Madrid, mais 2 cadeaux, Kevin, c'est pas possible. Les Écossais, en fait, ils sont en panique.
1: Come on.
2: Non, mais t'as vu comme finalement il revient vers son gardien, il sait plus quoi faire, l'Écossais, il est complètement paniqué, et puis finalement c'est perte de balle.
1: Non, mais là c'est extraordinaire ce qu'ils sont en train de nous faire. J'ai jamais vu deux erreurs comme ça en Coupe du Monde en 22 minutes. Le gars, qu'est-ce qu'il fait? Il voulait courir vers son but.
2: Il panique, il sait plus quoi faire.
1: Bien compris là.
2: Mais une énorme sacoche.
1: Il faut quand même dire que Vinicius, il est agressif. Hein. Il est agressif parce que là, il a bouffé le mec, l'autre il est tombé, et derrière il finit. Il a failli faire carton rouge.
0: Oh là là là là, ouais.
1: Et d'ailleurs, Vinicius, petit ballon entre les jambes. C'est très très bien fini. On peut dire quand même, c'est un beau début de match de la part de Vinicius.
2: Ah bah là, il
1: deux
2: vit.
1: Deux actions, deux buts.
2: Oh là là, mais c'est vrai qu'en plus, malgré le fait que Vinicius marque, il pourrait prendre en fait un carton en fait.
1: Non, là par contre, s'il tombe, Vinicius, c'est carton rouge et pénalty.
2: Parce qu'il le ceinture, c'est hallucinant. Alors il arrive même pas.
0: Alors attention, on va revoir le but. Qu'est-ce qui s'est passé? Assistance vidéo, possible faute de la part de Vinicius sur
1: jamais.
0: Jack Henry.
2: Il n'y a pas faute
1: jamais.
2: De Vinicius.
0: Non, pour moi, il n'y a pas faute. Pour moi, il n'y a pas
2: il
0: faute.
2: Il se fait
0: pas comment.
2: Par l'Écossais.
0: Non, mais ça, c'est après. Est-ce qu'au début, le pied gauche de Vinicius, il vient empêcher effectivement Jack Henry de dégager le ballon en retrait vers son gardien? Ah ouais, ça, c'est anti-foot, ça. Ça, c'est anti-foot, mais bon. Je pense qu'il va refuser but. Je pense qu'il va refuser le but parce qu'on l'a appelé de toute façon pour aller voir les images. Et effectivement, on voit Vinicius qui place son pied devant le pied droit de Jack Hendry qui s'apprête à faire la passe
1: faute,
0: en retrait.
1: Ça.
0: Pour moi, c'est pas une faute, mais tu vas voir qu'il va siffler.
1: Franchement, alors là, si c'est un bon arbitre, il siffle pas. Mais moi, je comprends pas comment tu peux. S'il n'y a pas faute là, il siffle pas ce genre de contact depuis le début de la compétition.
0: On va écouter. Qu'est-ce qu'il dit? Et le but est refusé. À Vinicius. Il n'y a pas de doublé. On en reste à 1-0. Écoutez les huées.
1: N'importe quoi.
0: Du Hard Rock Stadium.
1: Premier arbitrage Ligue 1 dans cette Coupe du Monde. L'autre, il s'est fait effleurer alors qu'il est catastrophique dans son contrôle. Il perd complètement le contrôle du ballon et il va siffler un micro-contact de Vinicius qui fait un bon pressing et qui récupère la balle, c'est tout.
2: C'est très surprenant parce qu'on a loué l'arbitrage depuis le début et là, c'est vrai qu'on trouve que ça ressemble un peu à un arbitrage Ligue 1, mais...
0: Et alors je vous disais qu'il y avait déjà un antécédent, hein. Carlo Ancelotti, il est furieux sur le banc. Il y avait un antécédent, c'est la pause fraîcheur en 2018, Brésil-Suisse en phase de poule. La Suisse avait marqué un but, le but de l'égalisation, alors que les Brésiliens réclamaient une faute. Il n'y avait pas eu d'assistance vidéo et l'arbitre était déjà le Mexicain César Ramos. Ça ne va pas améliorer sa cote d'amour auprès du public brésilien.
1: Non, mais là c'est pas César Ramos, là c'est qui
2: c'est celui qui l'a appelé.
0: Alors c'est Guillermo Pacheco. C'est Guillermo Pacheco, son compatriote.
1: Mais si,
0: pour moi non.
1: Alors les deux ils sont nuls, hein. Parce que franchement, je suis désolé, mais comment ça c'est une erreur manifeste? Mais jamais de la vie. Dans la Coupe du Monde, il y a eu des fautes, des plaquages, des trucs où les mecs ils laissent jouer et c'est très bien. Mais là, il va te siffler une micro-faute, un micro-contact. Mais jamais de la vie, ça m'agace.
2: Grosse surprise en tout cas, c'est bien le Brésil qui est devant grâce à Vinicius, mais on en reste à 1-0. Vinicius qui a ouvert le score à la 7ème minute. Le temps, le score rapidement à Atlanta avec Aurélien Tirsain.
3: 1-0 pour Haïti, le but de Boudou contre son camp à la 10e, c'est la 26e minute, le cooling break vient de se terminer. Haïti mène 1-0 face au Maroc.
2: On fait une petite pause, on rappelle qu'évidemment avec ce scénario, tout va bien pour le Brésil qui est largement en tête avec 7 points dans son groupe. Le Maroc est deuxième avec 4 points et l'Écosse donc serait troisième avec 3 points. En ensemble sur RMC, on revient dans quelques instants pour vivre en intégralité le Écosse-Brésil et le Maroc-Haïti. À tout de suite.
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2: On est ensemble sur RMC, on vous fait vivre évidemment les nuits d'Afterlife de cette Coupe du Monde 2026 avec deux matchs au programme actuellement. Le Brésil mène 1-0 face à l'Écosse, c'est Vinicius qui a marqué le but. Et du côté du Maroc, c'est la grosse surprise, Haïti a ouvert le score. C'est un CSC malheureusement, c'est le gardien marocain qui a vu le ballon lui rebondir sur le dos. Et donc Bounou, a priori, devrait avoir ce CSC. Pour l'instant, on donne le but à Joseph, mais je pense, Aurélien, qu'a priori, ça sera plutôt un CSC. Mais en tout cas, la joie haïtienne, elle est bien présente. Premier but dans cette Coupe du Monde pour les joueurs d'Haïti. Et le Maroc qui n'arrive pas à égaliser malgré les nombreuses tentatives.
3: Oui, exactement. Alors il y a beaucoup de questions. Lenny Joseph qui avait fait une magie effectivement qui n'était pas cadrée, contrée par le dos de Yacine Bounou. Donc pour l'instant le but accordé à Joseph, mais le tir n'était pas cadré. Donc à mon avis ça va être pour le gardien. 1-0 à la 10e minute. Et là ça fait plus d'un quart d'heure que les Marocains n'arrivent pas à égaliser. Même si ça accélère, même s'il y a des situations, on a vu Saïbari manquer un quasi immanquable, alors c'est un peu dur de dire immanquable, mais il était très bien
2: les
3: placé en tout cas, 8-9 mètres, les fesses en arrière effectivement, il a tiré au-dessus des cages de Johnny Placide qui a aussi fait une belle parade de la main gauche face à Youb El Kaabi dans un angle fermé, également il s'est couché sur une frappe enroulée d'Ismaïl Saïbari. D'ailleurs Saïbari, Kevin, je sais pas si t'es peut-être plus sur le Brésil ou le Maroc, mais Saïbari qui veut presque trop prendre les choses en main, il a tendance à forcer les dribbles et les frappes.
1: Je sais pas ce que j'ai forcément remarqué, mais si tu le dis, je te crois. Sur le, ce qui est intéressant, bah regarde là, c'est Hakimi. Hakimi fait vraiment quand même un très très bon match avec ouais. Beaucoup d'appels. Il est très très présent dans les
3: appels. Et le ballon revient justement, l'une de énorme. Oh, la parade de Johnny Placide, Al Kaabi qui va buter encore une fois Johnny Placide, le héros haïtien. Sur ce coup-là, parade devant Hakimi, parade devant Al Kaabi, mais le 1-2 sur une longue distance entre Anas Salahedine et Hakimi, c'était exceptionnel.
1: Non, mais l'appel d'Hakimi en mode Paris Saint-Germain qui se retrouve avant-centre pour faire un appel tranchant dans la surface de réparation depuis 40 mètres et derrière le très très bel arrêt, le double arrêt même de Placide.
3: Ouais, et tu te crois sur FIFA en fait, le contrôle ça colle au pied d'Achraf Hakimi, le bon ballon pour El Khabi, la reprise, il est rattrapé par le défenseur Anes Delcroix et il y avait peut-être une position de hors-jeu, ça ferait quand même la troisième fois du match qu'il est hors-jeu Ayoub El Khabi. On en reste à 1-0 pour Haïti qui tient grâce à un énorme Johnny Placide.
1: Gros arrêt, le premier arrêt il est beau, mais alors le deuxième il est exceptionnel. Ah ouais. Placide, comment il se remet,
3: il va vite au sol du bout des gants
1: pour aller la sortir. Concernant le contrôle d'Hakimi, t'as pas besoin d'aller sur FIFA. Si tu veux, demain, on va à Central Park et je te montre.
3: Hein. J'en étais sûr. Je kifferais, il n'y a pas de souci, avec plaisir.
1: Ah non, mais ne rigolez pas, je suis très sérieux.
3: Ah, mais le problème, c'est qu'il faut faire une belle relance et moi, j'en suis incapable. Le problème, il est là, en fait.
0: Moi, j'ai plus confiance en Kevin qu'en Aurélien sur le contrôle, c'est ça le truc.
3: Ah, bah oui, non, mais t'as raison, il n'y a pas de souci.
1: Aurélien, je suis sûr, ça doit être un charcuteur, il doit mettre des coups sans faire exprès. C'est pas méchant, mais le mec maladroit.
3: Non, moi j'étais gardien. Moi, je préférais jouer dans les buts, Kevin. Ouais, j'ai des bras démesurément longs, et puis j'aime pas courir. Comme ça, c'est réglé.
2: J'ai des bras
1: démesurément longs.
0: Attention, l'Écosse à l'attaque avec John McGinn à 20 mètres. John McGinn qui va pouvoir décaler Andy Robertson. Le centre de Robertson, contré par Danilo. Ce sera un corner pour les Écossais qui ne sont donc menés que 1-0 puisque l'arbitre mexicain César Ramos et son assistant vidéo Guillermo Pacheco ont refusé le deuxième but à Vinicius et ça continue de discuter pendant la pause fraîcheur. Vinicius est allé voir l'arbitre. Là, à l'instant, Carlo Ancelotti est allé voir le quatrième arbitre norvégien Espen Eskås. Donc, les Brésiliens sont furieux après cette décision très litigieuse de refuser donc le deuxième but à Vinicius. 32e minute de jeu, 1-0 pour le Brésil ici à Miami face à l'Écosse avec donc l'ouverture du score de Vinicius à la 7e et le corner de la gauche pour les Écossais. C'est McLean qui va le frapper. C'est parti dans les 5m50. C'est renvoyé en deux temps par les Brésiliens avec Bruno Guimarães dans le deuxième temps. C'est récupéré par John McGinn, le joueur d'Aston Villa. Il y a un duel de première ligue là, face à Guimarães, joueur de Newcastle. McGinn qui peut servir maintenant Patterson, qui tente de passer face à Paqueta. Et il n'est pas passé. Paqueta a récupéré ce ballon. On est dans la moitié de terrain du Brésil, mais on est vraiment tout près là du poteau de corner. Il a beaucoup de mal à passer. Oh, c'est bien fait, Paqueta, même si derrière il a rendu le ballon. Attention avec McLean, la frappe lointaine, elle est contrée. Et nouveau corner en faveur de l'Écosse qui prend confiance, Kevin, petit à petit dans ce match.
1: Bah écoute, c'est normal, à partir du moment où là ils étaient menés 2-0 et le match était quasiment terminé. Derrière l'arbitre ou l'arbitrage vidéo, qui tu veux, qui les remet dans le match avec une décision quand même très très controversée. Et derrière, bah tu reprends un petit peu, tu reprends un petit peu de confiance et tu te dis que pourquoi pas aller faire une surprise.
0: Le corner de Lewis Ferguson de la gauche quand on regarde le but d'Alisson, le pied droit du milieu de terrain de Bologne qui est devenu un élément vraiment prépondérant de ce bon club de Serie A. C'est parti pour Ferguson vers le point de pénalty, la tête de Marquinhos, c'est une faute sifflée en faveur du Brésil sur Bruno Guimarães. Le ballon va être rendu à Alisson. 32 minutes de jeu, 33 même ici à Miami, 1-0 toujours pour le Brésil contre l'Écosse, le but de Vinicius.
2: On retourne voir Aurélien Tirsain, Maroc-Haïti. On rappelle donc que c'est Haïti qui mène au score pour l'instant. Le Maroc qui doit absolument réagir. Ils nous ont fait forte impression, en tout cas bonne impression lors des deux premiers matchs. Mais là, ils ont été cueillis à froid. Effectivement, on ne s'attendait pas à une ouverture du score haïtienne.
3: Ils sont vraiment embêtés en plus par les Haïtiens. On a vu Ruben Providence éliminer Achraf Hakimi, il s'est fait tacler au dernier moment par Halal. Et là on est dans la surface de réparation encore avec la frappe de Lenny Joseph au-dessus des cages de Yacine Bounou. Il est en feu, l'attaquant de Ferencvaros. D'ailleurs c'est un des seuls qui a réussi une grosse saison. Lui joue en Hongrie, il a marqué 16 buts en 48 matchs, des stats très correctes. Alors que bon, pour l'ensemble des joueurs haïtiens, il y a quand même assez peu de stats dans leur club respectif. Et là il fait un gros match, Lenny Joseph. C'est au-dessus des cages de Yacine Bounou. Mais c'est pas totalement immérité. On voit que le Maroc est globalement au-dessus, mais les Haïtiens, ils font un match vraiment, vraiment intéressant. Là, il y a une petite faute sur Saïbari, côté gauche, qui touche beaucoup de ballons, qui commence à se décaler côté gauche et qui prend les choses en main. Mais il ne reste plus que 11 minutes avant la pause et le Maroc est en galère face à Haïti. 1-0 pour les Haïtiens avec, on le voit à l'écran, Jean-Kévin Duverne qui fait un très, très gros match sur son côté droit.
2: On reste avec toi Aurélien, on attend de voir effectivement si les Marocains vont pouvoir revenir assez rapidement dans cette partie. En tout cas ils ont le ballon, hein. Ils progressent sur le terrain.
3: Ouais, exactement, mais je repensais aussi aux propos de Daniel Riolo sur le niveau des matchs, les petites équipes qui servent à rien. Haïti a eu la chance de voir trois équipes CONCACAF qualifiées, puisque Mexique, États-Unis, Canada, ça libérait beaucoup de place au niveau CONCACAF, et Haïti prouve pour le moment qu'elle a sa place en Coupe du Monde. Le bon ballon pour les Marocains, Saladin, côté gauche, le centre en retrait, la tête défensive de Ruben Providence, il est partout, et c'est un joueur qui joue aussi aux Pays-Bas, à Almere. D'ailleurs, je sais pas trop comment on dit cette ville-là, Kevin, tu m'aideras Almere. Peut-être. Brahim Diaz qui est sur le côté Almere. Brahim Diaz, le centre, la tête de Saïbari au-dessus des cages de Johnny Placide, qui intelligemment ne touche pas le ballon. Il n'y aura pas de corner pour le Maroc. Et Haïti, elle va pouvoir se dégager. Almere City, en effet. Donc Ruben Providence qui fait aussi un début de match, un bon début de match. Ça serait historique pour Haïti, qui remporterait un premier match dans son histoire en Coupe du Monde. Il reste beaucoup de temps, évidemment. C'est la 36e minute à Atlanta entre le Maroc et Haïti.
1: Almere City, qui veut dire donc toutes les mers, pour Almere. Ah. Voilà, ça veut dire toutes les mers, all the seas, tu vois, si tu veux que je te traduise.
3: Ah oui, d'accord. Ah, j'aime bien. Non, mais j'aime bien. Et c'est dans quel coin ça, Almere? Parce que j'ai pas vu les panneaux en voyageant aux Pays-Bas.
1: C'est une toute petite ville, c'est au-dessus d'Amsterdam, en fait. C'est là où il y a énormément d'eau, donc c'est Nord-Hollande. Donc il faut savoir que la Hollande, hein, c'est deux régions, en fait. C'est Nord-Hollande et Zuid-Hollande. Mais c'est un peu comme si on disait qu'avant, la Bretagne, c'est comme si c'était devenu le nom du pays. Mais en fait, c'est bien les Néerlandes, les Pays-Bas. Et la Hollande, c'est une partie seulement des Pays-Bas géographiquement. Voilà pour le petit.
3: Tu vois, Karine, on apprend des choses. Hein. Ouais, j'aime bien, moi.
2: Magnifique. On apprend des choses, effectivement.
1: Et si tu veux tout savoir sur Almere City, quand j'étais aux Pays-Bas, ça s'appelait le FC Omniworld, qui a changé de nom pour Almere City quelques années plus tard.
2: Donc ils étaient en mode anglais et puis ils sont passés en local, en fait, c'est ça?
1: Non, Almere City.
3: Ah, c'est mieux.
1: City, c'est aussi un peu en mode anglais.
2: Ah, ça s'appelle toujours Almere City. Ah non, j'avais compris que ça s'appelait Almere local. Okay.
1: Almere City, le club.
2: Bon, écoute, magnifique. Pour l'instant, le Maroc est mené 1-0 face à Haïti. On retourne voir à Miami Jérôme Sillon avec l'Écosse qui est menée 1-0 face au Brésil, qui a donné un but à Vinicius, qui lui en a offert un deuxième, mais finalement il n'a pas été validé par le gardien. Mais c'est vrai que les Écossais sont quand même extrêmement décevants. Moi, je m'attendais à un petit peu plus de répondants, au moins des fautes, quelque chose.
0: Ouais, mais là, regarde, franchement, vas-y, Kevin.
1: Non, mais les Écossais, ils sont quand même bien dans leur match. Hein. Ils sont bien.
2: Ah, bah ouais, ils donnent deux cadeaux à Vinicius.
1: Ah, ils donnent deux cadeaux à Vinicius. Il y en a un qui a été annulé. Donc, il y en a un qui a été annulé. Donc, du coup, c'est un cadeau. Ou ils ont reçu un cadeau de l'arbitre, dis-le comme tu veux. Mais en attendant, pour l'instant, ils sont plutôt bien dans leur match. En tout cas, ils tentent de repartir de derrière. Hein. C'est pas du kick and rush.
0: Attention, Bruno Guimaraes qui peut servir Ryan. La frappe de l'attaquant de Bournemouth, l'ancien du Vasco, qui passe très largement à côté de la cage d'Angus Gunn. Mais oui, non, moi je trouve que les Écossais, ils sont valeureux, ils tentent de plus en plus de choses, ils sont en train de prendre un peu confiance, selon moi, parce que c'est pas Jogo Bonito, hein. Joga Bonito, le Brésil, pour l'instant, c'est pas du très grand Brésil, on va pas se mentir, et donc ils ont raison de croire en leur chance, les Écossais, parce que pour l'instant, ce que propose la Seleção est plutôt décevant, moi je trouve.
1: Non mais là il doit la passer, surtout Ryan, là il doit la décaler. Je crois que c'est Danilo qui fait un appel dans la surface de réparation et lui il choisit de frapper au-dessus, mais pour le coup c'est très très mal joué de la part du jeune Brésilien.
0: Et les Brésiliens n'ont pas apprécié non plus très longtemps l'arbitre mexicain, parce que tout à l'heure il a oublié un corner qui était mais franchement une évidence pour la Seleção. Donc César Ramos, pour l'instant, pas franchement.
3: Oh, la parade de Placide et l'égalisation marocaine d'Ashraf Hakimi. On regarde un petit peu les arbitres, la réaction des arbitres, mais a priori Hakimi va égaliser pour le Maroc après un bon déboulé de Brahim Diaz sur le côté gauche. Là, l'intervention de Johnny Placide allait un peu limite, mais c'est évidemment le capitaine Ashraf Hakimi qui fait un très bon début de match qui va permettre au Maroc de revenir à un partout. Et non, il n'y a pas de hors-jeu, je ne crois pas, d'Ashraf Hakimi. La première intervention de Placide, bon, en fait c'est pas facile parce que le ballon est dévié au départ de la frappe de Brahim Diaz, et derrière il ne peut rien faire parce qu'Achraf Hakimi est bien placé. Le but est bien validé, un partout entre le Maroc et Haïti. Et si jamais on voulait voir le Maroc passer devant le Brésil, il faut encore marquer 4 fois. Donc on n'y est pas encore, mais le Maroc en tout cas a entamé sa remontada, un partout entre le Maroc et Haïti, la 40e minute.
2: L'égalisation, effectivement, Kevin. Placide, il n'arrive pas à la mettre au-dessus de sa cage, le ballon.
1: Non, mais en fait, ce qui s'est passé, c'est que le ballon a été contré par le défenseur. Et du coup, il a dû réagir, il a raté son arrêt réflexe en laissant filer le ballon. Hakimi qui a touché. Il y avait un petit doute parce qu'Hakimi a touché le ballon de la main, mais le ballon était déjà rentré. Il était déjà rentré dans le but du moment où il a touché le ballon du bras.
3: Ah d'accord, ok, bah, je voyais pas de hors-jeu et effectivement Monsieur McCully attendait, mais le but est bien validé. Là c'est définitif de chez définitif. 99e sélection, 12e but en sélection pour Achraf Hakimi. Des grosses stats évidemment pour le latéral, mais on le connaît tellement bien au Paris Saint-Germain. Il marque, il fait des passes décisives. C'est le cas au PSG et au Maroc. Hein, partout entre les Marocains et les Haïtiens. Il reste 5 minutes à jouer dans le temps réglementaire de la première période. Ah, et ça peut aller vite, hein, le mauvais décalage d'El Kaabi vers Saïbari. Et ça repart très vite dans l'autre sens avec Wilson Isidore, l'attaquant de Sunderland, qui approche aux 20 mètres des cages de Yacine Bounou. Le retour de Sofiane Amrabat en deux temps. Le milieu du Betis Séville et qui récupère le ballon et le Maroc peut de nouveau contrôler. Un partout Maroc-Haïti, 40 minutes de jeu.
1: Et pour en finir sur les anecdotes sur le football néerlandais, Danny McAlee, qui est un arbitre qui est maintenant confirmé, bah à l'époque, moi quand j'y étais entre 2006 et 2013, c'était un jeune arbitre qui a donc débuté en Ligue 2 et donc il m'a souvent arbitré. Donc, j'ai souvent râlé avec Monsieur McAlee, mais c'est plutôt un bon arbitre. Voilà. J'ai tout dit, ce que je pouvais dire.
2: Magnifique, sur quoi passer aux Pays-Bas. On retourne sur Écosse-Brésil. On rappelle donc que le Brésil mène 1-0. Il y a eu un gros plan sur un petit. Alors franchement, il devait avoir 10 ans, le gamin. Et c'est incroyable parce qu'il avait la coupe de cheveux, bon, qui peut faire débat de 2002 de Ronaldo. Mais c'est dire quand même, aujourd'hui, est-ce que tu aurais un gamin de 10 ans qui ferait la coupe de cheveux, par exemple, d'un joueur des années 80 ou 90 en France?
1: Il faut dire que pour avoir la coupe de cheveux de Dins, en fait, je crois qu'au moins, je n'ai vu que Ronaldo avec cette coupe. Donc,
2: c'était un parti pris surprenant.
1: Ouais, donc forcément, pour qu'un joueur français ait cette coupe-là,
2: ce qui est beau, c'est qu'un gamin de 10 ans, visiblement, est fan absolu de Ronaldo. Alors que depuis Ronaldo,
10: oh, la frappe de Mateus Cunha, la frappe enroulée du pied droit aux 20 mètres de l'attaquant de Manchester United. C'est la 7e tentative du Brésil dans cette première période, mais ça passe là aussi très largement à côté du but d'Angus Gunn. On a l'impression quand même que cette équipe du Brésil est assez impuissante offensivement. Il y a peu de combinaisons, il y a peu de tranchants. C'est pas du grand Brésil. Ça mène 1-0 grâce à une erreur, on le rappelle, de McKenna, une erreur de relance dont Vinicius a profité. Mais franchement, pour l'instant, je vois pas de progrès dans ce que proposent les Brésiliens par rapport à la performance contre Haïti et face au Maroc. Là, on voit Paqueta qui lance Vinicius dans le dos de la défense, mais c'est parfaitement contrôlé par Jack Henry. Alors en revanche, dans le contre-pressing et la récupération du ballon, c'est pas mal ce que fait le Brésil. Mais alors dans l'utilisation, Kevin, ça laisse quand même

0: président, elle est extraordinaire. Les supporters haïtiens, ils ont du mal à y croire. Elle est partie tellement fort. Ça fait 2-1 pour Haïti contre le Maroc.
1: Incroyable, mais quelle frappe, quel but, Kevin.
2: Quel golazo! Quel golazo là de Isidore. Là, moi, j'ai vu que la fin de la frappe. Je crois qu'elle a touché le poteau, c'est ça. Hein, j'ai vu que la fin de la frappe. Mais en tout cas, elle était puissante. Elle était soudaine, cette frappe qu'on va pouvoir revoir là avec ce dégagement. Et derrière, il la reprend. Après, il tergiverse là. Brahim Diaz, je dois jouer ce duel. Oh oui, elle est magnifique.
1: Oh, c'est une merveille.
2: Il n'y a pas de poteau, en fait. Ça va tout droit, pleine lucarne. Quelle frappe il nous met là, elle est exceptionnelle ça.
1: C'est un bijou, c'est magnifique.
2: J'adore. Par contre, Brahim Diaz, Aurélien, il n'a pas le droit.
3: Elle est trop léger. Mais même sur le centre de Ruben Providence au départ, l'intervention de Shadi Riyad, elle est pas exceptionnelle. Derrière les Marocains, ils se regardent un petit peu jouer et Brahim Diaz, il se fait manger par Jean-Kevin Duverne. Encore une fois, hein, c'est le latéral de Nantes. Il nous a pas toujours régalé en Ligue 1. Là, il fait une énorme mi-temps et Wilson Isidore, c'est un gars qui a rejoint la sélection haïtienne il y a quelques mois à peine. Il avait des origines. C'était pas prévu dans son plan de carrière, on va dire. Et puis finalement, il a rallié l'équipe. Parfois, ça fait râler certains, d'autres vont adorer, mais là ce but là ça va donner des souvenirs à des millions d'Haïtiens pendant des années et des années, parce que le but il est fantastique. Et pour l'instant Haïti mène face au Maroc. Ce serait une énorme surprise dans cette Coupe du Monde, et il reste une minute dans le temps réglementaire de la première période. 2-1 pour Haïti et deux très jolis buts, le deuxième est encore plus magnifique.
2: Ouais, ah oui, c'est vrai que là la frappe elle est exceptionnelle.
1: C'est magnifique.
2: Et attention, parce que les Haïtiens ils continuent d'attaquer. En plus ils sont vraiment bien dans ce match. Hein. Ils sont bien dans ce match.
3: Ils sont chauds. Isidore pour Ruben Providence, il a peut-être envie de marquer aussi. Il va redonner à Isidore dans la surface de réparation en retrait. Il réclame une petite faute.
4: Il y a rien. Il y a le feu dans la défense écossaise avec le débordement de Vinicius au centre en retrait. Et derrière, les Écossais ont failli marquer contre leur camp, puisque le centre en retrait de Vinicius a été dévié par un pied écossais. Ça a failli prendre à contre-pied Angus Gunn sur un bon petit ballon de Ryan dans la surface. Centre en retrait, la reprise derrière de Mateus Cunha. Et ils ne sont pas passés loin, les Écossais, de marquer contre leur camp. Et notamment Jack Henry et Angus Gunn. Le corner à suivre, 45e minute de jeu, 1-0 pour le Brésil face à l'Écosse. La combinaison avec Bruno Guimaraes derrière lui pour Lucas Paqueta. Oh, l'extérieur gauche, c'est un ballon donné, c'est une passe au gardien écossais. Angus Gunn, toujours 1-0.
3: Ah, l'égalisation marocaine, il part dans tous les sens ce match. C'est Ismaël Saïbari. Voilà, c'est le premier joueur africain à marquer dans les trois matchs de poule d'une Coupe du Monde. Et c'est encore Monsieur Hakimi qui vient débloquer la situation. Le centre en retrait de la droite et le plat du pied pour Ismaël Saïbari. Pied ouvert, ça fait deux partout entre le Maroc et Haïti.
1: Il est magnifique le but également. Hein.
2: Ouais, très très beau but. Quel centre de Hakimi en une touche qui redresse ce ballon. Et Saïbari qui est tout seul à l'entrée de la surface. Et mal défendu hein, par contre de la défense d'Haïti, qui le laisse tout seul à l'entrée de la surface, qui peut attaquer ce ballon, le rabattre vers le petit filet opposé. On a vu vraiment des très très beaux buts dans ce match.
1: Mais quel match Aurélien, franchement t'es vernis à Atlanta parce que ça n'arrive pas.
3: C'est honnête.
1: Quel bout. 2-2 avec un scénario de dingue. Franchement, on se régale depuis le début du match. On a vu deux très jolis buts et à chaque fois, ils se répondent quand même du tac au tac. Magnifique. Franchement, Saïbari, trois buts en trois matchs.
3: Ouais, exactement. Et j'entendais Flo Gautreau nous donner l'info en avant-match parce que je n'avais pas vu cette stat-là. C'est donc le premier joueur africain à marquer lors de trois matchs consécutifs en phase de poule. Et c'est vrai que ça remet un peu les idées en place quand on parlait côté marocain de différence de but pour peut-être passer devant le Brésil. Alors ils n'ont pas non plus bombé le torse en méprisant Haïti, c'est pas du tout la question. Mais le fait de trop penser à la différence de but, il faut déjà penser à gagner parce qu'en face, il y a une vraie équipe de football et le ballon est récupéré. Il y aura une petite faute sifflée par monsieur Makkely sur Bilal El Khanous qu'on a assez peu eu finalement dans cette première période. Il va rester 3 minutes de temps additionnel à jouer, 5 minutes annoncées par l'arbitre néerlandais, et donc 2 partout entre le Maroc et Haïti. C'est quand même dommage pour les Haïtiens qui ont encaissé l'égalisation très rapidement après le deuxième but magnifique de Wilson Isidore, cette frappe de 25-26 mètres croisée dans la lucarne de Yacine Bounou. Le ballon récupéré de nouveau par les Marocains, El Khanous sur le côté gauche avec Sofiane Amrabat qui va trouver El Ainaoui sur le côté droit avec Achraf Hakimi. Un but, une passe décisive pour le latéral parisien, de nouveau dans le cœur du jeu pour Amrabat. Deux partout donc entre le Maroc et Haïti. Il va rester 2-30 dans le temps additionnel.
4: Et je sais pas si vous entendez les effets sonores ici à Miami, hein, mais c'est pour annoncer l'évolution du score chez toi, Aurélien, à Atlanta.
3: Et, oui, ouais.
4: Et en fait, du coup, comme il se passe rien sur le terrain, les spectateurs ont les yeux rivés sur le grand écran. Ils ont été ébahis devant la frappe d'Isidore. Et il y a une clameur au moment de l'annonce du deuxième but d'Haïti. Et là, avec un peu de dépit, ils ont vu donc l'annonce du deuxième but également, l'égalisation du Maroc. Donc c'est assez marrant de voir ça, sachant que sur le terrain, ce que propose le Brésil est largement insuffisant. Peut-être l'avec Guimaraes, qui peut servir dans la course de Ryan dans la surface. Il est repoussé. Ça revient sur Guimaraes. Saute vers Vinicius. Et le but. La but de Vinicius. Le doublé de Vinicius. Oui, il y a Mbappé. Oui, il y a Messi. Oui, il y a Haaland. Mais il y a aussi Vinicius. Et 2-0 pour le Brésil.
2: Et là encore, hein, la belle agressivité quand même des Brésiliens pour récupérer le ballon. Et super, la petite danse de Vinicius. J'ai envie de me lever pour danser avec lui.
1: Mais vas-y, Kevin.
2: Il n'y a pas la caméra, ça sert.
1: Non, mais Antoine est prêt à te filmer, t'inquiète pas.
3: Ah, il vit pour les caméras, c'est terrible.
4: Et le but de la tête, c'est rare de le souligner. Hein. C'est le but de la tête, Karine, de Vinicius sur un centre de la droite. Et je peux vous dire que... il y a quand même une forme de soulagement, hein, parce que c'est quand même largement insuffisant dans le jeu ce que proposent les Brésiliens avec ce dégagement donc, de Robertson. Il y a eu un bon pressing de Matheus Cunha.
2: C'est insuffisant, mais bon, il mène quand même 2-0 à la mi-temps, ça va.
4: Ouais, mais dans le jeu, franchement, dans le jeu.
2: Ah, ce but-là, il est très beau. Hein. Il est très beau. Là, il y a une
4: très beau centre de Guimaraes.
2: Remise. Non, et puis surtout la récupération, le tacle de Cunha, le centre au deuxième poteau. Il n'y a pas de position de hors-jeu. Vinicius qui est intelligent, il finit dans le but vide. Non, c'est un beau but là des Brésiliens quand même.
4: 2-0.
3: Les Marocains qui poussent. Qui poussent à Atlanta. Il va rester une minute dans le temps additionnel. Deux partout entre le Maroc et Haïti. Et Brahim Diaz a failli marquer le troisième but marocain. C'était exactement pendant le but Vinicius. Donc j'ai pas coupé, mais le ballon a vraiment léché l'arête de Johnny Placide au millimètre près. Et le ballon qui a fui le cadre. Et derrière, il y avait une autre situation pour le joueur du Real Madrid. Mais l'extérieur du gauche, je sais pas si t'as eu le temps de le voir, Kevin, mais c'est n'importe quoi. Il a donné le ballon directement au défenseur haïtien. Deux partout donc contre le Maroc et Haïti. Et là, il y a un coup franc pour les Lions d'Atlas sur la droite de la surface de réparation. Et c'est Achraf Hakimi qui va le tirer. Hauteur de l'égalisation à la 39e, de la passe décisive pour l'autre égalisation à deux partout, marquée par Ismaël Saïbari. Hakimi, excellent offensivement ce soir. C'est lui qui va donc tirer ce coup franc pour la tête de Neil El Aynaoui, directement dans les gants de Johnny Placide. Et c'est la mi-temps, exceptionnelle mi-temps entre le Maroc et Haïti. Début magnifique, notamment la frappe de Wilson Isidore à la 43e qui avait donné l'avantage à Haïti. Haïti qui a mené deux fois au score, mais le Maroc a encore une petite chance de terminer premier du groupe C. Mais pour ça, il va falloir marquer encore quatre fois en seconde période.
4: Le coup franc à Miami pour l'Écosse à 35 mètres du but d'Alisson. C'était dans la surface de réparation, la tête de Jack Hendry. Et derrière, la remise en jeu pour l'équipe écossaise avec un joueur qu'on a peu vu depuis le début de la rencontre. C'est Scott McTominay qui a réalisé deux saisons assez exceptionnelles avec le Napoli en Serie A. Et c'est vrai qu'il pèse peu sur ce match. La touche pour les Brésiliens avec le ballon de Matheus Cunha pour Vinicius. Non, ça a été dégagé. Ça a été récupéré par le Brésil avec de nouveau Matheus Cunha sur le côté gauche de l'attaque brésilienne. Talonnade magnifique de Vinicius, petit ballon de Paqueta vers Ryan face à Angus Gunn. Oh, le face-à-face gagné par le gardien écossais Angus Gunn. Il a sorti le grand jeu face au pied droit de Ryan, qui n'est pas son meilleur pied, et ça s'est vu. En tout cas, c'était une belle action. Et enfin, Kevin, là pour le coup, c'était un mouvement intéressant et surtout un très bon contrôle également de Ryan, un bel enchaînement.
2: Oui, non, mais c'est vrai que là, c'est bien joué. Maintenant, je te dis, moi, je trouve que les Brésiliens, ils font quand même une première mi-temps très cohérente. Là, encore une fois, il y a du danger. Ils ont concédé quasiment aucune occasion. Là, ils ont une énorme occasion. Par contre, pour moi, c'est pas bien fini. Hein. Il doit bien plus ouvrir son pied. On voit qu'il a pas de pied droit.
4: Ouais, exactement. Ryan, qui n'a que 19 ans, qui était encore au Vasco da Gama au mois de janvier. Et qui a signé à Bournemouth. Donc les joueurs entrent au vestiaire. C'est la mi-temps ici à Miami. 2-0 pour le Brésil. Le doublé de Vinicius Junior au 7e et 48e minute. Le Brésil est pour le moment qualifié et premier du groupe C.
1: En tout cas, il y a du suspense et il y a des buts dans ces deux rencontres, on le rappelle. Donc pour l'instant, tout va bien pour le Brésil dans le jeu, c'est moyen, mais en tout cas Vinicius est bien présent, doublé pour le joueur du Real Madrid. On en est déjà à 4 buts pour le joueur depuis le début de la compétition. Il a marqué à tous les matchs, 2-0 donc face à l'Écosse, le Brésil qui est plus que jamais en tête de son groupe. Et dans l'autre match, c'est la surprise Maroc-Haïti, 2-2. Le Maroc qui a même été mené dans ce match. Au niveau du classement actuellement à la pause, le Brésil donc est premier avec 7 points, le Maroc est deuxième avec 5 points et l'Écosse avec 3 points pourrait voir les 16e de finale. Il faudra attendre évidemment la fin de tous les matchs. On est ensemble sur RMC, on se retrouve dans quelques instants, à tout de suite.
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1: On est ensemble sur RMC pour les nuits de l'Afterlife de cette Coupe du Monde 2026 en direct de New York avec Kevin Diaz. On vous rappelle les résultats de la journée. Il y avait évidemment un match très important entre la Suisse et le Canada. Eh bien, la Suisse a battu le Canada 2-1. La Bosnie s'est imposée 3-1 face au Qatar. Et donc, la Suisse s'est emparée de la première place du groupe B avec 7 points. Ils joueront à Vancouver et le Canada est deuxième avec 4 points, qualifié aussi. La Bosnie a 4 points et devra attendre. Mais a priori, avec 4 points, tu as des chances de voir les 16e. Kevin, un mot sur les mi-temps. Écosse donc 0, Brésil 2. L'Écosse qui a fait des cadeaux quand même aux Brésiliens. Et le Maroc face à Haïti, 2-2. On s'est régalé. On a vu des très jolis buts et des scénarios aussi assez surprenants.
12: Oui, c'est vrai qu'on s'est plutôt régalé dans ce match avec une équipe du Brésil qui a été très bon, une équipe du Maroc aussi qui a été très bon dans l'autre match avec deux matchs qui se sont bien déroulés. Le Maroc d'abord qui pour moi a été quand même en difficulté sur les transitions rapides de

0: On le rappelle que l'équipe de France vendredi va jouer la finale du groupe face à la Norvège. Valentin, bonsoir.
1: Bonjour à toutes et à tous, bonsoir à toutes et à tous.
0: Valentin, nous sommes à J-2 de ce match qui a évidemment un parfum de finale avec les deux équipes qui voudraient potentiellement gagner et s'emparer de la tête du groupe. Pour l'instant, c'est bien évidemment la France qui est devant avec un petit but d'avance au niveau du goal à virage. Dis-nous tout, qu'est-ce que les Bleus ont fait aujourd'hui à J-2 ?
1: Ils ont eu un entraînement à J-2. L'équipe de France, c'était à 15h30 à la Bentley University, donc le camp d'entraînement habituel dirigé, donc vous le savez, par Guy Stéphan, l'adjoint de Didier Deschamps, qui a eu la douleur de perdre sa maman et qui est donc rentré en France. Guy Stéphan et tout le staff ont assuré la séance à huis clos. On n'a pas eu de conférence de presse alors que c'était prévu, hein, journée à huis clos, vu les circonstances décidées par la Fédération Française de Football et par donc l'équipe de France. Et donc, on a eu aussi quelques remontées d'infos, Karine, Kevin, sur des éventuels changements en vue du match contre la Norvège. Et on n'aura pas l'équipe type de l'équipe de France, a priori, face à la Norvège, au moins du changement à chacune des lignes. T'as dit normal, hein, c'est ça, Kevin ?
2: Oui, j'ai dit normal.
1: Puisque donc l'enjeu, évidemment, c'est quand même de garder la première place pour des raisons sportives et logistiques. On l'a assez répété pour rester sur la côte Est, mais la France est qualifiée. Donc Maignan est toujours attendu dans la cage. La grosse tendance couloir droit, c'est que Gusto supplée Jules Koundé. La charnière, Upamecano et pas de William Saliba, normalement. On rappelle qu'il est gêné au dos. Il n'y a pas de grande raison de prendre de risques avec William Saliba. Et on pense à Maxence Lacroix pour le suppléer. Pourquoi ? Parce qu'il aurait doublé dans la hiérarchie Ibrahima Konaté. C'est lui qui est entré face à l'Irlande du Nord pour suppléer Saliba. C'est lui qui va s'échauffer à chaque fois lors des matchs. Donc la charnière devrait être, en tout cas pourrait être, Lacroix ou Upamecano. Et à gauche, on est honnête avec vous, il y a encore un gros flou puisque Théo Hernandez et Lucas Digne se livrent une grosse concurrence. Pour le milieu de terrain, Tchouaméni, selon nos informations, devrait être apte après sa gêne aux adducteurs. Il s'est entraîné encore aujourd'hui. Et l'idée du staff, c'est de faire souffler Rabiot, donc de l'associer à Manu Koné plutôt. Donc Tchouaméni, Manu Koné, c'est la tendance à deux jours du match. Et en attaque, Mbappé sera là, puisqu'il est lancé dans sa Coupe du Monde. Il est lancé aussi dans une quête peut-être de record. Et puis Messi marque. Vinicius marque, donc Mbappé va jouer. Michael Olise Dembélé étant sorti à une vingtaine de minutes de la fin, on imagine qu'il pourrait enchaîner. Et puis la grosse interrogation, c'est Doué ou Barcola pour jouer dans le couloir. Voilà à quoi devrait ressembler l'équipe face à la Norvège. On affinera ça demain évidemment, sachant que je vous ai parlé d'Olise et de Dembélé. Si le staff décide que bon, un des deux doit souffler, Cherki se tient prêt.
0: Alors un petit mot, Kevin, sur les informations effectivement de Valentin, c'est quand même incroyable. Maxence Lacroix, une seule titularisation en bleu, c'est l'appelé de dernière minute. Il était arrivé au mois de mars, c'était lors de Brésil-France. Il pourrait connaître une titularisation en Coupe du Monde. T'as envie de le voir, toi, vendredi, face à la Norvège, face à la Hollande?
2: Bon, pour moi, je trouve ça un peu exagéré qu'il passe devant Ibrahima Konaté, mais à la rigueur, pourquoi pas. C'est vrai qu'il a été bon. C'est vrai que moi, si je le vois dans ce match, ça m'ira très bien. Surtout qu'il faut reposer un de nos deux centraux qui ont été monstrueux sur les deux premiers matchs. Donc, je l'entends. Après, je te dis, je trouve ça un peu dur de passer quand même devant Ibrahima Konaté, mais pourquoi pas.
0: Valentin, par rapport effectivement à cette hiérarchie, c'est vrai que Konaté, si ça vient à se confirmer, c'est quand même le grand perdant. C'est quoi ? C'est parce que malgré les entraînements, il n'arrive pas à retrouver de la confiance. On sait qu'il a eu une saison très compliquée en club, il a eu un drame personnel, etc. Donc comment c'est vécu, perçu par le groupe France ?
1: Alors déjà, c'est vrai que la saison d'Ibrahima Konaté à Liverpool n'a pas été aussi bonne que celle de l'an passé. Il y a eu des erreurs, tu l'as dit, il a été touché par des drames aussi, hein, donc forcément ça joue dans les performances. Et puis Maxence Lacroix, il avait été titulaire contre la Colombie lors de la tournée de mars aux États-Unis et il avait marqué beaucoup de points. En tout cas, il avait beaucoup plu au staff, à Didier Deschamps, qui avait trouvé qu'il avait une carrure internationale. Il a quand même joué à Crystal Palace la Coupe d'Europe, hein, la Ligue Europa Conférence, et en plus les performances lors des matchs amicaux de préparation, notamment à Nantes face à la Côte d'Ivoire, d'Ibrahima Konaté, hein, qui était aligné en charnière avec Upamecano. Konaté ce soir-là avait été en grande difficulté, il avait fait des erreurs, il avait eu des problèmes au niveau des couvertures, donc ça n'avait pas été un bon match pour lui. Et derrière, c'est Lacroix, donc, comme je vous le disais, qui était entré face à l'Irlande du Nord et qui avait fait un match plutôt propre. Et donc dans l'esprit du staff, tout cela, notamment pour une question de dynamique, semble s'être inversé. C'est pour ça qu'on parle plutôt de Maxence Lacroix, qui, c'est vrai, hein, n'a que trois sélections, pardon,
0: quatre.
1: Avec les Bleus. Donc quatre, il est entré aussi lors du premier match amical, mais voilà, qui n'était pas appelé avant il y a deux mois, tout simplement.
0: Exactement.
1: Donc ça peut paraître fou, mais c'est une question de dynamique sportive.
0: Ça va très vite, effectivement, et ça sera aussi peut-être la belle histoire de cette Coupe du Monde pour Maxence Lacroix s'il se retrouve retrouve à être titulaire face à la Norvège, notamment. Merci beaucoup Valentin, belle soirée à toi.

0: Merci pour ces informations des Bleus. Dans quelques instants, ça va reprendre sur les pelouses. On sera évidemment à Atlanta pour Maroc-Haïti. Le Maroc et Haïti qui pour l'instant se neutralisent 2-0. Et le Brésil est bien en tête de son groupe C et mène 2-0 face à l'Écosse. Vinicius par deux fois. On suivra ce match en direct de Miami avec Jérôme Sion. À tout de suite sur RMC.
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0: On est en direct sur RMC, on vous accompagne pour toutes vos nuits de ce Mondial 2026. Vous le savez, RMC radio officielle de cette Coupe du Monde au Mexique, aux États-Unis et au Canada, avec deux matchs passionnants du groupe C. Troisième journée, actuellement le Brésil mène 2-0 face à l'Écosse. Vinicius par deux fois, donc Vinicius, meilleur buteur du Brésil, buteur à tous les matchs avec 4 buts déjà marqués pour le joueur du Real Madrid. Et le Maroc-Haïti est absolument surprenant. 2-0 entre les Marocains et les Haïtiens. C'est même Haïti qui a ouvert le score et on a vu notamment 2 très jolis buts, un de Isidore et un de Saïbari. On va reprendre évidemment ces deux rencontres. On va se régaler. On est aux côtés de Kevin Diaz, on est aux côtés de Jérôme Sillon et d'Aurélien Tiercin. Jérôme, le Brésil fait le job. Le Brésil est en train d'assurer sa place de premier de groupe. Mais c'est vrai que dans le jeu, bon, voilà, c'est le Brésil malheureusement qu'on voit depuis des mois, c'est-à-dire que c'est pas flamboyant.
4: Bah, c'est peut-être aussi lié tout simplement aux attentes qui sont les nôtres. C'est vrai qu'on a tellement été enchantés par le Brésil lors des dernières éditions de Coupe du Monde, alors même si ça commence à remonter, le Joga Bonito, mais c'est vrai que moi j'ai pas trouvé ça transcendant. Après évidemment voilà, ils sont efficaces, là aussi on peut remarquer peut-être la patte Carlo Ancelotti, hein, qui voilà, c'est une équipe qui est bien équilibrée, qui reste bien positionnée et qui ensuite fonctionne par on va dire par éclair, par coup d'accélérateur. Ça a marché en récupérant un ballon de récupération, donc sur le premier but de Vinicius et l'erreur de défense de McKenna. Ça a bien fonctionné aussi sur le deuxième but. Voilà, alors ok, il y a 11 tirs, il n'y a que 42% de possession du Brésil. Évidemment, les XG sont en faveur des Brésiliens, mais voilà. Moi, pour l'instant, je reste encore un tout petit peu sur ma faim et je me dis que face à une adversité plus forte, voilà, j'ai quelques doutes. Mais voilà, après, il n'y a pas de souci. Ils font le taf, ils ont un Vinicius qui est au niveau, donc pas de problème, hein.
5: Ouais, c'est vrai qu'il faut pas être trop indulgent non plus avec le Brésil, hein. Ça reste bien sûr une des plus grandes nations de l'histoire du foot, mais voilà, ils sont dans un petit creux de génération. Il leur manque leur meilleur joueur depuis des années maintenant, qui est Neymar, dont on a assez parlé dans l'avant-match. Et maintenant, ils ont quand même un joueur comme Vinicius, hein, qui moi, voilà, au début, on l'a découvert. J'ai vu les premières vidéos de Vinicius. C'était à l'entraînement avec le Real. Il avait été monstrueux sur sa première pré-saison. Après, c'est vrai qu'il était un peu en mode poulet sans tête, c'est-à-dire qu'il courait un peu n'importe où, on savait pas trop, mais là quand même depuis maintenant 3-4 saisons, il est en train de monter en puissance. Et ce début de Coupe du Monde, il est vraiment très très bon, avec 4 buts en 3 matchs, avec vraiment des buts très importants comme l'égalisation contre le Maroc, comme ce soir où il est proactif, où il est quand même maintenant bien plus régulier, bien plus calme avec le ballon aussi. Alors bien sûr, comme tous les joueurs, il a un petit peu de déchets, mais c'est vrai que c'est un joueur quand même qui est plus, c'est un joueur classe mondiale. Et pour le reste, le Brésil a quand même une équipe qui est bien en place, qui défend, qui prend pas beaucoup de buts, et donc c'est une équipe qui pourrait créer des surprises. Alors bien sûr, dans cette deuxième mi-temps, on espère bien sûr voir un certain Neymar, vous connaissez Neymar Junior, c'est un jeune Brésilien.
0: Ça nous dit quelque chose. Bah, depuis octobre 2023, on l'a pas vu, mais on espère. Hein.
4: Ah ben le scénario, ouais. Il peut pas être meilleur pour qu'on puisse voir Neymar sur la pelouse, hein.
0: Et pour revenir sur le scénario est idéal.
4: Ouais. Et pour revenir sur Vinicius, c'est vrai que quand on regarde ses statistiques en sélection, ça fait 13 buts en 52 sélections, c'est pas fabuleux, mais par contre en Coupe du Monde, ça lui fait désormais 5 buts et 3 passes décisives en 7 matchs de Coupe du Monde sur 2 éditions. Donc ça pèse, ça veut dire que dans les moments importants, même si le Brésil s'était arrêté en quart de finale en 2022 au Qatar, on voit qu'il répond présent également lui aussi dans les...
5: Pour le rappeler quand même que les Brésiliens se sont arrêtés au pénalty au Qatar et donc
4: tout à fait.
5: Et je peux te dire que sinon ils avaient quand même une belle équipe hein, au Qatar.
4: Et il y avait Neymar qui
0: on voit effectivement là des supporters avec la tête de Ronaldinho, de Pelé, de Ronaldo et aussi de Neymar. Neymar, l'idée c'était quoi? De lui donner 20 minutes ou il peut tenir un petit peu plus, Jérôme?
4: Non, a priori c'était plutôt une vingtaine de minutes, donc on va surveiller. Alors peut-être qu'à l'heure de jeu, si jamais il y a 3-4-0, peut-être que Ancelotti va se dire allez c'est le moment. Mais logiquement, c'était plutôt une vingtaine de minutes pour vraiment partir sur une reprise à la compétition, un retour à la compétition, on va dire assez calme, avec une progressivité. Donc peut-être 20 minutes là, peut-être ensuite une entrée en jeu un peu plus longue lors du 16e de finale avant une possible titularisation en 8e de finale. Mais bon, on n'est pas à l'abri non plus de voir Neymar titulaire en 16e si jamais il se sent bien. En tout cas, là, on le voit revenir sur le terrain avec Casemiro. Toujours avec sa chasuble, ça veut dire qu'on va devoir encore patienter pour ce grand moment qu'on attend tous, l'entrée de Neymar dans cette Coupe du Monde.
0: Et il est en train de discuter actuellement avec Casemiro qui est lui bien titulaire au milieu de terrain. Retour également à Atlanta, Aurélien Tirsin, c'est reparti entre le Maroc et Haïti.
6: Ouais, depuis une minute, deux partout entre les Marocains et les Haïtiens. Bono contre son camp et Isidore, les buteurs haïtiens de l'autre côté. Égalisation d'Hakimi à la 39e, un partout. De nouveau égalisation à la 45e de Saïbari. Troisième but dans cette Coupe du Monde, il faut le compter dans le classement des buteurs. Il est en embuscade, Ismaël Saïbari, peut-être futur joueur, probable futur joueur du Bayern Munich. Là, il y a une petite faute sur Nel El Aïnaoui de la part de Danley Jean-Jacques, ancien joueur aussi passé par la Ligue 1, FC Metz, Danley Jean-Jacques qui aujourd'hui joue à Philadelphia Union ici en Major League Soccer. La 47e de partout et il n'y a pas eu de changement du côté marocain, même si globalement Kevin, là on peut quand même dire que la première période a été décevante face aux Haïtiens parce qu'il n'y a pas eu assez d'efficacité offensive et puis derrière ça a été léger aussi.
5: Ah, on a surtout vu que quand le Maroc fait un petit peu tourner, forcément c'est tout de suite un peu moins bon. Après ça reste une équipe qui est dans le match. Bon, ils sont revenus à chaque fois, ils se sont créés quand même des occasions avec je pense qu'ils ont eu quand même deux autres face à face à part les deux buts ou quasiment. Donc ils sont.
6: Ouais, il y a la double parade de Placide et puis le raté de Saïbari, t'as raison. Donc globalement ils mériteraient d'être devant, mais bon bah le football c'est l'efficacité.
5: Quand tu prends deux buts, t'es à 2-2 à la mi-temps, tu mérites pas mieux, mais ils ont eu les occasions. Ils auraient pu faire mieux. Mais mériter, pour moi, c'est un mot un peu trop fort pour les Haïtiens qui, pour l'instant, font leur match.
6: Ouais, ils sont dans le match en tout cas. Et ils avaient dit, Karine, qu'ils ne laisseraient rien passer après la grosse défaite contre le Brésil. Il fallait marquer des points, c'est mais le Maroc est à l'attaque avec le centre vers Brahim Diaz. Ça passe devant tout le monde, Jérôme.
5: Les Haïtiens.
6: Je t'en prie. Non, c'est fini parce que à la différence de but particulière, ils seraient forcément derrière l'Écosse qui a gagné contre Haïti.
5: Ah oui, ok.
4: Okay, c'est reparti ici à Miami. 2-0 pour changements. Le Brésil et un changement avec la côté sortie écossais. Du capitaine écossais Andy Robertson remplacé par Kieran Tierney, l'ancien arrière-gauche d'Arsenal qui évolue au Celtic et qui avait envoyé l'Écosse à la Coupe du Monde en marquant un but exceptionnel face au Danemark lors des éliminatoires. Le but du 3-2 avant que l'Écosse s'impose 4-2. Donc Kieran Tierney, qu'on a bien connu évidemment en première ligue anglaise sous le maillot des Gunners, qui fait son apparition poste pour poste et pas de changement du côté c'était... brésilien. On va devoir.
5: C'était contre qui le match de l'Écosse déjà? Le Danemark?
4: Contre le Danemark.
5: Ouais, ok.
4: Contre le Danemark.
5: C'est vrai que les Danois, ça manque quand même dans cette compétition.
4: Ouais, ben ouais, ils sont pas là.
5: Toujours une équipe sympa sur les dernières compétitions, mais les Écossais quand même pour l'instant dans cette première mi-temps ils montrent pas assez. Hein. Ils ont quand même des joueurs avec de la qualité, McGinn, Scott McTominay qu'on a quasiment pas vu.
4: Il faudra voir où on en est, Kevin et Karine et même Aurélien hein, au niveau des classements des autres groupes parce que l'Écosse avec 3 points peut-être se qualifier, mais là avec le goal average général ça va faire moins 2 maintenant pour
0: oui,
4: l'Écosse.
0: Moins 2, ils ont.
4: Donc il faut voir par rapport aux autres groupes, ce serait bien, en tout cas s'ils veulent continuer à espérer se qualifier avec 3 points, ce qui est une possibilité, hein, va pas falloir non plus que la différence de but devienne trop négative.
0: Oui, oui, par exemple, c'est vrai que cette troisième place qui peut être qualificative pour les 16e, par exemple, quand on regarde le groupe B, déjà rien que la Bosnie est devant. Ils ont 4 points, eux, par rapport à effectivement les Écossais. Donc, à voir. Mais on saura
5: moi, si
0: évidemment
5: t'as
0: 3 tout
5: points,
0: ça.
5: Il faut quasiment un goal average à 0. Si t'es à moins de 0, ouais. Ça va être très très compliqué de se qualifier parce qu'il y a beaucoup ouais, d'équipes à 4 points et après les équipes à 3 points, tu vas en avoir une quand même qui aura plus de buts marqués que les Écossais.
0: On saura évidemment tout ça et évidemment à la fin de tous les groupes. Donc il faudra patienter pour les Écossais. On va retourner voir ce qui se passe au Maroc, Maroc-Haïti. On rappelle, le match se joue à Atlanta et les Marocains qui veulent évidemment essayer de prendre les devants dans ce match, parce qu'on rappelle qu'ils avaient été menés au score, après ils avaient égalisé, ils avaient réussi le 2-1 et puis... Non, à chaque fois ils ont dû revenir.
6: Justement, t'étais mené deux fois, oui. Karine, et t'es revenu deux fois au score. Et là, il y a toujours deux partout après 50 minutes de jeu. Ismaïl Saïbari, le deuxième buteur marocain sur le côté gauche, il va centrer, c'est contré par Jean-Kévin Duverne. Les deux latéraux droits d'ailleurs qui sont énormes ce soir. Duverne pour Haïti, un peu plus surprenant que Hakimi avec le Maroc qui lui a l'habitude de ses performances avec les Lions de l'Atlas. Le corner donc en faveur des Marocains depuis la gauche du terrain. Johnny Placide qui va placer ses défenseurs, notamment Ricardo Adé et Anes de la Croix, qui sont pour l'instant corrects en défense. Il faut quand même se farcir évidemment El Kaabi, Saïbari, El Khanous, El Ainaoui, Brahim Diaz. Il y a beaucoup de qualité dans cette équipe marocaine. Pour l'instant ça tient globalement. C'est Bilal El Khanous, le joueur de Stuttgart, qui va tirer le corner petitement avec Brahim Diaz en retrait. Ouais, ça c'est compliqué, ça va jouer à 3 de nouveau. El Khanous sur le côté gauche, la passe, alors là c'est pas mal fait. En fait ils sont en train de me faire taire avec la fin de centre de Brahim Diaz, pied droit, finalement pied gauche, et c'est dégagé par Ruben Providence, le joueur de Almere City, qui va laisser la touche au Marocain. C'est joué rapidement, encore une fois la talonnade de Saïbari, dégagé, mal dégagé par les Haïtiens. Saïbari avec El Khanous dans la surface de réparation, le ballon en retrait pour Achraf Hakimi, il peut pas tirer, il va redonner à El Ainaoui. On est devant la demi-lune de la surface de réparation. De nouveau le capitaine Achraf Hakimi, il est bien suivi par le numéro 8 haïtien, et il y aura peut-être un contre
4: la tête de
6: à jouer.
4: Scott McTominay, l'occasion, la première occasion écossaise ici à Miami dans ce match. Très bon centre de Kieran Tierney de la gauche. Et la tête de Scott McTominay s'élève plus haut que les défenseurs centraux brésiliens Marquinhos et Gabriel. Et heureusement pour le Brésil, McTominay n'a pas réussi à diriger sa tête. Elle est arrivée directement dans les gants d'Alisson. Mais que c'était bien joué avec ce 1-2. McGinn, Tierney, la tête de McTominay. Et ils sont encore dans le coup, les Écossais. Et là, c'était vraiment une spéciale Tartan Army.
5: Ouais, après sur la tête, elle est vraiment tranquille. Hein,
0: ouais, moi, elle est dans les bras.
5: Je pense que même Karine, elle l'arrête. Hein,
0: Comment ça, même Karine? J'ai une
4: Aurélien,
0: grande
4: c'est sûr, parce qu'il est gardien.
0: De gardien de but, sache-le.
5: Non, mais j'ai pas dit Aurélien parce qu'il est gardien. Bah ouais. J'allais dire même moi, mais bon, moi je pense que je l'arrête même de la poitrine celle-là. Mais je pense que même quelqu'un qui est... Toi t'es pas gardienne, t'es attaquante.
0: Non, sache que j'ai fait un match avec les membres de l'Aster bien avant que tu sois à RMC. Et j'étais dans les cages et j'avais été brillant.
5: Ah, bah, désolé,
0: voilà. Pas. On dirait dans le stade magnifique au Maroc, nous étions.
5: Donc bah, écoute, tu l'arrêtes aussi, c'est bien ce que j'ai dit.
0: Il suffit de mettre les mains là, vraiment le ballon de toute façon, mais il arrivait bon.
5: Alors,
0: dans les...
5: Je vais dire un truc, j'ai dit même Karine parce que je pense que Jérôme, il ne l'arrête pas. Par contre, Jérôme n'est pas bon au but. Jérôme n'est pas bon au but. Il est meilleur latéral droit. Voilà, c'est comme ça. Jérôme n'est pas bon au but.
4: Latéral droit. J'ai jamais vu latéral droit de ma vie. T'es fou, toi.
5: Mais si, t'es latéral.
4: Aujourd'hui, c'est différent. Latéral droit, c'est un poste qui est hypé aujourd'hui. Mais
5: c'est quoi ton poste alors?
4: Ah, moi, j'étais numéro 10, meneur de jeu.
5: Ah, numéro 10.
4: Et capitaine,
0: évidemment.
4: Champion des Deux-Sèvres, mon garçon.
5: Numéro 10.
4: Champion des Deux-Sèvres.
5: Champion des Deux-Sèvres. Mais c'est bien ce que je dis, les numéros 10, ça peut pas aller au but. Voilà, les défenseurs, on peut aller au but, on peut dépanner. Mais toi, tu l'arrêtes pas celle-là, ça c'est clair. Je pense qu'Antoine Varnier la sort de la tête celle-là. Antoine Varnier
4: sort de la tête. Attention à Paqueta qui peut lancer Vinicius. La balle de triplé Vinicius. Oh, l'arrêt d'Angus Gunn. Oh, il a tergiversé. La conduite de balle n'était pas optimale pour Vinicius. La balle de triplé, la balle de 3-0. On en reste à 2-0 pour le Brésil face à l'Écosse. 51e minute de jeu. Quelle occasion pour Vinicius, là, Kevin.
5: Ah ouais, c'est vrai que l'appel est parfait. Il part à la limite du hors-jeu. Derrière, il y a un petit pointu qui est raté un petit peu. Et finalement, il y a un bel arrêt du gardien. Mais je pense que c'est Vinicius là, qui a raté son geste.
4: Ouais, il pouvait rejoindre Messi en tête du classement des buteurs là, avec un triplé ce soir. Donc,
5: tu la mets celle-là, toi, Jérôme, en tant que numéro 10, champion des Deux-Sèvres?
4: là sur le terrain ce soir à Miami. Non, je pense pas. On va être honnête, on va être
0: humble. La pression, c'est ça, le public,
4: moi je tirais les coups francs, les coups de pied arrêtés, les corners, j'organisais le jeu, je faisais les passes D, moi. Tu vois, c'est moi qui aurais fait la passe là.
5: Ah ouais. Ah, donc en fait, tu es en train de me dire que tu cours pas, quoi. C'est ça.
4: Si, je cours, mais je donne les ballons plutôt que je ne marque.
5: Ok. Non, mais c'est vrai que c'était pas facile. Par contre, l'appel de Vinicius, il est très bon. La passe aussi dans le bon timing, elle est très bonne. Là, cette passe à la Jérôme Sillon. Donc,
4: attention, Patterson lance passe de réparation, accroché peut-être par un défenseur brésilien. Là, il y avait un beau mouvement écossais avec à la base Scott McTominay, le relais de McGinn et Patterson qui a fini au sol dans la surface brésilienne. Pas de coup de sifflet de César Ramos et le ballon va revenir dans les pieds écossais. Le dégagement d'Engun's Gun, il s'est trompé. Il y aura une touche pour les Brésiliens au niveau de la surface de réparation de l'Écosse.
5: Le Brésil, la 52e, on sortirait pas Vinicius pour le mettre au frigo là?
4: Ah. Bah, sauf si tu veux qu'il devienne co-meilleur buteur de la Coupe du Monde.
5: Non mais moi je m'en fiche dès qu'il soit co-meilleur buteur de la Coupe du Monde. Moi je suis le Brésil, je veux gagner la Coupe du Monde. Donc en fait qu'il soit co-meilleur buteur, je t'avais envie de te dire, ça m'importe peu. Par contre, t'as déjà perdu Rafinha, tu vas peut-être le sortir, non?
0: Est-ce qu'il y a des joueurs brésiliens qui s'échauffent, Jérôme?
4: Oui, je te confirme, je suis en train de regarder.
6: Oh, la grosse passe d'El Khaabi, le raté de Saïbari. Il a plongé avec sa jambe gauche. Ah, il y avait enjeu au départ de l'action. C'était une occasion gigantesque pour Saïbari. Il l'a raté, on en reste à deux partout. Autant pour moi, entre le Maroc et Haïti, de partout, 54 minutes de jeu.
4: Martinelli à l'échauffement, Hendrick est à l'échauffement, Fabinho est à l'échauffement, mais pas de Neymar pour l'instant à l'échauffement. Les amis, je suis désolé, on va devoir encore sans doute un petit peu patienter, mais bon, est-ce que c'est peut-être là, tu sais, d'habitude ils envoient les 4 joueurs à l'échauffement, après c'est 4 autres, on va voir. Pour l'instant il est tranquillement assis, je le vois là, de dos, il est sur sa glacière. Attention, la tentative pendant ce temps-là de Vinicius des 25 mètres, elle est tranquillement captée par Angus Gunn. Là ça manquait de précision pour l'attaquant du Real Madrid.
5: Vraiment, moi, je ne comprends pas. Arriver à la 60e, si Vinicius est encore sur le terrain, je ne comprends pas du tout. Je ne comprends pas.
4: Surtout qu'il fait chaud, il y a beaucoup d'humidité. C'est éprouvant pour les organismes, là, Kevin.
5: Non, mais là, il faut le faire reposer. Là. Le mec, il est déjà à 4 buts. C'est bon, t'as marqué ton doublé, laisse ta place.
0: Bah oui, mais est-ce qu'il va accepter aussi?
5: Non, mais on s'en fiche de sa carrière.
0: Bah oui, mais
5: ils
0: n'ont
5: pas accepté ou pas. Il faut qu'il, là, il faut le mettre au frigo pour les 16e de finale. Dans 4-5 jours, t'as les matchs qui arrivent avec des matchs à élimination directe. Non, le Brésil a déjà Neymar convalescent, Rafinha blessé, et là il faut sortir Vinicius.
0: Ouais. On est d'accord avec 54 toi.
5: Laisse 5 minutes à Carlo, sinon je lui envoie un message.
0: À Carlo ou à Vini?
5: À Carlo. Vini là.
4: Ouais, parce que Vini risque pas de le recevoir, lui, il est sur le terrain.
0: Oh, Vini, il a des relais.
4: Allez, la 55e en attendant à Miami. 2-0 du coup pour le Brésil face à l'Écosse. Le doublé de Vinicius au 7e et 48e minute.
0: Retour à Atlanta, le Maroc face à Haïti, et donc Saïbari qui aurait pu marquer ce troisième but marocain, mais finalement est toujours à deux buts partout, et les Haïtiens qui repartent tranquillement, ils s'affolent pas, franchement.
6: Alors ouais,
0: bravo
6: tranquillement
0: Haïti.
6: Ouais, bon, ils sont un petit peu débordés parfois, mais ils se battent très fort, ça c'est une évidence, notamment Wilson Isidore encore une fois qui a marqué un but fantastique. On rappelle si
4: la charge de Gabriel dans le dos. Oh, la charge de Gabriel dans le dos. Alors c'était qui l'attaquant écossais qui s'était projeté? C'était Lewis Ferguson. Il y avait une très bonne montée de Patterson, une belle passe dans la profondeur qui casse la ligne, le relais derrière de Lawrence Shankland, l'attaquant, et derrière je crois que c'est Lawrence qui se fait bousculer par le retour de Gabriel. Non, c'était pas c'était Kenny McLean qui s'était projeté. Non, c'était une charge tout à fait licite, pas de problème, on en reste à 2-0 pour le Brésil.
0: On reste avec toi.
5: On va revoir. Non, après c'est un duel. L'Écossais qui perd l'équilibre. Mais c'est vrai qu'il faut faire attention parce que Gabriel, il avait perdu en fait le temps d'avance et donc il était un tout petit peu en retard. Si tu touches le gars dans le dos, mais il a réussi à remettre épaule contre épaule et à se remettre à hauteur pour pas faire de faute. Mais c'était très très juste. Hein.
0: On est avec toi, Jérôme. On reste avec toi. On rappelle
4: Pardon,
0: que le Brésil,
4: parce qu'on était avec Aurélien à Atlanta. Donc
0: tu
4: je pensais
0: qu'on
4: que tu y retournais.
0: On va aller voir.
4: Non,
0: Aurélien,
4: mais
0: parce que
4: c'est comme tu veux. C'est toi qui décides.
0: Il y a une occasion pour le Maroc. Alors on va aller voir.
6: Il y a un corner. Il y a un corner. Mais moi je respecte. T'as vu, je respecte la règle, hein, Karine. T'as dit, on reste au Brésil. On reste avec. Il y a pas de souci.
0: Tu es discipliné.
6: obtenu par Achraf Hakimi qui va le tirer vers Halal. C'est récupéré à l'entrée de la surface de réparation. La frappe et la parade de Johnny Placide, le nouveau centre d'Achraf Hakimi. C'est trop long. C'était la frappe de Bilal El Ranous à l'entrée de la surface de réparation. Placide qui a bien arrêté cette frappe dans le petit coin gauche. El Ranous de nouveau pour Ayoub El Kaabi dans la surface de réparation. Il est en galère quand même, notre ami Kaabi Nouévé là. Il pèse pas beaucoup et il obtient même pas le corner. Il pensait corner et monsieur McCully a validé une sortie de but, un 6 mètres pour Johnny Placide. On arrive à l'heure de jeu et le Maroc est toujours embêté, toujours très embêté par Haïti. Deux buts partout, il y a énormément de situations. Tout à l'heure, Saïbari, quand j'ai cru le voir marquer, c'est parce qu'El Kaabi, pour le coup, lui avait donné une belle passe décisive, mais El Kaabi était hors jeu au départ de l'action et Saïbari n'avait qu'à, entre guillemets, pousser le ballon au fond des filets. Il avait manqué du gauche le dégagement de Johnny Placide. Les Haïtiens qui tiennent pour l'instant un point historique dans leur histoire en Coupe du Monde. De partout à l'heure de jeu entre les Marocains et les Haïtiens.
0: Kevin, il s'était bien couché, Placide, et là pour le coup, il a fait une bonne intervention, empêchant le troisième but marocain.
5: Après, sur le but, à part sur le but, il fait quand même un très bon match, Johnny Placide. Il est bien en place, il est bien présent, et ça permet.
6: Et fin de contrat à Bastien, je ne sais pas si à Saint-Maur, tu as besoin d'un gardien, mais il est en fin de contrat.
5: Bah, je ne pense pas que j'aurai les moyens, mais.
4: Ah, c'est trop cher.
5: Ouais, c'est un peu trop cher. C'est un peu trop cher. On n'a pas les moyens. Mais bon, Aurélien, si tu veux reprendre ta carrière, sache que.
6: Pourquoi pas. J'habite dans l'Est de Paris en plus. Je peux venir porter les sacs si tu veux, Kevin. Il n'y a pas de souci.
5: La fin de la phrase,
0: il a dit qu'il te voulait pas.
6: Ouais, je sais, mais je vais venir porter les sacs. Je vais venir porter les sacs. C'est pas grave, Kevin.
5: Si tu veux faire dirigeant, c'est avec grand plaisir, vraiment.
6: Et voilà, et puis je m'entraînerai à côté, puis le coach verra bien que le niveau est quand même là. Une demi-heure encore à jouer, deux partout entre le Maroc et Haïti. Ouais, exactement, il n'y a pas de souci, j'accepte tout. Okay. Bono et Isidore, les buteurs haïtiens, puisque Bono a marqué contre son camp. Et pour le Maroc, c'est Hakimi et Saïbari qui ont marqué au 39e et 45e.
0: On retourne voir Jérôme Sillon. On rappelle que. Ouais,
4: avec un bon ballon, Karine, avec un bon ballon pour Matheus Cunha, servi par Ryan. Ça va revenir avec Paqueta aux 16 mètres. Paqueta à la fin, pied gauche, la frappe du droit enroulé qui passe à côté du but. Dengus Gun, c'était pas mal fait, mais là aussi le pied droit de Paqueta ne vaut pas son pied gauche, c'est très clair. 59e minute de jeu, toujours 2-0 pour le Brésil, le doublé de Vinicius. Et c'était bien joué cette passe dans la profondeur avec cette possibilité là derrière. Et c'est vrai que Ryan et Matheus Cunha avaient fait le taf. Et Paqueta n'avait pas le temps d'armer sa frappe pied gauche, Kevin. Du coup, il s'est remis pied droit. Et c'est pas la même, bien évidemment.
5: Ouais, c'est vrai qu'il aurait pu avoir un peu plus de spontanéité pour cette frappe. Maintenant, encore une fois, le Brésil, ils sont quand même bien en place et ils sont pas loin du 3-0.
4: Le ballon a été récupéré là par les Brésiliens avec une faute des Écossais dans la moitié de terrain de la Seleção. Toujours pas de changement, je vois toujours les mêmes qui s'échauffent avec Martinelli, avec Fabinho, avec Hendrick, avec Luis Enrique. Si maintenant ça bouge. Ah là, y a. Et le seul qui bouge pas, le seul qui s'est pas levé de la glacière, c'est Neymar qui est toujours assis tranquillement. Et on joue la 60e et Vinicius est toujours sur le terrain.
5: Ouais, ça va pas du tout. Moi, je suis pas du tout d'accord avec cette décision. Il faut absolument
4: Bruno Guimarães avec Matheus Cunha. Et le but! Le troisième but brésilien! L'efficacité de la Seleção! Ça y est, c'est pratiquement sûr. Le Brésil va terminer premier de son groupe et le Brésil va se qualifier tranquillement pour les 16e de finale. Le troisième but dans cette Coupe du Monde de Matheus Cunha. 3-0.
0: Matheus Cunha qui avait marqué un doublé, on rappelle, face à Haïti et qui marque donc son petit but face aux Écossais. Tout va bien pour le Brésil. C'est une soirée parfaite actuellement, Kevin. Là, à 3-0, ça y est, les changements là, hein.
5: À 3-0, c'est changement. On sort bien sûr Vinicius, on sort même Matheus Cunha, on fait rentrer Hendrick, on fait rentrer les joueurs qui vont pouvoir apporter. Là, il est beau, hein, il est beau ce but. Hein. Appui, remise, derrière, feinte, petit décalage. Wow, c'est un très très beau but. Hein. Là, qu'on me dise pas le Brésil, oh, c'est pas terrible. Le Brésil, c'est plus Joga Bonito. Là, le Brésil, c'est total Joga Bonito, total régal dans cette action et derrière. Bon, on veut voir Neymar maintenant. Fini les blagues.
4: Alors il est où? Il est où Neymar? Il est où? Il est allé féliciter ses coéquipiers? Non, il est allé se rasseoir sur la glacière. C'est pas possible. C'est pas possible. Ney, va t'échauffer mon garçon. Va t'échauffer, on te veut sur la pelouse. Aïe, aïe, aïe, aïe, aïe, on risque de voir Luis Enrique, on risque de voir Hendrick, on risque de voir les autres attaquants, Gabriel Martinelli avant Neymar. Attention, attention, il est en train de se lever, Neymar de sa glacière, la discussion avec Carlo Ancelotti, et écoutez, écoutez Bravo le stade. Ouais, la clameur du Hard Rock Stadium de Miami. Ça y est, il est parti s'échauffer. Pendant ce temps-là, Kieran Tierney lui peut centrer de la gauche. Il a été accroché par Danilo. Il y aura un avertissement pour le latéral brésilien. Et c'est juste en dehors de la surface de réparation. Le coup franc à suivre pour les Écossais. En attendant, ce sont Fabinho et Martinelli qui vont d'abord faire leur entrée en jeu.
0: C'est incroyable la clameur qu'il y a eu au moment donc où Neymar s'est levé pour partir s'échauffer. C'est bien ça, Jérôme?
4: Exactement,
5: chanson,
4: exactement.
5: Olé, olé, olé, olé, Neymar, Neymar.
0: Non mais comment vous expliquez finalement le changement? Neymar, à une époque, il a été quand même un peu maltraité par les supporters et maintenant on a l'impression que c'est le gourou absolu, l'idole absolue.
5: Non mais en fait c'est un petit peu comme, alors Messi n'a pas été maltraité, mais quand t'es un fan de foot, on se rend quand même tous compte qu'on est en train de vivre les derniers moments d'une ère bénie. Béni des dieux du foot avec Messi, Ronaldo, Neymar. Alors il y en a eu d'autres, il y a eu d'autres campagnes, mais en tout cas pour nous qui avons grandi dans les années 90-2000, c'est forcément les joueurs qui nous ont fait rêver sur les 15-20 dernières années. Et donc je pense que pour les Brésiliens c'est pareil, on aime beaucoup Vinicius, mais Neymar c'est Neymar.
4: Le coup franc de Lewis Ferguson, c'était bien joué de l'extérieur de la surface, le pied droit enroulé puissant, deuxième poteau, la claquette signée Alisson, le corner à suivre pour les Écossais, ce qui fait patienter toujours Fabinho et Gabriel Martinelli en train de discuter avec Carlo Ancelotti de recevoir les dernières consignes. Le corner de la droite, quand on regarde le but d'Alisson, le pied gauche de John McGinn, le capitaine d'Aston Villa. C'est parti, deuxième poteau, c'est prolongé par Danilo, ça va revenir sur Kieran Tierney, extérieur pied gauche pour centrer maintenant l'intérieur. Oh, la parade d'Alisson, l'horizontale pour mettre en échec les Écossais. Ah, c'est utile aussi d'avoir un grand gardien comme Alisson, n'est-ce pas?
0: Ça sert, effectivement. Il a été vigilant là. Hein,
5: lui aussi, en plus, on parlait tout à l'heure coiffure. Il a un sacré style hein, quand même, Alisson, 13 années 90. Ouais.
0: Avec son petit bandeau là, son petit fil.
5: Très Claudio Taffarel quand même.
4: Alors, les changements. On va les surveiller tout de suite. Qui va sortir? Est-ce que Vinicius? Non, l'arbitre, il a laissé le jeu se dérouler. Ils vont devoir encore patienter. Gabriel Martinelli et Vinicius. Et le temps de jeu de Vinicius qui monte. On est à la 65e. Toujours 3-0 pour le Brésil avec le doublé de Vinicius, le but de Matheus Cunha. Et les Écossais l'attaquent avec Ferguson, avec Patterson maintenant. On est côté droit avec le jeune Ganondo. Et on est en train d'essayer de combiner. Scott McTominay maintenant qui va relancer Ganondo. Ça va être accompagné par Casemiro. Et les changements vont enfin pouvoir avoir lieu alors que Neymar est toujours en train de s'échauffer. Le premier qui sort, c'est Casemiro, remplacé par Fabinho. Et le deuxième, c'est Gabriel Martinelli. Alors là, si c'est pas Vinicius qui sort, on va voir ce que ça donne. C'est pas Vinicius qui sort, c'est le numéro 20. C'est Lucas Paqueta qui cède sa place à Gabriel Martinelli. Vinicius reste sur le terrain.
0: Donc au final, Vinicius, le meilleur buteur du Brésil dans cette Coupe du Monde, reste sur le terrain. On le rappelle, là on voit Casemiro, le milieu de terrain qui sort, et Neymar qui continue à s'échauffer. On va se retrouver dans quelques instants. On vous rappelle que pour l'instant tout va bien. Donc le Brésil va signer un deuxième succès en 3 matchs, 3-0 face à l'Écosse. Rapidement, le temps, le score à Atlanta avec toi, mon cher Aurélien.
6: 22 minutes encore à jouer et le Maroc est tenu en échec de partout par Haïti. Toujours pas de changement et le Kaabi est toujours devant.
0: Merci beaucoup, on est ensemble sur RMC. On continue évidemment à vous faire vivre les nuits de cette Coupe du Monde 2026 avec le live. On se retrouve dans quelques instants, à tout de suite.
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0: On est ensemble dans les nuits de l'after, bien évidemment, vous le savez, avec le live, avec deux matchs actuellement qui se jouent. Kevin Diaz est à mes côtés en direct de New York. Tout va bien pour le Brésil, 3-0 face à l'Écosse. Vinicius, auteur d'un doublé, Cunha sont les... Maroc est tenu en échec 2-0 face à Haïti. Donc le Brésil plus que jamais en tête de son groupe. Le Brésil avec 7 points qui est en train d'assurer l'essentiel. 2 victoires, 1 nul dans ce groupe. Le Maroc à 5 points et l'Écosse 3 points. On retourne à Miami avec Jérôme Sion. Tout va bien pour le Brésil. Maintenant on attend les changements et le retour évidemment de Neymar.
4: Ouais, et il y a des Neymar qui commence à monter là dans le Hard Rock Stadium de Miami. On réclame évidemment son entrée en jeu. Pour l'instant, il est en train de poursuivre son échauffement. C'est la pause fraîcheur ici à Miami. 3-0 en faveur du Brésil. Le Brésil va finir à la première place de son groupe, affronter le deuxième du groupe des Pays-Bas, c'est-à-dire sans doute le Japon ou la Suède. Le Brésil mène 3-0. Le doublé de Vinicius, le but de Matheus Cunha, et on attend toujours l'entrée en jeu du Ney.
0: Et oui, pour l'instant, toujours pas de Ney. On retourne voir Aurélien Tircin. Il y a eu une opportunité à nouveau sur coup de pied arrêté entre le Maroc et Haïti, mais ça n'a rien donné, Aurélien.
6: Non, de partout entre les Marocains et les Haïtiens. 19 minutes encore à jouer dans le temps réglementaire. Et c'est Hannes Delcroix qui est sur un coup franc d'Achraf Hakimi venant de la droite du terrain, a trouvé la tête de Halal, le défenseur central marocain. Et il a failli avoir un but contre son camp d'Hannes Delcroix, mais c'est passé juste à côté des cages de Johnny Placide, qui a aussi vu d'ailleurs un contre-défensif de Ricardo Adé vers son but. Il a frôlé la barre transversale. Les Marocains qui n'arrivent pas à faire la différence, mais visiblement on ne donne pas tout pour Mohamed Ouabi. On a fait tourner El Kaabi, Saïbari et Diaz. Elles sont remplacées par Sofiane Raimi, Azin Ounahi et Jessim Yassine, le jeune ailier de Strasbourg qui va vivre sa 5e sélection avec les Lions d'Atlas. Donc on fait tourner, on donne du temps de jeu. Et puis Jérôme l'a très bien dit, Pays-Bas, Japon, voire Suède, des adversaires finalement de calibre à peu près équivalent, même si là on se dirigerait vers un Maroc-Pays-Bas, ce serait quand même un 16e de finale costaud. Mais bon, les Marocains visiblement ont acté que ça sera trop difficile de repasser devant les Brésiliens. Il faudrait marquer 5 fois en 18 minutes, donc voilà, c'est raisonnable.
0: Oui, c'est pas la tendance hein.
6: Non, parce que les Haïtiens, ils font vraiment pas un mauvais match. Et les Marocains ont du mal vraiment à être efficaces dans la surface de réparation. El Kaabi, il a passé un match assez compliqué. Il a donné, hein, il a couru, il aurait pu donner une passe décisive. Mais à part ça, comme buteur, je pense qu'il a pas marqué beaucoup de points auprès de Mohamed Ouabi. Les Haïtiens qui essaient de se dégager avec notamment les entrées en jeu de Duncan Snazon et Luisius Detson. Duncan Snazon, Karine, qui a une carrière quand même assez exceptionnelle. Il est né à Châtenay-Malabry. Il a été formé à Lorient et il est parti ensuite en Inde au Kerala Blasters. Il est revenu à Wolverhampton et à Coventry en Angleterre. Mais après Saint-Trond en Belgique, Sainte-Mirren en Écosse, QRM, CSKA Sofia en Bulgarie, Kayserispor en Turquie et aujourd'hui il a Esterhazy dans le championnat iranien. Donc voilà, le football ça permet aussi de voyager.
0: Ah oui, il a fait le tour du monde.
6: Ah ouais, non, puis je l'ai croisé dans les rues de Philadelphie par hasard. C'est lui qui est venu me voir. Bon, il n'avait pas le droit de parler évidemment hors protocole FIFA, mais en plus très sympa. Donc on lui souhaite de vivre 17 très belles minutes encore, parce qu'après la Coupe du Monde s'arrêtera pour Haïti, qui concède un nouveau coup franc à l'entrée de la surface de réparation de partout entre les Marocains et les Haïtiens à Atlanta.
0: On retourne voir Jérôme Sillon. Le cooling break est terminé. Neymar est en train de s'échauffer. On a un gros plan sur lui. Il est même en train de s'hydrater également. 71 minutes de jeu. Le Brésil donc mène largement 3-0 face à l'Écosse et tout le monde attend le retour de Neymar. Il est en train de s'échauffer. Prochaine étape. On enlève le chasuble et on rentre sur le terrain. Et là, on voit par contre, oula, c'est qui a la cheville là comme ça, qui est glacée.
4: De quoi tu parles?
5: Non, c'était un Écossais.
0: Ah, c'était un Écossais. Bon, enfin, c'est quand même pas évidemment eu.
5: Mais par contre, Vinicius qui est encore sur le terrain, la 71e,
0: c'est trop pour toi.
5: Complètement ridicule.
0: On va voir si il y a 3-0, c'est sûr que les changements vont être opérés rapidement.
4: Surtout que tu as Martinelli qui, du coup, joue milieu de terrain parce que Vinicius a gardé sa place d'attaquant sur le côté gauche. J'ai du mal à effectivement saisir. Oh, ça se profile. Oh, ça y est, il est en train d'enlever sa chasuble, écoutez ça. Alors que le jeu se poursuit avec une tentative de Scott McTominay qui a avorté. Ça y est, Neymar a enlevé sa chasuble. C'est le moment qu'on attend tous depuis le début de cette Coupe du Monde. Il est en train de recevoir les dernières consignes du staff de Carlo Ancelotti. Neymar a enlevé sa chasuble, messieurs, dames, et il va pouvoir disputer son 14e match de Coupe du Monde. Lui qui a déjà marqué 8 buts dans cette compétition, à cheval sur 2010, 2014, 2014, pardon, 2018 et 2022. Neymar qui est en train de s'asperger d'eau, et au prochain arrêt de jeu, ce sera le moment. On va vous le faire vivre évidemment en direct. Je montrais un petit peu le son du micro pour que vous viviez évidemment l'annonce du speaker et la clameur dans le Hard Rock City Stadium. Allez, le ballon en attendant pour les Brésiliens qui mènent toujours 3-0 à 17 minutes de la fin du temps réglementaire. Le ballon pour Gabriel Martinelli. On est dans la moitié de terrain des Brésiliens. Est-ce que t'es hypé là, mon cher Kevin là?
5: Voilà, moi Antoine il m'a demandé de pas parler, donc je vais laisser l'ambiance, mais je peux te dire que je suis archi hypé là, j'ai envie de me lever et de chanter en fait. J'ai envie de me lever et de chanter la chanson de Neymar. Donc on va laisser vivre l'ambiance, mais y a pas un petit olé olé Neymar.
4: Mais il y a tout à l'heure en fait pendant la cooling break, en fait il y a eu des chants. Il y a eu des chants pendant la cooling break. Il y a eu des chants, ouais, il y a eu des chants en fait au rythme des musiciens brésiliens là, qui mettent l'ambiance. Et Neymar pour l'instant est auprès du quatrième arbitre norvégien et il attend toujours de pouvoir faire son entrée en jeu. On est à 74e minute ici à Miami au Hard Rock Stadium de Miami, le théâtre de ce dernier match de la phase de groupe du Brésil, match stade qui accueillera le 16e de finale d'un certain Léo Messi. En 16e de finale, l'Argentine sera ici. Messi sera de retour à la maison puisque vous le savez, il joue à l'Inter Miami. Kieran Tierney avec le ballon pour les Écossais sur le côté gauche, il est face à Ryan. Le corner concédé par les Brésiliens, est-ce qu'on fait le changement maintenant? Non, on patiente évidemment. Les coups de pied arrêtés défensifs, on ne fait pas les changements sur les coups de pied arrêtés défensifs. C'est souvent le choix des entraîneurs et des sélectionneurs. Le corner de la gauche, quand on regarde le but d'Alisson, le corner que va tirer Lewis Ferguson. C'est parti pour l'Écossais, le joueur de Bologne. C'est boxé par Alisson et c'est dégagé très loin devant. Il n'y a pas de coup de sifflet de l'arbitre. Ça continue de jouer avec Patterson, avec le centre maintenant de Kieran Tierney. On va prolonger cette balle avec Douglas Santos. McGinn de l'autre côté. Le centre fuyant, la remise de la tête.
12: Marocain de Sofiane Raimi. Il est en larmes, Sofiane Raimi. Beaucoup d'émotions pour le troisième but marocain. 3-2, 13 minutes à jouer.
0: Le Maroc qui marque ce troisième but. Kevin, première fois dans le match que les Lions de l'Atlas prennent les devants. 3-2, c'était compliqué, mais ils sont quand même résilients les Marocains.
5: Oui, c'est vrai qu'il y a quand même beaucoup de résilience du côté des Marocains qui vont aller chercher cette victoire avec une très belle équipe d'Haïti qui, moi je pense, aurait mérité quand même d'arracher ce point du match.
4: Allez, c'est le moment qu'on attend tous ici à Miami. Écoutez le stade.

0: Stadium de Miami comme si vous y étiez. Oh, j'en ai des frissons. J'en ai des frissons. L'entrée en jeu de Neymar. Incroyable.
1: J'y étais, Jérôme.
0: Oh, franchement, c'est pour ça qu'on aime le foot. Et tout à l'heure, Kevin le rappelait, mais on vit une ère incroyable. On est en train de vivre le crépuscule de Messi, de Cristiano Ronaldo. Et si Neymar vient se mêler à la fête en marquant ne serait-ce qu'un but durant cette Coupe du Monde, oh, ce serait absolument génial, ce serait magnifique. Et tu as raison, Kevin, on a vécu une ère bénie. On a été bénis des dieux pendant des années. Tiens, écoutez les chants pour Neymar, écoutez encore. Allez, premier ballon touché par Neymar, il est perdu, récupéré par Scott McTominay et McGinn qui provoque la faute de Danilo. Attention Danilo, il a déjà pris un jaune, faudrait pas en prendre un deuxième. Et on en reste pour l'instant à 3-0, 77e minute de jeu devant 65 000 spectateurs. Évidemment, j'arrête tout si Neymar réussit un dribble.
1: Certains pensaient peut-être que Neymar ne porterait plus jamais le maillot de la Seleção. On rappelle octobre 2023, c'était la dernière fois qu'il avait porté ce maillot iconique. Et donc, on se souviendra de ce jour ô combien important. 24 juin aux États-Unis, on est déjà le 24, on est déjà le 25 juin en France, mais c'est complètement fou. Quasiment 3 ans après, eh bien Neymar est à nouveau un joueur international avec son maillot. Lui qui rêvait de pouvoir participer à cette Coupe du Monde 2026. Carlo l'a pris et puis Carlo donc lui donne du temps de jeu. On va voir maintenant s'il va pouvoir nous enchanter sur le terrain, Jérôme. Ouais. C'est ça la deuxième
0: étape. Alors sur
1: étape.
0: Le terrain, alors c'est intéressant d'ailleurs parce que sur le terrain Neymar il est faux avant-centre, il combine avec Vinicius, la passe de Neymar pour Vinicius et la parade d'Angus Gunn, ce sera un corner pour le Brésil et qui va aller le tirer? C'est le Ney, c'est très Neymar bien évidemment qui va aller très tirer ce corner.
2: La passe, elle a cassé deux lignes, elle est bien appuyée. Et puis derrière, le bel enchaînement de Vinicius pour aller chercher ce corner. Ça aurait été beau qu'il marque Vinicius là, son triplé sur une passe d'El Neymar.
0: 129e sélection pour Neymar, le joueur de Santos, l'ancien Barcelonais, l'ancien Parisien. C'est parti, le corner de la gauche enroulé pied droit, bien tiré. C'est renvoyé par les points d'Angus Gunn. Ryan derrière qui ne peut pas frapper et qui commet même une petite faute sur John McGinn. On va rendre le ballon aux Écossais. Il reste 11 minutes et le Brésil mène 3-0. Le Brésil va finir premier du groupe C.
1: C'est historique, donc Neymar est sur le terrain avec le maillot de la Seleção. Là, tu ne demandes plus la sortie de Vinicius tant que Neymar est là, ça te va?
2: Non, mais Vinicius, je pense toujours qu'il faut le sortir. Maintenant, j'ai l'impression que Carlo Ancelotti veut le laisser jusqu'au bout, mais quand tu as Hendrick qui est sur le banc, là, pour le coup, qui pourrait rentrer, je trouve ça quand même dommage de ne pas lui laisser la possibilité de jouer.
1: Hendrick est à l'échauffement, j'imagine aussi, Jérôme?
0: Ouais, tout à fait. Alors, il l'était à l'échauffement. Il est en train d'enlever sa chasuble. Il va faire son apparition lui aussi hein, sur la pelouse. Et je crois que c'est Luis Enrique qui devrait entrer également. Donc, Vinicius devrait céder sa place d'ici quelques instants. Ryan avec le ballon. Ballon pour Neymar à l'entrée de la surface de réparation. Tente de combiner avec Bruno Guimaraes. Le ballon a été contré. C'est revenu sur le joueur de Newcastle. Neymar encore repoussé. Mais il y a une faute de Bruno Guimaraes. Le jeu est interrompu. Et c'est bien dommage parce que Neymar avait récupéré le ballon au 16m50. On va rendre la balle à Angus Gunn et on va pouvoir effectuer les changements avec l'entrée en jeu d'Alexandro, l'ancien joueur de la Juventus, l'un des vétérans de cette équipe brésilienne. Alexandro qui évolue comme Danilo d'ailleurs, son ancien compère de la Juve à Flamengo. Les anciens là sont de retour dans les grands clubs brésiliens. Il faut rappeler également que l'économie des clubs brésiliens a vraiment changé. Il y a beaucoup d'argent désormais au Brésil et donc ça permet de faire revenir des joueurs internationaux. Ballon récupéré par Fabinho avec Ryan à 30 mètres du but écossais. Il peut décaler Danilo pour le centre vers Vinicius. Oh, il l'a mise à côté. Oh là là là là là là, la balle de triplé encore pour Vinicius.
1: Oh, quelle occasion.
0: Incroyable. Qu'est-ce qu'il a raté là, Vinicius, au deuxième poteau? Qu'est-ce qu'il a fait? Ryan, c'était bien joué, le décalage vers Danilo. Il n'y a pas de position de hors-jeu. Non, elle est derrière lui. Elle n'est pas facile à mettre, Kevin.
2: Elle n'est pas facile à mettre parce qu'en plus, Martinelli tente une matière là devant lui. Et non, la balle, elle est derrière lui. Elle est trop forte. Elle est très, très difficilement jouable.
0: Alors, les changements avec Patterson qui cède sa place du côté écossais. Patterson qui va céder sa place à Ryan Christie. Et puis, l'entrée en jeu également d'Anthony Ralston, le joueur du Celtic, donc sorti de Patterson et sorti également du côté écossais d'un deuxième joueur. Le deuxième joueur à sortir, c'est le jeune Ben Ganando. Et puis du côté brésilien, la sortie de Ryan remplacé par Hendrick, et la sortie de Douglas Santos remplacé poste pour poste arrière gauche par Alex Sandro. Il reste 9 minutes dans le temps réglementaire. Le Brésil mène 3-0 et Neymar est sur la pelouse.
1: Et oui, et Carlo Ancelotti donc qui a fait ses changements. Hendrick, le joueur qui avait été prêté à l'Olympique Lyonnais lors de la deuxième partie de saison de Ligue 1, est donc sur la pelouse et aura quelques minutes. On rappelle qu'il avait cru marquer face à Haïti, mais en fait il était hors jeu. On retourne voir Aurélien Tirsain. Le Maroc est devant, c'était compliqué, mais le Maroc va peut-être gagner ce deuxième match de Coupe du Monde après avoir fait un nul face au Brésil, victoire on le rappelle face à l'Écosse, et donc potentiellement une victoire également face à Haïti, dans la douleur mais victoire quand même.
3: Oui, exactement, grâce à Sofiane Raimi qui était entré quelques minutes auparavant. 13e but en sélection pour l'attaquant d'Al Ain aux Émirats Arabes Unis. Il est rentré, alors en plus un but assez chanceux parce que c'est contré par la jambe de Ricardo Adé, défenseur central d'Haïti, et ça passe ensuite juste au-dessus de l'épaule d'Anne Jean-Jacques. Donc vraiment les Haïtiens qui sont pas vernis mais qui sont menés 3-2 par les Marocains qui continuent d'attaquer avec le centre d'Hakimi bien gêné par Martin Expérience. 5 minutes encore à jouer dans le temps réglementaire et les Haïtiens, ils ont fait beaucoup de changements. Karlen Sarcus, Dominique Simon sont également entrés, Franz Di Piero pour aller essayer peut-être d'aller grappiller un premier point dans leur histoire en Coupe du Monde, parce que ça ferait donc 6 matchs, 6 défaites en 2 participations à la Coupe du Monde pour les Haïtiens. Mais ils vont quand même laisser des belles images, je pense, malgré tout, notamment dans cette partie, et la frappe de Wilson Isidore, c'est là les parties pour rester dans les crânes des Haïtiens pendant des décennies, parce que le but était magnifique. 3-2 donc pour les Marocains, et la deuxième place du groupe est validée. La première, bon, il faut rappeler, on rappelle qu'il va falloir marquer encore 3 fois, donc on n'y croit plus trop en 4 minutes de temps réglementaire. 3-2 pour le Maroc.
0: Allez, il faut venir à Miami parce que le ballon a été récupéré par Hendrick. Peut-être une faute sur Kieran Tierney dans la surface brésilienne. Non, il n'y a pas eu de coup de sifflet. Et Hendrick est reparti en contre. Il reste 7 minutes avant la fin du temps réglementaire. Le Brésil mène 3-0 ici à Miami contre l'Écosse. Doublé de Vinicius. Le but également de Matheus Cunha et les Brésiliens avec le ballon. Mais là, ça s'est complètement ralenti avec Fabinho dans le rond central. Marquinhos qui peut tranquillement remonter le ballon, retransmettre à Fabinho, l'ancien monégasque, l'ancien joueur de Liverpool qui évolue en Arabie Saoudite maintenant. Vinicius avec le ballon, mais il n'a plus vraiment l'envie d'accélérer. Neymar transmet à Alexandro. Neymar encore, on est dans le camp écossais sur le côté gauche. Pour l'instant, il fait vivre le ballon. Le joueur de Santos, Danilo maintenant sur son côté droit. Il n'y a pas beaucoup de solutions. Il n'y a pas de rythme, il n'y a pas d'appel. Et donc les Brésiliens qui font tourner ce ballon avec Alexandro sur le côté gauche, Vinicius maintenant, Vinicius qui tente de repiquer dans l'axe, un appui maintenant sur l'un de ses coéquipiers, Alexandro, Gabriel Martinelli maintenant, on est à 25 mètres du but écossais. Allez, on va changer l'orientation du jeu. Danilo avec Bruno Guimarães, il y a des olé olé qui montent dans le stade, même si ça ne progresse pas du côté brésilien. On va aller retrouver le ballon là-bas sur le côté avec Vinicius qui se fait contrer par Ryan Christie, et ce sera un corner pour le Brésil. Kevin, c'est Neymar qui va aller tirer ce corner.
2: Oui, après pour l'instant dans cette fin de match on voit des Brésiliens qui préfèrent faire tourner le ballon, des Écossais qui eux essayent de ne pas prendre une valise un peu plus lourde. Il n'y avait pas de faute pour moi de Hendrick qui revient, qui certes a le pied un peu haut mais qui joue le ballon.
0: Le corner de Neymar de la gauche, quand on regarde le but d'Angus Gunn, il l'a tenté direct et ça a été intercepté au premier poteau par un défenseur écossais. C'était bien défendu là de la part des joueurs écossais, notamment de la part de l'attaquant Lawrence Shankland qui s'était replié pour prêter main forte à ses défenseurs. Nouveau corner de la gauche, toujours Neymar pour le frapper, enroulé, pied droit avec son numéro 10 dans le dos. C'est parti pour Neymar au point de pénalty cette fois-ci. Au deuxième poteau plutôt, c'était en direction de Gabriel, il a été contré au dernier moment et Neymar va traverser le terrain pour de nouveau aller tirer ce corner. Non, finalement c'est Alexandro qui va aller s'en charger. C'était pas un corner, c'est une touche. Non, il faut pas exagérer. Puis là en plus c'est une touche. Donc Neymar qui fait une touche. Bon. Non, on va pas non plus exagérer.
2: Est-ce qu'il a déjà fait une touche dans sa carrière?
0: Je pense, mais tu sais, une touche rapide comme ça là, quand tu récupères un ballon très vite et que tu veux jouer quoi.
2: Je vois.
0: 4 minutes dans le temps réglementaire, 3-0 pour le Brésil face à l'Écosse ici à Miami. Le ballon sur le côté gauche là-bas justement.
3: Et le quatrième but marocain, le quatrième but marocain est signé Jessim Yassine après une énorme erreur de la défense haïtienne. Ça ferait 4-2. Monsieur Makelli attend quand même de savoir si le ballon n'est pas sorti des limites du terrain derrière les lignes de but. Hasdi Nounahi et Sofiane Rahimi notamment assurent que le ballon n'est pas sorti avant de l'avoir donné à Jessim Yassine. On va quand même attendre parce que moi ça me paraît limite. Ça ferait 4-2 en tous les cas pour le Maroc. Oui, il est sorti. Pour moi, il est sorti, mais il faut que les images le prouvent à 100%. Et c'est loin d'être acquis. Je vous tiens au courant de savoir si le but est bien validé pour le Maroc. 4-2 pour le moment.
1: Ça discute en tout cas effectivement, parce que c'est très compliqué à l'œil nu de savoir si ce ballon est sorti ou pas. Le Maroc donc qui pourrait gagner 4-2, à voir si le but est bien validé ou pas. On retourne à Miami, on est avec toi Jérôme. Si on le rappelle, un moment historique, Neymar est redevenu un joueur de la Seleção, lui qui attendait ça depuis quasiment 3 ans, un moment historique pour lui, et tout va bien pour le Brésil, 3-0 face à l'Écosse, donc le Brésil qui va terminer premier de son groupe.
0: Octobre 2023, c'était la dernière sélection de Neymar. Attention avec ce décalage de Martinelli en direction d'Hendrick. L'appui maintenant sur Alexandro Fabinho à 25 mètres du but écossais. Il écarte à gauche. C'est un ballon pour Vinicius. Il est passé Vinicius en première intention. Oh, la fin de Neymar, il s'est pas compris avec Vinicius. Il a laissé passer Neymar le ballon dans son dos. Et derrière, ça a été récupéré par les Écossais. Le dernier but de Neymar, lui, remonte à septembre 2023 avec la Seleção. Ça commence à remonter. C'est sa 129e sélection à Neymar ce soir avec le Brésil. Et son dernier match, son dernier but et son dernier match en Coupe du Monde, c'était le quart de finale, évidemment, en 2022 face à la Croatie. Il avait marqué dans le temps réglementaire avant la défaite au tir au but, avant l'élimination au tir au but du Brésil. Les Écossais avec le ballon. Il reste 2 minutes dans le temps réglementaire. Le Brésil mène 3-0. Le Brésil est premier de son groupe.
1: Kevin, qu'est-ce que tu peux nous dire de ces minutes de Neymar sous le maillot brésilien? Bon, t'es pas subjugué.
2: Non, mais pour l'instant, il n'y a pas grand-chose. On s'attendait pas non plus à voir Neymar, Neymar Prime. Mais bon, déjà, il joue, il court, il peut enchaîner les minutes. Et ça, c'est déjà une bonne nouvelle.
1: Il est entré à la 66e
3: minute. Il est validé, Karine. 4-2 pour le Maroc.
1: Il est validé, Aurélien. Donc 4-2 pour les Marocains. Ouais.
3: Le ballon. Exactement, et Jessim Yassine, eh ben, là il faut encore marquer 2 et il reste 5 minutes de temps additionnel. Alors pourquoi pas remarquer sur une folie totale. S'il y a victoire 6-2 des Marocains, les Marocains prendraient la première place du groupe.
0: Oh, l'échange entre Vinicius et Neymar. Oh, la faute. C'est pas beau ça. Ryan Christie qui prend un avertissement pour avoir retenu Neymar dans sa progression. C'est dommage parce que derrière ça pouvait enchaîner et ça pouvait surtout être une belle occasion en faveur du Brésil. En attendant, il va y avoir du changement du côté écossais avec les entrées en jeu de Che Adams et de Finlay Curtis, le joueur de Kilmarnock. Mais d'abord, le coup franc pour le Brésil avec un avertissement d'ailleurs pour Ryan Christie. On est excentré, on est à 25 mètres du but d'Angus Gunn sur le côté gauche de l'attaque brésilienne. Ça va être enroulé avec le pied droit de Neymar, bien évidemment. Marquinhos est monté, Gabriel est monté, Fabinho est monté. C'est parti pour Neymar dans une bonne zone. C'est renvoyé, ça va revenir sur le Brésilien. Neymar avec le ballon, Neymar dans la surface, Neymar encore, Neymar la frappe de Neymar, elle est captée par Angus Gunn. On avait envie de s'enflammer avec la tentative du Ney, bien évidemment, elle est captée. 90e minute de jeu, 3-0 pour le Brésil et la première frappe de Neymar dans cette Coupe du Monde 2026.
2: Elle est cadrée quand même.
1: Elle est cadrée, on pourrait le dire.
2: Elle est cadrée, elle est bien. Il fait une rentrée plutôt correcte hein, quand même.
0: Ouais, ouais.
2: Il n'y a rien de particulier, il n'y a rien d'extraordinaire, mais voilà, il est trouvé, il est juste plutôt juste techniquement, même si on voit qu'il n'a pas encore ses jambes. Enfin, qu'il n'a plus ses jambes, hein, je ne sais pas s'il les retrouvera. Mais voilà, ça fait quand même plaisir de le revoir sur un terrain de foot.
1: Le staff avait dit qu'il avait fait une semaine vraiment pleine d'entraînement avec ses coéquipiers, qu'il était effectivement apte. Là, il aura donc joué une vingtaine de minutes avec les arrêts de jeu à peu près. Il est rentré à la 76e minute et on verra ce que ça donnera pour les 16e de finale. Mais en tout cas, c'est peut-être un moment important pour la Seleção et pour Neymar avec un temps de jeu qui devrait grandir et peut-être une titularisation lors du prochain match.
0: Oui, et puis au-delà de son apport sportif, c'est aussi, je pense, un énorme boost mental pour toute l'équipe de le savoir à disposition, parce que je le vois mal débuter la rencontre. Je sais pas ce que t'en penses, Kevin, mais je pense pas qu'il sera titulaire en 16e de finale. Je pense pas qu'il ait les cannes, en tout cas, qu'il ait l'énergie. Mais en tout cas, de savoir quand t'es brésilien, que Neymar est sur le banc et que si t'es en difficulté, il peut entrer en jeu à tout moment. Je pense que ça peut être très réconfortant quand on est joueur brésilien.
2: Oui, non, mais c'est ça, c'est exactement ça. Et c'est surtout pouvoir juste disposer de toutes tes forces, des meilleurs joueurs brésiliens. Et en tout cas, pour les 26 meilleurs joueurs du Brésil, il est encore dedans.
0: Allez, la 91e minute ici à Miami, le coup franc en faveur des Écossais à 30 mètres du but d'Alisson. La combinaison avec Lewis Ferguson qui cherchait Kieran Tierney sur le côté gauche. Ça avait été anticipé par Danilo. Et la touche à venir pour les Écossais, avec toujours ces petites annonces vocales là pour annoncer le quatrième but du Maroc. Ils ont un petit peu de retard, nos amis au stade, là, hein, sur l'évolution du score. Neymar avec le ballon dans sa surface de réparation. Il a pu lancer Vinicius. Un dernier effort du Brésilien du Real Madrid. L'extérieur-pied droit pour lancer Gabriel Martinelli. Il a été contré. Le ballon va lui revenir à Vinicius dans le camp écossais. Aïe, aïe, aïe, ouais, il a été accroché par le maillot Vinicius. Ce qui explique aussi peut-être le fait qu'il ait raté sa transmission de balle en direction de Neymar. 92 minutes de jeu ici à Miami. Il en reste plus que 4. Et

0: Bellegarde s'est dégagé par les Marocains. Ça va pas tarder à être la fin du match. Il y aura un arrêt de jeu de monsieur McAuley parce qu'un Marocain a pris le ballon très fort dans le visage ou dans le nez. Sofiane Amrabat, il me semble. Il va peut-être être sonné. Le Maroc va gagner 4-2 et en plus j'avais oublié le troisième but brésilien. Il faut donc gagner 7-2 pour le Maroc. Le Maroc sera deuxième du groupe C, sans surprise évidemment. 4-2, la fin de match dans quelques secondes.
1: En tout cas, le Maroc qui a fait ce qu'il fallait après avoir beaucoup souffert face aux Haïtiens, ils tiennent ce succès. On retourne à Miami, Jérôme Sillon, le Brésil donc, qui aura marqué 7 buts en 3 matchs et surtout Vinicius qui est le meilleur buteur de la Seleção dans cette Coupe du Monde.
2: Exactement, la belle soirée brésilienne, vraiment, même si tout n'est pas encore parfait, ils sont vraiment à la hauteur de l'enjeu, ils répondent présents pour l'instant les joueurs de Carlo Ancelotti avec de l'efficacité, et ça c'est le plus important évidemment, porté aussi par le réalisme d'un joueur comme Vinicius qui vient de marquer ses troisième et quatrième buts dans cette édition 2026 de la Coupe du Monde. Et c'est vrai que là pour l'instant, hormis la blessure de Rafinha face à Haïti lors du deuxième match, c'est vrai que Wesley également, le latéral de la Roma qui était parti pour être titulaire à ce poste de latéral droit également avant la Coupe du Monde. Voilà, c'est les deux petites contrariétés de ce début de Coupe du Monde côté brésilien. Mais sinon, avec l'entrée en jeu de Neymar, là franchement, c'est une très très belle soirée. C'est que des bonnes nouvelles pour les joueurs de Carlo Ancelotti. Et c'est sans doute ce que racontera la presse brésilienne demain matin. Attention à Gabriel Martinelli qui a perdu le contrôle du ballon dans sa moitié de terrain à 30 mètres du but d'Alisson. Ça va offrir un coup franc aux Écossais et à Lewis Ferguson qui est en train de s'étirer.
1: Kevin, c'est vrai que c'est une soirée parfaite. T'as Vinicius qui marque, t'as Cunha également qui continue de marquer, le numéro 9 de cette équipe. Tu as le retour de Neymar, tu n'encaisses pas de but. Franchement, là, Carlo Ancelotti, il peut être satisfait.
3: Oui, bien sûr, c'est une très très belle soirée, très très belle journée pour le Brésil. Ils sont tous les voyants sont au vert pour l'instant. Alors malheureusement, je ne sais pas ce que ça a donné de la blessure de Rafinha. Je ne sais pas exactement quand il va pouvoir revenir. Mais pour le reste, très bonne nouvelle pour le Brésil.
1: On rappelle, il n'y a pas beaucoup de communication. On savait qu'il était forfait face à l'Écosse, mais on n'en sait pas beaucoup plus pour le joueur du FC Barcelone.
2: Bon, on posera la question à Carlo Ancelotti en conférence de presse, mais je ne suis pas très optimiste. Une blessure musculaire, tu t'en remets pas comme ça au bout de 4-5 jours. Hein. Donc, même une petite semaine, il faudrait vraiment que ce soit très léger. À mon avis,
1: Jérôme, désolé, on a un petit souci de connexion. On va retourner voir Aurélien pour les dernières secondes de Maroc-Haïti. 4 buts à 2, donc le Maroc qui va faire le job et qui va s'imposer.
0: Oui, et il reste quelques secondes là dans le temps additionnel. On est même passé au-delà de 3 minutes puisque Sofiane Amrabat est sorti. Il y a peut-être le protocole commotion, on va attendre. 4 buts à 2 pour le Maroc. Les buteurs Hakimi, Saïbari, Raimi et Jessim Yassine. Le gamin strasbourgeois d'ailleurs qui marque son premier but avec les Lions de l'Atlas pour sa 5e sélection. Il avait un sourire de petit garçon, un sourire magnifique parce qu'il a marqué en Coupe du Monde et ça c'est des émotions énormes. Raimi aussi était quasiment en larmes et c'est terminé. Le Maroc s'impose à Atlanta 4 buts à 2. Ça n'a pas été très simple en première période. Haïti a mené deux fois au score grâce à un but de Lenny Joseph aidé par Yacine Bono, par le dos de Yacine Bono. Donc finalement un CSC selon la FIFA. Et puis Wilson Isidore à la 43e, un pétard, une frappe extraordinaire de 25-27 mètres, légèrement décalé côté droit, lucarne opposée. Haïti a été très résistant mais le Maroc a finalement fait respecter la logique, a globalement dominé. 4 buts à 2, le Maroc affrontera donc le premier du groupe F à Monterrey. Il faudra aller au Mexique pour ce match-là. C'est pour l'instant les Pays-Bas, mais on va voir donc ce que donne le groupe F.
2: Et c'est fini à Miami, la victoire 3-0 du Brésil. Le Brésil à la première place du groupe. La très belle soirée de la Seleção. Le doublé de Vinicius, le but de Matheus Cunha, l'entrée en jeu convaincante de Neymar. Une victoire 3-0, un clean sheet supplémentaire, la première place. Que demander de plus ? Le Brésil sera bien évidemment au rendez-vous des 16e de finale.
1: Merci beaucoup Jérôme, merci beaucoup Kevin. Effectivement, on a vécu merci deux matchs très importants. On rappelle donc dans le groupe, c'est bien le Brésil qui garde sa place de leader avec 7 points. Le Maroc a le même nombre de points, 7 points, mais une différence de but moindre. Et l'Écosse avec 3 points pourra peut-être être qualifiée pour les 16e de finale. Ils vont tout de suite débriefer avec Nicolas Jamin. Le succès 3-0 du Brésil, on le rappelle avec l'entrée en jeu de Neymar et le doublé de Vinicius. Et puis donc le Maroc qui s'est imposé dans la douleur 4 buts à 2 face à Haïti. Évidemment, les nuits de l'after continuent tout de suite avec Nico Jamin.
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